traduction. Et d'une bonne traduction, qui évite deux excès, un littéralisme excessif qui colle au texte jusqu'à le rendre obscur, et puis une trop grande liberté par rapport à ce même texte. Et qu'une bonne traduction est un compromis entre différentes exigences. La première, donc, bien sûr, fidélité au texte. La deuxième, que ce soit quand même lisible dans la langue réceptrice, dans la langue dans laquelle vont la lire ceux auxquels la traduction est destinée. Et puis, on pourrait dire aussi, troisièmement, qu'elle soit claire et compréhensible. Voilà finalement les trois exigences contradictoires, il faut bien le reconnaître, n'est-ce pas, auxquelles le traducteur se trouve confronté, ce qui fait que finalement une traduction correcte, disons, est un compromis entre ces trois exigences. Il est bien entendu que une bonne traduction dépend aussi, bien sûr, du talent des traducteurs, ça va de soi, et aussi que, les traducteurs insisteront sur une de ces trois exigences plus que sur une autre. Certains insisteront plus sur l'exigence d'une traduction fidèle, d'autres sur l'exigence d'une traduction agréable à lire, d'autres sur le style littéraire, etc. Par conséquent, choisir une traduction, c'est aussi choisir ce que l'on cherche, ce que l'on veut. Si l'on veut avoir vraiment une traduction qui sert le texte, alors il faudra prendre une traduction comme Chouraki, comme Darby, tout en sachant très bien que le style, évidemment, et la compréhension vont en souffrir, et que ce sera très, très difficile de comprendre d'une manière très claire. Ceux qui veulent vraiment quelque chose de littéraire, eh bien, choisiront la traduction de la Pléiade ou bien la traduction de Synodale, qui, contrairement à ce que je disais la dernière fois, est encore disponible, d'après ce que m'a dit Patrick après l'étude de la dernière fois. Et puis, ceux qui recherchent une traduction qui sera au contraire plus simple, eh bien, choisiront des traductions comme le français courant, etc. Maintenant, justement, il nous faut arriver à ces traductions modernes. Les traductions dites modernes, c'est-à-dire les traductions qui emploient un principe de traduction tout à fait nouveau, enfin, qu'ils disent être nouveau, du moins, qu'on appelle l'équivalence dynamique. C'est-à-dire, en gros, si vous voulez, le principe de l'équivalence dynamique consiste à traduire non pas des mots, mais des idées. Voilà, si vous voulez, l'idée de base. Traduire non pas les mots, mais les idées. Alors, évidemment...

0: L'intérêt de ce principe, c'est qu'on va faire parler les gens de la Bible comme si c'était des Français du XXe siècle. Et partant, eh bien, on demandera au lecteur un minimum d'effort, ce qui va bien dans le sens d'ailleurs de la civilisation moderne, hein, où on demande le moins possible d'effort aux gens. Minimum d'effort dans le sens qu'il n'aura pas à entrer dans une autre culture, ou en tout cas peu dans une autre culture, avec un vocabulaire qui lui sera familier, avec des idées, des concepts qui lui seront familiers, et par conséquent, il n'aura pas l'effort à faire d'entrer dans une culture différente, dans un monde différent, dans une histoire différente, en bref, lui rendre la tâche le plus aisée possible. Alors, quand, par exemple, il s'agit de mettre la Bible à la portée de peuples dont le français n'est pas la langue maternelle, par exemple, comme des Africains ou des choses comme ça, bon, on peut comprendre jusqu'à un certain point cette méthode. Seulement, cette méthode a aussi de très très gros désavantages. Et le gros désavantage, c'est qu'il y a un risque énorme d'une trahison du texte. Nous avons dit la dernière fois que traduire, c'est trahir. Bien sûr, c'est excessif, mais il y a un peu de vrai. Et si traduire, c'est trahir le texte jusqu'à un certain point, bien entendu, il ne faut pas le trahir trop, et en tout cas lui faire de contresens. Alors, si vous voulez, les traducteurs qui emploient la méthode de l'équivalence dynamique essayent de faire en sorte qu'ils comprennent, n'est-ce pas, bien le sens de ce qu'ils ont, du texte de base, du texte à traduire, et ensuite ils le restituent, après l'avoir ingéré, ingurgité, digéré, hein, ils le restituent dans la langue réceptrice. Alors, parfois, ça peut être intéressant. Mais s'ils sont à côté, ils sont à côté. Et puis alors, évidemment, là, le gros problème, c'est que on sort d'une fidélité au texte. Là, automatiquement, il n'y a plus du tout la fidélité au texte. Et je vais vous donner quelques exemples pour expliquer ce que je dis là. Premier exemple, tiré de la Bible en français courant, parce qu'en français, en France, il y a deux traductions qui suivent ce principe pour l'heure, essentiellement deux traductions, la Bible dite en français courant et la Bible dite du semeur, dont M. Kuhn est le traducteur principal. Et la Bible en français courant, là où l'hébreu, n'est-ce pas, a souvent au début des psaumes une expression « l'amenatsear ». Alors on traduit cette expression par « au chef de chœur, au chef des chantres, second », chef de chœur c'est la colombe, on peut rétraduire « chef d'orchestre », etc. Alors voilà comment traduit, ou a essayé de traduire en tout cas au début, le français courant. Ce psaume, là où il y a tout simplement un mot en hébreu, hein, « l'amenatsear », c'est tout, en hébreu il y a un seul mot. Eh bien, le français courant traduit comme ça. Ce psaume appartient au recueil du chef de chœur et au recueil de David. Voilà. Alors, vous voyez que c'est très différent de au chef des chantres. Alors, ce n'est pas obligatoirement faux, parce qu'effectivement, l'amenatsear peut se comprendre de différentes manières. Il peut se traduire effectivement par au chef de chœur, ou bien du chef de chœur, composé par le chef de chœur, ou bien dédié au chef de chœur, et effectivement appartenant à un recueil qui a été composé par le chef de chœur. Mais si vous voulez, là, on fait un choix. Remarquez, dans toute traduction, on est obligé de faire un choix. Mais un choix, si vous voulez, que l'on donne comme le bon. Tandis que les traducteurs qui font un choix, en général, ont le, surtout quand ça touche à des choses importantes, ont l'honnêteté de mettre une note en disant, eh bien, nous avons traduit comme ça, mais on peut aussi comprendre de telle manière. Tandis que ceux qui traduisent par l'équivalence dynamique, en général, disent, voilà la traduction vraie. Voilà comment il faut comprendre aujourd'hui, au XXe siècle, fin du XXe siècle, en France, voilà comment il faut comprendre ce texte. Alors, si c'est bien, c'est bien. Si c'est faux, on est à côté. Maintenant, même si vous voulez, quand on prend des traductions de ce type-là, et là, on voit tout de suite qu'on rejoint beaucoup plus le domaine de l'interprétation que de la traduction. On est plus dans le domaine d'une interprétation, donc avec tout ce qu'il peut y avoir de subjectif dans une interprétation humaine, que dans une authentique et dans une véritable traduction. Par exemple, vous avez dans une version anglaise, qui est la traduction d'un certain Phillips, n'est-ce pas, qui laisse une grande part à la subjectivité. Par exemple, nous avons cette expression dans une des épîtres de Paul, « Saluez-vous les uns les autres par un saint baiser ». Alors, les traducteurs de la version Phillips ont pensé sûrement que c'était une pratique désuète aujourd'hui en Angleterre. Elle date déjà de quelques années, cette traduction-là. Et alors, ils ont traduit de la manière suivante, ceux qui comprennent un peu l'anglais, « Shake hands around ». Comment est-ce qu'on peut traduire « Donnez-vous une poignée de main ». Oui. Au lieu de « Saluez-vous par un saint baiser », « Donnez-vous une poignée de main ». C'est pas pareil, hein. Là, c'est pas pareil. Là, c'est vraiment une interprétation subjective. Bien sûr, vous allez me dire, la pratique de donner une poignée de main ne se pratiquait pas à l'époque de la Bible. Justement, raison de plus. Raison de plus, je dirais, pour ne pas traduire comme ça. Seulement, il faut à tout prix être moderne. Il faut être à tout prix, si vous voulez, ne pas dépayser le lecteur, partir, comme on dit aujourd'hui, de son vécu. Vous savez, c'est la grande tarte à la crème, partir du vécu. Et alors que précisément, parfois, les gens ont besoin d'exotisme, au contraire. Ça fait du bien de se sortir un petit peu de la banalité quotidienne. Si c'est pour retrouver la banalité quotidienne, eh bien, finalement, c'est pas toujours non plus un bien. Alors, vous avez des choses qui sont parfois extrêmement graves dans ce domaine. Autre exemple, dans la Bible en français courant, c'est d'ailleurs Marc qui avait attiré mon attention sur le fait, vous savez, dans le texte où... il nous est dit que Jean-Baptiste sera rempli du Saint-Esprit dès le sein de sa mère. C'est l'annonce de l'ange à Zacharie, son père. Il sera rempli du Saint-Esprit dès le sein de sa mère. Puis, au moment où Marie vient visiter Élisabeth, qui est enceinte de 6 mois, il nous est dit qu'au cri, à l'ouïe de la salutation de Marie, L'enfant, donc Jean-Baptiste, tressaillit de joie dans le sein de sa mère. Eh bien, la version en français courant traduit « Dès que le bruit de ta salutation a retenti à mes oreilles », j'y traduis autrement que ça, parce que retentir aux oreilles, ça, c'est pas une traduction moderne, « L'enfant a remué dans mon sein ». Vous voyez ? L'enfant a remué dans mon sein. Alors, c'est quand même très différent. Parce que quoi de plus banal qu'un enfant à une grossesse de 6 mois qui remue dans le sein de sa mère? Ben, c'est pas Olivier qui va me contredire. Bon. Par contre, un enfant qui tressaille de joie par le Saint-Esprit dans le sein de sa mère, c'est quand même autre chose. Et alors on peut se poser la question, est-ce que le but de cette traduction n'est pas de laisser supposer qu'un enfant qui n'est pas encore sorti du sein de sa mère n'est pas un enfant, n'est pas un être humain? Et voyez immédiatement la porte ouverte possible à l'avortement. Oui, c'est pas anodin. Il y a des choses qui sont parfois calculées. Alors, là, bon, il y a parfois des choses intéressantes. Il est certain que parfois, quand on a du mal à comprendre un texte, recourir à une bonne version d'équivalent dynamique peut éclairer. Je dis peut éclairer. C'est à manier avec beaucoup de précautions. Mais ça peut éclairer parfois. Mais faut-il encore prendre une bonne traduction dans ce domaine-là? Et si le français courant, mis à part des grosses erreurs comme celles que je viens d'évoquer il y a un instant, est relativement intéressante, encore une fois, à condition de la manier avec beaucoup de précautions, alors le semeur, là, je la déconseille totalement, parce que même sur le plan de la méthode de l'équivalence dynamique, qui est extrêmement discutable, elle est mauvaise. Par exemple, il y a un texte qui est toujours extrêmement difficile à traduire, c'est la première béatitude, heureux les pauvres en esprit. Bon, il est bien évident que traduire comme ça, ça peut être un contresens total. Pauvres en esprit, donc les gens un petit peu demeurés, les gens un petit peu bêtes, les gens un petit peu simplés, c'est à eux que le royaume de Dieu est promis. C'est pas ça, bien sûr. Et on sait notamment, depuis les textes de Qumran, n'est-ce pas, que les pauvres en esprit signifient tout simplement les humbles. Hein, ceux qui ont un esprit de pauvre, ceux qui ont un esprit humble, qui ne sont pas orgueilleux, qui ne sont pas imbus d'eux-mêmes, et qui en même temps sont aussi dans une pauvreté. Bon, c'est pas facile à traduire, je reconnais. Eh bien, voilà comment traduit M. Kuhn, « Heureux ceux qui savent qu'ils sont spirituellement pauvres. » On est compte. Ça veut dire quoi? Ceux qui sont spirituellement pauvres, ça veut dire ceux qui sont médiocres spirituellement. Ça veut dire les gens qui ne marchent pas bien avec Dieu. Donc, comme je lui ai écrit, c'est l'Odyssée. L'Odyssée qui ne sait pas qu'elle est pauvre, misérable, aveugle et nue, spirituellement parlant. Heureuse l'Odyssée parce que le royaume des cieux est à elle. Mais enfin, c'est aberrant. Comment est-ce qu'on peut traduire quelque chose comme ça? Alors évidemment, toutes ces traductions dites modernes et à équivalence dynamique éliminent les mots qui leur semblent désuets. Par exemple, le mot repentance. Ah, alors là, le mot repentance. Alors vous avez des choses curieuses. Changer de vie, par exemple. Bon, que le changement de vie soit une des conséquences de la repentance, c'est évident. Mais la repentance, c'est bien plus que de changer de vie. On peut changer de vie sans se repentir. On peut changer de vie tout simplement parce que on change de lieu de résidence, et automatiquement, ça vous change la vie. On peut changer de vie, si on en croit certaines publicités, parce que tel et tel gadget que vous allez acheter, eh bien, va vous changer la vie. Alors, l'idée fondamentale, qu'est justement l'idée de la repentance, qui est une des idées clés, un concept clé de la parole de Dieu. Eh bien, voilà qu'il est éliminé. Motif, parce qu'on ne le trouve plus dans les dictionnaires modernes. Et comme j'écrivais à M. Kuhn, mais enfin, dans la langue courante, on dit, n'est-ce pas, il s'en repentira. Hein, pour dire, ça va, il va le regretter. Bon, c'est plus que regretter, repentir, d'accord, mais c'est ça aussi. Alors qu'on ne vienne pas me dire que l'homme moderne ne comprend pas le mot repentance, et quand bien même il ne le comprendrait plus. Eh bien, mettons une note pour expliquer. Enfin, quand on compulse un ouvrage de médecine, il y a un vocabulaire technique, il faut l'acquérir, il faut acquérir un minimum pour comprendre. Quand on aborde un poète quelconque, il a son vocabulaire, il faut se familiariser avec. Et la Bible, ce serait le seul livre duquel, n'est-ce pas, on l'aurait à l'aborder sans effort. Mais qu'est-ce que c'est que cette conception-là? Mais c'est la vision moderne, plus d'efforts en rien. Alors, bien entendu, pas d'efforts pour se repentir, ça va de soi. Et comme j'écrivais à M. Kuhn, et à quand donc allez-vous éliminer le mot péché? Car qui comprend encore le mot péché aujourd'hui? Ou en tout cas, qui veut le comprendre? Ah, il était un peu gêné, là. Il était un peu gêné. Mais on y viendra, patience. Hein, c'est sûr qu'on va y arriver. Et puis voilà, ça continue comme ça. Alors on arrive à une espèce de Bible complètement émasculée, fade, sans saveur, où, n'est-ce pas, il n'y a plus qu'une espèce une vision spirituelle horizontale, où, par exemple, toutes les mesures sont converties en mètres, en des choses comme ça. Bon, ça encore, à la limite, je veux bien. Mais enfin, c'est quand même, il vaudrait mieux mettre ça en note. Disant, bon, ben, tant de stades égale tant de mètres. C'est quand même pas comme ça qui comptait à l'époque biblique. Comptait pas en mètres, tout de même. Hein? Alors, voilà, ça, ce sont les traductions à l'équivalence dynamique, et qui ont ce gros ennui, n'est-ce pas, ce gros problème, c'est qu'ils sont basés sur une déstructuration, finalement, de la parole de Dieu. Alors là, nous n'avons plus du tout un texte fidèle. Plus du tout. Et alors, si vous voulez retrouver des choses précises, n'est-ce pas, parce qu'on sait, combien, parfois, un mot a une importance dans la parole de Dieu. Un mot. Mais vous ne retrouvez plus le mot, vous retrouvez des idées. Alors évidemment qu'on arrange parfois un peu la tournure des phrases, qu'on ne colle pas au littéralisme, je suis d'accord. Qu'on arrange la tournure des phrases, qu'on emploie des expressions, par exemple, que si on ne peut pas traduire directement de l'hébreu ou du grec une expression qui est un idiotisme dans cette langue, bon, ben, qu'on essaie peut-être de trouver un idiotisme français qui rende ça bon, je ne suis pas contre. Mais que ce ne soit pas quelque chose de systématique, que ce ne soit pas quelque chose qui automatiquement, n'est-ce pas? Puis, vous savez, il y a un désir de faire original dans ces choses-là. Il y a un désir de montrer que on renouvelle le texte, etc. On redonne aux gens le goût d'une lecture qu'ils ont perdue. Enfin, toutes sortes de tartes à la crème qui interviennent à ce niveau-là. Alors ça, c'est la dernière étape en date. Mais ce n'est pas la dernière qui va venir, parce qu'on nous en promet d'autres et des meilleures. Et la nouvelle tarte à la crème, ce sont maintenant les carrément, alors là, remodeler le texte biblique. D'ailleurs, je note aussi un point de détail qui n'est pas sans importance. Jusque maintenant, tous les traducteurs de la Bible, quels qu'ils soient, catholiques, protestants ou autres, que ce soit des libéraux, que ce soit des Darby comme Darby, des fondamentalistes, c'est pas, s'en étaient toujours tenus au texte massorétique. On aura l'occasion de revoir ce que c'est que le texte massorétique, c'est-à-dire le texte reçu par les Juifs, n'est-ce pas, qui a été publié par les rabbins à la fin du 1er siècle, et qui est le texte officiel de la synagogue, dont les rabbins ont éliminé les erreurs de copistes, les erreurs d'interprétation et choses semblables. Bon, donc c'était pour le peuple d'Israël le texte le plus sûr. Bien, maintenant, évidemment, on peut penser, parfois, et encore que ce soit très discutable, au vu des découvertes des savants israéliens qui ont travaillé à partir de ce texte massorétique et qui ont constaté qu'en changeant une seule lettre, eh bien, tout l'édifice, vous savez, de la structure mathématique de la Bible s'effondre, et que par conséquent, le texte massorétique est un texte sûr, comme disait M. Gridac, n'est-ce pas ? Mais enfin, bon, admettons que parfois les copistes aient fait quelques erreurs. Bon, peut-être. C'est vrai qu'il y a des textes parfois un peu difficiles à comprendre, chez Job, par exemple, ou dans certains psaumes, desquels on peut penser que peut-être là, les copistes ont pu oublier quelque chose. Bon, peut-être. Alors, à ce moment-là, bien sûr, comparer d'autres traductions. Par exemple, la traduction des Septante, ou bien les manuscrits de Qumran, ou bien la traduction latine de Jérôme, ou bien des choses comme ça, des anciennes versions, coptes, arméniennes ou autres, bon, peut nous amener à dire, eh bien, ça doit vouloir vraisemblablement dire ça. Bon, en général, quand c'est comme ça, on le met en note. On dit dans texte obscur, mais la traduction des Septante l'a compris de telle manière. Mais jamais aucun traducteur ne s'est permis de corriger le texte massorétique à partir de ces anciennes versions, ou à partir des textes de Qumran. Pour la première fois dans toute l'histoire de la traduction, M. Kuhn s'est arrogé ce droit. Et nous avons constamment, n'est-ce pas, bon, il a l'honnêteté quand même de mettre en note que le texte massorétique met autrement, mais dans le texte lui-même, le texte de sa traduction, il introduit des variantes qui viennent des Septante, qui viennent de Qumran, qui viennent de droite, qui viennent de gauche, n'est-ce pas, donc il corrige les erreurs supposées des copistes. Au nom de quoi? Eh bien, au nom de sa science à lui, au nom de la compréhension qu'il a des choses. Donc, si vous voulez, il touche au texte inspiré. Il touche au texte inspiré. Alors ça, encore une fois, c'est la première fois qu'on trouve un phénomène de ce genre. Personne ne s'était arrogé ce droit jusque maintenant. Alors, et vous, on va de plus en plus loin. Et maintenant, la nouvelle tarte à la crème, c'est ce qu'on appelle les traductions inclusives. Qu'est-ce que c'est que les traductions inclusives? Eh bien, c'est justement les traductions qui vont entrer dans un contexte culturel donné. Parce que dans une certaine culture, il faut évidemment traduire les idées, mais plus que les idées, et faire en sorte que, si vous voulez, des vieilles idées d'un autre âge ne viennent pas interférer avec, finalement, les idées modernes, puisque finalement, tout se vaut, il n'y a pas de vérité. L'idée de base est celle-là, il n'y a pas de vérité. Et finalement, l'idée, c'est que la Bible n'est pas plus inspirée qu'autre chose, ou en tout cas, pas moins qu'autre chose, en tout cas. Et par conséquent, on peut s'affranchir à fond du littéralisme pour, introduire à fond la Bible dans notre culture. Alors, par exemple, il n'est évidemment pas question aujourd'hui de faire une lecture sioniste de la Bible. Ça va de soi. Il est bien certain que interpréter littéralement les prophéties sur le retour à Sion, ou bien sur la reconstruction de Jérusalem, ou sur le rassemblement du peuple juif, c'est une abominable hérésie. Ça va de soi. Seulement, il y a un problème, c'est que les prophéties parlent de ça. Elles parlent de Sion, elles parlent de Jérusalem, elles parlent du peuple d'Israël. Alors, les tenants de des traductions inclusives ont trouvé la solution. Eh bien, là où il est question de Jérusalem, là où il est question d'Israël, là où il est question de Sion, on remplace ces mots tout simplement par le peuple de Dieu. Voilà, et le tour est joué. Alors, le peuple de Dieu, ça peut être l'ancien peuple de Dieu, le peuple de Jérusalem, mais ça peut être aussi le nouveau peuple de Dieu. Alors, ça a un très gros avantage, c'est que les chrétiens arabes peuvent lire cette Bible-là sans que ça les choque, sans que ça remette en question leur antisémitisme et leur antisionisme. Voilà, le but de la manœuvre est là. Autre type de traduction inclusive, eh bien, la Bible, disent certains, est très sexiste. Et, comment dirais-je, macho, anti-féministe, etc., etc. Et comme on vit au siècle du féminisme, et comme ces dames supportent de plus en plus mal, n'est-ce pas, cette vision patriarcale de la Bible, eh bien, il faut changer tout ça. Alors, certains, ou certaines plus exactement, sont allés très loin dans ce domaine, jusqu'à dire notre mère qui est aux cieux. Bon, ça va quand même loin. Mais alors, on essaie de faire en sorte que de traduire par quelque chose qui soit neutre, qui soit ni masculin ni féminin, pour que ces dames du MLF ne se sentent pas lésées. Alors, par exemple, on ne traduira plus que Dieu créa au début l'homme et la femme, que Dieu les créa mâle et femelle, mais on dit qu'il les créa être humain. Voilà. Comme ça, au moins, être humain, on peut être humain tout en étant homme ou comme en étant femme. Seulement, il n'y a qu'un malheur, c'est que la Bible, justement, insiste sur ce point-là, sur le fait que Dieu les a créés sexués. Ça, c'est complètement évacué d'une traduction comme ça, bien entendu. C'est justement, d'ailleurs, le but de la manœuvre. Vous trouverez, bien entendu, alors là, sur les questions du voile ou les questions semblables, alors bien entendu, là, n'en parlons pas. On fait des tours de passe-passe inimaginables, extraordinaires pour pouvoir dissimuler tout ça. Même chose en ce qui concerne les textes de Corinthiens sur les prophéties ou des choses comme ça, les prophètes. Bon, enfin, les prophètes, qu'est-ce que ça veut dire le prophète aujourd'hui ? Qu'est-ce qui comprend encore le mot prophète ? Alors, on vous traduit comme ça, quelqu'un qui donne des messages inspirés. Alors, des messages inspirés, ça peut être n'importe quoi. Hein. Ça peut être une prédication inspirée. Ça peut être... Mais tout sauf une prophétie. Le parler en langue, ce sera donner des messages aussi, dans des langues étranges, enfin, des traductions qui montrent le subjectivisme des traducteurs. Un traducteur qui est, par exemple, comme M. Kuhn, anti-charismatique, eh bien, va vous traduire tous les textes des Corinthiens relatifs au charisme de telle manière que, eh bien, on ne puisse pas en faire une lecture charismatique, justement. Mais on en fera une lecture anti-charismatique. Alors, vous aurez bientôt des Bibles pour les milieux anti-charismatiques, vous aurez des Bibles pour les milieux charismatiques, vous aurez des Bibles pour les milieux féministes, vous aurez des Bibles pour les milieux anti-sionistes, vous aurez des Bibles pour, etc., quoi, hein, pour les milieux baptistes, et vous aurez des Bibles pour les milieux pédobaptistes. Enfin, voilà, quoi. Chacun va avoir sa petite Bible à lui. Alors, je disais... il y a une vingtaine d'années, quand nous avons traduit la Colombe, je disais, mis à part la traduction des Témoins de Jéhovah, qui a largement usé et abusé de ce genre de procédé, n'est-ce pas, je disais, il n'existe pas aujourd'hui sur le marché français de Bible malhonnête. Il existe des Bibles qui sont traduites d'une manière plus ou moins heureuse. Bon, ça, c'est autre chose. Mais les traducteurs, quels qu'ils soient, catholiques, protestants ou autres, ont essayé d'être honnêtes, de traduire honnêtement. On ne peut plus dire ça aujourd'hui. Aujourd'hui, je dirais qu'il y a vraiment des Bibles qui sont malhonnêtes. Peut-être pas que l'honnêteté, si vous voulez, des traducteurs est en elle-même à suspecter. Peut-être que ces gens-là croient véritablement qu'ils ont raison de faire comme ils le font. Mais le résultat, je ne mets pas en cause, si vous voulez, l'honnêteté des traducteurs eux-mêmes en tant que personnes, mais leur travail est finalement un travail malhonnête. Peut-être sans qu'ils l'aient cherché, peut-être sans qu'ils en soient conscients, mais le résultat est là. C'est un travail qui est un travail malhonnête parce que c'est un travail sur lequel ils ont projeté leur propre subjectivité. Alors ça, c'est extrêmement grave. Donc, si vous voulez, quels seront les critères d'une bonne traduction ? Eh bien, une traduction doit être basée sur les équivalents les plus proches. C'est celle qui présente le plus clairement les idées de l'auteur. Et puis, non seulement les idées de l'auteur, mais qui en même temps les restitue dans la manière et comme elles ont été écrites. D'ailleurs, c'est Jésus qui dit cela. Il dit, ces choses que je vous dis, je les dis comme le Père me les a dites. Qu'est-ce que vous voulez, Jésus ne faisait pas d'équivalence dynamique. Et les apôtres non plus. Je citais tout à l'heure l'expression « les pauvres en esprit ». Bon, quand vous traduisez ça en grec, vous lisez ça en grec, pour un grec, ça veut rien dire de plus que pour nous. Il fera la même erreur que nous quand nous lisons en français « les pauvres en esprit ». Par contre, si vous traduisez en hébreu « anié rouar », alors, c'est très clair. Ça prouve quoi ? Ça prouve que ceux qui ont traduit les paroles de Jésus en grec avaient un tel respect pour les paroles de Jésus qu'ils les ont traduites littéralement, quitte à en obscurcir le sens pour les lecteurs grecs. Bon, ça c'est un exemple parmi d'autres. Je pourrais en prendre des centaines d'exemples comme celui-là, qui montre que les traducteurs, les premiers traducteurs, donc des paroles de Jésus, donc les auteurs des évangiles, nous ont gardé littéralement les paroles de Jésus, quitte, encore une fois, à en obscurcir le sens pour le lecteur. Et je dirais, combien c'est heureux qu'ils ont fait ainsi, parce que maintenant, justement, on peut retraduire ces paroles en hébreu et en avoir une compréhension beaucoup plus grande. Alors, si les auteurs bibliques inspirés ont eu ce respect, ce scrupule-là, bien, peut-être que les traducteurs modernes devraient eux aussi s'en inspirer. En son temps, quand j'ai traduit la Colombe, j'étais plus jeune et je militais plutôt dans le comité de traduction en lequel je me trouvais pour une traduction plus libre, en général, pour s'affranchir du littéralisme. Je crois que si je recommençais une traduction aujourd'hui, je serais beaucoup plus littéraliste. Pour les raisons justement que je viens d'expliquer là. non pas pour tomber dans les outrances de Chouraki ou de Darby, mais j'opterai plutôt, si vous voulez, quand cela est possible de le faire, pour le littéralisme. Maintenant, évidemment, une bonne traduction, il y a aussi un autre point qui joue, c'est qu'on ne doit pas sentir qu'il s'agit d'une traduction. C'est certain que quand vous lisez Darby, vous sentez que c'est une traduction. Alors ça, c'est le fin du fin, on ne sent pas la traduction. Par exemple, c'est le cas pour la synodale. Autre chose, la personnalité du traducteur ne doit pas interférer. Quand les traducteurs de la Taube, la TOB, la traduction œcuménique de la Bible, ont traduit la TOB, justement, c'était une gageure pour voir si les identités confessionnelles allaient avoir une influence sur la traduction. Or, comme ils ont été honnêtes, pas toujours d'une manière très heureuse, ça c'est autre chose, je disais tout à l'heure, mais ils ont été honnêtes. Et les identités confessionnelles n'ont pas joué. Ce qui montre bien qu'une bonne traduction, c'est ça. La personnalité du traducteur ne joue pas. Autre point, elle doit faire la même impression sur l'esprit des lecteurs que l'original. Elle doit avoir le même impact. Dans le fond, c'est le but. Par exemple, quand Philips, toujours lui, traduit, n'est-ce pas, vous savez, le texte de Jésus dans le serment sur la montagne, tout ce que vous voulez que les hommes fassent pour vous, faites-le vous-même pour eux, car c'est la loi, c'est la Torah et les prophètes. Alors Philips traduit comme ça, tout ce que vous voulez que les hommes fassent pour vous, faites-le de même pour eux, car c'est l'essence de toute véritable religion. Alors vous voyez, premièrement, ça élimine tout l'élément culturel juif, parce que la loi et les prophètes, c'est quelque chose de très technique chez les juifs. Et Jésus était juif. Donc, si vous voulez, ça enlève le caractère juif des paroles de Jésus, et automatiquement, un juif qui lira le Nouveau Testament ne s'y reconnaîtra plus. Et puis, deuxièmement, qu'est-ce que ça veut dire, toute vraie religion? Premièrement, Jésus prêchait-il une religion? Deuxièmement, si le christianisme est une vraie religion, ou la vraie religion, y a-t-il, à côté du christianisme, des religions qui sont vraies aussi? La traduction qui nous est proposée le laisserait entendre. C'est l'essence de toute vraie religion. C'est donc qu'il y a plus d'une religion qui est vraie. Et que toutes les religions qui suivent ce principe-là sont donc vraies. Par conséquent, Gandhi, qui avait exactement cette pensée, prêcher une religion qui était vraie. Vous voyez où on va? C'est grave. Où va-t-on s'arrêter dans ces choses-là? En fait, aucune traduction n'est une bonne traduction si elle n'est pas fidèle à l'original. Et quand nous prenons par exemple une version comme le français courant, qui volontairement limite son vocabulaire à je ne sais pas combien de mots usuels, plusieurs milliers de mots usuels, automatiquement, vous limitez aussi la portée de la Bible. Alors, pour conclure justement sur ces questions de traduction, il y a donc quatre types essentiels de traduction. Les traductions littérales, avec l'intérêt des traductions littérales, c'est que... Si vous voulez, plus exactement ce qu'il faut faire quand on a affaire à quelque chose sur lequel on est obligé de s'écarter du littéralisme, c'est de mettre le littéralisme en note. C'est ce que nous avons fait, par exemple, dans la Colombe. On peut mettre aussi en note les différentes variantes des manuscrits. Bon, ça c'est vrai, ça peut être intéressant, ça peut éclairer le texte, parfois. Évidemment, expliquer les mots un peu techniques, le mammon, par exemple. C'est vrai que... Bon... Je ne serais pas contre le fait que l'on traduise par la richesse. Ou alors, si on laisse le mammon, il faut à ce moment-là mettre obligatoirement une note en bas de page pour expliquer au lecteur qui ne connaît pas l'hébreu ce que c'est que le mammon, la richesse, etc. Bon, mettre en note, bien entendu, les distances, les poids, les mesures, les éléments d'histoire, de géographie, d'archéologie ou de choses semblables qui peuvent éclairer le texte. Mais par exemple, là où je serais extrêmement réticent, c'est sur les notes doctrinales. Bien sûr, ça, c'est le principe des versions catholiques. En principe, pour pouvoir recevoir l'imprimature, toute traduction catholique doit obligatoirement avoir des notes doctrinales qui conduisent le lecteur sur des rails dans la doctrine catholique. Si vous prenez Jérusalem, si vous prenez Hostie, si vous prenez enfin toutes les traductions catholiques en principe, vous avez ce genre de notes-là. Du côté protestant, il y a des Bibles qui répondent aussi à cette vision-là. Certains voulaient, quand nous avons traduit la Colombe, introduire des notes doctrinales. Et là, il y a eu une opposition totale de la majorité des membres du comité, dont j'étais d'ailleurs, n'est-ce pas ? Parce que nous ne pensons pas qu'il faille conditionner le lecteur. Le lecteur doit être conduit par le Saint-Esprit. Alors qu'on mette des notes pour éclairer le texte, pour le rendre plus clair, plus compréhensible, oui. Mais ensuite, des notes qui vont conduire les conclusions doctrinales du lecteur, non. Alors, si on veut faire des écrits doctrinaux, d'accord, c'est tout à fait légitime. Mais alors, qu'on le fasse en dehors de la Bible. Que l'on sache que ce n'est pas, si vous voulez, la lecture obligée de la Bible. Même si c'est finalement... parfois quelque chose qui sort. Mais alors si ça sort automatiquement, c'est pas la peine de le mettre en note. Si automatiquement on arrive à la conclusion qu'il faut que vous naissiez de nouveau, bon ben voilà, c'est pas la peine de le mettre en note, si c'est clair. Si on est obligé de mettre une note doctrinale, c'est parce que justement elle n'est pas claire. La doctrine n'est peut-être pas clairement exprimée dans le texte que l'on sollicite. Et si la doctrine ne se trouve pas clairement exprimée, c'est peut-être que justement la doctrine est discutable. Alors n'en faisons pas une obligation pour le lecteur. C'est le cas aussi de la Scofield, par exemple, ou bien de certaines Bibles de Genève. La Scofield est très intéressante, bien sûr, pour pouvoir suivre les chaînes de référence et choses comme ça, mais il est certain qu'elle est très conditionnante. Très, très conditionnante à ce niveau-là. Et doit être aussi manié avec une grande précaution à cause de ce phénomène et de cet élément. Donc, si vous voulez, il existe aussi les Bibles avec des références, la Scofield, 6 à 7 000. Ces références datent du travail des commentateurs du Moyen-Âge. Il y a des citations. Il y a des passages parallèles, similaires dans l'idée, dans l'expression, des passages qui peuvent illustrer ou éclairer un autre texte, des références historiques, des noms-lieux, de personnes qu'on peut utiliser pour comparer des passages parallèles, pour suivre un thème, pour placer des citations dans leur contexte, pour mieux comprendre les citations de l'Ancien Testament dans le Nouveau Testament, pour replacer les discours dans leur contexte historique, les épîtres, etc., pour comprendre un certain nombre d'expressions. Donc tout ça, c'est tout à fait légitime. Donc, si vous voulez, ça, ce sont des instruments de travail. Quelle sera donc la bonne traduction ? La bonne traduction, souvent on me demande. Alors, finalement, quelle est la vraie traduction ? Quelle est la bonne traduction ? Ça, c'est une question toujours difficile à répondre, une question piège. Parce qu'il n'y a pas la bonne traduction, bien sûr. Comme si toute traduction est un compromis, automatiquement, il n'y a pas la bonne traduction. Alors, comme je disais la dernière fois, l'idéal serait que chacun connaisse parfaitement l'hébreu et le grec pour pouvoir lire dans l'original. Bon, c'est évidemment hors de question. Alors, quelle est la solution si on ne connaît pas les langues de la Bible ? Eh bien, avoir une bonne traduction de base. Et là, quand même, ce n'est pas parce que je l'ai traduite. D'ailleurs, ils vont sortir une nouvelle version à laquelle je n'aurai pas travaillé. Mais je crois que, quand même, sur le marché français, pour l'heure, la Colombe n'est pas si mal. Et comme Bible de base, Bible personnelle, c'est quand même, à mon avis, la meilleure. Même si elle a des imperfections, que je connais bien puisque j'y ai travaillé, c'est quand même la meilleure. Alors maintenant, si on veut aller plus loin, qu'à partir de cette version de base-là, qui sera la version de référence, on ait d'autres traductions, soit des traductions très littérales, comme Darby, ou même comme Chouraki, qui vient d'être publié d'ailleurs en un seul volume, soit des traductions comme la Français courant. Le Semeur, je l'exclus. Mais le Français courant, la Bible synodale, voire éventuellement des versions caduques, mais faites très attention, parce que nous, outre les notes doctrinales, les versions catholiques ont souvent aussi des notes modernistes, c'est-à-dire qui jettent le doute et le discrédit sur l'authenticité de la parole de Dieu. Alors ça, il faut faire très attention à ces Bibles-là, parce qu'elles peuvent semer vraiment le trouble pour des gens qui n'ont pas fait le tour des problèmes. Et créer un esprit de rationalisme, de doute, qui met en cause l'autorité de la parole de Dieu. Mais oui, avoir le français courant, la synodale, quoique le français courant, il y a des notes aussi, des notes un peu de ce type-là, il faut faire très attention aussi. Bon, la taube, elle a aussi ce problème, c'est qu'elle est très moderniste dans ses notes. Elle a des notes aussi doctrinales, à la fois on montre la doctrine catholique, la doctrine protestante, etc. Bon, voire orthodoxe aussi d'ailleurs. Mais ce qui est dangereux dans la taube, c'est surtout les notes. Alors il existe une version sans notes aussi, sans notes doctrinales, du moins ne gardant que les notes. Alors ça peut être intéressant. Au niveau du Nouveau Testament, la taube est très bien. Si vous pouvez avoir par exemple un Nouveau Testament taube sans notes, ça c'est intéressant d'avoir pour consulter. L'Ancien Testament est nettement moins bon. Nettement moins bon vraisemblablement parce qu'il a été traduit par des traducteurs différents. Et ça se ressent. Il y a des très bonnes traductions, des livres qui sont très bien traduits, d'autres qui laissent beaucoup à désirer. Alors, si vous voulez vraiment vous lancer dans la taube, à mon avis, un bon Nouveau Testament sans notes suffit amplement. Alors, ensuite, vous avez bien sûr le marché français. Je crois qu'on a fait à peu près le tour. On a fait à peu près le tour. Autrement, on tombe dans les versions catholiques. Mais les versions catholiques ont ces inconvénients que j'ai cités. Maintenant, il y a un autre problème qui est en train d'apparaître aussi, c'est la question des apocryphes. Les apocryphes, c'est-à-dire les livres qui sont écrits en grec, uniquement les livres de l'Ancien Testament qui sont écrits en grec et qui se trouvent uniquement dans la version des Septante. Les catholiques les ont adoptés au Concile de Trente pour combattre essentiellement le protestantisme, parce qu'il y avait dans certains de ces livres-là, notamment le deuxième livre des Maccabées, des textes qui pouvaient laisser supposer, qui pouvaient laisser croire l'existence du purgatoire, donc des indulgences, donc enfin de toute la théologie catholique qui était contestée à cette époque-là par le Concile de Trente. Alors, dans une seule fournée, on a introduit tous ces livres-là au canon des Bibles catholiques, qu'on a appelé pour cette raison livres deutérocanoniques, c'est-à-dire appartenant à un deuxième canon, et les catholiques eux-mêmes reconnaissent que le degré d'inspiration est un peu moindre que les autres. Alors, vous voyez, ça c'est vraiment la subtilité catholique, c'est pas inspiré, mais pas tout à fait au même niveau. Bon. Alors, les réformateurs, quand ils ont traduit la Bible, par exemple les vieilles Bibles françaises, comme la Bible d'Olivetan, contenaient les apocryphes, mais à part et avec une note précisant qu'ils n'étaient pas inspirés. Pour une raison très simple, c'est que la Vulgate avait justement ce phénomène-là. Jérôme n'avait pas voulu traduire les apocryphes, parce qu'il ne les considérait pas comme inspirés. Il était très influencé par le judaïsme. Il avait étudié avec des rabbins pour traduire depuis l'hébreu. Et il avait donc refusé d'introduire les apocryphes. Puis, sur l'insistance du pape, il avait finalement traduit les apocryphes, mais il les avait mis à part, en précisant qu'ils n'étaient pas inspirés. Alors, donc, les premiers traducteurs de la Bible protestante ont repris ce procédé. Ils ont traduit les apocryphes de cette manière-là. Puis, avec le temps, on s'est dit, après tout, si ces livres-là ne sont pas inspirés, pourquoi les garder ? Et les versions, par exemple, qui datent à partir du 19e siècle, peut-être même un peu même avant, enfin, le 19e siècle, en tout cas, le 20e siècle, toutes les versions protestantes étaient dépourvues d'apocryphes, comme le sont, d'ailleurs. Les versions juives, par exemple, la version juive de l'Ancien Testament, la Bible du Rabbinat, qui n'est pas dépourvue d'intérêt, hein, ça aussi on peut l'avoir, tout en sachant que, évidemment, les passages messianiques sont volontairement corrompus pour qu'on ne puisse pas les appliquer à Jésus, hein, ça c'est sûr, mais ceci mis à part, c'est une version qui peut être importante, elle n'est pas très chère en plus de ça, c'est aussi un intérêt qu'elle a. Donc, les Juifs ne mettaient pas les apocryphes, bien évidemment, et donc les protestants ont fait de même. Et puis, depuis l'œcuménisme, depuis la taube, depuis le français courant, etc., on s'est dit que, n'est-ce pas, eh bien, dans un esprit œcuménique, et puis peut-être aussi, disons les choses tout bas, mais disons-les quand même, peut-être pour des raisons commerciales, parce qu'après tout, il faut vendre aux catholiques, hein, c'est quand même un marché important, eh bien, un certain nombre de versions protestantes modernes contiennent les apocryphes. C'est le cas du français courant, c'est le cas de la taupe, bien sûr, y compris de la taupe sans note. Et puis, Kuhn n'est pas allé jusque-là, quand même, il est resté évangélique dans ce domaine. Mais de plus en plus de versions protestantes incluent les apocryphes aussi, donc... en précisant parfois que les protestants ne les reconnaissent pas comme inspirés. Mais c'est très, très ennuyeux quand même, parce que automatiquement, si vous voulez, au bout d'un temps, le lecteur ne fera plus la différence. Le lecteur tombera aussi bien sur un passage de Tobie que du deuxième livre des Maccabées, etc. Et dans son esprit, la confusion se fera. Alors ça, je crois que là, nous serions très très fermes à ce niveau-là et rester dans la vision traditionnelle. Bon, enfin, il y a les vieilles versions, bien sûr, la version seconde, maintenant qui date, elle est encore diffusée, elle est diffusée dans bien des endroits, et beaucoup la gardent parce qu'ils y sont habitués, ils l'ont sucée avec le lait de leur mère, par conséquent, c'est un peu difficile pour eux de s'en défaire, c'est sentimental. Bon, je suis certain qu'elle est complètement dépassée la seconde aujourd'hui, mais enfin, bon, on peut l'avoir pour consultation aussi, hein, elle n'est pas mauvaise, loin s'en faut. On peut avoir aussi des vieilles versions d'Olivetan et autres, bien sûr, c'est intéressant de les consulter, tout en sachant, bien sûr, qu'elles seront aussi en vieux français, quoi. Donc, si vous voulez, voilà en gros ce qu'on peut dire sur les traductions de la Bible. Alors, très rapidement, n'est-ce pas, maintenant la Bible, ses divisions, bon, en chapitres, versets, etc., tout ça, ça date du Moyen-Âge. Hein. Avant, les Bibles étaient divisées en Parashot et Haftarot. Il faut aussi savoir que l'ordre de la Bible hébraïque est différent de celui des Bibles, des traductions. Par exemple, les traductions françaises, la plupart d'entre elles du moins, suivent l'ordre de la version des Septante, la version grecque, dans l'ordre des livres de la Bible. Et alors, on classe bon, le Pentateuque, ce qu'on appelle les livres historiques, c'est-à-dire Josué, Juges, les livres de Samuel, les livres des rois, puis les livres des chroniques, les livres d'Ezra et les livres de Néhémie, livre d'Esther, ça termine les livres historiques. Puis ensuite, Job, Psaume et Proverbe, les petits livres Cantiques des Cantiques, Ecclésiaste, etc. Puis ensuite, les prophètes, Ésaïe, Jérémie, Ézéchiel, Daniel, et puis les 12 petits prophètes. Ça, c'est l'ordre de la version des Septante. La Bible hébraïque a un autre ordre. La Bible comprend la Torah, c'est-à-dire le Pentateuque, les 5 livres de Moïse. Ensuite, ce qu'on appelle les premiers prophètes, c'est-à-dire Josué juge les 2 livres de Samuel et les 2 livres des rois, et les livres des chroniques ne sont pas considérés comme faisant partie des premiers prophètes. Là, ça s'arrête là. Et immédiatement après, viennent les derniers prophètes, c'est-à-dire nous appelons nous les prophètes, Ésaïe, Jérémie, etc. Pas Daniel, qui n'est pas considéré comme un prophète, mais comme un écrit. Et puis ensuite, seulement après après Malachie, interviennent les écrits. Et les écrits, ce qu'on appelle les écrits, Ktuvim, c'est Job, Psaume, Proverbe, les 5 rouleaux, Esther, Ruth, Ecclésiaste, Cantique des Cantiques, et puis j'en oublie un, puis Lamentation de Jérémie. Et puis ensuite, Daniel, les 2 Ezra, Néhémie, et puis ça se termine par les 2 livres des Chroniques, qui sont considérés comme faisant partie des écrits. Ça, cet ordre-là, Panine a montré que c'était certainement l'ordre le plus valable parce qu'il respectait une structure numérique qui disparaît quand on prend la version des Septante. C'est peut-être une des raisons, ou du moins, de plus en plus aujourd'hui, 2 versions modernes suivent cet ordre de la Bible hébraïque. Et à mon avis, c'est une bonne chose. Il n'y a pas de raison de coller à la version des Septante. Par exemple, c'est ce que fait Kuhn. Kuhn, manifestement, est un fanatique de la version des Septante, et il garde par exemple les mots avec leur forme grecque et non pas avec leur forme hébraïque, comme le font les catholiques en général. Par exemple, Nebuchadnezzar devient Nabucodonosor, Jaffa devient Jopé, ou des choses comme ça, quoi. Alors, ça, c'est pas innocent, c'est un anti-judaïsme latent qui apparaît derrière des choses comme ça, comme d'ailleurs le fait d'avoir voulu garder l'ordre de la Bible grecque et non pas de la Bible hébraïque. Alors, bien entendu, ça déroute un peu. Par exemple, si vous prenez le français courant, si vous prenez la Taube, ce sont des Bibles qui ont suivi justement l'ordre juif, l'ordre hébreu de la Bible et non pas l'ordre grec. Alors, en général, ils mettent une espèce de liste à la fin pour qu'on s'y retrouve quand même à peu près facilement. Voilà, si vous voulez, en gros, ce que l'on peut dire à ce niveau-là. C'est de 1248 que date la division en chapitres, ce qui vient du cardinal Hugo de Saint-Caro et de Stephen Langton, qui était archevêque de Canterbury. Bien sûr, l'intérêt de cette division-là, c'est qu'on s'y retrouve facilement. Mais parfois, ça a des conséquences négatives parce que ça obscurcit, ça coupe un texte. Un texte qui parfois est une unité. Par exemple, vous arrivez à la fin d'un chapitre et en fait, au chapitre suivant, ça continue. C'est la même pensée qui continue. Par exemple, si vous prenez le premier chapitre de la Genèse, il est certain que la fin du premier chapitre de la Genèse coupe et qu'en fin de compte, les premiers versets du chapitre 2 appartiennent à la même unité littéraire que le chapitre 1er. C'est pourquoi, par exemple, quand on travaille sur les codes, il faut faire très attention à ça. Faire attention aussi aux sous-titres. Bon, l'introduction de sous-titres souvent aux têtes de chapitre allège le texte, le rend plus facile à lire. Seulement, parfois, ça oriente aussi la lecture. Et ça coupe parfois un texte, parfois à un très mauvais endroit aussi, n'est-ce pas ? Et puis, ça oriente la lecture parce que, par exemple, quand vous lisez dans les malédictions de Jérémie, où vous trouvez les crimes des Juifs, et puis ensuite, le chapitre suivant, la bénédiction qui va venir sur Israël, la gloire de l'Église, bon, il est bien évident que là, ça vous oriente immédiatement sur une certaine piste. Alors, il faut faire très attention. Je pense à ce prédicateur gitan qui prêchait sur les sous-titres. L'extrême, bien sûr, mais on peut parfois faire un peu cette erreur aussi sans trop s'en rendre compte. Alors, les cartes aussi. Bon, il faut faire attention, les cartes ne sont pas toujours extra. Mieux vaut faire appel à un bon atlas biblique. Souvent, il faut les remettre à jour aussi. Donc, si vous voulez, voilà en gros ce qu'on peut dire sur les traductions de la Bible et sur la manière de s'y repérer dans un petit peu cette jungle. Ça devient vraiment un peu une jungle aujourd'hui dans toutes ces choses-là. Bien, est-ce que vous avez des questions à poser là-dessus ?
1: Cette page, chapitre, là, par exemple, de la Colombe, je crois qu'il est différent de la Bible laïque, différent de celui de l'ancienne de seconde.
0: Non, je ne pense pas.
1: Certains versets...
2: Oui, pardon,
0: exact.
2: Joël.
0: Oui, dans Joël et dans Malachi, oui.
1: Ça,
0: on a suivi la Bible grecque, là.
1: Pourquoi c'est différent, quoi ?
0: Parce que, oui, la division des septante est différente. Oui.
3: Pour éviter que les chapitres coupent, les sous-titres ne correspondent pas toujours au chapitre.
0: Dans la colombe
3: Dans la colombe, oui, peut-être, oui. Dans le second aussi, je ne sais pas, mais oui. Dans la colombe peut-être. Si vous voulez, on voit, puis ça continue le chapitre, il y a le chapitre, puis ça continue comme si c'était bien à suivre,
0: ah, oui.
3: Et puis il y a un sous-titre,
0: oui.
3: Donc ça rééquilibre.
0: Oui, oui. Ça c'est bien.
3: On voit bien quoi, que les chapitres, quelquefois, ne correspondent pas bien au chapitre coupé.
0: Oui.
3: Ça rééquilibre toujours moins, quoi, selon les idées des gens.
0: Oui.
4: Est-ce que ça correspond l'introduction à l'époque correspond aussi à l'époque de l'introduction des
0: non. Ah, les signes masorétiques.
4: Ouais.
0: Les signes masorétiques se trouvent dans l'hébreu, automatiquement, pas du tout dans les traductions. Se retrouve pas.
4: Non, mais je veux dire en hébreu, dans la version grecque.
0: Ah, les signes masorétiques datent alors là du 5e siècle. Le travail des masorètes, c'est le 5e siècle.
4: Mais le découpage en chapitre est effectué à partir de quand
0: Le découpage, il date du Moyen-Âge.
4: Mais date l'hébraïque ou
0: la traduction si, c'est... Oui, la version hébraïque, oui. Oui. Et on a fait la même chose pour le grec, avec quelques variantes, comme disait Jordan il y a un instant. Mais oui, en principe, ça s'est fait au niveau de la Bible hébraïque, mais pas de la Bible qui est lue dans la synagogue. La Torah qui est lue dans la synagogue ne comprend aucun signe masorétique. Elle est sur rouleau d'abord, et elle ne contient aucune voyelle, aucun signe masorétique. C'est uniquement le texte original tel qu'il était au départ, c'est-à-dire rien qu'avec les consonnes.
1: Et ça correspond à quoi, les signes masorétiques ?
0: Les signes masorétiques, c'est les points voyelles, essentiellement. Mm-hmm. Plus les théamimes, ce qu'on appelle les théamimes, c'est-à-dire les petites virgules qu'il y a, qui sont là pour la cantillation. C'est pas des notes de musique, mais on sait qu'à tel endroit, on doit élever la voix, on doit baisser la voix, on doit s'arrêter, ou on doit... c'est des choses comme ça, quoi.
3: Et alors, quand il n'y avait pas les chapitres, il n'y avait rien, c'était...
0: Mais comme aujourd'hui dans la synagogue, non, il n'y a rien.
3: Tout est à suivre.
0: Tout est à suivre. Et au début, il n'y a même pas de séparation entre les mots. Tout est à suivre. Et au début, il n'y a même pas de séparation entre les mots.

0: où on ne trouvera plus de Bible correcte sur le marché. Il faudra envisager de faire nos propres traductions. Ça, on peut, c'est pas exclure hein, ce processus-là. C'est pas exclure du tout. Hein.
1: Là, ça risque d'être la déferlante.
0: Ah oui, c'est sûr. Hein. C'est sûr. Bien, autre chose ? Autrefois, la traduction se faisait, c'était un bonhomme seul. Par exemple, Luther a traduit tout seul. Il a pris la Genèse et puis il a terminé à l'Apocalypse. Hein. Bon, Second, Hostie, les gens ont fait comme ça. Hein. On a abandonné ce principe depuis quelques dizaines d'années maintenant. Parce qu'effectivement, quand un homme traduit seul, il y a plus de chances de se tromper. Alors, il y a des équipes de traduction maintenant, en général. Et alors, les équipes de traduction, ils sont rassemblés en comité. Et alors, les traducteurs se partagent le travail, ce qui permet d'ailleurs d'alléger le travail, parce que c'est un boulot considérable. Et puis ensuite, se corrigent les uns les autres, s'échangent. Ils échangent ce qu'ils ont fait. Et alors, il y a différents comités de traduction. Il y a un comité de traduction, par exemple, sur ceux qui travaillent sur des choses semblables, par exemple, sur l'Ancien Testament. Il y a un comité pour ceux qui travaillent sur le Nouveau Testament, ceux qui travaillent sur les prophètes, sur ceux qui travaillent sur les psaumes, enfin, etc. quoi. Et là, donc, il y a ensuite une mise en commun. Quand on n'est pas d'accord, eh bien, il y a des discussions, parfois véhémentes, hein, véhémentes. Et puis, ensuite, il y a l'ensemble du comité se rassemble et pour discuter aussi les problèmes litigieux, quoi, les problèmes qui n'ont pas été résolus dans les différents sous-comités. Quoi. Et puis, en général, il y a un arbitre qui tranche quand même, parce que autrement.
1: Ouais. C'est comme ça aussi que fait
0: M. Je pense que c'est comme ça qu'il a dû faire, oui. Je pense qu'il avait un comité avec lui, oui. Bon, ben on va en rester là pour ce soir.

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1: Donc, on était arrêté en ce qui concernait le Saint-Esprit. Nous avons parlé du baptême du Saint-Esprit ce soir. Bien, nous avons vu que le baptême du Saint-Esprit était donc cette deuxième expérience, ainsi que nous l'avions appelée, qui était donc, comme son nom l'indique, un baptême, c'est-à-dire une immersion dans l'Esprit, en même temps qu'un revêtement de puissance. Le mot baptême et le mot revêtement de puissance sont deux images qui aboutissent à la même réalité. Le baptême parle d'une immersion, quand on est immergé, on est enveloppé par l'élément dans lequel on est immergé, et finalement quand on est revêtu du Saint-Esprit, ça veut dire qu'on est aussi enveloppé par le Saint-Esprit. Donc finalement c'est la même image que nous retrouvons au travers des deux expressions. Il y a une chose très intéressante, c'est de noter que le baptême du Saint-Esprit est mis en parallèle avec le baptême de Jean, le baptême d'eau. Il l'est par Jean-Baptiste lui-même, dans le texte bien connu où Jean-Baptiste déclare « Moi, je baptise dans l'eau, mais lui, dans peu de jours, mais vous, dans peu de jours, celui qui vient après moi, qui est plus puissant que moi, il vous baptisera dans le Saint-Esprit, non pas du Saint-Esprit, comme on traduit généralement, parce que là, je fais une petite parenthèse, une petite digression. La plupart des gens qui traduisent les Bibles sont des gens qui, d'abord, ne sont pas charismatiques, premièrement, donc qui ignorent tout des réalités du Saint-Esprit. Et deuxièmement, ce sont des pédobaptistes, ça veut dire des gens qui baptisent en général les enfants. Alors, ils baptisent d'eau et non pas dans l'eau. Et c'est pourquoi ils traduisent le mot grec qui est très très clair, qui est « ein udati », c'est-à-dire « dans l'eau », ils le traduisent par « d'eau »,« je vous baptise d'eau ». Alors que Jean disait « je vous baptise dans l'eau ». Et de la même manière que moi, je vous baptise dans l'eau, le Messie qui vient, lui, il vous baptisera dans le Saint-Esprit et dans le feu. Et les trois synoptiques sont d'accord pour rappeler que Jean-Baptiste a prononcé ces paroles à plusieurs reprises. Le livre des Actes aussi emploie la même image. Jésus lui-même, avant son ascension, donc demande à ses disciples de ne pas s'éloigner de Jérusalem, mais d'attendre ce que le Père a promis, la promesse du Père, ce que je vous enverrai. Car, dit-il, Jean a baptisé d'eau, ou dans l'eau plutôt, et vous, dans peu de temps, vous serez baptisés dans le Saint-Esprit. Et c'est là que, justement, l'image de l'immersion est aussi très importante. Car qu'est-ce que c'est qu'un baptême? Mais là, en fin de compte, nous revenons au débat que nous avons eu samedi dernier à Crampoisic, n'est-ce pas? Bon, un baptême, c'est une immersion. C'est le sens du mot grec comme du mot hébreu, « villa ». Or, pour un baptême, il faut trois choses. Et c'est dans cela qu'il y a des réalités qui sont communes au baptême de Jean, au baptême d'eau, et au baptême dans le Saint-Esprit. Pour un baptême, il faut trois choses. Premièrement, il faut quelqu'un qui baptise. Il faut un élément dans lequel on est baptisé. Et il faut quelqu'un pour être baptisé. Il faut obligatoirement qu'il y ait conjonction de ces trois éléments-là pour qu'il puisse y avoir un baptême. Or, Jésus déclare, dans une expression qui est typiquement sémitique, de même que Jean a baptisé dans l'eau, de même, dans peu de jours, vous serez baptisés dans l'Esprit. Donc, Jésus fait un parallèle entre les deux choses. Il y a des similitudes dans un cas comme dans l'autre. Premièrement, quelqu'un qui baptise. Car Jean a baptisé dans l'eau. Bon, ça c'est clair, c'était Jean qui baptisait. Et tous les évangiles sont unanimes à le dire. D'où le nom que l'on donnait à Jean, Yohanan Hamatzbil, ça veut dire littéralement Jean le baptiseur ou Jean l'immergeur. Pourquoi lui avait-on donné ce surnom-là ? Parce que justement, il baptisait. Bon, dans le baptême dans l'esprit, qui va être celui qui baptise ? Et ça, c'est extrêmement important. Bon, Jean a baptisé dans l'eau, Jean est mort, or on continue à baptiser dans l'eau. Qui est habilité à baptiser dans l'eau aujourd'hui ? On peut dire que c'est l'Église qui baptise dans l'eau, en la personne de ses représentants. Ceux qui baptisent, ce sont les disciples de Jésus, comme Jésus le leur a demandé. Allez, faites de toutes les nations des disciples, les baptisant au nom du Père, du Fils et du Saint-Esprit. Donc ici, c'est l'Église, en la personne de ses représentants, qui baptise dans l'eau. Qui baptise dans l'Esprit ? Eh bien, Jean a répondu à cette question. Moi, je vous baptise dans l'eau. Mais celui qui vient après moi, dont je ne suis pas digne de délier la courroie de ses sandales, lui, il vous baptisera dans le Saint-Esprit et dans le feu. Lui, qui ? Le Messie. Et c'est en cela qu'il est le Messie. C'est le Messie seul qui baptise dans l'Esprit. Il est le seul qui en ait le pouvoir et l'autorité. Pourquoi ? Pierre l'explique le jour de la Pentecôte, dans le chapitre 2 du livre des Actes, quand la foule lui demande « Qu'est-ce qui se passe ?» Et Pierre répond « Dieu a répandu son Esprit. » Il a rempli du Saint-Esprit son saint serviteur Jésus, qui à son tour a répandu cet esprit comme vous le voyez et vous l'entendez. Et pourquoi a-t-il pu répandre l'esprit ? Eh bien, pour une raison essentielle et fondamentale, que Jean aussi a évoquée. Jean a dit deux choses de Jésus. Avant de dire « Il est celui qui baptise dans l'Esprit », il a dit autre chose. Il a dit « Voici l'agneau de Dieu qui ôte le péché du monde. » Et c'est parce que Jésus est l'agneau de Dieu qui ôte le péché du monde qu'il est aussi celui qui baptise dans l'Esprit. Et dans l'évangile de Jean, nous lisons ce texte où il nous est dit ceci. Jésus, le dernier jour de la fête de Soukhot, le jour où l'on pratiquait la cérémonie du puisage de l'eau, Jésus se tenant debout dit « Si quelqu'un a soif, qu'il vienne à moi et qu'il boive. Si quelqu'un croit en moi, des fleuves d'eau vive couleront de son sein, comme dit l'Écriture. » Il cite ici Ésaïe 55, quelque chose comme ça, de fait. Et Jean ajoute aussi, il dit cela de l'Esprit que devaient recevoir ceux qui croiraient en lui, car l'Esprit n'était pas encore répandu, parce que Jésus n'avait pas encore été glorifié. Autrement dit, Jésus n'avait pas encore été à ce moment-là l'agneau de Dieu qui ôte le péché, car le sacrifice de la croix n'avait pas été accompli. Mais quand le sacrifice de la croix est accompli, quand Jésus a réellement été l'agneau de Dieu qui ôte le péché du monde, alors il peut passer, si j'ose dire, à la deuxième partie de sa fonction messianique, qui est de répandre l'Esprit. Et c'est pourquoi il dit à ses disciples, dès le jour de sa résurrection, le soir de sa résurrection, si l'on en croit Luc, d'attendre la promesse du Père. Et quand le Messie sera entré dans sa gloire, assis à la droite du trône de la majesté de Dieu, il répandra l'Esprit comme signe de sa glorification. Et le Saint-Esprit glorifiera le Fils de Dieu. C'est sa fonction, nous l'avons vu, c'est son rôle. Le Messie, l'expression Messie, Machiar, c'est loin, loin de l'Éternel, loin du Saint-Esprit. Et Jean dit, le Père aime le Fils et lui donne l'Esprit sans mesure. Et parce qu'il a reçu cet Esprit sans mesure, il peut le répandre. C'était l'idée dans le judaïsme de cette époque-là, que depuis la fin de l'Ancien Testament, la clôture de l'Ancien Testament, du canon de l'Ancien Testament, l'Esprit Saint avait été retiré d'Israël. Ça veut dire qu'il n'y avait plus de prophètes qui avaient paru. Mais quand le Messie viendrait, il serait précédé par l'effusion d'Esprit, comme on le lit dans Joël. « Je répandrai mon Esprit sur toute chair. » Et ce n'est pas d'ailleurs un hasard, si c'est justement ce texte-là que Pierre cite le jour de la Pentecôte. Par conséquent, c'est le privilège du Messie de répandre l'Esprit. C'est le privilège du Messie, parce qu'il est l'agneau de Dieu qui a ôté le péché du monde, de baptiser dans l'Esprit. Et il est le seul qui puisse le faire. Et ça, c'est important de le souligner très fort, parce que justement, l'Église n'a aucune part dans le baptême de l'Esprit. Elle a une part dans le baptême d'eau, mais elle n'a pas de part dans le baptême de l'Esprit. Et lorsque il y a dans la théologie sacramentaire des formules qui laissent entendre qu'un homme puisse conférer l'Esprit, alors nous sommes ici en pleine hérésie. Nous sommes en face d'une prétention exorbitante. Dans la théologie catholique, par exemple, l'évêque qui impose les mains aux catéchumènes en lui disant « Je te confère le Saint-Esprit », d'abord, il ne confère rien du tout, première chose. Et puis, deuxièmement, c'est une prétention absolument incroyable. C'est le privilège du seul Fils de Dieu, parce qu'il est le Messie, de répandre l'Esprit et de baptiser dans l'Esprit. Moi, je vous baptise dans l'eau, mais lui, il vous baptisera dans l'Esprit. Parce qu'il est le Messie, parce qu'il est le Fils de Dieu, parce qu'il est l'agneau de Dieu qui ôte le péché du monde. Donc, quelqu'un qui baptise. Deuxième point, un élément dans lequel on est baptisé. Baptême de Jean. Dans quoi baptisait Jean? C'est clair, c'était dans l'eau. Il baptisait dans le Jourdain. Bon. Jésus, lui, c'est intéressant de voir comment il nous est dit que on était venu vers Jean, c'est dans l'évangile de Jean qui nous est dit cela, en disant, Rabbi, celui, on disait ça à Jean-Baptiste, celui que tu as, auquel tu as rendu témoignage, voici, il baptise et tous vont à lui. Et Jean répond, un homme ne peut recevoir que ce qui lui a été donné d'en haut. Vous êtes témoin que j'ai dit que je n'étais pas le Messie, etc. Et l'évangéliste ajoute, toutefois, ce n'était pas Jésus qui baptisait, c'était ses disciples. Autrement dit, Jésus, d'une certaine manière, se réservait pour baptiser dans l'Esprit. Il ne baptisait lui-même personne dans l'eau. Par contre, c'était ses disciples. Mais jamais, au grand jamais, les disciples n'auront le pouvoir de baptiser de l'Esprit. Alors, la théologie catholique se base sur un texte pour cela. C'est le texte d'Acte 8 sur la Pentecôte samaritaine, comme on l'appelle. Vous savez, cet événement où Philippe avait prêché l'évangile dans cette ville de Samarie et la foule avait cru. Il avait baptisé un grand nombre de personnes, dont un certain Simon qui était magicien. Et ensuite, il avait demandé aux apôtres de Jérusalem de venir pour prier pour ces Samaritains, parce que le Saint-Esprit n'était encore descendu sur aucun d'eux. Ils avaient seulement été baptisés dans l'eau, ce qui prouve bien d'ailleurs que le baptême d'eau et le baptême du Saint-Esprit, c'est deux choses différentes. À Campoisic, samedi, nous avons une petite passe d'armes avec les baptistes qui étaient là, parce que les baptistes ont inclus dans leur confession de foi le fait que le baptême d'eau et le baptême du Saint-Esprit, c'est la même chose. Alors, nous avons pu dire, non, bibliquement, ça ne tient pas. Ils avaient été baptisés dans l'eau, ces Samaritains, mais ils n'avaient pas reçu l'Esprit. Pierre et Jean descendent de Jérusalem, ils imposent les mains aux Samaritains et le Saint-Esprit descend sur eux. Donc, disent les catholiques, les évêques qui sont les successeurs des apôtres confèrent le Saint-Esprit tout comme les apôtres ont conféré l'Esprit à ces Samaritains. Et c'est le texte fondamental pour les catholiques, pour justement le rite de la confirmation. Seulement, ils oublient une chose, c'est de lire la suite du récit. Car il nous a dit ceci, « Lorsque Simon vit que le Saint-Esprit était donné par l'imposition des mains des apôtres, il leur offrit de l'argent en leur disant, « Donnez-moi aussi ce pouvoir pour que ceux auxquels j'imposerai les mains reçoivent aussi le Saint-Esprit. » Or, la réponse de Pierre est immédiate et cinglante, « Que ton argent périsse avec toi, puisque tu as cru que le don de Dieu s'obtenait au prix d'argent. » Qu'est-ce que ça veut dire? D'une manière très claire, que Simon a fait un contresens. Il n'a pas compris. Il a cru que le Saint-Esprit était conféré par les apôtres et il a voulu recevoir le pouvoir. Ignorant que le geste de l'imposition des mains n'était tout simplement qu'une invocation au Seigneur pour que le Seigneur accorde sa grâce à ces personnes-là. Mais le pouvoir n'était pas celui des apôtres. Ce n'est pas les apôtres qui conféraient l'Esprit, ce n'est pas les apôtres qui baptisaient du Saint-Esprit. Ils présentaient simplement la personne au Seigneur, tout comme lorsque les mêmes apôtres priaient pour les malades en leur imposant les mains. D'ailleurs, Pierre le dit de manière très claire. Après la guérison du paralytique de la belle porte, quand toute la foule est là et que le Sanhédrin demande des explications, Pierre dit, « Mais pourquoi avez-vous les yeux fixés sur nous ? Comme si c'était par notre propre pouvoir que cet homme-là s'est mis à marcher. Mais que tout Israël sache que c'est par ce Jésus que vous avez crucifié, que cet homme, c'est en son nom que cet homme se présente aujourd'hui en pleine santé devant vous. Ce n'est pas nous, nous ne sommes rien, nous. N'avons aucun pouvoir, nous. Ce qui est vrai pour la guérison, je dirais, est prêt à fortiori pour le baptême du Saint-Esprit. C'est le Seigneur et le Seigneur seul qui baptise dans l'Esprit. Il vous baptisera dans l'Esprit. Et il ne partage ce privilège-là avec aucun autre. Et lorsque quelqu'un est baptisé dans le Saint-Esprit, c'est un signe de la souveraineté du Seigneur. C'est un signe de sa messianité. Et c'est pourquoi c'était tellement important que la Pentecôte soit publique et ait lieu devant toute la communauté d'Israël venue du monde entier. Parce que justement le fait que le Saint-Esprit soit répandu sur les apôtres et sur les 120 d'ailleurs, pas que sur les apôtres, sur les 120. C'était pour la maison d'Israël, comme le dit Pierre, le signe que Jésus était le Messie. Et c'est pourquoi le Seigneur a attendu cette fête de Pentecôte, où les Juifs du monde entier venaient. Je fais une petite parenthèse là aussi. Le frère Le Cossec me disait cette semaine, était rentré d'Israël, et là-bas et avait constaté que parmi les chrétiens locaux, la situation était dramatique, tant il y avait de haine contre Israël. Et il me disait, on emploie des textes comme la Pentecôte. Vous voyez, il y avait à Jérusalem des Crétois, des Arabes. Donc, c'est bien la preuve que la terre appartient aux Arabes. Ces Arabes-là, ils étaient venus en visite à Jérusalem, première chose. Puis deuxièmement, ce n'étaient pas des Arabes, c'était des Juifs qui habitaient dans l'Arabie. Ce n'est pas tout à fait la même chose. C'était tous des Juifs qui étaient là à Jérusalem, ou des craignants Dieu, c'est-à-dire des gens qui étaient en train de se convertir au judaïsme. Enfin, je ferme la parenthèse pour voir l'usage qu'on peut faire comme ça des textes, tordre le sens des Écritures, comme dit l'apôtre Pierre. Bon, revenons ici à notre texte. Donc, le baptême du Saint-Esprit était la preuve que Jésus était le Messie. La preuve devant toute la maison d'Israël. Et c'est pourquoi, ce jour-là, la maison d'Israël aurait dû croire. Et alors, précisément, c'était la Pentecôte. C'était le don de la Torah, l'anniversaire du don de la Torah. Le temps où le Seigneur avait parlé à son peuple. Et voilà, le Seigneur l'a parlé à nouveau à son peuple. Parlé du deuxième Moïse qu'ils attendaient. Alors ici, le Seigneur est celui qui baptise dans l'Esprit. Il répand l'Esprit et il baptise dans l'Esprit. Jean baptise dans l'eau, le Messie, celui qui est loin du Saint-Esprit, baptise dans l'Esprit. Une autre chose qu'il nous faut dire, c'est que ce n'est pas l'Esprit qui baptise dans l'Esprit. Là aussi, il y a une théologie plus ou moins biscornue dans les milieux chrétiens quant au Saint-Esprit, parce que les milieux chrétiens ne connaissent pas le Saint-Esprit. Comme avons dit, le Saint-Esprit, c'est le grand méconnu. Et par exemple, dans notre recueil des ailes de la foi, il y a un cantique qui dit ceci. « Ô viens Esprit de Dieu, fais-nous sentir ta présence, remplis-nous de ta puissance et baptise-nous de feu Esprit de Dieu. » Ça ne tient pas bibliquement. C'est comme si vous demandiez à l'eau de vous baptiser. Le Saint-Esprit, c'est l'élément dans lequel on est baptisé par Jésus. Mais on ne peut pas être baptisé de l'Esprit par l'Esprit. Que l'Esprit nous baptise, non. Les gens qui ne connaissent pas leur Bible, je m'excuse, qui parlent ainsi. Il nous faut rester biblique si nous voulons faire les expériences bibliques. Et troisième condition, pour être baptisé dans l'Esprit, il faut quelqu'un pour être baptisé dans l'Esprit, un candidat. Alors justement, qui peut être baptisé dans l'Esprit? Voilà la question. Eh bien ici, la réponse nous est donnée par l'apôtre Pierre. Repentez-vous. Soyez baptisés, sous-entendu dans l'eau, pour le pardon de vos péchés, et alors vous recevrez le don du Saint-Esprit. Car la promesse est pour vous, etc. Connaissez le texte. On ne peut pas comme ça être baptisé du Saint-Esprit tout d'un coup. Il y a des conditions préalables pour être baptisé dans l'Esprit. Le Seigneur ne va pas baptiser n'importe qui. Il ne peut baptiser que ceux qui se sont repentis et qui ont manifesté cette repentance au travers du baptême d'eau. Et c'est pourquoi dans certains milieux charismatiques, notamment certains milieux charismatiques catholiques, il y a une telle confusion. Car on déclare baptisé dans l'Esprit des gens qui ne se sont jamais repentis de leurs péchés, des gens qui ne sont pas convertis. Et je vais dire cette chose qui paraît paradoxale, mais qui ne l'est pas. Pour pouvoir être baptisé dans l'Esprit, il faut d'abord avoir reçu l'Esprit. Je dis c'est paradoxal, ça paraît paradoxal, ça ne l'est pas. Car nous avons vu qu'il y a une différence entre recevoir l'Esprit de régénération, l'Esprit qui nous fait passer de la mort à la vie quand nous croyons en Jésus, l'Esprit qui fait de nous une nouvelle créature quand nous nous convertissons, et une autre chose est d'être baptisé dans l'Esprit. Nous avons vu qu'il y avait chez les apôtres ces deux expériences. L'expérience du soir de Pâques, quand Jésus ressuscité souffle sur eux en leur disant « Recevez l'Esprit ». Et ce soir-là, ils reçoivent l'Esprit, ça veut dire qu'ils naissent de nouveau, ils sont les premiers à naître de nouveau. Pourquoi ? Parce qu'ils sont les premiers qui sont mis au bénéfice de l'œuvre expiatoire de Jésus. Ils naissent à la vie nouvelle. Et juste après ça, Jésus leur dit maintenant, attendez à Jérusalem jusqu'à ce que vous receviez la puissance d'en haut. Et c'est parce que d'abord ils avaient reçu l'Esprit le soir de Pâques, que le jour de la Pentecôte, ils peuvent être baptisés dans l'Esprit. Et c'est pourquoi, si quelqu'un recherche le baptême dans le Saint-Esprit, il faut d'abord lui demander, avez-vous reçu l'Esprit ? Ça veut dire, vous êtes-vous détourné de vos péchés ? Avez-vous cru en Jésus ? Êtes-vous régénéré ? Êtes-vous une nouvelle créature ? Sinon, c'est impossible. Et c'est pourquoi il y a une foule de pseudo-baptisés dans l'Esprit, dans les milieux charismatiques catholiques. Parce que vous avez des gens qui s'imaginent être nés de nouveau par le baptême des enfants et qui ne sont jamais réellement nés de nouveau. Alors vous avez des faux baptêmes dans l'esprit. Alors vous avez des faux dons spirituels. Et vous avez toute la confusion qui en découle. À côté de ça, vous en avez aussi des vrais. Parce que vous avez certaines personnes qui, malgré tout, dans le catholicisme, avec le peu de lumière qu'ils ont, sont réellement nés de nouveau. Ce n'est pas la majorité. Ça peut se faire. Alors, vous allez me dire, oui, mais est-ce qu'il n'y a pas quand même un exemple biblique qui semblerait aller à l'encontre de ça ? C'est l'histoire de Corneille et des païens qui étaient dans sa maison. En effet, que voyons-nous dans ce récit d'Acte 10 ? Que l'apôtre Pierre, envoyé par l'Esprit, arrive dans la maison de Corneille, se met à leur prêcher l'Évangile, à des gens qui sont donc des inconvertis. Et puis, pendant que Pierre est en train de parler, tout d'un coup, ces gens-là se mettent à parler en langue. Stupéfaction de Pierre et de tous ceux qui l'ont accompagné, qu'est-ce que ça veut dire ? Qu'est-ce qui s'est passé ? Eh bien, il peut se faire que ces trois éléments que nous avons trouvés dans le livre des Actes, repentance, avec tout ce que ça implique, nouvelle naissance, régénération par l'Esprit, tout ça, c'est inclus dans cette expression. Baptême d'eau et baptême du Saint-Esprit peuvent être baptême du Saint-Esprit en tout cas peuvent être simultanés. Exceptionnellement. Pourquoi exceptionnellement ? Parce que justement, là, dans ce cas précis, il fallait un signe indiscutable pour Pierre et les circoncis qui étaient avec lui, que ces gens-là étaient véritablement nés nouveaux, que ces gens-là étaient véritablement des enfants de Dieu au même titre qu'eux, et que par conséquent, ces gens-là pouvaient être baptisés dans l'eau. Autrement, Pierre ne les aurait pas baptisés dans l'eau. Il aurait d'abord exigé qu'ils se convertissent au judaïsme. Et c'est toute la signification de la vision des animaux que Pierre a auparavant. Vous savez, Pierre qui se trouve dans la maison de Simon le corroyeur à Jaffa, et puis qui voit cette grande nappe avec toutes sortes d'animaux impurs, et le Seigneur qui lui dit « Lève-toi, Pierre, tu es mangé. » Non, je suis un bon juif, moi je n'ai jamais mangé rien d'impur ni de souillé. » Et le Seigneur dit « Ce que moi j'ai déclaré pur, ne le regarde pas comme souillé. » Pierre ne comprend pas ce que le Seigneur veut dire, jusqu'au moment où viennent les envoyés de Corneille. Et c'était, en quelque sorte, contraire au schéma mental de Pierre, de voir ainsi ces païens, tout païens qu'ils étaient, être réellement régénérés par l'Esprit de Dieu. Il a fallu que le Seigneur le bouscule d'abord là-bas sur le toit de la maison de Simon, et puis ensuite qu'il le bouscule par cette effusion de l'Esprit sur ces gens qui étaient païens. Alors, Pierre a dit, puisque c'est comme ça, ils ont été baptisés dans l'Esprit comme nous, il n'y a pas de raison qu'on le refuse le baptême. Et il ordonna qu'il soit baptisé dans l'eau. Par contre, quand il arrive à Jérusalem, Pierre, qu'est-ce qu'il prend ? Les frères qui sont à Jérusalem lui disent, tu es entré dans la maison de païens, tu as mangé avec eux, tu les as baptisés. Et Pierre est obligé de le raconter par le menu ce qui s'est passé. Il nous a dit, quand ils entendirent ces choses, ils se calmèrent. Ça veut dire qu'ils n'étaient pas calmes auparavant. ça avait chauffé pour Pierre. Alors Dieu avait donné ce signe. Donc exceptionnellement, le Seigneur peut baptiser dans l'esprit des gens qui ne sont pas baptisés dans l'eau, mais pas des gens qui ne sont pas convertis. Il peut se faire exceptionnellement que quelqu'un se convertit et au même moment où il se convertit, est baptisé dans l'esprit. Ça, on a déjà vu des cas comme ça. Mais il y a quand même eu conversion. Ça, il faut le dire très fort. Il n'y a pas de baptême du Saint-Esprit sans conversion préalable. Et c'est pourquoi il faut parfois dissocier le baptême dans l'esprit et le baptême d'eau. Il peut se faire, je dirais que c'est relativement fréquent, que des enfants ou des jeunes, de très jeunes adolescents, puissent être baptisés dans l'esprit. Pourquoi ? Parce qu'un enfant peut se convertir, c'est évident. Et en même temps, si l'enfant met sa foi dans le Seigneur, il peut être baptisé dans l'esprit, puisque nous allons voir dans un instant comment être baptisé dans l'esprit, c'est tout simplement une question de foi. Or, souvent d'ailleurs, l'enfant a beaucoup plus de foi que l'adulte. Et un enfant qui a réellement donné sa vie au Seigneur, pour lui c'est extrêmement facile de baptiser dans l'esprit. Alors, se basant sur le texte des Actes, que nous évoquions il y a un instant, Actes 10, certains prédicateurs disent, bien, puisque cet enfant qui a 8 ans, qui a 9 ans, qui a 10 ans, qui a 12 ans, 13 ans, puisque cet enfant a été baptisé en l'esprit, nous allons le baptiser en l'eau. Je crois que c'est une erreur. C'est une erreur grave, parce que nous sommes ici dans le domaine de l'exception, comme pour le cas de Corneille. Oui, mais Corneille a été baptisé, d'accord. Mais Corneille a été baptisé parce qu'il était en âge de l'être. Tandis que cet enfant de 12 ans ou de 8 ans, etc., il n'est pas en âge d'être baptisé. Il n'est pas encore capable de comprendre toutes les implications du baptême. Et s'il a fait des expériences qui sont réelles et qu'il n'est pas question de nier, il n'en demeure pas moins vrai qu'il aura encore des luttes et des combats, des remises en question à l'âge de l'adolescence, comme on le sait, puisque l'adolescence est quand même l'âge des remises en question, et qui peut l'amener éventuellement à se détourner de l'Évangile. On ne va pas le baptiser, ce serait stupide. Alors là, il faut faire très attention à toutes ces choses. Il faut être extrêmement prudent et extrêmement biblique en toutes choses. Car si on sort des schémas bibliques, quand on touche aux choses de l'esprit, on va au-devant de problèmes. Et c'est pourquoi souvent dans les milieux charismatiques, pentecôtistes ou de réveil, il y a des problèmes avec les choses de l'esprit qui amènent parfois les choses de l'esprit à être complètement discréditées parce qu'on n'est pas resté biblique, parce qu'on n'a pas gardé les schémas bibliques. Alors pour revenir à cette question, je dirais que c'est indispensable de ne prier pour le baptême du Saint-Esprit que pour des gens qui sont nés nouveau. D'ailleurs, il est certain que la présence de péché grave et connu dans la vie de quelqu'un qui cherche le baptême du Saint-Esprit sera immanquablement un obstacle. Même si le baptême du Saint-Esprit n'est pas un certificat de sainteté. Ça, on le dira tout à l'heure très fort. Le baptême dans l'Esprit, c'est aussi un point de départ. Une chose aussi importante, quand nous prenons le schéma du livre des Actes, c'est faire attention à qui nous imposons les mains pour recevoir le Saint-Esprit. Le baptême du Saint-Esprit, nous voyons que l'exemple que nous évoquions tout à l'heure de Pierre et de Jean qui imposent les mains aux Samaritains peut être reçu à la suite de l'imposition des mains de l'Église. L'Église, en la personne de ses représentants, a le droit. Je ne dis pas l'obligation, on peut recevoir le baptême du Saint-Esprit sans imposition des mains, ce qui s'est passé dans la chambre haute le jour de la Pentecôte. Nous avons d'autres exemples où il en est ainsi. Nous avons d'autres exemples où on montre que imposer les mains est quelque chose de légitime pour ceux qui désirent recevoir le baptême dans l'Esprit. Non pas encore une fois que ce soit celui qui baptise, celui qui impose les mains qui baptise, nous l'avons dit tout à l'heure, je n'y reviens pas, Mais il y a une communion qui s'instaure par l'imposition des mains entre les deux personnes qui prient, celui qui recherche le baptême du Saint-Esprit et celui qui prie pour qu'il le reçoive. Il y a une communion qui se crée ainsi, et il y a une force qui se crée pour que la prière soit exaucée. Mais c'est le Seigneur qui donne. Ça, c'est très fort, très important. Alors, je disais tout à l'heure, le Seigneur n'a pas besoin de notre imposition des mains pour baptiser quelqu'un. Et on peut éventuellement s'en passer. C'est pourquoi il me semble que pour rester aussi profondément biblique, on ne devrait imposer les mains pour la réception du Saint-Esprit qu'aux gens qui ont été baptisés dans l'eau. Ce qui exclut justement les enfants, les jeunes, etc. Parce que nous avons le modèle biblique, celui qui croira, qui sera baptisé, repentez-vous, soyez baptisés pour le pardon de vos péchés et vous recevrez le don du Saint-Esprit. Ceci dit, si dans une réunion de recherche du baptême du Saint-Esprit, le Seigneur, dans sa grâce, dans sa souveraineté, décide de baptiser quelqu'un qui n'a pas été baptisé dans l'eau, c'est son problème, c'est pas le nôtre. C'est sa liberté. Le Seigneur peut le faire. Mais il me semble que imposer les mains à des gens qui n'ont pas été baptisés dans l'eau au préalable, c'est laisser penser, supposer que l'on puisse faire l'économie du baptême d'eau. Et c'est pourquoi il me semble que dans ce domaine-là, comme dans les autres, il est nécessaire de rester biblique. Un autre point que j'aimerais aussi souligner, c'est cette parole que l'apôtre Pierre ajoute le jour de la Pentecôte, dans Actes 2. « Car, dit-il, la promesse est pour vous, pour vos enfants et pour tous ceux que le Seigneur appellera. » Et là, nous nous retrouvons confrontés avec ce que nous avons appelé la dernière fois la théologie du manque. La théologie de la plupart des églises non charismatiques fait l'économie totale de ce verset-là. Lorsque nous regardons l'histoire de l'Église, nous nous rendons compte qu'il s'est produit dans l'Église à peu près le même phénomène que celui qui s'est produit dans le judaïsme à la fin de l'époque des prophètes, où selon la doctrine des rabbins, le Saint-Esprit a été retiré d'Israël. On pourrait dire aussi le Saint-Esprit a été retiré de l'Église. C'est faux. Tout aussi faux que de dire que le Saint-Esprit a été retiré d'Israël. Pendant toute l'histoire d'Israël qui va de la fin de l'époque de l'Ancien Testament jusqu'au Nouveau Testament, il y a eu des hommes qui ont été remplis de l'Esprit de Dieu. D'ailleurs, le Nouveau Testament le montre clairement. Nous parlions hier de Siméon, d'Anne, etc., de Zacharie et d'autres, remplis du Saint-Esprit. C'est faux. Seulement, là, une grande différence, c'est qu'on ne reconnaissait plus qu'ils étaient remplis de l'Esprit. C'était ça la différence. Or, dans l'Église des premiers siècles, les dons du Saint-Esprit étaient une chose normale. Dans les textes du IIe siècle, où il est question du baptême d'eau, par exemple, nous voyons que l'on attendait que celui qui sortait de l'eau du baptême se mette à parler en langue. Et s'il ne le faisait pas, il y avait une prière spéciale pour demander au Saint-Esprit de venir sur lui. C'est la raison pour laquelle le baptême, on devait se préparer au baptême dans l'Église primitive. Il y avait des jeûnes, il y avait des prières qui précédaient de plusieurs jours la cérémonie du baptême proprement dit, parce que l'on s'attendait justement à ce qu'au sortir de l'eau, le nouveau baptisé soit rempli du Saint-Esprit. Et le souvenir de ces choses, vous savez, il y a une ritualisation des choses. Quand on perd la réalité de la chose, on la remplace par un rite. Mais le rite est comme, si vous voulez, le fossile de la réalité qui est morte, qui n'est plus. Et par exemple, dans l'Église orthodoxe, vous avez encore ce rite aujourd'hui. Le nouveau-né qui est plongé dans l'eau, puisque les orthodoxes baptisent les nouveaux-nés dans l'eau, c'est-à-dire par immersion, hein, plonge trois fois le nouveau-né dans l'eau. Et au sortir de l'eau, il y a un rite particulier qu'on appelle la chrismation, c'est-à-dire qu'on met de l'huile sur la tête du nouveau-né, lui l'image du Saint-Esprit. Et dans la théologie orthodoxe, à partir du moment où il y a chrismation, l'enfant est baptisé dans l'Esprit. Inutile de dire que ça lui fait ni chaud ni froid, bien évidemment. Et ce qui fait qu'avec les orthodoxes, c'est très difficile de discuter du Saint-Esprit, parce qu'ils sont tous baptisés du Saint-Esprit. Ils ont tous le Saint-Esprit, en même temps, ils ont tous les dons du Saint-Esprit. Tous, n'importe qui. Alors, inutile de venir leur en apprendre, ils connaissent tout, ils savent tout, ils ont tout. Alors, moi, ça m'énerve, chaque fois qu'on se trouve avec des orthodoxes, parce que dès qu'on parle du Saint-Esprit, on se tourne les orthodoxes, parce que les orthodoxes sont les spécialistes du Saint-Esprit. Ils connaissent le Saint-Esprit comme moi, je connais le bouddhisme, c'est à peu près la même chose. Mais voilà, il y a le souvenir figé de la chose. Donc dans l'Église primitive, les dons du Saint-Esprit étaient monnaie courante. Et quand on lit par exemple des gens comme Irénée de Lyon, ou bien même jusqu'à Chrysostome, n'est-ce pas ? Nous lisons ceci dans la polémique des pères de l'Église contre les païens. Contre les dieux païens. Nous, notre Dieu est le véritable. La preuve, c'est que lorsque quelqu'un est malade, nous lui imposons les mains et qu'il est guéri. La preuve, c'est que le Seigneur nous donne la possibilité de parler des langues nouvelles. La preuve, c'est qu'il y a au milieu de nous des prophètes qui annoncent les choses à venir. Et on utilise, si vous voulez, dans l'apologétique chrétienne contre les païens, on utilise justement les dons charismatiques comme une preuve de la vérité du christianisme. Bon. Un petit peu plus tard, nous avons la réaction montaniste, avec Montand, dont nous avons parlé dans l'histoire de l'Église. Qu'est-ce que c'était le mouvement montaniste, à la fin du IIe siècle? Uniquement un retour au charisme qui commençait à s'estomper dans l'Église primitive. Et Montand voulait revenir à l'inspiration du Saint-Esprit. On ne reconnaissait plus déjà les ministères charismatiques, notamment les ministères de prophètes. Exactement comme ça s'est passé dans le judaïsme, ça, l'histoire se répète. L'Esprit-Saint a été retiré d'Israël, disent les rabbins. Mais non, pas du tout, stupide. Mais on ne croyait plus que Dieu pouvait parler par le Saint-Esprit. Et quand quelqu'un disait qu'il parlait par le Saint-Esprit, on lui rigolait au nez. Et ceux qui étaient véritablement remplis de l'Esprit, ben, ils faisaient comme Siméon, ils étaient tout seuls, quoi. Ils se cachaient. Ils ne parlaient pas de leur expérience. Ça ne veut pas dire qu'ils n'existaient pas. Donc Montand remet en honneur les ministères de prophètes. Réaction de l'Église déjà mondanisée, liturgisée, ritualisée, Montand est excommunié. Bon, Tertullien, qui était un disciple de Montand, Tertullien lui-même était charismatique, il le dit. Évêque de Carthage. Et pendant toute l'époque des pères, il y a eu des charismes. Il y a eu le baptême du Saint-Esprit. Mais petit à petit, la théologie de la chose s'est perdue. La doctrine de la chose s'est perdue. Pourquoi ? Eh bien, parce qu'on a déraillé sur la doctrine sur d'autres choses. Donc, automatiquement, on a déraillé sur ça aussi. Et quelle a été la doctrine officielle qui a été adoptée à partir du IVe siècle, à partir des grands conciles œcuméniques dont nous avons parlé dans l'histoire de l'Église ? C'est que le temps des miracles est passé. On retrouve la doctrine juive. L'Esprit-Saint est retiré d'Israël. Le temps des miracles est passé. Pourquoi ? Parce que, avec Constantin, l'Église triomphante, on se dit, bon, jusque maintenant, on avait besoin des charismes. Parce que l'Église était minoritaire dans la société, parce que l'Église était en combat. Il fallait qu'elle soit établie. Donc, on reprend l'apologétique des pères. Pour prouver la supériorité du christianisme sur les religions païennes, le Seigneur devait faire des signes, des miracles et des prodiges. Maintenant, avec Constantin, l'Église atteint les extrémités de la terre. Toute la société chrétienne, on peut faire l'économie des charismes. Le temps des miracles est passé. Or, ça, c'est la doctrine des Églises jusqu'à aujourd'hui. Que ce soit l'Église catholique, que ce soit de l'Église orthodoxe, ou que ce soit des églises protestantes, surtout des églises protestantes. Pourquoi ? Parce que dans le catholicisme et dans l'orthodoxie, c'est plus nuancé que ça. En fait, le catholicisme dit ceci, le miracle existe, Il existe rarement, mais il existe. D'où Lourdes, par exemple. Il y a dans le catholicisme une foi dans le surgissement de l'intervention de Dieu, qu'il n'y a pas dans le protestantisme, complètement desséché. Même chose en orthodoxie. Et puis deuxièmement, dans le catholicisme, il y a cette idée que le miracle est remplacé par le sacrement. Les sacrements, d'ailleurs, le mot miracle a été traduit par Jérôme dans la Bible latine Vulgate par le mot mysterium, le mystère. Et le mot mystère donne sacrament, le sacrement, sacramentum. Donc quand le prêtre prononce les paroles de l'institution, ceci est mon corps, ceci est mon sang, le miracle se produit, le pain est transformé dans le corps du Christ, etc. Voilà où se situe aujourd'hui le miracle. Le miracle est dans le sacrement. Donc le catholique vit dans l'environnement du miracle. Ce qui fait que le protestant lui prend le contre-pied. Toujours comme ça, c'est la position par réaction, qui est toujours une très très mauvaise chose. Doctrinalement, il ne faut jamais prendre de position par réaction. Il faut être biblique. C'est ça. Et puis pour le protestant, il y a une chose qui joue. C'est le réveil des Cévennes. Or, le réveil des Cévennes, parce qu'il manquait de docteurs, eh bien, au bout d'un temps, a dévié, comme on le sait. Or, le protestantisme moderne a été traumatisé par le réveil des Cévennes, et on continue à vivre sur le souvenir, même dans l'inconscient collectif, des Cévennes. Et des pasteurs, les pasteurs de Lausanne, de Genève, qui sont venus après le réveil des Cévennes, n'est-ce pas, les Antoine Cour et autres, qui ont éteint complètement tout ce qui était charismatique. Et jusqu'à aujourd'hui, c'est la position officielle du protestantisme, plus du tout de manifestation charismatique. Luther avait la même position par rapport au charisme, parce qu'il s'était trouvé en contact avec les anabaptistes et tous ces gens-là, etc., les illuminés dans la guerre des paysans et tout ça. Et il avait eu ce mot, Luther était un homme qui ne taillait pas dans la dentelle, il avait été parfois très excessif dans ses propos, et se trouvant confronté avec ses prophètes, il leur avait dit ceci: « Je lui cogne sur le nez à votre esprit. » Oui, c'était pas très très évangélique, c'est le moins qu'on puisse dire. Et voilà. En fait, n'est-ce pas, dans le protestantisme aussi, il y a eu des manifestations charismatiques. Bon, il y a eu des manifestations charismatiques très fortes chez les moines. Souvent dans les mouvements monastiques, il y a eu des manifestations charismatiques. C'est d'ailleurs pas étonnant qu'au moment du réveil charismatique comme du catholique, ce sont les milieux monastiques qui ont été les plus ouverts au mouvement charismatique véritable. Ça faisait partie d'une vieille tradition monastique. Les pères du désert, saint Antoine ou autres, n'est-ce pas, étaient gratifiés de charisme. Les moines syriens aussi, n'est-ce pas, étaient des gens qui étaient des charismatiques, qui guérissaient, qui faisaient des miracles, etc., etc. Enfin, du moins, qui priaient pour les malades et les malades étaient guéris. Donc, il y a eu dans l'histoire de l'Église constamment des charismes. Il y a eu constamment ces réalités-là. Bon, dans les mouvements de réveil au sein du protestantisme, il y a eu des manifestations charismatiques. Nous avons parlé il y a un instant du mouvement Cévenol, qui était un mouvement de réveil. Mais dans le réveil wesleyen, par exemple, il y a eu des manifestations charismatiques que l'on n'a pas reconnues comme telles, mais qui étaient manifestement des manifestations charismatiques. Je me souviens d'un vieux professeur que j'avais quand j'étais à l'école publique en Angleterre, dont la mère avait vécu le réveil salutiste. La mère ou la grand-mère. Donc, avec William Booth, les pionniers du mouvement salutiste en Angleterre. Et lorsque lui, donc, s'est converti et qu'il a été baptisé du Saint-Esprit dans le cadre du réveil de Pentecôte qui secouait l'Angleterre à cette époque-là, il avait emmené sa mère dans ces réunions-là. Dans les réunions de réveil, les réunions pentecôtistes. Réunion, on priait pour le baptême du Saint-Esprit. Et quand sa mère est sortie de la première réunion à laquelle elle a assisté, elle lui a dit: « Tu vois, ce que vous appelez le baptême du Saint-Esprit, c'est exactement ce que nous vivions de notre temps dans le réveil salutiste. » Seulement, on n'appelait pas ça le baptême du Saint-Esprit, c'était ça la différence. Mais c'était la même réalité. Finet, Dans son autobiographie, au début, que vous trouvez au début de son livre sur les réveils religieux, fait part d'une expérience particulière qu'il a faite. Un jour qu'il priait, quand il parle, vous savez, de l'esprit de prière en particulier. Et il montre qu'il faut être absolument rempli de l'esprit de Dieu, etc. Il savait ce que c'était d'être rempli de Dieu, de l'esprit de Dieu, manifestement, en fine. Et il raconte comment un jour le Saint-Esprit était venu sur lui et qu'il s'était mis, dit-il, à grogner. Tant était forte la pression du Saint-Esprit sur lui. À grogner, dit-il. Mais il ne savait pas ce que c'était. Et c'était le parler en langue. Finet avait parlé en langue. Finet était baptisé dans l'esprit, c'est clair. L'expérience qu'il explique, c'est l'expérience que nous avons faite et que nous appelons baptême dans le Saint-Esprit. Alors voyez-vous, dans mon histoire d'église, il y avait ça et là quelques hommes ou quelques femmes qui étaient baptisés, mais n'en parlaient pas. Finet ne savait pas, il n'avait pas reconnu ce que c'était le baptême du Saint-Esprit. Et il croyait que c'était une grâce qui lui était donnée à lui pour lui-même et qu'il n'avait pas à partager avec les autres. Et c'est pourquoi le baptême du Saint-Esprit restait quelque chose qui était circonscrit à un petit nombre d'hommes. Et au début de notre siècle, la situation change complètement. Jusqu'alors, nous avons vu, ça et là, quelques hommes et quelques femmes étaient baptisés du Saint-Esprit, je dirais presque à leur insu, dans un moment de prière, de communion intime avec Dieu, et ils croyaient qu'ils faisaient une expérience spéciale. Un petit peu comme celle de Paul, vous savez, quand il parle qu'il avait été enlevé au troisième ciel. D'ailleurs, Finet fait allusion à ça dans son livre. Hein ? Il rapproche cette expérience-là à l'expérience de Paul. Alors, on n'en parle pas. On n'en parle pas parce qu'on a peur d'être mal compris en plus de ça. Ou alors dans les mouvements méthodistes qui suivent le réveil wesleyen, les mouvements de sainteté, on en parle comme de la deuxième expérience, l'expérience de ce qu'ils appellent la sanctification. Mais on ne pense pas qu'elle soit normative et on ne pense pas qu'elle soit accessible à tous. C'est ça la chose. Et au début de notre siècle, alors la démarche est complètement inverse. Et c'est ça qui change toutes les données. Lorsque les jeunes qui se trouvaient autour du pasteur Parham en Californie en 1901, je n'ai plus la mémoire exacte des dates, se sont dit, voilà, il manque aujourd'hui à notre vie spirituelle une dimension que les apôtres avaient, que l'Église primitive avait. Il manque un impact, il manque une force, etc. Il faut que nous le recherchions. Et c'est alors que ils ont loué cette vieille ferme de Topeka pour creuser le problème. Et petit à petit, par étapes, ils redécouvrent la doctrine. Qu'est-ce que l'Église primitive avait que nous n'avons pas ? Ils avaient une puissance. Qu'est-ce que c'était cette puissance ? Le Saint-Esprit. Ce que la Bible appelle le revêtement du Saint-Esprit, le baptême du Saint-Esprit, ils ont pris tous les textes. N'avons-nous pas le Saint-Esprit quand nous sommes des nouveaux ? Oui, mais c'est une deuxième expérience. Ça arrive à cette conclusion-là, bibliquement. Par quoi se traduit cette expérience-là ? Elle redécouvre. Par quoi se traduit cette expérience-là ? Elle redécouvre la doctrine.

Promesse, c'est parce qu'on n'y a plus cru, c'est parce qu'on n'a plus recherché. Mais si nous recherchons maintenant ces choses, le Seigneur va nous les rendre. C'était la conviction des premiers pentecôtistes. Et de fait, c'est ce qui s'est produit. Or, la promesse est pour vous. Ça veut dire que ce n'est pas réservé à quelques personnes comme ça, exceptionnelles, mais elle est pour tous ceux qui croient. En aussi grand nombre que le Seigneur les appellera, en aussi grand nombre qu'il y aura des gens qui croiront à cela, ils recevront. Et c'est alors que ce qui était jusqu'alors réservé à un petit nombre d'hommes, par la force des choses, par la théologie du manque de l'Église, est devenu maintenant quelque chose qui a été ouvert à tous. Et que le feu du réveil s'est répandu comme une traînée de poudre dans le monde entier. Vous comprenez, la démarche a été inverse. Jusque maintenant, il y avait quelqu'un qui recevait seul dans son coin une expérience. Il ne la situait pas bibliquement. Et par conséquent, ça s'éteignait avec lui. Ça restait circonscrit à sa personne, ou aux deux ou trois autres personnes qui pouvaient avoir fait cette expérience avec lui, et ça n'allait pas plus loin. Tandis que, dans le mouvement pentecôtiste, on fait la démarche inverse. On part de la Bible, on redécouvre la doctrine biblique, et après, on fait l'expérience. Par conséquent, on peut situer bibliquement l'expérience d'une manière très claire, et en même temps, on réalise que la promesse est pour tous, car la promesse est pour vous, pour tous ceux que le Seigneur appellera. Bien, alors ensuite, bon, ça nous avons vu. Pourquoi est donnée cette puissance-là? Bon, c'est très clair, pour le témoignage. Ça n'est pas quelque chose qui a à voir avec le salut. Et là, il y a deux points à souligner très fort. D'abord, c'est qu'on peut être sauvé, bien sûr, être un chrétien sanctifié, authentique, sans jamais avoir été baptisé dans le Saint-Esprit. Des générations de chrétiens tout au long de l'histoire, à cause de cette lacune dans l'enseignement de l'Église, n'ont jamais été baptisés dans le Saint-Esprit et pourtant ont été des chrétiens fidèles. Mais le baptême du Saint-Esprit, c'est un plus. C'est un plus pour le témoignage. C'est un plus, comme l'a dit Jésus, vous recevrez une puissance, le Saint-Esprit survenant sur vous, et vous serez mes témoins. Donc la relation entre la réception de la puissance et le témoignage est clairement soulignée. Ce qui, entre parenthèses, veut dire que celui qui n'a pas envie d'être un témoin, il n'a pas besoin de chercher le baptême du Saint-Esprit. Il ferait mieux de rester tranquille. Celui qui n'a pas envie de s'embêter, ce n'est pas la peine qu'il recherche le baptême dans le Saint-Esprit. Vous serez mes témoins. Et comme l'avaient remarqué les jeunes du pasteur Parham, eh bien, le jour où les apôtres reçoivent le Saint-Esprit, leur témoignage devient puissant. Ce qu'ils étaient auparavant, des êtres faibles, timorés, peureux, etc., enfermés dans leurs quatre murs, dans la chambre haute, sortent et ils vont prêcher l'évangile de Jésus sans plus rien craindre. Et deuxièmement, les signes les accompagnent, les miracles les accompagnent. Les signes de puissance. Et c'est cela, justement, qui est la marque de la puissance du Saint-Esprit, c'est la manifestation du surnaturel de Dieu. Le surgissement de Dieu au milieu des hommes, en quelque sorte. Ce que Thomas Roberts, qui était un véritable pentecôtiste quant à l'expérience, appelait le surgissement d'inattendu de Dieu. Et toute la vie charismatique qui commence avec le baptême du Saint-Esprit, c'est cela. Et c'est pourquoi le baptême du Saint-Esprit, qui est pour tous, sans distinction. Car c'est la réponse à la prière de Moïse dans la Pentecôte du désert. Ô que tout le peuple de Dieu puisse être composé de prophètes au sens de gens qui sont remplis de l'Esprit. Car prophète ne signifie pas dans l'Ancien Testament, à cette époque-là, uniquement des gens qui ont le ministère de prophète. Simplement des gens qui sont remplis de l'Esprit. Ô que tout le peuple de Dieu puisse être composé de prophètes. Or, justement, le caractère extraordinaire de l'Église, c'est que tout le peuple de Dieu est composé de gens qui ont reçu l'Esprit. Et c'est en cela qu'elle est l'Église, d'ailleurs. Le corps de Christ est animé par l'Esprit de la tête, qui est le Seigneur. Ou l'Église est charismatique, ou l'Église n'est pas.
crois qu'on peut dire les choses comme ça.

Et les beaucoup de mots qui sont ceux de l'Église, sur le plan de sa structure en particulier, viennent de ce que l'Église n'est pas charismatique. À partir du moment où l'Église n'est pas charismatique, que se passe-t-il? Eh bien, elle devient une institution comme les autres. Elle se calque sur le monde, dans sa structure, dans son organisation, dans sa méthode de travail. Et alors, elle va avoir des pasteurs qui sont formés dans des facultés de théologie, qui ont des diplômes de pasteur, comme on a des diplômes d'ingénieur ou de n'importe quoi, mais qui ne sont pas allés à l'école de Dieu. Elle va avoir des anciens qui sont des gens qui sont élus selon les principes de 1789, qui n'ont rien à voir avec la Bible. Elle va employer des méthodes du marketing qui n'ont rien à voir non plus avec la Bible. Comme disait Marc tout à l'heure, bientôt elle fera danser des éléphants comme on fait les camionneurs aujourd'hui parce que ça se fait quoi. La parole de Dieu n'est plus la norme. Alors elle n'est plus conduite dans la vérité. Alors il y a des doctrines différentes. Alors il y a une tradition humaine qui s'instaure, etc., etc., etc. L'Église doit être chrétienne. Alors ça, tout le monde va dire oui, ça c'est une évidence. Mais c'est pas si évident que ça, excusez-moi. Ça veut dire quoi, chrétien? Ça veut dire qu'il appartient à Christ. Et ça veut dire Christ. Ça veut dire Messie. Et ça veut dire quoi, Messie? Ça veut dire rempli du Saint-Esprit. Qu'est-ce que c'était les chrétiens? C'était des gens qui étaient remplis du Saint-Esprit. Ça. On les a appelés chrétiens en Dieu parce qu'ils étaient remplis du Saint-Esprit, c'est tout. Et je m'excuse, l'Église est charismatique ou elle n'est pas. Ou elle est une caricature d'Église. Car quand l'Église est charismatique, toute son orientation est changée. Tant en ce qui concerne sa structure, les ministères, on retrouve Éphésiens 4, et ça, Donald G. l'avait très bien vu. Il dit, le mouvement de Pentecôte réussira ou échouera dans la mesure où il redécouvrira ou non la structure des ministères selon Éphésiens 4. C'était une des dernières paroles de Donald G. avant sa mort. Il avait parfaitement raison, il avait parfaitement vu clair dans ce domaine-là. Or, Éphésiens 4, nous aurons l'occasion d'y revenir dans la suite de ces études, quelque chose qui n'a pas été vécu. Autre élément très fort, n'est-ce pas? Ce que nous évoquions tout à l'heure, le baptême dans le Saint-Esprit n'est pas un certificat de sainteté. Ce n'est pas parce qu'on est baptisé du Saint-Esprit qu'on est plus saint qu'un autre. On est baptisé du Saint-Esprit tout simplement parce qu'on a cru. Pour tous ceux qui croiront, dit l'apôtre Pierre, la promesse est pour tous ceux qui croiront. Point. Or, que fait le Saint-Esprit? Il nous prend où nous sommes et il veut nous conduire là où le Seigneur veut nous conduire. Il vous conduira dans toute la vérité. Ça ne veut pas dire que nous sommes parfaits. Le Saint-Esprit nous prend tel que nous sommes, mais il entend que nous continuions à marcher. Et si nous ne marchons pas avec le Seigneur, eh bien l'Esprit attristé va se retirer. Et c'est ce que la Bible appelle éteindre l'Esprit. Si nous ne nous sanctifions pas, le Saint-Esprit va se retirer. Voire, il va y avoir déviation. Et c'est de là que viennent beaucoup de problèmes aussi dans les milieux charismatiques, parce qu'on ne veille pas ces choses. Autre affirmation, je terminerai là-dessus. Le Saint-Esprit n'est pas un certificat d'infaillibilité doctrinale. Et ça, c'est très important aussi, parce que parfois, certains s'étonnent, disent, oui, quand on voit des catholiques, n'est-ce pas, qui croient à la messe, qui croient à des erreurs doctrinales énormes, etc. Et moi, je ne peux pas croire qu'ils soient baptisés du Saint-Esprit, mais je m'excuse. Ces gens-là peuvent être parfaitement baptisés du Saint-Esprit, à condition, nous l'avons vu tout à l'heure, qu'ils soient nés nouveaux. Et
le fait qu'il soit baptisé du Saint-Esprit n'est pas du tout une preuve que la doctrine catholique soit juste. Mais au contraire, si véritablement ils ont reçu l'Esprit, le Saint-Esprit va les éclairer sur la doctrine catholique et va les amener à la remettre en question. Et c'est exactement ce que nous avons vécu dans les premiers temps du réveil charismatique il y a presque 20 ans maintenant. Les premiers catholiques ont été baptisés du Saint-Esprit, ils remettaient en cause une foule de choses. Je me souviens d'un moine canadien, et non des moindres, un très très grand nom du catholicisme, nous dire que le véritable baptême était le baptême des croyants, que le pape, c'était pas, il n'y avait rien de semblable dans l'Église, qu'il fallait retrouver la structure des ministères selon Éphésiens 4, etc., etc., que le purgatoire, ça n'existait pas, etc. Il avait redécouvert la doctrine biblique automatiquement. Et puis après, eh bien, il y a eu la récupération par la hiérarchie. Dans les premiers temps du réveil charismatique catholique, il n'était pas question de la Vierge. C'était une évidence que la Vierge, bon, c'était la mère de Christ, on la respectait, ça n'avait pas de problème, etc. Mais enfin, quand elle a prié, etc., ça ne venait même pas à l'esprit. Les saints, alors encore moins, n'en parlons pas. Et puis il y a eu récupération par la hiérarchie. On a réimposé ces choses de l'extérieur. Et il y a eu conflit, je me souviens de ce même homme, quelques années après, qui, après avoir été convoqué par son évêque des dizaines de fois, eh bien, avait repris toutes les doctrines catholiques. Il n'avait pas évolué, parce qu'il n'avait pas eu la force morale de tenir pour la vérité. Mais il avait été éclairé quant à la vérité quand même. Le Saint-Esprit vous conduira dans toute la vérité. Et c'est ça qui est redoutable aujourd'hui dans les milieux catholiques charismatiques, c'est que vous avez des gens qui ont fait au départ des expériences authentiques, mais qui sont ensuite revenus à ce qu'ils ont vomi, comme le chien dont parle l'épître de Jude, la truie lavée qui s'est baignée dans son fumier, hein, et qui disent, voyez-vous, nous aussi nous sommes baptisés dans l'Esprit, donc la doctrine catholique est vraie. Non, pas du tout, ça n'a rien à voir. Le Seigneur a baptisé malgré la doctrine catholique, mais pour conduire dans toute la vérité. Et ces gens-là sont extrêmement dangereux, parce qu'ils peuvent dire, nous avons fait les mêmes expériences que vous. Et c'est vrai. Au début du mois, ils ont fait les mêmes expériences. Mais ensuite, ils sont revenus à ce qu'était l'erreur, en toute connaissance de cause. Et maintenant, au nom du baptême du Saint-Esprit qu'ils ont reçu, ils veulent accréditer l'erreur. Ils veulent nous faire croire que le fait qu'ils ont été baptisés du Saint-Esprit, eh bien, accrédite les erreurs catholiques. Et c'est pourquoi il faut être très ferme. Le baptême du Saint-Esprit n'est pas une preuve de sainteté, n'est pas une preuve d'infaillibilité doctrinale, de vérité doctrinale. C'est indépendant. Le Saint-Esprit nous est donné pour nous conduire dans la sainteté, et il nous est donné pour nous conduire dans la vérité. Voilà, si vous voulez, ce que est important de dire ce soir au sujet de cette réalité du baptême du Saint-Esprit. Est-ce que vous avez des questions à poser là-dessus ?

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2: Bonjour à tous, je suis Raphaël Mambou, que Jésus vous bénisse, qui que vous soyez, où que vous soyez. Le nom de cette émission est Venez à Jésus. C'est une grâce, c'est un honneur, c'est un privilège de pouvoir vous retrouver encore une fois aujourd'hui autour de la parole de Dieu pour partager quelques versets bibliques sur le thème L'homme riche et Lazare. Avant d'aller plus loin, je voudrais vous inviter à baisser la tête dans la prière pour dédier le reste des 30 minutes entre les mains du Seigneur. Prions. Père éternel, au nom de ton Fils Jésus-Christ, nous voici devant toi pour entendre ta parole, pour entendre ton message, pour entendre ton appel, Seigneur. Ce thème, l'homme riche et Lazare, est un thème très vaste, est un thème très bon, est un thème qui enseigne beaucoup de vérités, Seigneur. Aide-nous à comprendre cela, aide-nous à accepter cela. Peut-être que ça va faire mal à quelqu'un, peut-être que ça va faire peur à quelqu'un. Mais Seigneur, le but n'est pas de faire mal, le but n'est pas de faire peur, mais le but est de prévenir. Que le sage écoute et il augmentera sa sagesse. Père, bénis ce message, bénis les différents auditeurs, bénis les différentes radios qui nous assistent à diffuser ce message. Au nom de ton Fils Jésus-Christ, nous avons ainsi prié. Amen. L'homme riche et Lazare. Lisons dans Luc 16, versets 19 à 31. Luc 16, 19 à 31. Il y avait un homme riche qui était vêtu de pourpre et de fin lin et qui chaque jour menait joyeuse et brillante vie. Un pauvre nommé Lazare était couché à sa porte couvert d'ulcères et désireux de se rassasier des miettes qui tombaient de la table du riche. Et même les chiens venaient encore lécher ses ulcères. Le pauvre mourut, et il fut porté par les anges dans le sein d'Abraham. Le riche mourut aussi, et il fut enseveli. Dans le séjour des morts, il leva les yeux, et tandis qu'il était en proie au tourment, il vit de loin Abraham et Lazare dans son sein. Il s'écria, « Père Abraham, aie pitié de moi et envoie Lazare pour qu'il trempe le bout de son doigt dans l'eau et me rafraîchisse la langue, car je souffre cruellement dans cette flamme. » Abraham répondit, « Mon enfant, souviens-toi que tu as reçu tes biens pendant ta vie et que Lazare a eu les maux pendant la sienne. Maintenant, il est ici consolé et toi tu souffres. D'ailleurs, il y a entre nous et vous un grand abîme afin que ceux qui voudraient passer d'ici vers vous ou de là vers nous, ne puisse le faire. » Le riche dit, « Je te prie donc, Père Abraham, d'envoyer Lazare dans la maison de mon père, car j'ai 5 frères. C'est pour qu'il leur atteste ces choses, afin qu'ils ne viennent pas aussi dans ce lieu de tourment. » Abraham répondit, « Ils ont Moïse et les prophètes, qu'ils les écoutent. » Il dit, « Non, Père Abraham, mais si quelqu'un des morts va vers eux, ils se repentiront. » Et Abraham lui dit, « S'ils n'écoutent pas Moïse et les prophètes, ils ne se laisseront pas persuader quand même quelqu'un des morts ressusciterait. » C'est une triste histoire parce que quelqu'un est en train de souffrir actuellement dans les flammes de l'enfer, dans les séjours des morts, et il ne voudrait pas que certains membres de sa famille ne viennent dans cet endroit. Est-ce que vous pouvez imaginer que cette histoire a été racontée par Jésus il y a à peu près plus de 2000 ans? Et qu'il y a quelqu'un, ou il y a un groupe d'hommes et de femmes depuis 2000 ans, rien que depuis 2000 ans, sont en train de crier, de souffrir, demandant et suppliant que leurs descendants, que leurs frères ne viennent pas dans ce lieu de tourment. Chaque jour, mon frère, chaque jour, ma sœur, il y a quelqu'un qui meurt, quelque part dans le monde. Quelque part dans le monde, il y a des gens qui sont en train de mourir, soit d'accidents de véhicule, d'accidents d'avion, de maladies, d'arrêt cardiaque, de mort naturelle, d'assassinat, de chagrin, de suicide. Bref, chaque jour, des hommes et des femmes sont en train de mourir. Et nous serions plus sages si nous pouvions nous poser la question, où vont ces âmes qui quittent cette terre? Mon frère, ma sœur, lorsque Jésus raconte cette histoire, moi je suis pleinement convaincu que cette histoire n'est pas une parabole. C'est vrai que dans beaucoup de nos Bibles, c'est écrit la parabole du mauvais riche et du pauvre Lazare. Pourquoi, pour moi, ceci n'est pas une parabole? Parce que dans cette histoire, Jésus cite nommément le nom de Lazare et d'Abraham. Dans les autres paraboles, on ne cite pas des noms des gens. Et en général, dans toutes les paraboles, Jésus donne des explications. Mais là, Jésus n'explique rien. Jésus raconte réellement une histoire qu'il certainement il a vu, je ne sais pas, en songe, en vision, parce que c'était un homme très spirituel. N'oublions pas qu'il est Dieu, et qu'il connaît le passé, le présent et l'avenir des hommes. Si des gens comme Jean, l'apôtre Jean, a pu avoir des révélations dans le livre d'Apocalypse, si des hommes comme Ésaïe, Jonas, Ézéchiel ont eu des visions sur l'avenir, je ne vois pas pourquoi Jésus ne verrait pas les choses dans ce corps humain qu'il avait quand il était sur terre, ne verrait pas des choses au-delà de la vie. Moi, je suis pleinement convaincu que ce n'est pas une parabole. Mais cela m'engage moi et moi seul. Si vous êtes d'accord avec moi, tant mieux. Si vous n'êtes pas d'accord, ce n'est pas ça le plus important. Le plus important est que nous puissions comprendre les enseignements qui sont derrière ces textes que nous avons lus. D'ailleurs, ce texte, c'est quelques versets que nous avons lus. Tous les hommes sont appelés à mourir. Mais la mort physique n'est pas la cessation de l'existence. Parce que cette histoire, Jésus raconte la mort de deux personnes. Certainement, au cours d'une même nuit. Le pauvre mourut et il fut porté par les anges dans le sein d'Abraham. Le riche mourut aussi et il fut enseveli. Apparemment, ils sont morts tous les deux au même moment. La mort, lorsqu'elle frappe, elle ne tient pas compte de votre niveau social. Elle ne tient pas compte de votre compte en banque. Elle ne tient pas compte du nombre d'enfants que vous avez. Elle ne tient pas compte de votre âge, de votre niveau social, de votre niveau intellectuel. Elle ne tient pas compte même si vous avez combien de membres d'église. Elle frappe tout le monde. Elle frappe les pasteurs. Elle frappe les laïcs. Elle frappe les présidents de la République, la mort frappe les premiers ministres, la mort frappe les chefs de gouvernement, les chefs de parlement, les députés dans un parlement, les hommes d'affaires, les pauvres, les miniers, les cultivateurs. La mort touche tout le monde. Rien qu'aller au cimetière, si vous n'allez rien que dans le cimetière, vous allez voir toute forme, si je puis me permettre le terme, toute forme de personne, de race, de couleur, d'âge et de sexe. Quand la mort frappe, elle ne tient pas compte de ces choses-là. Mais la mort physique n'est pas la cessation de l'existence. La vie continue même après cette mort physique. Et Jésus nous parle de cela. Jésus nous relève, nous fait connaître des grandes choses. Il est dit ceci, nous allons lire encore, verset 22. « Le pauvre mourut et il fut porté par les anges dans le sein d'Abraham. Le riche mourut aussi et il fut enseveli. » Dans le séjour des morts, voilà, maintenant, leur histoire continue. Dans le séjour des morts, le riche leva les yeux et tandis qu'il était en proie au tourment, il vit de loin Abraham et Lazare dans son sein. Il s'écria, « Quand nous sommes morts, nous pouvons continuer de parler, nous pouvons continuer de voir, nous pouvons continuer de sentir et nous nous souvenons. » Des choses. Il s'écria, Père Abraham, aie pitié de moi et envoie Lazare pour qu'il trempe le bout de son doigt dans l'eau et me rafraîchisse la langue, car je souffre cruellement dans cette flamme. Le mauvais riche est mort et s'est retrouvé dans un lieu de souffrance, dans un lieu où les flammes le saisissaient. Où les flammes le faisaient souffrir. Vous imaginez le fumet? Nous avons du mal à nous approcher du feu parce que ça dégage une telle énergie qui peut détruire notre corps. Maintenant, essayez d'imaginer cet homme en proie au feu. Donc, livré à la souffrance causée par le feu. par le feu. Il ressentait de la douleur. Il a vu Lazare. Il a vu Abraham. Il parle. La mort n'est pas la cessation de l'existence. Et vous savez, non seulement il a vu, non seulement il parlait, il ressentait, mais il s'est aussi souvenu de Lazare. Et laissez-moi même dire qu'il y a eu un autre degré de miracle, il y a eu un degré de miracle parce qu'il reconnaissait Abraham. Ce monsieur existait à une époque où Abraham avait déjà quitté la terre. Des siècles. Abraham avait déjà quitté la terre des siècles en avant. Mais comment il a reconnu? Un miracle s'est fait. Comme pour nous dire, non seulement nous nous souvenons des choses, non seulement nous nous rappelons des choses, mais notre connaissance s'ouvre à de grandes choses. Nous comprenons, nous réalisons, nous reconnaissons des hommes et des femmes que nous n'avons pas connus ici sur cette terre. Ils reconnaissent Abraham. Ils n'avaient pas des photos d'Abraham. Ils n'avaient pas d'image d'Abraham. Comment ils l'auraient reconnu si ce n'est que par un miracle? Par un miracle fait. Mais pour lui, ce miracle ne sert pas à grand chose. Ne sert pas à grand chose. Mon frère, ma sœur, Bertie, arrêtons de vivre de n'importe quelle manière. Nous avons vu dans les émissions précédentes que cet homme riche avait l'amour de l'argent. Il n'était pas riche pour Dieu, il était riche pour lui-même. Tout ce qui l'intéressait, c'était lui et lui seul. S'il avait été riche pour Dieu, il se serait intéressé à son voisin Lazare qui souffrait, qui venait qu'on déposait chaque jour à sa porte. Il aurait pu l'aider. Peut-être que Lazare et ce monsieur se connaissaient, peut-être qu'ils avaient fait des affaires ensemble. Bon, la Bible ne le dit pas. Mais n'est-il que la Bible dit une chose, Lazare était à sa porte chaque jour. Et il aurait souhaité que ce monsieur riche partage un peu, ne fût-ce que les miettes qui tombaient de sa table. Pas beaucoup. Même le reste, c'est tout ce que cet homme demandait. C'est tout ce que Lazare demandait, cet homme riche a refusé. Il n'était pas riche pour Dieu, il était riche pour lui-même. Il ne s'intéressait pas aux autres. Son amour pour l'argent l'avait égaré de Dieu. Certainement que ces deux hommes avaient entendu parler de Jésus, comme l'histoire de la femme à la perte de sang, comme tous ceux d'Israël de leur époque avaient entendu parler de Jésus, comme vous êtes en train, vous aussi en ce moment, en train d'entendre parler de Jésus. Ne soyons pas têtus comme cet homme riche qui n'a pas fait cas de la grâce qui est venue frapper à sa porte, comme en ce moment la grâce frappe à votre porte. Parce que vous allez mourir un jour. Moi aussi je vais mourir. Nous sommes nés pour mourir. Chaque jour, nous nous rapprochons d'une mort physique. Si Jésus ne vient pas dans les semaines, dans les mois, dans les années qui viennent, chaque jour nous sommes en train de nous rapprocher d'une mort physique. D'une mort physique, qu'on le veuille ou pas. Il n'y a personne qui va rester éternellement sur cette terre, avec ce corps, je veux dire. Avec ce corps, il n'y aura personne. Il n'y aura personne. Paul dira même dans les Épîtres que mourir pour lui est un gain, est un bénéfice parce qu'il va aller auprès du Seigneur. Donc même Paul croyait à une existence après la mort, à une vie après la mort. Mon frère, ma sœur, il existe une vie après la mort. Ce monsieur voyait, ressentait de la douleur, reconnaissait et parlait. Il parlait. Il n'avait pas perdu ses facultés. Il n'avait pas perdu ses facultés, mon frère. Il n'avait pas perdu ses facultés, ma sœur. Il s'exprimait, il écoutait. Parce que quand Abraham parle, ça veut dire qu'il écoute lui aussi. Il n'était pas sourd. C'est comme pour dire, il y a une vie après la mort. Attention. Dans l'Ancien Testament, dans Ésaïe 14, verset 9, il nous est dit ceci. Ésaïe 14, verset 9, à partir du verset 9, c'est une prophétie qui concerne le roi de Babylone. Il est dit ceci à partir du verset 9. Juste pour prouver que même dans l'Ancien Testament, on croyait à une existence après la mort. Le séjour des morts s'émeut jusque dans ses profondeurs, pour t'accueillir à ton arrivée. Il réveille devant toi les ombres, tous les grands de la terre. ils tous prennent la parole pour te dire. Voilà, voyez, ils parlent. Ils sont dans le séjour des morts, ils sont morts. Mais ils expriment quelque chose, comme pour dire qu'ils continuent à vivre. Mais maintenant sous une autre forme, dans d'autres endroits. Tous prennent la parole pour te dire, toi aussi, tu es sans force comme nous. Tu es devenu semblable à nous. Ta magnificence est descendue dans le séjour des morts, avec le son de tes luttes. Sous toi une couche de vers, et les vers sont ta couverture. Te voilà tombé du ciel, astre brillant, fils de l'aurore. Tu es abattu à terre, toi le vainqueur des nations. Tu disais en ton cœur, je monterai au ciel, j'éleverai mon trône au-dessus des étoiles de Dieu. Je m'assiérai sur la montagne de l'assemblée à l'extrémité du septentrion. Je monterai sur les montagnes des nuées, je serai semblable au Très-Haut. Mais tu as été précipité dans le séjour des morts, dans les profondeurs de la fosse. Ceux qui te voient fixent sur toi leur regard. Ceux qui te voient fixent sur toi leur regard. Ils te considèrent attentivement. Est-ce là cet homme qui faisait trembler la terre, qui ébranlait les royaumes, qui réduisait le monde en désert, qui ravageait les villes et ne relâchait point ses prisonniers? Tous les rois des nations, oui, tous, reposent avec honneur, chacun dans son tour. On peut se limiter là. C'est vrai que ces quelques textes que nous avons, ces quelques versets que nous avons lus, sont à la fois prophétiques et parlent à la fois du roi de Babylone, parce qu'il est aussi parlé de Satan ici. Mais je voulais juste que nous nous limitons à l'aspect du roi de Babylone. C'était un grand roi qui réussissait dans tout ce qu'il entreprenait. Il faisait des prisonniers des villes entières. Il ravageait des royaumes. Il était imbattable. Mais il meurt. Et quand il meurt, dans le séjour des morts, les gens s'étonnent. Même toi, tu es parmi nous. Même toi, tu n'as pas pu vaincre la mort. Même toi, tu n'as pas pu vivre au-delà du nombre d'années qui t'étaient réservées. Même toi, roi de Babylone. Mais c'est grave. Et tu es sans force. En fait, ressentons seulement l'aspect que ces personnes qui étaient dans le séjour des morts continuaient à parler. Ils parlaient. Il souffrait, mais il parlait. Il reconnaissait le roi de Babylone quand il est venu. Mon frère, ma sœur, il faut faire attention. Il y a une vie après la mort. Ne croyons pas à cette théorie qui parle de la fin de l'existence. Non, c'est faux. C'est faux. Il y a une vie après la mort. Et actuellement, vous et moi, au moment où nous sommes en train de partager sur ce verset, il y a des gens qui sont en train de souffrir dans le séjour des morts. D'autres qui sont dans la présence avec Abraham, avec Isaac, avec Jacob, avec ce monsieur Lazare, avec Christ. Parce que nous entrons dans la présence de Christ lorsque nous sommes morts avec Christ. Christ vient nous prendre. Je peux même relire le texte de Luc 16, à partir du verset 19. Il est parlé des anges qui sont venus prendre Lazare, mais c'est très beau. Des anges sont venus le prendre pour lui dire, toi tu n'appartiens pas à tout le monde. Toi tu appartiens au royaume de Dieu. Tu as cru dans le message de l'évangile. Viens dans la présence de ton Seigneur. Mais l'autre mourut, on l'a enseveli et il s'est retrouvé du mauvais côté du séjour des morts. La vie continue après la mort. Il y a une vie après la mort. Dans 1 Samuel 28, toujours pour prouver qu'il y a une vie après la mort. 1 Samuel 28, à partir du verset 7. Saül dit à ses serviteurs, « Cherchez-moi une femme qui évoque les morts, et j'irai la consulter. » Ses serviteurs lui dirent, « Voici en En-Dor, il y a une femme qui évoque les morts. » Alors Saül se déguisa et prit d'autres vêtements, et il partit avec deux hommes. Ils arrivèrent de nuit chez la femme. Saül lui dit, « Prédis-moi l'avenir en évoquant un mort, et fais-moi monter celui que je te dirai. » La femme lui répondit, « Voici, tu sais que Saül a fait ce que Saül a fait, comment il a retranché du pays tous ceux qui évoquent les morts et ceux qui prédisent l'avenir. Pourquoi donc me tends-tu un piège à ma vie pour me faire mourir ?» Saül lui jura par l'Éternel en disant, « L'Éternel est vivant, il ne t'arrivera point de mal pour cela. » La femme dit, « Qui veux-tu que je fasse monter. » Il répondit, « Fais-moi monter Samuel. » Lorsque la femme vit Samuel, elle poussa un grand cri et elle dit à Saül, « Pourquoi m'as-tu trompé? Tu es Saül. » Le roi lui dit, ne crains rien. « Mais que vois-tu ? » La femme dit à Saül, « Je vois un Dieu qui monte de la terre. » Et il lui dit, « Quelle figure a-t-il ? » Elle lui répondit, « C'est un vieillard qui monte et il est enveloppé d'un manteau. » Saül comprit que c'était Samuel et il s'inclina le visage contre terre et se prosterna. Samuel dit à Saül, « Pourquoi m'as-tu troublé en me faisant monter ?» Saül répondit, « Je suis dans une grande détresse. Les Philistins me font la guerre et Dieu s'est retiré de moi. Il m'a répondu ni par les prophètes ni par les songes et j'étais appelé pour que tu me fasses connaître ce que je dois faire. » On peut se limiter là. Vous voyez, Samuel est mort. Saül va consulter une sorcière, une magicienne. Dieu permet à ce que Samuel revienne et parle avec Saül. C'était interdit, et c'est toujours interdit aujourd'hui. Nous n'avons pas le droit de nous adresser aux morts. Mais ce que j'essaie de faire ressortir, c'est pour dire que le monsieur était mort, mais il a conversé, il est revenu et il a conversé avec le roi Saül, comme pour dire que quoique Samuel était mort, il n'a pas cessé d'exister, il a continué d'exister, il a continué à vivre, mais maintenant il se retrouvait dans la présence de Dieu. Je veux même dire, il se retrouvait dans la présence d'Abraham, dans le sein d'Abraham, avec Abraham. Et on l'a troublé, on l'a dérangé. C'est parce que Dieu avait permis cela. Après la mort, ce n'est pas la fin de l'existence, mon frère. Ce n'est pas la fin de l'existence, ma sœur. Si vous mourrez aujourd'hui, où allez-vous passer l'éternité? Est-ce que vous allez passer l'éternité avec Christ ou vous allez passer l'éternité loin de Christ? Vous allez passer l'éternité dans ce lieu de souffrance, là où se trouve ce monsieur qui était le, on peut considérer comme étant un mauvais riche. Il souffre. Il était en proie au tourment et les flammes le saisissaient tout son corps, saisissaient tout son corps. Il n'y a pas de répit là-bas. On ne va pas en vacances. On ne va pas en congé. Il n'y a pas de troisième lieu où, de lieu intermédiaire, où même vous souffrez et puis au bout d'un certain temps, Dieu vous dit, bon voilà, vous êtes quand même mon fils, je vous ai créé, après tout, vous avez tout payé, vous avez suffisamment souffert. Non, c'est pour l'éternité. Apocalypse 7, à partir du verset 9. Après cela, je regardais et voici, il y avait une grande foule que personne ne pouvait compter, de toutes les nations, de toutes les tribus, de tous les peuples, de toutes les langues. Ils se tenaient devant le trône et devant l'agneau, revêtus des robes blanches et des palmes dans leurs mains. Déjà là, on parle déjà pas des choses qui se font dans cette vie. Donc c'est forcément après la mort. Ils criaient d'une voix forte en disant « Le salut est à notre Dieu qui s'est assis sur le trône et à l'agneau. » Et tous les anges se tenaient autour du trône et les vieillards et les quatre êtres vivants et ils se prosternaient sur leur face devant le trône et ils adorèrent Dieu en disant « Amen, la louange, la gloire, la sagesse, l'action de grâce, l'honneur, la puissance et la force sont à notre Dieu au siècle des siècles. Amen. » Et l'un des vieillards prit la parole et me dit « Ceux qui sont revêtus de robes blanches, qui sont-ils? D'où sont-ils venus ?» Je lui dis « Mon Seigneur, tu le sais. » Et il me dit « Ce sont ceux qui viennent de la grande tribulation. Ils ont lavé leurs robes et ils les ont blanchies dans le sang de l'agneau. C'est pour cela qu'ils sont devant le trône de Dieu et le servent jour et nuit dans son temple. Celui qui est assis sur le trône dressera sa tente sur eux. » Ouais, ils viennent de la grande tribulation. On les a tués à cause du témoignage du nom de Jésus. Cette période de l'histoire de l'humanité n'est pas encore arrivée. Mais déjà, cette période aussi nous montre que quand on va tuer des gens dans la grande tribulation, ils ne vont pas cesser d'exister. Ils vont se présenter devant le trône de Dieu et devant l'agneau, et ils vont chanter, ils vont adorer, et Dieu va dresser une tente sur eux. La question que je pose en ce moment, vous mon frère, vous ma sœur, si vous deviez mourir maintenant, où passerez-vous l'éternité? Auprès de Dieu? Parce que pour passer l'éternité avec Dieu, il faut avoir reçu Jésus-Christ dans sa vie comme Seigneur et Sauveur et marcher en nouveauté de vie. Ces hommes et ces femmes dont on parle dans Apocalypse 7 ont donné leur vie pour le nom de Jésus-Christ, ont donné leur vie pour la parole de Dieu parce qu'ils ont refusé d'adorer la bête et de recevoir la marque de la bête. Maintenant, la question que je repose encore, si vous, vous vivez encore aujourd'hui et que demain vous deviez mourir, où allez-vous passer l'éternité? Où allez-vous passer l'éternité, mon frère? Où allez-vous passer l'éternité, ma sœur? La mort vient et prend des gens chaque jour. Mais ce n'est pas la fin de l'existence. C'est ça que j'essaie de partager avec vous au cours de cette émission. Après la mort, ce n'est pas la fin de l'existence. La vie continue, mais sous une autre forme. Ils continuent à vivre. Ils sont dans le séjour de mort dans Luc 16, 19 à 31. Et il y a deux endroits. Il y a le sein d'Abraham et le lieu de souffrance. Ceux qui vont dans le sein d'Abraham, à l'époque de Luc 16, c'était des hommes et des femmes qui avaient mis leur foi en ce que Dieu ferait pour eux par le sacrifice de Christ. Aujourd'hui, ce lieu de sein d'Abraham, il est vide. Parce que tous, maintenant, nous allons dans la présence de Christ. Et nous allons le lire, nous allons le voir dans les prochaines émissions. Mais mon frère, ma sœur, je vous en supplie au nom de Jésus-Christ, soyez réconciliés avec Dieu au travers de Jésus-Christ. Rejetez le péché. Abandonnez le péché. Suivez Jésus-Christ dans votre vie de tous les jours. La Bible même nous dit dans le livre d'Ecclésias qu'il est préférable à un homme d'aller dans un lieu de deuil que d'aller dans un lieu de fête. Parce que au moins dans le lieu de deuil, cela nous permet de réfléchir, parce que tous, si Christ ne revient pas, nous allons tous passer par là. Tous nous allons passer par là. Vraiment, je vous encourage à relire encore cette histoire de Luc 16, 19 à 31. De relire encore et encore. Je suis sûr que le Saint-Esprit va même vous montrer peut-être des choses que nous n'avons pas encore partagées et que peut-être que le Saint-Esprit ne m'a pas enseigné à moi, mais va vous enseigner à vous, par rapport à vous-même, par rapport à votre famille. Mon frère, ma sœur, abandonnez la vie de péché. Si vous voulez recevoir Jésus-Christ et prendre un nouveau départ, baissez la tête dans la prière et répétez c'est ça pour moi après moi. Père éternel, au nom de ton Fils Jésus-Christ, me voici devant toi. Je demande pardon pour mes péchés. Je demande pardon pour ma transgression. Je reçois Jésus-Christ maintenant comme Sauveur et Seigneur personnel. J'invoque le sang de Jésus-Christ dans ma vie. J'invoque son pardon et sa grâce. Purifie-moi avec le sang de Jésus-Christ. Je prends un nouveau départ avec Jésus-Christ. Je suis un enfant de Dieu. Je suis un chrétien maintenant. Au nom de ton Fils Jésus-Christ, j'ai ainsi prié. Amen. Si vous avez fait cette prière, croyez que par la foi, Dieu vous a entendu. Je suis Raphaël Mambou. Le nom de cette émission est Venez à Jésus. Nous nous retrouvons la fois prochaine, toujours sur le même thème. L'homme riche et Lazare. Que Jésus continue de vous bénir. Que Jésus continue de vous garder. À la fois prochaine. Amen.
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1: Allô?
2: Oui, allô cousin, c'est Olivier depuis le Canada.
1: Ah ben Olivier, comment ça va mon vieux? Ça fait longtemps que toi tu nous as fui.
2: Non, au fait, je t'appelle pour une bonne nouvelle. C'est pour te dire j'arrive le 14. Est-ce que tu viens me chercher à l'aéroport?
1: Non, je vais te chercher. Je te prends sans faute aussitôt que tu tombes.
2: Ah ben merci parce que j'ai hâte. On va fêter ça. Hein?
1: Ouais, je te prends sans faute aussitôt que tu tombes.
2: Ah ben merci parce que j'ai hâte. On va fêter ça. Hein?
1: Ouais.

Seigneur pour cela. Depuis quelques semaines, nous sommes en train de faire une toute petite étude sur les tempêtes. Et avant de pouvoir continuer, je voudrais remercier le Seigneur pour ce jour, pour vous et pour moi. Prions. Père éternel, merci pour ta parole. Merci pour ce jour. Merci pour Shalom Africa. Merci pour les partenaires que tu m'as donnés dans le ministère. Merci pour ces hommes et ces femmes qui nous appellent, qui nous écrivent, qui nous envoient des SMS pour nous encourager, ceux qui nous critiquent positivement et même ceux qui nous critiquent négativement. Merci pour ces hommes et ces femmes qui se sont levés contre nous, car ils nous ont aidés à davantage te faire confiance. Seigneur, je remets ces 30 minutes entre tes saintes mains pour que tu fasses quelque chose de merveilleux, de grandiose dans nos vies, car tu as toujours cherché les occasions, les opportunités pour parler à ton peuple. Voilà que Shalom Africa nous donne la possibilité de parler à ton peuple pendant 30 minutes. Alors parle et touche, guéris, sauve, délivre un homme ou une femme ce matin. Au nom de ton Fils Jésus-Christ, amen. Amen. Les tempêtes. Je profite pour remercier, pour bénir tous ces hommes et ces femmes qui nous soutiennent dans la prière, financièrement, matériellement, dans leurs conseils. Je bénis Shalom Africa pour ces opportunités qu'ils nous ont données, cette confiance qu'ils nous ont donnée de pouvoir passer à 3 émissions aujourd'hui. Les tempêtes. Dans Marc 4, c'est notre texte de base, Marc 4, versets 35 à 41, il nous est dit ceci. Ce même jour, sur le soir, Jésus leur dit « Passons à l'autre bord ». Après avoir renvoyé la foule, ils l'emmenèrent dans la barque où il se trouvait. Il y avait aussi d'autres barques avec lui. Il se leva un grand tourbillon, et les flots se jetaient dans la barque au point qu'elle se remplissait déjà. Et lui, il dormait à la poupe sur le coussin. Ils le réveillèrent et lui dirent « Maître, ne t'inquiètes-tu pas de ce que nous périssons ?» S'étant réveillé, il menaça le vent et dit à la mer « Silence, tais-toi !» Et le vent cessa. Il eut un grand calme. Puis il leur dit « Pourquoi avez-vous ainsi peur? Comment n'avez-vous point de foi ?» Ils furent saisis d'une grande frayeur. Ils se dirent les uns aux autres « Quel est donc celui-ci à qui obéissent même le vent et la mer ?» Quel est donc celui-ci? Celui-ci, c'est Jésus-Christ. Les tempêtes. Nous avons dit que si nous pouvions donner une signification aux tempêtes, si nous pouvons actualiser ça dans nos vies, nous dirions que les tempêtes, ce sont des difficultés, ce sont des épreuves, ce sont des obstacles, ce sont des oppositions, ce sont des souffrances. Et nous avions dit aussi que toute tempête dans nos vies ne signifie pas que c'est le péché qui attire les tempêtes. Par exemple, dans le cas de Jonas, ce sont des tempêtes. Mais dans le cas de Jonas, c'est le péché. Il fuit la volonté de Dieu. Il ne veut pas faire la volonté de Dieu. Il va à l'encontre de la volonté de Dieu et il est buté à des obstacles à cause de sa désobéissance. Mais dans notre histoire de Marc 4, il y a aussi des difficultés. Il y a aussi des tempêtes. Il y a aussi des épreuves. Il y a aussi des obstacles, des oppositions, des souffrances. Mais à cause de leur obéissance, à cause de leur marche en suivant Jésus-Christ. Parmi eux, il y avait des hommes d'affaires qui ont abandonné leurs affaires. Parmi eux, il y avait des grands spécialistes en économie, en fiscalité. Parmi eux, il y avait des grands pêcheurs, il y avait des grands, quand je parle de pêcheurs, l'industrie de la pêche. Parmi eux, il y avait ceux qui ont abandonné leur famille pour suivre Jésus-Christ. Et Jésus-Christ était en train de les former. Ce sont les disciples de la première génération. Et à cause de leur obéissance, parce que je ne peux pas dire grâce à leur obéissance, à cause de leur obéissance, ils se retrouvent dans cette situation, ils se retrouvent dans une difficulté, parce qu'ils veulent suivre Jésus-Christ. Si vous me suivez à la radio aujourd'hui, si vous avez des tempêtes dans votre vie, parce que vous marchez avec Jésus-Christ, j'ai une bonne nouvelle pour vous, ne vous découragez pas. Mais si vous avez des tempêtes parce que vous allez à l'encontre de la volonté de Dieu,

0: La bonne nouvelle que j'ai pour vous, c'est que Christ vous demande de vous repentir. Vous vivez avec une femme qui n'est pas votre femme. Vous vivez avec un mari qui n'est pas votre mari. Vous vivez avec des moyens que vous savez être frauduleux. Et vous êtes buté à des difficultés. Ce n'est pas la peine d'aller voir des pasteurs. Ce n'est pas la peine de chercher des sorciers. C'est vous-même qui êtes l'aimant qui attirait ces tempêtes dans vos vies. Donc, repentez-vous, relevez-vous, revenez à Jésus-Christ et abandonnez cette vie de péché. Mais si, c'est parce que vous marchez avec Jésus-Christ dans votre vie de tous les jours, si, c'est parce que vous suivez Jésus-Christ et qu'il se lève des difficultés, persévérez, continuez, n'abandonnez pas. Car celui qui a fait la promesse est fidèle. Quelle est la promesse que Jésus-Christ a faite? Lisons dans le verset 35. Ce même jour, sur le soir, Jésus leur dit, passons à l'autre bord. Donc, ils sont sur la rive A, Jésus dit, allons sur la rive B. Mais entre la rive A et la rive B, il y a des difficultés. Mais Jésus a fait la promesse, allons de l'autre côté. Il n'a pas dit, allons sombrer dans la mer. Jésus n'a pas dit ça. Jésus n'a pas dit, allons mourir. Jésus n'a pas dit, allons échouer. Allons nous fracasser. Non, Jésus a fait la promesse que nous allons de l'autre côté. Et entre la promesse et l'accomplissement, il y a l'épreuve, il y a la difficulté, il y a la souffrance, il y a l'obstacle, il y a l'opposition. Mais celui qui a fait la promesse est fidèle. Celui qui a dit que vous allez vous marier est fidèle. Celui qui vous a promis des enfants est fidèle. Celui qui vous a promis un travail est fidèle. Celui qui vous a promis du succès dans votre ministère, dans votre travail, dans votre entreprise, dans votre mariage, dans votre relation avec les hommes et les femmes est fidèle. Ce n'est pas les obstacles, ce n'est pas les tempêtes qui vont faire que sa fidélité va s'atténuer. Non. Non. Dans Hébreux 10, verset 23, l'écrivain aux Hébreux nous dit ceci. Retenons fermement la profession ou la confession de notre espérance, car celui qui a fait la promesse est fidèle. Retenons fermement la profession de notre espérance, car celui qui a fait la promesse est fidèle. Celui qui a fait la promesse est fidèle. C'est-à-dire Jésus-Christ. Ce que Jésus-Christ a promis dans votre vie s'accomplira. Vous pouvez dire seulement oui et amen. Ne marchons pas, ne ramons pas à vue d'œil en fonction de ce qui nous entoure. Non. Mais marchons par la foi. Marchons en ayant les yeux fixés sur Jésus-Christ. Si Jésus-Christ dit que dans ma maison, il n'y a ni stérile, ni celle qui avorte, même si le médecin dit que vous êtes dans l'incapacité de concevoir, ayez les yeux fixés sur Jésus-Christ. Si Jésus-Christ dit qu'il vous donne un travail, qu'il bénit les œuvres de votre main, même si les spécialistes en économie, les spécialistes du Fonds monétaire international, les spécialistes de la Banque mondiale, les spécialistes de la Banque africaine de développement vous disent qu'il est impossible pour vous, dans l'économie dans laquelle vous évoluez, de bâtir une entreprise avec succès, je vous recommande de garder les yeux fixés sur Jésus-Christ. Même si des pasteurs, des évangélistes, des prophètes, des docteurs vous disent que votre ministère n'aura pas de succès, votre église n'aura pas de succès, alors que Jésus-Christ vous a donné la vision, je vous demande, je vous recommande, et la bonne nouvelle que je vous annonce, c'est de garder les yeux fixés sur Jésus-Christ. Ne vous découragez pas. Ne vous sous-estimez pas, mais vous avez de la valeur devant Dieu. Vous avez de la valeur en Jésus-Christ. Ne vous découragez pas, mon frère. Ne vous découragez pas, ma sœur. Car celui qui a fait la promesse est fidèle. Jésus-Christ ne ment jamais. Jésus-Christ ne trompe jamais. Gardons fermement la profession de notre espérance, car celui qui a fait la promesse est fidèle. Hébreux 13, verset 8 nous dit ceci. Jésus-Christ est le même hier, aujourd'hui et éternellement. Jésus-Christ est fidèle. C'est quoi la fidélité? C'est une constance. Celui qui a fait la promesse est constant. Il ne change pas. Jamais un chrétien ne se levera et entendra Jésus-Christ lui dire « Il est vrai que je t'avais promis telle chose, mais maintenant je ne possède plus cette chose et je ne sais plus te la donner. » Ce n'est pas vrai. Jésus-Christ ne changera jamais. La religion change. Les églises changent. Les pasteurs changent, mais Jésus-Christ ne change jamais. C'est pour cela que j'invite toujours, que j'encourage toujours les hommes à ne pas se confier dans l'homme, à ne pas faire confiance à la religion, de ne pas faire confiance, une confiance aveugle et absolue aux pasteurs, aux hommes, mais avoir une confiance absolue et aveugle en Jésus-Christ. Car lui, il ne se renie jamais. Jamais il deviendra infidèle. Ce qu'il promet, l'accomplit. Hébreux 11, verset 11 nous dit ceci. Hébreux 11, verset 11. C'est par la foi que Sarah elle-même, malgré son âge avancé, fut rendue capable d'avoir une postérité parce qu'elle avait cru à la fidélité de celui qui avait fait la promesse, Sarah, épouse d'Abraham, qui a attendu 25 ans pour avoir un enfant. Abraham, âgé de 75 ans, a eu un enfant à l'âge de 100 ans. Ils ont attendu 25 ans. Mais il est dit qu'elle a cru dans la fidélité de celui qui a fait la promesse. Croyons dans la fidélité de Jésus-Christ. Croyons dans la fidélité de Jésus-Christ. Voilà pourquoi il faut connaître ce que Jésus-Christ a promis, car il ne sera fidèle que sur ce qu'il a promis. C'est pour ça, moi, je crois que Jésus-Christ revient prendre son Église. Et c'est une promesse. Donc, je crois en cette fidélité-là. Il viendra prendre son Église. Ce n'est pas parce que des années se sont écoulées, ce n'est pas parce que des siècles se sont écoulés que Jésus-Christ a vieilli et il a oublié. Non, il n'a pas oublié. Il viendra chercher son Église. Pour vous donner un petit témoignage, personnellement, moi-même, quand le Seigneur m'a mis à cœur ce ministère à la radio, je l'avais déjà commencé avant, mais quand il m'a mis à cœur ce ministère à la radio, j'ai prié et j'ai demandé que Dieu ouvre les portes. Et je savais que Dieu était dedans. Mais entre le moment où j'ai commencé à prier et le moment où la promesse s'est accomplie, il s'est passé 2 ans. Dieu est fidèle. Lorsque nous avons commencé notre ministère à Shalom Africa, les prédications à la radio à Shalom Africa, nous avons commencé le 14 avril 2010. Et nous avons commencé par une émission. Aujourd'hui, en 2011, nous avons 3 émissions. Dieu est fidèle et je suis convaincu que Jésus-Christ ne se limitera pas seulement à 3 émissions et seulement à Shalom Africa, puisque nous avons un ministère qui va prêcher à la télé et à la radio, dans les différentes chaînes de télévision, dans les différentes chaînes de radio. J'en suis convaincu, c'est une promesse que Dieu m'a faite. J'ai demandé. Et je sais qu'il me l'a donné, donc je crois dans sa fidélité. Je crois que Dieu me donne des partenaires fiables, fidèles aussi, et qui voient la vision, qui acceptent la vision de notre ministère. parce que beaucoup d'hommes et de femmes donnent leur vie aujourd'hui à travers cette petite émission de 30 minutes. Mais des vies sont changées, des vies sont transformées. Je le sais parce qu'ils appellent. Parce que ces hommes et ces femmes nous appellent pour nous dire ce que Dieu a fait dans leur vie au travers de ces émissions. Je le crois. Je crois dans la fidélité de Jésus-Christ. Sarah crut. Elle fut rendue capable d'avoir un enfant. C'est merveilleux. Si vous croyez dans la fidélité de Dieu, malgré les tempêtes, malgré les difficultés, malgré les obstacles, vous serez rendu capable de réussir. Ce n'est pas le vent qui vous empêche de réussir dans la vie. Ce n'est pas le vent qui vous empêche d'avoir du succès face à vos ennemis. Ce n'est pas le vent qui vous empêche de réussir dans vos études. Ce n'est pas le vent qui vous empêche de vous marier. Non ! C'est la foi à la fidélité de Dieu qui vous empêche. Si vous n'avez pas foi en ce qu'il a dit, si vous n'avez pas foi en Jésus-Christ, c'est ça l'obstacle dans votre vie. Ce ne sont pas les sorciers de votre famille, ce ne sont pas vos familles, ce ne sont pas les situations ou les crises économiques. Non ! Ce qui vous empêche de réussir, c'est votre niveau de foi dans la fidélité de Jésus-Christ. Oh mon frère, oh ma sœur, en qui croyez-vous ? En l'homme ou en Jésus-Christ ? Vous marchez, vous êtes dans la barque et le vent se lève. Qui observez-vous ? Jésus-Christ ou le vent, ou les tempêtes, ou même l'eau qui entre dans votre barque. Qui observez-vous? Savez-vous que dans un grand bateau, lorsque le navire est en train de couler, une des caractéristiques à l'époque de Jésus et à l'époque féodale, on savait que un bateau n'allait pas survivre lorsque les rats sortez du bateau. Peut-être que vous êtes en train de regarder les rats et vous vous dites, comme les rats sont en train de fuir, ça veut dire qu'il n'y a plus d'espoir. Moi, je vous conseille de regarder à Jésus-Christ. Car c'est lui qui a fait la promesse. Il a dit, allons de l'autre côté. Jésus-Christ savait qu'il y aurait des tempêtes. Jésus-Christ le savait. Ne vous découragez pas, mon frère. Ne vous découragez pas, ma sœur. Jésus-Christ est fidèle. Il ne vous abandonnera jamais. Il garde les yeux toujours sur ses fidèles. C'est ce que nous a dit le psaume. Il garde les yeux sur ses fidèles. C'est lui qui calme la tempête. Il est notre rocher, notre forteresse. Il est l'ange de l'Éternel qui campe autour de ceux qui craignent son nom. Ne craignons pas, ne paniquons pas, ne sautons pas, ne quittons pas le navire, parce que Jésus-Christ n'a jamais demandé de quitter le navire. Il a simplement dit, allons de l'autre côté. Mon frère, ma sœur, c'est une bonne nouvelle que je suis venu vous annoncer. Lisez avec moi le psaume 146. Psaume 146, verset 6. Psaume 146, verset 6. Il a fait les cieux et la terre, la mer et tout ce qui s'y trouve. Il garde la fidélité à toujours. Psaume 146, verset 6. J'aimerais que nous lisions dans le semeur aussi. Car l'Éternel a créé le ciel et la terre, ainsi que la mer et tout ce qui s'y trouve. Il reste à jamais fidèle. Les vents vont à gauche, les vents vont à droite. Dieu vous dit, c'est moi qui ai créé toutes ces choses. C'est moi qui ai créé le ciel, c'est moi qui ai créé la terre. Si le ciel s'effondre, ne paniquez pas, c'est moi qui l'ai créé. Si la terre a des tremblements, si la terre est en train de rejeter, en train de vomir les choses, il dit, ne paniquez pas, c'est moi qui ai créé la terre. Si la mer s'agite, bouge votre bateau, secoue votre bateau, il dit, ne paniquez pas. C'est moi qui ai créé ces choses. Et je suis fidèle pour toujours. C'est merveilleux. Mon frère, ma sœur, Dieu vous aime. Jésus-Christ vous aime. Et il vous dit ce matin, si vous vous êtes écarté de lui, revenez à lui. Parce qu'il est fidèle. Il ne mentira jamais. Si vous voulez le recevoir dans votre vie, comme votre Seigneur et votre Seigneur personnel, baissez simplement la tête et prions. Et faites cette prière après moi. Dites, Père éternel, au nom de ton Fils Jésus-Christ, j'ai entendu ta parole, j'ai entendu ta voix. J'accepte Jésus-Christ comme mon Seigneur et mon Sauveur personnel. J'ouvre les portes de mon cœur à Jésus-Christ. Je dis non aux œuvres des ténèbres et je dis oui à Jésus-Christ. Je m'engage maintenant et pour la suite des temps à être chrétien, malgré les tempêtes, malgré les difficultés, à suivre Jésus-Christ. Au nom de Jésus-Christ, j'ai ainsi prié. Amen. Si vous avez fait cette prière, croyez que par la foi, vous êtes une nouvelle créature. Croyez que par la foi, vous êtes relevé. Croyez par la foi que Jésus-Christ est entré dans votre vie. Si vous avez besoin de prière, de conseils, de réécouter ce message, si vous avez besoin qu'on vous dirige vers une église vivante, basée sur la parole de Dieu, vous pouvez joindre notre ministère, le ministère Jésus pour tous, au plus 243 819 910 910. 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Le nom de cette émission est Venez à Jésus. 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Je suis Raphaël Mambou. Que Jésus continue de vous bénir. Nous nous retrouvons la fois prochaine sur le même thème, les tempêtes. Que Jésus vous bénisse encore.
1: Bonjour à tous. Amen. Je suis Raphaël Mambou. Que Jésus vous bénisse, qui que vous soyez, où que vous soyez. Le nom de cette émission est Venez à Jésus. C'est une grâce de pouvoir vous retrouver encore aujourd'hui autour de la parole de Dieu. C'est une grâce de pouvoir partager quelques versets bibliques avec vous. Ce n'est pas parce que nous sommes meilleurs, ce n'est pas parce que nous sommes plus spirituels, ce n'est pas parce que nous sommes plus intelligents ou quoi que ce soit. Non, c'est simplement que Dieu a fait grâce. Et ma prière est que tant qu'il fait jour, que nous puissions, et vous et moi, profiter de la grâce de Dieu pour travailler au maximum. Car il arrivera un temps où il sera difficile de travailler. Depuis quelques émissions, nous sommes en train de partager sur le thème « Tu aimeras ton prochain ». Aujourd'hui, c'est notre 7e émission. Et avant de pouvoir continuer, je voudrais que nous prions, que nous rendions gloire à Dieu pour ce jour. Prions. Père éternel, merci pour ta parole, merci pour ton amour, merci pour ta grâce, merci pour ta miséricorde, merci pour mon frère et ma sœur qui se tiennent à côté de leur poste, de leur ordinateur, pour pouvoir écouter ta parole. Seigneur, nous voulons que tu parles à chacun d'entre nous, que tu nous guides, que tu nous diriges, que tu nous redresses, Seigneur. Nous ne sommes pas parfaits, nous avons besoin de ton amour, de ta grâce, de ta perfection pour pouvoir marcher dans ce monde de ténèbres. Tu as dit que nous sommes le sel de la terre et la lumière des nations et la lumière du monde. Et nous avons besoin de toi pour briller de mille feux afin d'être des points de référence. Nous te remercions pour ce jour au nom de ton Fils Jésus-Christ. Amen. Tu aimeras ton prochain. Dans Luc 10, verset 25 à 36, nous lisons ceci. Un docteur de la loi se leva et dit à Jésus pour l'éprouver. Maître, que dois-je faire pour hériter la vie éternelle? Jésus lui dit, qu'est-il écrit dans la loi? Que lis-tu? Il répondit, tu aimeras le Seigneur ton Dieu de tout ton cœur, de toute ton âme, de toute ta force et de toute ta pensée, et ton prochain comme toi-même. Tu as bien répondu, lui dit Jésus, fais cela et tu vivras. Mais lui, voulant se justifier, dit à Jésus, et qui est mon prochain? Jésus reprit la parole et dit, un homme descendait de Jérusalem à Jéricho. Il tomba au milieu des brigands qui le dépouillèrent et le chargèrent de coups, et s'en allèrent le laissant à demi-mort. Un sacrificateur qui, par hasard, descendait par le même chemin, ayant vu cet homme, passa outre. Un lévite qui arriva aussi dans ce lieu, l'ayant vu, passa outre. Mais un samaritain qui voyageait, étant venu là, fut ému de compassion lorsqu'il le vit. Il s'approcha et banda ses plaies, en y versant de l'huile et du vin. Puis il le mit sur sa propre monture, le conduisit à une hôtellerie et prit soin de lui. Le lendemain, il tira deux deniers, les donna à l'hôte et dit, « Aie soin de lui, et ce que tu dépenseras de plus, je te le rendrai à mon retour. » Lequel de ces trois te semble avoir été le prochain de celui qui est tombé au milieu des brigands ? C'est celui qui a exercé la miséricorde envers lui, répondit le docteur de la loi. Et Jésus lui dit, « Va, et toi, fais de même. Tu aimeras ton prochain. » Nous avons vu dans les émissions précédentes que aimer consistait d'abord à respecter la parole de Dieu. Tu aimeras ton Dieu, tu aimeras ton Dieu de tout ton cœur, de toute ton âme, de toute ta force. Aimer son prochain consistait à lui faire du bien, à ne pas mentir, à ne pas le tuer, à ne pas le voler, à ne pas convoiter. Car tout ce que nous faisons du mal au prochain est une preuve de manque d'amour. Car l'amour est l'accomplissement de la loi. Mais ici, dans cette parabole, ce qui est intéressant, c'est que un homme pose la question à Jésus. Jésus lui retourne sa question, parce qu'il est docteur de la loi. C'est quelqu'un qui est censé enseigner la loi. C'est quelqu'un qui est censé la maîtriser, la connaître d'un bout à l'autre. Et le docteur répond, il dit, « Tu aimeras Dieu de tout ton cœur, de toute ton âme, de toute ta force, de toute ta pensée. Et tu dois aimer ton prochain comme toi-même. » Jésus dit, « C'est très bien. » Et lui, pour pouvoir se justifier ou pouvoir sortir des questions à caractère théologique pour créer la confusion, il dit, « C'est qui mon prochain ?» Alors Jésus raconte cette très belle histoire. Pourquoi est-ce que cet homme pose la question à Jésus, « Qui est mon prochain ?» Parce qu'il y avait déjà une théorie à l'époque, il y avait déjà une sorte de doctrine, une sorte d'enseignement à l'époque qui enseignait que tout le monde n'était pas son prochain. Son prochain était, par exemple, ceux de la tribu de Judas. Leur prochain était ceux qui étaient membres de la tribu de Judas, de la même famille. Et aussi, toute personne qui n'était pas juive n'était pas leur prochain. Alors, la question que le monsieur pose devait relever plusieurs autres questions, plusieurs autres débats, devait relever des débats. Alors Jésus coupe court à ce débat en donnant cette histoire. Il dit, un homme descend de Jéricho à Jérusalem, de Jérusalem à Jéricho. Il est blessé, il est attaqué, il est meurtri. Un sacrificateur passe, ne fait pas attention. Un lévite passe, ne fait pas attention. Mais un voyageur, un samaritain, un étranger passe, le voit, l'assiste, dépense même de son argent. Et il lui pose la question, alors selon toi, de ces trois, qui est le prochain de celui qui est tombé entre les mains du brigand? C'est le samaritain. Aimer son prochain, c'est aussi avoir un esprit de sacrifice. Lorsque vous dites que j'aime mon prochain, on doit sentir en vous aussi un esprit de sacrifice. Verset 33. Un samaritain qui voyageait étant venu là fut ému de compassion lorsqu'il le vit. Il s'approcha et banda ses plaies en y versant de l'huile et du vin. Puis il le mit sur sa propre monture, le conduisit à une hôtellerie et prit soin de lui. Le lendemain, il tira deux deniers, les donna à l'hôte et dit, « Aie soin de lui, et ce que tu dépenseras de plus, je te le rendrai à mon retour. » Celui qui aime son prochain doit aussi avoir un esprit de sacrifice. Le monsieur ici, le samaritain, ne connaît pas ce juif qui a été brutalisé, qui a été vandalisé, qui a été agressé. Il ne le connaît pas. Mais qu'est-ce qu'il fait? Il va prendre soin. D'abord, il va soigner les plaies du monsieur. Il ne le connaît pas. Il ne connaît pas son état de santé. Il ne connaît pas, est-ce qu'il est en bonne santé, est-ce qu'il a le sida, est-ce qu'il a l'hépatite B. Non, ce n'est pas son problème. Il va prendre soin de lui. Il va sacrifier sa propre subsistance. Il va donner de l'huile. Il va donner du vin. Il va le mettre sur sa propre monture. Il va accepter de continuer une partie de son voyage à pied. Il se dit, il ne se pose pas des questions. Il ne se pose pas des questions de savoir, mais pourquoi est-ce qu'on l'a agressé? Comment est-ce qu'il s'est retrouvé dans cette situation? Non. Lorsqu'il emmène à l'hôtel, le monsieur va donner de l'argent à un inconnu, pour un inconnu, pardon. Il va donner de l'argent pour un inconnu. Il ne le connaît absolument pas. Ils ne se sont certainement jamais vus. Et certainement, après cette histoire, ils ne se verront jamais. Mais lui, il a accepté de sortir de l'argent de son portefeuille. Les choses dont il avait besoin pour son voyage, telles que l'huile, le vin, il va utiliser ça comme premier soin pour cet inconnu. Il faut toujours se rappeler que c'est un inconnu. Il aime cette personne, il s'identifie, voilà. Aimer son prochain, c'est aussi s'identifier à son prochain. Il s'identifie, il se dit, si j'étais dans cette situation, qu'est-ce que j'aurais voulu qu'on fasse pour moi? Je suis blessé, je suis dans les vapes. Qu'est-ce que j'aurais voulu qu'on fasse pour moi? Je suis tenté de dire que le monsieur n'avait pas le temps d'appeler les secours, une ambulance, les médecins. Non, il n'avait pas le temps. Il va dépenser ce qui aurait pu être utile pour lui, il le dépense pour l'autre. Aimer son prochain consiste à l'assister dans ses besoins, au risque même de sacrifier notre propre besoin, nos propres besoins. Dans Jean 1, dans la première épître de Jean, 1 Jean 3, verset 18, il nous est dit ceci. Petits enfants, n'aimons pas en parole et avec la langue, mais en action et en vérité. L'apôtre Jean nous dit, il ne suffit pas seulement d'aimer avec la bouche. Dire, voilà, moi j'aime les Africains, moi j'aime les Européens, moi j'aime les Quinois, moi j'aime les Brazzavillois, j'aime les ressortissants de l'Équateur, j'aime les ressortissants du Katanga, j'aime les ressortissants du Kassai. Je les aime, ce sont mes frères. C'est bien de l'exprimer. Mais ce que l'apôtre Jean veut dire, il faut aussi aller au-delà des paroles que nous prononçons. Il faut qu'il y ait des gestes, il faut qu'il y ait du concret, il faut qu'il y ait une mise en pratique de cet amour dans la vie de tous les jours. Vous savez que votre frère qui est d'une autre tribu, qui est d'une autre province, qui est d'un autre pays, qui est d'une autre race que la vôtre, qui est d'une autre culture que la vôtre, est dans le souci et dans le besoin. Ne priez pas seulement, c'est une très bonne chose. Prier est une très bonne chose. Mais ne priez pas seulement. Assistez-les aussi avec des objets, avec de la nourriture, avec de l'argent. Assistez aussi ces personnes-là. Aujourd'hui, nous remarquons que les inconvertis, le monde païen, que nous condamnons souvent, est plus prompt à aider ceux qui sont dans le besoin que ceux qui sont les lumières de ce monde. Nous le voyons à la télévision. Des fois, ils s'assemblent pour dépenser des millions d'euros, des millions de dollars, des milliards d'euros, des milliards de dollars pour aider des gens qu'ils ne connaissent pas, qu'ils ne vont jamais rencontrer. Mais ce sont des inconvertis. Mais nous, les enfants de Dieu, au lieu d'être des exemples, nous sommes les premiers à critiquer. Mais nous ne faisons jamais grand-chose. Dans 1 Jean 3, verset 17, il est dit, « Si quelqu'un possède les biens du monde et que voyant son frère dans le besoin, il lui ferme ses entrailles, comment l'amour de Dieu demeure-t-il en lui ?» C'est une question que l'apôtre Jean se pose. C'est une question qui se pose. Il dit, « Mais tu possèdes des biens de ce monde. » Et tu vois, c'est-à-dire que tu as pris connaissance que ton frère, que ton prochain
0: a besoin de ton aide. Il ne vient pas te demander ton aide. Mais toi, tu as vu son besoin. Tu sais qu'il a besoin de ton aide. Tu sais qu'il a besoin d'une chemise. Tu sais qu'il a besoin d'un pantalon. Tu sais qu'il a peut-être besoin d'un médicament pour prolonger ses jours dans ce monde. Tu sais qu'il a besoin d'un biscuit. Tu sais qu'il a besoin d'un pain, d'une paire de chaussures. Mais tu refuses de l'assister. Tu refuses de lui venir en aide. Pourquoi? Parce que peut-être au fond de toi, tu te dis, si je lui donne quelque chose, il va peut-être se servir de cette chose contre moi. J'ai entendu ce type d'évangile. Qu'avant d'aider, il faut connaître l'état d'esprit de la personne, l'état spirituel de la personne. C'est faux. Dans la parabole du Samaritain que nous utilisons pour parler de l'amour du prochain, ce Samaritain ne se pose pas la question de savoir quel est son état spirituel. Il ne se pose pas la question de savoir est-ce que c'est un piège. C'est faux que de se poser la question de dire si j'aide cette personne va se servir de mon aide contre moi. C'est faux. Et puis même si c'était vrai, la Bible dit tu aimeras ton prochain comme toi-même. Donc ce n'est pas mon problème ce que mon prochain va faire de toute l'aide que je lui donne. Est-ce qu'il va aller voir les féticheurs pour pouvoir bloquer mes bénédictions? D'abord, ce n'est pas vrai. Il est impossible en tant que chrétien que quelqu'un bloque mes bénédictions. La Bible dit que je suis assis dans les lieux célestes en Jésus-Christ au-dessus de tout. Et que je suis béni de toutes sortes de bénédictions. Au-dessus des sorciers, au-dessus des occultistes, au-dessus de Satan et de ses démons. Donc Satan ne peut pas me toucher, et encore moins quand je pratique la parole de Dieu. Nous devons avoir un esprit de sacrifice. Nous devons nous sacrifier pour les autres aussi. Si quelqu'un possède les biens du monde, c'est même pas quelqu'un qui possède tous les biens du monde, quelqu'un qui possède les biens de ce monde, et que voyons son frère dans le besoin, il lui ferme ses entrailles. Comment l'amour de Dieu demeure-t-il en lui? Vous savez que votre voisin passe par des moments difficiles. Vous savez que votre voisine passe par des tempêtes financières. Bien sûr, lui, par fierté, par amour de son Seigneur, peut-être, ne va pas venir vous demander. Et ça, c'est une très bonne chose. Mais vous savez qu'il est dans le besoin. Ce monsieur qui a été frappé par les brigands ne demandait rien. Il était là, évanoui. Mais vous avez quelques biens. Et vous savez qu'il est dans le besoin. Écoutez, allez le voir. Combien d'hommes et de femmes sont mis à la porte des hôpitaux, dans des hospices de vieillards? Nous savons que ces hommes et ces femmes sont dans le besoin. Mais nous fermons notre porte à ces hommes et à ces femmes. Et nous disons que nous aimons Dieu. La Bible dit que nous sommes des menteurs. 1 Jean 4, verset 20. Si quelqu'un dit « J'aime Dieu » et qu'il haït son frère, c'est un menteur. Car celui qui n'aime pas son frère qu'il voit, comment peut-il aimer Dieu qu'il ne voit pas? La haine, c'est le contraire de l'amour. Et si vous n'aimez pas votre prochain, en fait, vous le haïssez. Mais si vous haïssez votre frère, comment est-ce que vous aimez Dieu? Comment est-ce que vous pouvez aimer quelqu'un que vous ne voyez pas, alors que celui que vous voyez, vous le détestez? Mon frère, ma sœur, c'est très important. Ne fermons pas nos entrailles. Ne fermons pas les portes de notre cœur aux besoins des autres. Ce Samaritain a sacrifié. C'était de l'huile et du vin. Il en avait besoin. Ce n'est pas qu'il en avait beaucoup et qu'il a donné ce dont il n'avait pas besoin. Non, il en avait besoin. C'était sa monture. Il est descendu. Et il a pris ce monsieur, il l'a mis sur sa monture. Il a accepté de marcher, de faire une partie de la course à pied. Sous le soleil, ce n'était pas certainement en pleine nuit. Il a accepté que l'autre prenne sa place. Que l'autre, pour un temps, puisse jouir de ses biens. Que faisons-nous des autres qui ont besoin de nous? Oui, peut-être qu'ils ne viennent pas frapper à nos portes, mais nous savons qu'il y a des gens qui ont besoin de nous. Nous savons que nous possédons des biens du monde dont les autres ont besoin. Dieu ne demande pas de tout donner. Dieu demande de participer. Je ne suis pas là pour citer ces organismes dans le monde qui viennent au secours des nécessités dans le monde, mais que Dieu les bénisse. Mais nous, chrétiens, qu'est-ce que nous faisons? Nous savons qu'il y a des gens en prison qui ont besoin de notre aide. Dernièrement, il y a quelques années en arrière, je faisais de l'évangélisation dans une prison, et ce que j'avais vu m'avait énormément troublé. Je voyais des gens dormir par terre. Je voyais des gens extrêmement maigres. Qu'est-ce que nous faisons pour assister ces personnes? Jésus dit, tu aimeras ton prochain comme toi-même. C'est ce que nous dit la parole de Dieu. Dans Jacques 1, verset 27, il nous est dit ceci. La religion pure et sans tache devant Dieu notre Père consiste à visiter les orphelins et les veuves dans leurs afflictions et à se préserver des souillures du monde. Jacques 1, verset 27. La religion pure et sans tache devant Dieu, notre Père, consiste à visiter les orphelins et les veuves dans leurs afflictions et à se préserver des souillures du monde. Vous vous prétendez religieux? Vous vous prétendez chrétien? Jacques nous dit, la religion pure et sans tache consiste à visiter les orphelins et les veuves dans leurs difficultés. Nous ne sommes peut-être pas riches, riches comme le monde le souhaiterait, comme le monde le dit, mais nous sommes riches dans la foi. Nous sommes riches devant notre Père Céleste en Jésus-Christ. Participons au soutien des orphelins et des veuves. Peu importe cet orphelin, peu importe qu'on l'ait chassé de chez lui en disant que c'était un sorcier, que c'était un occultiste. Peut-être même que c'est vrai. Mais nous devons assister les orphelins. Dieu est amour. Dieu aime aussi les sorciers, ne l'oublions pas. Dieu aime aussi les sorciers. Ne soyons pas comme ces hommes dont on m'a raconté une histoire, un pasteur prêchant, parlant sur la mort d'un sorcier dans un des villages au Gabon. Et ce sorcier, en mourant, voyait des choses horribles, voyait l'enfer, voyait les démons venir le chercher. Et la salle où le pasteur était en train de prêcher, la salle, l'audience, les auditeurs, ont commencé à rire. Et ils ont commencé à rire, pas tous, mais une grande partie ont commencé à rire, au point que le pasteur a arrêté son message en disant, mais pourquoi vous êtes en train de rire? C'est une personne pour qui Jésus-Christ est mort et qui va en enfer. Ne soyons pas sans amour envers notre prochain. Dieu aime aussi les sorciers. Dieu aime aussi ces petits-enfants qui sont des orphelins, qui ont été chassés à cause de la guerre, à cause du manque d'amour des parents. Dieu les aime. Les veuves, il y a plein d'histoires qui se racontent sur les veuves. Non, c'est une sorcière, elle a tué son mari par des sciences occultes. Dieu dit, nous devons visiter ces hommes et ces femmes dans leurs afflictions. Peu importe pourquoi elles sont devenues veuves, peu importe pourquoi elles sont devenues des orphelins, Dieu nous demande de les assister. Dieu entend le cri des orphelins, Dieu entend le cri des veuves. Et si Dieu veut passer au travers de quelqu'un, je voudrais que Dieu passe au travers de moi. Si Dieu veut toucher des veuves et des orphelins, que Dieu passe au travers de moi. Si Dieu veut donner de l'argent à une veuve ou à des orphelins, que Dieu utilise ma poche. mon frère et ma sœur, est-ce que nous aimons notre prochain? Nous dirons certainement oui. Mais nous savons qu'ils sont dans le besoin et nous devons les assister avec notre argent. Dieu ne descendra pas du ciel avec des dollars et commencera à se mettre à distribuer. Non, il a besoin de vous, il a besoin de moi pour prouver qu'il aime ces hommes et ces femmes. Si vous et moi nous ne le faisons pas, Dieu va utiliser un autre moyen. Il va utiliser d'autres personnes et nous le voyons. Des gens qui viennent des États-Unis, des gens qui viennent de l'Europe, qui viennent de l'Asie et qui soutiennent et qui assistent des veuves et des orphelins. Et nous tapons des mains, nous applaudissons. Non, nous devrions avoir honte, nous dire, mais et nous-mêmes, qu'est-ce que nous faisons? Tu aimeras ton prochain comme toi-même. Mon prochain, il est juste à côté. Il est juste dans un orphelinat à côté, il est juste dans un hospice de vieillard pas très loin, dans la même ville que moi, et il a besoin de mon aide. Et Dieu dit, une religion pure et sans tache consiste à visiter ces personnes et à se préserver des souillures du monde. Il ne suffit pas seulement de donner pour dire je suis du côté de Dieu, mais aussi de se préserver des souillures du monde. Il ne suffit pas seulement de se préserver des souillures du monde pour dire que je suis avec Dieu, mais aussi à visiter ceux qui sont dans des difficultés. Ne fermons pas les entrailles de notre vie, ne fermons pas les portes de notre cœur aux besoins des autres. Mon frère, ma sœur, tu aimeras ton prochain comme toi-même. Nous devons nous identifier, nous devons visiter les autres dans leurs affections, dans leurs difficultés, dans leurs besoins. Peut-être que nous n'allons pas tout résoudre, mais nous pouvons au moins soulager. Si c'est selon notre possibilité, nous devons soulager, nous devons penser aux autres. Penser à ceux qui sont en prison, penser à ceux qui sont dans des hospices, penser à ceux qui sont dans des orphelinats, qui n'ont pas la possibilité d'étudier, qui n'ont pas la possibilité de vivre, nous devons les aider. Mon frère, ma sœur, aujourd'hui Jésus vous dit, Jésus me dit à moi, si tu n'aimes pas ton prochain, tu es un menteur. C'est vrai que tu me connais, c'est vrai que tu me sers, c'est vrai que tu lèves des mains à ma gloire, mais comment tu te comportes face à ton voisin qui a besoin de ton aide? Parce que j'aime aussi ton voisin. Si ce message vous a touché, si ce message vous a rappelé à l'ordre et que vous voulez demander pardon à Dieu, baissez la tête dans la prière et faites ces simples et répétez ces simples mots après moi. Dites, Père éternel, au nom de ton Fils Jésus-Christ, j'ai entendu ta parole. Je te demande pardon pour mon manque d'amour. Je te demande pardon d'avoir fermé ma vie à ceux qui ont besoin de moi. Je demande à ce que tu me laves et que tu me purifies avec le sang de ton Fils Jésus-Christ. Je m'engage maintenant, non seulement à me préserver des souillures du monde, mais à visiter aussi les autres dans leurs difficultés, dans leurs afflictions. Je m'engage à être ton ambassadeur ici dans ce monde des ténèbres. C'est au nom de ton Fils Jésus-Christ que j'ai ainsi prié. Amen. Si vous avez fait cette prière, croyez que par la foi, toutes choses sont devenues nouvelles. Si vous avez besoin de prière, si vous avez besoin de conseils, si vous avez besoin de réécouter ce message, si vous avez besoin d'être dirigé vers une église vivante, basée sur la Bible, si vous voulez connaître les heures de diffusion de cette émission sur votre chaîne préférée, vous pouvez joindre notre ministère, le ministère Jésus pour tous, au plus 243 819 910 910. Je le répète, au plus 243 819 910 910. Le nom de cette émission est Venez à Jésus. Je suis Raphaël Mambou. Nous nous retrouvons la fois prochaine sur le même thème. Tu aimeras ton prochain comme toi-même. Que Jésus continue de vous garder, que Jésus continue de vous protéger, de vous aimer et de vous bénir. Nous nous retrouvons la fois prochaine. Amen.

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2: Je me demande comment peut-on travailler efficacement pour une entreprise alors que nous la critiquons à tout moment. Je parle ici de différentes entreprises, qu'elles soient commerciales ou industrielles, ou même religieuses et associatives. Certains ont le fâcheux réflexe de toujours voir le côté négatif des choses. Selon eux, rien n'est jamais bon. Si vous voulez que les choses aillent bien, ayez une attitude positive et cherchez à faire correctement votre travail, plutôt que de chercher à voir là où l'autre a mal fait le sien. Dans Matthieu, chapitre 7 et verset 3, il y a une parole bien connue de Jésus qui dit « Pourquoi vois-tu la paille qui est dans l'œil de ton frère et n'aperçois-tu pas la poutre qui est dans ton œil ?» L'être humain est ainsi fait. Il est capable de voir les défauts chez les autres, mais refuse de les voir chez lui. Si chacun balaye correctement son propre trottoir, nos rues seront propres. Le bien-être d'une société se construit par l'effort de chacun et la remise en question de nos propres travaux. Nous pourrons toujours critiquer le système, mais posons-nous la question de savoir comment nous pouvons, par notre loyauté et notre amour pour les autres, améliorer les choses et rendre le système meilleur. Voir le problème chez son voisin sans accepter de voir en face ses propres problèmes nous rend terriblement orgueilleux. Choisissons donc la voie de l'humilité qui nous fait progresser et comprenons que nous avons tous besoin les uns des autres. Que Dieu nous fasse grâce.
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3: Et après avoir vu la personne du Saint-Esprit, nous allons voir maintenant l'œuvre du Saint-Esprit. Le Saint-Esprit est unique, mais son œuvre est multiple. C'est ce que Paul affirme d'une manière très claire, notamment dans la première épître aux Corinthiens, chapitre 12. Cette œuvre extrêmement multiple, extrêmement diverse, peut néanmoins être cernée. Elle s'accomplit à la fois, on peut dire, dans le monde, mais son lieu de prédilection, évidemment, c'est l'Église. Dans le monde, en ce que le Saint-Esprit a quelque chose à faire avec le monde. Jésus, dans Jean 15, précisant justement ce qu'est l'œuvre du Saint-Esprit, 15 et 16, déclare « Quand il sera venu, il convaincra le monde en ce qui concerne le péché, la justice et le jugement. » Donc, l'œuvre première du Saint-Esprit, c'est la conviction. Le Saint-Esprit est là pour convaincre le pécheur. Jésus disait que personne ne peut venir à lui si le Père ne l'attire. Et le Saint-Esprit a pour fonction essentielle, nous dit Jean 16, de prendre de ce qui est à Jésus et de l'annoncer, de le proclamer. Nous avons vu la dernière fois le Saint-Esprit en tant que paraclète méturgéman, c'est-à-dire cette fonction qui était dans la synagogue, celle de celui qui traduisait dans le langage compréhensible au peuple ce qui était proclamé en hébreu, la langue sainte. Le Saint-Esprit a par rapport à Jésus cette fonction, c'est-à-dire de rendre intelligible la parole faite chair, c'est-à-dire Jésus. Dévoiler Jésus. Il ne parlera pas de lui-même, dit l'apôtre Jean, mais il prendra de ce qui est à moi et il vous l'annoncera. Ce qui est quelque chose de tout à fait remarquable, c'est cette humilité du Saint-Esprit. Le Saint-Esprit ne se met pas en avant, mais il glorifie le Père et le Fils. Mais il glorifie le Père et le Fils.

cœur. Lorsque le Saint-Esprit travaille un cœur, le cœur d'un pécheur, conteste avec le pécheur, travaille le cœur de ce pécheur soudain prend conscience de son péché. C'est ce que Finet, dans ses discours sur les réveils, appelle le pécheur réveillé. Ça veut dire le pécheur qui a pris conscience de son état de pécheur, ce qui s'oppose à l'état du pécheur endurci, du pécheur inconscient de son péché, ou qui avouera comme ça que oui, bien sûr, il a quelques petites pécadilles sur la conscience comme tout le monde, mais que ça ne va pas plus loin. Tandis que celui qui est sous la conviction de péché, celui-là, soudain, souffre de son péché. Non seulement il reconnaît son péché, mais il en souffre. Il se met à haïr son péché, il se met à prendre conscience de la gravité de son péché, il se met à prendre conscience de la culpabilité du péché et du salaire que le péché paye, la mort, et par conséquent, il cherche un moyen d'être soulagé de cette conviction de péché. Et la deuxième action du Saint-Esprit par rapport au pécheur, c'est précisément de lui révéler la valeur expiatoire de la mort de Jésus. Lorsque le pécheur ainsi est conscient de son péché, alors le Saint-Esprit lui montre le moyen de salut, lui montre la valeur expiatoire du sacrifice de Jésus pour pouvoir solutionner ce problème de son péché. Et c'est pourquoi le Saint-Esprit est tellement important dans l'évangélisation, car sans le Saint-Esprit, le prédicateur le plus éloquent, l'évangéliste le plus éloquent n'arrivera à rien. Et dans l'évangélisation, ce qui est important de rechercher d'abord, c'est précisément la conviction de péché. Et c'est pourquoi aujourd'hui, quand on pense pouvoir faire l'économie de la conviction de péché au profit de l'évangile de la prospérité, d'un évangile facile, etc., eh bien, on a des conversions qui sont à l'avenant de ce que l'on attend, bien sûr, mais aujourd'hui, on pense pouvoir se passer de cette œuvre de conviction de l'Esprit qui est pourtant l'œuvre première du Saint-Esprit dans un cœur. Il ne peut pas y avoir d'autre action du Saint-Esprit si au préalable il n'y a pas eu cette profonde conviction de péché, s'il n'y a pas eu soudain ce cœur qui a été brisé par l'action du Saint-Esprit. Or, précisément, le pécheur lutte avec l'Esprit de Dieu, il lutte contre cette conviction de péché. Souvent d'ailleurs, il ne sait pas d'où vient ce malaise qui l'étreint alors. Et de deux choses l'une, ou bien il capitule devant le Seigneur, il confesse son péché et il reçoit le salut et le pardon de ses péchés, ou bien il endurcit son cœur. Le but de l'Esprit, c'est d'amener le pécheur à la repentance. Ça veut dire à se détourner de son péché, à l'abandonner. Et si le pécheur endurcit son cœur, alors la Bible nous dit que l'Esprit du Seigneur ne conteste pas toujours avec l'homme. Vient un temps où l'Esprit du Seigneur se retire de ce cœur et la conviction de péché disparaît bien sûr, mais elle disparaît aussi parce que cet homme s'est endurci, cet homme a fait taire la voix du Saint-Esprit et par conséquent la voix de la conscience aussi qu'il avait réveillée. Et bien sûr, une telle condition, la condition d'un pécheur qui a ainsi éloigné le Saint-Esprit est dramatique. Est-ce de cette situation que Jésus parlait quand il évoquait le péché contre le Saint-Esprit? Évidemment, c'est une question difficile à résoudre, que c'est l'identification exacte de ce péché contre le Saint-Esprit, mais il est vraisemblable que péché contre le Saint-Esprit, c'est justement faire taire la voix du Saint-Esprit qui pousse un homme à la repentance, c'est endurcir son cœur au point qu'il devient désormais insensible à la voix du Saint-Esprit, insensible à la conviction que le Saint-Esprit voudrait mettre dans son cœur. Il y a ensuite une troisième œuvre que l'Esprit accomplit dans le cœur du pécheur lorsque ce dernier

a été convaincu de péché lorsque le Saint-Esprit lui a révélé la valeur expiatoire de la mort de Jésus. Alors là, on peut dire la balle est dans le camp du pécheur, ou bien il se tourne vers le Seigneur, il reçoit ce moyen de salut, ou bien il s'en détourne. Mais s'il reçoit le Seigneur, alors le Saint-Esprit va intervenir à un troisième niveau. Il va intervenir par la régénération. La régénération par l'Esprit est le point central de la nouvelle naissance. Ça veut dire que le Saint-Esprit vient dans la vie de cet homme, dans le cœur de cet homme, et il va renouveler sa vie, il va transformer sa vie. C'est ce que Jésus évoque quand il parle de la nouvelle naissance. « Naître, dit-il, d'eau et d'esprit », l'eau évoquant la repentance. À partir du moment où le pécheur s'est repenti, à partir du moment où il a mis sa vie en règle avec Dieu, où il a cru en Jésus, alors le Saint-Esprit fait de lui une créature nouvelle. Et ceci est le grand miracle du Saint-Esprit qui crée un homme nouveau. Il met en lui un esprit nouveau. Déjà, les prophètes avaient annoncé cette œuvre de régénération du Saint-Esprit, notamment le prophète Jérémie et le prophète Ézéchiel, dans un texte bien connu d'Ézéchiel 36, « Je répandrai sur vous une eau pure et vous serez purifiés, je vous purifierai de toutes vos souillures, je mettrai en vous un esprit nouveau, j'ôterai de votre corps le cœur de pierre et je vous mettrai un cœur de chair. » Donc, ce don d'un esprit nouveau était en relation avec l'œuvre de l'Esprit. Dans Jérémie, c'était aussi en relation avec la nouvelle alliance que le Seigneur voulait conclure avec les hommes, et plus particulièrement avec son peuple d'Israël. Par conséquent, l'Esprit du Seigneur vient dans le cœur de cet homme, et il met dans ce cœur des pensées nouvelles, une attitude nouvelle, c'est ce que le grec appelle « métanoïa ». Ça vient d'un mot qui signifie « nouveauté », n'est-ce pas ? Il y a une pénétration dans une réalité nouvelle, dans une vision nouvelle, c'est surtout au niveau de la vision. On voyait les choses d'une certaine manière, humaine, selon l'esprit de l'homme. Et puis soudain, le monde, soi-même, eh bien, sont vus dans une dimension nouvelle, dans une perspective nouvelle, qui est celle de la vision céleste, la vision qui est révélée par le Saint-Esprit. Le Saint-Esprit, soudain, éclaire les réalités, d'abord de la personne elle-même, du monde qui l'entoure. Il éclaire donc cette personne d'une lumière nouvelle, d'une vision nouvelle. Et comme Paul le dit, les choses anciennes sont passées, et maintenant les choses deviennent nouvelles. Jésus disait cela aussi à Nicodème, il disait « Si un homme ne naît d'eau et d'esprit, il ne peut pas voir le royaume de Dieu. » Donc ici nous sommes dans le domaine, à nouveau, d'une vision particulière. Ça ne veut pas dire que la personne va devenir parfaite, mais ça veut dire que maintenant elle va appréhender les réalités d'une manière tout à fait nouvelle, c'est-à-dire elle va appréhender les réalités à la manière de Dieu, comme Dieu le fait. Paul dit aussi autre chose en relation avec cette œuvre du Saint-Esprit. Il dit voilà, personne ne connaît ce qui est dans le cœur de l'homme si ce n'est l'Esprit qui est dans l'homme. De la même manière, personne ne connaît les choses de Dieu si ce n'est l'Esprit de Dieu et celui auquel l'Esprit veut bien les révéler. Or, dit-il, nous employons un langage spirituel pour parler de choses spirituelles. Mais l'homme naturel ne reçoit pas les choses de Dieu. Il ne comprend pas les choses de Dieu parce qu'elles sont une folie pour lui, car c'est spirituellement qu'on en juge. Donc ici, cette vision nouvelle qu'apporte le Saint-Esprit dans un cœur qui est régénéré,
Le cœur irrégénéré ne peut pas la recevoir, en aucune manière. Quand bien même l'Esprit Saint tenterait-il de lui révéler ces choses, il les rejetterait parce que ce serait une folie à ses yeux. Car ce sont des choses, continue l'apôtre, qui ne sont pas montées au cœur de l'homme. C'est-à-dire, ce sont des choses qui ne sont pas naturelles à l'homme. Dieu nous les a révélées par l'Esprit. Car l'Esprit sonde tout, même les profondeurs de Dieu, dit-il. Et il dit, citant un texte d'Ésaïe, ce sont des choses qui ne sont pas montées dans le cœur de l'homme, mais Dieu les a réservées, les a révélées à ceux qui l'aiment. Par conséquent, il faut avoir opéré cette conversion, ça veut dire ce retournement. Lorsque l'Esprit du Seigneur est venu convaincre un cœur de ce qu'il était un pécheur, c'est-à-dire il faut ainsi avoir accepté ce jugement de Dieu sur soi-même pour être alors disponible à cette vision nouvelle, à cette révélation des choses de Dieu, des choses spirituelles que jusqu'alors on ne comprenait pas, qui était une folie. Maintenant, il y a un autre texte tout à fait intéressant dans ce domaine aussi, toujours un premier épître de Paul aux Corinthiens. C'est lorsque Paul expose quelle a été sa manière de prêcher l'évangile à Corinthe. Vous savez, vous vous souvenez du contexte, à Corinthe, il y avait des divisions, il y a ceux qui disaient « je suis de Paul, d'Apollos, de Céphas, c'est certain, du Christ, etc. » Bon. Alors, Paul ramène les choses à leur juste dimension, il dit « voilà ». Ce n'est pas pour baptiser que le Seigneur m'a envoyé, c'est pour proclamer l'Évangile sans la sagesse du langage, afin que la croix du Christ ne soit pas rendue vaine. Bien. Déjà, ça c'est très intéressant. Sans la sagesse du langage, c'est-à-dire sans l'art oratoire dont les anciens grec et latin étaient fort friands, que les latins appelaient la rhétorique, l'art de convaincre. Paul n'était pas plus bête qu'un autre, loin s'en faut. C'était même le contraire. Paul connaissait l'art de la rhétorique, c'est bien évident. Mais Paul n'a pas voulu employer ce moyen pour prêcher l'Évangile, parce que, à ses yeux, c'était un artifice humain. Paul n'a pas cherché, on pourrait dire, à faire des effets oratoires particuliers. Effets oratoires qui auraient pu convaincre son auditoire. Il s'est contenté d'exposer l'Évangile, je dirais, dans son caractère le plus dépouillé qui soit. Voilà. L'Évangile, c'est ça. Vous êtes des pécheurs, vous avez besoin de vous repentir, voilà ce que c'est que se repentir, Jésus-Christ est mort pour vos péchés, etc. Sans chercher à faire d'effet oratoire particulier qui aurait pu convaincre ses auditeurs. Pourquoi ? Parce que, leur dit-il, je n'ai pas voulu connaître au milieu de vous autre chose que Jésus-Christ et Jésus-Christ crucifié. Folie pour les uns, scandale pour les autres, mais sagesse de Dieu. Et j'ai volontairement agi de cette manière, dit Paul, alors que j'aurais pu faire autrement. Ce n'était pas du tout parce que je suis un imbécile, ou bien que je suis quelqu'un qui ne sait pas parler. C'était volontaire. Et si aujourd'hui vous me comparez, vous les Corinthiens, à des gens qui se disent des archi-apôtres et qui, eux, ont une parole en apparence plus facile que la mienne, c'est pas parce que je leur suis inférieur, c'est parce que j'ai choisi cette voie-là quand j'étais au milieu de vous. Et pourquoi ? Pour que votre foi ne soit pas fondée sur la sagesse des hommes, mais sur une démonstration d'esprit et de puissance. Et que votre foi soit donc fondée sur la puissance de Dieu. Qu'est-ce que Paul voulait dire ?
qu'il a voulu laisser toute la place au Saint-Esprit. Et qu'il a voulu que ce qui était humain, dans sa prédication, prenne le moins de place possible, au risque d'élever la barre beaucoup plus haut, si j'ose dire. D'éliminer un certain nombre de gens qui peut-être se seraient laissés convaincre à une rhétorique humaine, mais dont alors la foi n'aurait pas été le fruit d'une conviction spirituelle, d'une conviction qui était inspirée par l'Esprit de Dieu, mais d'une conviction qui aurait été une conviction due à l'habileté oratoire de Paul. Il dit, Paul, moi je ne voulais pas ça. Parce que votre foi aurait été fondée sur des bases qui n'étaient pas stables, sur la sagesse humaine. Et à la première tempête, ça se serait effondré. J'ai voulu, au risque de voir un nombre de gens beaucoup moins importants se tourner vers Jésus, j'ai voulu laisser toute la place au Saint-Esprit. Et que si quelqu'un croyait, si quelqu'un se tournait vers Jésus, si quelqu'un prenait une décision, c'est parce qu'il aurait été convaincu véritablement par l'Esprit de Dieu. Et sa foi repose sur une démonstration de la puissance de Dieu par l'Esprit, et non pas par moi. Alors c'est vrai, il y a eu beaucoup moins de convertis que ce qu'on aurait pu attendre. Mais ceux qui se sont convertis sont vraiment convertis. C'est du solide. Ce n'est pas quelque chose d'artificiel. Ça, c'était la méthode d'évangélisation de Paul. Et je crois que les modernes évangélistes à la Hollywood feraient bien d'en prendre un peu de la graine. Parce que quand on en lit, par exemple, comme dans une dernière revue sur le grand congrès de jeunes qui va avoir lieu, comme maintenant c'est devenu traditionnel, tous les 2-3 ans, en Hollande, je ne sais plus, à Rotterdam ou ailleurs, peu importe, que maintenant, il faut prêcher l'évangile sans parole parce que les gens ne supportent plus d'entendre parler. Alors il va y avoir des mimes, il va y avoir de l'image, etc., etc. Eh bien, Paul ne voulait même pas les artifices du langage humain. Alors on en est beaucoup plus loin maintenant, c'est même plus les artifices du langage humain. Ces artifices de la technique moderne humaine, les vidéoclips, la musique d'ambiance, etc., etc. Voilà ce sur quoi on compte maintenant pour convaincre les gens. Dans l'évangélisation, on compte maintenant sur ça, sur l'ambiance, sur le talent des acteurs, le talent de ceux qui vont mimer, le talent des musiciens, etc. Voilà, c'est là-dessus qu'on compte. Alors inutile de vous dire que la place du Saint-Esprit, eh bien, c'est la portion congrue. Hein. Il ne faut pas s'étonner non plus de voir le genre d'église après de chrétiens qui sortent de ça. Quand on apprend que tel chrétien, comme j'ai écouté ça l'autre jour dans une cassette, n'est-ce pas, tel chrétien sortant de son travail, fatigué, est allé prendre un verre le soir au bistrot du coin, puis qu'il a rencontré une femme, et puis qu'ils sont allés passer la nuit ensemble, etc. Ça s'appelle des chrétiens. Ben oui, forcément. Si c'est converti dans une, entre guillemets, converti dans une réunion d'évangélisation comme ça, où on prêchait l'évangile sans parole, il ne faut pas s'étonner du résultat. Pas s'étonner. Alors, ça ne veut pas dire quand nous parlons qu'il faut laisser la place à l'Esprit, qu'il n'y a plus rien à faire, et s'asseoir et puis dire « Seigneur, que ton Esprit descende et convainque les gens ». Non. Le Saint-Esprit, il confirme la parole. L'Esprit et la parole sont liés. Et c'est pourquoi les témoins de Jésus-Christ, les témoins de l'Évangile, ont à proclamer la parole. Bien sûr, comme disait Paul, sans obligatoirement la sagesse du langage. Et c'est remarquable de voir parfois des conversions, quand l'Esprit du Seigneur est vraiment là, où il n'y a pas la sagesse du langage. J'ai connu des intellectuels de haut niveau qui se sont convertis à la simple prédication d'un gitan. D'un gitan qui, comme il le disait avec beaucoup d'humour et d'humilité, qui ne parlait même pas français d'une manière correcte.
Bon, c'était, il y avait une démonstration d'esprit de puissance, c'était ça. Mais il y a eu une parole de proclamer. S'il n'y a pas la parole, il n'y aura pas non plus l'onction de l'esprit. C'est pour ça quand on dit, maintenant on va annoncer l'évangile sans parole, par les bandes dessinées, par les vidéos, par les, tout ça. C'est une aberration. C'est une trahison de l'évangile. Quand on voit maintenant aussi la vogue qu'ont les icônes dans les milieux évangéliques, protestants, etc. C'est incroyable. Enfin, alors, contemplez l'icône et puis vous allez comme ça, Saint-Esprit va agir. Non, je regrette. Le Saint-Esprit agit en réponse à la parole. Et c'est pourquoi la parole doit être proclamée. Proclamée dans la puissance de l'Esprit. Et l'Esprit donne à la parole sa puissance. Et Paul le dit aussi. Il dit, quand je suis allé vers vous, ce n'était pas avec la supériorité du langage, mais j'étais dans un état de faiblesse et de grand tremblement. Et ma parole ne reposait pas sur les discours persuasifs de la sagesse des hommes, mais sur la puissance de Dieu. Mais Paul disait ce qui devait être dit, et il comptait sur le Saint-Esprit pour convaincre les cœurs à partir de cette parole. Parce que quand la parole de Dieu est dite fidèlement, le Saint-Esprit l'approuve. Le Saint-Esprit dit « Amen ». Il y a celui qui écoute la parole, sait que c'est la parole de Dieu. C'est le propre de la parole des prophètes, comme le disait le Seigneur à Ézéchiel. Voilà, qu'ils écoutent ou qu'ils n'écoutent pas, tu leur diras. Tu leur diras exactement, avec fidélité, ce que je te demande de dire. Et qu'ils écoutent ou qu'ils n'écoutent pas, ils sauront qu'il y a un prophète au milieu de sa vie. Ils sauront que c'est une parole de Dieu. Il y a un écho dans le cœur. Quand le Saint-Esprit atteste la parole, quand le Saint-Esprit confirme la parole dans un cœur, qui fait que même s'il y a des imperfections dans la manière dont cette parole est prononcée, mais à partir du moment et à condition qu'elle soit dite fidèlement, alors il y a un écho dans le cœur. Et c'est pourquoi c'est aussi un encouragement pour ceux qui sont amenés à donner un témoignage, n'est-ce pas ? Savoir que, eh bien, si nous disons ce qui doit être dit avec fidélité, eh bien, la parole de Dieu est confirmée par le Saint-Esprit. Elle est une parole de puissance. Elle est une parole qui va toucher les cœurs. Ils écouteront ou ils n'écouteront pas. Ça, c'est un autre problème. Et c'est leur problème. C'est même pas le problème de Dieu. C'est leur problème. Mais ils sauront qu'ils ont été en contact avec une parole de vie, avec une parole de vérité, avec la parole de Dieu. Ils le diront peut-être pas comme ça. Et combien de gens sont entrés dans des réunions où on prêchait l'évangile, parfois sans rien de particulier, une réunion toute simple, et en disant, eh bien, je ne sais même pas ce qui a été dit, mais je savais que Dieu était là, je savais que Dieu était dans ce lieu. N'est-ce pas ? Alors, ça, c'est l'œuvre du Saint-Esprit. Et il ne faut jamais oublier cette dimension lorsque nous sommes amenés à accomplir l'œuvre de Dieu. Le Seigneur n'envoie pas ses enfants, n'envoie pas ses disciples avec leur propre force, avec leurs seuls moyens. Mais il dit, il est avec eux. Le Seigneur travaillait avec eux et il confirmait la parole par les miracles qu'il accomplissait. Nous verrons. Ultérieurement, la question des miracles. Mais ce qui est important ici, ce que je veux souligner, c'est cette parole. Il confirmait leur parole. Ça veut dire qu'on savait que ce n'était pas seulement une parole humaine, mais qu'il y avait plus qu'une parole humaine. Et ceux qui étaient sincères s'ouvraient à cette perception qu'il s'agissait effectivement d'une parole de Dieu. Le Saint-Esprit ne convainc pas seulement de péché, mais quand quelqu'un précisément est passé par cette régénération, il y a une autre conviction qui naît dans le cœur, c'est celle précisément d'être devenu un enfant de Dieu. C'est ce que l'apôtre Paul appelle l'esprit d'adoption. Nous n'avons pas reçu un esprit de crainte, dit-il, pour être encore dans la crainte, mais nous avons reçu l'esprit d'adoption,
qui en nous crie « Abba, Père ». Car l'Esprit lui-même rend témoignage à notre esprit que nous sommes enfants de Dieu. Et combien souvent on voit des pécheurs, on entend des témoignages de gens qui disent « Eh bien, voilà, je me suis approché du Seigneur et puis quelque chose s'est passé en moi, je ne pouvais pas dire quoi. Dans un premier temps, je ne pouvais pas analyser, mais j'avais soudain ce sentiment que j'étais tout proche de Dieu, etc. » Eh bien, c'est cet esprit de conviction, d'adoption, pardon, qui crie « Abba, Père ». Soudain, ce sentiment de filiation, ce sentiment que, effectivement, les barrières qui séparaient l'homme de Dieu, l'homme et son Dieu, en quelque sorte, sont tombées, ce que Baudelaire expliquait très bien quand il faisait cette différence entre le païen et l'enfant de Dieu. Le païen, Dieu est son Dieu, ça, il n'y a pas de doute. Dieu est le Dieu de tous les hommes. Mais Dieu n'est pas le Père de tous les hommes. Tous les hommes peuvent dire « mon Dieu », mais tous les hommes ne peuvent pas dire à Dieu « mon Père ». Bien sûr, on peut le dire mécaniquement, comme ça, comme les païens christianisés qui répètent mécaniquement le « Notre Père » quand c'est le moment de le faire. Hein? Mais ça ne va pas loin. Mais je veux dire, le dire d'une manière convaincue, eh bien, c'est un don du Saint-Esprit. Et là, le Saint-Esprit révèle un certain nombre de choses. Nous disions tout à l'heure, Dieu révèle par l'Esprit un certain nombre de mystères. Ce qui était caché au cœur de l'homme, ce qui était caché à ses yeux, soudain devient visible. Et soudain, il y a, comme le disait le psalmiste, le secret de l'Éternel qui est pour ceux qui le craignent. Et ce secret ne vient pas toujours par une révélation fracassante. Vous vous souvenez de cet épisode de l'Évangile où Jésus demande à ses disciples « Qu'est-ce qu'on dit de moi, autour de moi, etc. » Bon, ben, y en a qui disent que tu es Jean-Baptiste, d'autres que tu es Élie, d'autres que tu es un des prophètes, etc. Et Jésus demande « Et vous, qui dites-vous que je suis ?» Et Pierre répond « Tu es le Messie, tu es le Fils du Dieu vivant. » Et Jésus lui dit « Tu es heureux, Simon, fils de Jonas, parce que ce n'est ni la chair ni le sang qui t'ont révélé ces choses, mais mon Père qui est dans les cieux. » Autrement dit, c'est l'Esprit. Tu viens d'être ici l'objet d'une révélation du Saint-Esprit. Je pense que Pierre a dû être un peu surpris. Une révélation, vous savez, c'est un petit peu comme dans l'histoire de Naaman avec Élisée. Je pensais, disait Naaman, que le prophète, il allait sortir, il allait commencer à invoquer son Dieu, il allait faire des grands gestes, il allait employer des formules extraordinaires. Puis il sort même pas, il me demande d'aller me laver 3-7 fois dans le Jourdain. Parfois, il y a qui pense aussi une révélation, c'est quelque chose comme ça, ça vous tombe dessus, c'est pas trembler. Mais non. À partir du moment où quelqu'un naît de nouveau, eh bien, soudain, son entendement se trouve transformé et il perçoit des choses spirituelles, tout naturellement. Comme Pierre avait fait, ben oui, il est le Messie. Tout simple. Et cet entendement spirituel se trouve soudain renouvelé, c'est-à-dire que l'esprit de l'homme, l'esprit, c'est pas l'homme, est une trinité, si on peut dire. C'est-à-dire il est corps, âme et esprit. Et là, il faut faire très attention, nous aurons l'occasion de revenir sur cet aspect-là quand nous ferons de l'anthropologie. Nous vivons dans héritier du dualisme grec. Et notamment le catholicisme en est fort imprégné. Pour le dualisme grec, il y a deux choses. Il y a le monde matériel, et il y a le monde spirituel. C'est Platon, ça. Hein, la philosophie de Platon. Et le monde matériel, la matière, ce qui est visible, c'est mauvais. Et puis, ce qui est spirituel, ce qui est invisible, est bon. Et l'homme, il est composé de ces deux éléments. Il est à la fois matière, dans son corps,
et il a une âme, ça veut dire il a une dimension spirituelle. Par exemple, on voit comment cette pensée a imprégné même le langage courant. Par exemple, on dira de quelqu'un, il se consacre à cette tâche corps et âme. Ça veut dire dans son être tout entier. Or, pour Platon, son véritable être, c'est son âme. Ça veut dire sa dimension spirituelle. Et cette âme, elle est prisonnière dans la matière qu'est son corps. Et c'est pourquoi la mort est une libération. La mort permet à l'âme de se libérer de cette prison qu'est son corps, cette prison matérielle, et de rejoindre le domaine des purs esprits. C'est pour ça, par exemple, que pour les Grecs, quand Paul a parlé de la résurrection à Athènes, ça a été un tollé. Car qui dit résurrection dit réintégration d'un corps. Or, si le corps c'est mauvais, le pur esprit qui a été libéré par la mort ne souhaite pas rejoindre un corps à nouveau. Et alors, on a ici ce dualisme, n'est-ce pas, qu'on retrouve dans, même parfois dans les ailes de la foi, il y a même des cantiques qui sont tout à fait marqués de ce dualisme-là. Je pense à un cantique qui dit ceci, qu'on ne chante pas, mais qui dit ceci, « Un jour comme un fil qui se brise, mon âme au ciel s'envolera. Au lieu d'une prison d'argile, c'est mon corps, Dieu m'offre un palais radieux. » Mais je regrette, nous sommes en pleine hérésie grecque. Car pour la Bible, l'homme n'est pas un corps et une âme, vous savez, le catholicisme, il y a ça, l'âme immortelle et le corps mortel. Et autrefois, on apprenait aux enfants au catéchisme, vous êtes peut-être trop jeune pour avoir eu cet enseignement-là dans le catholicisme, n'est-ce pas ? Eh bien, l'homme a une âme immortelle et un corps mortel, et il faut qu'il sauve son âme immortelle. Le corps s'en fiche, ça. Bon. Ce qui conduit d'ailleurs à un mépris du corps qu'on trouve par exemple dans l'ascétisme catholique. Le non-mariage des prêtres ou des religieux, les mortifications, les jeûnes, etc. C'était la conséquence de ça. Dans le catholicisme du Moyen-Âge, nous étudions le Moyen-Âge en histoire de l'Église, eh bien l'idéal monastique des privations, des jeûnes, des macérations, tout ce qu'on voudra, c'était le résultat de ce mépris du corps. Si le corps, c'est de la matière, et la matière, c'est le mal, alors il faut se libérer du corps. Donc il faut frapper le corps, et ces moines qui se flagellaient jusqu'au sang, etc., pour permettre, à défaut de se suicider, qui n'est quand même pas recommandé, même par le catholicisme, mortifier tellement le corps qu'il ne soit plus la prison d'argile. Bien, bon, ça c'est antibiblique, profondément antibiblique. Pour la Bible, l'homme est un corps, une âme et un esprit. Et le corps, ce n'est pas mauvais. Car spirituel, pour la Bible, ne signifie pas immatériel. Et là, c'est justement en cela que nous sommes déformés par la vision grecque. Il y a le matériel et il y a le spirituel. Pour la Bible, non. Le matériel peut être spirituel pour la Bible. Spirituel signifie simplement qu'il vient d'en haut, qu'il vient de Dieu. Et matériel, la Bible, ce qui est matériel, c'est indifférent, c'est ni bon ni mauvais. Ça peut être bon, ça peut être mauvais. Mais ce qui est l'opposé de spirituel pour la Bible, c'est charnel, ça veut dire humain. Et charnel, ça peut être matériel ou ça peut être immatériel. Le problème n'est pas là. Par exemple, dans le domaine de la résurrection, il y a un corps spirituel. Ça ne veut pas dire un corps immatériel. Jésus avait un corps spirituel. Quand il est ressuscité, il n'était pas immatériel, son corps. Il pouvait être touché. Les disciples ont mis les mains dans les clous. C'était un corps spirituel. Ça veut dire un corps qui venait d'en haut, qui venait de Dieu. Alors l'homme
est un corps, une âme et un esprit. Bon, le corps, je crois que c'est clair. Tout le monde sait ce que c'est qu'un corps. Pas besoin d'explication. Une âme, c'est ce qu'on appelle le psychisme. Aujourd'hui, bon, les animaux ont une âme. D'ailleurs, c'est leur nom. Les animaux, ils sont animés. C'est ce qui anime le corps. Et puis, par contre, les animaux, c'est vrai, ils ont une âme, mais ils n'ont pas d'esprit. C'est la différence avec l'homme. L'homme, non seulement il a une âme, mais il a aussi un esprit. Et qu'est-ce que c'est l'esprit ? Ce qui fait la différence entre l'homme et les animaux, justement. C'est-à-dire, ce qui lui permet de s'exprimer à l'image de Dieu. Ce qui fait de lui l'image de Dieu. L'esprit, c'est l'image de Dieu dans l'homme. Et parce que l'homme est l'image de Dieu, il peut communiquer avec Dieu. Il va communiquer avec Dieu comment ? Par son esprit, justement. L'esprit est la réalité de l'homme qui lui permet d'entrer en contact avec Dieu. Les animaux ne peuvent pas entrer en contact avec Dieu. Dans leur psychisme, ils peuvent avoir une certaine sensibilité aux choses spirituelles, éventuellement à l'extrême limite. Mais ils ne peuvent pas communiquer avec Dieu. Ils ne peuvent même pas communiquer avec l'homme dans ce domaine. Or, justement, le péché altère l'image de Dieu dans l'homme. Il ne la détruit pas. Même l'homme le plus bas tombé continue à être l'image de Dieu. Enfin, disons, une caricature de Dieu. Mais une caricature, c'est une image quand même. Il y a des traits qui rappellent quand même si c'est une caricature. On reconnaît le personnage au travers de la caricature. Seulement, cet esprit de l'homme pécheur est captif dans la mort. Et qu'est-ce que c'est la mort ? La mort, c'est une séparation. Et il y a des textes où la parole de Dieu dit, par exemple, Paul dit ça à Timothée, parlant d'un certain nombre de veuves qui vivent dans les plaisirs, il dit, elles sont mortes, quoique vivantes. Évidemment, c'est une expression paradoxale, mais qui signifie tout simplement que elles sont vivantes dans leur, comment dirais-je, par rapport au monde, ce monde-ci, mais qu'elles sont sans contact avec le monde spirituel, le monde de Dieu. Encore une fois, quand on dit monde spirituel, ce n'est pas monde immatériel. Faisons très attention à ça. Le monde spirituel de Dieu. Et elles sont mortes. Ça veut dire qu'elles sont séparées de Dieu. Et la mort spirituelle, c'est la séparation d'avec les choses spirituelles. Le péché sépare. Le péché, le jour où vous mangerez de l'arbre, le jour où vous pécherez, dit Dieu, Adam et Ève, vous mourrez. Ça veut dire que vous allez mourir physiquement, mais ce sera la séparation d'avec Dieu. Il y aura une séparation, vous mourrez. L'esprit de l'homme va se trouver captif dans la mort. Et par conséquent, il ne peut plus communiquer avec Dieu. Et c'est pourquoi l'homme pécheur dit, il n'y a pas de Dieu. Parce qu'il n'a pas de contact avec Dieu. Et il est mort. Et on arrive aujourd'hui à ce paradoxe dans le monde moderne, où l'on dit, vous savez, les philosophes du désespoir, Marx, Nietzsche et Freud, la trinité diabolique, pourrait-on dire, de ce temps, ont eu ce slogan qui a fait fureur, « Dieu est mort ». Ça ne veut pas dire que Dieu a cessé de vivre, mais pour ces gens-là, Dieu n'était qu'une imagination de l'homme, et aujourd'hui on sait que ce n'était qu'une imagination, donc ce Dieu qui n'a jamais existé, maintenant on sait qu'il n'a pas existé. Et le résultat, c'est que l'homme est en train de mourir. C'est l'homme qui est mort. C'est eux qui sont morts. Et quand ils disent Dieu est mort, ils montrent que c'est eux qui sont morts.
Ils sont captifs dans la mort. Et comme disait le prophète, ils sont assis dans les ténèbres et dans l'ombre de la mort. Et s'ils ne se repentent pas de leurs péchés, alors ils connaîtront la seconde mort après la mort physique. C'est-à-dire la séparation définitive d'avec Dieu. C'est ça la seconde mort. C'est la mort spirituelle, la mort de l'esprit. Et la séparation éternelle d'avec Dieu. Et par conséquent, l'esprit de ces gens-là est insensible à l'esprit de Dieu. D'où cette parole de Jésus à Nicodème. Si quelqu'un est né de nouveau, il ne peut voir le royaume de Dieu. Mais que se passe-t-il dans la régénération, justement? Eh bien, l'esprit de l'homme captif dans la mort se trouve régénéré, ça veut dire ressuscité. Ça veut dire que le contact qu'il y avait entre Dieu et l'homme se trouve rétabli par un agent divin qu'est le Saint-Esprit. Le Saint-Esprit devient ce trait d'union entre mon esprit et Dieu lui-même. Et soudain, ce qui était pour moi une folie, ce qui m'amenait à dire « Dieu est mort », soudain je me dis « L'Éternel est vivant », parce que soudain je le rencontre. La rencontre qui était devenue impossible par le péché, maintenant devient possible. Et un monde nouveau s'ouvre à moi, parce que mon esprit soudain redevient sensible à un monde par rapport auquel il était mort, le monde spirituel par rapport auquel il était mort, et auquel maintenant il est rendu à la vie. Nous qui étions morts par nos offenses, dit l'apôtre Paul dans Éphésiens 2. Et ensuite il évoque toute l'œuvre de Jésus à cause du grand amour dont il nous a aimés, etc. Il nous a rendus à la vie et il nous a fait déjà asseoir avec le Messie dans les lieux célestes. Il nous a rendus à la vie. Nous étions morts dans nos offenses et il nous a rendus à la vie. Et c'est pourquoi si mon esprit est vivant, ça veut dire si mon esprit est à nouveau en contact avec le Seigneur, si s'accomplit alors ce que Jésus déclare dans Jean 16, quand il dit « Si quelqu'un croit en moi, le Père et moi, nous viendrons et nous ferons notre demeure en lui. » Par l'Esprit, justement. Ça veut dire qu'il y a soudain une osmose entre mon esprit et l'Esprit de Dieu. Et c'est pourquoi je vais pouvoir être conduit par l'Esprit. Ça ne veut pas dire que l'Esprit de Dieu va se substituer à mon esprit, mais il va y avoir une collaboration entre mon esprit et l'Esprit de Dieu. L'Esprit de Dieu habite dans mon esprit, et sous le contrôle de l'Esprit de Dieu. Alors je vais pouvoir marcher par l'Esprit, je vais pouvoir être conduit par l'Esprit. Et ça, c'est le lot de tous les enfants de Dieu. Tous ceux qui sont enfants de Dieu, eh bien, ont reçu cet esprit d'adoption. Et Paul dit, si quelqu'un n'a pas l'esprit de Christ, il ne lui appartient pas. Et ça, c'est très important de le dire quand nous parlons justement de l'œuvre du Saint-Esprit. Parce que parfois, à la limite, certains pentecôtistes ou charismatiques ont dit, si quelqu'un n'est pas baptisé du Saint-Esprit, il n'a pas l'esprit. C'est rare que certains disent ça. On en trouve parfois. C'est une aberration. Quelqu'un qui s'est ouvert à Jésus-Christ, qui a cru en Jésus-Christ, l'a fait parce que le Saint-Esprit l'a convaincu. Et celui-là a reçu l'esprit d'adoption. Le Saint-Esprit habite dans son cœur. Et ça, il faut le dire, il faut le souligner. Même s'il n'est pas baptisé du Saint-Esprit, le Saint-Esprit habite en lui. Par contre, les adversaires de la Pentecôte, les adversaires du mouvement charismatique, disent que nous enseignons cela, que si quelqu'un n'est pas baptisé de l'Esprit, il n'a pas l'Esprit. Et c'est pourquoi il faut dire avec force, c'est faux. Celui qui a cru en Jésus pour son salut, dans la conversion, l'Esprit du Seigneur est venu dans sa vie, dans son cœur, ça c'est sûr. Même si ça ne s'est pas fait d'une manière spectaculaire. Personne ne peut dire « Jésus est le Seigneur » si ce n'est par l'Esprit. Personne ne peut dire comme Pierre « Tu es le Messie, tu es le Fils du Dieu vivant » si l'Esprit du Seigneur ne le lui a pas révélé.
Donc c'est une œuvre de l'Esprit, indéniablement, indiscutablement. Donc ici, nous nous rendons compte de l'importance de cette œuvre de l'Esprit. Nous nous rendons compte de cette osmose entre l'Esprit de Dieu et l'Esprit de l'homme dans la conversion. Ce qui fait que nous arrivons à une quatrième action du Saint-Esprit. Le Saint-Esprit comme agent de la sanctification. Dans la régénération, mon esprit captif dans la mort s'ouvre à l'Esprit de Dieu. Je vois les choses d'une manière différemment. Je vois les choses que je ne voyais pas avant. Je vois le royaume de Dieu. Je contemple ce monde comme Dieu le voit. Je vois ce monde qui est tout entier sous la puissance du malin. Je vois ce monde qui est conduit par le péché. Et soudain, je prends conscience de l'état dramatique dans lequel le monde se trouve. Je prends conscience aussi de mes propres faiblesses, de mes propres misères. Je prends conscience que je suis encore charnel. Qu'il y a, c'est vrai, cette dimension spirituelle que le Seigneur a fait habiter en moi par son esprit. Mais je me rends compte qu'il y a la nature mauvaise, la nature pécheresse qui est là. Et c'est le dilemme que Paul évoque dans chapitre 7 de l'Épître aux Romains, ce conflit intérieur. Alors, où est la victoire ? La victoire, elle est par la sanctification par l'Esprit. L'Esprit est non seulement agent de régénération, mais il est aussi agent de sanctification. Et la sanctification va se faire et s'accomplir par l'œuvre de l'Esprit. Non pas par la force de l'homme, non pas par la psychologie de l'homme, non pas par l'application d'une morale, mais par l'œuvre de l'Esprit. Et cette œuvre de l'Esprit s'accomplit comment ? Dans deux aspects. Un premier qui est une œuvre de mort. Si par l'Esprit, dit Paul aux Romains, chapitre 8, si par l'Esprit vous faites mourir les actions de la chair, vous vivrez. Voilà. Par l'Esprit, les actions de la chair doivent mourir. Vous donc, considérez-vous comme mort au péché et vivant pour Dieu, et le péché ne vivra plus dans vos corps mortels. Ne livrez plus vos membres comme instruments pour le péché. Mais donnez-vous vous-même à Dieu de mort que vous étiez, maintenant que vous êtes vivant pour lui. C'est-à-dire qu'avant j'étais mort par rapport au monde spirituel. Comme mon esprit était captif dans la mort, j'étais mort. Par contre, il y avait un monde pour lequel j'étais bien vivant, c'était le monde du péché. C'est ce monde-ci, le monde d'en bas, parce que c'est le monde du péché. Et par conséquent, je n'avais d'autre but que d'assouvir les convoitises du péché qui étaient en moi, qui étaient dans le monde. Et puis soudain intervient cette métanoïa, cette révolution intérieure. Mon esprit s'ouvre à l'Esprit de Dieu. Ça veut dire que j'étais mort à ce monde-là et maintenant je deviens vivant à ce monde. Alors là, justement, dit l'apôtre Paul, attention. Maintenant, il y a deux mondes ici qui sont antagonistes. Et je réalise qu'ils sont antagonistes. Je réalise que le monde d'en haut, le monde spirituel, est un monde de pureté, de sainteté, de vérité. Et que le monde d'en bas est un monde de souillure, de péché, de mensonge. Et alors, j'appartiens à ce monde d'en haut, par l'Esprit nouveau que le Seigneur a fait vivre en moi, et je le sais. Et en même temps, je réalise que par ma chair, c'est-à-dire par ce qui est humain en moi, et qui est marqué par le péché, j'appartiens encore au monde d'en bas. Et je me rends compte que c'est pas compatible. On ne peut pas à la fois être d'en haut et d'en bas. Et je suis tiraillé, je suis déchiré entre les deux. Alors je dis, voilà, et bien maintenant il faut que le renversement soit complet.
tu es né, tu es vivant maintenant pour le monde d'en haut, ben faut être mort pour celui d'en bas. Et qu'est-ce que ça veut dire être mort pour le monde d'en bas? Eh bien, ça veut dire que être insensible au monde d'en bas. Le mort, c'est celui qui est insensible à ce qui se passe autour de lui. Son cadavre est là, mais c'est tout. Il n'y est plus. Ben oui. Le cadavre du vieil homme, il est là. Mais il doit être sourd aux sollicitations du monde. Alors certains diront, oui, c'est facile à dire, mais plus difficile à faire, oui. Mais si l'Esprit du Seigneur nous remplit, eh bien, nous serons sourds aux sollicitations du monde qui nous entoure. Quand nous sommes remplis du Saint-Esprit, pouvons-nous trouver devant les tentations qui étaient pour nous terribles, un ivrogne, n'est-ce pas? S'il est rempli du Saint-Esprit, pourra se trouver devant une table sur laquelle il y a les vins les plus fins, les plus raffinés, les liqueurs les plus fines, ça ne fera rien. Et c'est pourquoi ici, le problème n'est pas un problème, comment dirais-je, de morale, de lutte intérieure, de psychologie, etc. Vous savez, les catholiques avaient développé tout un ensemble comme ça d'exercices spirituels pour vaincre les passions de la chair. Je me souviens, chose drôle que je lisais il y a quelque temps, d'un vieux cardinal à Rome, la curie romaine là-bas, auquel on faisait part des problèmes des jeunes séminaristes qui avaient du mal avec le problème du célibat, qui répondaient ah, macaroni et puis prière, quelque chose comme ça, enfin, les techniques des catholiques pour... Bon, je ne sais pas quelle est la vertu des macaronis pour ça, mais en tout cas, c'est certainement pas la réponse, c'est certain. La réponse, c'est le Saint-Esprit. Enfin, le célibat, c'est autre chose. Hein. Mais enfin, sur les passions de la chair, les tentations qui nous entourent, quelle que soit leur nature, faites mourir par le Saint-Esprit. La nature a horreur du vide, a dit un grand chimiste. Et c'est certain, la nature a horreur du vide. Si le Saint-Esprit ne nous remplit pas, il y aura un autre esprit qui prend la place. Mais l'esprit qui est en nous est plus grand que celui qui est dans le monde. Donc, faites mourir. Ça, c'est le premier, l'aspect négatif. Considérez-vous comme mort, afin que de ne plus avoir souci du péché pour en satisfaire les convoitises. Et en ne livrant plus vos corps comme instrument au péché, aux convoitises du péché. Et puis deuxièmement, marcher par l'esprit, ça c'est l'aspect négatif, positif, pardon. Marcher par l'esprit, conduit par l'esprit, c'est-à-dire, encore une fois, l'Esprit de Dieu habite dans mon esprit. Il y a osmose entre mon esprit et l'Esprit de Dieu. L'Esprit de Dieu arbitre dans mon esprit. À la lumière de la parole de Dieu, savoir ce qui est bien, qu'est-ce que vous voulez? Si je piétine depuis 10 minutes derrière un camion, et puis que soudain, une belle ligne droite, mais une ligne blanche au milieu de la route, et qu'une furieuse envie me prend de doubler à ce moment-là, l'Esprit du Seigneur me rappelle ce qui est juste et ce qui est droit, si je suis vraiment en communion avec l'Esprit du Seigneur, et je vais attendre, quitte à perdre quelques minutes derrière le camion, etc. Si, enfin, voilà, il y a cet arbitrage du Saint-Esprit dans notre cœur. Marchez par l'Esprit et vous n'accomplirez pas les désirs de la chair. L'Esprit est un esprit de sanctification. Il est le Saint-Esprit. Et il nous éveille à la perspective de ce qui est saint et de ce qui est souillé. Il nous donne de faire la différence entre ce qui est pur et ce qui ne l'est pas. Et il nous donne aussi de savoir choisir ce qui est pur parce que nous voulons l'approbation du Saint-Esprit. Et quand nous avons fait quelque chose qui n'est pas conforme à
à ce qui est juste, ce qui est pur et saint, le Saint-Esprit est attristé, et ça veut dire nous sommes attristés. Vous avez tous fait cette expérience, j'imagine, où après avoir dit une parole de trop, fait quelque chose, même qui échappe parfois, il y a une tristesse intérieure, mais ça y est, là j'ai passé à côté. Et la paix de Dieu ne revient que lorsqu'on a... on s'est placé au pied du Seigneur, on s'est dit « Seigneur, pardonne-moi, j'ai eu une parole de trop, j'ai eu un geste malheureux, j'ai eu une réflexion, pardonne-moi. » Et à ce moment-là, le Seigneur nous rend son approbation, sa grâce et sa paix. L'Esprit est un esprit de sainteté. Alors ici, nous avons vu dans tous ces exemples-là qu'il n'est pas question du baptême du Saint-Esprit pour l'heure. Ça, c'est quelque chose qui n'a rien à voir pour l'heure avec le baptême du Saint-Esprit. C'est pourquoi il ne faut pas réduire l'œuvre du Saint-Esprit au baptême du Saint-Esprit, au surnaturel, au miracle et au don du Saint-Esprit, etc. C'est une part importante de l'œuvre du Saint-Esprit et nous aurons l'occasion d'en reparler beaucoup dans les temps qui viennent. Mais l'œuvre du Saint-Esprit, c'est pas seulement ça. Et il ne faut jamais l'oublier. Et je dirais que ce qui est le plus important dans l'œuvre du Saint-Esprit, c'est ce que nous venons d'évoquer ce soir. Non pas que ce que nous évoquerons plus tard ne soit pas important, mais ceci est de loin le plus important. Et le Saint-Esprit, comme agent de sanctification, produit en nous, et ça nous aurons aussi l'occasion de le voir, le fruit de l'Esprit. Le fruit de l'Esprit dont Paul parle dans l'Épître aux Galates, et qui est l'amour, la joie, la paix, etc., et 9 manifestations, non pas 9 fruits, mais 9 manifestations du fruit de l'Esprit, 9 aspects du fruit de l'Esprit. Donald G. a remarqué que ces 9 manifestations correspondent aussi aux 9 dons du Saint-Esprit qui sont évoqués dans 1 Corinthiens 12. C'est pas un hasard, bien sûr. Ça veut dire que ce sont 2 œuvres parallèles de l'Esprit, mais il est certain que la plus importante est sans contredit la première, c'est-à-dire l'œuvre de l'Esprit pour la sanctification et donc pour le fruit de l'Esprit. Le fruit de l'Esprit, c'est ce que nous verrons la prochaine fois.

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2: Bonjour à tous, je suis Raphaël Mambou, que Jésus vous bénisse, qui que vous soyez, où que vous soyez. Le nom de cette émission est Venez à Jésus. C'est une grâce, c'est un honneur, c'est un privilège de pouvoir vous retrouver encore aujourd'hui autour de la parole de Dieu pour partager quelques versets bibliques, toujours sur le thème, la parabole du Samaritain. Et nous recevons toujours Jonathan Junior Mambou. Bonjour frère.
3: Bonjour et bonjour à vous qui nous suivez. Que Dieu vous bénisse.
2: Merci pour ce temps d'exhortation, d'enseignement, de prédication. Que Dieu te bénisse, te Amen. Le rende au centuple.
3: Amen.
2: Qui déverse encore son onction sur toi, son intelligence, sa sagesse, afin de mieux décortiquer cette parabole. Avant d'aller plus loin, je voudrais t'inviter, Jonathan, à baisser la tête dans la prière pour dédier le reste des 30 minutes entre les mains du Seigneur. Prions.
3: Amen. Prions. Éternel notre Dieu, nous te disons merci. Je te bénis, je laisse le temps entre tes mains. Oui, Seigneur, l'homme ne vit pas de pain seulement, mais l'homme vit de tout ce qui sort de la bouche de Dieu. Laisse que ce qui sortira de toi au travers de cette émission soit une bénédiction pour moi, pour mon frère qui nous suit. Que la gloire, l'honneur te reviennent et que ton esprit nous accompagne afin que toi seul tu puisses être glorifié. Au nom de Jésus, nous avons ainsi prié. Nous disons Amen.
2: Amen. La parabole du Samaritain. Frère, qu'est-ce que tu peux nous dire encore aujourd'hui?
3: Dans cette parabole de Luc chapitre 10, il y a eu un homme qui quitta Jérusalem et qui descendait vers Jéricho. Jéricho, qui n'est pas une bonne ville par rapport à Jérusalem, nous l'avons dit et nous le disons toujours. Parce que d'abord, sur le plan géographique, c'est la ville la plus basse. Tous ceux qui sont à Jéricho sont dans le niveau le plus bas, à moins de 384 mètres au-dessous du niveau des mers. Et Jérusalem, elle n'est pas au niveau le plus bas que Jéricho, qui l'est par rapport au niveau géographique de toutes les autres villes du monde. Et Jéricho est l'image de ce monde qui va être un jour détruit. Jéricho sera détruite. Il y aura des jugements que Dieu va faire pleuvoir dans ce monde à l'image de la destruction de cette ville au temps de Josué. Il nous est rapporté que lorsque Josué arriva en Canaan, ils ont détruit la première ville, c'était Jéricho, qui était en face de ce peuple de Dieu. Et rien ne change, toutes ces choses n'étaient que des images montrant que les hommes de la terre ne devront pas s'attacher aux choses de la terre, mais ils doivent penser à Jérusalem. Ils doivent penser au ciel, parce que nous sommes à Christ, nous ne sommes pas de ce monde. Comme a dit Jésus à Pilate lorsqu'il était arrêté, il a dit « Mon royaume n'est pas de ce monde. Si mon royaume était de ce monde, mes serviteurs auraient combattu pour moi. Maintenant, mon royaume n'est pas d'ici-bas. » Mais si nous nous appelons chrétiens, mais nous devons aussi voir les choses comme Jésus, parce que un chrétien, c'est celui qui marche comme Christ. Les premiers chrétiens, c'était les chrétiens de la ville d'Antioche. Mm-hmm. Ces premiers chrétiens-là, on les a appelés chrétiens parce qu'ils ont vu qu'ils marchaient comme Christ.
2: Ah, tu veux dire la première fois que le mot chrétien a été utilisé?
3: Voilà, d'accord. C'était à Antioche qu'on a utilisé le mot chrétien. Merci pour cette précision. Mais est-ce que vous et moi, est-ce que nous également, quand on nous observe, on peut dire qu'on est chrétien par notre marche? Est-ce que nous pensons aux choses de la terre, aux choses de Jéricho, ou nous pensons aux choses du ciel, aux choses

0: de Jérusalem.
1: Colossiens chapitre 3, versets 1 à 4. La Bible dit ceci. Si donc vous êtes ressuscité avec Christ, cherchez les choses d'en haut, où Christ est assis à la droite de Dieu. Voilà ce que nous, on doit chercher. Les choses d'en haut. Affectionnez-vous aux choses d'en haut et non à celles qui sont sur la terre. Car vous êtes morts et votre vie est cachée avec Christ en Dieu. Nous sommes appelés à nous affectionner aux choses d'en haut et à non qui sont sur cette terre. Image de Jéricho. Jéricho sera détruite, mon frère. Reste à Jérusalem pour être enlevé. Seuls ceux qui resteront à Jérusalem, c'est-à-dire dans la maison de paix, là où se trouve le prince de la paix, c'est-à-dire seuls ceux-là qui garderont leur communion avec Dieu seront enlevés. Mais toutes ces personnes qui vont choisir de laisser la présence de Dieu et de descendre vers Jéricho, ils resteront dans ce monde. Ils ne vivront pas l'enlèvement. Ils seront dans le groupe de la Vierge folle. Et ils vont vivre ce qu'on appelle la grande tribulation. Des grandes souffrances vont s'abattre dans ce monde. Eux qui ont choisi de laisser la présence de Dieu pour rester dans ce monde, c'est-à-dire en suivant les voies du péché, c'est-à-dire en descendant vers Jéricho, qui est l'image du péché, alors que la Bible dit « N'aimez point le monde, ni ce qui est dans ce monde, car celui qui aime le monde, l'amour du Père n'est point en lui. » Nous l'avons dit et nous le disons encore. C'est impossible de voir quelqu'un qui aime le monde et qui a un grain d'amour pour Dieu. C'est impossible. Quand tu aimes le monde, c'est que tu n'aimes plus Dieu. Tu deviens ennemi de Dieu. Toutes ces personnes resteront pendant 7 ans sur la terre. Alors que ceux qui sont restés à Jérusalem, eux, ils vont aller au ciel, seront enlevés. Et là, ils passeront 7 ans de joie, 7 ans de bonheur. D'abord, ils passeront devant le tribunal de Christ. Pourquoi? Parce qu'ils étaient attachés à Jéricho. Ils étaient à Jérusalem. Ils étaient dans la présence de Dieu. Ils obéissaient à Dieu étant sur la terre. Ce sera comme ça. Mais les autres qui ont choisi, eux, mon frère, de suivre le péché, c'est-à-dire de descendre vers Jéricho, ils vont rater les noces de l'agneau. Ils vont rater les récompenses. Seulement parce que ils ont aimé les choses de la terre. Ils vont rater ce qui est précieux.
2: Écoute ce que l'apôtre Paul nous dit dans 2 Corinthiens 6, verset 14, la première partie du verset. 2 Corinthiens 6, verset 14. Ne vous mettez pas avec des infidèles, avec les infidèles, sous un joug étranger. En d'autres termes, qu'il n'y ait pas, enfin, il continue. Quel rapport y a-t-il entre la justice et l'iniquité, ou qu'il y a-t-il de commun entre la lumière et les ténèbres? Quel rapport y a-t-il entre Christ et Bélia, ou quelle part a le fidèle avec l'infidèle? Ce que Paul essaie de nous faire comprendre, c'est ça. Vous vous dites, non, moi je suis chrétien, moi j'aime Jésus-Christ, moi je suis né de nouveau. Vous êtes certainement baptisé d'eau, peut-être même baptisé du Saint-Esprit. Mais, au lieu de demeurer dans Jérusalem, vous partez vous mettre sous un joug étranger, donc c'est-à-dire vous partez vous mettre sous l'autorité des responsables, des puissances des ténèbres qui gèrent Jéricho. Mais vous avez toujours des cantiques spirituels dans la bouche. Vous avez peut-être même votre Bible sous les aisselles. Peut-être même que vous prêchez l'Évangile. Mais vous vous êtes mis sous un joug étranger, quoique membre d'une église dite chrétienne. Parce qu'il ne faut pas oublier, frère Jonathan, c'est que les épîtres ont été écrites aux églises chrétiennes. On n'a pas écrit aux païens. On n'a pas écrit à ceux et celles qui ne connaissent pas Jésus-Christ. On a écrit à ceux et celles qui marchent, qui prétendent marcher avec Christ, qui marchent avec Jésus-Christ, mais qui commencent à avoir des vies de dissolution. Des vies, quand on leur regarde, on ne sait plus dire est-ce qu'ils sont blancs ou ils sont noirs. Quand on les regarde, on voit le gris. Quand on les regarde, on voit comme un mélange de Jérusalem et de Jéricho. C'est vrai qu'aujourd'hui, là où vous êtes en train de nous suivre, nous ne sommes pas physiquement à Jérusalem, nous ne sommes pas physiquement à Jéricho. Mais ces deux villes sont on peut les prendre dans le sens d'une image spirituelle. Jérusalem, c'est la ville du grand roi, du roi des rois et seigneur des seigneurs. Jéricho, c'est la ville du Dieu de ce monde.
1: Voilà.
2: Et le monsieur qui quitte Jérusalem pour Jéricho croit qu'il maîtrise les choses. Croit que oh, c'est pas grave, je peux aller faire mon commerce à Jéricho, rien de mal va m'arriver. Achan, nous l'avons vu dans l'émission précédente, Achan l'a fait. Lorsqu'il est parti combattre la ville de Jéricho, il combattait, ses yeux, on va se dire entre guillemets, se sont ouverts au péché. Il a vu des richesses, il a vu l'occasion de faire un peu d'argent, il a vu l'occasion de garantir ses vieux jours, il a pris des lingots d'or, il a pris des pièces d'argent, il a pris de la fourrure, mais il ne savait pas qu'il a touché à des choses qui sont impures, parce que Dieu avait déjà donné le commandement que lorsque vous irez combattre ces villes, vous brûlerez les hommes, les femmes, les animaux, et vous détruirez tout ce qui se trouve parce que ces choses sont souillées devant les yeux de Dieu. Et quelqu'un a pris quelque chose de souillé, et il a emmené ça chez lui. Paul continue à nous dire, au verset 17, « C'est pourquoi sortez du milieu d'eux. »
1: Amen.
2: Sortez du milieu de qui ? De Jéricho. « Et séparez-vous, dit le Seigneur. » Ne touchez pas à ce qui est impur, et je vous accueillerai.
1: Amen.
2: Je vous garderai. Vous serez toujours à moi. Et il continue au verset 18. Je serai pour vous un père, et vous serez pour moi des fils et des filles, dit le Seigneur Tout-Puissant. Quand est-ce que Dieu sera pour nous un père, et que nous serons des enfants pour lui? Quand premièrement, nous quittons Jéricho. Il y a des gens qui quittent Jéricho, qui vont à Jérusalem, mais Jéricho reste dans leur cœur.
1: Ouais.
2: Et c'est comme ça que ce monsieur est descendu, est redescendu. Et je suis sûr que le frère Achan, quoique quand ils allaient combattre Jéricho, il avait certainement des renseignements sur Jéricho. Que non, c'est une belle ville, ça a des grandes richesses. Alors il s'est dit certainement, bon, quand je vais combattre, si dès que j'ai l'opportunité de récupérer deux, trois petits trucs, je les garde pour moi. Séparez-vous, ne touchez pas à ce qui est impur, ne touchez pas à la pornographie, ne touchez pas à l'homosexualité, ne touchez pas au lesbinage, ne touchez pas au vol, ne touchez pas à l'avortement, ne touchez pas à l'occultisme, ne touchez pas à la magie, qu'elle soit blanche, rouge, verte, bleue, orange ou je ne sais quoi, ne touchez pas à ces choses, ne touchez pas à l'astrologie, aux horoscopes. Ne consultez pas les diseuses de bonne aventure. Ces choses sont impures. Et lorsqu'elles logent dans votre vie, quand Dieu vous regarde, en fait, Dieu voit en vous ce qui doit être détruit.
1: Voilà.
2: Or, s'il détruit, il va vous détruire et vous aussi.
1: Voilà.
2: Séparez-vous. Séparez ce qui est bon de ce qui est vil. Séparez, c'est comme Pierre nous a dit, soyez saints, car celui qui vous a appelé est saint.
1: C'est très important, hein, ce que tu as même dit là. Cet homme Achan était en train de combattre Jéricho, mais dans son cœur, il avait besoin d'obtenir quelque chose de Jéricho.
2: Il cherchait à faire un peu d'argent.
1: Voilà.
2: C'est un peu comme ces serviteurs de Dieu, qui sont appelés de Dieu. Leur appel, il n'y a pas de problème. Dieu les a appelés. Mais à force de regarder Jéricho de loin, à partir de Jérusalem, de voir les bonnes choses qui sont en train de se faire, ils ont commencé à loger dans leur cœur des pensées de convoitise. Alors, certains commencent même, tu imagines, à fabriquer des prophéties, des messages venant de Dieu, pour avoir un peu d'argent,
1: voilà.
2: Pour se faire un peu d'argent. Et si d'autres se limitent à donner de fausses prophéties, d'autres vont plus loin, jusqu'à les toucher à l'occultisme, pour impressionner des hommes et des femmes dans leur église, pour qu'il y ait un peu plus d'argent. Des esprits de divination, des esprits d'occultisme, de magie. Et sache, Jonathan, que jamais Satan ne pousse les gens à la sanctification. Jamais le diable ne peut pousser qui que ce soit à la sanctification. Il va davantage vous encourager à vivre dans le péché. Et comme vous êtes un homme public dans les choses de Dieu, vous êtes obligé de cacher ça. Donc, l'hypocrisie entre. C'est comme un homme de Dieu a dit, lorsqu'on ouvre une porte au péché, le péché qui entre va ouvrir d'autres portes va ouvrir les fenêtres à d'autres péchés. Donc, un péché consommé va produire d'autres types de péchés. Peut-être que vous êtes seulement dans le mensonge au début, et vous commencez à vous retrouver dans l'hypocrisie, vous commencez à vous retrouver dans le meurtre, vous commencez à vous retrouver dans la fornication, vous commencez à vous retrouver dans l'occultisme.
1: C'est vrai, oh, parce que Jésus-Christ est parti, il n'est pas encore revenu. Ceci me fait penser à, quand tu parles des hommes de Dieu, à Exode 32, où Moïse était monté au sommet de la montagne. On dit, le peuple voyant que Moïse tardait à descendre de la montagne, s'assembla autour d'Aaron et lui dit, allons, fais-nous un Dieu qui marche devant nous. Car ce Moïse, cet homme qui nous a fait sortir du pays d'Égypte, nous ne savons ce qu'il est devenu. Aaron leur dit, ôtez les anneaux d'or qui sont aux oreilles de vos femmes, de vos fils, de vos filles, et apportez-les-moi. C'est-à-dire, ça c'est vraiment une illustration de Christ. Parce que la Bible, toute la Bible ne parle que de Jésus. Moïse est monté, il a fait 40 jours et 40 nuits. En fait, en montant, il ne savait pas qu'il allait faire 40 jours et 40 nuits. Et Israël l'attendait peut-être pour 2 jours, 3, mais ils ont remarqué que 30 jours après, il ne revenait pas.
2: Une semaine, oui. 2 semaines, 3 semaines.
1: C'était troublant.
2: Mais attends, ce monsieur, depuis qu'il est parti, là, c'est fini, il ne va plus revenir.
1: C'est ça.
2: Et tu as parfaitement raison, c'est une image de la montée de Christ, oui, et de la promesse de revenir.
1: Oui, Jésus-Christ est monté et les gens disent, comme on l'a lu dans 2 Pierre, où est la promesse de son avènement ? Depuis que les pères ont été, les choses, ils ont dit des choses, mais les choses demeurent telles que depuis la création. Hein? Et qu'est-ce qu'ils disent à Aaron ? Ils disent à Aaron, Aaron en tout cas, fais-nous un Dieu qui marche devant nous. Parce qu'en fait, en Égypte, il y avait plusieurs dieux. Ils avaient vu des dieux. Même ce veau d'or, il y avait un veau.
2: On parle de 2200 dieux regroupés en 3 catégories. Les dieux au niveau du ciel, de la terre et des eaux.
1: Voilà. Donc, ils avaient vu des dieux. Ils se sont dit, pour Moïse, il ne faut plus compter. Parce qu'en fait, quand quelqu'un fait 30 jours, il ne mange pas. Donc, ils se sont dit, sûrement,
2: il ne mange pas, il ne boit pas.
1: Sûrement, il est déjà mort. Donc, c'est sûrement les idées qui se sont faites. Et ils ont dit à Aaron, Aaron, fais-nous un Dieu qui marche devant nous. C'est la même chose que Aaron représente les prédicateurs que nous sommes. Le peuple de Dieu dit aux prédicateurs, en tout cas, fais-nous des dieux. Parce qu'en tout cas, Jésus là, c'est Jésus depuis qu'il est parti, nous ne savons ce qu'il est devenu. Et qu'est-ce qu'Aaron a fait ? Aaron a demandé juste des anneaux d'or. Non, donnez-moi les anneaux d'or. Et qu'est-ce qu'Aaron a fait ? Aaron a fait, on est au verset 3, et tous ôtèrent les anneaux d'or qui étaient à leurs oreilles, et ils les apportèrent à Aaron. Il les reçut de leurs mains, jeta l'or dans un moule, et fit un veau en fonte. Et ils dirent, Israël, voici ton Dieu qui t'a fait sortir du pays d'Égypte. En fait, c'est quoi ? Les anneaux ont été pris des oreilles des femmes. La femme, aujourd'hui, c'est, dans la Bible, c'est l'Église. C'est-à-dire, les bijoux, les ornements des femmes, c'est ce qui fait la beauté d'une femme. Hein, ça embellit encore la femme, si je peux le dire. C'est la même chose que ce que le Seigneur a fait. Pour son église, qui est son épouse, il ne l'a pas laissée comme ça.
2: Il lui a donné des richesses.
1: Il lui a donné des dons spirituels.
2: Des richesses spirituelles.
1: Voilà, c'est ce qui fait que beaucoup de gens viennent au christianisme, parce qu'ils disent, là-bas ils seront guéris par exemple. Il y a les miracles. Il y a beaucoup de choses.
2: Les prophéties, hein? Les paroles de connaissance, discernement des esprits.
1: Oui, j'ai cherché d'ailleurs, je vais donner un texte pour ceux qui nous suivent. Vous verrez ça dans 1 Corinthiens 12, par exemple. Hein? On parle de ces bijoux que Dieu a donnés à l'Église, qui est son épouse. Je prends le verset 5, regardez ces bijoux. Diversité d'opérations. On dit, il y a parole de sagesse. On est au verset 8, en effet, à l'un est donné la parole de sagesse, parole des connaissances. Et le verset 9, la foi, le don de guérison. Verset 10, le don d'opérer des miracles.
2: La prophétie, voilà. Le discernement des esprits, la diversité des langues, voilà. L'interprétation des langues. Tous un même esprit. Les dons, les richesses que Christ a fait à son Église.
1: Et les gens vont à l'Église parce qu'ils veulent une prophétie. En fait, toutes ces choses, si ça n'existait pas aussi...
2: On ne serait pas intéressé.
1: Oui, mais Dieu a donné ça. Maintenant, ils disent en tout cas, il dit au prédicateur, fais-nous un Dieu. C'est-à-dire, maintenant, le prédicateur Aaron, qu'est-ce qu'il fait ? Il prend ses dons. Maintenant, il fait, avec ses dons de l'Église, il en fait un veau. En fait, aujourd'hui, maintenant, la richesse des gens, ce n'est plus d'attendre Moïse. Ils devaient, en fait, leur dire, quand ils sont venus, ils devaient dire, non, attendez, Moïse va venir.
2: Je connais mon gars.
1: Il va venir.
2: Il va revenir. Patientez. Un peu de patience et de persévérance. Le même qui nous a fait sortir, là, c'est le même qui nous aurait abandonnés dans le désert.
1: C'est ce qu'ils devaient dire. C'est ce que les prédicateurs, aujourd'hui, doivent dire. Mais lui ne leur dit pas, attendez, il va revenir. Bon, donnez seulement le don, je vais vous faire un veau. Les veaux des gens aujourd'hui, c'est quoi? Au lieu de voir Jésus, ils voient les richesses de la terre. Ils voient, par exemple, les bénédictions terrestres. Les gens, ils vont à l'église seulement pour les bénédictions terrestres. Mais pour pas pour attendre
2: pour
1: Moïse.
2: Pour trouver du travail, pour trouver du mariage, pour avoir des enfants, voilà. Pour avoir de l'argent. Oui. C'est pas mauvais, ces choses-là. Oui. Mais ils ne viennent que pour ça.
1: C'est devenu un veau d'or.
2: Ils ne viennent pas pour travailler à leur élection. Ils ne viennent pas pour travailler à leur salut. Ils ne viennent pas pour hâter la venue de Christ. Bref, Christ, on le met seulement comme... En fait, dans le christianisme d'aujourd'hui, beaucoup de gens sont en train de voir Christ comme simplement le serviteur. Non, il est là pour nous servir. Il est là pour me donner le mariage. Il est là pour me donner du travail. Il est là pour me donner des habits. Il est là pour me donner à manger. Bien sûr qu'il donne ces choses, mais il n'est pas que ça.
1: Voilà. Alors là, c'est un danger parce que voir les choses comme ça, ça vous entraîne sans le savoir à aller à Jéricho. Sans le savoir. Parce qu'il y a plus que ça. Il y a Moïse qui est monté. Ça, il y a Jésus qui est monté. On doit ne pas oublier cette espérance-là. Mais beaucoup oublient ça. Alors leur veau est déjà connu. Alors quand j'ai mon travail, c'est fini. Pourquoi je vais encore prier? Quand j'ai mon mariage, j'ai maintenant toutes les raisons de ne plus prier parce que j'ai mon veau. C'est
2: tout
1: vraiment ce qui s'est fait au temps de Moïse. Le lendemain, ils se levèrent de bon matin. Ils offrirent des holocaustes, des sacrifices d'action de grâce. Le peuple s'assit pour manger et pour boire. Puis ils se levèrent pour se divertir. C'est ce qui se fait aujourd'hui. Manger, boire. Manger, boire. À part ça,
2: il n'y a plus rien.
1: Il n'y a plus rien. Non, bien-aimé, restons à Jérusalem et voyons ce qui est précieux. Ne cherchons pas seulement les bénéfices. Seulement, non. Jésus-Christ a dit chercher premièrement le royaume. Le royaume se trouve au-dessus de nous. Nous devons chercher le royaume, les choses d'en haut. Et les restes, tout ce que tu cherches viendra. Mais les hommes ont préféré changer des choses parce qu'ils tardent à revenir. Comme ils tardent, bon, descendons à Jéricho. Comme ils tardent, bon, faisons ceci. Comme ils tardent, le Seigneur, ce qui va vraiment venir, bon, tu sais, il viendra et on a toujours dit ça. Comme ils tardent, si Jésus est revenu dans ce même mot-là, tarder, le verbe tarder, on est dans Matthieu 25, regardez cette parabole. Alors, le royaume des cieux sera semblable à 10 vierges qui, ayant pris leur lampe, allèrent à la rencontre de l'époux. 5 d'entre elles étaient folles et 5 sages. Les folles, en prenant leur lampe, ne prirent point d'huile avec elles. Mais les sages prirent avec leur lampe de l'huile dans des vases. Regardez le verset 5. Comme l'époux tardait. C'est la même chose, Moïse. Comme l'époux tardait, toutes s'assoupirent et s'endormirent. L'assoupissement ici, c'est ce qui s'est fait aujourd'hui. Comme Jésus tarde, au lieu de prier, les gens ne prient plus. Ce sont des chrétiens qui gênent plus. Ce sont des chrétiens qui lisent plus la Bible. Ils ont seulement besoin des prophéties. Et les prophètes aussi, au lieu de leur présenter ce qui est essentiel, ils disent, viens, Dieu va te bénir. Mais c'est limite seulement ça, là. Il ne montre pas les messages de Jean-Baptiste, répentez-vous, le royaume des cieux est proche. C'est comme des féticheurs pour la plupart. Je ne dis pas que les prophéties sont mauvaises, moi aussi j'en ai besoin. Mais je voudrais aussi que les hommes de Dieu présentent l'essentiel, présentent l'éternité. Regardez le verset 46 du chapitre 24 de Matthieu. Matthieu 24, je commence au verset 44. C'est pourquoi vous aussi, tenez-vous prêts, car le Fils de l'homme viendra à l'heure où vous n'y penserez pas. Quel est donc le serviteur fidèle et prudent que son maître a établi sur ses gens pour leur donner la nourriture au temps convenable? Heureux ce serviteur que son maître, à son arrivée, trouvera faisant ainsi, c'est-à-dire trouvera à son poste. Le trouvera, va le trouver étant à Jérusalem et non en train de descendre à Jéricho. Cet homme-là, il sera un homme heureux. Verset 46, heureux ce serviteur que son maître à son arrivée trouvera faisant ainsi. Je vous le dis en vérité, il l'établira sur tous ses biens. Mais si c'est un méchant serviteur qui dit en lui-même, mon maître tarde à venir. Tu vois, le problème c'est toujours là, l'impatience. Ah non, en tout cas ça traîne. Non, ça traîne. Bon, tu sais, une fois, j'ai rencontré une femme prostituée. Alors on lui a parlé de Christ. Alors cette femme l'a dit, ah, je vais venir à Jésus. Bon, d'abord cette femme disait, en tout cas je voudrais abandonner cette vie de prostitution. Parce que c'est une professionnelle de sexe. Je voudrais abandonner cette vie-là, en tout cas, j'ai besoin de me marier. On dit, mais viens Christ, le Seigneur va te donner tout ça. Il va te donner plus que ça. Elle dit, ah, venir à Christ, c'est encore des tournures. Il faut abandonner les péchés, il faut faire ceci, il faut... Et pour obtenir ça, ça prend encore du temps. Sa réflexion, c'était en fait pour dire, chez Jésus, ça tarde. Oui, ça tarde. Mais si tu aimes Dieu, tu dois accepter, tu dois donner de la patience.
2: La patience est une des qualités
1: d'un chrétien. Parce que Moïse est monté, et en tout cas, on doit faire n'importe quoi. Non. Bien-aimés, restons à Jérusalem, ne descendons pas à Jéricho, ce n'est pas une bonne chose.
2: Oui, mon frère, oui, ma sœur, Jéricho est une mauvaise ville. C'est vrai que les choses avec Christ peuvent tarder, c'est vrai que le retour de Christ peut tarder, mais il reviendra. Alors, il ne faut pas être de ceux qui s'amusent à descendre Jérusalem, Jéricho, Jérusalem, Jéricho, ou qui ont même trouvé domicile à Jéricho, parce que le jour où Christ viendra, il détruira Jéricho. Et tout ce qui se trouve dans Jéricho, il ne tiendra pas compte, il dira, ah, Jonathan était juste dans ses intentions, il était juste parti pour passer une journée. Oh, Raphaël, c'était juste pour passer une demi-journée. Non. Quand il viendra pour détruire, il viendra détruire sans tenir compte de combien de temps vous êtes là ou combien de temps vous voulez passer par là.
1: Amen.
2: C'est pour cela qu'il permet que vous écoutiez cette émission, ce genre d'émission, pour vous arrêter, entre guillemets, dans cette folie-là. Parce que vous pouvez descendre à Jéricho et trouver domicile pour toujours, mourir. Ce monsieur qui a quitté Jérusalem pour Jéricho, c'est vrai qu'il a été surpris. Nous allons voir ça, nous allons étudier ça. Il a été surpris. Je vais dire que lui, c'était cette grâce. Il a été arrêté dans sa folie par des brigands. Mais d'autres ont continué. Et d'autres sont morts, attendent la destruction de Jéricho. Séparez-vous du péché.
1: Amen.
2: Séparez-vous de ce qui est vil. Sortez du milieu de Jéricho. Revenez à Jérusalem. Revenez à Jésus-Christ. Parce que c'est le seul qui soit capable de vous aimer, de vous protéger, de vous bénir. Et de venir vous prendre avec lui et vous garder pour l'éternité. Si ce message vous a touché, le frère Jonathan va vous conduire dans une prière de repentance, d'acceptation et de pardon de péché.
1: Prions le Seigneur, suivez-moi dans la prière. Seigneur Jésus, j'ai écouté ta parole. J'ai conduit seul ma vie. En ce jour, je te laisse ma vie. Conduis ma vie. Entre dans ma vie. Dirige ma vie. J'ai besoin de toi, Seigneur, que tout ce qui est des ténèbres, tout ce qui est occulte, tout ce qui a dirigé ma vie, soit banni en ces instants au nom puissant de Jésus. Merci, Seigneur Jésus, parce que tu as écouté ma prière. Amen.
2: Si vous avez fait cette prière, croyez que par la foi, Dieu vous a entendu. Je suis Raphaël Mambou et le nom de cette émission est Venez à Jésus. Nous nous retrouvons la fois prochaine, toujours sur le même thème, avec le frère Jonathan Junior Mambou. Que Jésus continue de vous bénir, que Jésus continue de vous garder.
1: À la fois prochaine et que Dieu vous bénisse.
2: Amen.
1: Amen.
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1: Bonjour à tous, je suis Raphaël Mambou, que Jésus vous bénisse, qui que vous soyez, où que vous soyez. Le nom de cette émission est Venez à Jésus. C'est une grâce, c'est un honneur, c'est un privilège de pouvoir vous retrouver encore une fois autour de la parole de Dieu pour partager quelques versets bibliques sur le thème Jésus dans le temple. Avant d'aller plus loin, je voudrais vous inviter à baisser la tête dans la prière pour dédier le reste des 30 minutes entre les mains du Seigneur. Prions. Père éternel, au nom de ton Fils Jésus-Christ, nous voici devant toi pour entendre ta parole, pour entendre ton message, pour entendre ton appel. Bénis ce message, bénis ces hommes et ces femmes qui nous écoutent de par le monde sur des radios FM, sur des radios sur Internet, sur des supports informatiques, sur le site internet www.jesuspourtous.org. Bénis ces hommes, bénis ces femmes, Seigneur. Ils ne veulent pas entendre un homme, mais ils veulent entendre le Dieu vivant. Voilà pourquoi je demande à être effacé. Voilà pourquoi je demande à disparaître et que tu paraisses toi seul. Parle et fais-nous du bien. Au nom de ton Fils Jésus-Christ, nous avons ainsi prié. Amen. Matthieu 21, de 10 à 17. Matthieu 21, 10 à 17. Lorsqu'il entra dans Jérusalem, toute la ville fut émue et l'on disait, « Qui est celui-ci ? » La foule répondait, « C'est Jésus, le prophète de Nazareth en Galilée. » Jésus entra dans le temple de Dieu. Il chassa tous ceux qui vendaient et qui achetaient dans le temple. Il renversa les tables des changeurs et les sièges des vendeurs de pigeons. Et il leur dit, « Il est écrit, ma maison sera appelée une maison de prière, mais vous, vous en faites une caverne de voleurs. » Des aveugles et des boiteux s'approchèrent de lui dans le temple, et il est guéri. Mais les principaux sacrificateurs et les scribes furent indignés à la vue des choses merveilleuses qu'il avait faites, et des enfants qui criaient dans le temple, « Hosanna au fils de David !» Ils lui dirent, « Entends-tu ce qu'ils disent ?» Oui, leur répondit Jésus, « Tu as tiré des louanges de la bouche des enfants et de ceux qui sont à la mamelle. » Et les ayant laissés, il sortit de la ville pour aller à Béthanie où il passa la nuit. Jésus dans le temple. Nous avons dit dans les émissions précédentes qu'il était biblique de recevoir Jésus-Christ comme sauveur et Seigneur personnel. Pourquoi ? Parce que le temple de Jérusalem est une image d'un chrétien, du temple du chrétien, c'est-à-dire notre corps. Jésus n'est pas dans le temple de Jérusalem, il y entre. Verset 12 nous dit « Jésus entra dans le temple de Dieu ». Donc ça veut dire qu'il était à l'extérieur et qu'il est entré. Mon frère, ma sœur, je sais que beaucoup de philosophies, beaucoup de religions dites chrétiennes se basant sur la Bible refusent ce type d'enseignement où il est dit qu'il est possible de recevoir Jésus dans sa vie comme sauveur et Seigneur personnel. En d'autres termes, de croire et de le confesser. Pourtant, Paul nous dit dans le livre de Colossiens que puisque nous avons reçu Jésus, marchons en lui. Ça veut dire qu'il est biblique, ça veut dire que c'est possible, que c'est vrai de faire une prière d'acceptation dans laquelle Jésus entre dans votre vie comme Seigneur et Sauveur personnel. Nous avons aussi dit dans les émissions précédentes que Paul dit dans le livre de Corinthiens que le corps que nous possédons est un temple du Saint-Esprit. Le corps que nous possédons est un temple de Dieu. Si je me trompe pas, c'est 1 Corinthiens 6, verset 19. Ne savez-vous pas que votre corps est le temple du Saint-Esprit ? Un temple du Saint-Esprit, d'après certaines versions. Et malheureusement, lorsque Jésus entre dans le temple de Dieu, il trouve des choses qui sont inadmissibles. Le temple de Dieu qui était censé être une maison de prière. N'oublions pas qu'un temple est un lieu dans lequel on voue un culte à une divinité. Jésus dit, « Ma maison était censée être une maison de prière, mais vous en avez fait une caverne de voleurs. » Une caverne dans laquelle on retrouve des brigands, on retrouve du péché, on retrouve des démons. Mon frère, ma sœur, les hommes et les femmes que vous croisez dans votre vie de tous les jours sont un vrai temple de Dieu ou un temple de Dieu dans lequel sont cachés des démons. Mon frère, ma sœur, peut-être vous allez dire, ah, mes frères, votre enseignement est un peu trop dur. Pourtant, c'est la vérité. Dans ce monde, il n'y a que deux royaumes, le royaume de Christ ou le royaume des ténèbres. On peut avoir une écriture ou une étiquette dessus, temple de Dieu, temple de Jésus-Christ, communauté de Jésus-Christ, de X, de Y ou je ne sais de quoi. Mais qui est à l'intérieur? Qui est le locataire qui habite à l'intérieur? Qui sont les locataires qui habitent? Laissez-moi vous dire que dans chaque temple que nous sommes, il y a minimum deux esprits. Vous et un esprit, soit un esprit des ténèbres, soit le Saint-Esprit. Mais il est impossible que vous y habitez, vous, le Saint-Esprit et l'esprit des ténèbres. Soit c'est un esprit des ténèbres, soit c'est le Saint-Esprit. Lorsque Jésus entre dans le temple, il est choqué de voir ces choses-là. Il est choqué de voir la magouille, il est choqué de voir le péché, il est choqué de voir le vol, il est choqué de voir l'impudicité, il est choqué. Mais gloire à Dieu, il ne se limite pas seulement à être choqué, il met de l'ordre. Il nous est dit, Jésus entra dans le temple de Dieu, il chassa tous ceux qui vendaient et qui achetaient dans le temple. Point virgule. Il renversa les tables des changeurs, virgule, et les sièges des vendeurs de pigeons. Toutes ces personnes, tous ces hommes et ces femmes qui font des trafics sur votre vie, lorsque vous recevez Jésus-Christ dans votre vie, Jésus va les mettre dehors. Bien sûr, si vous lui autorisez à mettre de l'ordre. Vous savez, il y a beaucoup d'hommes et de femmes qui ont accepté Jésus comme sauveur, mais qui ne veulent pas de lui comme Seigneur. Sauveur. Oui, Seigneur, sauve-moi du péché, sauve-moi de l'enfer, sauve-moi de la colère de Dieu. Mais comme Seigneur, ils disent, non, Jésus, écoute, dans le domaine sexuel, ne te mêle pas de ça. Dans le domaine de l'argent, ne te mêle pas de ça. Dans le domaine familial, ne te mêle pas de ça. Dans le domaine des affaires, ne te mêle pas de ça. Laisse-moi mener ces choses comme je le veux. Mon frère, ma sœur, si vous faites cela, sachez que vous êtes en train de vous mettre, Maître Jésus-Christ, à la porte de votre temple. Parce que Dieu et le péché ne peuvent pas cohabiter ensemble. Lorsque Adam et Ève ont péché dans le jardin d'Éden, lorsque Dieu vient les voir, qu'est-ce que Dieu dit? Dieu va commencer à les séparer de lui. Il prononce des jugements, il prononce des sanctions, il prononce des malédictions. Et quand il les chasse du jardin d'Éden, il va mettre des anges puissants pour les empêcher de venir manger à l'arbre de vie. Mon frère, ma sœur, le péché et Dieu ne peuvent pas habiter ensemble. Ils ne peuvent pas habiter ensemble. Christ, lorsqu'il est venu sur cette terre, il a pris une forme humaine, il a habité parmi nous, mais il n'était pas en communion avec le péché. Il n'était pas en communion avec le péché. J'aimerais que nous relisions un peu encore l'histoire que nous avons lue dans Ézéchiel. Ézéchiel 8, elle est à la fois belle et triste, mais elle illustre ce que j'essaye de faire comprendre dans cet enseignement, ce qu'il faut éviter, il faut éviter des mélanges. Dans Ézéchiel 8, Ézéchiel 8, on peut commencer au verset 4. Et voici la gloire de Dieu d'Israël était là, telle que je l'avais vue en vision dans la vallée. Il me dit, Fils de l'homme, lève les yeux du côté du septentrion. Je levai les yeux du côté du septentrion, et voici cette idole de la jalousie était au septentrion de la porte de l'autel à l'entrée. Il me dit, Fils de l'homme, vois-tu ce qu'ils font, les grandes abominations que commet ici la maison d'Israël pour que je m'éloigne de mon sanctuaire. Vous voyez? Pour que je m'éloigne de mon sanctuaire. Allons au verset 10. J'entrai et je regardai, voici, il y avait toutes sortes de figures et de reptiles et de bêtes abominables, et toutes les idoles de la maison d'Israël peintes sur la muraille tout autour. Allons au verset 14. Il me conduisit à l'entrée de la porte de la maison de l'Éternel du côté du septentrion, et voici, il y avait là des femmes assises qui pleuraient Tammuz. Vous voyez? On peut encore aller au verset 16. Il me conduisit dans le parvis intérieur de la maison de l'Éternel, et voici à l'entrée du temple de l'Éternel, entre le portique et l'autel, il y avait environ 25 hommes tournant le dos au temple de l'Éternel et le visage vers l'Orient, et ils se prosternaient à l'Orient devant le soleil. Tout cela dans la maison de l'Éternel. Et Dieu je vais dire échoqué. Dieu ne veut pas de mélange dans notre vie, mon frère. Dieu ne veut pas de mélange dans notre vie, ma sœur. Il ne veut pas que nous mélangions Dieu, les choses saintes et les choses viles. Dieu et le péché. Vous êtes de Dieu. Arrêtez les pratiques de péché. Arrêtez le mensonge, arrêtez l'impudicité, arrêtez l'avortement, arrêtez l'adultère, arrêtez la fornication, la pornographie, la pédophilie, l'homosexualité, le lesbinage, la cupidité, le mensonge, le vol, le meurtre, l'envie, la haine, la guerre. Arrêtez ces choses parce que ces choses-là ne sont pas dans la volonté de Dieu pour votre vie. Lisez la Bible de Genèse jusqu'à Apocalypse. Dieu reste le même. Ce qu'il a condamné dans l'Ancien Testament, il le condamne aussi dans le Nouveau Testament. Attention, mon frère. Attention, ma sœur. Dieu ne s'est pas modernisé. Comme je le suivais dernièrement à la télé, il y a quelque temps en arrière, où un homme de Dieu disait que Dieu l'avait créé homosexuel. Non. Non, mon frère. Non, ma sœur. Dieu est le même. Jésus-Christ, lorsqu'il entre dans le temple d'une personne, il va toujours faire les mêmes choses parce qu'il ne change pas. Il va toujours mettre le péché dehors. Il va toujours mettre le péché dehors. Mais ce qui est choquant, c'est que les autorités du temple, les responsables du temple refusent ce que le Seigneur Jésus-Christ a fait. Relisons-le encore dans Matthieu 21. Revenons à Matthieu 21, s'il vous plaît. Matthieu 21. J'y suis presque, Matthieu 21, à partir du verset 15. « Mais les principaux sacrificateurs et les scribes furent indignés à la vue des choses merveilleuses qu'il avait faites et des enfants qui criaient dans le temple « Hosanna au fils de David ». Ils lui dirent, « Entends-tu ce qu'ils disent ?» Oui, leur répondit Jésus. « N'avez-vous jamais lu ces paroles ? Tu as tiré des louanges de la bouche des enfants et de ceux qui sont à la mamelle. » Jésus a guéri des malades. Jésus a purifié des lépreux. Bon, il n'y avait pas de lépreux. Jésus a guéri des malades, Jésus a guéri des aveugles, des boiteux. Jésus a enseigné, Jésus a mis de l'ordre dans le temple. Jésus a fait ce qui était convenable. Mais les responsables du temple n'ont pas apprécié cela. Vous imaginez Jésus qui entre dans la vie d'une personne. Jésus restaure cette personne dans son travail, dans sa famille. Jésus donne des solutions à ses problèmes, à ses difficultés. Mais maintenant que Jésus veut commencer à conduire sa vie, il dit à Jésus, non, non Jésus, je suis le maître de ma vie, je veux conduire ma vie moi-même. Oui, mais quand tu conduisais ta vie toi-même, ça t'a emmené dans des problèmes. Ça t'a emmené dans des problèmes. D'autres vont dire à Jésus, Seigneur, sors-moi des problèmes financiers. Dès qu'une certaine prospérité financière revient sur sa route, revient dans sa vie, on le retrouve en train de prendre de deuxième, de troisième femme, de quatrième femme. C'est un peu comme d'autres aussi. Tant qu'ils sont pauvres, ils aiment le Seigneur. Mais dès qu'ils ont de l'argent, ils abandonnent le Seigneur. Ils abandonnent le Seigneur. D'autres, tant qu'ils ont des moyens financiers, ils aiment le Seigneur. Dès qu'ils deviennent pauvres, ils abandonnent le Seigneur. Non, il ne doit pas en être ainsi. Riche ou pauvre, nous devons marcher avec Jésus-Christ. Peu importe nos conditions sociales d'aujourd'hui ou de demain, nous devons marcher avec Jésus-Christ. Mais ce qui est triste, c'est beaucoup plus le verset 17. « Et les ayant laissés, il sortit de la ville pour aller à Béthanie où il passa la nuit. » Le Seigneur de gloire est entré dans son temple et il est reparti. C'est possible aujourd'hui de recevoir Jésus-Christ et de laisser Jésus-Christ sortir de notre vie. Combien de chrétiens, entre guillemets dit chrétiens, vont à l'église, vont dans les séminaires, vont dans des campagnes d'évangélisation, ont la Bible sous la main. Mais au fait, Jésus-Christ n'est plus leur Seigneur. Jésus-Christ n'est plus leur Sauveur. Ils ont mis Jésus-Christ dehors de leur vie, ou ils ont laissé Jésus-Christ partir. Ou alors, simplement, je peux dire, ils ont mis mal à l'aise Jésus-Christ dans leur vie. Comment ? À cause du péché. À cause du péché. Revenons encore dans Ézéchiel. Ézéchiel 8. Juste un verset que Dieu dit à son prophète. Ézéchiel 8. Ézéchiel 8, j'y suis presque, je m'excuse de vous faire tourner la Bible de cette manière. Ézéchiel 8, verset 6. Il me dit, fils de l'homme, vois-tu ce qu'ils font, les grandes abominations que commet ici la maison d'Israël pour que je m'éloigne de mon sanctuaire. Ce sont les abominations qui se trouvent dans nos vies qui font que Dieu sorte de notre vie. Il y était, il a été invité. Jésus-Christ, on l'invite dans notre vie comme sauveur et Seigneur personnel. Mais quand il commence à mettre de l'ordre, s'il y a encore des abominations pour lesquelles nous ne voulons pas que Jésus-Christ donne les solutions, ces choses vont faire que Jésus-Christ va sortir. Essayez un peu d'imaginer une maison d'habitation, n'importe laquelle, là où vous habitez. Vous recevez un dignitaire de votre pays. Prenons l'exemple, le président de la République de votre pays. Il aime tellement, il vous aime tellement, il vous apprécie tellement, il dit, bon écoutez, je vais commencer à habiter avec vous, vous êtes très honoré. Alors, vous dites au président de la République, écoutez, cette chambre, vous n'avez pas le droit d'y habiter. Il va respecter vos consignes. Maintenant, dans cette chambre, vous y mettez de la viande non congelée, exposée à l'air. Cette viande pourrie commence à dégager. Il vous dit, attention, dans cette pièce, il y a une mauvaise odeur. Ça sent pas bon. Ça va emmener des maladies. Vous dites, non, ça, c'est à moi. Vous circulez dans toute la maison, mais n'entrez pas ici. Pensez-vous que ce président, pensez-vous que ce hôte de marque va rester très longtemps dans votre maison? Non, il va sortir à cause de l'odeur qui va devenir invivable. C'est ce que Dieu dit à Ézéchiel. Les grandes abominations que commet ici la maison d'Israël pour que je m'éloigne de mon sanctuaire, pour que je m'éloigne de mon temple. Alors il va commencer à détailler autre chose. Des responsables d'Israël, par exemple, toujours Ézéchiel 8, au verset 11. 70 hommes des anciens de la maison d'Israël, au milieu desquels était Jaazania, se tenaient devant ses idoles, chacun l'encensoir à la main, et se levait une épaisse nuée d'encens. Donc, ces responsables dans la maison de Dieu faisaient des prières, des incantations à des divinités païennes. C'est un peu l'image de votre corps, de votre temple. Vos pensées vont à des choses qui ne sont pas pures, à des choses qui ne sont pas saines, à des choses qui ne sont pas agréables aux yeux de l'Éternel. Ce sont des prières, en fait, que nous faisons, sans le vouloir. Nous invoquons, par exemple, le Dieu de l'impudicité, le Dieu de l'adultère, le Dieu de la fornication, par nos pensées aussi. Nous sommes en train de penser à des choses qui ne sont pas correctes. Dieu dit que ce sont des abominations. Votre âme, vos pensées doivent être purifiées par le sang de Jésus-Christ. Je suis même tenté de dire, comme Paul le dit, que tout ce qui est pur, que tout ce qui est saint, que tout ce qui est agréable, que tout ce qui est digne de louange, soit l'objet de vos pensées. Garde ton cœur plus que toute autre chose. Le cœur. Je suis tenté de dire que le cœur, c'est la porte de votre temple. Dieu dira à Caïn, le péché se couche à ta porte. Et ses désirs se portent vers toi. Toi domine. Ne te laisse pas dominer. Ne nous laissons pas dominer par des pensées qui ne sont pas correctes. La vie n'est pas facile. Notre vie de tous les jours, tant que nous serons dans ce corps de chair, nous serons combattus en tant qu'enfants de Dieu. Et nous combattrons en tant qu'enfants de Dieu. Non pas pour la victoire, mais dans la victoire. Mon frère, ma sœur, ces choses sont des abominations aux yeux de l'Éternel. Et elles éloignent la présence de Dieu de notre vie. Ézéchiel 10, verset 18. Ézéchiel 10, verset 18. Toujours dans les visions que Dieu est en train de montrer à Ézéchiel. Au verset 18, Ézéchiel nous dit ceci. La gloire de l'Éternel se retira du seuil de la maison et se plaça sur les chérubins. La gloire de l'Éternel est en train de sortir. Elle est en train de se déplacer, bien sûr. Dieu ne quitte pas notre vie comme ça, directement, parce qu'on a péché. Non, ça va prendre du temps, mais il va commencer à se retirer petit à petit. Il va commencer à quitter notre vie. Mon frère, ma sœur, ce message est un message d'alerte, un message, un cri du ciel qui vous dit attention. Vous avez reçu Jésus comme sauveur dans votre vie, c'est une très bonne chose. Faites de lui Seigneur de votre vie, de tous les jours. Ne laissez pas, si je peux me permettre comme ça. Jésus doit tout superviser dans notre vie, dans le domaine sexuel, dans le domaine intellectuel, dans le domaine des finances, dans le domaine familial, dans le domaine financier, dans le domaine des émotions. Jésus-Christ doit tout superviser dans notre vie. Bien sûr, nous ne sommes pas parfaits. Voilà pourquoi nous viendrons toujours aux pieds de Jésus pour dire « Seigneur, pardonne-moi ce péché. Pardonne-moi cette faute. Pardonne-moi ce manquement. » Il est Dieu. Il comprendra. Mais ce que Dieu ne veut pas, ce sont des pratiques qui se font dans le noir, dans cachette, des choses qui sont réprouvables. Nous savons que c'est pas bien. La Bible le condamne, mais nous le pratiquons en secret. L'adultère, l'avortement, la fornication, l'homosexualité, bref, le péché, l'idolâtrie. On peut aller dans une église, mais on se prosterne devant des statues. Dieu ne veut pas de ces choses-là. Même si ces statues représentent Jésus. Jésus a demandé qu'on ne le représente par rien du tout. C'est ce que nous dit la Bible dans l'Ancien Testament. Vous ne ferez aucune représentation de Dieu. Attention mon frère, attention ma sœur. Ces choses, ce sont des choses qui éloignent Dieu de notre vie. Mais vous savez ce qui est encore de plus triste, c'est quoi? C'est que certains ne sont peut-être même pas conscients que Jésus-Christ a quitté leur vie. Revenons dans Apocalypse 3. Pourquoi je dis revenons? Parce que nous l'avons cité dans les émissions précédentes. Apocalypse 3, verset 20. C'est Jésus qui parle, qui frappe à l'église de Laodicée, qui s'adresse à l'église de Laodicée. « Voici, je me tiens à la porte et je frappe. Si quelqu'un entend ma voix et ouvre la porte, j'entrerai chez lui, je souperai avec lui et lui avec moi. » L'église de Jésus-Christ, sans le savoir, a mis Jésus-Christ dehors. Jésus frappe à l'entrée de son propre temple. Il n'est pas à l'intérieur, il frappe. « Coco, coco, bonjour, c'est Jésus. » Ah bon, mais Jésus, qu'est-ce que tu fais dehors? Je suis dehors parce que ta façon de vivre a fait que je me sois éloigné du sanctuaire. Regardez, au verset 14 de Apocalypse 3, écrit à l'ange de l'église de Laodicée, voici ce que dit l'Amen, le témoin fidèle et véritable, le commencement de la création de Dieu. Je connais tes œuvres, je sais que tu n'es ni froid ni bouillant. Trop de mélange. Mélange entre ce qui est chaud, mélange entre ce qui est froid, ça rend la chose, j'allais dire timide. Ça le rend ni froid ni bouillant. Puisses-tu être froid ou bouillant? Ainsi parce que tu es tiède, voilà, c'est le mot que je cherchais. Ni froid ni bouillant, tu es tiède. On ne sait pas distinguer si tu es chaud ou si tu es froid, si tu es chrétien ou si tu es païen, parce que tellement il y a de mélange dans la vie. Parce que tu es tiède et que tu n'es ni froid ni bouillant, je te vomirai de ma bouche. Parce que tu dis, je suis riche, je me suis enrichi, je n'ai besoin de rien. Et parce que tu ne sais pas, voilà. Beaucoup de entre guillemets, croyants en Christ ne savent pas. Ils ne savent pas qu'ils sont malheureux, misérables, pauvres, aveugles et nus. Ils savent pas que Jésus-Christ n'est plus dans leur vie, à cause de leur vie de péché, à cause de leur mélange. Ils mélangent la musique chrétienne, la musique du monde. Pour eux, certaines célébrités sont devenues comme des dieux. Ils ne le disent pas, ils ne le reconnaissent pas, mais c'est ça. Je me rappelle d'un homme, marié, d'un certain âge, 70, 75 ans, qui sortait avec une jeune fille de 30 ans, mariée. Alors quand on lui disait, c'est ta copine, il refusait. Il disait, non, c'est pas ma copine, non, c'est pas ma maîtresse. Mais ils sortaient ensemble. Ils avaient des relations sexuelles ensemble. Donc, le qualificatif, il n'en voulait pas. Mais les pratiques, c'est ce qu'il faisait. Vous pouvez dire, je suis chrétien. Mais qu'est-ce que vous êtes en train de pratiquer dans votre vie? Ce que vous pratiquez, c'est ce que vous êtes. Vous pouvez refuser de dire, non, je ne suis pas un adultère. Mais si vous pratiquez l'adultère, vous l'êtes un adultère. Les esprits dans le monde des ténèbres ont pour nom, leur nom caractérise leurs actions. Un esprit d'impudicité pousse les gens dans l'impudicité. Un esprit d'impudicité ne pousse pas les gens dans le mensonge. Un esprit de mensonge ne pousse pas les gens dans l'impudicité. Non, il va pousser les gens à mentir. Vous êtes ce que vous pratiquez. Une servante de Dieu me disait lorsque je commençais à marcher avec Christ, « Tu es, Raphaël, ce que tu fais dans le secret, quand personne ne te voit. C'est ce que tu es. Ce que tu penses, c'est ce que tu es. » Mon frère, ma sœur, à quoi vous pensez? Qu'est-ce que vous faites dans les ténèbres? Qu'est-ce que vous faites dans le secret, que peut-être 2-3 personnes seulement connaissent? Vous êtes ce que vous faites dans le secret, pas ce que vous faites en public. Jésus dit à l'église de Laodicée, « Tu ne sais pas, ou tu ne veux pas reconnaître, où tu es dans l'ignorance. Plaise à Dieu que cette émission aujourd'hui apporte la lumière dans vos vies. Que vous réalisez, attention, le péché éloigne Christ de ma vie. » Jésus, après avoir fait des choses merveilleuses dans le temple, les principaux sacrificateurs ont laissé Jésus-Christ sortir du temple. Ne vous trompez pas, mon frère, ne vous trompez pas, ma sœur. Une vie de péché, une vie de rébellion, une vie de résistance fera que Jésus-Christ va sortir de votre vie. Peut-être qu'il est sorti de votre vie aujourd'hui. Peut-être qu'il est sorti. Et il est comme dans cette histoire de l'église de Laodicée, il frappe à votre porte et il vous dit « Ouvrez-moi les portes de votre vie. » Aujourd'hui, au moins, vous comprenez pourquoi je suis sorti. Mon frère, ma sœur, ne résistez pas à Jésus-Christ. Aujourd'hui, si vous entendez sa voix, n'endurcissez pas votre cœur. Mais ouvrez-lui les portes de votre vie. Si c'est cela votre désir, si c'est cela votre prière, c'est très simple. Baissez la tête dans la prière et répétez ces simples mots après moi. Père éternel, au nom de ton Fils Jésus-Christ, Père, je te demande pardon. Pardon parce que sans le vouloir, sans le savoir, j'ai mis Jésus-Christ dehors de ma vie. À cause de ma rébellion, de ma résistance, de ma têtutesse, à cause des coutumes, à cause des choses de ce monde qui m'ont plu, j'ai mis Jésus-Christ dehors de ma vie. Je te demande pardon. Purifie-moi avec le sang de Jésus-Christ. Lave-moi avec le sang de Jésus-Christ. Je reçois maintenant Jésus comme mon Sauveur et mon Seigneur personnel, Sauveur de ma vie et Seigneur de ma vie dans tous les domaines. Au nom de ton Fils Jésus-Christ, j'ai ainsi prié. Amen. Si vous avez fait cette prière, croyez que par la foi, Dieu vous a entendu. Je suis Raphaël Mambou, le nom de cette émission est Venez à Jésus. Nous nous retrouvons la fois prochaine, toujours sur le même thème. Non, nous nous retrouvons la fois prochaine pour un nouveau thème. Que Jésus continue de vous bénir, que Jésus continue de vous garder. À la fois prochaine. Amen.
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Poursuivons notre étude du protestantisme. Je pense qu'on avait à peu près fini la fresque historique. Hein, je pense que c'était, on avait terminé. Oui. On aura l'occasion de revenir sur un certain nombre de ces doctrines, de ces théories, tout à fait intéressantes.

D'ailleurs, pas plus tard que cette semaine, à la réunion œcuménique, on avait une démonstration des travaux pratiques de ce qu'on a fait, en particulier en ce qui concerne la théorie de Wellhausen sur les sources du Pentateuque, vous savez, dont nous avons parlé. Il y a quelqu'un qui a ressorti ça dans la réunion œcuménique. Alors, c'est pour ça que, dans le fond, là, on rencontre constamment des problèmes de ce genre. Peut-être que, avant d'aller plus loin, on pourrait voir tout de suite ce qu'on pourrait appeler l'esprit protestant. Vous savez qu'il y a en France 1 million de plus de protestants, entre guillemets, que ce que l'on pensait. Et ce million de gens sont des personnes qui sont totalement inconnues dans les églises, dont certaines ne fréquentent jamais une église, et dont même certaines ne croient pas en Dieu. Mais malgré tout, elles se disent protestantes ou elles se disent proches du protestantisme. Qu'est-ce que représente pour elles précisément cette appartenance au protestantisme? C'est un esprit. C'est la référence à un certain esprit, à une certaine manière d'être, une certaine manière d'appréhender les problèmes. Dans la France centralisée en particulier, et pyramidale, structurée depuis l'époque des Capétiens, à l'image de la structure pyramidale de l'Église catholique, parce que c'est ça le modèle du centralisme français, de ce que Pierre Fitte appelait dans son livre « Le mal français », et qui a une idée assez précise d'une unité qui est uniformité, en fait, n'est-ce pas? Le protestantisme a été perçu, notamment depuis Bossuet, c'est Bossuet qui est le premier à avancer cet argument, comme un ensemble de réalités qui ne manifestent aucune unité et qui est divisé. Et certain que, par opposition à l'Église catholique pyramidale et structurée, le protestantisme donne au contraire une impression d'éparpillement. Et c'est ainsi qu'il est souvent perçu. Et dans le contexte actuel, il n'est pas inutile de rappeler comment, au siècle dernier, à un moment où l'Église catholique n'avait plus le pouvoir temporel, certes, mais était violemment anti-protestante, une expression qui était souvent utilisée par les polémistes catholiques contre le protestantisme, c'est une expression qu'on va refleurir maintenant, sous la plume de ces mêmes polémistes d'ailleurs, les sectes protestantes. Et c'est la raison essentielle pour laquelle, à la fin du siècle dernier, au début de ce siècle, les protestants en France ont éprouvé le besoin de présenter face au catholicisme d'une part, et surtout au pouvoir public, souvent marqué par le catholicisme d'ailleurs d'autre part, un front quelque peu uni, et c'est ce qui a donné naissance à la Fédération protestante. Il est tout à fait intéressant de voir que, à différentes époques, les mêmes mots engendrent les mêmes remèdes, et les mêmes causes entraînent les mêmes effets. Ceux-là même qui aujourd'hui se scandalisent de ce qu'un certain nombre d'églises viennent d'entrer dans la Fédération protestante à le dernier congrès de La Rochelle pour se mettre à l'abri des sectes sont les mêmes, ou plutôt ils ont oublié que leurs ancêtres, il y a quelques cent ans, ont créé la Fédération protestante pour les mêmes raisons. Bon, je ferme la parenthèse. Maintenant, cette apparence, et qui n'est pas toujours apparence d'ailleurs, qui est parfois effectivement, véritablement éparpillement, cette apparence d'éparpillement n'est pas toujours aussi réelle que ce que une observation superficielle peut laisser supposer.
Et il y a effectivement, comme le disait Richardot dans un livre récent qu'il a publié, un peuple protestant en France. Un peuple protestant qu'il est tout à fait intéressant d'analyser d'ailleurs, et nous le ferons à partir du livre de Richardot, à partir aussi d'autres études récentes. Mais ce peuple protestant, bien que extrêmement divers, a des racines communes et est uni par un certain nombre de réalités qui lui sont communes. Il est divers d'abord parce que, à la base du protestantisme, il y a deux choses. D'une part, une contestation de l'Église. Ça, je crois qu'il faut le souligner. Dans son essence, le protestantisme est une contestation de l'Église. Une forme, certes, anormale de l'Église, mais si on pousse plus loin, qui peut aboutir à une contestation de toute forme d'Église, à la limite. C'est pourquoi vous avez un certain nombre de gens qui ne veulent plus se rattacher à aucune Église dans le protestantisme, vous avez ça dans le catholicisme aussi d'ailleurs, mais c'est parti du protestantisme essentiellement. Et finalement, c'est à cause de cela que l'on trouve aussi, notamment dans des groupes qui ont poussé le plus loin, cette contestation d'une part, et d'autre part une autre réalité, qui est le principe du libre examen de l'écriture. À savoir que, nous allons voir, un certain nombre de principes font que l'écriture n'a pas besoin d'être garantie par une autorité autre qu'elle-même. Voilà le principe fondamental de ce qu'on appelle la libre interprétation de l'écriture. L'écriture est autosuffisante. Elle n'a besoin, pour avoir une autorité dans la vie du croyant, ni de l'autorité d'un concile, ni de l'autorité d'une église, ni de l'autorité d'un pape. Dans la conception catholique, l'écriture n'a d'autorité et de valeur que dans l'église, que si elle est lue dans l'église, et si elle est authentifiée, garantie par l'église. En sorte que si l'église n'existait pas, eh bien l'écriture n'aurait aucune valeur, aucune autorité dans la conception catholique. Le protestantisme prend cette affirmation absolument à contre-pied, et dit quand bien même l'Église n'existerait pas, l'Écriture a une autorité interne, une autorité qui lui est propre. Une autorité qui s'impose d'elle-même à tout être, qui la lit sans a priori, avec un cœur sincère, avec le désir d'y entendre la parole de Dieu, d'entendre la parole de Dieu au travers d'elle. Et par conséquent, pour ce qui est de l'essentiel en tout cas, cette écriture n'a pas besoin d'être confirmée par d'autres autorités. Ce qui fait que tout croyant est capable de la lire, il est capable de la comprendre, et il est donc capable de l'interpréter. En effet, le Saint-Esprit qui a inspiré les auteurs de la Bible est maintenant à l'œuvre dans la vie de tout être qui lit cette parole avec le désir d'entendre la parole de Dieu. Alors le Saint-Esprit vient lui révéler cette parole comme il l'a fait en quelque sorte à ceux auxquels elle a été communiquée au commencement. Le principe est certes admirable, et on ne peut qu'y souscrire. Néanmoins, on voit le danger, et Bossuet, le premier l'a souligné,
et les polémistes catholiques ne se sont jamais fait faute non plus de le faire encore jusqu'à nos jours, n'est-ce pas ? C'est de dire, mais à ce moment-là, si c'est ainsi, il n'y a plus besoin de ministère. Si tout un chacun est capable de comprendre la parole de Dieu, le dernier des charbonniers comme le plus grand savant, alors il n'y a plus besoin de ministère. Et s'il n'y a plus besoin de ministère, il n'y a plus besoin d'église. Bien entendu, c'est poussé très loin. Les conséquences, et les premiers réformateurs, Luther, Calvin, se sont violemment opposés à cette conception de principe du libre examen. Les catholiques ont caricaturé cela par un slogan qu'ils utilisent toujours, chaque protestant est pape, une Bible à la main, la Bible à la main. Maintenant, même si effectivement les premiers réformateurs se sont opposés à cette conception, il n'en est pas moins certain que parfois certains ont poussé jusque-là. Et qu'on trouve encore dans les églises, notamment, où la contestation de la structure ecclésiale est la plus forte, de l'église en tant que structure est la plus forte. Je veux dire, justement, dans nos milieux à nous, c'est-à-dire les églises évangéliques, c'est là que la contestation de toute structure ecclésiale est la plus forte. Et c'est par conséquent là qu'on peut appliquer le plus cette caricature catholique, tout protestant et pape, une Bible à la main. Et il est certain que la frange, je dirais, la plus qui a poussé le plus loin ce principe dans le monde évangélique, pas tout le monde évangélique bien sûr, mais certains dans le monde évangélique donnent raison aux catholiques dans ce domaine. Il faut l'admettre, il faut avoir l'honnêteté de dire oui, c'est vrai, il y a un danger là. C'est pas parce qu'il y a un danger que automatiquement on va renoncer à un principe qui par ailleurs est bon. Et c'est pourquoi, nous allons voir tout à l'heure, il faut que ce principe du libre examen soit tempéré, soit contrebalancé par une vision d'église et par une vision des ministères. Or, il est certain que le protestantisme n'a pas poussé suffisamment loin, le protestantisme des origines, j'entends, l'époque des réformateurs, n'a pas poussé suffisamment loin la réflexion sur l'église. On ne peut pas le leur reprocher. Ils avaient tout à reconstruire et ils ont essentiellement consacré leurs efforts à ce qui était le plus urgent, le plus essentiel. Nous allons voir les cinq grands points tout à l'heure. Mais ça, il n'empêche que la réflexion sur l'Église, la vision de l'Église, n'a pas été poussé assez loin. Et dans la mesure où très souvent on vit encore sur l'héritage des réformateurs, eh bien, on vit sur des prémices qui ne sont pas toujours exactes bibliquement. Enfin, n'est-ce pas, il y a ce problème des ministères. Et le problème des ministères est aussi un problème qui, dans le protestantisme, jusqu'à nos jours, n'a jamais été véritablement élaboré et élucidé. C'est une question qui se pose encore d'une manière brûlante, puisqu'au dernier synode de l'Église réformée qui s'est tenu il y a quelques semaines, eh bien, enfin, qui va se tenir plutôt, le prochain synode qui va se tenir au printemps, la question des ministères était encore à l'ordre du jour. C'est vous montrer comment c'est une question qui n'est pas claire du tout, encore dans le protestantisme. Mais si vous voulez, laissons de côté cela,
pour, après avoir souligné, si vous voulez, les points faibles, maintenant voir ce qui est la base, le fondement du protestantisme et fondement sur lequel tous les protestants se retrouvent et sur lesquels, malgré encore une fois un apparent éparpillement, il y a en fin de compte un profond accord et on peut même dire une profonde unité. Les réformateurs, après le colloque de Marbourg en particulier, qui avait donné lieu, souvenez-vous, on a fait la récapitulation historique, les 15 articles de Marbourg, eh bien, on résumait finalement l'essentiel de la foi protestante au travers de 5 formules latines, dommage que Philippe ne soit pas là, qui forment cette base jusqu'à aujourd'hui. On va les envisager les uns après les autres. Je crois que la première affirmation serait celle-ci, sola fide, c'est-à-dire par la foi seule. Et vous remarquerez que dans ces 5 affirmations, ce qui revient constamment, c'est le mot « seul ». Et, en quelque sorte, c'est là vraiment ce qui fait la marque du protestantisme. Cette insistance sur le mot « seul ». En effet, pour ce qui concerne le salut, par exemple, car c'est de cela qu'il s'agit au travers de cette affirmation, par la foi seule, le juste vivra par la foi, la grande affirmation de Paul dans l'Épître aux Romains, et qui est la grande redécouverte de Luther, la base, le point de départ de la réforme, le juste vivra par la foi. Bon. Alors, avec raison, le catholicisme dit que l'Église catholique a toujours professé ça. Et le père Giraud, par exemple, dans la conférence qu'il a donnée l'an dernier sur Luther, ne se faisait pas faute de le rappeler. Mais le catholicisme disait oui par la foi, mais aussi par les œuvres. La foi et les œuvres. Et là où le catholicisme dit la foi et les œuvres, le protestantisme dit la foi seule. Deuxièmement, la deuxième affirmation qui est la conséquence de la première, sola fide, en latin si vous voulez, latin. Par la foi seule, si vous voulez, du français. La deuxième affirmation, c'est sola gratia, c'est-à-dire par la grâce seule. Bon, on voit que les deux affirmations sont liées entre elles, la foi et la grâce, bien sûr. Ça, c'était le fondement de la réforme. La troisième affirmation, c'était sola scriptura, l'écriture seule. Seule source d'autorité dans la vie du croyant. Et enfin, ensuite, nous avions comme quatrième affirmation le soli deo gloria, à Dieu seul la gloire. Nous verrons les conséquences qu'il y avait au travers de cette affirmation, parce que c'était des affirmations de combat. Ça prenait de plein fouet, surtout à l'époque du XVIe siècle, un certain nombre d'affirmations essentielles de l'Église catholique. Soli Deo Gloria, à Dieu seul la gloire. Et enfin, la cinquième affirmation qui, elle, est la seule à laquelle le mot « seul » justement ne revient pas. Ecclesia reformata, Saint-Père reformanda. Ça veut dire, en bon français, l'Église réformée doit toujours être réformée. C'est-à-dire, la réforme n'est pas un processus achevé, mais c'est un processus qui doit se poursuivre.
à chaque génération. Ecclesia Reformata, Saint-Père Reformanda. Ecclesia Reformata, Saint-Père, c'est pas comme le Saint-Père, hein, ça n'a rien à voir. S-E-M-P-E-R. S-E-M-P-E-R. Reformanda, comme ça se prononce. Et ça veut dire l'Église réformée est toujours à réformer. Alors, prenons, si vous le voulez, chacune de ces informations, de ces affirmations dans l'ordre maintenant, pour essayer de voir ce que cela signifiait et ce que cela signifie encore pour nous aujourd'hui. La première affirmation, disons-nous, sola fide. Par la foi seule. Il y avait ici, nous disons tout à l'heure, une contestation très nette d'une orientation que l'Église catholique avait prise au Moyen-Âge. Sur la question du salut, l'Église catholique n'avait finalement jamais été très au clair. Et finalement, elle ne peut dire qu'elle ne l'est pas, elle n'est pas davantage aujourd'hui. À partir du, disons, du haut Moyen-Âge, une hérésie avait fait des ravages dans l'Église d'Occident en particulier, et qui avait pour propagandiste un certain Pélage. Ce personnage insistait tellement sur la liberté de l'homme qu'il faisait du salut l'affaire de l'homme uniquement. L'affaire, donc une question des œuvres. Il faisait le salut dépendant des œuvres uniquement. Ce qui l'amenait à nier la réalité de la grâce de Dieu et à nier la nécessité et la centralité du salut par la foi. Ce personnage avait eu une polémique très vive avec saint Augustin, qui lui avait repris la vision biblique du salut, notamment telle qu'elle apparaît au travers des épîtres de Paul, et plus particulièrement de l'épître aux Romains. Et saint Augustin avait réaffirmé la réalité du salut par la foi. C'est peut-être pas un hasard non plus, d'ailleurs, si Luther était un moine augustinien, c'est-à-dire en principe disciple de saint Augustin. Mais à la suite de cette polémique entre Pélage et Augustin, l'Église catholique, vous savez, c'est toujours ce qui se passe dans l'histoire de l'Église, quand une hérésie est intervenue dans l'Église, eh bien très souvent, il reste des traces. L'hérésie est plus ou moins extirpée, mais elle laisse des traces. On a vu ça par exemple avec Marcion, il y a, je crois que c'était la dernière fois, la fois d'avant. Eh bien, avec Pélage, c'est la même chose. Après saint Augustin, l'Église catholique s'installe dans un semi-pélagianisme qu'elle a encore aujourd'hui. C'est-à-dire qu'elle essaie en quelque sorte de ménager la chèvre et le chou, de dire bien sûr, Pélage n'a pas raison, mais il n'a pas tort non plus. Saint Augustin, il n'a pas tort, mais il n'a pas tout à fait raison non plus. Alors finalement, on fait un espèce de mélange des deux. Oui, bien sûr, par la foi, mais les œuvres aussi sont importantes pour le salut. Voilà en gros l'affirmation de l'Église catholique jusqu'à aujourd'hui. Et finalement, la question qui tourmentait Luther était celle-ci. L'homme peut-il concourir à son salut? Peut-il travailler à son salut? Et si oui, en quoi? Alors, si c'est ainsi, si l'homme a une part dans son salut,
Qu'en est-il de la grâce? Quelle est la part de la grâce dans le salut de l'homme, si le salut dépend de l'homme? La grâce serait-elle donc une sorte d'adjuvant à la bonne volonté de l'homme? C'est la conclusion à laquelle Luther arrive. Il dit, dans le système catholique, la grâce, ça n'est plus que cela. Oui, on parle de la grâce encore dans l'Église catholique. Mais la grâce n'est plus centrale. Ce qui est important, ce n'est pas tellement la grâce. La grâce, c'est tout simplement une réalité plus ou moins mystérieuse qui vient aider la bonne volonté de l'homme. Mais l'essentiel du salut part de la bonne volonté de l'homme. Ou bien alors, peut-être, et, oui, je vais dire, c'est aussi que le péché n'est plus le péché. Car si nous fouillons la doctrine biblique du péché, et Luther le fait, car le problème du péché, contrairement à ce que nous avons aujourd'hui dans notre société, était, je dirais presque le problème numéro un pour les hommes du XVIe siècle. Comment être libre du péché? On aimerait aujourd'hui que les hommes de ce siècle aient la même préoccupation. Mais là, ça n'est pas. Comment être libre du péché? Luther dit, mais le péché, c'est une chose terrible, quand on y réfléchit. C'est une chose qui souille l'homme dans son être tout entier. C'est quelque chose qui le coupe radicalement de Dieu. Et l'homme pécheur ne trouve en face de lui qu'un juge implacable. Et ses pauvres efforts, ses misérables bonnes œuvres ne peuvent absolument rien pour apaiser ce juge tant le péché est grave. Si donc l'homme peut mériter son salut en quoi que ce soit, c'est donc que le péché n'est pas si grave que cela. Et que finalement, eh bien, on peut toujours essayer de s'arranger avec Dieu. Et la doctrine du salut par la foi que Luther redécouvre au travers de Paul, bien sûr, et aussi un peu de saint Augustin, a deux conséquences. Premièrement, redonner une place prépondérante à la grâce et ensuite à ressouligner la gravité du péché. Il y a une radicalisation de la vision du péché et une affirmation de l'incapacité totale de l'homme. Car finalement, dans le système catholique, l'homme a le pouvoir de connaître Dieu et finalement de, comment dirais-je, presque de marchander avec lui. Mais pour Luther, le péché atteint l'homme tout entier. Seule la grâce peut le tirer d'affaire. Seul le pardon total immérité de Dieu, la remise totale de la dette dont Dieu seul peut avoir l'initiative. Autrement, faire son salut, dit Luther, en prenant l'expression catholique, aboutit à une autre conséquence, c'est rendre vaine la croix de Christ. Et là, Luther redécouvre la centralité de la croix. Si effectivement l'homme est totalement pécheur,
Et il se trouve dépouillé et nu en face de la colère de Dieu. Quelle va être pour lui la garantie que Dieu a le désir de lui accorder sa grâce et son pardon? Il sait qu'il ne peut plus attendre son salut que du pardon de Dieu, que de la grâce imméritée de Dieu. Mais quelle va être pour lui la certitude, la garantie que Dieu est bien désireux de lui accorder cette grâce? Car tu n'es pas obligé de le faire. Il aurait même toutes les raisons de ne pas le faire. Mais il y a la croix. Jésus-Christ meurt. Et si Jésus-Christ meurt, c'est précisément pour que les coupables soient pardonnés. Et Luther dit, affirmer que l'homme peut concourir à son salut par ses œuvres, c'est rendre vaine la croix de Christ. Alors pourquoi Jésus-Christ est-il mort? Ce n'est pas la peine qu'il meure. Si vraiment l'homme peut faire lui-même son salut, ce n'était vraiment pas la peine que Jésus meure. Et puis enfin, là, il y a une autre conséquence aussi de la doctrine de la justification par la foi. Jusqu'à aujourd'hui, les catholiques ont contesté cette doctrine, c'était le cas particulier au Concile de Trente, en disant, comme disaient déjà d'ailleurs les adversaires de Paul, on voit ça dans l'Épître aux Romains, si effectivement l'homme peut être sauvé par la pure grâce de Dieu, sans aucune œuvre de sa part, ben il serait bien bête de s'embarrasser à faire des œuvres. Il a qu'à continuer à pécher tranquille, tout en comptant sur la grâce de Dieu pour lui pardonner ses péchés. Et l'on citait des textes de Luther, qui a eu parfois des paroles malheureuses, Luther. C'était un homme passionné, c'était un homme tout d'une pièce, et qui, de temps en temps, avait des affirmations un peu abruptes. Et Luther aurait dit comme ça, dans une de ses interventions, « Pêche courageusement et crois encore plus courageusement. » En fait, il faut voir dans quel contexte Luther a prononcé cela. Dans un contexte de polémique, de lutte, où automatiquement les positions se radicalisent d'un côté et d'autre. Luther, évidemment, ne voulait pas du tout dire qu'il fallait ne pas s'inquiéter du péché. Au contraire, lui qui avait une vision si aiguë et de la gravité du péché. En fond, c'était le reproche qu'on faisait à l'apôtre Paul. Vous savez, dans le chapitre 6 des Romains, il dit « Quoi donc? Est-ce que nous allons continuer à vivre dans le péché sous prétexte que la grâce abonde ?» Mais sûrement pas, dit Paul. À Dieu ne plaise, il n'en est pas question. Nous qui sommes morts au péché, comment allons-nous pouvoir encore continuer à vivre dans le péché? Et précisément la doctrine de Luther, c'est la doctrine biblique tout simplement, la doctrine de Paul, eh bien, répondait à cette objection en disant ceci, Luther disait ceci, la parole de Dieu est créatrice. Quand Dieu parle, quand Dieu nomme quelque chose, ce qui est nommé devient conforme à la parole de Dieu. Quand Dieu au commencement dit que la lumière soit, il y a de la lumière, comme résultat de la parole de Dieu. Ainsi, dans sa grâce, en réponse à la foi, Dieu déclare l'homme juste. Il déclare juste le pécheur qui n'est pas juste, qui est tout le contraire d'injuste. Mais à partir du moment où Dieu le déclare juste, il devient juste par la puissance créatrice de la parole de Dieu. Et parce qu'il devient juste, il va se mettre à vivre en juste. Encore une fois, non pas pour devenir juste, mais parce qu'il l'est. Parce que la parole de Dieu en lui, dans son cœur et dans sa vie,
à une puissance est une puissance de transformation. Alors, les bonnes œuvres en découlent. Maintenant, Luther, qui a une conscience aiguë du péché, disons-nous, ne pense pas que l'homme atteigne la perfection. Luther n'est pas un homme qui, a la vision d'une espèce de perfectionnite. Et précisément, cette phrase que j'évoquais tout à l'heure, qui était caricaturale, « pêche courageusement et croise encore plus courageusement », résumait pour lui une doctrine qui était la sienne. L'homme, il le dit en latin, semper justus ac semper peccator. C'est-à-dire l'homme toujours justifié, mais toujours pécheur. Qu'est-ce que cela veut dire? Cela veut dire que en lui-même, dans sa nature d'homme, l'homme reste pécheur. Il le sera toujours. S'il cesse un seul moment de se confier dans la grâce de Dieu qui le justifie, ça veut dire, dans le langage de Luther, non seulement qu'il le déclare juste, mais qu'il le rend juste, juste objectivement, j'entends. S'il cesse un seul moment de vivre par la foi, s'il cesse un seul moment de se confier dans cette grâce de Dieu, il ne reste plus que sa nature pécheresse qui reprend le dessus. S'il se met à se confier en lui-même, dans ses possibilités, dans sa bonne volonté, pour être agréable à Dieu, eh bien, il se sépare de Dieu, et automatiquement, qu'est-ce qui revient en lui? Il se redécouvre à nouveau pécheur. Il reste par nature pécheur à tout instant. Et ce n'est qu'en Dieu, dans la foi, dans un contact permanent avec le Seigneur, dans la foi, la marche de ce verset que Luther affectionnait particulièrement, sur lequel il a fait de nombreux sermons, « Le juste vivra par la foi », c'était son mot d'ordre, n'est-ce pas? Eh bien, si cela cesse un seul instant, il ne reste plus que l'homme pécheur. Et le péché retrouve toute la force et toute la réalité dans la vie de celui qui a cessé de marcher par la foi. Alors maintenant, quel est l'intérêt des œuvres pour Luther? Eh bien, les œuvres n'ont aucune valeur en elles-mêmes. Elles n'ont objectivement aucune valeur. Elles ne sont que le pur produit de la grâce de Dieu dans la vie du croyant. Elles sont le signe que le croyant est véritablement quelqu'un qui marche avec Dieu, qui vit dans la foi. Elles sont en quelque sorte le baromètre des relations du croyant avec Dieu. S'il est véritablement en contact avec Dieu par la foi, alors il va y avoir des bonnes œuvres. Et s'il voit des bonnes œuvres dans sa vie, il sera sûr. En disant que, eh bien, ses relations avec Dieu sont ce qu'elles doivent être. Si les œuvres viennent à manquer, il doit s'interroger en se disant, bien, il y a des lacunes dans ma foi. Donc il faut remédier à ce niveau-là, au niveau de la foi. Quant aux autres, les œuvres du croyant n'ont aussi valeur que de signes. Signes de cette grâce qui leur est aussi offerte. Et le croyant fait des œuvres dont sont bénéficiaires les incroyants pour les
les amener à réaliser que la grâce de Dieu aussi pour eux, et pour les inviter à se tourner vers Dieu dans la foi. Et ça, c'est une véritable révolution, parce que l'homme protestant devient un homme libre. Le service du protestant est un service libre. Libre d'abord à deux niveaux. Le premier niveau, libre vis-à-vis de Dieu. C'est-à-dire libre de la crainte. Le catholique, et particulièrement le catholique du XVIe siècle, aujourd'hui c'est un peu différent dans beaucoup de cas, parce que la notion du péché s'est estompée, y compris dans l'Église catholique. Mais le catholique du XVIe siècle était un homme qui vivait dans la crainte perpétuelle. Il faut voir, par exemple, ce qui se fait, ce qui s'écrit à la fin du XVe siècle, au début du XVIe siècle, les angoisses de la mort, les représentations macabres, les danses macabres, etc. L'homme de la fin du Moyen Âge et du début de la Renaissance vit dans une terreur, dans la crainte de l'au-delà, dans la crainte de l'enfer, dans la crainte du châtiment, dans la crainte de Dieu. Et voilà que soudain, Luther, par le message de la réforme, par la première affirmation, libère l'homme. Il n'est plus dans la crainte. Finalement, c'est l'affirmation de Paul. Vous n'êtes plus sous la loi pour être encore dans la crainte, mais vous avez reçu un esprit d'adoption qui vous fait crier « Abba, Père !» L'esprit rendant témoignage à votre esprit que vous êtes enfant de Dieu. Ça, c'est l'expérience de Luther, qui avait vécu sous ce fardeau, qui avait vécu sous ce joug, jusqu'au jour où il avait trouvé la libération dans cette affirmation, le juste vivra par la foi. Et dès lors, Luther est un homme libre. Il est libéré de cette crainte, il est libéré de cette angoisse qu'il avait vis-à-vis de Dieu, comme l'avaient la plupart des hommes de son temps. Il est libre. Alors, plus besoin de se tourmenter maintenant pour savoir s'il sera sauvé ou non. Il l'est par la pure grâce de Dieu. Alors il peut se consacrer maintenant totalement et librement à rendre témoignage de Jésus-Christ par la parole et par les œuvres. Et les œuvres sont faites librement, gratuitement. Ce qu'il fait, il va le faire gratuitement à l'image de Jésus-Christ. Donc d'une manière libre. Parce qu'il sait bien qu'il n'a plus à comptabiliser ses œuvres, qu'elles n'entrent plus dans une espèce de banque, dans un compte en banque, n'est-ce pas, qui doit être assez important pour que le jour de la mort, il puisse obtenir le salut, puisque ce salut est acquis déjà. Alors il peut maintenant agir librement. Un service libre. Et c'est pourquoi le protestantisme, au XVIe siècle, est apparu pour des millions de gens, n'est-ce pas, comme cette grande libération d'une angoisse, d'un joug dans laquelle, sous lequel il pliait. Alors, il y a une autre conséquence aussi, je dirais sur le plan social maintenant, de la première affirmation de la foi seule. C'est que l'homme protestant n'est plus un homme résigné. Si, effectivement, il y a cette liberté d'action, cette liberté d'agir, cette liberté de, en quelque sorte, mettre en pratique la parole de Dieu, alors ce n'est plus une espèce de résignation bloquée. Mais il y a maintenant, en quelque sorte, un caractère entreprenant qui va être celui du monde protestant. Et ça, c'est quelque chose qui s'est vérifié dans l'histoire. À partir du XVIe siècle, XVIIe, XVIIIe, les pays qui vont adopter le protestantisme vont connaître une progression à tous les niveaux.
précisément à cause de cet esprit protestant dont nous parlions tout à l'heure, qui est un esprit particulièrement entreprenant. On a fait la relation, par exemple, à tort parfois, je crois qu'on a poussé trop loin, mais enfin il y a quand même quelque chose d'exact, entre l'émergence de la libre entreprise, donc du capitalisme, et puis l'esprit protestant. Effectivement, les protestants sont entrés, par exemple, aux Pays-Bas, très souvent, dans cette liberté qui était la leur, n'est-ce pas, aussi d'entreprendre, non seulement sur le plan, mais sur le plan, comment dirais-je, religieux, mais également sur le plan social, sur le plan politique, sur le plan économique, etc. Ils avaient une liberté que les catholiques n'avaient pas. Il y avait un esprit, un dynamisme que le catholicisme n'avait pas. Et qui a contribué à toute une expansion dans toutes sortes de domaines, n'est-ce pas? Pas toujours pour le mieux d'ailleurs, à partir du 18e, du 19e en particulier.

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2: Dans l'évangile de Jean, au chapitre 16, le verset 12 fait dire ceci à Jésus. « J'ai encore beaucoup de choses à vous dire, mais pour l'instant, vous ne pouvez pas les porter. » Ils me font toujours rire, chers amis, les censeurs qui te balancent des phrases du type « C'est pas dans la Bible » ou encore « Jésus n'a jamais dit ça ». Cette petite phrase de Jésus les terrasse. Ce qu'il n'a pas exprimé, il ne l'a peut-être pas dit parce qu'on n'aurait pas eu la force de le recevoir en pleine poire. Depuis, grâce à l'Esprit, il s'est trouvé d'autres prophètes, des porte-paroles qui continuent de parler en son nom. Et si toi aussi, tu étais un de ces porte-paroles, tu penses que j'exagère? Pourtant, le baptême t'a fait prophète. Prophète parce que porte-parole, toi aussi, de Dieu. Que diras-tu en son nom cette semaine?
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4: Bonjour à tous, je suis Raphaël Mambou, que Jésus vous bénisse, qui que vous soyez, où que vous soyez. Le nom de cette émission est Venez à Jésus. C'est une grâce, c'est un honneur, c'est un privilège de pouvoir vous retrouver encore aujourd'hui autour de la parole de Dieu pour partager quelques versets bibliques sur le thème « La parabole du Samaritain ». Toujours avec notre ami, notre frère Jonathan Junior Mambou. Bonjour frère.
5: Bonjour et bonjour à vous qui nous suivez où que vous puissiez.
4: Merci pour ce temps de sacrifice, ce temps de disponibilité. Que Amen. Dieu te bénisse, te rende cela au centuple.
5: Amen.
4: Avant d'aller plus loin, je voudrais vous inviter à baisser la tête dans la prière pour dédier le reste des 30 minutes entre les mains du Seigneur. Prions. Père éternel, au nom de ton Fils Jésus-Christ, nous voici devant toi. Pour entendre ta parole, pour entendre ton message, pour entendre ton appel. Fais-nous grâce, Seigneur, de comprendre encore d'autres vérités spirituelles sur la parabole du Samaritain. Utilise ton serviteur, Jonathan Junior. Bénis-le, Seigneur, oins-le, que ton Saint-Esprit descende encore aujourd'hui en lui, afin qu'il nous enseigne les vérités spirituelles. Car la Bible dit, ce n'est que l'Esprit de Dieu qui pourra nous faire connaître les pensées et les vérités de Dieu. Dispose ce cœur, dispose cet enseignement, dispose et bénis les différents auditeurs qui nous écoutent au travers le monde. Au nom de ton Fils Jésus-Christ, nous avons ainsi prié. Amen.
5: Amen.
4: Jonathan, qu'est-ce que tu peux nous dire aujourd'hui sur cette parabole?
5: En tout cas, que Dieu soit encore béni pour ce temps qu'il nous donne. Où nous parlons de la parabole du Samaritain, c'est notre texte central. Dans cette parabole, on nous relate l'histoire d'un homme qui était à Jérusalem et qui a laissé Jérusalem pour aller à Jéricho. Parlant de Jérusalem, c'est une bonne ville, la ville à laquelle nous devons y rester. Elle est l'image du lieu où se trouve le Seigneur, parce que Jéru veut tout simplement dire maison et Salem veut dire la paix. Donc c'est la maison de paix. Et la maison de paix où se trouveraient les chrétiens, c'est l'Église. Là où se trouve le prince de la paix, celui qui nous a réconciliés avec Dieu et qui fait que devant lui, nous ne sommes pas ennemis, mais nous sommes amis parce que nous sommes désormais membres de son corps.
4: Amen.
5: Malheureusement, beaucoup de gens choisissent de laisser la maison de paix pour descendre à Jéricho, qui n'est pas une ville bonne, dans le sens où lorsque nous lisons la parole, on requiert des exemples qui ne sont pas édifiants. Hein, on voit toujours que c'est une ville de beaucoup de problèmes, c'est cette ville que les Israélites ont démolie lorsqu'ils sont arrivés à Canaan, avec cette victoire de Josué, c'était une victoire quand même miraculeuse, où ils ont fait seulement le tour, ils ont crié, les murs se sont écroulés. C'était une stratégie de Dieu pour écrouler cette ville de Jéricho. Une ville maudite,

0: parce que Jésus-Christ a guéri un homme qui physiquement était aveugle. Mais lorsque nous lisons la Bible, la vie d'un aveugle nous enseigne qu'il y a également des hommes qui sont spirituellement aveugles.
1: Tout à fait.
0: À l'image de ce texte de Matthieu 15, on est au verset 12, où Jésus-Christ a parlé aux disciples. Après avoir réprimandé durement les pharisiens par rapport à leur façon de voir les choses, ils étaient sûrement touchés que les disciples vont dire ceci à Jésus. On est au verset 12. Alors ses disciples s'approchèrent et lui dirent, « Sais-tu que les pharisiens ont été scandalisés des paroles qu'ils ont entendues ?» Il répondit, « Toute plante que n'a pas plantée mon Père céleste sera déracinée. Laissez-les, ce sont des aveugles qui conduisent des aveugles. Si un aveugle conduit un aveugle, ils tomberont tous dans une fosse. » Voilà. Il dit, parlant des pharisiens, laissez-les. Ces pharisiens-là, ce sont des aveugles. Et pourtant, pour ceux qui connaissent les pharisiens, ils avaient la loi. Ils étaient des guides pour le peuple. Ils enseignaient la loi. Ils étaient regardés comme des hommes qui méritaient des honneurs parce qu'ils connaissaient la loi. Ils étaient les guides.
1: Des guides spirituels des peuples.
0: Oui.
1: Du peuple.
0: Mais vous imaginez, pour Jésus, c'était des guides aveugles. Des guides aveugles. C'est désastreux, parce que quand on est un guide aveugle, eh bien, on conduit les gens dans la mort. Hein? On conduit les gens à commettre des erreurs qu'on ne peut pas commettre. En fait, on conduit les gens dans la fosse, comme Jésus-Christ a dit. Laissez-les, ce sont des aveugles qui conduisent des aveugles. Quand un aveugle conduit un aveugle, ils tomberont tous deux dans une fosse. C'est comme au temps passé, on peut lire dans Malachie chapitre 2, verset 7, où il est dit ceci. Je lis la parole, je commence au verset 6. La loi de la vérité était dans sa bouche, et l'iniquité ne s'est point trouvée sur ses lèvres. Il a marché avec moi dans la paix et dans la droiture. Il a détourné du mal beaucoup d'hommes, car les lèvres du sacrificateur doivent garder la science. Et c'est à sa bouche qu'on demande la loi, parce qu'il est un envoyé de l'Éternel des armées. C'est-à-dire, auprès du sacrificateur, on doit trouver la science. En fait, la science, c'est la parole. C'est lui qui était un guide, même au temps de Moïse, s'il faut retourner dans ces temps-là. C'était eux qui étaient des guides du peuple. Ils recevaient des dieux des instructions. Ils recevaient des dieux des ordres pour conduire le peuple à marcher selon Dieu et à ne pas tomber dans la dérive, dans la désobéissance. Et c'est comme ça que Dieu fait, même aujourd'hui, les hommes des dieux. C'est vrai, tous nous sommes sacrificateurs, ayant été en Christ, ayant accepté la foi chrétienne, le Seigneur Jésus a fait de tous les chrétiens des sacrificateurs. Mais ici, quand je parle de ces sacrificateurs, je vois aussi les guides, comme l'étaient les souverains sacrificateurs, qui jouaient un rôle fondamental à l'époque. Un peu pour rappeler ceux qui ne savent pas, ou bien un peu informer pour ceux qui ne sont pas intéressés. À l'époque, le tout premier souverain sacrificateur, c'était Aaron. Et cet homme avait un rôle important qu'il jouait dans une maison qu'on appelait le tabernacle. C'était une tente, qu'on appelait encore la tente d'assignation. La tente d'assignation était une tente. C'est une maison en habit. Hein? Et cette maison en habit avait deux parties. Il y avait un lieu qu'on appelait, quand vous entrez directement dans cette tente, il y avait une partie qu'on appelait le lieu saint. Il y avait des ustensiles, on en passe, là, dans le lieu saint. Et quand on entrait dans le lieu très saint, il y avait ce qu'on appelait l'arche de l'Alliance. Et Dieu, pour donner des ordres, pour donner des directives au peuple, il ne descendait pas dans la première partie de la tente d'assignation du tabernacle qu'on appelait le lieu saint, mais il descendait dans la deuxième partie qu'on appelait le lieu très saint. Dans la Bible, on l'appelle aussi le saint des saints.
1: Tout à fait.
0: Et là, il descendait sur l'arche, précisément sur le propitiatoire, c'est-à-dire le couvercle qui couvrait l'arche. Et sur ce couvercle, il y avait deux chérubins qu'on avait sculptés en or, et c'est là que Dieu avait désigné l'endroit pour se révéler à celui qui entrait dans le lieu très saint. Alors, pour rappeler un peu ceux qui ne le savent pas, eh bien, ce tabernacle n'était qu'une copie.

0: copie. Une copie de ce que Moïse avait vu. Parce que c'est Moïse qui avait construit le tabernacle. Lorsque les enfants d'Israël sont sortis d'Égypte, ils ont fait 3 mois de marche. 3 mois plus tard, ils arrivent sur le mont Sinaï. Nous sommes sur Exode 19. Nous parlons toujours de l'aveugle. Je sais pourquoi je parle de ça. Arrivé là sur le mont Sinaï, Dieu appelle Moïse qui monte. Et là, sur le mont Sinaï, Dieu lui donne les 10 commandements. Sur Exode 19, Exode 20. Il lui donne également des instructions sur la construction du tabernacle. Mais l'insistance, c'est que Dieu demandait à Moïse, on est dans Exode 25 par exemple, il demande à Moïse de faire le tabernacle selon le modèle que lui, Dieu, allait montrer à Moïse. On est dans Exode 25, verset 9. « Vous ferez le tabernacle et tous ses ustensiles d'après le modèle que je vais te montrer. » En fait, il lui a montré avec des yeux physiques. Donc là, sur la montagne, Moïse a vu, comme lorsque nous regardons à la télé, il a vu un tabernacle. Je ne sais pas si c'était une vision ou quoi, mais il a vu le tabernacle. Et Dieu a insisté, je veux te montrer. Et il l'a vu. Vous le verrez, on est toujours dans Exode 25, mais cette fois-ci au verset 40. Après lui avoir montré beaucoup de détails, parce que le tabernacle, c'est-à-dire cette tente d'assignation, s'est trouvé dans une parcelle aussi qu'on appelait le parvis. Les deux, c'est-à-dire la tente d'assignation et le parvis, formaient ce qu'on appelait le sanctuaire. Donc il y avait beaucoup d'ustensiles à l'intérieur. Et Dieu va lui dire au verset 40, « Regarde, je sais que vous n'allez pas me contredire, on ne regarde pas avec le nez, mais avec les yeux. Regarde et fais d'après le modèle qui t'est montré sur la montagne. » C'est-à-dire Moïse avait vu un modèle. Et Dieu lui a dit de faire quelque chose identique au modèle qu'il avait vu. Ce qui veut dire que Moïse n'avait fait que la copie. Et cette copie-là a joué un grand rôle. Parce que c'était là que le sacrificateur entrait dans le lieu très saint pour obtenir des ordres de Dieu. Aujourd'hui, nous ne trouverons jamais ce tabernacle qui a été conçu par Moïse. Ça n'existe plus.
1: Ça a disparu.
0: Oui, ça a disparu. Et tous ces ustensiles aussi, non plus. On ne les trouve plus. Il y a des histoires qui sont fabriquées, pensant un peu à ce qui était. Mais ce que Moïse a fait n'existe plus. Mais au moins, le modèle existe. Le modèle existe. Et si, dans la copie, les vrais souverains sacrificateurs, excusez-moi, je retire ce mot, je ne dis pas vrai, mais le souverain sacrificateur entrait et obtenait des directives, eh bien, dans le modèle, c'est la même chose. Si dans la copie, il y avait le lieu saint et le lieu très saint, dans le modèle, il y a aussi le lieu saint et le lieu très saint. Si dans la copie, il y avait l'arche de l'Alliance, eh bien, dans le modèle, il y a aussi l'arche. Et c'est dans le lieu très saint que se donnaient les ordres. La même chose, là aussi, dans le ciel, il y a un tabernacle que Dieu a construit. Et Dieu descend aussi dans son lieu très saint. Et les vrais serviteurs qui sont ici, ils entrent dans le lieu très saint. Ils ne sont pas des aveugles. C'est-à-dire, ils ont décidé de rester à Jérusalem. Et là, à Jérusalem, ils ont la possibilité d'entrer dans le lieu très saint du tabernacle qui n'a pas été construit par Moïse, mais qui a été construit par Dieu lui-même.
1: Et n'oublie pas, pour que nos auditeurs ne se perdent pas, Jésus a dit « Je suis le chemin ». Donc, si vous voulez connaître ce chemin-là, pour aller dans les secrets de Dieu, dans les profondeurs de Dieu, c'est Jésus-Christ. En dehors de Jésus-Christ, il n'y a pas de... Et même le tabernacle, c'est l'image de la personne de Christ.
0: Amen. Dieu ne se révèle pas facilement. Je peux dire, c'est difficile pour celui qui est à Jéricho de percevoir avec facilité des énigmes du Seigneur. Il faut être à Jérusalem pour comprendre. Parce que là même quand on parle de ce tabernacle conçu par Dieu, il n'est pas sur la terre. Il n'est pas ici. Il faut être à Jérusalem pour entrer là-bas et recevoir des révélations.
1: Tout à fait.
0: Il y a un texte biblique dans Proverbe qui dit qu'un peuple qui marche sans révélation, c'est un peuple qui marche sans frein. Aujourd'hui, les chrétiens ont besoin des révélations pour marcher comme il se doit. Ils ont besoin des ordres et des dieux. Parce que si nous devons rentrer dans la vie d'Israël, Israël, on dit dans la Bible, que pour se déplacer, il regardait le mouvement de la nuée.
1: Tout à fait.
0: Quand la nuée se déplaçait, Israël se déplaçait. Quand la nuée s'arrêtait pendant 3 mois, Israël restait là pendant 3 mois. C'est la même chose avec nous. La Bible dit, marchez selon l'esprit et vous n'accomplirez pas les désirs de la chair. Notre ennemi aujourd'hui, c'est l'esprit. Lorsqu'il s'arrête, il nous dit « arrête-toi », tu t'arrêtes.
1: Ne va pas à gauche, ne va pas à gauche. Oui. Ne va pas à droite, ne va pas à droite. Ne t'engage pas dans ce mariage, ne t'engage pas.
0: Il sait.
1: Ne t'engage pas dans cette affaire, ne t'engage pas dans il cette sait. Affaire. Parce qu'il sait.
0: C'est très important.
1: Tu sais, par rapport à l'aveuglement, je suis en train de penser à l'histoire de David. Lorsque David a commencé une vie de péché. En fait, David a quitté Jérusalem pour descendre à Jéricho lorsqu'il a pris cette femme, Bathsheba, et qu'il a tué son mari. Lorsque le prophète Nathan vient le voir pour lui donner une énigme, tu vois que l'homme spirituel est dans l'incapacité de donner une explication parce qu'il a été déconnecté de la source de toute vraie spiritualité, Dieu. David a été déconnecté de Dieu et en fait il est devenu un aveugle. Il ne sait plus voir ni comprendre les choses spirituelles, au point même qu'il s'énerve. Il dit non, qu'une telle personne mérite la mort. Mais on lui dit, mais cette personne-là, c'est toi. Pourquoi? Parce qu'il a quitté Jérusalem pour commencer à aller vivre dans Jéricho. Il a commencé à vivre une vie de péché. Il a commencé à vivre une compromission. En fait, quand on vit dans le péché, on vit dans la compromission, on devient un aveugle spirituel. Et un aveugle spirituel ne connaît pas le chemin qui va lui mener vers les secrets et les profondeurs de Dieu.
0: Ça, c'est très important. Ceci m'amène à penser à ce verset où Jésus-Christ a dit à la femme samaritaine, « Dieu est esprit, et il faut que ceux qui l'adorent, l'adorent en esprit et en vérité. »
1: Rappelle la référence, s'il te plaît.
0: Jean chapitre 4, verset 24. « Vérité, c'est la parole. » La vérité, c'est la parole. C'est-à-dire, il faut que ceux qui adorent Dieu se laissent conduire dans la vérité, c'est-à-dire par la parole, que la parole les conduise. Mais pour être conduit par la parole, il faut rester à Jérusalem. Je vais lire un texte, toujours parce que je parlais du tabernacle. On est dans Nombre chapitre 24, on va lire le verset 21. Regardez ce que cet homme dit, il s'appelle Balaam. Balaam a été appelé par Balak pour maudire Israël. Mais quand Balaam est arrivé devant Balak, Dieu a changé, parce que c'est ce que Dieu aussi fait. Il a changé les paroles d'un c'était un féticheur, je peux dire, un devin. Il a changé les paroles du devin Balaam qui était venu maudire Israël. Au lieu de maudire, il a commencé à bénir. Et regardez ce que Balaam dit, on est au verset 21. Il n'aperçoit point l'iniquité en Jacob. Excusez-moi, on recule un peu. On est au verset 15. C'est 21-15. Donc, moi, j'ai lu verset 23. Donc, 21-15. Voilà, on dit ceci. Nombre 24-15. Oh là là. Ok, je vais lire. On est au verset 15. Balaam prononça son oracle et dit, parole de Balaam, fils de Béor, parole de l'homme qui a l'œil ouvert. C'est ce qui m'intéresse. Il a l'œil ouvert, parole de celui qui entend les paroles des dieux, de celui qui connaît les desseins du Très-Haut, de celui qui voit la vision du Tout-Puissant. C'est-à-dire, en fait, c'est vrai, lui, il était divin. Mais si je peux prendre seulement ces paroles, je me dis ceci, un véritable pasteur, un véritable prophète, un véritable apôtre, un véritable docteur, un véritable frère en Christ qui est resté à Jérusalem. Il n'a pas l'œil fermé. Il n'est pas aveugle.
1: Tout à fait.
0: Il a l'œil ouvert. C'est-à-dire, quand il prie, en tout cas, Dieu l'ouvre les yeux. Il entre dans le lieu très saint. Il reçoit les révélations de Dieu, les ordres de Dieu. Et ici, sur terre, il vous dit, non, non, ne faites pas ça. Ce n'est pas conforme à la parole. Parce qu'il a l'œil ouvert. Il entend les paroles de Dieu. C'est ça un véritable sacrificateur. En fait, nous sommes des sacrificateurs. Frère, même si tu n'es pas pasteur, même si tu n'es pas prophète, tu es un sacrificateur. Donc, l'accès pour le tabernacle construit par Dieu est ouvert à tout le monde. Nous pouvons entrer dans le lieu très saint et entendre les paroles de Dieu. Dieu nous disant non, ne fais pas ça. Comme ce verset que j'aime bien dans le psaume 32, verset 8, où on dit ceci. « Je t'instruirai et te montrerai la voie que tu dois suivre. Je te conseillerai et j'aurai les regards sur toi. » C'est un verset merveilleux que j'aime. Regarde la suite, hein? La suite au verset 9. ne soyez pas comme un cheval ou un mulet sans intelligence. On le bride avec un frein et un morse dont on l'épare afin qu'il ne s'approche point de toi. C'est-à-dire un cheval. C'est-à-dire un cheval, on le bride avec un métal à la bouche et quelqu'un monte sur son dos. Et lorsque cette personne, ce métal accordé à un fil bien sûr, accordé à un fil, lorsqu'il il frappe, le cheval court. Lorsqu'il tire, ça va tirer sa bouche et il s'arrête. Non, maintenant Dieu dit, ne soyons pas comme des chevaux. Le chevreau est dicté par celui qui est sur son dos. Non, laissons-nous conduire par le Seigneur. Que lui nous instruise, comme il a dit au verset 8. Je t'instruirai, je te montrerai la voie que tu dois suivre. Je te conseillerai, j'aurai les regards sur toi. Dieu, il instruit. Dieu, il montre à l'homme la chose qu'il doit suivre. Dieu, il donne des conseils. Lorsqu'on n'a pas de conseil, il faut rester à Jérusalem, parce que là, à Jérusalem, nous entrons dans son sanctuaire céleste, nous obtenons les ordres des dieux et nous instruisons les autres. La Bible dit par exemple, crois au Seigneur Jésus, tu seras sauvé, toi et ta famille. Mais comment ma famille sera sauvée? Par moi. Si je reste à Jérusalem, j'obtiendrai de Dieu les ordres des dieux, parce que je suis déjà sacrificateur. J'aurai toujours l'œil ouvert. Je retourne dans Nombre 24, verset 15. Il a l'œil ouvert. Il entend les paroles des dieux. Voilà. Parce que quand Moïse entrait dans le lieu très saint, il entendait les paroles des dieux. C'est dans cette copie-là. Et il sortait, il disait, ainsi parle l'Éternel. C'est la même chose pour nous aujourd'hui. Nous n'avons pas à nous poumonner pour chercher ce tabernacle de Moïse. Le tabernacle céleste. Le modèle que Moïse avait vu existe. Et Dieu nous demande simplement de rester à Jérusalem. Regardez la suite. Les paroles de celui qui entend les paroles de Dieu, de celui qui connaît les desseins du Très-Haut. Tu sais, quand tu connais les desseins du Très-Haut, ces desseins qui t'ont peut-être été révélés parce que tu t'es approché de Dieu, parce que tu es resté à Jérusalem, et bien quand tu connais les desseins du Très-Haut, tu ne vas pas bouger. Tu ne vas pas faire comme tout le monde.
1: Surtout si tu lui fais confiance.
0: Oui.
1: Parce qu'il y a d'autres qui connaissent. On leur a dit. Mais ils disent, ah, ce sont des vieux trucs, ce sont des rêveries, ce sont des anciennetés.
0: Tu seras comme Jérémie. Jérémie a vécu dans une période où Dieu lui disait que, en tout cas, livrez-vous seulement entre les mains des Babylones, vous allez vivre. Alors, tout le monde ne le comprenait pas. Ça, c'est quel genre de prophète? Parce qu'en fait, un prophète est censé consoler les gens,
1: encourager
0: les gens à la bataille.
1: Mais celui-là, il nous dit, non, livrez-vous.
0: Enfin, Jérémie, il puisait ses paroles du Seigneur qui est dans son sanctuaire. Dieu lui avait dit, il avait entendu les paroles de Dieu lui dire, dis ça, dis ça. Et il disait ainsi par l'Éternel. Il a été persécuté, on l'a mis dans les fosses, on l'a mis partout où on pouvait, mais tout ce qu'il avait dit s'était accompli. Pourquoi? Parce qu'il était un prophète qui entendait les paroles de Dieu, qui connaissait les desseins de Dieu. Vous voyez un peu Jonas, il connaissait les desseins de Dieu. Il savait que Dieu l'avait dit d'aller à Ninive. Mais sa tétité, ça fait comme tu l'as dit. Il a préféré aller à Tarsis. Et quand le vent est venu, il était conscient qu'en tout cas, tout ça c'est moi parce que je sais. Dieu m'a déjà parlé, donc j'étais moi, c'est moi. Il savait. C'est ça un peu la réalité. Ne soyons pas aveugles. Jéricho, c'est un lieu des aveugles. Restons à Jérusalem pour ne pas être aveugles. Parce que si nous sommes à Jérusalem, nous connaîtrons les desseins de Dieu. Hein? Et puis, nous verrons la vision du Tout-Puissant. C'est-à-dire, Dieu a sa vision à lui. Dieu a sa façon à lui de voir les choses. Et si nous sommes de son côté, nous marcherons selon sa vision à lui. Et non selon la vision de ce monde. Nous marcherons comme Jésus. Jésus avait l'œil ouvert. Jésus n'était pas un aveugle. C'est pour cela qu'il ne badinait pas avec les pharisiens. Quand il devait leur dire la vérité, il leur disait la vérité. Il leur disait, c'est pas ça, c'est pas ça. Et je me rappelle encore de cette parole qu'il a dit à Nicodème. Si vous ne me croyez pas quand je vous ai parlé des choses terrestres, comment me croirez-vous quand je vous parlerai des choses célestes? Il n'était pas de ce monde. Il parlait des choses célestes. Et Jésus avant de partir dans la prière sacerdotale. Et puis, tout au long de son message, il a également dit la même chose. Il a dit, ils sont dans le monde, mais ils ne sont pas du monde. Est-ce que nous savons que nous ne sommes pas du monde? Est-ce que nous savons que nous avons été placés en haut et que nous devons toujours rester à Jérusalem pour être connectés au Seigneur et reconnaître la vision de Dieu?
1: Tout à fait.
0: Donc, Dieu manifeste son amour parce que Jésus-Christ est descendu au milieu le plus bas, à Jéricho. Et là, il a trouvé un certain Bartimée qui était aveugle. Et je me rappelle bien de ce qu'on a dit dans une des émissions passées. Quand Bartimée a été guéri, il a suivi Jésus dans le chemin.
1: Marc 10, verset 53.
0: Il n'est pas resté là.
1: En chemin. Mon frère, ma sœur, vous qui nous écoutez en ce moment, Jéricho n'est pas une ville de là où habite le grand roi. Jéricho n'est pas une ville de paix. Jéricho n'est pas une ville de réussite. Jéricho n'est pas une ville de sanctification. C'est une ville de péché. Nous l'avons dit dans les émissions précédentes, Jéricho est la ville la plus basse. Dieu maudit Jéricho. Mais ceux qui descendent à Jéricho, ils descendent parce qu'ils veulent se débrouiller. Mais ils ne savent pas qu'ils finissent par devenir aveugles. Ils finissent par devenir des mendiants. Ils finissent par devenir des prisonniers. Dieu ne veut pas que vous finissiez ainsi. C'est vrai que peut-être vous êtes en train de traverser des moments difficiles, un loyer à payer, il faut chercher du travail, je ne sais pas, vous êtes dans des difficultés financières, matérielles, familiales. Mais ce n'est pas une raison pour abandonner Jérusalem. Car Jérusalem, c'est la ville du grand roi. C'est la ville de paix. C'est la ville de réussite. C'est la ville de toutes les villes qu'on les connaît jusqu'à aujourd'hui. C'est la seule ville qui sera éternelle. Mon frère, ma sœur, Dieu vous aime. S'il permet que vous écoutiez cette émission, c'est parce qu'il veut que vous reveniez à Jérusalem. Que vous abandonniez une vie de péché. Un aveugle qui conduit un autre aveugle vont tous les deux dans un trou.
0: Amen.
1: Si vous êtes aveugle et que vous reconnaissez que vous êtes aveugle, vous êtes déjà sur le chemin de la guérison. Mais il faut accepter celui qui guérit spirituellement les aveugles. Celui qui guérit même physiquement les aveugles, la personne de Jésus-Christ. C'est le chemin, la vérité et la vie. Le seul qui mène à Dieu. Et s'il a permis que vous écoutiez ce message, c'est parce que Dieu veut entrer dans votre vie. C'est parce que Dieu veut être en communion avec vous au travers de la personne de Jésus-Christ. Et pour cela, c'est très simple. Baissez simplement la tête dans la prière et répétez ces simples mots après moi. Dites, Père éternel, au nom de ton Fils Jésus-Christ, j'ai entendu ton appel. J'ai entendu ton message. J'ai entendu ta voix. Et je viens humblement te demander pardon. Pardon parce que je suis un rebelle. Pardon parce que j'ai mené ma vie comme un aveugle. Pardon parce que je n'ai pas marché dans la lumière. Mais aujourd'hui, j'ai entendu ton message et je crois que tu veux me pardonner. Je crois en ton amour et je viens à toi. Purifie-moi avec le sang de Jésus-Christ. Lave-moi avec le sang de Jésus-Christ. Et je crois que maintenant, je prends un nouveau départ avec Jésus-Christ. Au nom de ton Fils Jésus-Christ, j'ai ainsi prié. Amen. Si vous avez fait cette prière, croyez que par la foi, Dieu vous a entendu. Je suis Raphaël Mambre et le nom de cette émission est Venez à Jésus. Nous nous retrouvons la fois prochaine, toujours sur le même thème, la parabole du Samaritain avec Jonathan Junior Mambou. Que Jésus continue de vous bénir, que Jésus continue de vous garder. À la fois prochaine.
0: À la fois prochaine et que Dieu vous bénisse.
1: Amen.
0: Amen.
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Bonjour à tous, je suis Raphaël Mambou, que Jésus vous bénisse, qui que vous soyez ou que vous soyez. Le nom de cette émission est Venez à Jésus. Nous diffusons tous les lundis, mercredis, 10h30, 11h sur Shalom Africa. Je répète, nous diffusons tous les lundis, mercredis, 10h30, 11h sur Shalom Africa. C'est une grâce, c'est un privilège, c'est une bénédiction de pouvoir nous retrouver, vous et moi, tous ces lundis, tous ces mercredis, 10h30, 11h, autour de la parole de Dieu pour partager quelques thèmes, partager quelques pensées que le Seigneur a mis dans notre cœur. C'est comme j'ai dit, nous ne sommes pas meilleurs, nous ne sommes pas plus spirituels. Vous n'êtes pas meilleurs, vous n'êtes pas plus spirituels, mais simplement, c'est une grâce que Dieu a faite. Et tout justement, nous sommes en train de partager sur la grâce de Dieu, c'est notre 8e émission. Avant de pouvoir continuer, je voudrais prier, remercier le Seigneur pour ce jour. Prions. Père éternel, merci. Merci pour ces hommes, merci pour ces femmes. Merci pour les partenaires du ministère Jésus pour tous. Merci pour les responsables de la chaîne Shalom Africa. Merci de ce que tu as permis ce jour, ce message, afin de toucher le plus grand nombre possible d'hommes et de femmes au travers de ce petit instrument qui est la radio. Seigneur, je te bénis, je te loue et je te rends grâce. Et je te fais confiance pour la suite. Je te fais confiance pour ce que tu vas faire. Je te fais confiance pour ce que tu vas dire. Je veux une seule chose, disparaître. Et que toi seul tu paraisses afin de parler. Merci Père, au nom de ton Fils Jésus-Christ. Amen. Comme je disais, c'est notre 8e émission sur la grâce de Dieu. Je vous invite encore à lire notre texte de base dans 1 Corinthiens 15, verset 10. 1 Corinthiens 15, verset 10. Par la grâce de Dieu, je suis ce que je suis, et sa grâce envers moi n'a pas été vaine. Loin de là, j'ai travaillé plus que tous, non pas moi toutefois, mais la grâce de Dieu qui est avec moi. Je voudrais partager ce matin avec vous cette petite portion dans l'Écriture qui dit « Sa grâce envers moi n'a pas été vaine ». Le thème, c'est toujours la grâce de Dieu. Le message, c'est toujours la grâce de Dieu. Mais je voudrais exploiter ces quelques mots. Sa grâce envers moi n'a pas été vaine. Rappelons-nous que la définition que nous avons donnée du mot grâce est une faveur, est un cadeau que l'on ne mérite pas. C'est quelque chose que Dieu nous donne, dont nous ne sommes pas dignes, la grâce de Dieu. Dieu nous fait grâce au travers de Jésus-Christ. Nous avons dit dans les émissions précédentes que la grâce et la vérité sont venues par Jésus-Christ. Donc, si Dieu nous fait grâce au travers de Jésus-Christ, ce n'est pas parce que nous sommes meilleurs. Ce n'est pas parce que nous le méritons. Ce n'est pas parce que nous sommes plus spirituels. Non. C'est quelque chose que personne ne mérite. Il n'y a personne sur cette terre qui mérite la grâce de Dieu, qui mérite d'être sauvé, qui mérite d'être guéri, qui mérite de posséder des richesses, qui mérite de prospérer dans ses affaires, qui mérite de se marier, qui mérite d'avoir des enfants, qui mérite d'être pardonné par Jésus-Christ, qui mérite d'être pardonné par Dieu, qui mérite de recevoir le Saint-Esprit. Il n'y a personne. Si vous avez quelque chose, si vous possédez quelque chose, si vous êtes quelqu'un, si vous êtes capable de faire quelque chose, en fait, c'est par la grâce de Dieu. C'est parce que Dieu vous fait grâce au travers de Jésus-Christ. Et Jésus-Christ, en finançant ces émissions, Venez à Jésus, en inspirant ce ministère, le ministère Jésus pour tous, veut que vous puissiez profiter de la grâce au maximum. Nous avons vu différents types de personnes qui ont bénéficié de la grâce de Dieu. Nous avons parlé de la reine Esther. Nous avons parlé du roi David. Nous avons parlé des effets de la grâce. Sauvé par grâce. Pardonné par grâce. Protégé par grâce.
conduits par grâce, accompagnés par grâce, vivant sous la grâce par grâce, ayant la vie de Christ par grâce, ayant toutes choses par grâce, étant fortifiés par la grâce de Dieu, grandissant par la grâce de Dieu. Personne ne le mérite. Donc, personne ne doit s'exclure, se retirer de la grâce de Dieu pour dire « Moi, je ne mérite pas l'amour de Dieu. » Il n'y a personne qui mérite l'amour de Dieu. Personne sur cette terre, ni vous, ni moi, ni un pasteur X, ni un pasteur Y, ni un prophète X, ni un prophète Y, ni un apôtre X, ni un apôtre Y, personne ne mérite des faveurs et des dons de la part de Dieu. Il nous donne ces choses parce que il nous fait grâce au travers de Jésus-Christ. J'aime bien cette phrase que j'entends souvent dans certaines églises par les modérateurs ou quelques prédicateurs, qui posent souvent la question « Qui paye une facture à la fin du mois pour l'air qu'il respire ?» Il n'y a personne. Même si vous êtes sur un lit d'hôpital, même si vous êtes mourant, sachez que Dieu vous fait grâce ce matin d'entendre son message, de prendre conscience que la grâce de Dieu existe aussi pour vous. Vous n'avez pas besoin de vous exclure de la grâce. Hébreux 12, verset 15 dit ceci. Hébreux 12, verset 15 dit ceci. Veillez à ce que nul ne se prive de la grâce de Dieu. Nous pouvons nous limiter là. Paul parle, plutôt l'écrivain aux Hébreux dit à la communauté des chrétiens, des Hébreux, et il leur demande de veiller à ce que personne ne se retire, ne se prive, ne se sente indigne de la grâce de Dieu. Personne. Que personne ne le vive. Et cela est d'actualité pour nous encore aujourd'hui. Et je veux crier haut et fort, qui que vous soyez, vous n'avez pas besoin de faire quelque chose pour plaire à Dieu. La grâce de Dieu est là pour que vous puissiez vivre l'amour de Dieu dans votre vie. Et comme nous l'avons dit dans Jean 1, verset 17, la grâce est venue par Jésus-Christ. La grâce n'est pas venue parce que vous êtes passé par les eaux du baptême. La grâce n'est pas venue parce que vous êtes fils de pasteur, ou prédicateur, ou prophète. La grâce n'est pas venue parce que vous êtes un blanc ou parce que vous êtes un noir. Non, la grâce est venue par Jésus-Christ. Et ça n'a rien à voir avec la religion. Catholique, protestant, témoin de Jéhovah, mormon, kimbanguiste, néo-apostolique, foi bahaï, ou je ne sais pas, citez toutes les religions que vous voulez, ça n'a rien à voir avec ça. Le christianisme est un style de vie. Et Dieu vous fait grâce au travers de Jésus-Christ. Mais Paul dit que la grâce de Dieu n'a pas été vaine à son égard. Cela veut dire qu'il y a des gens qui peuvent se priver de la grâce de Dieu. Elle est là, nous sommes sous la nouvelle alliance. Jésus-Christ est mort pour nous à la croix il y a 2000 ans. Mort, ressuscité, assis à la droite de son Père, du Père Céleste, intercédant pour nous. Mais il est possible de se priver de la grâce de Dieu. C'est possible. Souvenez-vous que j'ai dit dans une des émissions précédentes que la grâce est là, disponible tous les jours. Le psaume 23 nous le dit, verset 6. La grâce et le bonheur m'accompagneront tous les jours de ma vie. Oui, la grâce et le bonheur accompagnent celui dont Dieu est le berger. Celui qui a reçu Jésus-Christ comme sauveur et seigneur dans sa vie. Mais il est possible de se priver de la grâce de Dieu. Et c'est ça que je voudrais partager avec vous ce matin. Afin que vous ne puissiez pas faire ce même type d'erreur que certaines personnes ont faites. Ils se sont privés de la grâce de Dieu. Ceux qui se privent de la grâce de Dieu
font cette première erreur. Laquelle ? Ils cherchent la justification ou le salut par les œuvres de la loi. Galates 5, verset 4 nous dit ceci. Galates 5, verset 4. Vous êtes séparés de Christ, vous tous qui cherchez la justification dans la loi. Vous êtes déchus de la grâce. Vous êtes séparés de Christ. C'est étonnant. Paul aurait pu dire aux chrétiens de Galate, vous êtes séparés de votre Église, vous qui cherchez la justification par la loi. Et on pourrait actualiser ça. Vous êtes séparés de Christ, vous qui... Vous êtes séparés de l'Église catholique, vous êtes séparés de l'Église protestante, de l'Église de réveil, de l'Église Kimbangis, vous qui cherchez la justification par la loi. Paul aurait pu dire ça. On pourrait le dire comme ça. Mais Paul nous fait comprendre que la communauté locale n'est pas la chose la plus importante. Ce qui est important, c'est Christ. Et Paul dit, vous êtes séparés de Christ. Vous ne faites plus partie du corps de Christ. Vous ne faites plus partie des chrétiens, vous qui cherchez à être sauvés, à être justifiés par la loi, c'est-à-dire par les œuvres de la loi. Revenons dans le contexte dans lequel se trouve cet écrit et a été écrit le livre de Galates. Prenons quelques critères. Paul écrit à un type de chrétiens qui ont subi une sorte de lavage spirituel par des judaïsants qui leur disaient que la foi ne suffit pas pour être sauvé, mais qu'il faut pratiquer la loi de Moïse pour être sauvé. Et Paul dira dans Galates 3, verset 2, Paul posera cette question. Voici seulement, Galates 3, verset 2, voici seulement ce que je veux apprendre de vous. Est-ce par les œuvres de la loi que vous avez reçu l'Esprit ? Ou par la prédication de la foi ? Nous pouvons interpréter le verset de cette manière. Voici seulement ce que je veux apprendre de vous. Est-ce par les œuvres de la loi que vous avez reçu l'Esprit ou que vous avez été sauvé? Parce que pour recevoir l'Esprit de Christ, il faut être sauvé. Ou par la prédication de la foi. Paul pose la question, qu'est-ce qui vous a sauvé? La prédication de la foi ou la mise en pratique de la loi? Aujourd'hui, nous avons des religions dites chrétiennes qui mettent l'accent sur les œuvres de la loi. Les œuvres ne sont pas une mauvaise chose. Quiconque est sauvé doit vivre d'une manière digne de l'Évangile. Mais ce n'est pas parce que vous ne mentez plus, ce n'est pas parce que vous ne volez plus, vous ne commettez pas l'adultère, vous n'insultez pas, vous n'adorez pas d'autres dieux, que vous serez sauvés. Le salut s'accorde, s'obtient par la foi en Jésus-Christ. Et c'est ce que Paul essaye de réajuster. Ce n'est pas les œuvres qui sauvent. Ce n'est pas parce que vous êtes baptisé que vous serez sauvé. Ce n'est pas parce que vous payez votre dîme que vous serez sauvé. Non. On est sauvé parce qu'on a foi en Jésus-Christ. Et puisqu'on a foi en Jésus-Christ, on vit d'une manière digne de l'Évangile. Parce qu'il serait insensé de dire que j'ai cru en Jésus-Christ, Jésus-Christ est mon Seigneur et mon Sauveur personnel, et vivre à la manière des païens. Ça n'a pas de sens. Mais les judaïsants de l'époque de Paul et qui ont gardé cet esprit aujourd'hui dans certaines églises, la foi est mise de côté. La foi est mise de côté. On met l'accent sur les œuvres. On veut que les gens vivent d'une manière correcte. C'est une très bonne chose, je le souligne encore. Mais sans donner leur vie à Jésus-Christ.
Non, ce n'est pas correct. Si vous cherchez à être justifié par les œuvres de la loi, en fait, vous êtes perdu. Parce que personne ne peut accomplir toute la loi. Il n'y a que Christ qui l'a fait pour nous. Celui qui a reçu Jésus-Christ a accompli toute la loi de Moïse au travers de Jésus-Christ. C'est très important. C'est très capital, si je puis dire. Galates 2, verset 16, le même Paul dira ceci. Galates 2, verset 16. Néanmoins, sachant que ce n'est pas par les œuvres de la loi que l'homme est justifié, mais par la foi en Jésus-Christ. Nous aussi, nous avons cru en Jésus-Christ, afin d'être justifiés par la foi en Jésus-Christ et non par les œuvres de la loi, parce que nulle chair ne sera justifiée par les œuvres de la loi. C'est le problème que rencontraient les chrétiens de Galate. Et aujourd'hui, des églises dites chrétiennes enseignent plus les œuvres que la foi qui existe en Jésus-Christ, que la foi pour être sauvé en Jésus-Christ. Mon frère, ma sœur, c'est par grâce que nous sommes sauvés. Ce n'est pas par les œuvres de la loi. Parce que vous ne pouvez pas vous sauver vous-même. Si cela était possible, on l'aurait vu dans la Bible. La Bible ne le dit nulle part qu'un homme peut être sauvé par la loi. Galates 3, verset 26 nous dit ceci. Vous êtes tous fils de Dieu par la foi en Jésus-Christ. Paul ne dit pas vous êtes tous fils de Dieu, vous qui marchez selon les œuvres de la loi. Mais vous êtes tous fils de Dieu par la foi en Jésus-Christ. Par grâce, parce que la grâce est venue par Jésus-Christ. Mon frère, ma soeur, c'est très important. Éphésiens 2, verset 5 nous dit ceci. Éphésiens 2, verset 5. C'est un verset que nous avons lu dans les émissions précédentes. Nous qui étions morts par nos offenses, nous a rendus à la vie avec Christ. C'est par grâce que vous êtes sauvés. C'est la partie qui m'intéresse. C'est par grâce que vous êtes sauvés. Alors la théorie qui dit que parce que vous avez versé du sang, vous devez verser votre propre sang pour obtenir la rédemption, c'est faux. C'est diabolique, ça ne vient pas de la Bible. La théorie qui dit que pour vous racheter, vous devez rembourser ce que vous avez détruit, par exemple, comme je l'ai vu dans certains films, comme je l'entends dans certaines mentalités, ce n'est pas biblique. Il y a des religions qui prêchent cela. Jésus-Christ, en mourant sur la croix, a dit « Tout est accompli. Vos péchés, mes péchés sont pardonnés. » sont pardonnés en Jésus-Christ au travers de l'œuvre que Christ a accomplie pour chacun d'entre nous. Vous pouvez être une femme prostituée. Si vous venez à Jésus-Christ et que vous abandonnez votre vie de prostituée, Dieu vous pardonne en Jésus-Christ. Et ça, c'est une grâce qui fait. Vous n'avez pas besoin de vous priver de cette grâce, comme je l'ai entendu en discutant avec un ami qui évangélisait les prostituées. Une prostituée lui a dit « Dieu ne peut pas m'aimer parce que je mène un style de vie qu'il ne peut pas accepter ». C'est vrai qu'il ne peut pas accepter ce style de vie, mais Dieu aime chacun d'entre nous. Il n'y a pas de plus grand pécheur, il n'y a pas de petit pécheur, il n'y a pas de grand, il n'y a pas de petit péché. Tous sont péchés devant Dieu. Celui qui vole 50 francs est coupable de la même sentence de mort que celui qui vole 1 milliard de dollars devant Dieu. Et puisque c'est la même sentence de mort, il fait grâce de la même manière aux deux voleurs en Jésus-Christ. Voilà pourquoi je dis, ne vous privez pas de la grâce de Dieu parce que vous cherchez à être justifié par la loi. Non! Il n'y a pas de salut possible par la loi. La loi ne sauve personne. La loi condamne les hommes. Venez à Jésus-Christ. Le salut se trouve en Jésus-Christ.
si vous avez foi en Jésus-Christ, si vous donnez votre vie en Jésus-Christ, vous serez sauvés. Vous n'avez pas besoin. Vous n'avez pas besoin de l'œuvre de la loi. Mais vous avez simplement besoin du salut par la foi, du salut qui s'obtient par la foi en Jésus-Christ. Certains se privent de la grâce de Dieu parce qu'ils vivent dans le péché. Dans Jean 8, verset 11, Dieu dit ceci. Jean 8, verset 11. Dieu nous dit ceci. Jean 8, verset 11. Je ne te condamne pas non plus. Va et ne pêche plus. Rappelez-vous de l'histoire de cette dame, attrapée en train de tromper son mari. On l'a emmenée devant Jésus-Christ par les scribes, les pharisiens. On dit, cette femme mérite la mort. Qu'est-ce que toi tu dis? Jésus dit, que celui qui n'a jamais péché jette la première pierre. Tout le monde se retire. Et il dit à la femme, où sont les personnes qui t'accusaient? Jésus dit maintenant à cette dame, je ne te condamne pas, parce que je suis venu t'apporter la grâce. Va et ne pêche plus. Certains se privent de la grâce parce que certains sont déchus de la grâce, se privent de la grâce de Dieu, parce qu'au lieu de profiter de la grâce de Dieu pour commencer une nouvelle vie, qu'est-ce qu'ils font? Ils profitent de la grâce pour tomber encore dans le péché, pour avancer encore dans le péché sous prétexte que la grâce de Dieu est là, Dieu va toujours pardonner. Ce n'est pas faux, Dieu pardonne toujours. Quiconque demande pardon, Dieu pardonne. Mais ce n'est pas une raison pour commencer à vivre dans le péché. Ce n'est pas ça que je suis venu vous prêcher. Parce que la grâce est là, parce que la grâce est disponible, faisons ce que nous voulons. Non! Au contraire, parce que Dieu nous fait grâce, craignons Dieu et profitons de cette grâce pour le servir. C'est pour ça que Paul dit « Sa grâce envers moi n'a pas été vaine ». En fait, j'ai profité, c'est ce que Paul est en train de nous dire. En fait, j'ai profité. Paul, souvenez-vous, était un pharisien religieux très, très zélé, au point d'approuver la mort de plusieurs chrétiens, la persécution, croyant rendre un culte à Dieu. Et quand Jésus-Christ s'est révélé à Paul, Paul comprenant son erreur, Paul saisissant l'amour de Dieu, à profiter pour travailler au maximum avec cette grâce. Et c'est ce que Jésus-Christ vous dit, me dit à moi ce matin. Je t'ai fait grâce, mais ne saisis pas cette grâce pour vivre davantage dans le péché, pour t'enfoncer dans le péché sous prétexte que la grâce est là. Dans Jean 5, verset 14, Jésus-Christ dira ceci. Voici, tu as été guéri. Ne pêche plus, de peur qu'il t'arrive quelque chose de pire. La grâce est là pour que nous ne péchions plus, de peur. La grâce est là pour que nous ne péchions plus, de peur que quelque chose de pire

0: sœur, c'est un message que Dieu vous donne ce matin. Arrêtons de vivre dans le péché. Dans Romains 6, verset 1, Paul pose cette question. Romains 6, verset 1. Que dirions-nous donc ? Demeurions-nous dans le péché afin que la grâce abonde ? Donc, puisque la grâce est là, puisque la grâce surabonde le péché, que je pêche beaucoup, comme ça la grâce de Dieu va surabonder. Ce n'est pas ça le but de l'évangile. C'est de sortir le pécheur par la grâce qui se trouve en Jésus-Christ afin qu'il vive une nouvelle vie. Pas qu'il profite de la grâce de Dieu pour vivre dans le péché. Mon frère, ma sœur, Dieu vous aime, Jésus-Christ vous aime. Il veut que vous changiez votre vie aujourd'hui. Pour cela, c'est très simple, acceptez Jésus-Christ dans votre vie, dans votre cœur. Faites cette simple prière après moi. Dites, Père éternel, au nom de ton Fils Jésus-Christ, j'accepte Jésus-Christ comme mon Sauveur et mon Seigneur personnel. J'accepte la grâce qui se trouve en Jésus-Christ. Je dis non aux œuvres de la loi et je dis oui à la grâce qui se trouve en Jésus-Christ. Je suis maintenant une nouvelle créature, sauvée par grâce au travers de Jésus-Christ. Je m'engage maintenant à marcher en nouveauté de vie avec la grâce de Dieu. Je m'engage à être un enfant de Dieu, un témoin de Jésus-Christ dans ce monde. Au nom de Jésus-Christ, amen. Si vous avez fait cette prière, croyez que par la foi, vous êtes une nouvelle créature. Ce n'est question d'aucune œuvre. Si vous avez besoin de conseils, de prières, de réécouter ce message, d'être dirigé vers une église vivante, vous pouvez joindre notre ministère, le ministère Jésus pour tous, au plus 243 819 910 910. Je répète, au plus 243 819 910 910. Le nom de cette émission est « Venez à Jésus ». 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Je suis Raphaël Mambou. Que Jésus vous bénisse, qu'il continue de vous faire grâce. Nous nous retrouvons la fois prochaine sur le même thème, la grâce de Dieu. Que Jésus continue de vous bénir. Amen.
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et de célébrer la victoire que tu as acquise à la croix pour nous. Car oui, il y a 2000 ans, tu as dépouillé les principautés, les dominations, les esprits méchants dans les lieux célestes. Tu les as traînés dans ton cortège triomphal par la croix. 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Plus que jamais, les ténèbres reculent alors que nous avançons. Les ténèbres ont reculé.

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Nous sommes reconnaissants de vous retrouver. Nous disons merci à Dieu pour toutes choses. C'est lui qui occasionne des séances, qui occasionne des rencontres. Parce que nous sommes déjà ensemble à travers cette émission qui nous relie. L'émission Famille en Éden. Avant de continuer, nous allons remettre toutes choses entre les mains du Seigneur. Père éternel, nous te disons merci. Merci pour ta faveur, merci pour tes grâces, merci pour le souffle de vie, merci pour cette nouvelle occasion que tu nous donnes de parler de toi. Merci de ce que tu nous as permis d'être en connexion avec des personnes répandues dans le monde entier. Seigneur, nous voulons vraiment t'exprimer toute notre gratitude parce que c'est pas un acquis de servir Dieu, un acquis de vivre la vie chrétienne, mais c'est par la foi. Et la foi que tu déposes en nous, Seigneur, aujourd'hui, nous sommes vraiment reconnaissants de ce que tu nous as donné, la force, la puissance, la capacité que tu as déployée en nous de pouvoir nous lever et de venir exprimer, te laisser exprimer, parler à ton peuple. Merci Seigneur, nous voulons nous réduire afin que le Saint-Esprit prenne tout le contrôle sur tout ce qui sera fait et dit. Père, nous voulons nous diminuer afin que toi, tu sois vu et tu sois écouté. Nous invoquons ton sang, Seigneur Jésus, afin de taire toute voix qui se lève contre les programmes que tu as organisés, les programmes que tu as élaborés. Tous ceux qui sont connectés, nous voulons également les plonger dans le sang de Jésus-Christ et que toute forteresse soit renversée au nom de Jésus-Christ. Merci de ce que les consciences sont connectées à Dieu maintenant. Au nom de Jésus-Christ, nous avons prié. Amen, amen. Je rappelle que vous êtes avec le pasteur Rokiz de l'émission Famille en Éden. Je suis cofondateur du ministère international de la restauration des fondements, basé au Gabon, et fondatrice de l'organisation internationale des femmes chrétiennes de l'espace francophone OIFCF. Je suis sûr que tu as déjà entendu parler de OIFCF parce qu'on en parle par les réseaux sociaux. Alors aujourd'hui, nous allons continuer le grand thème traité par OIFCF. Le grand thème, c'est identifier les origines des problèmes conjugaux pour une restauration efficace. Identifier les origines des problèmes conjugaux pour une restauration efficace et définitive. Alors, nous avons parlé de plusieurs sous-thèmes. Je rappelle que les sous-thèmes indiquent les différentes sources de problèmes. D'accord? Nous sommes déjà, je crois qu'on va être au cinquième ou au sixième sous-thème. Donc, les sous-thèmes, en tout cas, si c'est aujourd'hui que vous nous écoutez, c'est beaucoup d'enseignements qui sont donnés depuis un moment déjà. Donc, tu peux te procurer les supports qui accompagnent, d'accord, les messages, soit

les clés USB, soit les DVD, ou encore aller sur Amazon, vous allez trouver les supports là-bas aussi, ou nous contacter carrément via Facebook ou Twitter, en tout cas les réseaux sociaux. Et donc, on vous donnera des indications par rapport à la manière dont vous pouvez vous procurer nos documents. Donc, aujourd'hui, nous allons parler de quelque chose d'important aussi, hein. De toute façon, tout est important. Tout ce que nous disons est important, est important. Donc, le sous-thème d'aujourd'hui s'intitule « Le manque de communication dans le foyer, un fléau qui peut conduire au divorce ». Je répète, le manque de communication dans le foyer, un fléau qui peut conduire au divorce. Alors, qu'est-ce qui se passe? On a déjà plusieurs sources, ou bien nous avons identifié déjà plusieurs sources qui sont des sous-thèmes, d'accord? Et aujourd'hui, le Seigneur veut que nous parlions du manque de communication. Bien-aimés, nous devons tous savoir, en tant qu'être humain d'abord, avant de parler de chrétien, parler des hommes que nous sommes. C'est Dieu qui a institué les langues. C'est Dieu qui a créé le concept de communication, parler, la parole, puisque c'est lui qui parle d'abord à travers sa parole. Il communique à travers sa parole. Donc, c'est lui qui est l'initiateur de ça. Alors, nous avons, pas nous, c'est le Saint-Esprit qui nous a révélé, il nous a parlé. Il dit que le fait de ne pas communiquer dans un foyer, ça crée beaucoup de problèmes. Parce que quoi? La communication permet, d'accord, d'abord de parler ensemble, de se dire des choses ensemble, de discuter et de trouver enfin des terrains d'entente. Pouvoir discuter et trouver des terrains d'entente. Amen. Amener des solutions, d'accord? C'est d'abord cela. Mais avant toute chose, comme nous nous calquons dans l'émission Famille en Éden, nous calquons sur le modèle Adam et Ève avant la chute. Je répète, nous calquons sur le modèle Adam et Ève avant la chute. Qu'est-ce qui s'est passé? Je rappelle que dans Genèse 2, Dieu dit qu'il crée une aide semblable à Adam. Donc ici, le mot semblable veut simplement dire une personne avec qui ressemble d'abord Adam, mais qui a aussi la communication, c'est-à-dire que Dieu crée, amène Ève à l'existence d'abord pour créer une relation, d'accord? Pour mettre en place une relation, créer et consolider une relation, amen. Donc c'est Dieu à travers, vous voyez, à travers la communication, il crée quoi? Une relation entre les individus. Et donc, cela est d'autant plus valable pour les mariés. Moi, je dirais même c'est crucial. Parce que si vous faites les sourds dans la maison, vous êtes sûr que vous êtes en train de créer des brèches, d'accord, entre vous. Amen. Donc, Ève est venue d'abord pour créer le relationnel. Dieu crée le relationnel entre les personnes, dont Adam et Ève, comme ils étaient seuls sur la terre à ce moment-là. Mais Dieu amène Ève pour parler, d'accord, pour créer le relationnel, pour que Adam ait une personne avec qui il va communiquer, d'accord? Et parce que quoi? Parce que eux-mêmes au ciel, là, ils ont un langage, peut-être un langage que nous n'allons pas comprendre sur la terre, mais lorsque nous irons au ciel, et la Bible parle aussi du parler en langue, donc la langue des anges, c'est pas ça? Et donc au ciel, ça veut dire quoi? Il y a des langues, amen? Il y a le relationnel également. Donc la communication ici permet le relationnel, d'accord? D'établir entre les personnes la bonne relation, la bonne communication, hein, vous pouvez vous entendre et vous pouvez parler afin de créer une harmonie. Amen. Afin de créer une harmonie. Alléluia. Donc, c'est vraiment un élément très, très important. Vous voyez, quand vous ne vous entendez pas avec une personne qui parle une autre langue, vous voyez comment vous êtes comme des sourds dans la maison. Vous êtes comme des étrangers. Vous voyez, il y a même la langue des gestes, hein, la langue des signes, voilà. Donc, vous voyez, c'est toujours une façon de communiquer. Pourquoi? Ces gens-là qui sont des non-voyants, des malentendants, regardez, ils ne communiquent pas, mais on a dû leur créer, d'accord, un moyen pour
communiquer. Parce que si vous ne communiquez pas, c'est un problème. Amen. C'est un problème. Vous ne pourrez pas trouver une bonne entente dans la cohabitation. Il n'y aura pas l'entente dans la cohabitation. Donc, vous devez parler, vous devez discuter afin de trouver une harmonisation des choses, afin d'harmoniser un environnement. Alléluia. Et donc, c'est très important, ici encore, pour les mariés, de vraiment communiquer. Alors, pourquoi communiquer? Parce que avant d'être des époux, l'homme et la femme sont d'abord, je peux dire, des compagnons. Amen. Avant d'être des époux, vous êtes d'abord des compagnons. Vous êtes ensemble pour l'œuvre. Vous êtes ensemble pour accomplir quelque chose. Donc, vous êtes d'abord... C'est pourquoi les couples qui ne sont pas amis, les couples qui ne sont pas amis ont des problèmes pour réussir, pour devenir un là. Ils ont des problèmes, ces époux-là. Parce que quoi? Ils ne sont pas amis. Ils n'arrivent pas à parler, à trouver l'amitié, à créer un lien d'amitié. Amen. Il n'y a pas de lien d'amitié. Donc, la communication permet de créer un lien d'amitié entre vous. Amen. Donc, quand vous communiquez souvent, vous êtes en train de créer une bonne ambiance entre vous. Amen. Donc, communiquer, c'est très important pour les mariés. Parce que c'est au cours des discussions, je ne suis pas en train de parler des disputes. Hein. Je ne parle pas des disputes, des querelles. Ce n'est pas de ça que je parle. Je suis en train de parler d'une communication harmonieuse que le Saint-Esprit va vous donner à travers sa sagesse. Amen. Et donc, c'est très important pour les mariés parce que ça vous permettra de créer d'abord une ambiance, d'accord, qui va vous permettre de régler les problèmes. Alléluia. Donc, vous devez communiquer. Pourquoi? D'abord parce que c'est pour ça que vous êtes ensemble. Donc, c'est pour créer le relationnel, créer l'amitié, détendre l'environnement afin que vous puissiez trouver des terrains d'entente. Amen. Donc, la communication est très importante. Pour les époux particulièrement, c'est à travers ce temps de communication que vous allez découvrir des choses, d'accord? Vous allez découvrir des choses, par exemple, au niveau de vos enfants. Quand vous ne parlez pas avec vos enfants, l'ennemi pénètre et il peut s'asseoir facilement. Et donc, même avec vos enfants, vous devez communiquer, vous devez créer ce lien-là afin de pouvoir contrôler, vous les parents, ce qui se passe au niveau des enfants. Amen. Donc, c'est toujours important, ce lien-là, d'accord? La communication, c'est un lien qui permet aux personnes d'harmoniser, d'être dans une bonne ambiance, de trouver, d'accord, des terrains d'entente, d'harmoniser l'environnement. Amen. Quand les époux ne communiquent pas, quand les époux... D'abord, je vais d'abord dire les intérêts, d'accord, que procure la bonne communication. Je dis d'abord la bonne communication, parce qu'il y a une mauvaise communication, parce que les actions et les gestes qu'on pose sont aussi une communication, un moyen de communiquer. Mais ici, je vais d'abord parler de la bonne communication. Mais sachez d'abord une chose, bien-aimé, c'est que ce qui va vous amener à asseoir une relation et à la consolider, là, nous sommes en train de parler de qu'est-ce qu'il faut dire au cours de la communication, au cours des paroles, au cours des échanges entre époux. Qu'est-ce qu'il faut dire? Qu'est-ce qu'il faut utiliser, d'accord, pour harmoniser? Harmoniser pour amener le céleste dans votre foyer. Qu'est-ce qu'il faut utiliser? Je vous donnerai deux armes. La première arme, c'est la parole. C'est la parole dont vous communiquez à travers la parole de Dieu. D'accord? Donc, vous n'allez pas discuter inutilement. Vous n'allez pas parler des sujets qui ne sont pas productifs. Vous n'allez pas communiquer sur des choses qui vous apportent des altercations permanentes. C'est pas là-dessus. Vous n'allez pas vous attarder sur ça. Mais la première chose que je vais vous révéler ici, c'est vraiment une force pour un couple, c'est la parole de Dieu. Donc, quand vous communiquez, c'est-à-dire que la parole de Dieu est l'élément qui va vous donner d'asseoir une bonne communication et une bonne relation conjugale. Amen. La parole de Dieu. Donc, quand vous passez votre temps à parler
à discuter, à communiquer sur la parole de Dieu à propos des projets de Dieu pour votre vie. Ah là là, c'est une puissance, c'est une clé comme ça. Parce que lorsque vous discutez la parole, le Saint-Esprit est derrière la parole et il manifeste sa présence là où il y a la parole. Donc, le premier moyen ou bien le premier élément que vous allez utiliser en tant qu'époux, d'accord, pour communiquer, d'accord, c'est la parole de Dieu. Alléluia. C'est vraiment important de parler de la parole de Dieu. Hein? La parole de Dieu, prier. Prier aussi, c'est une façon de communiquer. Mais ici, premièrement, la parole de Dieu. Ayez des discussions sur, je ne sais pas. En tout cas, quand vous avez une vision, quand vous voulez accomplir quelque chose, d'accord, vous devez vous asseoir. D'accord? Vous devez vous asseoir. Pourquoi? Parce que si vous ne discutez pas, ça va amener autre chose. Ça va amener autre chose. Amen. Donc, la parole de Dieu est comme ce fondement-là que vous allez établir sur la communication que vous avez. Donc, la parole de Dieu, discuter, hein, même parfois des doctrines. Pourquoi pas? Parce que ça va vous permettre d'asseoir une relation épanouie. Le Saint-Esprit est derrière la parole de Dieu. Quand vous discutez en tant qu'époux, qu'est-ce qu'il fait? Il vient. Et même quand il y avait des imperfections, et qu'est-ce qu'il va faire? Il va commencer, d'accord, par nettoyer ces imperfections-là. Il va commencer par purifier même votre façon de communiquer. Parce que la parole de Dieu, l'effet de la parole de Dieu va créer cela. Amen. Va créer une certaine purification dans votre façon de communiquer. Alléluia. Donc, c'est vraiment la force. Moi, je dirais même que c'est la force parce que je l'ai souvent vu dans mon foyer aussi. Quand mon mari et moi, on a remarqué que lorsqu'on discute ensemble à propos de tout ce qui concerne Dieu, ça marche. Ça va très bien. C'est ce qu'on a remarqué. Et donc, avec le temps, on a essayé d'asseoir cela, c'est-à-dire des temps de parole. On a essayé d'asseoir ces temps-là de manière à ce que ça devienne une habitude. Parce que mon mari, au départ, ce n'est pas quelqu'un de bavard. Il ne parle pas beaucoup. Alors que moi, je suis une pie. Donc, je l'amenais, d'accord, à travers les discussions concernant les messages ou bien certains prédicateurs, vous voyez, certaines doctrines dont on discutait ensemble. Donc, c'est comme ça qu'il a été boosté. D'accord, il a commencé à s'exprimer librement, il a commencé à s'ouvrir. En tout cas, lui-même va vous dire tout à l'heure ce que ça a fait dans sa vie, le fait d'avoir la parole de Dieu dans la bouche tout le temps. Alléluia. Donc, je suis en train de vous donner une clé comme ça. Ça veut dire quoi? Ça veut dire que vous ne devez pas communiquer sur rien du tout, sur des sujets vagues, des sujets, je ne sais pas moi, les choses du monde. Vous pouvez écouter des informations, d'accord. Vous pouvez discuter aussi au sujet des informations, d'accord. Mais quand vous voyez qu'il y a certaines choses lorsque vous parlez, lorsque vous communiquez, d'accord, là-dessus, ça crée des altercations. Ça veut dire que cette communication-là ou ce sujet-là n'est pas bon. Ça ne va pas produire quelque chose dans votre relation conjugale. Amen. Donc, je reprends, je résume la parole de Dieu. Est votre première clé, si je vais dire ça. Et je dirais même que c'est la fondamentale. La parole de Dieu est votre première clé pour consolider une relation conjugale harmonieuse. La parole de Dieu va épurer, d'accord, les imperfections que vous avez. Hein, même quand vous ne saviez pas au départ communiquer, avec la parole de Dieu, vous allez vous ouvrir. Vous allez être à l'aise maintenant. C'est ça qui va en fait déployer des choses en vous. Ça va créer ce lien d'amitié-là. Amen. Donc, c'est ce que la parole de Dieu fait. Quand on parle la parole de Dieu, ça nous donne de nous ouvrir. Ça crée le lien d'amitié entre les époux. Amen. Donc, c'est cela, la parole de Dieu. Alléluia. Ça amène aussi une bonne ambiance dans la maison. Ça, c'est vraiment une expérience que j'ai faite dans mon foyer. J'ai fait cette expérience-là. Ça a été productif pour nous. Parce que même quand on discute la parole de Dieu avec les enfants, on se rend compte qu'il y a une bonne ambiance dans la maison. Tout le monde est à l'aise. Alléluia. Tout le monde est à l'aise. Parce que c'est la parole de Dieu. Elle amène, je ne sais pas comment je vais dire, elle amène la présence de Dieu. Amen.
La présence de Dieu, quand vous discutez la parole de Dieu, elle amène la présence de Dieu. Elle crée une bonne ambiance dans la maison. Amen. Ça, ce sont les bienfaits, ça. C'est-à-dire les intérêts, le résultat du fait de parler. Moi, je sais que certaines personnes de nature ne supportent pas parler beaucoup. C'est surtout les hommes, hein. Vous, les femmes, là, vous êtes des pipelettes. Mais eux, là, il y a un homme de Dieu qui a dit, mais écoute, nous, le jour, là, pour aller épouser cette fille-là, ou bien la première fois qu'il a rencontré sa femme, il est parti bosser le cantique des cantiques. Il va voir comment il va venir parler à la femme. Ce jour-là, tu ne voyais pas que tu n'aimes pas parler. Mais fais des efforts. Toi, tu dis que je n'aime pas parler. Mais le jour-là, pour aller parler, t'adresser à ta femme pour la première fois, tu as dû faire des efforts. Amen. Donc, tu dois faire des efforts pour parler même quand tu n'aimes pas. Tu dois pouvoir discuter. Tu dois pouvoir parler. Alléluia. Donc, c'est une décision alors. Donc, ce n'est, même si je n'aime pas, d'habitude, je n'aime pas, moi, je suis comme ça. Non, les personnes qui sont comme ça créent des problèmes aux conjoints. Les personnes qui sont ainsi créent des problèmes aux autres. Parce que quand tu es à l'aise dedans, dans ton petit monde à toi, tu es en train d'expulser ta femme. Moi, je parle surtout des hommes. Tu es en train de l'expulser, soit disant que vous êtes des pis. Mais non, c'est à travers la, comment je vais dire, à travers cette discussion-là que vous allez trouver des solutions aux problèmes que vous vivez. Amen. Donc, la communication est très importante pour créer, on a parlé de l'ambiance, mais aussi pour trouver des solutions. Alléluia. Des solutions aux problèmes que vous avez. Il y a des difficultés que vous rencontrez sur le plan personnel. Moi, je prends par exemple le cas des relations sexuelles. Parfois, ce sont des sujets sensibles. Vous voyez, la personne a vécu certaines choses avant. C'est peut-être resté dans son âme ou bien c'est une forteresse. Si vous n'en parlez pas, ça va nuire à votre foyer. Ça va commencer à démanger votre foyer sans que vous n'en soyez conscient. Parce que vous vous dites que, bon, vous vous sentez à l'aise. Parce que les gens qui sont comme ça se sentent à l'aise dans ça. On appelle ça les zones de confort. Donc la personne est à l'aise dans sa zone de confort, mais l'autre en souffre. D'accord? Donc vous allez faire un effort. C'est une décision que vous prenez. Vous prenez la décision et le Saint-Esprit va vous donner la capacité, d'accord, d'aimer discuter avec votre conjoint ou votre épouse. Amen. Donc, c'est pas, ne dites pas que moi, j'aime pas trop ça. Non, non, ne dites pas ça. C'est une obligation de communiquer parce que ça amène le relationnel. La communication, c'est pour le relationnel. Créer une bonne relation entre vous. Amen. Donc, tu peux. À travers la communication, tu peux voir le problème, tu peux détecter, alléluia, tu peux détecter le problème de l'autre. Tu peux comprendre son système de fonctionnement. Tu peux comprendre comment la personne raisonne. Amen. C'est durant des temps de communication que tu arrives à saisir ce qui ne va pas dans l'autre ou bien là où l'autre se situe. Son niveau spirituel, c'est à travers la communication, le langage, à travers des discussions, son niveau spirituel, les problèmes que la personne a eu, c'est au travers de la communication que vous allez déceler les problèmes que la personne a eu par le passé, même si le Saint-Esprit, d'accord, va vous parler. Mais pour les personnes qui n'ont pas trop une relation poussée avec le Saint-Esprit, qu'est-ce qui se passe? Eh bien, ce que je vous dis aujourd'hui, c'est que au travers de la communication, vous allez découvrir les problèmes qui se trouvent dans l'autre. L'homme peut déceler les problèmes qui se trouvent dans sa femme. La femme peut déceler ce qui ne va pas dans son mari à travers les discussions, la communication. Amen. Vous allez aussi déceler ce qui ne va pas dans vos enfants. C'est quand vous créez quoi? Une communication, d'accord? Une relation de proximité avec vos enfants. Que vous allez voir, vous allez savoir neutraliser, d'accord, l'environnement de ceux qui vous entourent. Amen. Je parle et du mari et de la femme. Donc, les hommes là qui disent que moi, je suis fatigué quand j'arrive du boulot, vraiment, tu me déranges. Frère, tu fais mal. Tu fais mal parce que tu pousses ta femme à aller communiquer ailleurs. On est en train de parler maintenant des désavantages. Tu pousses ta femme à aller communiquer ailleurs. Quand elle va se sentir tout le temps rejetée, elle veut discuter, parce que les femmes sont comme ça. Nous, c'est-à-dire, ça crée le relationnel, l'amitié entre les époux. Vraiment, il faut le comprendre comme ça. C'est pour votre bien. C'est pour votre bien de parler ensemble. Amen. Donc,
quand tu vas la rejeter à chaque fois, à chaque fois tu la rejettes, tu dis que les femmes sont trop des pies. Donc, progressivement, elle va s'éloigner. Donc, un méfait du fait de ne pas communiquer ensemble en tant qu'époux, la personne va commencer à s'éloigner. D'accord? Progressivement, et aller trouver des partenaires ailleurs. D'accord? Est-ce que tu vois ça? La personne ira trouver des partenaires à l'extérieur. Et donc, les problèmes qu'elle doit résoudre ou bien qu'il doit résoudre avec toi, c'est ailleurs qu'il ira chercher des problèmes, avec la chance que l'ennemi charge la personne en qui elle se confie ou il se confie, avec la chance que l'ennemi ingurgite à cette personne-là, si elle n'est pas mue ou bien si elle n'est pas connectée avec le Saint-Esprit, des mauvaises idées qu'elle pourra ensuite communiquer à celui-là, d'accord, au rejeté qui a dû trouver ce cours à l'extérieur, parce que vous avez refusé de parler, Donc, un méfait du fait de ne pas communiquer, c'est quoi? C'est que vous faites sortir la personne de vous. Vous la chassez, en fait. C'est votre époux, mais vous êtes en train de la chasser. Donc, vous avez votre environnement en vous, vous parlez à l'intérieur de vous, ou bien vous trouvez même des personnes à l'extérieur aussi. Et donc, chacun se crée son monde. Vous voyez ce que ça donne encore? Chacun se crée, non seulement la personne se sent rejetée, va trouver d'autres relations à l'extérieur, mais chacun va se créer un monde étant marié. Alors que vous, si chacun se crée un monde étant marié, vous êtes en train de creuser votre propre tombe. Parce que avec le temps, il va se créer un mur. Il va s'élever, s'ériger un mur entre vous. Donc, deuxième méfait du fait de ne pas communiquer, vous êtes en train d'ériger un mur entre vous. À un moment donné, si vous ne vous ressaisissez pas, qu'est-ce que le mur va faire? Il va devenir dur. Il sera maintenant difficile de le casser. Il sera maintenant très difficile de casser ce mur-là. Pourquoi? Parce que vous n'avez pas fait attention au départ, aux remarques que l'autre faisait. Quand je vais te parler, quand on doit communiquer, c'est maintenant que tu trouves, d'accord, les raisons. Oh, je regarde le journal. Oh, je suis fatigué. Oh, tu ne veux jamais parler. Tu trouves quelque chose à dire. Alors que vous devez discuter de ce qui ne va pas. J'ai dit premièrement la parole de Dieu. Deuxièmement, des sujets, les informations, pourquoi pas. Mais avant même les informations de l'extérieur, vous parlez de ce qui ne va pas dans votre foyer. Ce qui ne va pas. Chérie, j'ai remarqué que ça ne va pas. Hein? En matière de finance, en matière de temps, ça ne va pas. C'est vous qui connaissez votre foyer. Quand vous voyez qu'il y a ces choses-là, et la personne vous approche pour vous dire, mais écoute, voilà ce que j'ai remarqué. Tu dis, non, j'ai pas envie d'en parler pour l'instant. Et donc, tu fais la personne comme ça aujourd'hui. Demain, tu répètes. Troisième fois, tu répètes encore. Et la personne dit, ah bon, ok, elle va trouver une copine. Ou bien, il va trouver un copain. C'est comme ça, progressivement, il va commencer à s'attacher à la personne. Et comme l'ennemi va vous servir, frères et sœurs, et chers mariés, comme vous ne voulez pas communiquer là, l'ennemi va vous trouver des partenaires pour communiquer ensemble. Il va vous trouver des partenaires pour discuter ensemble. Et vous voyez, l'autre méfait encore, l'autre problème encore que vous vous créez, c'est qu'avec le temps, lorsqu'ils ont des amitiés à l'extérieur de vous, du couple, qu'est-ce qui se passe? Parce que la personne gère les problèmes, parce que la personne gère les fatigues du mari, les fatigues de la femme. Voilà, avec le temps, ils vont tomber. Si c'est un homme là, ils vont tomber. Ils vont finir ensemble. Ils finiront ensemble. C'est dans les films que j'ai souvent vu ça. Là où le mari dit, maintenant c'est le meilleur ami ou bien la meilleure amie. L'époux va trouver le meilleur ami ou bien la meilleure amie. Commence à lui confier des problèmes. Voilà ce que ton ami me fait. Au final, les conseils que l'autre donne là. Le pire, c'est que vous ne savez même pas si celui-là qui est en face de vous là, lui vous désire en tant que femme ou bien en tant qu'homme. Est-ce que vous comprenez? Donc vous êtes en train de vous livrer votre foyer au meilleur ami de votre mari et à la meilleure amie de votre femme. Donc vous continuez dans ce sens-là.
à vous livrer, qu'est-ce qui va se passer? Eux, il va se créer en eux. Comme eux, ils ont le lien de communication là. Il va se créer un lien entre eux. Donc, vous voyez ce que crée la communication? Les liens d'amitié. Les liens qui peuvent aller jusqu'à... D'accord? Ils vont tomber. Et s'ils ne tombent pas, à la fin, moi, j'ai vu dans les films ou bien dans le monde que ton ami est même meilleur que toi. Voilà. Vous voyez? Des choses commencent à naître. Donc, des sentiments peuvent naître chez la personne à qui votre épouse ou votre époux se confie. Les sentiments vont naître là-bas. Pourquoi? Parce que la relation, la communication vous permet de créer des sentiments solides entre vous. Vous consolidez votre relation lorsque vous discutez. Vous la rendez durable, vous la rendez pérenne. Vous êtes en train de bâtir. Donc, c'est au travers la communication qu'on bâtit même la relation. Alléluia! C'est ça. Donc, c'est au travers de la communication qu'on établit une relation conjugale. Donc, si vous ne discutez pas, vous voyez le danger que vous créez à votre couple. Cependant, vous voulez quand même rester ensemble. Donc, chacun va faire des efforts. Moi, je parle surtout aux hommes parce qu'ils aiment dire que les femmes parlent trop. C'est ça. Donc, il faut supporter. Le jour que tu l'as rencontré, là, tu es parti chercher le cantique des cantiques. Tu as parlé toute la journée là. Est-ce que tu vois? Donc, il faut encore faire ménager des efforts pour pouvoir créer. D'accord? Parce que cette communication va créer une bonne chose dans ta femme ou bien dans ton époux. Un bon sentiment, ça va consolider. Je suis en train de parler de la bonne communication avec le bon moyen de la parole de Dieu. Amen. Donc, c'est cela. Donc, je dis, la première chose que la communication produit dans un foyer, c'est que ça crée le relationnel. Amen. Le relationnel. Et donc, le moyen qui va amplifier ce relationnel, c'est la parole de Dieu. Amen. La parole de Dieu que vous, dont vous parlez tout le temps. La Bible, qu'est-ce que tu penses de comment Paul se comportait aux Éphésiens ou bien quand chacun a fait la méditation, lorsque vous vous mettez ensemble. Voilà, l'autre fois, j'ai fait la méditation dessus. C'est ce que mon mari et moi, on fait souvent. Voilà, j'ai médité sur ce passage. Et vous discutez ensemble. Vous êtes en train de bâtir votre union. Alléluia. Vous êtes en train de consolider votre relation en discutant, en communiquant. Amen. Donc, premièrement, je dis, ça crée le relationnel. La communication crée le relationnel. Deuxième chose, au moyen, et ce qui va surtout vous aider, c'est l'élément de la parole de Dieu. Ça va amplifier le relationnel dans le bon sens. Je dirais même dans l'excellence de la relation conjugale. La deuxième chose que ça va créer, ça va créer un lien d'amitié. Lorsque les époux sont amis, waouh, qu'est-ce que c'est formidable. Ils ne se cachent plus rien parce qu'ils deviennent amis. Alléluia. Vous êtes maintenant des amis et en tant qu'amis, au moment où vous aurez des problèmes, et puisque c'est un ami, on ne cache pas quelque chose à un ami, vous aurez du mal à lui cacher des choses. Parce que quoi? Vous êtes devenus amis. Alléluia. Et ça, c'est la bonne communication qui a créé ce lien. Alléluia. Amen, amen. Donc, la troisième chose que la communication fait, vous décelez les choses qui ne vont pas dans votre partenaire. Ou bien, les choses, les défauts, le système de pensée, comment la personne raisonne. Et vous décelez même s'il y a des problèmes de communiquer en public. Vous êtes même en train de déceler cela. Ces défauts, comment il y a certaines personnes qui ont du mal à s'exprimer. Il y a certaines personnes qui ne peuvent pas parler en public. Oui, elles ont des problèmes parce qu'elles ont été traumatisées avant de se marier. Et donc, elles ne peuvent plus, d'accord, elles n'arrivent pas, d'accord, à parler en public devant les gens. Donc, vous allez déceler cela. C'est quand vous discutez que vous allez déceler que la personne a un problème. Un problème vraiment qui est fondamental parce que la personne n'arrive pas à parler en public. Voilà. Et lorsque vous pouvez aussi déceler, par exemple, les problèmes sexuels que la personne a, c'est en communiquant. Vous allez découvrir les problèmes qui minent la personne même avant et pendant votre foyer. Donc, c'est au cours de la communication. Amen. Donc, c'est cela. C'est très important. Je répète, c'est au moyen de la communication qu'on consolide une relation conjugale. C'est au moyen de la communication qu'on bâtit une relation. Alléluia. Donc, c'est cela. Au niveau de vos enfants, vous allez voir des choses qui ne vont pas.
C'est en ayant une bonne communication avec eux. Alléluia. Et même avec eux aussi, vous allez savoir les problèmes qu'ils ont à l'école, par exemple. Vous avez les enfants qui sont, qui ont un comportement discret. Ce sont des enfants qui traînent souvent des choses, qui vivent, d'accord? Vous voyez les mots qui minent les enfants dans des écoles maintenant, les mots. Donc, votre enfant peut vivre quelque chose de dangereux à l'école. Mais si vous n'avez pas au préalable créé une bonne relation, une bonne communication avec votre enfant, qu'est-ce qui va arriver? Un danger, quelque chose peut lui arriver, hein, et il va gérer ça. Comment je veux dire, vous allez vous trouver devant quelque chose parce que vous n'avez pas su créer une bonne communication avec vos enfants. Vous allez vous trouver devant des problèmes. Et on va vous dire que c'est votre enfant qui fait ça. Pourquoi? Parce que vous n'avez pas créé un lien au travers la communication. Vous n'avez pas créé de lien. Vous voyez, c'est quand les individus commencent à se côtoyer en se parlant, qu'on se découvre. Amen. La quatrième chose, c'est que vous vous découvrez. Amen. Vous vous découvrez. Alléluia. Chacun découvre comment l'autre est quand vous discutez. Amen, amen. Et donc, la communication, c'est vraiment, faut déjà voir que c'est divin. Voilà. Faut déjà vraiment mettre dans votre pensée que c'est divin. C'est divin, c'est Dieu qui a créé le lien de communication. Le moyen de la communication, c'est Dieu qui l'a créé afin d'établir le relationnel entre les individus. Donc, ça veut dire que c'est vital. Si c'est Dieu qui a créé cela, c'est que c'est vital. Donc, vous allez seulement utiliser ça dans votre foyer. Amen. Je crois que le Seigneur voulait que tu écoutes cette interpellation parce que toi qui te terres déjà dans ton monde, ça fait depuis un moment que tu es terré dans ton monde. Tu ne veux pas communiquer. Et ça, tu ne sais pas que c'est ça qui est à l'origine des problèmes que vous avez. Et donc, chaque jour, tu ne veux pas communiquer et les problèmes s'accumulent dans le cœur de l'autre. Les problèmes s'accumulent et à un moment donné, ça explose. Pourquoi? Parce que vous n'avez pas, dès le début, le détail là, vous n'avez pas su le traiter à travers la communication. Vous n'avez pas su traiter ce détail là et c'est devenu un grave problème. C'est pourquoi j'ai intitulé ce sous-thème là. Le manque de communication, d'accord, un fléau qui peut vous conduire au divorce. Parce que avec le temps, comme je le disais tout à l'heure, vous créez une séparation sans que vous ne le sachiez. Et croyez-moi, ce que vous êtes en train de faire physiquement s'opère également spirituellement, d'accord? Ça se fait également spirituellement, vous ne savez pas, d'accord? Et donc ça crée des dégâts, alléluia. Sacré, ne dites pas que qu'est-ce qu'elle raconte. Moi, je me sens bien comme ça. Même si vous deux, vous étiez des non-bavards, je vous assure, vous ferez mieux d'être bavards ensemble. Vous ferez mieux d'être bavards parce que ça va vous coûter à un moment donné. Maintenant, vous allez demander aussi la sagesse. Quand vous allez communiquer là, vous n'allez pas vous lever et puis voilà le problème. Non, non. Demandez la sagesse à Dieu quand on communique là. Par exemple, vous vous entendez, le soir, on va discuter ensemble. Déjà, chacun, dans la journée, prie pour que la conversation soit harmonieuse. Amen. Chacun va devant Dieu. Seigneur, donne-moi la sagesse lorsqu'on va discuter le soir pour que ça se termine bien. Parce qu'il y a des discussions qui se terminent, il y a des communications qui se terminent mal. Il y a des communications qui se terminent mal. Donc, vous avez besoin de la sagesse divine pour pouvoir bien communiquer. Alléluia. Alléluia. Amen, amen, amen. Donc, ne dis pas que le pasteur Rokiz, qu'est-ce qu'elle vient nous dire là? Non, non, c'est pas ça. C'est que Dieu a vraiment vu que c'est un problème. Et donc, on a parlé des avantages. On a parlé des principaux avantages. C'est que ça consolide, ça crée le relationnel, ça consolide la relation conjugale. Ça amène la présence de Dieu dans la maison. Ça fait que vous trouviez, vous compreniez le fonctionnement de l'autre. Amen. Ça fait que vous décéliez les infiltrations, les influences négatives autour de votre famille. Amen. Et donc, vous décelez les problèmes aussi auxquels l'autre est confronté. Alléluia. Maintenant, le désavantage, je l'ai déjà dit, si vous avez remarqué. Maintenant, le problème, lorsqu'on ne communique pas, lorsqu'on ne discute pas, qu'est-ce qui se passe? Je le dis, je répète, on se crée un mur. Et même avec le temps, l'amour sèche, d'accord? Ça sèche.
Chacun crée son monde à lui. Et puis, qu'est-ce qui va se passer? Même les projets, progressivement, chacun a ses projets. Chacun a ses projets et les réalise. Donc, avec le temps, ça amène la sécheresse dans le foyer. Et quand ça sèche dans le foyer, ça va sécher avec Dieu. Ça va sécher avec Dieu. Donc, ça introduit également la sécheresse spirituelle. Avec le temps, vous allez sécher spirituellement. Pourquoi? Parce que vous avez, quand vous n'avez pas communiqué, vous n'avez pas trouvé de solution. Donc, il y a la gangrène. Le non-pardon, tout s'engrange dans le cœur de chacun. La gangrène, la rancune, la colère, tout ça là, ça naît dans la personne progressivement. Ça naît dans la personne progressivement. Ça devient

Le problème là se manifeste surtout quand vous avez des problèmes. Quand vous vivez un problème conjugal. D'accord? Je vous assure, c'est le moment là même qu'il ne faut pas vous éloigner. Amen! C'est le moment là qu'il ne faut même pas permettre qu'il y ait de la distance entre vous. Alléluia! C'est quand vous vous êtes querellés, vous avez eu des désaccords. C'est quand vous avez, oui, une altercation. C'est quand ça s'est passé, je vous en supplie. C'est le moment de ne même pas dormir sans discuter. C'est le moment de ne même pas aller au service sans discuter. C'est le moment de ne même pas manger sans discuter. Parce que l'ennemi va vous servir. Il va vous servir comme il sait que vous n'aimez pas discuter, communiquer ensemble. Et donc quand il y a des altercations, des différends, c'est maintenant là, il va vous aider dans le fait de rester seul là, de ne pas parler là. C'est maintenant qu'il va vous aider. Il vous donnera des moyens pour ne pas trouver de discussion, de temps de discussion. Il va vous donner des moyens pour ça. Parce que quoi? Quand il sait que c'est le temps, quand vous êtes en colère là, il peut mieux semer des choses en vous. Il peut mieux semer l'ivraie en vous. Et en semant l'ivraie en vous, il vous livre directement. Il vous pousse directement à aller faire ce qui n'est pas bon. Donc, c'est maintenant que vous devez même discuter quand vous avez un problème entre époux. C'est maintenant que vous devez ménager des efforts pour parler. Je sais de quoi je parle. C'est maintenant que vous devez créer même l'ambiance pour pouvoir discuter. C'est quand il y a un problème grave. C'est maintenant qu'il faut trouver un terrain, d'accord? Mais ça, vous avez besoin de prier aussi, de demander au Saint-Esprit de prendre le contrôle. Amen. Et c'est comme ça, quand vous avez un problème, d'accord? Vous l'avez amené d'abord personnellement devant Dieu. Et quand vous vous réunissez, vous allez voir que là, quand vous savez gérer des problèmes par la bonne communication, vous allez voir votre... C'est à travers ça que les foyers deviennent solides. Lorsque vous savez maximiser ou bien gérer, d'accord, les problèmes que vous avez au travers la communication, la bonne communication, avec amour, avec sagesse. Parce que quand vous communiquez là, j'ai dit au départ que c'est avec la parole de Dieu. Donc la parole de Dieu, ça va vous affiner. Ça va affiner, alléluia, c'est le mot que je cherchais. La parole de Dieu va affiner vos discussions, alléluia. La présence de Dieu, parce que vous parlez souvent la parole, donc la parole de Dieu va affiner vos rapports, amen. Vos rapports entre époux, alléluia, ça va devenir pur. Donc, quand il y a la dispute, vous allez voir que les différends ne vont plus tenir à un moment donné. Parce que vous avez tellement développé le moyen de communication qu'à un moment donné, les petites querelles là, les désaccords, à un moment donné, ça ne tiendra plus. Parce que vous êtes devenus amis. Votre foyer ou bien votre relation conjugale est établie. Elle est formée. Amen. Elle est formée. Elle est bâtie. Et donc, maintenant, avec la durée, vous verrez que le fait de communiquer ensemble, le fait de bien communiquer avec amour, avec sagesse, d'accord, avec la parole de Dieu, la communion avec le Saint-Esprit, la prière, d'accord, vous allez voir comment vous vivrez une relation harmonieuse. Alléluia. Le fait de communiquer ou la communication, un moyen efficace pour établir une relation. La communication, un moyen efficace pour rendre une relation conjugale harmonieuse. La communication pour amener la présence de Dieu à se mouvoir dans un couple. La communication pour permettre de déceler les infiltrations de l'ennemi. La communication pour empêcher que votre partenaire n'aille à l'extérieur, trouver des amis à l'extérieur et parfois tomber dans l'adultère. C'est pourquoi j'ai dit le manque de communication est un fléau qui peut conduire au divorce. D'accord? Parce que quand on trompe déjà, on trouve que la personne avec qui on vient d'avoir une relation est meilleure que celle qu'on a à la maison. Vous voyez? Parce que quoi? C'est parti simplement du fait de ne pas communiquer. Moi, j'ai vu en Europe, j'ai tellement entendu ces choses-là. C'est parce que les gens, à un moment donné, n'avaient même plus le temps de communiquer. Chacun allait au travail, chacun avait son truc à faire. Et avec le temps, qu'est-ce qui s'est passé? L'amorosité s'est installée,

0: Le couple finalement a décidé de divorcer. Pourquoi? Parce qu'au départ, ils n'ont pas privilégié les temps de communication pour parler et asseoir une bonne relation conjugale. Je vais laisser aussi l'occasion à mon mari de dire son mot. Amen. Amen, amen, papa. Est-ce que tu veux édifier les couples? Amen, amen.
1: Alléluia. Amen. Bénissons le nom du Seigneur pour ses grâces infinies et pour ce temps de partage. Vraiment sur le thème important, la communication. Vraiment que le Seigneur soit béni pour la vie de sa servante, pour vraiment ces messages très poignants, ces messages que nous négligeons beaucoup dans la cellule familiale. Vous savez, on peut échanger sans communiquer. Le couple peut dire des choses, mais sans véritablement communiquer. Je me rappelle le tout premier moment de notre union. C'est ce qu'on vivait. Il n'y a aucun échange qui aboutit à une véritable communication. On finit toujours par se séparer à queue de poisson, sans résultat, et chacun va de son côté. Et je me rappelle, trois fois de suite, j'ai fait accident de la route. Parce que, comme on n'est pas tombé d'accord, j'ai commencé à mijoter cela, à réfléchir pendant que je conduisais, j'allais à moto. Et trois fois de suite, je suis tombé. Et c'est par cela que je vais commencer véritablement à apprendre ce que c'est que communiquer. Vous savez, un père trop sévère peut ne pas ou bien va empêcher la communication dans son foyer. C'est lorsque nous érigeons trop des lois, on dit que l'amour bannit la crainte. Donc là où il y a la loi, il y a ce qu'on appelle la crainte. Vous savez pourquoi le peuple Israël ne pouvait pas rentrer dans le lieu très saint et communier avec Dieu? Parce qu'il y avait la loi. Et quand il y a la loi, il y a la transgression à cause de la nature déchue. Et le peuple était tout le temps condamné, tout le temps dans le péché. Il ne pouvait pas voir la face de Dieu. Il n'y avait pas de communion avec Dieu. Il n'y avait pas de communication. Parce que leur conscience les condamnait tout le temps. Donc un papa qui érige des lois, tu ne dois pas faire ceci, tu ne dois pas faire cela, ça repousse les enfants. Et les enfants vivent des choses, ils préfèrent aller raconter cela avec leurs amis de Facebook, des réseaux sociaux. Ou bien ils ont des amis à l'école, ils préfèrent leur en parler. Ou ils ont des camarades dans le quartier, ils veulent bien en parler. Il y a des choses qui se passent, le père n'est pas au courant. La mère n'est pas au courant parce qu'il n'y a pas une relation de proximité qui s'est créée. Il n'y a pas une relation d'amitié qui s'est créée. Donc faisons attention, faisons très attention. Parce que si nous ôtons cette communion-là, c'est fini. Nous perdons toute opportunité de résoudre les problèmes, d'être informés des situations, des challenges dans lesquels nos enfants ou notre partenaire se trouvent. Tout va nous échapper. Et lorsque maintenant, le temps viendra où nous allons nous rendre compte, c'est déjà trop tard. Et c'est difficile de nouer maintenant cette relation de proximité-là. Donc c'est pourquoi vous devez prendre au sérieux cet enseignement que nous sommes en train, par la grâce de Dieu, de communiquer avec vous. Pourquoi communiquer? Maman vient de développer, je vais juste apporter ma modeste pierre. Pourquoi communiquer? Pourquoi nous devons communiquer dans le foyer? D'abord, sachons une chose. Si la relation dans le foyer est comme un chef et son serviteur, il ne peut pas avoir de communion. Il n'y aura que des ordres. C'est-à-dire qu'on ne donnera que des ordres et on attend seulement qu'on puisse exécuter ces ordres-là. Donc la relation, nous devons nous humilier. Et cette relation-là doit être une relation d'amitié. Nous devons voir notre partenaire ou bien notre conjoint comme un partenaire de mission que Dieu nous a donné. Comme véritablement la Bible dit, une aide. En ce moment-là, pourquoi alors communiquer? Parce que nous poursuivons le même but, la vision-là, comme nous l'avons dit dès le début. Donc, il y a une vision que le couple doit accomplir. Donc, puisque nous avons le même regard, nous sommes en train d'atteindre le même objectif, donc nous devons communiquer. Parce que chacun doit être impliqué dans l'accomplissement de cette vision-là.
2: C'est ça. Amen.
1: Chacun a une pierre à apporter.
2: Amen.
1: Il ne faudrait pas que l'autre voie qu'elle n'est pas concernée par la vision.
2: C'est ça.
1: Ou qu'elle se sente exclue de la vision. C'est très important. Chacun doit être impliqué. Mmh. Et le fait déjà d'établir une communication pour parler de la vision, de parler des projets, fait que chacun se sente concerné. Chacun se sent impliqué dans l'affaire. Mmh. Il peut maintenant apporter sa pierre, son idée, sa contribution. C'est très important. L'autre point, pourquoi communiquer? C'est aussi parce que lorsqu'il y a la vision, il faut qu'il y ait l'unité. Nous devons regarder dans la même direction. Nous devons avoir les mêmes pensées, un même langage, les mêmes mots. Alors, la communication ici vient enlever tout ce qui est ivraie,
2: c'est ça. Amen.
1: Tout ce qui est des forteresses érigées comme des doctrines, comme des forteresses dans les pensées. Ces forteresses-là peuvent venir de la culture dont l'autre vient, et de l'environnement dont la personne opère. Mais ce sont des pensées qui peuvent s'opposer à la vision de Dieu. Donc le fait d'échanger ensemble, le fait de communiquer va venir ôter toutes ces hauteurs-là, toutes
2: Amen.
1: Ces forteresses-là.
2: Amen.
1: Pour que, vraiment, comme la Bible dit, que comment deux personnes peuvent marcher ensemble sans tomber d'accord.
2: C'est ça.
1: Donc la communication-là vient permettre aux deux de tomber d'accord. D'où maintenant la loi de l'association. Lorsque vous tombez d'accord, vous pouvez maintenant faire des exploits.
2: Mm-hmm.
1: Comme la Bible dit, un tue 1000, mais deux viennent tuer 10 000.
2: Amen.
1: Donc ne pense pas que Dieu m'a donné la vision et elle n'est pas concernée, je vais faire ça seul. Non, tu vas tuer que 1000. Mais si tu l'impliques, vous irez de gloire en gloire.
2: Amen.
1: Au lieu de tuer 2000, c'est 10 000 que vous allez tuer.
2: Amen.
1: Parce que l'autre vient t'apporter ce que tu n'as pas.
2: Amen.
1: Spirituellement, physiquement, moralement, dans tous les aspects. Donc, faisons très attention. La communication nous permet également de résoudre rapidement les différends, comme maman l'a dit. Lorsque nous communiquons, nous pouvons très vite parler des choses qui ne vont pas pour éviter que cela ne perdure et ne finissent pas se transformer en conflit. Lorsque ça se transforme en conflit, ça crée un environnement où le Saint-Esprit ne peut plus opérer. Un environnement où nous ne pouvons plus entendre les instructions de Dieu. Nous devenons lourds, assoupis, insensibles à la voix de Dieu. L'ennemi commence à prendre le dessus sur le foyer, sur la famille. Il commence à contrôler. Donc, la communication est très importante. Donc, elle permet aussi de partager la nouvelle orientation que Dieu vient donner à la famille. Parce que quand Dieu donne une vision, ça c'est sur le long terme. Mais il vient maintenant donner des orientations. À chaque saison, Dieu vient donner une orientation. Comment faut-il faire maintenant pour accomplir la vision? Donc, Dieu va donner des orientations précises. Donc, l'un ou l'autre peut recevoir l'orientation. Donc, il doit en faire part au conjoint. D'où la communication. Il faut communiquer. L'autre peut dire, pour le moment, Dieu ne m'a rien dit, mais je vais aussi prier par rapport à ça. Ou bien l'autre adhère en même temps et puis vous commencez à marcher. Tant que l'autre partenaire n'adhère pas, c'est un obstacle à l'accomplissement de cette instruction-là ou bien cette orientation que Dieu vient de donner. Lorsque nous communions ou bien nous communiquons, évitons certains sujets qui peuvent constituer un véritable frein à l'avancement de la cellule familiale ou du foyer. Donc, comme maman l'a dit, cherchons vraiment à parler des sujets qui peuvent nous édifier, nous fortifier,
2: Amen.
1: Nous permettre d'aller de l'avant. Mais lorsque nous nous asseyons pour murmurer, critiquer, nous plaindre, ce n'est pas bon. Spirituellement, ce n'est pas bon pour le foyer. Ça peut vraiment le bloquer. Donc, la communication aussi, c'est un moyen de fortifier la foi de l'autre.
0: Mm-hmm. Amen, amen.
1: Donc, lorsque je partage mon expérience que je fais dans l'intimité avec Dieu,
0: amen,
1: à mon partenaire, ça le fortifie.
0: Amen, amen.
1: Ça l'édifie.
0: Amen.
1: Ça l'encourage.
0: Ouais.
1: Et ça lui permet d'aller de l'avant. Mmh. Ça lui permet aussi d'avoir la sagesse.
0: Bien sûr.
1: Donc, vous comprenez que le partage est très enrichissant.
0: Mmh.
1: Maintenant, quand vous partagez, évitez, il y a une chose que les gens font souvent, évitez d'avoir raison tout le temps. C'est-à-dire que vous rentrez dans la discussion, mais votre objectif, c'est d'imposer votre façon de voir là à votre partenaire. Non, ça ne marche pas.
0: Mmh.
1: Ça ne peut pas marcher.
0: Mmh.
1: C'est une discussion où chacun va apporter sa pierre,
0: mm-hmm,
1: à l'édifice.
0: Alléluia.
1: Donc, vous pouvez ne pas avoir raison, mais soyez ouvert,
0: mm-hmm,
1: et acceptez, hein, que l'autre dise que non, je ne suis pas d'accord.
0: C'est ça.
1: Parce que si je reconnais que je ne détiens pas toute la sagesse, toute la connaissance, alors je me dis que Dieu peut utiliser aussi mon partenaire pour me communiquer cette pensée-là que je n'ai pas.
0: Amen.
1: Donc, ce qui est sûr, nous ne sommes pas des ennemis,
0: mm-hmm,
1: mais nous luttons pour la même cause.
0: Yes.
1: C'est très important. Les conjoints ne sont pas des ennemis.
0: Mm-hmm.
1: Le seul ennemi que nous avons, c'est le diable.
0: Mm-hmm.
1: Alors, chacun, en tout cas, apporte sa pierre pour que ça puisse marcher.
0: Mm-hmm.
1: Donc, c'est très important. Alléluia. Donc, la communication aussi crée l'affinité, la cohésion, la confiance,
0: amen,
1: l'amitié. Et c'est très important, je voulais relever cela. Maman en a parlé de long en large. Vous savez pourquoi Adam, le couple Adam, a échoué? Parce qu'il y avait ce déficit de communication-là. Il y avait des sujets où il ne voulait pas en parler. Et Ève trouvait la consolation,
0: mm-hmm,
1: ou bien a trouvé dans le serpent un moyen de pouvoir discuter des sujets qui lui tenaient à cœur.
0: Mm-hmm.
1: Parce que quand vous lisez Genèse 3 à partir du verset 1,
0: mm-hmm,
1: la Bible dit que le serpent était un être que Dieu a créé et qui était intelligent,
0: mm-hmm,
1: qui avait la faculté de célébrer les choses de Dieu,
0: mm-hmm,
1: de voir la sagesse dans la création de Dieu. Et la femme avait ça en elle. Donc, ils ont trouvé intérêt d'entendre pour glorifier Dieu. Et l'affinité est née,
0: mm-hmm,
1: la cohésion est née, la,
0: mm-hmm,
1: confiance est née. Et l'ennemi, mm-hmm, est venu maintenant se servir de ça pour semer l'ivraie.
0: Mm-hmm.
1: Donc, c'est très important. Je m'en vais vers la fin. Quels sont les obstacles alors? Les obstacles de la communication. Donc, qu'est-ce qui peut maintenant constituer un obstacle à la communication? Donc, lorsque nous voyons notre partenaire comme une personne rivale, lorsqu'il y a la compétition, nous voyons que la personne est un adversaire pour nous. C'est comme si nous sommes sur un terrain où ce n'est pas bon. C'est une aide.
0: C'est ça.
1: C'est pas une compétition. Ce qu'elle apporte, c'est pour venir m'aider,
0: amen,
1: dans ce que je fais. Donc, il ne doit pas avoir de complexe d'infériorité, mmh, de supériorité ou autre.
0: C'est ça.
1: Je ne dois pas mépriser aussi mon conjoint ou mon partenaire.
0: Mmh.
1: Et lorsqu'il y a l'amertume dans le cœur,
0: mmh,
1: ça, c'est un obstacle aussi à la communication. Il y a des choses que j'ai gardées, je n'arrive pas à en parler.
0: Mm-hmm.
1: Et lorsque la personne parle et veut communiquer, je suis lourd, ce n'est pas bon. Il faut libérer son cœur.
0: Amen.
1: Il faut pardonner.
0: Amen.
1: L'égoïsme est un autre obstacle à la communication. Lorsqu'on érige trop des lois,
0: mm-hmm,
1: c'est aussi un obstacle. Je vais m'arrêter là. Que le Seigneur vraiment nous fasse grâce. La Bible dit que c'est le Saint-Esprit qui nous enseigne. Que le Saint-Esprit nous aide vraiment à découvrir ces choses-là et qu'il nous bénisse. Alléluia. Amen, amen, amen.
0: Donc, vous voyez, Dieu est bon. Il a pris un côté que je n'avais pas vu, le côté spirituel. Vous voyez, le côté spirituel de la chose. Donc, combien spirituellement le fait de communiquer est très important parce que vous pouvez être un blocage pour l'autre. Lorsque celui qui est en face ne comprend pas la vision et que vous ne lui expliquez pas ou qu'elle le perçoit mal, ça peut être un obstacle. Donc, à l'accomplissement de la destinée prophétique que vous devez réaliser ensemble. Donc, le fait de ne pas communiquer, ça peut conduire un couple à être en retard dans l'accomplissement de la destinée prophétique. Donc, spirituellement, j'ai compris qu'il a relevé que spirituellement, c'est très important parce que ça vous coordonne, en fait. Ça vous coordonne, ça fait que vous deveniez un dans la vision pour laquelle vous vous êtes marié. Parce qu'on se marie pour accomplir la vision de Dieu. Donc, quand vous devez devenir un. Et quand vous devez devenir un dans le sens de la vision, d'accord, et que vous ne communiquez pas, ça va créer un grave problème dans l'accomplissement de la destinée prophétique. Donc, communiquer également, d'accord, vous donne, d'accord, de réaliser les projets de Dieu dans le bon sens, selon sa pensée. Et votre force se multiplie par 10, parce que vous parlez maintenant le même langage. Donc, ça, c'est ce que papa a dit, c'est ce que j'ai compris. Donc, vous voyez, il a pris le côté spirituel. Maintenant, ce que j'ai dit, je résume, c'est que premièrement, la communication vous facilite, d'accord, vous crée le relationnel. Ça amène le couple à devenir ami. La troisième chose, c'est que au moyen de la parole de Dieu, qui est le premier élément qu'il faut instaurer pour communiquer, vous harmonisez votre relation conjugale. Donc, elle se consolide, elle se bâtit progressivement. Parce que la parole de Dieu crée et elle amène la présence de Dieu à se mouvoir dans un couple. Amen. Et donc, la communication permet aussi de déceler, d'accord, chez l'autre ce qui ne va pas. De déceler aussi des infiltrations, d'accord, infiltrations dans le sens des démons, aussi des personnes mal intentionnées, d'accord. Et donc, c'est ça. Donc, ça consolide. Et mon mari a dit que spirituellement, ça va vous donner une force terrible, pour accomplir la vision de Dieu selon sa volonté, parce que vous devenez un sur le plan spirituel en communiquant très bien. Et les désavantages, bien, ce qui apporte la destruction, pourquoi c'est un fléau? Parce que c'est récurrent dans le milieu chrétien. Et ensuite, ça peut vous conduire au divorce avec le temps, parce qu'il y aura un mur qui va se créer. Ça peut créer un mur, ça pousse la personne, l'autre qui se sent rejeté, à aller trouver des amitiés à l'extérieur. Et le temps va commencer à créer dans la personne extérieure et votre époux ou épouse une relation pour finir ensemble finalement et finalement divorcer. D'accord? Donc, le manque de communication dans un foyer peut conduire au divorce. C'est quelque chose qu'on néglige souvent, mais vous allez voir qu'avec le temps, ça va vous amener dehors et ça va infiltrer le diable qui va contrôler votre environnement et il va faire de votre foyer, votre famille, un terrain de football, ce qui n'est pas pour la gloire de Dieu. Cependant aussi, vous êtes un couple chrétien, d'accord? Et même ailleurs, même les hors chrétiens, quand ils appliquent les fondements de Dieu, ça marche. Donc, que Dieu vous bénisse. Faites tout pour maximiser, créer des temps de communication. Créer et ayez des bons sujets qui sont constructifs pour votre foyer. Ça va vous faciliter l'accomplissement divin. Amen. Que Dieu vous bénisse, que sa grâce se repose sur chacun de nous. Je répète, vous pouvez avoir des supports, clés, DVD et le livre que j'ai écrit dans le sens-là. Que Dieu vous bénisse. À la prochaine fois. Amen.
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1: Bonjour à tous, je suis Raphaël Mambou, que Jésus vous bénisse, qui que vous soyez ou que vous soyez, le nom de cette émission est Venez à Jésus. C'est une grâce, c'est un honneur, c'est un privilège de pouvoir vous retrouver encore aujourd'hui autour de la parole de Dieu pour partager quelques versets bibliques sur l'identité du croyant en Christ. C'est notre 9e émission et nous bénissons le Seigneur pour cela. Ma prière est que le Saint-Esprit nous parle, le Saint-Esprit nous guide, que le Saint-Esprit nous montre qui nous sommes en Jésus-Christ et que nous puissions profiter de cette identité, de ces caractéristiques, de ces dons, de ces bénéfices, de ces grâces que Dieu a déposées en nous au travers de Jésus-Christ. Avant d'aller plus loin, de continuer sur le thème, je voudrais que nous prions, que nous remercions Dieu, que nous dédions ces 30 minutes, qu'il nous parle, qu'il nous dirige, qu'il nous fasse du bien. Prions. Père éternel, merci. Merci pour le souffle de vie, merci pour l'amour, merci pour la bonté, merci pour la miséricorde, merci pour la vie, merci pour le Saint-Esprit, merci pour le salut qui se trouve en Jésus-Christ, merci pour la bénédiction que tu nous donnes à l'humanité qui est Jésus-Christ. Père, parle à chacun d'entre nous en ce moment. Nous voulons entendre ta parole. Nous voulons que tu nous guides. Nous voulons que tu nous diriges. Nous voulons que tu nous fasses du bien. Au nom de ton Fils Jésus-Christ, nous avons ainsi prié. Amen. L'identité du croyant. Je vous invite à lire dans 1 Colossiens 1, verset 13. Colossiens 1, verset 13. Paul nous dit ceci. Commençons au verset 12. Rendez grâce au Père qui vous a rendu capable d'avoir part à l'héritage des saints dans la lumière. Verset 13. Qui nous a délivrés de la puissance des ténèbres et nous a transportés dans le royaume du Fils de son amour. Rendez grâce au Père, qui nous a rendus capables d'avoir part à l'héritage des saints dans la lumière. Le Père nous a délivrés de la puissance des ténèbres et nous a transportés dans le royaume du Fils de son amour. Nous avons dit au début de cette étude que une identité est ce qui permet de différencier sans confusion possible une personne des autres personnes. C'est aussi la possibilité de regrouper plusieurs choses, plusieurs personnes, sous un même concept, une même idée ou une même valeur. Ou de regrouper plusieurs personnes possédant les mêmes caractéristiques. Donc, l'identité du croyant doit être la même pour tous les croyants en Jésus-Christ. Il est impossible de faire une expérience avec Christ différente, unique, que celle des autres. Ce que je veux dire par là, c'est quoi? C'est que lorsque Jésus-Christ entre dans la vie d'une personne, lorsque Jésus-Christ devient le sauveur et le Seigneur personnel d'un homme ou d'une femme, cet homme ou cette femme vit les mêmes expériences avec les autres hommes qui ont rencontré Jésus-Christ dans tous les siècles passés. Donc, le chrétien européen, blanc, noir ou asiatique, bibliquement doit vivre les mêmes expériences que le chrétien africain, blanc, noir ou magache. Le chrétien africain doit vivre les mêmes expériences que le chrétien sud-américain. Doit posséder les mêmes choses, doit avoir les mêmes caractéristiques que les autres chrétiens. Et encore mieux, le chrétien des temps de la fin doit avoir les mêmes caractéristiques, possède les mêmes caractéristiques que le chrétien des premiers temps de la Bible. Il n'est bibliquement pas possible de dire que moi, chrétien d'Afrique, je suis moins béni que le chrétien européen. Et c'est pour ça que nous avons commencé par dire que le chrétien en Jésus-Christ est une personne bénie. La deuxième caractéristique que nous avons vue, c'est qu'en Jésus, nous sommes rachetés de la malédiction de la loi pour être au bénéfice de la loi, pour être sous la bénédiction de la loi. Donc le chrétien est béni, et c'est la Bible qui le dit. La troisième caractéristique que nous sommes en train de voir en tant que chrétiens, c'est que nous sommes délivrés en Jésus-Christ. Rendez grâce au Père, un qui vous a rendu capable d'avoir part à l'héritage des saints dans la lumière. Deux, qui nous a délivrés. Observez le temps du verbe. C'est dans le passé. En Jésus-Christ, Dieu nous a délivrés du royaume des ténèbres. En Jésus-Christ, Dieu nous a délivrés de Satan. Pourquoi est-ce que Dieu nous délivre ou nous a délivrés de Satan? C'est parce que avant notre nouvelle naissance, avant la nouvelle naissance, nous sommes esclaves de Satan. Dans ce bas monde, il n'y a que deux types d'esclaves. Soit vous êtes esclaves de Dieu, soit vous êtes esclaves de Satan. Il n'y a pas de troisième possibilité. Il n'y a pas de troisième voie. Comme pour dire, je suis de Dieu, mais de temps en temps, je sers Satan. Ou, je suis de Satan, mais j'approuve ce que Dieu fait. Non. Ou vous êtes de Dieu, ou vous êtes du diable. Ou vous êtes esclave de Dieu, ou vous êtes esclave de Satan. Et permettez-moi de vous dire que vous êtes esclave de quelqu'un qui a triomphé de vous. Celui qui n'a jamais triomphé de vous ne peut pas être votre maître. Ne peut être que mon esclave, un homme ou une femme que j'ai battu, que j'ai vaincu. Quelqu'un dont je suis plus fort. C'est seulement celui-là que je peux rendre esclave. Et Adam et Ève dans le jardin d'Éden nous ont livrés à Satan. Oui, nous n'étions peut-être pas là, mais au travers d'Adam et Ève, nous sommes devenus esclaves de Satan. La Bible dit dans Ésaïe 8, verset 23. Mais les ténèbres ne régneront pas toujours sur la terre où il y a maintenant des angoisses, si les temps passés ont couvert d'opprobre le pays de Zabulon et le pays de Nephtali, les temps à venir couvriront de gloire la contrée voisine de la mer au-delà du Jourdain, le territoire des gentils. La partie qui nous intéresse, c'est « Les ténèbres ne régneront pas toujours sur la terre où il y a maintenant des angoisses. » Les ténèbres ne régneront pas toujours sur l'homme. Mais laissez-moi dire que ça dépend de vous. Parce qu'en Jésus-Christ, vous êtes délivré des ténèbres. C'est quoi les ténèbres? Eh bien, les ténèbres, c'est le royaume de Satan. Les ténèbres, ce sont les œuvres de Satan. L'alcoolisme, la prostitution, l'homosexualité, le vol, le meurtre, l'avortement, la fornication, la pornographie, les mensonges, les jalousies, l'idolâtrie, l'occultisme ne régneront pas toujours sur les hommes. Mais tant que l'homme permettra aux ténèbres de régner sur lui, ces choses-là existeront. La bonne nouvelle que je suis venu vous annoncer, c'est que les ténèbres ne régneront pas toujours sur vous. Mais cela dépend de vous. Pourquoi? Parce qu'il y a 2000 ans à la croix, Jésus-Christ a payé le prix pour votre liberté. Dieu délivre le croyant en Jésus. Le croyant en Christ. Et il le fait passer des ténèbres à la lumière. du royaume de Satan au royaume de Dieu. Cela dépend de vous. Dieu ne peut pas vous contraindre de prendre le chemin de la liberté. Être esclave de Dieu, c'est être libre, pleinement libre. Dieu délivre en Jésus-Christ de l'alcool. Dieu délivre en Jésus-Christ de la drogue, de la pornographie, de la fornication, du sexe illicite, du mensonge, de la schizophrénie, des maladies mentales. Dieu délivre en Jésus-Christ de tous les vices. Dieu délivre en Jésus-Christ de la malédiction. Dieu délivre en Jésus-Christ de l'échec, de la pauvreté, de la maladie, de la souffrance, des infirmités. Dieu délivre en Jésus-Christ les hommes qui sont sous la puissance des ténèbres. Les ténèbres, vous voyez, c'est toujours au pluriel. Il y en a plusieurs. Le royaume des ténèbres est composé de plusieurs démons, de plusieurs esprits méchants qui vous détestent. En Jésus-Christ, Dieu nous a délivrés des ténèbres. En Jésus-Christ, Dieu nous a libérés. Et gloire soit rendue à Dieu. Amos 5, verset 8. Amos 5, verset 8. Il a créé les Pléiades et l'Orient. Il change les ténèbres en aurore. Il obscurcit le jour pour en faire la nuit. Il appelle les eaux de la mer et les répand à la surface de la terre. L'Éternel est son nom. Il change les ténèbres en aurore. Celui qui le fait, c'est l'Éternel. En Jésus-Christ, Dieu change vos ténèbres en lumière. Dieu change vos maladies en santé divine. Dieu change vos échecs en réussite. Dieu change votre honte en gloire. Dieu change l'esclave de Satan et en fait l'esclave de Jésus-Christ au travers de Jésus. C'est une bonne nouvelle que je suis venu vous annoncer. Vous avez la possibilité de devenir libre aujourd'hui en Jésus-Christ. Parce que celui qui a donné sa vie à Jésus-Christ est libre. Libre de Satan. Libre du royaume des ténèbres. Libre du royaume de la pornographie. Libre du royaume du mensonge. Libre du royaume de l'alcoolisme. Libre du royaume de la drogue. Libre du royaume de la cigarette, du tabagisme, libre de tous ceux qui triomphent de vous, tous ceux que vous n'aimez pas, dont vous voulez vous débarrasser, mais dont vous n'avez pas la force. Dieu vous délivre de ces choses en Jésus-Christ. J'aime cela, en Jésus-Christ. Ça n'a rien à voir avec l'Église catholique, ça n'a rien à voir avec l'Église protestante, ça n'a rien à voir avec l'Église pentecôtiste. Être de la doctrine de Branham, être témoin de Jéhovah, être foi, ça n'a rien à voir. Ces choses ne changent pas les hommes. Aucune carte de membre d'Église ne va transformer les hommes. Même si vous passez par les eaux du baptême, ça ne change rien pour vous. Pourquoi ? Parce que celui qui délivre, c'est Jésus-Christ. Dieu délivre les hommes en Jésus-Christ. Si vous n'êtes pas avec Jésus-Christ, il vous est impossible d'être délivré. Si vous avez connu Jésus-Christ et que vous avez abandonné Jésus-Christ, eh bien sachez que vous vous exposez à une nouvelle forme d'esclavagisme. Les hommes, à une certaine époque, ont revendiqué une certaine liberté. Non, nous ne voulons plus être sous le commandement des hommes. En Afrique, il y a eu ce qu'on appelait de l'indépendance. On voulait ne plus appartenir à... On ne voulait plus être des colonies, des pays européens. On ne voulait plus de ça. C'était une indépendance, très bien. Et nous bénissons le Seigneur pour cela. Mais les hommes ne sont pas devenus plus libres d'eux-mêmes. Pourquoi? Parce qu'il y a une puissance satanique qui dirige ce monde. Éphésiens 6, verset 12 dit, Éphésiens 6, verset 12. Éphésiens 6, verset 12. Car nous n'avons pas à lutter contre la chair et le sang, mais contre les dominations, contre les autorités, contre les princes de ce monde des ténèbres, contre les esprits méchants dans les lieux célestes. Nous n'avons pas à lutter. Nos ennemis ne sont pas les hommes. Quoique nous pouvons revendiquer nos droits devant les hommes. Mais au fait, notre vrai ennemi, ce sont des esprits qui dirigent ce monde. Des esprits méchants, des dominateurs, des autorités, des princes de ce monde des ténèbres. Satan est le prince de ce monde des ténèbres. Où il y a des pleurs, des lamentations, des échecs, des maladies. Et le plus drôle, c'est que Satan arrive à faire croire aux hommes que Dieu est insensible à ces choses, que Dieu est insensible à la souffrance des hommes. C'est faux! Je suis convaincu que s'il y a un être qui souffre plus que nous, les êtres humains, c'est Dieu. Parce qu'en Jésus-Christ, il nous délivre de tous les ténèbres de Satan. Il nous fait passer de la lumière, il nous fait passer des ténèbres à la lumière. Du royaume des ténèbres au royaume de Dieu. Et il a appelé cette porte, et il a donné la porte qui s'appelle Jésus-Christ. Il n'y a pas de salut possible en dehors de Jésus-Christ. Il n'y a pas de vie possible en dehors de Jésus-Christ. Seul Jésus-Christ délivre les hommes. Nos ennemis ne sont pas les Hutus, les Bantous, les Européens, les Allemands, les Français, les Sud-Américains, les Japonais, les Asiatiques, les Thaïlandais, les Pakistanais, les Indiens, les Iraniens, les Arméniens. Non, les Grecs, ce ne sont pas eux nos ennemis. Notre ennemi, c'est Satan. Et quoi que l'on puisse faire, tant que nous demeurons dans le royaume des ténèbres, nous ne pouvons pas le vaincre. Satan est vaincu lorsque un homme et une femme donnent sa vie à Jésus-Christ. Donc vous qui m'écoutez en ce moment, qui avez donné votre vie à Jésus-Christ, votre identité, et que vous avez vaincu Satan au travers de Jésus-Christ. Ce ne sont pas seulement les Européens qui doivent vivre cette victoire. Ce ne sont pas seulement les Américains, les Blancs, comme j'entends souvent dire. Parce que les Blancs aussi ont pratiqué des choses horribles dans leur vie. Leur grand-père, leur arrière-grand-père. Regardez certaines sectes. Elles viennent de l'Europe. Certains mouvements sataniques viennent de l'Europe. Mais vous entendrez toujours les gens vous dire non. Le blanc est plus béni que le noir. Que le blanc, dès qu'il donne sa vie à Jésus-Christ, tout change automatiquement. C'est faux. La délivrance, elle est en Christ. Vous donnez votre vie à Jésus-Christ. Quelle que soit votre origine, quelle que soit votre race, quel que soit votre niveau social, vous donnez votre vie à Jésus-Christ, vous devenez libre. Libre et pleinement libre. Et cette caractéristique fait partie de votre identité en Jésus-Christ. Je ne suis pas plus libre que vous. Je ne suis pas moins libre que l'Européen qui a donné sa vie à Jésus-Christ. Parce que la liberté, Dieu la donne en Jésus-Christ. Et il la donne à quiconque croit en Jésus-Christ. Elle est biblique. Elle est biblique. Elle est biblique. Apocalypse 1, verset 5. Apocalypse 1, verset 5. Commençons au verset 4. Jean, aux sept églises qui sont en Asie, que la grâce et la paix vous soient données de la part de celui qui est, qui était et qui vient, de la part des sept esprits qui sont devant son trône, de la part de Jésus-Christ, le témoin fidèle, le premier-né des morts et le prince des rois de la terre, à celui qui nous aime et qui nous a délivrés de nos péchés par son sang. Qui nous a délivrés de nos péchés par son sang. Jésus-Christ nous a délivrés du royaume des ténèbres par son sang. Il nous a délivrés du péché. Il nous a délivrés de la maladie. Il nous a délivrés de la drogue, de l'alcoolisme, du tabagisme, du sexe illicite, de l'occultisme. Il nous a délivrés des malédictions héréditaires. Il nous a délivrés des mensonges. Il nous a délivrés de Satan par son sang. Vous voyez ? Dieu ne nous a pas délivrés par Pierre, par Paul, par Marie, par Joseph, par l'Église catholique, par l'Église protestante, pentecôtiste ou toute autre Église. Non ! Dieu nous a délivrés du royaume des ténèbres par Jésus-Christ. Et Jésus-Christ a payé son sang, a payé de son sang à la croix pour chacun d'entre nous. Il est mort pour nos péchés. Il est mort pour que vous soyez libres. Si vous êtes chrétien, si vous avez donné votre vie à Jésus-Christ et que vous dites que vous êtes encore esclave, Satan est en train de vous mentir, parce que le chrétien est libre. Le croyant en Jésus-Christ est libre. Revendiquez votre liberté. Dites, croyez et confessez dans votre vie de tous les jours que vous êtes libre en Jésus-Christ de ce qui vous fait la guerre. De ce qui vous fait la guerre, ça peut être l'alcool, ça peut être le mensonge, ça peut être la colère, ça peut être la jalousie, ça peut être la haine, ça peut... Revendiquez votre liberté parce que vous êtes libre en Jésus-Christ. Vous n'êtes pas esclave. Vous êtes libre en Jésus-Christ. Je suis libre, libre du péché, libre du mensonge, libre de Satan, libre de la fornication, libre de l'impudicité. Je suis libre. Et il m'a libéré non pas pour vivre ma vie de libertinage, mais pour vivre la liberté qui se trouve en Dieu. Je suis devenu libre de Satan pour être esclave de Dieu. Libre pour être esclave de Dieu. Pas pour être encore esclave de la philosophie, pour être esclave de la médecine, pour être esclave de la modernité, pour être esclave de l'Internet. Non ! Libre de Satan pour être esclave de Dieu, servir Dieu. Parce qu'il m'a acheté, il m'a racheté. Je suis sa propriété. J'ai toujours été sa propriété. Mais j'ai été vendu au diable. Alors Jésus-Christ m'a racheté. Et je redeviens sa propriété. Je suis sous sa seigneurie. C'est-à-dire que je suis son serviteur. Et lui s'engage à me protéger, à me garder. Tant que je reste sous sa seigneurie, vous ne trouverez pas dans l'histoire de l'humanité un Seigneur aussi bon, miséricordieux que Jésus-Christ. Mon frère, ma sœur, seul Jésus-Christ vous donne la vraie liberté. Seul Jésus-Christ vous donne la vraie vie. Seul Jésus-Christ vous donne la vraie bénédiction de Dieu. À celui qui nous aime et qui nous a délivrés de nos péchés par son sang. Jésus-Christ délivre du péché. Jésus-Christ délivre du mensonge. Jésus-Christ délivre des ténèbres. Vous avez peut-être pactisé dans votre vie avec le diable. Et le diable vous réclame. Le diable veut votre mort. Vous vous rendez compte que Satan vous a menti. J'ai une solution pour vous. Elle s'appelle Jésus-Christ. J'ai une solution pour vous. Elle s'appelle Jésus-Christ. Sans lui, il n'y a pas de liberté possible. Vous êtes esclave de quelque chose? En Jésus-Christ, vous devenez libre. Vous êtes chrétien? Revendiquez votre liberté. libre en Jésus-Christ pour servir Dieu au travers de Jésus-Christ. Si vous voulez être libre, si vous voulez vraiment devenir enfant de Dieu et être libéré de ces choses, c'est très simple. Il vous suffit simplement d'accepter Jésus-Christ comme votre Sauveur et Seigneur personnel. Et pour l'accepter dans votre vie, il vous suffit de faire cette simple prière après moi. Prions et répétez ces simples mots avec confiance et Dieu vous entendra. Prions. Père éternel, au nom de ton Fils Jésus-Christ, je viens devant toi. J'ai entendu ton appel. J'ai entendu ton message. J'ai entendu ta parole. Je demande pardon. Pardon d'avoir tenté de me libérer seul de Satan. Pardon d'avoir marché avec Satan. Et je me suis rendu compte que c'était un menteur. J'invite Jésus-Christ dans ma vie comme Sauveur et Seigneur personnel. J'invite Jésus-Christ comme mon Rédempteur, comme celui qui me délivre de Satan par son sang. Je crois et je confesse que maintenant, je suis une nouvelle créature, que je suis maintenant sauvé, que je suis maintenant délivré de toute forme de péché, délivré du royaume des ténèbres, que maintenant je suis un enfant de Dieu, un co-héritier de Christ. Et je te remercie et je te bénis pour cela. Au nom de ton Fils Jésus-Christ, j'ai ainsi prié. Amen. Si vous avez fait cette prière, croyez que par la foi, toutes choses sont devenues nouvelles. Vous êtes béni, vous êtes racheté de la malédiction de la loi, vous êtes délivré du royaume des ténèbres. Maintenant, vous êtes libre de servir Dieu pleinement. 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Je suis Raphaël Mambou. Le nom de cette émission est Venez à Jésus. Nous nous retrouvons la fois prochaine sur le même thème, l'identité du croyant en Christ. Que Jésus continue de vous bénir, que Jésus continue de vous garder. À la fois prochaine. Amen.

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1: Bonjour à tous,

0: Je suis Raphaël Mambou, que Jésus vous bénisse, qui que vous soyez, où que vous soyez. Le nom de cette émission est Venez à Jésus. C'est une grâce, c'est un honneur, c'est un privilège de pouvoir vous retrouver encore une fois aujourd'hui autour de la parole de Dieu pour partager quelques versets bibliques sur le thème « Le disciple et la souffrance ». Toujours avec notre invitée Marie Perpétue Mukulu. Bonjour sœur.
1: Bonjour Raphaël.
0: Merci d'avoir répondu présente à cette invitation.
1: Je t'en prie.
0: Que le Seigneur te bénisse et te rende au centuple cette disponibilité. Nous sommes toujours en train de partager sur ce thème qui est tiré du livre La formation des disciples que tu as écrit en collaboration avec le pasteur, le révérend Sita Luemba. Que le Seigneur le bénisse là où il est. Avant d'aller plus loin, je voudrais vous inviter à baisser la tête dans la prière pour dédier le reste des 30 minutes entre les Seigneurs. Prions. Père éternel, au nom de ton Fils Jésus-Christ, nous voici devant toi pour entendre ta servante, pour entendre le message que tu as donné à ta servante pour chacun d'entre nous. Bénis-la, bénis le message, bénis ces hommes et ces femmes qui nous écoutent de par le monde, au travers des radios FM, des radios sur Internet, sur les supports informatiques, bénis-les. Au nom de ton Fils Jésus-Christ, nous avons ainsi prié. Amen.
1: Amen.
0: Le disciple et la souffrance. Perpétue, que peux-tu nous dire aujourd'hui par rapport à ce thème?
1: Aujourd'hui, je souhaiterais qu'on parle de la victoire du disciple vis-à-vis de la souffrance. Alors, je pense qu'on peut viser comme but comprendre et s'engager à adopter l'attitude chrétienne envers la souffrance. Nous savons que, la fois passée, nous avons dit que la souffrance n'est pas seulement l'affaire de païens, c'est l'affaire de tout le monde, l'affaire des chrétiens, même des chrétiens affermis. Les chrétiens se sont engagés à ressembler petit à petit à Jésus-Christ, les disciples du Christ. La souffrance n'épargne personne du tout. Mais notre souci, c'est de dire aux chrétiens, aux disciples du Christ, que quand bien même que la souffrance est là, que nous l'expérimentons presque chaque jour de notre vie, nous ne devons pas perdre courage, parce que la Bible nous a dit, Jésus a vaincu le monde, nous avons l'autre.
0: L'attitude chrétienne devant la souffrance. Quelles sont ou quelle est cette attitude que chacun de nous doit afficher? Parce que nous avons dit dans les émissions passées que en tant qu'enfant de Dieu, il est normal, en tant que chrétien, de passer par la souffrance. La souffrance n'est pas quelque chose d'étrange pour un chrétien, parce que déjà, qu'on soit chrétien ou pas, tu viens de le dire, nous passons tous par l'étape de la souffrance. Alors, pour le chrétien, pour celui qui a donné sa vie à Jésus-Christ, qui rencontre la souffrance, qui traverse la souffrance, quelle doit être son attitude?
1: Oui, l'attitude du chrétien, du disciple vis-à-vis de la souffrance, c'est une attitude de victoire, comme je disais. La souffrance du chrétien, du disciple, a déjà été subordonnée par la croix du Christ. Alors, le chrétien doit être convaincu que ces souffrances, comme on l'avait dit la fois passée, c'est un match en différé. Il y a quelqu'un qui les a toutes portées sous la croix de Golgotha, qui les a vaincues. Et cette personne-là, c'est Jésus-Christ, 100% Dieu, 100% homme, qui, à travers la Bible, nous demande de lui apporter nos fardeaux, je crois qu'on l'avait déjà dit, et que lui est le seul capable à apporter ces fardeaux-là. Donc nous devons combattre cette souffrance tout en étant de vainqueurs, de victoriers.
0: Le psaume 37, verset 25, dit ceci. J'ai été jeune, j'ai vieilli. Je n'ai jamais vu le juste abandonné, ni sa postérité mendiant son pain. J'ai été jeune et j'ai vieilli. Ça, c'est David qui dit. Donc, il a observé sous le soleil, pendant qu'il était vivant, il a observé que ceux qui craignent Dieu, ceux qui marchent avec Dieu, ne sont jamais abandonnés. En d'autres termes, il a vu le juste passer par la souffrance. Il a vu le juste passer par des moments difficiles, par des moments de sécheresse, il est passé par des lieux qu'on pouvait appeler le désert. Mais, il dit, malgré ça, Dieu ne les a jamais abandonnés. Dieu a toujours été avec eux. C'est comme pour nous dire ce que Jésus dit. Je vous envoie, allez dans le monde entier, prêchez l'évangile et souvenez-vous que tous les jours, je suis avec vous. Que ça soit haut ou bas, que ça soit difficile ou facile, que ça soit dans un désert ou dans un lieu, dans une prairie, je suis avec vous et je ne vous abandonne pas. Je suis tenté de dire que notre plus grand bien dans la souffrance, c'est d'être rassuré que le roi des rois est avec nous. Parce que lui aussi, il est passé par la souffrance. En tant qu'homme, 100% homme, il est passé par la souffrance.
1: Oui. Jésus-Christ est passé par la souffrance, je l'ai dit tantôt, mais il a vaincu la souffrance. J'aimerais revenir à ce que tu as dit tout de suite là. David a dit qu'il n'a pas vu les justes mendier son pain et même pas sa postérité avec lui. Alors, je souhaiterais appeler l'attention de juste à ne pas croire que jamais dans leur vie, il pourra leur arriver de mendier le pain. Je crois que David lui-même, il lui était arrivé de chercher du pain. Il est allé chercher du pain, on lui a donné le pain consacré et tout. Alors, le juste est né dans une famille de justes. Le juste, selon Dieu, ne mendie pas son pain, parce que dans sa famille, l'amour est le vécu quotidien. Et ce serait bizarre qu'un juste mendie le pain. Parce que normalement, à côté des justes, il y a d'autres justes. Avant que le juste ne tende la main sur la rue, le membre de sa famille chrétienne devrait déjà comprendre qu'il a un problème et résoudre ces problèmes-là. Alors, le juste, en sus de sa famille chrétienne, a Dieu. Dieu qui connaît le problème du juste, Dieu à qui le juste s'est confu, de qui le juste dépend. Et la Bible nous dit que Dieu nous aime plus que nous ne pouvons nous aimer nous-mêmes. Le juste qui dépend réellement du Seigneur n'a pas à se lamenter de ses souffrances jusqu'à aller errer sur la route. Il va rentrer dans la maison du Seigneur, il partage son problème avec le Seigneur, mais aussi avec ses frères et sœurs. À rentrer dans la maison du Seigneur. Il est le souffrance ramène le juste au pied du Seigneur. Le souffrance aide le juste à être beaucoup proche du Seigneur, à chercher à comprendre pourquoi le Seigneur permet qu'il traverse ces moments difficiles, quelle est la leçon que Dieu aimerait qu'il tire à travers ces souffrances, ces tribulations, mais aussi quelles sont les richesses qu'il a appuisées à travers ces moments difficiles pour sa vie à venir.
0: Ça me fait penser à une question. Tu écris dans le livre, la vie de Jésus a été marquée par la souffrance. Et tu dis que Dieu permet la souffrance afin que l'homme puisse tirer des richesses de cette souffrance. La question que je voudrais te poser, selon toi, quel bénéfice Christ a tiré des souffrances par lesquelles il est passé?
1: Je crois que Christ, en tant que Dieu, Dieu ne souffrait pas comme nous. Christ s'est fait homme, il s'est approprié de la nature humaine. Et moi, je crois que les souffrances du Christ l'ont aidé à expérimenter, tout en ayant la nature humaine, ce que ressent l'être humain pendant qu'il souffre. Et quand je dis aujourd'hui, Seigneur, je souffre, il peut me comprendre comme s'il était moi-même. Parce qu'ayant porté la chair, il a souffert. Je crois qu'il s'est beaucoup enrichi. C'est vrai qu'en tant que Dieu, il connaissait tout, mais comment l'homme ressent la souffrance, je pense vraiment qu'il est mieux placé pour nous comprendre, mais aussi pour subvenir à nos besoins pendant que nous traversons des moments difficiles.
0: Tu écris, par les évangiles, nous le voyons lutter contre la souffrance spirituelle et psychique, en délivrant les possédés, en guérissant les malades, en pardonnant à ceux qui se sentaient coupables. Est-ce que tu pourrais nous expliquer qu'est-ce que tu sous-entends, qu'est-ce que tu veux dire par cette phrase? Par les évangiles, nous le voyons lutter, nous voyons Jésus lutter contre la souffrance spirituelle et psychique, en délivrant les possédés, en guérissant les malades, en pardonnant à ceux qui se sentaient coupables.
1: Bon, je voulais dire que Jésus, à travers les évangiles, à travers tous ces actes qu'il a posés, voudrait nous aider à comprendre qu'il y a un monde où il n'y a pas de souffrance. Il a lutté lui-même contre les souffrances. Il voulait nous montrer que les souffrances, normalement, sont le fruit du péché. Et que dans l'au-delà, vers où il voudrait nous amener, il n'y a pas de souffrance. Alors, il a combattu les souffrances. En guérissant le malade, il nous fait voir qu'au ciel, il n'y aura pas de maladie. Et tout ce dont Jésus a lutté contre, nous font voir que là où il nous amène, il n'y aura pas de possédés, il n'y aura pas de souffrances spirituelles, il n'y aura pas de souffrances corporelles, maladies. Et nous avons dit que son combat était culminant par sa croix. Et sa résurrection nous prouve qu'il a marché, qu'il a anéanti, qu'il a écrasé, qu'il a effacé toutes les racines de la souffrance.
0: C'est comme si tu disais que Christ, lorsqu'il est venu sur cette terre, a commencé à ouvrir une porte sur la victoire sur la souffrance. Que ses disciples ont continué dans cette victoire-là et que lui-même viendra un jour achever. Parce que ça me fait penser à Apocalypse 21, verset 4, où il est dit ceci. Dieu essuiera toutes larmes de leurs yeux et la mort ne sera plus. Il n'y aura plus ni deuil, ni cri, ni douleur, car les premières choses ont disparu. Les premières choses sont venues parce que l'homme a péché dans le jardin d'Éden. Jésus-Christ, en venant sur cette terre, comme dit un pasteur que j'aime beaucoup, est venu introduire le royaume de Dieu. Il a démontré le royaume de Dieu par tous ses actes et il nous montre où il nous fait goûter l'image, où il nous fait goûter la puissance du siècle à venir, où il n'y aura plus ni larmes, ni deuil, ni souffrance, parce que, au fait, ce qu'il est venu combattre, le péché, va disparaître totalement.
1: Oui, tu as raison. Jésus est venu combattre le péché. Comme on a dit dans une de nos émissions, c'est du péché que sont venues toutes les sortes de souffrances que l'homme peut connaître. Alors Jésus qui est venu détruire le péché ne pouvait pas ne pas combattre les souffrances. Nous le voyons combattre les souffrances, une façon pour lui de nous montrer que la souffrance n'est pas dans la volonté parfaite de Dieu. La souffrance vient dans la volonté permissive de Dieu. L'homme lui-même a voulu la souffrance en péchant depuis nos ancêtres, depuis Adam et Ève. Et Jésus est venu pour nous aider à comprendre qu'il y a un monde meilleur, que si nous le suivons réellement, si nous marchons à sa suite, nous respectons le consigne qu'il nous donne, nous allons hériter avec lui le monde où il n'y a pas de souffrance. Alors Jésus lui-même, je l'ai dit, il s'est identifié en nous, à chacun de nous, à la croix. Il a pris notre souffrance et il a remporté la victoire. Et nous pouvons dire que maintenant, normalement, les souffrances n'ont plus d'autorité pour nous. Alors, c'est vrai que nous continuons à subir, à vivre des moments difficiles, mais nous ne le vivons pas comme toute autre personne, parce que nous savons que nous avons en nous celui qui a vaincu le monde, nous avons en nous celui qui a marché sur la, qui a mis fin au pouvoir de la souffrance. Nous pouvons marcher la tête haute pendant que nous traversons ces moments difficiles. La présence du Christ en nous, sa mort et sa résurrection, sa victoire en nous, ça atténue, ça va jusqu'à écraser la force en nous. Nous avons cité une fois le souffrance que devraient endurer les compagnons de Daniel dans les temps de fées. Ils étaient là, mais comme Jésus était avec eux, ils n'ont pas vraiment ressenti, ils n'ont pas du tout ressenti cette souffrance-là. Alors, un chrétien qui croit en la puissance de Dieu sur la souffrance abandonne ses souffrances au Seigneur et laisse le Seigneur lui accorder la grâce de traverser cette vie sans beaucoup souffrir. Alors, on peut dire que le Seigneur nous enrôle, nous tous chrétiens, dans ce combat avec les armes comme la prière, le don spirituel, la confiance en Dieu et surtout notre intimité de façon plus ou moins permanente avec le Seigneur nous aide à remporter des moments difficiles qui traversent nos frères et sœurs. Je dirais que pour les chrétiens, la souffrance, c'est une clé du trésor caché. Donc, un chrétien qui souffre comprend qu'il y a un monde au-delà de celui-ci, comprend qu'il y a une vie qui est supérieure à celle-ci, comprend qu'il n'a pas à s'attarder, à trop aimer la vie actuelle. Il doit plus viser le meilleur dans sa relation avec le Seigneur, tout en sachant qu'il y a un monde meilleur qui vient où il n'y aura plus de souffrance.
0: Tu dis, et enfin, si je puis me permettre de te répéter, tu dis dans le livre, il est enrôlé, le chrétien est enrôlé, nous sommes enrôlés dans ce combat avec les armes suivantes, la prière, l'action et les dons spirituels, tu l'as dit. Mais j'aimerais savoir, quand le chrétien est face à la souffrance, aux difficultés, aux problèmes, comment est-ce qu'il va utiliser les armes telles que la prière, l'action et les dons spirituels? Comment est-ce qu'on va les utiliser?
1: Merci. La prière, un chrétien qui souffre, c'est qu'il n'est pas seul. Au fait, la vie qu'il porte n'est pas sa vie, c'est la vie du Christ. Il fait rapport au Seigneur de sa vie. En fait, qui déjà sait qu'il est en train de souffrir, mais qui aime bien vivre en communion avec la chair qui porte sa vie. Les chrétiens prient, c'est-à-dire, il fait rapport de sa vie au Seigneur. Il dit, Seigneur, je souffre. Il explique au Seigneur dans le moindre des souffres. Et le Seigneur va le réconforter par la Bible, par les amis, les frères et sœurs, par de paroles de consolation, mais aussi peut lui tendre la main par rapport au problème qu'il est en train de connaître. Lutter par des actions. Je souffre personnellement, par exemple, comment lutter par des actions? Je refuse de me décourager. Je refuse que ces souffrances me font croire que Dieu m'aime pas, qu'il m'a abandonné. Non, je continue à croire, je continue à aimer le Seigneur, je continue à travailler pour le Seigneur, je continue à aimer les autres. Mais aussi, c'est quelqu'un d'autre qui souffre, c'est pas moi qui souffre. Je tends la main pour aider cette personne-là. J'aide cette personne à comprendre que, à travers moi, Jésus vient lui apporter secours.
0: Écoute ça, je viens de penser à cette belle histoire qui se trouve dans les Actes des Apôtres. Paul et Silas, après avoir chassé un démon, sont battus de verges et incarcérés. C'est dans Actes 16, à partir du verset 16, mais j'aimerais lire à partir du verset 22. Actes 16, à partir du verset 22. La foule se souleva aussi contre eux et les prêteurs, ayant fait arracher leurs vêtements, ordonnèrent qu'on les batte de verges. Après qu'on les eut chargés de coups, ils les jetèrent en prison et en recommandant au geôlier de les garder sûrement. Le geôlier, ayant reçu cet ordre, les jeta dans la prison intérieure et les mit les sceptres aux pieds. Ils étaient possédés. Ils se retrouvent insultés, tabassés, on leur a arraché leurs vêtements. C'est pas étonnant que Paul disait qu'ils étaient exposés à la nudité. Ils sont battus de verges. Verset 25. Vers le milieu de la nuit, Paul et Silas priaient et chantaient des louanges de Dieu et les prisonniers les entendaient. Perpétue. Tu imagines, on t'a tabassé. On t'a mis toute nue. On t'a mis des sceptres aux pieds. Et tu n'es pas seulement en prison, mais tu es dans la prison intérieure. Donc, la prison la plus difficile. Là où il n'y a que des récalcitrants. Et qu'est-ce que ces gars-là font? Au lieu de pleurer, au lieu de se lamenter, Au lieu de dire, mais Seigneur, tu nous as abandonnés, mais c'est quoi cette vie finalement? Donc nous, depuis qu'on t'a donné notre vie, on passe notre temps à souffrir. Mais finalement, non, il est dit ceci, vers le milieu de la nuit. Et nous savons que la nuit, l'image de la nuit, dans la Bible, c'est l'image où les ténèbres sont au paroxysme. Donc ils sont en train de dominer. Qu'est-ce que Paul et Silas font? Ils sont en train de prier et ils sont en train de chanter. Ils bénissent le Seigneur. Ils ne comprennent pas, mais ils disent certainement, Seigneur, nous te faisons confiance. Nous avons suivi tes instructions. Nous avons suivi ta marche. Nous avons suivi ton commandement. Voilà qu'aujourd'hui, nous sommes en prison. Acte 16, verset 25. Et, verset 26, tout à coup, il se fit un grand tremblement de terre, en sorte que les fondements de la prison furent ébranlés. Au même instant, toutes les portes s'ouvrirent et les liens de tous les prisonniers furent rompus à cause de leur dévotion à Dieu. Dieu va faire un miracle dans un lieu où, en principe, on ne voulait pas de Dieu. Et un homme, je ne sais pas si je peux dire le chef de cette prison-là, va se convertir, va donner sa vie à Jésus-Christ. Sa famille aussi va venir à Jésus-Christ. Mais ça part du départ. Disons que le départ est que deux hommes, malgré la souffrance, n'ont pas refusé de plaire à Dieu. Malgré les difficultés, n'ont pas refusé de bénir Dieu parce que Dieu les avait trouvés, ou si on peut dire que les hommes les avaient trouvés dignes de participer aux souffrances de Christ. Vas-y, je t'en prie.
1: Oui, merci beaucoup. Tu sais que j'aime bien David quand il dit, je crois que c'est le psaume 92, verset 2, 3, « Il est beau de louer l'Éternel et de célébrer son nom, d'annoncer le matin la bonté du Seigneur et sa fidélité pendant les nuits. »
0: Pendant les nuits.
1: Généralement, nous aimons chanter, louer, exalter le Seigneur quand
0: tout va bien.
1: Oh, le Seigneur a opéré des miracles, il m'a donné l'argent, il m'a fait accorder telle ou telle autre grâce et tout. Mais je crois que nous devons aimer le Seigneur quand bien même que nous traversons des moments difficiles. Notre amour vis-à-vis du Seigneur ne doit pas être colorié par des événements que nous traversons. Et je ne veux pas là encourager les chrétiens à louer le Seigneur quand ils souffrent pour que Dieu le sauve de ces souffrances-là, comme il l'a fait avec Paul et Silas. Mais j'aimerais appeler les chrétiens à louer le Seigneur quand bien même qu'ils seraient en train de traverser des moments difficiles. Notre amour pour le Seigneur devrait dépasser notre amour. J'aime le Seigneur parce qu'il m'a aimé le premier. J'aime le Seigneur parce qu'il m'aime plus que je ne peux m'aimer moi-même. J'aime le Seigneur parce que alors que j'étais perdue, alors que je serais candidate de l'enfer, il a porté mon péché, il a porté mes souffrances, il est mort pour moi. J'aime le Seigneur parce qu'il est digne de mes louanges. J'aime le Seigneur parce que je sais qu'il est tout puissant, il est capable de tout. Il peut me sauver de mes souffrances, mais même s'il ne le ferait pas, je vais aimer le Seigneur. Et je crois qu'il est beau de vanter la fidélité du Seigneur pendant le nu. Et c'est vrai que Dieu siège au milieu de louanges, nous l'avons vu là, aux actes, comme tu viens de les lire, au milieu de louanges de ses apôtres, le Seigneur exprime sa joie, exprime sa communion avec ses disciples en les détachant de ces liens de la prison. Mais les chrétiens ne doivent pas louer le Seigneur pour un gain. Les chrétiens doivent louer le Seigneur parce qu'il en est digne.
0: Tout à fait. Écoute ça. Paul toujours. Ouais. Romains 8, verset 18. J'estime, c'est Paul, j'évalue que les souffrances du temps présent ne sauraient être comparées à la gloire à venir qui sera révélée pour nous. Qu'est-ce que Paul est en train de dire? Paul dit, écoutez, tu sais, quand Paul écrit le livre des Romains, l'épître des Romains, Paul a atteint un certain nombre d'années dans le ministère. C'est comme un testament où Paul écrit avant de partir. Donc, il a passé par plusieurs étapes et il est en train de nous faire des dernières recommandations. Et il dit, je vous assure, j'estime, j'ai évalué que les souffrances du temps présent, ce que nous sommes en train de traverser comme problème, Oh, je n'ai pas d'enfant, je n'ai pas de travail, on me rejette par ma famille, on me rejette par mes amis. Il dit, quand vous comparez toutes ces souffrances-là, quand vous prenez toutes ces souffrances, vous les assemblez, vous les additionnez, et vous les comparez à ce que sera l'avenir de demain avec Christ. Il dit, il n'y a pas match. Il n'y a pas ressemblance. Il dit, c'est rien du tout. Parce que, un peu comme Jésus nous dit dans l'Apocalypse 21, verset 4, il va essuyer les larmes. Perpétuité, est-ce que tu imagines que, supposons que toi et moi, nous ayons été ennemis le 8/10 de notre vie, et que les deux dernières dizaines de notre vie, nous nous sommes réconciliés, et nous mourons, nous allons au ciel. Dans 10 milliards d'années, je te regarde en face, tu me regardes en face, tu ne te souviendras même plus du mal que je te faisais quand on était sur terre. Parce que, en fait, Christ va, avec les années, si je puis me permettre, il va faire oublier cela. Donc, on va même à un moment se regarder, mais en fait, toi et moi, pourquoi on s'est détestés? C'était quoi le problème? Oh non, on n'était pas d'accord sur quelques versets bibliques, on n'était pas d'accord sur quelques maisons, on n'était pas d'accord sur quelques bonbons. Ah, on commence à rigoler. Parce que cette gloire va tellement être puissante, va tellement être grande. Il n'y a pas de mots pour exprimer ces choses que Paul dit. Cette gloire comparée, vous qui êtes en train de nous écouter en ce moment. Nous ne sommes pas en train de vous dire, non, ne négligez pas la souffrance, non. Mais que cela ne vous empêche pas de continuer de servir Christ, de continuer de marcher avec Christ. C'est normal de pleurer, mais ne lâchez pas la main de Christ. C'est normal de souffrir, ça fait mal. On s'assied un moment, on commence à réfléchir, on se dit, mais est-ce que j'ai pris le bon chemin? C'est normal en tant qu'humain. Mais Paul dit, regardez au-delà de cela. Regardez la gloire qui nous attend. J'estime que les souffrances du temps présent ne pourraient être comparées à la gloire à venir. Mon frère, ma sœur, au moment où nous sommes en train de finir l'émission d'aujourd'hui, je voudrais vous inviter, vous qui, à cause des souffrances, vous vous êtes rétrogradé, vous avez fait marche en arrière. Christ est venu frapper à votre porte aujourd'hui pour vous dire, les souffrances d'aujourd'hui ne sont pas comparables à ce que je vais faire pour vous demain. Si c'est votre désir de revenir à Christ, c'est très simple. Baissez la tête dans la prière et répétez ces simples mots après moi. Père éternel, au nom de ton Fils Jésus-Christ, je viens à toi. Je te demande pardon. Pardon parce que à cause des souffrances, j'ai regardé en arrière. Je te demande pardon parce que à cause des souffrances, j'ai mis Christ de côté. Je te demande pardon parce que à cause des souffrances, ma vie chrétienne est devenue froide. Mais aujourd'hui, j'ai entendu ton message. Et tu as dit, les souffrances présentes ne sont pas comparables à la gloire à venir. Et je reprends ma marche chrétienne avec Christ. Avec ta grâce et ton soutien, je tiendrai. Au nom de ton Fils Jésus-Christ, j'ai ainsi prié. Amen. Si vous avez fait cette prière, croyez que par la foi, Dieu vous a entendu. Je suis Raphaël Mambou, le nom de cette... Toujours sur le disciple et la souffrance, toujours avec la sœur Marie Perpétue Mukulu. Que Jésus continue de vous bénir, que Jésus continue de vous garder. À la fois prochaine. Amen.
1: Amen.
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2: Bonjour à tous, je suis Raphaël Mambou, que Jésus vous bénisse, qui que vous soyez, où que vous soyez. Le nom de cette émission est Venez à Jésus, c'est une grâce, c'est un honneur, c'est un privilège de pouvoir vous retrouver encore une fois aujourd'hui autour de la parole de Dieu pour partager quelques versets bibliques sur le thème le veau d'or. Avant d'aller plus loin, je voudrais vous inviter à baisser la tête dans la prière pour dédier le reste des 30 minutes entre les mains du Seigneur. Prions. Père éternel, au nom de ton Fils Jésus-Christ, nous voici devant toi pour entendre ta parole, pour entendre ton message. Bénis ce message, bénis ces hommes et ces femmes qui nous écoutent de par le monde, sur des radios FM, sur des radios Internet, sur des supports informatiques, sur des sites Internet. Bénis ces hommes, bénis ces femmes, Seigneur. Nous ne sommes pas meilleurs, nous ne sommes pas plus spirituels que qui que ce soit, mais simplement que tu as fait grâce. Et nous voulons profiter de cette grâce au maximum. Parle, Seigneur. Car les temps sont difficiles. Nous sommes dans les temps de la fin. Parle à ton peuple. Au nom de ton Fils Jésus-Christ, nous avons ainsi prié. Amen. Le veau d'or. Je vous invite encore à lire dans Exode 32, à partir du verset 1. Le peuple, voyant que Moïse tardait à descendre de la montagne, s'assembla autour d'Aaron et lui dit « Allons ! Fais-nous un Dieu qui marche devant nous, car ce peuple, cet homme qui nous a fait sortir du... Fais-nous un Dieu d'or qui marche devant nous, car ce Moïse, cet homme qui nous a fait sortir du pays d'Égypte, nous ne savons ce qu'il est devenu. Aaron leur dit, ôtez les anneaux d'or qui sont aux oreilles de vos femmes, de vos fils et de vos filles, et apportez-les-moi. Et tous ôtèrent les anneaux d'or qui étaient à leurs oreilles, et ils les apportèrent à Aaron. Il les reçut de leurs mains, jeta l'or dans un moule et fit un veau en fente. Et ils dirent, Israël, voici ton Dieu qui t'a fait sortir du pays d'Égypte. Lorsque Aaron vit cela, il bâtit un autel devant lui et il s'écria, demain il y aura fête en l'honneur de l'Éternel. Le lendemain, ils se levèrent de bon matin et ils offrirent des holocaustes et des sacrifices d'action de grâce. Le peuple s'assit pour manger et pour boire, puis ils se levèrent pour se divertir. Triste histoire, mais qui nous enseigne beaucoup, beaucoup de vérités spirituelles. Israël, dans le désert, n'a pas persévéré. Lorsque Moïse est monté à la montagne prendre les paroles de Dieu, les instructions de Dieu, c'était une préfiguration de ce que Jésus-Christ fait pour nous aujourd'hui. Lorsque Jésus a fini son ministère de 3 ans sur la terre, il a été arrêté, il est mort à la croix, il est ressuscité au bout de trois jours. Pendant 40 jours, il est resté avec ses disciples, leur enseignant encore, leur donnant des instructions, faisant des miracles. J'en dis même que si on devait écrire tous les miracles qu'il a fait, il n'y aurait pas assez de livres sur la terre. Et puis, Jésus est monté. Alors, pendant que les disciples regardaient Jésus monter, des anges sont apparus à ces hommes pour leur dire, ce Jésus que vous avez vu monter redescendra de la même manière qu'il est monté, par le même chemin, et vous le verrez descendre. Voilà pourquoi je dis que cette histoire de veau d'or, c'est l'image de ce que nous sommes en train de vivre dans les temps de la fin. Jésus est à la droite de son Père, il va revenir, mais lorsqu'il va revenir, trouvera-t-il une église? Quand je parle de l'Église, trouvera-t-il le monde prêt à le recevoir? Et quand je parle du monde, disons le monde dit chrétien, les catholiques, les protestants, les kimbanguistes, les témoins de Jéhovah, les foi bahaï, les mormons, et je ne sais quoi. Est-ce que nous serons prêts à le recevoir? L'histoire nous montre que non. Tout le monde n'est pas prêt au retour de Jésus. Pourquoi? Parce que nous nous sommes laissés distraire, parce que nous nous laissons distraire, parce que nous nous laissons corrompre, parce que nous ne persévérons pas, représente dans cette histoire un type d'homme de Dieu qui a peur de la population, qui fait des choses pour faire plaisir à son peuple. Il se dit que si je ne fais pas ce que le peuple veut, si je n'enseigne pas ce que le peuple veut, ils vont fuir, ils vont m'abandonner. Qui vont payer les études de mes enfants? Qui vont payer mon carburant? Qui va m'acheter ma voiture? Qui va me payer mon loyer? Aaron, tu es serviteur de Dieu. Tu n'es pas serviteur des hommes. Tu n'as pas à suivre ce que les hommes te proposent, mais tu as à suivre ce que Dieu te demande de faire. Le peuple est venu voir Aaron pour dire, Aaron, ce Moïse, nous ne savons ce qu'il est devenu. Fais-nous un Dieu. Fais-nous un Dieu en or. Fais-nous une représentation. Aaron aurait dû s'opposer, mais dire, mais non, c'est pas parce que Moïse est parti 40 jours et 40 nuits que c'est fini. Et puis même si c'était fini, Dieu nous parle aussi. Vous l'avez entendu dans Exode 20, Dieu nous a parlé. Il nous a demandé de ne pas faire de statue. Aaron aurait dû rappeler à Israël, la parole de Dieu. Mais au lieu de cela, Aaron les a encouragés à oublier la parole de Dieu. Homme de Dieu, vous qui m'écoutez en ce moment. Aaron, c'est aussi l'image d'un père de famille, d'un responsable d'entreprise, d'un responsable d'un ministère, d'un responsable d'une église, un responsable d'une autorité politique, un responsable du pays, de la commune, d'un ministère au gouvernement. Vous aidez Aaron, vous qui dirigez des personnes. Ne soyons pas ce type d'Aaron qui, parce que il a peur de perdre son poste, alors il fait plaisir aux hommes. Et rappelez-vous que c'est Dieu qui vous a établi là. Ce ne sont pas les hommes. C'est vrai que c'est peut-être les hommes qui ont donné leur voix. Mais c'est Dieu qui a touché leur cœur pour vous voter, pour vous élire, pour vous choisir. C'est Dieu. Il tient le cœur des hommes dans sa main et il les penche vers qui il veut. La bonne version dit, il tient le cœur du roi dans sa main et il penche vers qui il veut. Même si vous avez été nommé par décret ministériel, gouvernemental ou présidentiel ou royal, ça n'a aucune espèce d'importance. C'est Dieu qui vous a établi là. Et vous ne devez pas faire n'importe quoi. Vous devez faire la volonté de Dieu. Et vous qui êtes en dessous de ces autorités, nous devons prier. Vous devez prier pour ces autorités. Et vous ne devez pas... Dans Proverbe 1, verset 10, il est dit, Proverbe 1, le temps de retrouver le verset chez moi, Proverbe 1, verset 10, vous y êtes, il est dit ceci. Mon fils, si des pécheurs veulent te séduire, ne te laisse pas gagner. C'est Salomon qui écrit, mais sous l'inspiration du Saint-Esprit. Donc on peut dire que le Saint-Esprit est en train de vous parler aujourd'hui, parce que le Saint-Esprit est Dieu. Jésus nous a remis entre les mains du Saint-Esprit, le bon consolateur, l'autre consolateur. Le Saint-Esprit dit ceci, « Mon fils, ma fille, si des pécheurs veulent te séduire, ne te laisse pas gagner. » On peut enlever le mot « mon fils » par remplacer par « Marie », « Joseph », « Raph », « Christian », « Paul », Luc, Rose, Junior, Paco, Antoinette, le prénom qui vous plaît. Raph, si des pécheurs veulent te séduire, ne te laisse pas gagner. Yves, si des pécheurs veulent te séduire, ne les suis pas. Ne suis pas leur voie. Parce que le chemin que vous êtes en train de prendre, le chemin qu'ils proposent que vous preniez, c'est la mort. Regardez Exode 32. Lorsque Moïse va venir, lorsque Moïse va commencer à exercer le jugement de Dieu, Paul nous dira, 32 000 personnes vont mourir. À chaque fois que Israël s'est rebellé, les gens sont morts. Les gens sont morts. Et Paul nous dit dans 1 Corinthiens 10, verset 11, que ces choses ont été écrites pour nous servir d'exemple à nous qui sommes parvenus dans les temps de la fin, afin que nous ne fassions pas les mêmes erreurs, que nous ne répétions pas les mêmes convoitises, les mêmes rébellions, les mêmes murmures. Parce qu'il est Dieu, nous devons lui faire confiance. Nous devons persévérer, malgré les obstacles, malgré les difficultés, malgré que nous ne comprenons pas, mais nous savons sa volonté. Vous savez, on peut ne pas comprendre une chose, mais on connaît au moins la volonté de Dieu. On ne comprend pas, mais on sait ce que Dieu veut. Dieu ne veut pas que nous volions de l'argent. Dieu ne veut pas que nous vivions dans le mensonge. On ne peut pas comprendre tout. Je suis dans une situation difficile. Mes enfants vont être chassés de l'école, par exemple. Et je suis responsable de certaines finances, de l'entreprise, du gouvernement, du pays. Et mon salaire ne me permet pas de payer le milliard-val de l'enfant. Alors, on vient me proposer de l'argent en échange de faux documents, d'une fausse sentence, d'un faux décret, de faire passer le coupable pour innocent. Dieu dit, mais ne fais pas ça, ne prends pas cet argent, ne vole pas. Mais pourquoi, Seigneur, mes enfants, patati et patata? On ne comprend pas toujours au départ, mais on applique la parole de Dieu. Et nous comprendrons plus tard. Aujourd'hui, nous payons nos dîmes. Nous ne comprenons pas tout. Dieu a dit, celui qui paye les dîmes, les écluses des cieux sont ouvertes. Quand je paye ma dîme, les écluses des cieux sont ouvertes, mais j'ai du mal à payer ma facture d'eau, j'ai du mal à payer ma facture d'électricité, j'ai du mal à soutenir d'autres ministères, j'ai du mal à soutenir d'autres radios. Je ne comprends pas, Seigneur. Tu as dit, j'ai fait, et pourtant ça ne marche pas. Je ne comprends pas, mais j'applique quand même. Et je verrai la suite plus tard. Dieu dit dans sa parole que les paroles que nous prononçons sont la vie ou la mort. Nous ne comprenons pas toujours comment ça se fait, mais je préfère dire les paroles de vie. Je préfère dire les paroles de vie, parce que je lui fais confiance. Mon fils, si des pécheurs veulent te séduire, ne te laisse pas gagner. Proverbe 4, verset 14. Proverbe 4, verset 14. N'entre pas dans le sentier des méchants et ne marche pas dans la voie des hommes mauvais. Évite-la et n'y passe point. Détourne-toi et passe outre. Détourne-toi de la voie. Si des gens veulent te séduire, si des pécheurs veulent t'entraîner, ne te laisse pas faire. N'entre pas dans le sentier des méchants et ne marche pas dans la voie des hommes mauvais, des adultères, des menteurs, des idolâtres, des religieux, des voleurs, des occultistes. Oh, ici, non, c'est seulement la magie blanche. Elle est bénéfique. Non, n'entre pas, ne pratique pas ces choses. Tu ne comprendras pas au départ, mais à la longue, tu comprendras. Ne t'endette pas, ne vis pas dans le péché, ne vis pas dans le mensonge, dans la calomnie, ne vis pas dans ce genre de choses. L'histoire du veau d'or, c'est l'histoire de l'Église, pas de l'Église universelle, mais c'est l'image des temps de la fin. C'est l'image des temps de la fin où peut-être le trois quarts des hommes et des femmes vont vouloir abandonner la foi, vont vouloir se faire des dieux en statue. Nous les voyons aujourd'hui, des dieux en statue. On parle de 300 statues de Jésus en Espagne, qui représente différentes catégories ou différents attributs de Jésus. 300 statues. Est-ce que Dieu a demandé de faire de telles choses? Non, mon frère. Non, ma sœur. Faisons attention. Revenons à la Bible. Revenons aux Écritures. Qu'est-ce que Dieu dit? Qu'est-ce que Dieu nous demande de faire? N'entre pas dans le sentier des méchants et ne marche pas dans la voie des hommes mauvais. Si des pécheurs veulent te séduire, ne te laisse pas faire. Ne te laisse pas faire, mon frère. Ne te laisse pas faire, ma sœur. Parce que le chemin, la finalité de ce chemin, c'est la mort. La Bible nous dit, le salaire du péché, c'est la mort. Dans ma Bible, à moi, c'est écrit, le salaire du péché, c'est la mort. On n'a pas dit que le salaire du péché, c'est la vie. Oh oui, le péché peut être très agréable aujourd'hui, comme dans Exode 32, verset 6. Ils se sont assis, ils ont mangé, ils ont bu et ils ont commencé à se divertir. Des versions parlent, ils ont commencé à vivre dans la débauche sexuelle, dans des orgies sexuelles. Oui, c'est bon aujourd'hui. Oui, le mariage homosexuel, c'est bon. Vous trouvez ça, c'est bon? Ok. Mais c'est le chemin de la mort. C'est le chemin de l'enfer. C'est le chemin de la perdition. C'est bon. Vous prenez de l'argent qui ne vous appartient pas aujourd'hui, vous achetez des voitures, vous allez manger dans des restaurants, vous voyagez de par le monde, c'est bon. Mais le chemin, c'est la mort. Je parle de l'argent volé, hein. Je parle de l'argent qui a été volé. Aujourd'hui, vous vivez dans le sexe illicite, vous couchez avec un homme, vous couchez avec une femme, une grossesse se fait, et puis on se dit, bon, on n'est pas prêt, on part avorter. D'accord. C'est bon aujourd'hui, mais c'est la mort. C'est la mort, parce que c'est un culte au dieu Moloch. Et on le retrouve aujourd'hui dans les églises dites chrétiennes. Parce que Aaron qui représente une forme, un type de homme de Dieu qui ne marche plus avec Dieu, qui fait les choses pour plaire aux hommes, approuve. Écoutez mon frère, écoutez ma sœur, l'ensemble de la population mondiale peut approuver une chose. Ça ne veut pas dire que Dieu est d'accord. 60% de la population, 80% ou 99% de la population, 99% de la population peut approuver un projet de loi. Cela ne veut pas dire que Dieu est d'accord. Qu'est-ce que Dieu dit? Dieu parle dans la Bible. J'aime ce que ce pasteur dit. La Bible, c'est l'histoire d'un roi. C'est l'histoire d'un gouvernement. C'est l'histoire des décrets de Dieu. Vous devez lire la Bible d'un bout à l'autre. Vous n'allez pas tout comprendre du jour au lendemain. Mais avec sa grâce, vous commencerez à comprendre. Des passages vont commencer à s'éclaircir. J'aime ce que dit un homme de Dieu. La Bible s'explique par la Bible. La Bible s'explique par elle-même. Vous lisez un passage ici et c'est expliqué de l'autre côté. Voilà pourquoi la Bible n'a pas été écrite pour des fainéants. Elle a été écrite pour des hommes qui sont un grand chercheur. Il priait, il jeûnait, il lisait et il cherchait. Et Dieu lui expliquait. Mon frère, ma sœur, lisons la Bible. Proverbe 3, verset 1. Proverbe 3, verset 1. Mon fils, n'oublie pas mes enseignements et que ton cœur garde mes préceptes, car ils prolongeront les jours et les années de ta vie et ils augmenteront ta paix. Voilà. Garde la parole de Dieu. Il dit, mon fils, ça peut être remplacé par Raph. N'oublie pas mes enseignements et que ton cœur garde mes préceptes, car ils prolongeront les jours et les années de ta vie et ils augmenteront ta paix. Alléluia. Aaron aurait dû dire à Israël, revenez à ce que Dieu a dit. Ce que vous me demandez, frère, n'est pas correct. Aaron va s'amuser à soutenir le péché d'Israël. Vous savez que Aaron n'est pas entré à Canaan. Parce que justement, ce sont ce genre de choses qui ont fait que Aaron n'y entre pas. Attention, mon frère. Certainement que Aaron est au ciel aujourd'hui. Mais Canaan, c'est un peu l'image du ciel, vous voyez. Pour nous, c'est l'image du ciel aujourd'hui. Attention, ne soyons pas ces Aaron qui font des choses pour faire plaisir et qui ne vont pas entrer au ciel. Car ils prolongeront les jours et les années de ta vie et ils augmenteront ta paix. C'est une promesse de Dieu. Ne marchons pas dans la voie des pécheurs. Gardons la parole de Dieu. Parce qu'aujourd'hui, nous avons des religions dites chrétiennes qui n'enseignent plus la parole chrétienne. Dans des associations, des bonnes associations dites chrétiennes. Mais leur marche, leur vie ne reflète pas Dieu. Ils font profession de connaître Dieu, mais leurs œuvres renient Jésus-Christ. Attention, 1 Timothée 4, verset 1. Mais l'Esprit dit expressément, en d'autres termes, l'Esprit insiste que, dans les derniers temps, quelques-uns abandonneront la foi pour s'attacher à des esprits séducteurs et à des doctrines de démons. Dans les temps de la fin, dans les dernières années, ça peut être 100 ans, ça peut être 200 ans, je ne sais pas. Mais Paul, sous l'inspiration du Saint-Esprit, Dieu lui dit que, dans les temps de la fin, les hommes vont abandonner la foi, parce qu'ils ne vont pas persévérer. C'est l'histoire de Exode 32. C'est l'image des temps de la fin. Jésus-Christ est monté, s'est assis à la droite de son Père. Il vient, il a promis de revenir. Pendant ce temps-là, des hommes commencent à abandonner la foi et ils s'attachent à des esprits séducteurs. qui trompe Adam et Ève ont été séduits par le diable, ont été trompés par le diable. C'est un faux enseignement qu'il leur a annoncé. Ça peut paraître spirituel, ça peut avoir l'enveloppe des versets bibliques, mais à l'intérieur, ça n'a rien à voir avec Jésus-Christ. Il y a certaines communautés qui sont, par cas dans leur église, on a écrit « Église de Jésus-Christ ». Église de tel par son envoyé spécial, l'église de Jésus-Christ par son envoyé spécial. Mais quand vous y entrez à l'intérieur, quand vous fouillez à l'intérieur, d'autres ont écrit église chrétienne, mais quand vous fouillez à l'intérieur, quand vous checkez, quand vous analysez leurs enseignements, leurs doctrines, quand vous analysez leurs enseignements de base, ça n'a rien à voir avec Jésus-Christ. Mais l'étiquette Jésus-Christ, Jésus-Christ, ce sont des séducteurs, des esprits séducteurs et des doctrines de démons. Le démon n'est pas venu comme ça. Il est venu sous la forme d'un ange et il a enseigné des fausses vérités. Il a enseigné des faussetés. Il a enseigné du poison. Et pourquoi l'homme s'est laissé séduire? Justement parce qu'il n'avait jamais fait attention à ce qui était écrit dans la Bible. Il n'avait jamais prêté attention à la Bible. Écoutez, je me rappelle l'histoire d'un jeune homme, en fait c'était prêché par un pasteur. Ce jeune homme est allé voir ce pasteur pour lui dire, mais pasteur, je ne comprends pas. Le pasteur lui dit, qu'est-ce que vous ne comprenez pas? Dieu m'a donné une parole que je ne retrouve pas dans la Bible. Ah bon, c'était laquelle? Il m'a dit dans Matthieu 29, verset 31, telle chose, telle chose, telle chose. Le pasteur n'a même pas eu besoin de lire sa Bible. Il a dit, écoute, c'est pas Dieu qui t'a parlé parce que Matthieu se limite au chapitre 28. Il lui ouvre sa Bible et il lui montre. Il dit, alors si c'est Dieu qui t'a dit ça, c'est que ce Dieu-là n'est pas le bon Dieu, n'est pas le vrai Dieu. Parce que comment il pourrait t'enseigner quelque chose qui ne se trouve pas dans la Bible? Comment il pourrait se contredire lui-même? Et c'est ce que nous sommes en train de vivre aujourd'hui dans les temps de la fin. On fait une statue de veau d'or et on dit c'est le Dieu d'Israël qui nous a sortis de l'Égypte. Alors que c'est le même Dieu dans Exode 20, verset 23 qui a dit « Ne faites aucune statue pour me l'associer. Que ce soit en or, en argent, en diamant ou en... Ne me l'associez pas. » Donc il y a contradiction. Il y a contradiction. Attention mon frère. Attention ma sœur, aujourd'hui vous avez des religions qui ont d'autres livres dits par Dieu et ils vous disent non, rejetez la Bible. Maintenant vous allez suivre telle voie. En d'autres termes, ce Dieu-là commence à dire, pour vous qui êtes dans les temps de la fin, la Bible n'a aucune espèce d'importance. Alors que c'est le même Dieu qui a dit, je suis le même hier, aujourd'hui et éternellement, je ne change pas. Mais alors, si ce Dieu ne change pas, pourquoi est-ce qu'il a changé aujourd'hui la manière d'être instruit de Dieu? Posez-vous des questions. Posez-vous des questions, mon frère. Attention, attention. Nous sommes à l'époque du veau d'or, des temps de la fin. Des hommes de Dieu se lèvent et nous enseignent des faussetés qui n'ont rien à voir avec la Bible. Et le seul moyen de le découvrir, c'est de connaître nous-mêmes les Écritures. Vous allez me dire, mes frères, je ne sais pas lire, d'accord? Vous ne savez pas lire, mais aujourd'hui, il y a des hommes qui ont lu la Bible pour vous et ont enregistré ça dans des supports que vous pouvez commander, que vous pouvez demander. Acte 20, verset 29. C'est Paul qui dit, après avoir institué une église, après avoir prié pour cette église, après avoir tout ce qu'il fallait faire, maintenant il part et écoutez ce qu'il dit. Je sais qu'il s'introduira parmi vous après mon départ des loups cruels qui n'épargneront pas le troupeau et qui s'élèvera du milieu de vous des hommes qui enseigneront des choses pernicieuses pour entraîner les disciples après eux. Vous voyez? Même Paul dit la même chose. Il dit attention, maintenant que je suis parti, il y aura des gens qui vont venir vous enseigner des choses qui sont fausses. Vous savez, ce verset, au moment où je le lis, me fait penser un peu carrément même au... C'est comme si Jésus nous disait, je m'en vais, mais sachez qu'après moi, il y aura des hommes et des femmes qui viendront vous détruire, qui vont tenter de vous détruire, qui vont vous enseigner des choses qui ne sont pas vraies, des doctrines de démons. Ils vont venir vous enseigner des choses qui ne sont pas vraies. Faites attention. Référez-vous à ce que je vous ai enseigné. Dans Jude 18, l'apôtre nous dit ceci. Ils vous disent qu'au temps, il y aura des moqueurs marchant selon leur convoitise impie. Ce sont ceux qui provoquent des divisions, hommes sensuels n'ayant pas l'esprit. Il s'introduira parmi vous, parmi nous, des hommes qui marchent selon la convoitise de la chair, la convoitise des yeux, l'orgueil de la vie. Ils n'ont pas l'esprit de Dieu en eux. Alors si ces hommes ne marchent pas avec Dieu, mais qui se tiennent du haut de la chair et qu'ils enseignent des choses, qu'est-ce qu'ils sont en train d'enseigner? Des doctrines de démons, des enseignements inspirés par les démons. Ce sont des esprits séducteurs. Ils vous enseignent des choses qui peuvent paraître dits chrétiens, mais qui au fond n'ont rien de chrétien. Ils vous enseignent à renier Christ qui vous a sauvé. Ils vous enseignent à croire que depuis que Christ est fini, c'est terminé. Ils viennent même vous dire non. Christ est revenu sous une autre forme.

0: Mon frère, ma sœur, attention aux enseignements inspirés par les démons. Bien sûr, ces enseignements, on ne commence pas par écrire « enseignement tel inspiré par le démon tel ». Non. Ils diront « enseignement tel par tel ». Mais ce tel-là a reçu ces enseignements-là d'un démon, d'un ange déchu, d'un ange qui vient vous annoncer un autre évangile. Paul parle d'un autre évangile, mais qui, au fait, a toujours la couverture de l'évangile, mais qui ne vous annonce pas que Jésus-Christ sauve par grâce. Jésus-Christ sauve par sa mort à la croix. Non, il vous enseigne autre chose. Attention, mon frère, attention. Mon frère, ma sœur, vous qui voulez demander pardon à Dieu, baissez simplement la tête dans la prière et joignez-vous à cette prière que je vais faire. Père éternel, je viens te présenter ces hommes et ces femmes qui ont écouté ce message aujourd'hui. Je ne sais pas combien ils sont, je ne sais pas combien ont été touchés, mais je prie pour ceux qui ont été touchés. Seigneur, moi je n'ai fait qu'annoncer, je n'ai fait que semer. Seigneur, permets que quelqu'un arrose et permets que tu fasses croître cela. Les temps sont très difficiles. Nous sommes arrivés au temps de la fin et le diable veut détruire Jésus-Christ. J'ai ainsi prié. Amen. Mon frère, ma sœur, nous nous retrouvons la fois prochaine, toujours sur le même thème, le veau d'or. Je suis Raphaël Mambou, que Jésus continue de vous bénir, que Jésus continue de vous garder. À la fois prochaine. Amen.
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L'Éternel, le Très-Haut, nous dit dans Ésaïe 57. J'habite dans les lieux élevés et dans la sainteté, mais je suis avec l'homme abattu et humilié, afin de redonner vie à l'esprit abattu et au cœur brisé.

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1: Bonjour à tous, je suis Raphaël Mambou, que Jésus vous bénisse, qui que vous soyez, où que vous soyez. Le nom de cette émission est Venez à Jésus. C'est une grâce, c'est un honneur, c'est un privilège de pouvoir vous retrouver encore une fois aujourd'hui autour de la parole de Dieu pour partager quelques versets bibliques sur le thème « La parabole du grand souper ». Avant d'aller plus loin, je voudrais vous inviter à baisser la tête dans la prière pour dédier le reste des 30 minutes entre les mains du Seigneur. Prions. Père éternel, au nom de ton Fils Jésus-Christ, nous voici devant toi pour entendre ta parole, pour entendre ton message, pour entendre tes instructions, pour entendre tes directives, Seigneur. Jésus vient bientôt et tu veux que nous préparions des hommes et des femmes à la rencontre de Christ. Permets que ce message, Seigneur, soit sous ton inspiration. Que le Saint-Esprit parle à chacun d'entre nous. Que le Saint-Esprit nous inspire, nous montre les profondeurs de la parole de Dieu, Seigneur. Au nom de ton Fils Jésus-Christ, nous avons ainsi prié. Amen. La parabole du grand souper ou la parabole des conviviers. Des conviés, pardon. Dans Luc 14, à partir du verset 15 jusqu'au verset 24. Un de ceux qui étaient à table, après avoir entendu ces paroles, dit à Jésus : Heureux celui qui prendra son repas dans le royaume de Dieu. Et Jésus lui répondit : Un homme donna un grand souper, et il invita beaucoup de gens. À l'heure du souper, il envoya son serviteur dire aux conviés, Venez car tout est déjà prêt. Mais tous unanimement se mirent à s'excuser. Le premier lui dit, J'ai acheté un champ et je suis obligé d'aller le voir, excuse-moi je te prie. Un autre dit, J'ai acheté 5 paires de bœufs, je vais les essayer, excuse-moi je te prie. Un autre dit, Je viens de me marier et c'est pourquoi je ne puis y aller. Le serviteur de retour rapporta ces choses à son maître. Alors le maître de la maison, irrité, dit à son serviteur, « Va promptement dans les places et dans les rues de la ville et amène ici les pauvres, les estropiés, les aveugles, les boiteux. » Le serviteur dit, « Maître, ce que tu as ordonné a été fait et il y a encore de la place. » Le maître dit au serviteur, « Va dans les champs et le long des haies et ceux que tu trouveras, contrains-les d'entrer afin que ma maison soit remplie. » Car je vous le dis, aucun de ces hommes qui avaient été invités ne goûtera de mon souper. C'est une parabole qui nous enseigne sur beaucoup de choses. Une parabole, comme nous l'avons dit et nous le disons toujours, ce sont des enseignements spirituels compris de tous les jours. Jésus est vraiment un grand enseignant. Il ne cherche pas à être mystique, il ne cherche pas à être caché, il ne cherche pas à donner l'impression qu'il est trop haut. Non, au contraire, il s'est rabaissé au niveau de chacun d'entre nous pour nous faire comprendre la volonté de Dieu. Ma prière, mon frère, ma sœur, est que vous qui êtes en train d'écouter cette émission, ce thème, ma prière est que vous compreniez quel est l'appel de Dieu, ce que Dieu attend de vous. Une parabole peut s'appliquer à la fois à des inconvertis comme à des convertis dans le christianisme. Il ne faut pas voir les paraboles ou certaines paraboles, c'est seulement pour les païens. Non! C'est aussi pour les chrétiens. C'est aussi pour ceux qui marchent avec Jésus-Christ. Dans cette histoire, un grand homme d'une race royale, un homme très riche, organise un grand dîner, un grand festin. Et il demande à ce que ses invités se présentent à sa réception. On va dire d'une certaine manière, c'est comme s'il les avait prévenus que dans les jours qui viennent, je vais organiser un repas. Et les gens disent, oui, c'est bon, c'est une merveilleuse chose, fais-le. Mais le jour du repas, quand il invite les gens disent, ah, excuse-moi, j'ai acheté un champ. Un autre dit, non, excuse-moi, j'ai acheté du matériel, je dois l'essayer. Un autre dit, non, je viens de me marier. Bref, il refuse de répondre à l'invitation de ce grand homme. C'est un peu comme si le président de la République vous invitait, comme le roi, le premier ministre, il vous invitait à un dîner que vous lui disiez le jour même, ben, tu m'excuseras mon pote, mais je suis très occupé. Je n'ai pas le temps pour venir manger, je n'ai pas le temps pour venir répondre à ton invitation. je n'ai pas le temps pour t'entendre, je n'ai pas le temps d'être reçu par toi, j'ai des choses beaucoup plus importantes. C'est une grave erreur que beaucoup d'entre nous, nous sommes en train de commettre. Comme je le disais, cette parabole, nous l'appliquons pas seulement aux inconvertis, mais aussi aux convertis. Parce qu'il nous est dit que le premier s'est excusé parce qu'il avait acquis un champ. Au préalable, il avait reçu l'invitation. Au moment de répondre à l'invitation, il dit « j'ai pas le temps ». Mon frère, ma sœur, combien d'hommes et de femmes ont commencé leur marche chrétienne avec Jésus-Christ ? Ils ont pleuré, ils ont peut-être même été baptisés du Saint-Esprit, ils ont peut-être même commencé à utiliser les dons de l'Esprit. Mais les années n'ont malheureusement pas confirmé leur attachement à Christ. Au moment du grand repas, parce que rappelez-vous, rappelons-nous, mon frère, ma sœur, que Jésus vient bientôt, il vient prendre son Église, il viendra chercher ceux et celles qui attendent son retour. Si je devais être invité un samedi à la présidence de la République pour dîner avec le Premier ministre, ou pardon, dîner avec le Président de la République, je pense que entre le moment où j'ai reçu l'invitation et le jour même de l'invitation, ma vie sera concentrée je vivrai mes journées en fonction de cette invitation que je dois répondre. Je vais aller acheter des vêtements. Si j'étais invité par le président de la République, je dirais ceci, que toutes mes journées seraient préparées en fonction de répondre à cette invitation. Mais imaginez qu'il y a des hommes et des femmes qui vont recevoir l'invitation, qui ont reçu l'invitation du roi des rois et seigneur des seigneurs pour le retour de Jésus-Christ, parce que Jésus revient bientôt. Et lorsqu'il viendra, il va appeler tous ceux qui sont prêts à répondre à son invitation. Mon frère, ma sœur, nous ne devons pas trouver des excuses devant Christ pour dire « je n'ai pas le temps, je viens d'acheter un champ, j'ai des animaux que je dois voir, je viens de me marier ». Nous sommes en train d'étudier cela pour voir qu'est-ce que cela représente concrètement. Parce qu'une parabole, ce sont des enseignements spirituels, mais expliqués avec des choses de notre vie de tous les jours. Il y a un jour où Jésus-Christ viendra pour prendre son Église et il y aura les fêtes, les noces de l'agneau pendant 7 ans. C'est un peu l'image de ce grand dîner. Mon frère, ma sœur, vous et moi, nous devons nous préparer au retour de Jésus-Christ. Il vient bientôt. Aujourd'hui, tout nous montre que Jésus est en train de revenir. Regardez la méchanceté. Regardez l'occultisme. Regardez les contre-valeurs. Comment elles sont présentées comme étant des choses merveilleuses. Attention, mon frère. Jésus vient bientôt. Est-ce que vous allez répondre à son invitation ou vous allez trouver des excuses? Ah, vous pouvez me dire, mes frères, je vais à l'église, je prêche l'évangile. Je n'ai jamais dit à Jésus-Christ que je l'ai abandonné, c'est vrai. Mais votre attitude montre que vous êtes en train d'abandonner Jésus-Christ. Un peu quelque part dans la Bible, il est dit, ce peuple m'honore des lèvres, mais son cœur est éloigné de moi. Le cœur, c'est la personne à l'intérieur, qui vous êtes réellement. Dire des choses, c'est une très bonne chose. Les hypocrites le font. Ils disent une chose, mais ils en pensent une autre. Ils vous disent qu'ils vous aiment, mais dans leur cœur, ils sont pleins de haine envers vous. Ne soyons pas des hypocrites spirituels. Nous disons, Jésus, je t'aime. Jésus, tu es le roi des rois. Jésus, tu es le seigneur des seigneurs. Un peu comme dans notre pays, où on dit plus de 95% des Congolais sont des chrétiens. Mais si 95% des Congolais sont des chrétiens, pourquoi est-ce qu'il y a la guerre dans ce pays? Pourquoi est-ce que nous sommes le pays le plus pauvre? Pourquoi est-ce que nous avons les salaires les plus bas? Pourquoi nous avons des taux de prostitution très élevés? La corruption est partout. Alors que nous sommes censés être des gens qui marchent comme Christ. La première catégorie de personnes dira à Jésus, « Excuse-moi, j'ai acheté un champ. » Et nous avons dit que le champ, c'est l'image des richesses que nous possédons de ce monde. À cause de cela, il dit, « Non, je n'ai pas le temps. Je n'ai pas le temps pour toi, Jésus. Laisse-moi me préoccuper d'abord de mes voitures. Laisse-moi me préoccuper de mes terres, de mes entreprises, de mes diamants. » Cet homme a refusé l'invitation de Jésus. Et rappelez-vous, au verset 24 de Luc 14, il est dit, le roi des rois dit, « Je vous le dis, aucun de ces hommes qui avaient été invités ne goûtera de mon souper. C'est irrévocable. Irrévocable. La deuxième catégorie, c'est ce que nous allons commencer à voir dans cette émission. Au verset 19, il est dit, un autre dit, j'ai acheté 5 paires de bœufs. Ou 5 paires de bœufs. Je vais les essayer. Excuse-moi, je te prie. C'est un peu comme l'autre monsieur. Il a acheté. C'est à lui. Il ne peut pas avoir acheté quelque chose qui, au préalable, il n'avait pas testé. Vous voyez? Aujourd'hui, nous pouvons acheter certaines choses sans les tester parce qu'on nous donne des garanties. On vous dit, vous achetez une voiture, on vous donne une garantie de 3 ans. S'il y a un problème, vous revenez, ils vont le rechecker et puis ils vont vous le livrer. Vous achetez un ordinateur, on vous donne une garantie, on vous dit que cet ordinateur peut être utilisé pendant 2 ans sans problème. Le moindre problème, vous ramenez chez le fabricant, on améliore et puis on vous le donne. Mais à l'époque où Jésus parle ici, c'était pas comme ça. Avant d'acheter quelque chose, la moindre des choses était d'abord de voir ces choses-là, de les voir dans l'action et de s'assurer que c'était conforme à ce qu'on cherchait. Donc, l'excuse qu'il donne n'est pas vraie. Puisque c'était déjà son matériel, ça veut dire qu'il l'avait déjà testé avant. Mais que représente le bœuf? Le bœuf dans la société d'Israël de l'époque de Jésus. Le bœuf représentait, c'était dise non à Jésus-Christ. Dise à Jésus-Christ, je n'ai pas le temps pour toi. À cause de leurs affaires. À cause de leur production. Ils veulent augmenter des productions. Ils veulent aller à 200, 300, 400, 500, 600, peut-être même 1000% de production. Des fois même, ils inventent des rapports pour prouver qu'ils sont les plus productifs. Inventer, tricher égale à mentir. La Bible nous dit que les menteurs, ceux qui aiment et pratiquent le mensonge, ne vont pas hériter du royaume de Dieu. Mon cher frère, ma chère sœur, Jésus revient bientôt. Nous devons nous examiner. Qu'est-ce qui pourrait m'empêcher de répondre à l'invitation de Christ? Parce que l'invitation, vous le recevez maintenant au moment où vous êtes en train d'écouter cette émission. Mais vous allez y répondre le jour où Jésus-Christ vient prendre son Église. Vous allez dire, oui, je veux partir à l'enlèvement. Je veux être à l'enlèvement, d'accord, mais vos actes parlent. Vos actes disent à Jésus si c'est oui ou si c'est non. Attention, mon frère. Attention, ma sœur. Vous savez qu'il y a des gens dans ce monde, pour être plus productifs, ils se prostituent. Oui. Pour avoir certains marchés, ils sont prêts à se prostituer, à pratiquer la corruption, à faire tout plein de choses qui sont illégales. Le bœuf ici représente le travail, la production. Ça n'a rien à voir avec les richesses. Quoique, avec le travail, on achète des biens de ce monde, avec les dollars, vous serez d'accord avec moi qu'avec les dollars, avec le euro, les francs congolais, les yens, les francs CFA, on achète des tables, on achète des ordinateurs, on achète des maisons, on achète des voitures. Mais pour avoir cet argent, il faut produire. À cause de la production, une catégorie d'hommes dans l'église de Jésus-Christ disent non à l'invitation de Christ. Attention mon frère, attention ma sœur. Proverbe 1er, verset 19. Il est dit ceci. Proverbe 1er, verset 19. Ainsi arrive-t-il à tout homme avide de gain. Qu'est-ce qui arrive? La cupidité cause la perte de ceux qui s'y livrent. La cupidité, c'est la partie que je voulais partager avec vous. La cupidité cause la perte de ceux qui s'y livrent. La cupidité, c'est quoi? C'est une envie effrénée de gagner de l'argent. On veut gagner de l'argent à tout prix, par toutes sortes de moyens. La prostitution, par le meurtre, par le vol, par le mensonge, par des faux rapports. On veut gagner plus d'argent. On dirige une entreprise. On présente des faux bilans à l'État, au gouvernement, pour gagner un maximum. On a fait un chiffre d'affaires où on a fait des bénéfices de 100 dollars, de 1000 euros. Mais on déclare au gouvernement que 25 dollars ou 25 euros. Tout le reste, on dit que ce sont des pertes. La cupidité cause la perte de ceux qui s'y livrent. Attention mon frère, attention ma sœur. Celui qui est avide de gain, il veut absolument gagner en tout et pour tout. La Bible dit, il est en train de causer sa propre perte. En d'autres termes, il est en train de creuser sa propre tombe. Nous avons vu, je ne sais pas si vous êtes au courant, dans certains pays en Europe, on arrive à produire certaines choses en quelques jours, en quelques semaines. L'histoire de la vache folle, ça provoquait des maladies. Des gens peut-être même en sont morts. Mais c'est horrible, c'est horrible. Parce qu'on veut gagner de l'argent, parce qu'on veut plus de l'argent, on est devenu égoïste, égocentrique. On sacrifie l'autre pour son propre intérêt. Aujourd'hui, parce qu'on veut gagner plus d'argent, on accepte de devenir une deuxième, une troisième ou une quatrième femme de quelqu'un, du moment qu'on va avoir un peu plus d'argent. Mon frère, ma sœur, ça se joue, j'ouvre une parenthèse. Ce que nous appelons les deuxièmes bureaux, les troisièmes bureaux, les maîtresses et les amants, il n'y a qu'une seule chose qui leur intéresse, c'est votre argent. Et sachez que ce genre de vie créera toujours des problèmes. Revenons encore une fois dans Proverbe 1, verset 19. Ainsi arrive-t-il à tout homme avide de gain. La cupidité cause la perte de ceux qui s'y livrent. Ceux qui courent après l'argent, de toutes sortes de manières, sans avoir à appliquer dans leur vie des règles bibliques, la Bible dit qu'ils sont en train de creuser leur propre tombe. Mon frère, ma sœur, cet homme dans la parabole de Luc 14, versets 15 à 25, dit à Dieu, « Je n'ai pas le temps de venir répondre à ton invitation parce que je dois faire de l'argent. » Je dois gagner de l'argent à tout prix. Et vous savez peut-être même que certains vont dire, mais je gagne de l'argent pour Dieu, pour l'œuvre de Dieu. Gagner de l'argent pour Dieu n'est pas une mauvaise chose. Mais vous gagnez de l'argent comment pour Dieu? Parce qu'une femme, par exemple, qui se prostitue, ou un homme qui se prostitue, ou quand vous volez l'entreprise, vous volez l'État, vous volez le gouvernement, vous volez votre voisin, mais qu'après vous venez à l'église, vous payez votre dîme, laissez-moi vous dire que cet argent-là est pourri. Il ne sert à rien. C'est une source de malédiction. Il vaut mieux gagner honnêtement son argent, l'apporter à Dieu. Là, on sait dire avec certitude que vous devenez riche pour Dieu. Aujourd'hui, les magots, il y en a toutes sortes. Hein. Je suis vraiment des fois choqué et écœuré d'apprendre que peut-être qu'une femme qui est deuxième, troisième bureau, troisième maîtresse ou quatrième maîtresse d'un homme, qu'elle vit aux dépens de cet homme, elle vient à l'église et elle apporte sa dîme. Elle apporte son argent, le un dixième de ce que son mari, entre guillemets, mari lui aurait donné. C'est pourri, c'est un choc. Ça me choque et laissez-moi vous dire que c'est même une source de malédiction dans votre vie. Attention. Proverbe 3, verset 33. Proverbe 3, verset 33. La malédiction de l'Éternel est dans la maison du méchant, mais il bénit la demeure des justes. Qui est le juste? Le juste, c'est celui qui a donné sa vie à Jésus-Christ. Le juste, c'est celui qui a repenti de Christ. Le juste, c'est celui qui a accepté l'invitation de Jésus-Christ et qui va y répondre au moment où Christ viendra prendre son Église. Dieu dit, cet homme-là, il est béni. Il n'a pas besoin de courir après l'argent. C'est l'argent qui court après lui. Dieu bénit l'œuvre de ses mains. Dieu bénit sa femme, Dieu bénit son mari, Dieu bénit ses enfants, Dieu bénit les études de ses enfants, Dieu bénit le travail de son mari, Dieu bénit le travail de sa femme, Dieu bénit son eau, son pain, son riz, son foufou, son pondou, sa salade, ses oranges. Dieu bénit tout ce qui se trouve sous la supervision de cet homme ou de cette femme. Parce qu'il est une nouvelle créature en Jésus-Christ. Tout lieu où passe la plante de ses pieds, Dieu lui donne cela en possession. Il ne court pas après l'argent. L'argent court après lui. C'est très important, mon frère. C'est très important, ma sœur. Ne vous découragez pas. N'abandonnez pas la marche chrétienne parce que vous voulez gagner de l'argent. Vous regardez votre facture d'eau et d'électricité, vous dites comment je vais faire pour payer le loyer, le minerval des enfants. Ça vous décourage, vous dites avec ce petit salaire, je ne saurais pas tenir. Laissez Dieu faire le miracle dans votre vie. De toute façon, vous n'avez pas le choix parce que vous savez que voler, mentir, tricher, bref, gagner son argent dans le péché est une source de malédiction parce que la Bible le dit. La malédiction de l'Éternel est dans la maison du méchant. Le méchant, c'est pas forcément celui qui est cruel, quoique le cruel est méchant, mais qui ne connaît pas Jésus-Christ, dont Jésus-Christ n'est pas le Seigneur. Le juste, c'est celui qui a donné sa vie à Jésus-Christ. Attention, mon frère. Attention, ma sœur. Ne ratons pas les noces de l'agneau. Ne ratons pas l'invitation du roi des rois à cause de quelques milliers de dollars. Ne ratons pas l'enlèvement de l'église à cause de quelques milliards de dollars ou de milliards d'euros. Proverbe 8, verset 14. Proverbe 8, verset 14. Le conseil et le succès m'appartiennent. Je suis l'intelligence, la force est à moi. Quoi? Lisons Proverbe 8, verset 1. La sagesse ne crie-t-elle pas? L'intelligence n'élève-t-elle pas sa voix? Donc, celui qui est sage marche avec Dieu, à qui appartient le conseil, le succès et l'intelligence. L'intelligence et la force. Dieu nous donne la force pour acquérir les richesses. Mais ce n'est pas à nous de dire à Dieu, je vais moi-même produire les choses et je n'ai pas le temps de répondre à ton invitation. J'ai pas le temps de répondre à ton appel. Mon frère, ma sœur, dans notre vie, nous devons savoir qui nous servons. Soit nous servons Christ, soit nous servons l'argent. Rappelez-vous, dans le livre de Timothée, l'amour de l'argent est la racine de tous les maux. Et une des racines de tous les maux. Quelques-uns se sont aventuriers sur ces chemins-là et ils se sont égarés loin de la foi parce qu'ils voulaient gagner de l'argent à tout prix, par toutes sortes de moyens. Alors ils ont dit, peut-être pas de leur bouche, mais dans leur cœur, ils ont dit à Jésus, « Je n'ai pas le temps de répondre à ton invitation. Je suis occupé à gagner de l'argent. » Mon frère, ma sœur, c'est une erreur grave. Ne soyons pas de ceux et de celles qui marchons de manière à ne gagner que les richesses de ce monde, qu'à gagner que de l'argent, avoir une promotion. C'est une bonne chose, Dieu n'est pas contre ces choses. Créer des entreprises, ce n'est pas une mauvaise chose, Dieu veut ces choses. Mais à quel prix vous faites ces choses-là? À quel prix vous gagnez de l'argent? À quel prix vous bâtissez des entreprises? À quel prix même vous vous mariez? Vous rejetez Christ pour les richesses de ce monde. Vous rejetez Christ pour les dollars de ce monde, les euros de ce monde, les diamants, l'or, le cobalt, le zinc, l'uranium. Vous rejetez Christ parce que vous voulez gagner plus d'argent. Vous êtes en train de dire à Jésus-Christ, « Excuse-moi, ton invitation ne m'intéresse pas. » Et le jour de son retour, le jour du souper, beaucoup se tiendront la tête. Beaucoup vont regretter de dire, « Seigneur, j'étais fou, j'étais folle de te dire non à cause des richesses de ce monde. » Nous devons faire très attention, mon frère. Nous devons faire très attention, ma sœur. Au moment où nous sommes en train de finir cette émission d'aujourd'hui, je voudrais vous inviter à réfléchir premièrement dans votre vie, sur votre vie. Qui dirige votre cœur? Qu'est-ce qui pourrait vous empêcher de dire oui à l'invitation de Jésus? Est-ce les richesses de ce monde? Est-ce les dollars, l'euro, le sexe, l'argent, la gloire, le succès, l'élévation, l'honneur des hommes? Mon frère, ma sœur, vous êtes seul face à votre conscience. Ce n'est pas moi qui vous parle, mais c'est Jésus-Christ. Et Jésus-Christ vous dit, je viens bientôt. Préparez-vous. Si vous n'êtes pas prêt, baissez la tête dans la prière et répétez ces simples mots après moi. Père éternel, au nom de ton Fils Jésus-Christ, j'ai entendu ton appel, j'ai entendu ton message, j'ai entendu tes instructions et je te demande pardon. Pardon parce que je me suis préoccupé que des richesses, que des productions, au lieu de me préoccuper de Jésus-Christ. Purifie-moi avec le sang de Jésus-Christ. Lave-moi avec le sang de Jésus-Christ. Au nom de ton Fils Jésus-Christ, j'ai ainsi prié. Amen. Si vous avez fait cette prière, croyez que par la foi, Dieu vous a entendu. Nous nous retrouvons dans quelques instants, juste après cette page publicitaire.
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1: Bon retour à l'émission « Venez à Jésus ». Vous savez, c'est une grâce, c'est vraiment un honneur, c'est vraiment un privilège de pouvoir vous retrouver. Mon frère, ma sœur, n'hésitez pas à l'invitation de Christ. Puisque vous avez donné votre vie à Jésus, marchez avec Jésus. Ne vous détournez pas de Jésus à cause des richesses de ce monde, à cause de l'amour d'une personne ou de quoi que ce soit. Jésus revient bientôt. Je suis Raphaël Mambou. Nous nous retrouvons la fois prochaine, toujours sur le même thème, la parabole du grand souper. Que Jésus continue de vous bénir, que Jésus continue de vous garder. À la fois prochaine. Amen.
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2: Bonjour à tous, je suis Raphaël Mambou, que Jésus vous bénisse, qui que vous soyez, où que vous soyez. Le nom de cette émission est Venez à Jésus. C'est une grâce, c'est un honneur, c'est un privilège de pouvoir vous retrouver encore aujourd'hui autour de la parole de Dieu pour partager quelques versets bibliques sur le thème la parabole du Samaritain. Et nous avons toujours avec nous Jonathan Junior Mambou. Bonjour frère.
3: Bonjour et bonjour à vous qui venez de nous rejoindre parmi nous dans cette
2: émission. Merci pour ta disponibilité, ce temps de sacrifice. Que Amen. Le Seigneur te bénisse, te le rende au centuple.
3: Amen.
2: Avant d'aller plus loin, je voudrais t'inviter, Jonathan, à baisser la tête dans la prière pour dédier le reste des 30 minutes entre les mains du Seigneur. Prions.
3: Éternel Dieu, nous te disons merci pour ce temps merveilleux que tu nous accordes. Nous avons besoin de ta parole, car au commencement était la parole. La parole était avec Dieu et la parole était Dieu. Laisse que ta parole prenne toujours la première place, qu'elle soit toujours au commencement de tout ce que nous ferons dans nos vies.
2: Tout à fait.
3: Bénis ces instants, glorifie les noms de ton Fils. Au nom de Jésus, nous avons ainsi prié. Amen.
2: Amen. Nous sommes toujours en train de faire cette petite étude sur la parabole du Samaritain. Luc 10, verset 30. Un homme descendait de Jérusalem à Jéricho. Il tomba au milieu des brigands qui le dépouillèrent, le chargèrent de coups et s'en allèrent le laissant à demi-mort. Un sacrificateur, qui par hasard descendait par le même chemin, ayant vu cet homme, passa outre. Un lévite qui arriva aussi dans ce lieu, l'ayant vu, passa outre. Mais un samaritain qui voyageait, étant venu là, fut ému de compassion lorsqu'il le vit. Il s'approcha et banda ses plaies, en y versant de l'huile et du vin, puis le mit sur sa propre monture, le conduisit à l'hôtellerie et prit soin de lui. Le lendemain, il tira deux deniers, les donna à l'hôte et dit « Aie soin de lui et ce que tu dépenseras de plus, je te le rendrai à mon retour. » Jonathan, qu'est-ce que le Seigneur a mis dans ton cœur par rapport à cette parabole aujourd'hui?
3: Cette parabole que nous avons vraiment exploitée, que nous continuerons toujours à exploiter, même si on finissait, on va regretter pour dire « Il fallait dire ceci, cela. » Bon, c'est bon. Mais l'important, c'est que dans tout ce que nous disons, que les auditeurs prennent en compte ces paroles, parce que nous ne sommes que des instruments. Dieu nous utilise pour sauver. Pour sauver, parce que vraiment cette parabole nous montre qu'il faut rester à Jérusalem. Il ne faut pas descendre à Jéricho, parce que ce n'est pas une bonne solution. C'est-à-dire, il ne faut pas quitter l'état où nous aimons Dieu, où nous sommes dans la présence de Dieu, pour aller dans une ville où Dieu est loin de nous, pour choisir ce qui ne plaît pas à Dieu. La Bible nous dit même, n'aimez point le monde, ni ce qui est dans ce monde. Car celui qui aime le monde, eh bien, l'amour du Père n'est pas en lui. Ça, c'est important. Nous devons aimer Dieu. Il n'est pas aimer le monde. Celui qui aime le monde, en fait, il s'éloigne de Dieu. Il choisit le mal. Et voilà ce qui est arrivé à cet homme, parlant de cette parabole. Il était à Jérusalem. Il a quitté Jérusalem. Et en descendant, les brigands se sont emparé de lui, l'ont dépouillé, l'ont chargé de coups, l'ont laissé à demi-mort. Beaucoup de chrétiens aujourd'hui sont à demi-mort. C'est-à-dire, on peut les voir chrétiens, mais pour Dieu, ce sont déjà des morts. Et Jésus veut qu'on revienne à lui, qu'on revienne à lui. Et pour ceux qui nous suivent et qui se retrouvent aujourd'hui dans cette situation, ils sont à demi-mort, eh bien, qu'ils sachent que seul Jésus peut les sauver. C'est lui vraiment le bon samaritain. C'est lui qui a accepté de porter le mal, de porter le péché pour nous sauver. C'est lui le seul. On relit ce texte de 2 Corinthiens chapitre 5, verset 21.
2: 2 Corinthiens 5,
3: 21. La Bible dit ceci. Je lis la parole. Celui qui n'a point connu le péché, il l'a fait devenir péché pour nous, afin que nous devenions en lui justice de Dieu. Jésus-Christ était sans péché. Il était pur. Il n'avait pas connu de fraude. Mais Dieu a fait qu'il devienne péché. C'est-à-dire, en mourant à la croix, il a porté le péché de tous. En fait, il a accompli le verset de Genèse chapitre 3, 15. On peut lire ça pour donner une idée dans ce qu'on voudrait dire. En fait, dans Genèse 3, 15, quand Adam et Ève ont péché, Dieu est venu.
2: Tout à fait.
3: Il a dit des mots pour l'homme, il a dit des mots pour la femme. Et au verset 15, la Bible dit, l'Éternel dit au serpent, « Puisque tu as fait cela, tu seras maudit entre tout le bétail et entre tous les animaux des champs. Tu marcheras sur ton ventre et tu mangeras la poussière tous les jours de ta vie. » Verset 15, « Je mettrai inimitié entre toi, c'est-à-dire toi le serpent, et la femme, entre ta postérité et sa postérité. » Parce que le serpent a sa postérité, la femme aussi a sa postérité. « Celle-ci t'écrasera la tête, c'est-à-dire la postérité de la femme va t'écraser, toi le serpent, et tu lui blesseras le talon. » En fait, quand on parlait de cette postérité, Dieu ne voyait que Jésus-Christ. Parce que, en fait, beaucoup peuvent développer des théories, mais Ève ici représentait et donnait, était l'ombre de l'Église, l'ombre d'Israël. Parce que Christ, à la croix de Golgotha, a écrasé la tête du serpent. Et en écrasant la tête du serpent, il a été mordu au talon. En fait, qu'est-ce qu'on peut dire? Un serpent, quand il vous mord, en fait, il injecte en vous son venin. Jésus-Christ, en mourant, a porté le venin du serpent. C'est-à-dire, il a porté le péché. Quand il était à la croix, il avait sur lui le péché de tous les hommes.
2: De tous les hommes, du monde entier.
3: Or, le venin du serpent, c'est le péché. Lorsque nous suivons le serpent, c'est-à-dire l'ennemi qui est le diable, eh bien, il inocule en nous son venin qui est le péché. Jésus a accepté de porter ce venin. Mais en portant ce venin, il a écrasé la tête du serpent. Il a écrasé tout ce qui est à lui. Il a détruit toutes ces choses, tout ce qui est de ses œuvres. Il pouvait donc dire avec assurance, tout est accompli. Voilà, il a tout accompli à la croix. Je peux lire... Colossiens chapitre 2, pour asseoir un peu cette pensée, on doit s'appuyer sur la parole pour être sûr et rassurer ceux qui nous suivent que ce que nous disons est biblique. Colossiens chapitre 2, verset 13. Vous qui étiez morts par vos offenses et par l'incirconcision de votre chair, il vous a rendu à la vie avec lui en vous faisant grâce pour toutes vos offenses. Il a effacé l'acte dont les ordonnances nous condamnaient et qui subsistait contre nous. Il a détruit en le clouant à la croix. Il a dépouillé les dominations et les autorités. Et les a, regardez bien, et les a livrées publiquement en spectacle en triomphant d'elles par la croix. C'est-à-dire la croix était le point le plus culminant où Jésus-Christ a remporté la victoire. Donc Jésus-Christ a accepté de devenir samaritain pour remporter une victoire. Et cette victoire l'a porté à devenir en fait le sauveur de tous les pécheurs. Parce que moi, j'étais aussi un pécheur. Il n'y a personne qui est né chrétien.
2: Tous les
3: nous
2: hommes
3: naissons
2: sont pécheurs.
3: Mais en rencontrant le chemin, la vérité et la vie, nous devenons des chrétiens. Il est le chemin qui mène au ciel. Pourquoi? Parce qu'il accepte de devenir, en fait, péché. Le bon samaritain. On a dit, on peut le redire, mais cette fois-ci, on va le lire. Dans 2 Rois chapitre 17, où on parle des samaritains. Ce peuple qui n'était pas le peuple de Dieu, mais qui était un peuple qui s'est retrouvé dans le territoire des peuples israélites. Deux Rois chapitre 17, on lit seulement d'abord le verset 6, la Bible dit ceci. La neuvième année d'Osée, le roi d'Assyrie prit Samarie et emmena Israël captif en Samarie.
2: En Assyrie.
3: En Assyrie, excusez-moi. Il les fit habiter à Kalash et sur le Cabor, fleuve de Gozan, et dans les villes de Med. Eh bien, on prend le verset 24. Le verset 24 dit ceci. Bon, ici d'abord, pour donner une explication, Israël a péché, le dernier roi s'est osé, et Dieu permet, pour ceux qui descendent Jérusalem ou Jéricho, il permet aux ennemis de pouvoir s'emparer d'eux. Eh bien, les ennemis, ils prennent tous les Israélites, parce qu'il n'y a plus personne. On arrive au verset 24. Le roi d'Assyrie fit venir des gens de Babylone, voilà, de Kuta, d'Ava, d'Ama et de Sepharvaïm et les établit dans les villes de Samarie, à la place des enfants d'Israël. Voilà, c'est ce qui s'est fait. Ils prirent possession de Samarie et ils y habitèrent dans ces villes. Lorsqu'ils commencèrent à habiter, ils ne craignaient pas l'Éternel et l'Éternel envoya contre eux des lions qui les tuaient. Pour ceux qui connaissent la suite, ils ont continué à désobéir et plus tard, on va dire au roi, tu vois, tout ce qui arrive à ce peuple-là, c'est parce qu'ils ne connaissent pas le Dieu de ce territoire-là. Le Dieu de ce territoire-là des principes. Il va leur envoyer un sacrificateur qui va commencer à leur enseigner comment ils devaient marcher. Mais malgré cela, ils faisaient le méli-mélo.
2: Le mélange.
3: Voilà. Ils associaient et Dieu et ce qui était de leurs coutumes anciennes. C'est de ce peuple qu'est sortie la femme célèbre qu'on connaît, la femme samaritaine. Donc elle est descendante de ce peuple. Donc à l'origine, ce peuple n'était pas les descendants d'Abraham. En fait, c'était des gens des autres nations. C'était des impurs, voilà si on peut dire, des impurs par rapport à la loi de Dieu, par rapport au principe de Dieu. Parce que pour Dieu, celui qui est pur, c'est celui qui marche selon sa parole. Si tu ne marches pas selon la parole de Dieu, tu n'es pas pur.
2: Tu es impur.
3: Tu es impur. Mais Jésus-Christ, nous lui donnons également ce costume de Samaritain. Pourquoi? Parce qu'il a accepté de devenir impur pour nous rendre purs. C'est-à-dire qu'il a accepté d'être mordu par le serpent. Il a accepté le venin du serpent et il a fait des œuvres à la croix. Et il a crié à la croix disant, Père, tout est accompli. Il a tout accompli. Ça, c'est très important. Il est au fait, Jésus-Christ, il est, je peux dire, ce bouc, hein, dans le texte qui parle de la fête annuelle des expiations, qu'on appelle aussi les Yom Kippour. Il est ce bouc dont le sort était tombé pour Azazel. C'est-à-dire, il y avait deux boucs qu'on utilisait. Il n'y avait pas simplement deux boucs. On prenait un bœuf, on prenait un bélier, on prenait deux boucs. La fête annuelle des expiations, comme vous voyez bien le mot, quand tu vois le mot expiation, on fait allusion à expier le péché, à demander le pardon du péché auprès du Seigneur. C'était le pardon du peuple qu'on implorait en offrant ses sacrifices. Et pour le peuple, parce que pour Aaron, on devait sacrifier un bœuf, mais pour le peuple, on devait sacrifier un bouc. On devait tuer un bouc. Et l'autre bouc devait être relâché. Et ce bouc qui devait être relâché était destiné spirituellement à emmener loin le péché du peuple. Mais je vais lire, on peut aller dans Lévitique 16, verset 4, pour voir un peu que toutes ces cérémonies-là préfiguraient ce que Jésus-Christ devait être. Ce que Jésus-Christ devait réaliser, parce que c'est lui le bon samaritain. C'est lui qui a pris nos péchés et qui l'a amené loin. Je prends le verset 4. Il se revêtira. Ici, on dit par exemple, avant de faire cette cérémonie, il fallait d'abord que Aaron se revêtisse d'un vêtement de lin. D'abord, avant, il devait se laver, ensuite s'habiller d'un habit de lin. Ça avait une signification. Il se revêtira de la tunique sacrée de lin. Ça, c'est Aaron. Et portera sur son corps des caleçons de lin, toujours lin. Il se ceindra d'une ceinture de lin. Il se couvrira de la tête d'une tiare de lin. Ce sont les vêtements sacrés dont il se revêtira après avoir lavé son corps dans l'eau. D'abord, on demandait à Aaron de se laver dans l'eau et ensuite de se revêtir d'un vêtement de lin. En fait, ça voulait dire quoi? Je veux toujours parler du Samaritain en lisant ça. Ça voulait dire ceci. Je lis Hébreux chapitre 7, verset 26. Ça explique clairement cela. La Bible dit ceci au verset 26. Il nous convenait, en effet, d'avoir un souverain sacrificateur comme lui. Ici, on parle de Jésus. Un souverain sacrificateur comme lui. Un souverain sacrificateur saint, innocent, sans tache, séparé des pécheurs, est plus élevé que les cieux. En fait, Aaron préfigurait Jésus-Christ.
2: Tout à fait.
3: C'est-à-dire, Aaron préfigurait Jésus-Christ parce que Jésus-Christ, c'est le seul homme qui est saint. En fait, saint dans le sens où il est né sans péché.
2: Sans péché.
3: Nous aussi, on est saint. Mais si nous, on est saint, ce n'est pas par le fait qu'on est né sans péché. Mais c'est parce qu'on a cru au saint des saints qui est Jésus-Christ. Et il nous rend saint par le fait que nous devenons membres de son corps.
2: De son
3: Mais
2: corps.
3: Jésus, c'est différent. Il est venu dans le monde saint, innocent.
2: Et il est parti sans péché.
3: Sans tâche. séparé des pécheurs et plus élevé que les cieux. Donc en fait, quand on voyait Aaron s'habiller en vêtements de lin, tout ça, le lin, ce sont les œuvres justes de saints. Si on doit se référer dans le texte de l'Apocalypse 19, verset 7, la condition sine qua non pour entrer dans les fêtes des noces de l'agneau, pour assister à ces noces, il faudra être habillé de ce vêtement qu'on appelle le lin. Le fin lin éclatant. Et on dit le fin lin, ce sont les œuvres justes des saints. Jésus-Christ est venu déjà saint. Il est venu déjà avec ses habits-là. Il est venu déjà parfait pour rendre parfait les imparfaits.
2: Les imparfaits.
3: Dieu, il est merveilleux. Donc, c'est pour ça que nous disons, en voyant ce qui est arrivé à cet homme qui a quitté Jérusalem pour descendre Jéricho, nous disons qu'il était vraiment l'homme qui avait le profil, l'homme qui pouvait apporter cette guérison, cette solution, parce qu'il était, rempli de toutes ses qualités, saint, innocent, sans tache. Aucun homme n'est sans tache, aucun homme. Et que personne ne nous trompe, parce qu'il y a des gens qui trompent les autres, disant que c'est moi qui ôte les péchés de ta vie. Non, personne ne peut ôter les péchés d'un homme. Ainsi, les sacrificateurs, les lévites ne pouvaient pas sauver cet homme. La seule personne qui pouvait sauver cet homme de sa situation, parce que ses blessures, c'était l'image de quelqu'un qui était rempli de péché, c'était Jésus. Parce que tous nous sommes pécheurs, c'est-à-dire nous sommes descendants d'Adam. Romains chapitre 5, verset 12, on va lire des versets qui nous montrent que Jésus-Christ répond au profil. Romains 5, 12 dit par exemple ceci. On va lire. C'est pourquoi, comme par un seul homme, le péché est entré dans le monde, et par le péché la mort, et qu'ainsi la mort s'est étendue sur tous les hommes, parce que tous ont péché. En fait, moi j'ai rien fait, c'est Adam qui a fait le mal, mais quand je viens au monde simplement, le premier jour, je suis aussi pécheur. Parce qu'un autre a péché, c'est la Bible qui dit ça.
2: J'ai ce virus de péché en moi.
3: Voilà, Romains 3, verset 23, la Bible dit ceci. Car tous ont péché, et sont privés de la gloire de Dieu, tu vois. Personne ne peut se glorifier pour dire que lui, il est...
2: sans péché.
3: Non, il n'existe pas.
2: Issu d'un homme et d'une femme, nous sommes tous pécheurs.
3: Tous pécheurs. Le verset 9 au verset 12. On va lire la Bible. Vous qui avez votre Bible, ouvrez-la, on va un peu partout là. En verset 9, il est dit ceci. Quoi donc? Sommes-nous plus excellents? Ça, c'est Paul qui dit. Nullement. Car nous avons déjà prouvé que tous, juifs et grecs, sont sous l'emprise du péché, l'empire du péché. Selon qu'il est écrit, il n'y a point de juste, pas même un seul. Nul n'est intelligent, nul ne cherche Dieu. Tous sont égarés, tous sont pervertis. Il n'en est aucun qui fasse le bien, pas même un seul. Tous en est égarés. Un peu comme ce qu'on a dit l'autre fois, Adam banni du jardin, il était égaré. Il allait ça et là. 1 Roi chapitre 8, verset 46. Ça confirme toujours qu'on ne méritait pas le poids face à Jésus-Christ. Jésus-Christ est le seul qui avait réuni toutes ses qualités. 1 Roi chapitre 8, verset 46, si tu le trouves, tu pourras le lire avant moi.
2: Verset 46.
3: Oui.
2: Quand ils pécheront contre toi, car il n'y a point d'homme qui ne pêche, quand tu seras irrité contre eux et que tu les livreras à l'ennemi, qui les emmènera captifs dans un autre pays.
3: Tu peux te limiter juste au verset 46. Quand ils pécheront contre toi, car il n'y a... Tu peux relire cette phrase-là.
2: Quand ils pécheront contre toi, car il n'y a point d'homme qui ne pêche.
3: Voilà. Il n'y a point d'homme qui ne pêche. Qui peut dire que lui n'a pas connu le péché? Il n'a jamais commis une désobéissance. Hein? Et la Bible le dit. Moi, je lis dans 1 Jean chapitre 1, verset 8. La Bible dit ceci. Si nous disons que nous n'avons... Et la vérité n'est point en nous. Tu vois, ça c'est nous humains. Mais Jésus-Christ n'a pas fait ces choses. Jésus-Christ était l'homme qui répondait au profil. Il fallait un homme parfait pour sauver les imparfaits. Un homme parfait. Et l'homme parfait, c'était Jésus. Regardez le verset 10. Si nous disons que nous n'avons pas péché, nous les faisons menteurs. Et sa parole n'est point en nous. Proverbe 20, verset 9. Tu peux le trouver.
2: Proverbe 20.
3: Et vous qui êtes en train de nous suivre, vous pouvez prendre Job chapitre 15.
2: 20, verset 27.
3: Verset 9.
2: 20, verset 9. Qui dira, j'ai purifié mon cœur?
3: Qui?
2: Je suis net de mon péché.
3: Personne. Personne ne pourra dire que lui, il est net du péché. En tout cas, lui, il n'a pas de péché. Aucun. Je lis Job 15, verset 14. On dit ceci. Qu'est-ce que l'homme pour qu'il soit pur? Regarde les insistantes. Hein? Laissons la Bible parler. Qu'est-ce que l'homme pour qu'il soit pur? Celui qui est né de la femme, peut-il être juste? Si Dieu n'a pas confiance en ses saints, si les cieux ne sont pas purs devant lui, combien moins l'être abominable et pervers, l'homme qui boit l'iniquité comme l'eau. Job 14, verset 4. Tu peux le lire.
2: Job 14,
3: verset 4.
2: 14, verset 4. J'y suis presque. Job 14, verset 4. Comment un être souillé sortirait-il un homme pur?
3: Voilà.
2: Il n'en peut en sortir aucun.
3: Voilà, très important. C'est-à-dire, toutes nos mamans par qui nous venons au monde, d'abord, eux-mêmes sont souillés. Donc, nous sommes sortis aussi des personnes souillées, nous sommes souillés. D'être porté par une femme qui était déjà souillée. C'est comme ça, parce que Marie était issue aussi du péché. Hein, issue, descendant d'Adam. Psaume chapitre 51, verset 7. Voici, je suis né dans l'iniquité et ma mère m'a conçu dans le péché. En fait, pourquoi on nage dans ces versets? C'est pour montrer que l'homme ne pouvait pas sauver l'homme. Il n'y a que Dieu qui pouvait sauver l'autre. Il n'y a que lui. Le verset 7. Voici, je suis né dans l'iniquité, ma mère m'a conçu dans le péché. Et même parlant, par exemple, des parents de Jésus, cela explique...
2: Les parents biologiques.
3: Parents biologiques, voilà. Merci pour avoir donné cette précision. Parce qu'en fait, le père de Jésus, c'est le Saint-Esprit. Mais Joseph et Marie, ils étaient des hommes. Ils avaient aussi un cœur tortueux. Un cœur...
2: Ils avaient besoin d'être changés.
3: Oui.
2: Ils avaient eux aussi besoin d'un sauveur.
3: Oui. Ils avaient aussi des doutes vis-à-vis du Seigneur, de beaucoup de choses. Ils n'étaient pas parfaits. Hein? Mais regardez, ce qui justifie, cela est justifié par ce texte que je vais lire dans Marc chapitre 3, pour dire que même eux, ils ne pouvaient pas sauver l'humanité. Non. Marc chapitre 3, versets 20 à 21. Ici, par exemple, Jésus-Christ était en train de prêcher, il prêche, alors il voulait manger. Alors, il s'est reprendre son repas. Regardez l'attitude des parents de Jésus. Marc chapitre 3, verset 20. Ils se rendirent à la maison et la foule s'assembla de nouveau en sorte qu'ils ne pouvaient pas même prendre leur repas. Impossible de manger. Les parents de Jésus, ayant appris ce qui s'est passé, c'est-à-dire, ayant appris que Jésus ne peut même pas manger parce qu'il y a des gens qui viennent, ayant appris ce qui s'est passé, vinrent pour se saisir de qui? De lui, de Jésus. Car il disait, il est hors de sens. Maintenant, pose-moi la question, mon frère. Il disait que qui est hors de sens?
2: Qui est hors de sens?
3: Oui, les parents disaient que Jésus
2: était hors sens.
3: Et qui sont ses parents qui l'ont supporté, je veux dire? Donc, Marie et Joseph. Ils ont dit, non, Jésus, vraiment, il est hors de sens. Comment ils pouvaient penser comme ça? Ils pouvaient penser comme ça comment? Parce que c'était des hommes. Ils avaient aussi un cœur tortueux. Ils avaient des limites. Ils étaient issus d'Adam. Voilà. Mais Jésus-Christ, on l'appelle le dernier Adam. Il est venu pour donner la vie à cet homme qui est rempli de péchés que nous étions, que ceux qui nous suivent étaient. Il est le dernier Adam pour nous donner la vie, pour qu'un jour nous ressuscitions comme lui est ressuscité. Il est venu nous communiquer la vie qu'aucun homme ne pouvait communiquer. Il est vraiment le bon samaritain. Et nous devons nous attacher à lui. Il est la seule personne qui pouvait nous sauver. Psaume 48, verset 8 à 9.
2: Le psaume
3: 48, verset 8 à 9. Aucun homme ne pouvait le faire. Seul lui pouvait nous sauver. Et c'est lui seul qui doit absorber notre foi.
2: 48, verset
3: 8 à 9.
2: Ils ont été chassés comme par le vent d'Orient qui brise les navires de Tarsis. Ce que nous avions entendu dire, nous l'avons vu dans la ville de l'Éternel des armées, dans la ville de notre Dieu. Dieu la fera subsister à toujours. pose. Je ne sais pas si c'est ce verset.
3: Non, je crois que ce n'est pas ça. C'est Ecclésiaste 7, 28. Je me suis trompé.
2: Ecclésiaste
3: 7, 28. Je lis le texte. La Bible dit ceci. Voici ce que mon âme cherche encore et que je n'ai point trouvé. J'ai trouvé un homme entre mille, mais je n'ai pas trouvé une femme entre elles toutes. C'est Salomon qui a dit ça. Il dit qu'il n'a trouvé qu'un seul homme entre mille. En fait, cet homme-là, sur un plan prophétique, c'est seulement Jésus. Tous nous étions imparfaits. La seule personne entre mille qui pouvait sauver les hommes, c'était Jésus. Mais parmi les femmes, toutes les femmes, aucune n'a été trouvée. Et pour ça, je peux terminer par ce texte qui est connu de Apocalypse 5, 1 à 4. Jean a pleuré quand il a cherché celui qui était digne d'ouvrir le livre et d'en rompre le sceau. Il a pleuré parce qu'on dit il ne s'est trouvé ni dans le ciel, ni sur la terre, quelqu'un qui pouvait ouvrir le livre. Et l'un des vieillards lui dit ne pleure point, voici le lion de la tribu de Juda. Les rejetants de la vie, Jésus-Christ avait vaincu. Pourquoi il a vaincu de la tribu de Juda? Les rejetants de la vie, Jésus-Christ avait vaincu. Pourquoi il a vaincu? Parce qu'il est vrai.

0: porte et je frappe. Si quelqu'un entend ma voix, ouvre, je dînerai avec lui. C'est ce que Jésus-Christ est en train de faire aujourd'hui au travers de cette émission dans votre vie. Ouvrez-lui les portes de votre cœur, car il est le seul qui puisse prendre votre péché sur lui. Dieu l'a fait devenir péché afin que nous devenions justice de Dieu au travers de Jésus-Christ. Il n'y a pas un autre sauveur. Vous pouvez venir vers moi, je ne pourrai pas vous sauver. Vous pouvez venir vers Jonathan, il ne pourra pas vous sauver. Le seul qui sauve, c'est Jésus-Christ. Et il se tient aujourd'hui, il dit, est-ce que vous êtes prêt à lui ouvrir les portes de votre cœur? Simplement la tête dans la prière et répétez ces simples mots après moi. Père éternel, au nom de ton Fils Jésus-Christ, j'ai entendu ton appel, j'ai entendu ton message. Je viens à toi et je te demande pardon. Pardon pour mon péché, pardon pour ma rébellion, pardon pour mon impureté. J'accepte Jésus-Christ comme mon Sauveur et Seigneur personnel. Je prends l'engagement aujourd'hui et jusqu'à la fin de ma vie à suivre Jésus-Christ tous les jours de ma vie et dans tous les domaines de ma vie. Je prends l'engagement aujourd'hui de représenter Jésus-Christ tous les jours de ma vie et dans tous les domaines de ma vie. Au nom de ton Fils Jésus-Christ, j'ai ainsi prié. Amen. Si vous avez fait cette prière, croyez que par la foi, Dieu vous a entendu. Je suis Raphaël Mambou et le nom de cette émission est Venez à Jésus. Nous nous retrouvons la fois prochaine, toujours sur le même thème, la parabole du Samaritain avec Jonathan Junior Mambou. Que Jésus continue de vous bénir, que Jésus continue de vous garder. À la fois prochaine.
1: À la fois prochaine et que Dieu vous aide et que Il vous soutient à rester à Jérusalem.
0: Amen.
1: Amen.
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1: Bonjour à tous, je suis Raphaël Mamou, que Jésus vous bénisse, qui que vous soyez, où que vous soyez. Le nom de cette émission est Venez à Jésus. C'est une grâce, c'est un honneur, c'est un privilège de pouvoir vous retrouver encore aujourd'hui autour de la parole de Dieu pour partager quelques versets bibliques sur le thème Joseph en Égypte. Mais avant d'aller plus loin, je voudrais vous inviter à baisser la tête dans la prière pour dédier le reste des 30 minutes entre les mains du Seigneur. Prions. Père éternel, au nom de ton Fils Jésus-Christ, nous voici devant toi pour écouter ta parole, pour entendre ton message, pour entendre ta voix. Seigneur, nous te disons merci. Combien d'hommes et de femmes auraient voulu être à notre place en ce moment? Mais ils n'ont pas cette opportunité, ils n'ont pas cette grâce, ils n'ont pas cette possibilité. Mais à nous, tu nous as donné, à nous, tu nous as fait cette grâce. Ce n'est pas que nous sommes meilleurs, ce n'est pas que nous sommes plus spirituels, ce n'est pas que nous sommes plus quoi que ce soit, c'est simplement que tu as fait grâce. Merci aussi pour le salut qui se trouve en Jésus-Christ. Merci pour ton amour, ta patience, ta bonté, tes richesses. Merci pour ta santé que tu as donnée à chacun d'entre nous. Au nom de ton Fils Jésus-Christ, nous avons ainsi prié. Amen. Joseph en Égypte. Nous allons lire dans Genèse 40, verset 23, à Genèse 41, verset 1. Le chef des échansons ne pensa plus à Joseph, il l'oublia. Au bout de 2 ans, voilà ce qui m'intéresse, c'est la partie qui m'intéresse. Le chef des échansons ne pensa plus à Joseph, il oublia Joseph, et au bout de 2 ans, et pendant au moins 2 ans, il ne se souvenait plus de Joseph. Joseph, rappelons-nous, a eu des songes de la part de Dieu. Il a clairement compris, ça a été clairement interprété, que Joseph allait devenir une autorité tellement puissante, tellement grande, que son père, sa mère, ses frères et sœurs allaient se prosterner pour le reconnaître comme étant une grande autorité. Bien sûr, Joseph n'était pas parfait, mais ajouté à cela, ça a augmenté la haine de ses frères. Joseph est vendu à des marchands ismaélites qui, à leur tour, vont le vendre à Potiphar. Lorsque ces histoires arrivent, Joseph a à peu près 17 ans. Joseph va travailler comme esclave dans la maison de Potiphar, aura de la promotion, jusqu'au point que le Potiphar va l'établir intendant de tous ses biens. Malheureusement pour Joseph, les yeux de la femme de son maître commencent à se porter sur lui. Elle commence à devenir envieuse. Elle commence à désirer Joseph. Joseph va refuser parce qu'il craint le Dieu d'Abraham, d'Isaac et de Jacob. Il va se dire « Je ne peux pas vivre dans le péché. Je préfère encore mourir esclave, mourir. » C'est le choix de Joseph. Mais Joseph ne sera pas abandonné. Lorsque la femme de Potiphar va encore inventer une histoire, Joseph va se retrouver prisonnier dans la prison du roi d'Égypte. Arrivé là-bas, Dieu va encore lui faire une grâce. Il va monter en promotion. Il va devenir numéro 1 ou numéro 2 de la prison. C'est lui qui va tout gérer. Et deux hommes vont se retrouver prisonniers parce qu'ils ont pas correctement servi leur maître, les chansons et le panetier de Pharaon. Joseph va les gérer, Joseph va les superviser avec amour, avec crainte de l'Éternel. Il va prendre soin d'eux au point qu'un jour ces deux hommes vont avoir une vie, vont avoir un songe que Joseph va interpréter avec exactitude. L'un va sortir dans 3 jours, l'autre va mourir dans 3 jours. Mais malheureusement pour Joseph, s'il n'a pas demandé de l'argent, mais il va essayer de trouver des solutions à son problème à partir des dons et des talents que Dieu lui a donnés. Qu'est-ce qu'il dira? Il dira au verset 14 de Genèse 40, « Souviens-toi de moi quand tu seras heureux, et montre, je te prie, de la bonté à mon égard, parle en ma faveur à Pharaon, et fais-moi sortir de cette maison. Car j'ai été enlevé du pays des Hébreux, et ici même je n'ai rien fait pour être mis en prison. » Je comprends, c'est humainement parlant. il fait connaître sa douleur auprès d'un homme. Il voudrait qu'on l'assiste. Mon frère, ma sœur, vous imaginez si les chansons là étaient sorties, avaient trouvé la solution à Joseph. Joseph serait sorti libre de cette prison, mais pas comme surintendant de l'Égypte. Pas comme intendant, si je puis dire, de l'Égypte. Pas comme numéro 2 de l'Égypte, mais comme un homme normal. Il serait retourné dans son pays. Et les plans de Dieu ne se seraient peut-être pas accomplis dans sa vie. Je dis peut-être pas parce que, vous savez, Dieu est tout puissant. Il peut très bien ramener Joseph dans son pays et en faire une autorité. Mais il avait décidé, Dieu avait décidé que Joseph devait être numéro 2 de l'Égypte à partir de ce moyen. Et triste chose, le monsieur, et je suis sûr que ça c'est Dieu, dès qu'on a rétabli ce monsieur dans ses fonctions, il a oublié Joseph. Ce n'est pas normal. Ce n'est pas normal d'oublier quelqu'un comme ça pendant 2 ans. Vous imaginez, je suis sûr que pendant ces 2 ans, il y avait quand même des hommes et des femmes que Pharaon mettait en prison. Il devait quand même se rappeler que je venais de la prison. Et que si je suis sorti de la prison, c'est parce que quelqu'un m'a donné une interprétation claire. Complètement oublié. Peut-être même qu'il pouvait se rappeler de Joseph dès qu'il voyait des étrangers, des ambassadeurs étrangers venir présenter leur lettre d'accréditation à Pharaon. Ah, mais c'est un étranger qui m'avait aidé à sortir. Il a complètement oublié. Moi, je suis convaincu que c'est la main de Dieu qui est là-dedans. Mais peu importe que ce soit la main de Dieu ou bien la mauvaise foi de l'homme, mon frère, ma sœur, nous ne devons pas compter sur les hommes pour trouver des solutions à nos problèmes. Peut-être que vous avez des talents, vous avez des dons, vous avez peut-être des entrées à, si je peux dire, à l'administration la plus haute ou à la présidence de la République, au Sénat, je ne sais où, au Parlement. Vous discutez avec ces hommes, ces décideurs de ce monde, ces décideurs de ce pays. Vous ne devez pas utiliser les dons et les talents que vous avez pour trouver des solutions à vos problèmes à vous. Utilisons les dons et les talents que Dieu a mis à notre disposition pour trouver des solutions aux problèmes des autres. Nous l'avons lu dans 1 Pierre, je voudrais que nous le lisions encore, 1 Pierre 4, verset 10. 1 Pierre 4, verset 10. « Comme de bons dispensateurs des diverses grâces de Dieu, que chacun de vous mette au service des autres le don qu'il a reçu. » Vous voyez, vous avez reçu le don de la parole. Mettez ça à la disposition des autres, du corps de Christ. N'attendez pas qu'on vous donne de l'argent ou n'attendez pas qu'on vous rende des services par rapport à votre don. Non. Peut-être que vous avez des entrées au niveau de la présidence de la République, au Sénat, à la primature, aux Champs-Élysées, au royaume, au palais royal. Je ne sais d'où vous me suivez. Peut-être que vous avez simplement des entrées au niveau du gouverneur. Ce n'est pas peu de choses, mais n'utilisez pas les dons et les talents que Dieu vous a donnés pour trouver des solutions à vos problèmes. Aujourd'hui, c'est ce que beaucoup sont en train de faire. Ils vendent leurs services. Si j'ai un message pour le président de la République, si j'ai un message pour le premier ministre, si j'ai un message pour un ministre, un gouverneur, un sénateur, un député, un homme d'affaires, si j'ai un message pour eux de la part de Dieu, je vais aller donner ce message un point, un trait. Je vais donner le message un point, un trait. J'ai mon argent de transport. J'ai mon argent pour mon taxi. Je pars, je donne mon message, je reviens. Nous ne sommes pas là pour vendre. Vous savez, ce genre de choses, au début, peut-être ça peut paraître moins dangereux. Ah, vous avez un message pour le gouverneur. Vous avez un message pour le premier ministre. Vous avez un message pour... Vous partez, dès que vous les voyez, bah écoutez, ils reconnaissent que c'est vrai, c'est bon, c'est vrai. Le message que vous avez donné, c'est vrai. C'est une bonne interprétation, c'est vrai, ce sont les vraies caractéristiques de ce qu'il est en train de vivre. Écoutez, il va peut-être faire un chèque pour vous. Il va dire, écoutez, mon frère, pour vous remercier, voilà 50 euros, voilà 1000 euros, peut-être même 10 000 euros. Au début, vous allez prendre, ça va peut-être pas poser de problème. D'accord. Mais vous allez vous rendre compte que si vous continuez à recevoir des messages de Dieu pour cet homme, et que vous partez toujours, et qu'on vous donne toujours de l'argent, Le piège que le diable va tenter pour va tenter de mettre pour vous, c'est qu'il va soit commencer à vous attirer vos regards, à attirer vos regards vers l'argent du monsieur, soit à commencer à vous donner des faux messages pour que vous commenciez à aller donner des messages à ces personnes pour qu'on vous donne de l'argent. Et vous avez tendance à commencer maintenant à oublier ceux et celles qui n'ont pas d'argent pour qui Dieu aussi vous donne des messages. Attention. Attention. Les dons et les talents que nous avons reçus, nous devons les mettre à la disposition des autres gratuitement. Nous l'avons lu dans Matthieu 10, verset 8. Vous avez reçu gratuitement, donnez gratuitement. Vous avez reçu gratuitement, donnez gratuitement. Moi, j'aime que lorsqu'on m'appelle au courant d'une émission, après une émission, j'ai aimé votre émission, comment je peux faire pour avoir ces enseignements? Nous les donnons gratuitement. Nous les donnons gratuitement parce que c'est le don que Dieu nous a donné et nous voulons que le corps de Christ profite au maximum. Je ne dis pas, je ne suis pas en train de dire que si quelqu'un souhaite vous soutenir, souhaite vous aider, que vous disiez non. Ce n'est pas ce que je suis en train de dire. Mais ne comptons pas sur l'argent des autres ou sur la position des autres pour avoir des solutions à nos problèmes. Ça va diminuer la force de l'évangile autour de nous. Parce que vous imaginez, vous allez voir quelqu'un, vous lui donnez un message de Dieu. « Oh voilà frère, Dieu m'a dit ceci, Dieu m'a dit cela, Dieu m'a dit que vous serez élevé dans 3 jours. » Comme les chansons dans le livre de Genèse que nous sommes en train de lire. « Dieu va vous élever dans 3 jours. » Ok, le monsieur est élevé dans 3 jours. Il continue à vous recevoir. « Frère, comment ça va? Patati et patata. » « Oui, ça va, ça va, ça va. » Et puis vous commencez à dire, « Vous savez, mon frère... À l'église, nous n'avons pas d'instruments. À l'église, nous n'avons pas de rideaux. À l'église, nous n'avons pas de toiture. À l'église, nous n'avons pas de parcelles. Nous n'avons pas ceci, nous n'avons pas cela. Ou à la maison chez moi, mes enfants n'ont pas étudié. Je ne sais pas payer le loyer. » Ce n'est pas correct. Ne faites pas ça comme ça. Faisons plutôt des annonces. En général, tous ceux qui vous connaissent vont lire cette annonce. Voilà, nous, par exemple, du ministère X, Y, Z, Nous faisons un appel de fonds, nous avons besoin d'argent pour acheter notre bâtiment, acheter nos équipements de sonorisation ou pour notre studio de télévision, nous avons besoin. Et si les hommes sont touchés, ils vont venir donner. Mais n'allez pas les voir individuellement et dites, voilà, en fait c'est comme si vous étiez en train de les harceler. Vous étiez en train de les harceler. Peut-être même que ceux qui vont donner le plus, ce sont pas ceux qui ont beaucoup d'argent. Des fois, nous nous trompons, nous les êtres humains, nous nous trompons sur cela. Et combien de fois j'ai été surpris moi-même? Combien de fois j'ai été surpris d'avoir été soutenu par des hommes ou des femmes qui n'ont peut-être pas grand-chose pour vivre. Mais ils vous disent, frère, vous m'avez béni et je veux soutenir votre ministère. Gloire à Dieu! Gloire à Dieu. Mais si personne ne donne, je ne compte pas sur les hommes. Je compte sur Dieu et Dieu seul. Mettez à la disposition des autres le don que vous avez reçu de Dieu. Les chansons oublia Joseph pendant au moins 2 ans. Et c'est pas 2 ans de, j'allais dire 2 ans lunaires. Non, c'est 2 ans de notre calendrier. 12 mois x 2. Vous multipliez ça par le nombre de jours, par le nombre... Joseph est resté en prison, mais il n'a pas abandonné Dieu. Il n'a pas abandonné Dieu. Dans Jérémie 17, verset 5, Jérémie 17, vous y êtes, Jérémie 17, verset 5, la Bible nous dit, « Ainsi parle l'Éternel. » Maudit soit l'homme qui se confie dans l'homme. Continuons le verset. Maudit soit l'homme qui se confie dans l'homme, qui prend la chair pour appui et qui détourne son cœur de l'Éternel. Retenons juste la partie. Maudit soit l'homme qui se confie dans l'homme. Il n'est pas dit béni soit l'homme qui a confiance au Premier ministre, qui a confiance au Président de la République, qui se confie, qui se dit, voilà, je connais le Président de la République, je connais le Premier ministre, je connais le ministre des Finances, je connais le gouverneur militaire de la ville de Paris, je connais le roi de Belgique, je connais le premier ministre suisse, je connais Barack Obama, je connais X, je connais Y, je connais le gouverneur de la Banque centrale de l'Union européenne, je connais cet homme qui est très riche, je connais l'homme le plus riche de la Terre, et je vais compter sur eux pour trouver des solutions à mes problèmes. Il dit, cet homme est malheureux. Cet homme est maudit. Pourquoi? Parce que l'homme change. Aujourd'hui, l'homme vous dit, je suis d'accord avec vous dans ce projet. Je vous soutiens dans ce projet. Revenez me voir dans 45 jours. Revenez me voir dans une semaine. Revenez me voir dans 2 semaines. J'aurai cet argent. Vous revenez. Et puis il vous dit, malheureusement, je ne sais pas faire suite à votre demande. Ce sont de très belles lettres. Hein? Je ne sais pas faire suite à votre demande. Parce que l'argent que j'aurais voulu avoir, je ne l'ai plus. Maudit soit l'homme qui se confie en l'homme. Nous les chrétiens, nous les enfants de Dieu, nous les brebis du grand berger Jésus-Christ, nous devons compter sur Dieu. Ce verset aurait dû être de ce style. Béni soit l'homme qui se confie dans le Dieu d'Abraham, d'Isaac et de Jacob. Parce que lui, il est fidèle. Lui ne délaisse pas. Lui n'abandonne pas. Mais comme il y a encore des hommes qui comptent sur des hommes pour trouver des solutions à leurs problèmes, Dieu dit, maudit soit l'homme qui se confie en l'homme, qui prend la chair comme appui. Donc sa force, c'est l'argent. Sa force, c'est sa relation. Sa force, ce sont ses études. Mais dans le cas de Joseph, qu'est-ce qu'on allait dire? Joseph a eu la preuve que l'homme oublie. Les chansons, son collègue l'a oublié pendant 2 ans, vous imaginez. Pendant 2 ans. Nous, de temps en temps, nous nous souvenons encore de quelqu'un. Mais c'est certainement parce que Dieu était derrière. Il savait que si Joseph, je le laisse sortir, il ne va pas arriver jusqu'où je voudrais qu'il arrive. Alors, il a fait effacer de la mémoire de ce monsieur le souvenir de Joseph. Ça ne peut être que ça. Si ce n'est pas Dieu, alors c'est le diable. Parce que ça ne peut pas s'expliquer naturellement que l'on oublie quelqu'un comme ça pendant 2 ans. Vous n'êtes pas tombé malade. Vous n'avez pas eu un choc à la tête et vous oubliez quelqu'un qui vous a fait du bien pendant 2 ans. Parce qu'il n'est pas dit qu'il n'a pas voulu se souvenir, il n'a pas voulu l'aider. Non, il l'a oublié. Ça a été effacé de sa mémoire. Mais dans tout cela, nous devons continuer à espérer en Jésus-Christ. La Bible nous dit dans Romains 8, verset 28. Romains 8, verset 28. Dieu nous dit ceci. Nous savons du reste que toutes choses concourent au bien de ceux qui aiment Dieu, de ceux qui sont appelés selon son dessein. Nous savons du reste que toutes les choses, le bien comme le mal, travaille au bien, comme a pour finalité le bien de ceux qui aiment Dieu. Je pourrais traduire ce verset de cette manière. Le bien et le mal travaillent dans le but de vous élever, dans le but de vous améliorer, parce que vous aimez Dieu. Je ne vais pas dire que Joseph était un enfant. Joseph avait certainement grandi spirituellement. Mais Joseph avait besoin de comprendre que les dons que Dieu lui avait donnés, ce n'était pas pour trouver des solutions à son problème. Et qu'il devait davantage se confier au Dieu d'Abraham, d'Isaac et de Jacob. Moi, je le comprends. Humainement parlant, je le comprends. Je ne le condamne pas. Peut-être même que si moi, j'avais été à sa place, peut-être même que j'aurais fait pire. Voilà pourquoi Dieu n'a pas permis que je sois à sa place. Mais vous et moi, nous devons fournir l'effort dans nos difficultés, dans les problèmes que nous rencontrons, dans les tempêtes que nous traversons, dans les déserts que nous vivons, dans les vallées de Baca qu'on nous a jetées, dans la prison qu'on nous a jetée. Nous devons davantage nous souvenir que tout, que ce soit le bien, que ce soit le mal, ça travaille en notre faveur, Dieu ne permettra jamais que ceux et celles qui comptent sur lui, que le mal ou le bien travaille en fonction de les détruire. Non. Joseph, dans les songes que Joseph avait eus, Joseph n'avait pas vu les Égyptiens. Je ne sais pas combien de fois je l'ai dit dans ce thème, mais je vais encore le dire. Joseph n'avait pas vu que les Égyptiens se prosternaient devant lui. Joseph n'avait pas vu dans le songe qui devenait numéro 2 de l'Égypte. Il n'avait pas vu ça. Ce que lui l'avait vu, c'est son père, c'est sa mère, c'est ses frères et sœurs. Enfin, on va dire plus précisément, son père, ses frères et sœurs se prosterner devant lui. Reconnaître que Joseph, tu es devenu une grande autorité. C'est tout ce qu'il avait vu. Joseph ne pouvait pas s'imaginer. Il pouvait peut-être pressentir. Mais qu'est-ce que je fais ici en Égypte? Est-ce que c'est en Égypte que Dieu va m'élever? Et puis s'il va m'élever, comment il va le faire? Voilà que je suis esclave chez Potiphar. Mais voilà que maintenant je suis prisonnier dans la maison de Pharaon. Et voilà que j'ai fait du bien à des gens, mais on m'a oublié. On m'a oublié. Peut-être que dans la tête de Joseph, tous ces songes, il n'y croyait plus. Dans ce sens que il disait, bon, je ne crois pas que Dieu va m'élever ici en Égypte. Peut-être que je vais sortir, retourner en Canaan, je vais devenir un grand homme d'affaires. Non, Joseph, c'est là où on t'a humilié. C'est là où tu as été esclave que tu seras élevé. Mais Joseph a tenté de compter sur l'homme et il a vu que l'homme déçoit toujours. Mon frère, ma sœur, l'homme décevra toujours. Le pasteur vous décevra. L'évêque vous décevra. L'archevêque vous décevra. Celui qui est au-dessus de l'évêque va vous décevoir. Et je vais même aller plus loin. Le pape va vous décevoir. Tout le monde, un homme ne pourra que vous décevoir. Bien sûr, nous devons travailler à devenir plus fidèles. Mais ne comptons pas sur l'homme pour trouver des solutions à notre problème. Peut-être que oui, un petit problème ici, un petit problème là. Mais quand nous commençons à faire de l'homme notre Dieu, c'est en ce moment-là que Dieu va nous rappeler que c'est lui qui est Dieu. Tout concourt au bien de ceux qui aiment Dieu. Mais pendant ces deux ans, est-ce que Joseph a abandonné Dieu? Non. Est-ce que Joseph a cessé de faire du bien? Non. Je suis même convaincu que Joseph continuait même à interpréter les songes des autres. Ah, Dieu me montre que toi, tu deviendras un grand homme d'affaires. Mais je suis en prison. Oui, Dieu me montre ça. Ou ton rêve signifie que tu vas devenir un grand homme d'affaires. Mais je suis sûr que Joseph ne répétait plus la même chose. Quand tu sors, pense à moi. Non. Ah, Dieu me montre que bientôt tu vas sortir de prison et que ta femme aura des enfants. Dieu me montre ceci, Dieu me montre cela. Le rêve que tu as eu, c'est ceci. Le rêve que tu as eu, c'est cela. Mais il ne comptait plus sur les hommes parce qu'il a vu que l'homme décevra toujours. Tout concourt, mon frère. Tout travaille pour notre bien. Je ne sais pas là où vous êtes. Peut-être qu'on vous a mis injustement au chômage. On vous a mis injustement à la porte d'une entreprise. Eh bien, croyez que tout cela va vous servir positivement. Pourquoi? Parce que vous êtes la lumière. Si dans une entreprise, on vous chasse, vous qui êtes chrétien, on vous chasse injustement, mais on a chassé la lumière, c'est clair. On a chassé la lumière. On vous prend dans un département, on vous balance dans un autre département, alors que vous ne vouliez pas aller dans ce département, mais il n'y a rien d'autre à faire. Croyez que cette méchanceté de la part de l'homme va servir à votre élévation. Je vous assure, la méchanceté de l'homme envers ceux et celles qui craignent Dieu est quelque chose de positif, qui va devenir positif pour chacun d'entre nous. Croyons-le, confessons-le, que quoi qu'il arrive, Dieu ne m'abandonne jamais. Dieu ne me délaisse jamais. C'est avec assurance, comme nous dit l'écrivain aux Hébreux, que je peux m'exprimer. L'Éternel, le Seigneur Jésus-Christ, est le soutien de ma vie. Oui, c'est le soutien de ma vie. Même si aujourd'hui, nous n'avons aucun partenaire du ministère Jésus pour tous, quoiqu'il nous en avons. Mais Jésus-Christ est le soutien de notre vie. Même si aujourd'hui, certains viennent, ils viennent avec un 100 dollars, un 100 euros, ce n'est pas vous le soutien de notre vie. Celui qui est le soutien de notre vie, c'est Jésus-Christ. Celui qui soutient ce ministère, c'est Jésus-Christ. Les hommes viennent et les hommes partent. Les hommes changent de décision. Les hommes, certains même dans l'Église de Jésus-Christ, cherchent leurs intérêts. Mais nous, nous cherchons d'abord l'intérêt du royaume de Dieu. Cherchez d'abord le royaume de Dieu et sa justice. Et ne croyez pas que Dieu vous a abandonné. Non, au contraire. Continuez à croire que Dieu est avec vous. Mon frère, ma sœur, peut-être à l'écoute de ce message, peut-être que Dieu a touché, a épinglé quelque chose dans votre vie. Et pour lequel vous voulez dire, Seigneur, j'ai l'habitude de compter sur les hommes dans les problèmes que je rencontre. Maintenant, je voudrais prendre la décision et te demander pardon parce que je voudrais davantage m'appuyer sur toi. Vous voulez prendre cette décision-là. Vous voulez dire, Seigneur, maintenant je vais compter sur toi. Vous voulez demander pardon à Dieu. Parce que s'appuyer sur les hommes, ne s'appuyer que sur les hommes, c'est faire des hommes votre Dieu. Et vous voulez demander pardon. Baissons la tête dans la prière et répétez ces simples mots après moi. Dites, Père éternel, au nom de ton Fils Jésus-Christ, je viens devant toi. Je reconnais ma faute. Je reconnais mon erreur. J'ai entendu ton message. Seigneur, Père éternel, ne me rejette pas. Tu es mon Dieu et je viens devant toi. Tu es mon Père et je le reconnais et je viens devant toi. Purifie-moi avec le sang de ton Fils. Lave-moi avec le sang de ton Fils Jésus-Christ. Je prends la décision maintenant et jusqu'à la fin de ma vie à marcher avec toi tous les jours de ma vie et dans tous les domaines de ma vie. De ne compter que sur toi. À te faire connaître mes problèmes. Si les hommes m'assistent dans mes problèmes, tant mieux. Mais s'il n'y a pas de solution, je compterai que sur toi. Au nom de ton Fils Jésus-Christ, j'ai ainsi prié. Amen. Si vous avez fait cette prière, croyez que par la foi, Dieu vous a entendu. Je suis Raphaël Mambre, et le nom de cette émission est « Venez à Jésus ». Nous nous retrouvons la fois prochaine, toujours sur le même thème, Joseph en Égypte. Que Jésus continue de vous bénir. Que Jésus continue de vous garder. À la fois prochaine. Amen.
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1: Bonjour à tous, je suis Raphaël Mambou, que Jésus vous bénisse, qui que vous soyez ou que vous soyez. Le nom de cette émission est « Venez à Jésus ». C'est une grâce, c'est un honneur, c'est un privilège de pouvoir vous retrouver encore une fois aujourd'hui autour de la parole de Dieu pour partager quelques versets bibliques sur le thème « Jésus dans le temple ». Avant d'aller plus loin, je voudrais vous inviter à baisser la tête dans la prière pour dédier le reste des 30 minutes entre les mains du Seigneur. Prions. Père éternel, au nom de ton Fils Jésus-Christ, nous voici devant toi pour entendre ta parole, pour entendre ton message, pour entendre ton appel. Dispose nos cœurs, Seigneur, à entendre ce message. Bénis ces hommes, bénis ces femmes qui nous écoutent de par le monde, sur Internet, sur des radios FM, sur des supports informatiques, au travers de notre site, le ministère Jésus pour tous. Père, bénis ces hommes, bénis ces femmes, bénis ce message et fais-nous encore du bien. Au nom de ton Fils Jésus-Christ, nous avons ainsi prié. Amen. Jésus dans le temple. Matthieu 21, verset 10. Lorsqu'il entra dans Jérusalem, Jésus, Toute la ville fut émue et l'on disait « Qui est celui-ci ? » La foule répondait « C'est Jésus, le prophète de Nazareth en Galilée. » Jésus entra dans le temple de Dieu. Il chassa tous ceux qui vendaient et qui achetaient dans le temple. Il renversa les tables des changeurs et les sièges des vendeurs de pigeons. Et il leur dit « Il est écrit, ma maison sera appelée une maison de prière, mais vous, vous en faites une caverne de voleurs. » Des boiteux et des aveugles et des boiteux s'approchèrent de lui dans le temple et il les guérit. Mais les principaux sacrificateurs et les scribes furent indignés à la vue des choses merveilleuses qu'il avait faites et des enfants qui criaient dans le temple « Hosanna au fils de David !» Ils lui dirent « Entends-tu ce qu'ils disent ?» Oui, leur répondit Jésus. « N'avez-vous jamais lu ces paroles ?» Tu as tiré des louanges de la bouche des enfants et de ceux qui sont à la mamelle. Et, les ayant laissés, il sortit de la ville pour aller à Béthanie où il passa la nuit. Cette histoire, comme je l'ai dit dans les émissions précédentes, elle est à la fois une très belle et une très triste histoire. Pourquoi ? Parce qu'elle est d'abord triste. Pourquoi ? Parce que premièrement, Jésus n'habite pas dans le temple de Dieu. Jésus, le propriétaire du temple, est dehors. Parce que pour entrer dans le temple, il faut être dehors. On ne peut pas être dehors, on ne peut pas entrer dans quelque chose dans lequel on est à l'intérieur. Non, c'est normal qu'on soit à l'extérieur. Et il est tout à fait anormal que Jésus soit à l'extérieur du temple, puisque c'est lui, le Dieu vivant. C'est son lieu de résidence. La deuxième chose qui rend triste dans ces quelques versets, c'est que malgré les merveilleuses choses que Jésus a faites, les principaux sacrificateurs, c'est-à-dire les responsables du temple, après que Jésus ait guéri des malades, après que Jésus ait mis de l'ordre, ils vont le laisser partir. Ils vont le laisser partir. C'est triste. Mais ce qui est merveilleux dans cette histoire, c'est que Jésus est entré dans la maison de Dieu et Jésus a fait des choses merveilleuses. Il a restauré, il a commencé un processus de restauration dans le temple de Dieu. C'est ça, si je peux dire, elle est à la fois triste et merveilleuse. Merveilleuse parce que Jésus entre dans la maison de Dieu et fait des choses merveilleuses. Mais ce qui est triste, c'est que pour qu'il entre, ça veut dire qu'il était dehors. Et on l'a laissé partir, malgré qu'il a fait de très bonnes choses. Le temple, nous l'avons dit, est l'image du chrétien. Parce que Paul nous dit dans 1 Corinthiens 6, verset 19, que nous sommes individuellement un temple de Dieu dans lequel Dieu a donné son Saint-Esprit. Quand il parle comme ça aux Corinthiens, il le dit, vous êtes le temple de Dieu. Tout être humain que vous croisez dans votre vie de tous les jours, que ce soit dans un bus, que ce soit dans un taxi, que ce soit au lieu de travail, que ce soit au marché, dans un supermarché, que ce soit dans une boutique, sur un bateau, dans un avion, même dans un sous-marin, tout être humain que vous croisez, qui soit, si je puis dire, ayant toutes ses facultés ou pas, est un temple de Dieu. Mais tout temple de Dieu, on ne retrouve pas dans ce temple, dans tout temple de Dieu, ne réside pas l'Esprit de Dieu. Voilà pourquoi Jésus était à l'extérieur du temple de Jérusalem, parce que l'Esprit qui habitait dans ce temple n'était pas l'Esprit de Dieu. Jésus dit, vous retrouvez dans ma maison des voleurs, vous retrouvez dans ma maison le péché, vous retrouvez dans ma maison des impudiques, de l'impudicité, du mensonge, de la drogue, des pratiques obscènes, vous retrouvez de l'inceste, vous retrouvez des choses que la Bible condamne. Vous savez, le Dieu de la Bible n'a pas changé. Ah, aujourd'hui, les hommes ont changé. Aujourd'hui, ils commencent à approuver des choses qu'ils ont condamnées hier. Certains le font pour être élus, pour rester en fonction, pour continuer à gérer des postes, à rester parlementaire, à rester premier ministre, à rester président. Alors, ils font plaisir à une catégorie de personnes qui vont voter pour elles. Attention, mon frère, attention, ma sœur. Le Dieu de la Bible n'a pas changé. Jésus aurait pu dire dans cette histoire, ah, mais vous savez, nous sommes à l'époque d'aujourd'hui, ce n'est plus l'époque de David, ce n'est plus l'époque de Salomon, ce n'est plus l'époque de Moïse. Nous sommes maintenant à l'époque de Hérode, nous sommes à l'époque de César. Donc les choses changent. Alors je crois que je vais tolérer ça. Non, Il a dit « Ma maison sera appelée une maison de prière ». Le temple du Saint-Esprit que vous êtes doit être un temple de prière. Mais qu'est-ce que malheureusement Jésus voit? Dans Ézéchiel 8 que nous avons lu, dans les émissions précédentes, que nous avons exploité un tout petit peu, Dieu montre à son prophète des abominations qui se passent dans le temple de Dieu. Et même, vous retrouvez, il cite même un homme qui est assez célèbre. Allons un peu dans Ézéchiel 8. Ézéchiel 8, à partir du verset 14, le verset 10. J'entrai et je regardai, voici, il y avait toutes sortes de figures de reptiles et de bêtes abominables et toutes les idoles de la maison d'Israël peintes sur la muraille tout autour. 70 hommes des anciens de la maison d'Israël, au milieu desquels était Jaazia, fils de Shama, fils de Shapha, se tenait devant ses idoles, chacun l'encensoir à la main, et il se levait une épaisse nuée d'encens. 70 des anciens, des responsables d'Israël, sont dans la maison de Dieu, en présence de plein de démons, de statues, d'idolâtrie, de bêtes que ces hommes sont en train d'adorer, et dont un homme qui était célèbre, ce Jaazania. C'était pas n'importe qui. Si Dieu distingue, ça veut dire qu'il occupait une fonction assez élevée. Mon frère, ma sœur, les choses occultes se pratiquent aujourd'hui dans notre société. Attention. Mais pire, ces choses ne doivent pas se pratiquer dans notre vie. Parce que l'image du temple, le temple est une image du chrétien. Vous êtes censé être le temple de Dieu. Vous allez me dire, je vais à l'église, je vais à la messe, je vais dans des groupes de prière. C'est bien. Mais qu'est-ce qui entre dans votre cœur? Qu'est-ce qui loge dans votre cœur? Qu'est-ce qui habite dans votre cœur? Comme je l'ai dit dans une des émissions précédentes, dans le temple de Dieu doit habiter on peut retrouver minimum deux personnes. Vous et minimum un esprit. Alors, qui est cet esprit? Est-ce l'esprit de Dieu, c'est-à-dire le Saint-Esprit, ou un esprit des ténèbres? Dans certains temples, vous pouvez retrouver des légions. 1000, 2000 démons qui habitent dans cette personne, comme par exemple dans l'histoire de l'évangile dans Marc, que Jésus va chasser des démons pour les permettre d'aller dans des pourceaux. Des démons habitaient cet homme. Des démons. Si pour cet homme, il avait complètement perdu la raison, pour d'autres, ils n'ont pas besoin de perdre la raison, mais leur vie montre qu'ils sont dirigés par des démons. Voilà pourquoi lorsque Jésus-Christ entre dans la vie d'une personne, il dit, si le Fils vous affranchit, vous serez réellement libre. Affranchi de quoi? Des pratiques qui sont inspirées par ces démons-là. Attention mon frère, attention ma sœur, attention! Faites attention mon frère, faites attention ma sœur. Jésus-Christ doit être le seul dans votre vie à part vous. Invitez Jésus-Christ dans votre vie et laissez-le régner. Il est propriétaire de ce temple. Dans Apocalypse 3, verset 20, Jésus frappe à la porte de l'église. Jésus frappe à la porte d'un temple. Il a été mis dehors. Lui, le propriétaire du temple, le créateur de ce temple, a été mis dehors. Mais il donne la grâce à la personne de le recevoir. Voilà pourquoi j'ai toujours dit que c'est biblique de recevoir Jésus. Puisque vous avez reçu Jésus, marchez en lui, dit la parole de Dieu. Dans Ézéchiel 8, verset 14, Dieu continue à montrer à son serviteur ceci. « Il me conduisit à l'entrée de la porte de la maison de l'Éternel du côté du septentrion. Et voici, il y avait des femmes assises qui pleuraient Tammuz. » Tammuz est une divinité de l'élevage et de l'agriculture dans les nations en dehors d'Israël. « Elles pleurent dans la maison de l'Éternel, une divinité païenne. » Comme pour vous dire qu'il y a des chrétiens, qu'on peut retrouver des chrétiens. Ils vont à l'église, mais leur cœur n'est pas tout entier à Dieu. Ils pleurent parce qu'ils n'ont pas d'argent. Ils pleurent le Dieu de l'argent. Ils pleurent le Dieu du sexe. Ils pleurent le Dieu de l'alcool. Ils pleurent le Dieu de la drogue. Oh, donne-nous ça, donne-nous ça, donne. Vous savez, il y a de ces chrétiens, quand Dieu dit, quand Dieu ne leur donne pas tout de suite ce qu'ils demandent, ils se retournent vers les démons. Je dis carrément vers les démons parce qu'en fait, je ne vois pas quel est cet autre esprit qui pourrait donner des choses en dehors de Dieu, si ce n'est que des démons. Ils ont un salaire. Mais parce qu'ils veulent des choses que leur salaire ne peuvent pas leur permettre de donner, alors ils commencent à voler. Ils commencent à tricher sur leurs statistiques, sur leurs résultats. Bah, dites-moi, si ce ne sont pas des démons qui leur donnent ces choses, c'est qui ? Je me rappelle d'un homme aux États-Unis, c'est passé à la télé, simplement que je ne vais ni citer son nom, je ne vais pas simplement citer son nom. Il était parmi des milliardaires et il a été très riche pendant une dizaine, une quinzaine, une vingtaine d'années, jusqu'à ce qu'on découvre qu'en fait, cet argent, il le détournait, il faisait d'autres choses. Et quand tout le monde a commencé à porter plainte contre lui, on s'est retrouvé qu'il n'avait plus d'argent. Il n'avait pas d'argent. Mais qu'est-ce qu'il faisait de tous ces milliards ? Il inventait des statistiques. Il truquait les résultats jusqu'à les même tromper des bourses. Jusqu'à les même tromper des bourses. C'est un esprit de cupidité, de vol qui gérait cette personne. Mon frère, ma sœur, faisons attention. Ne laissons pas notre cœur ouvert à tout le monde. Écoutez ce que Dieu dit à Caïn dans Genèse 3. Genèse 3, verset, si je me souviens bien, verset 6 à 7. Vous y êtes ? Genèse 3. Non, Genèse 4, pardon, je m'excuse. Genèse 4, verset 6 à 7. L'Éternel dit à Caïn, « Pourquoi es-tu irrité ? Et pourquoi ton visage est-il abattu ? Certainement, si tu agis bien, tu relèveras ton visage. Et si tu agis mal, le péché se couche à ta porte. Et, les désirs du péché, se portent vers toi. » Mais toi domines sur lui. Qu'est-ce qui est à la porte de votre vie ? Le péché. Et il veut entrer. Il veut vous asservir. Il veut vous dominer. Il veut être maître de vous. C'est ça les désirs du péché. Et la Bible nous dit que le salaire du péché, c'est la mort. C'est la mort. Dès que le péché entre dans votre vie, il n'a que pour seul but, détruire votre vie, détruire votre mariage, détruire votre travail. Combien d'hommes et de femmes ont vu leur mariage s'éclater parce qu'il a laissé le péché, je vais dire entre parenthèses, adultère, entrer dans sa vie. Que ce soit un homme ou que ce soit une femme. Et puis, quand on a commencé à vivre dans l'adultère, on doit pratiquer le mensonge. Un autre péché entre. On doit pratiquer peut-être même la colère pour dominer son conjoint. On pratique des choses, on commence même peut-être même à voler parce que ma femme est au courant que je gagne 1000 euros, 5000 euros. Maintenant, parce que je dois entretenir une autre relation, je dois avoir un peu plus d'argent. On commence à voler. Dieu dit à Caïn, le péché se couche à ta porte. Pas dans la porte du voisin. Ne regardez pas la vie du voisin, mon frère. Ne regardez pas la vie de la voisine, ma sœur. Votre vie, le péché se couche à la porte. Votre temple, vous voyez, le cœur. Dieu dit, le péché se couche à ta porte et ses désirs se portent vers toi. Mais toi, domine sur lui. La porte de votre vie, c'est le cœur. Le cœur. Attention. Ne laissons pas notre cœur à n'importe qui. La Bible nous dit, veille sur ton cœur. Veillez sur votre cœur. Qu'est-ce qui entre dans votre cœur ? Jésus, lorsqu'il entre dans le temple de Jérusalem, il est scandalisé. Au lieu de faire une maison de prière, ils en ont fait une maison de voleurs. Mais vous voyez Jésus détruire le temple ? Non, il est en train de le restaurer. Quand il a chassé, il est en train de mettre de l'ordre. C'est ce que Jésus veut faire dans la vie de chacun d'entre nous. Mais pour cela, nous devons réaliser que si Jésus est dans notre cœur, les choses qui ne sont pas conformes à sa parole ne doivent pas y habiter aussi. Peut-être vous êtes de ceux qui n'avaient jamais reçu Jésus. Alors sachez que si Jésus n'est pas dans votre vie, sachez qu'il y a des choses qui ne sont pas conformes à la parole de Dieu. Dans 2 Chroniques, revenons dans 2 Chroniques, je dis revenons parce que nous l'avons lu l'émission précédente. 2 Chroniques 29, j'y suis. De 1 à 7, il est dit ceci, 2 Chroniques 29, 1 à 7. Ézéchias devint roi à l'âge de 25 ans. Il régna 29 ans à Jérusalem. Sa mère s'appelait Abijah, fils de Zacharie. Il fit ce qui est droit aux yeux de l'Éternel entièrement comme avait fait David, son père. La première année de son règne, au premier mois, il ouvrit les portes de la maison de l'Éternel et il les répara. Il répara les portes. Il fit venir les sacrificateurs et les lévites, qu'il assembla dans la place orientale. Et il leur dit, en tant que roi, « Écoutez-moi, lévites, maintenant sanctifiez-vous, arrêtez de vivre dans le péché. Ne soyez pas négligents, sanctifiez la maison de l'Éternel, le Dieu de vos pères, et mettez ce qui est impur hors du sanctuaire. » Je suis tenté de dire, sans être le roi de votre vie, mais je suis messager de Dieu dans votre vie. Mon frère, ma sœur, écoutez-moi aujourd'hui. Sanctifiez le temple de Dieu que vous êtes. Mettez tout ce qui est impur dehors de votre vie. Comment savoir ce qui est pur et ce qui est impur? Faites ce qui est conforme à la parole de Dieu. Dans Philippiens 4, verset 8, Paul nous dit que tout ce qui est pur, tout ce qui est honnête, tout ce qui est juste, tout ce qui est honorable, tout ce qui est digne de louange, soit l'objet de vos pensées. Dans vos pensées, il ne doit y avoir que des choses correctes et conformes à la parole de Dieu. Voilà pourquoi il faut lire la Bible, relire et relire. Ne vous fatiguez pas de lire. Car comment le jeune homme conduira-t-il, marchera-t-il sur le sentier de la vie, si en se dirigeant d'après sa parole, d'après la parole de Dieu? Mon frère, ma sœur, soyez comme Ézéchias dans votre propre vie. Parce que du reste, la Bible dit que nous sommes sacrificateurs et rois. Christ a fait de nous des sacrificateurs et un royaume pour Dieu. Vous êtes le roi de votre vie. Faites de Jésus-Christ le roi des rois dans votre vie. Mettez dehors tout ce qui est impur. Tout ce qui est péché, mettez dehors. Et ne vous trompez pas. Le péché se couche à la porte de chaque chrétien. Comment pouvez-vous expliquer un homme qui craignait Dieu, que je connais personnellement, qui craignait Dieu, toutes les réunions de prière, il y allait. Il a trouvé du travail. Malheureusement, il a commencé à revenir tard à cause de son travail. Ça nous arrive à tous. Mais il a commencé à négliger sa vie de prière. Il a commencé à négliger de prêter attention à son cœur. Il a commencé à fréquenter des fréquentations qui n'étaient pas recommandables. Aujourd'hui, au moment où je vous parle, il a abandonné sa première femme, avec qui il a eu plusieurs enfants. Et il a pris une autre femme. Il ne veut même plus entendre parler de Dieu. Comment ces choses peuvent-ils arriver? Parce que le péché se couche à votre porte. Et il va tenter d'entrer doucement, petit à petit. Ce sera des petites choses que vous ne tolériez pas quand vous étiez affermi dans le Seigneur. Et que maintenant que vous commencez à devenir léger, vous commencez à tolérer petit à petit. Mon frère, ma sœur, la chair est faible, mais l'esprit est disposé. Et ça, Jésus l'a dit, c'est valable pour nous tous. La chair est faible. Ne permettons pas au diable de dominer sur nous. Jérémie 4, verset 14. Jérémie 4, verset 14, nous dit ceci. Jérémie 4, verset 14. Jérémie 4, verset 14. Purifie ton cœur du mal, Jérusalem, afin que tu sois sauvé. Jusqu'à quand garderas-tu dans ton cœur tes pensées iniques? Purifions nos cœurs, mon frère. purifions nos cœurs, ma sœur, afin que nous soyons sauvés. Le verbe sauver fait allusion au salut. Et dans le salut de Dieu, il y a tous les noms rédempteurs de Dieu. Jusqu'à quand garderas-tu dans ton cœur tes pensées de péché, tes pensées d'impudicité, tes pensées d'adultère, tes pensées de fornication, tes pensées de vol, de magouille, d'avortement, d'homosexualité, de lesbinage, d'occultisme, de haine, de colère, de racisme? Jusqu'à quand, Dieu dit, garderas-tu ces choses dans tes pensées? Il dit, purifie ton cœur. Ézéchias avait compris cela. Ézéchias s'est dit, non, c'est le temple de Dieu. Bien sûr, il ne comprenait pas que le temple de Dieu, c'était lui-même. C'était son cœur, c'était sa vie. Il ne savait pas que c'était prophétiquement qu'il parlait. Il ne savait pas qu'il parlerait à des Européens aujourd'hui, qu'il parlerait à des Africains, qu'il parlerait à des Asiatiques. Partout, ce message est donné, partout la Bible est lue. Purifiez vos cœurs, purifiez la maison de l'Éternel, mettez tout ce qui est impur à l'extérieur. Le péché est impur. Dieu dit à Caïn, le péché se couche à ta porte. Et ses désirs c'est quoi? Il veut dominer sur vous. Il veut vous diriger. Il veut vous détruire. Il prend plaisir à vous faire du mal. Peut-être vous dites, oh non, mais moi, je me plains pas de cette vie. Oui, ça c'est aujourd'hui. C'est aujourd'hui que vous ne vous plaignez pas. Mais demain, ou même si toute votre vie, vous ne vous plaignez pas de ce péché, d'accord? Mais après votre vie, le péché va demander des comptes. La Bible dit, le salaire du péché, ce n'est pas la vie, c'est la mort. C'est la séparation éternelle entre Dieu et vous. Aujourd'hui, Dieu crie dans les rues, Dieu crie dans les bus, Dieu crie dans les taxis, Dieu crie à la radio, à la télé, repentez-vous, purifiez vos cœurs du mal, purifiez vos cœurs du péché. Arrêtez de vivre en cohabitation, arrêtez de pratiquer le péché. Et même vous, prédicateurs, et même moi, Raphaël, Dieu dit, examine ton cœur, garde ton cœur plus que toute autre chose, car de elle vienne la vie. Car du cœur vienne la vie. Attention mon frère, attention ma sœur. Purifions nos cœurs afin que nous soyons sauvés. Jusqu'à quand nous allons continuer à vivre avec des péchés, avec des pensées tournées vers le péché? Le péché détruit. Regardez beaucoup de nations dans le monde. C'est le péché qui est en train de détruire. Regardez le monde. Le monde est détruit par le péché. Le monde ne va pas mieux, mon frère. Le monde ne va pas mieux, ma sœur. Qu'on ne se trompe pas, on peut nous sortir les statistiques, nous dire oui, nous avons progressé dans l'économie. Mais le monde ne va pas mieux. Des familles sont déchirées. Des familles sont en guerre. Des pays sont en guerre les uns contre les autres. Pourquoi? Parce qu'ils convoitent les minerais des autres. On a tué des hommes, on a tué des femmes parce qu'on veut posséder leurs richesses. Le péché détruit. Le péché détruit, mon frère. Le péché détruit, ma sœur. Jésus dira dans Matthieu 7, verset 20.

0: habité dans leur vie. Alors je suis sorti de leur vie. Mon frère, ma sœur, Dieu vous aime. Dieu veut changer votre vie. Dieu vous appelle à devenir des Ézéchias dans votre vie. Peut-être même dans votre famille, peut-être que c'est vous le père. Et vous tolérez des choses dans votre famille qui ne sont pas conformes. Vous tolérez des choses qui ne sont pas conformes. Soyez comme Ézéchias. Purifiez le temple. Purifiez votre vie avec le sang de Jésus-Christ. Mettez ce qui est impur dehors. Ne soyons pas comme ces 70 dans Ézéchiel 8, où Dieu nous montre qu'ils sont en train d'adorer, qu'ils sont en train de louer des divinités dans la maison de Dieu. Non, mon frère, non, ma sœur. L'opportunité nous est donnée aujourd'hui de purifier nos cœurs en mettant tout ce qui est impur dehors et de réclamer le sang de Jésus. Laissons la tête dans la prière. Père éternel, nous venons à toi. Purifie nos cœurs. Lave nos cœurs avec le sang de Jésus-Christ. Nous prenons l'engagement aujourd'hui de garder notre cœur plus que toute autre chose, de veiller à ce qui entre dans notre cœur. Tout ce qui n'est pas de toi, nous le mettrons dehors. Pardonne nos péchés, pardonne notre négligence, pardonne notre manquement. Regarde-nous avec des yeux de père, avec des yeux d'amour, et pardonne nos péchés. Au nom de Jésus-Christ, nous avons ainsi prié. Amen. Mon frère, ma sœur, si vous vous êtes joint à moi dans cette prière, Dieu vous a entendu. Je suis Raphaël Mambou. Le nom de cette émission est Venez à Jésus. Nous nous retrouvons la fois prochaine, toujours sur le même thème, Jésus dans le temple. Que Jésus continue de vous bénir, que Jésus continue de vous garder. À la fois prochaine. Amen.
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2: Nous avions abordé le problème du péché. Et nous avions commencé à voir l'origine du péché, et nous avions dit que l'origine du péché était dans la tentation. Mais nous avions dit également que l'homme, pour être tenté, avait besoin d'une réalité extérieure à lui-même qui le tente. Autrement dit, il était nécessaire qu'il y ait un tentateur. Ceci nous amène à parler du tentateur ce soir, Satan. Vous allez me dire que nous avons déjà parlé de ce problème en pneumatologie. C'est vrai, mais très souvent, en théologie systématique, il nous faut revenir sur des mêmes thèmes en les envisageant dans une facette, sous une facette un peu différente. Nous envisagerons Satan non plus dans sa nature, comme c'était le cas quand nous avons fait de la pneumatologie, mais Satan en tant que tentateur. Ceci nous amène à envisager trois points. Le premier, pourquoi un tentateur? Deuxièmement, comment agit-il? Et troisième point, jusqu'à quand? Donc, premier point, pourquoi un tentateur? Il y a trois raisons pour lesquelles nous voyons qu'il était nécessaire qu'il y ait un tentateur. La première raison, elle nous est donnée par l'organisation du monde telle que nous pouvons le discerner. Le prophète Michée disait à Israël, ce n'est pas ici un lieu de repos. Or, quand nous regardons le monde tel qu'il est, nous nous rendons compte que le monde n'est pas effectivement un lieu de repos. Mais le monde est en quelque sorte un champ de bataille. Les êtres vivants sont organisés pour un

combat. Chaque animal a des moyens de défense et d'attaque. Chaque être vivant est menacé et par conséquent doit se défendre. Donc, le monde est un théâtre, le théâtre d'un combat. Et l'homme, qui est le sommet de la création de Dieu, est par excellence un être de combat. La nature de l'homme est celle d'un combattant. Job le disait, le sort de l'homme sur la terre est celui d'un soldat. Alors, bon, c'est triste pour les pacifistes, mais c'est ainsi, n'est-ce pas? Pourquoi l'homme a-t-il été organisé ainsi? Parce qu'il était sur la terre. Et que déjà la terre avant lui était le théâtre d'un combat. Le mal existait avant l'homme. La chute des anges a eu lieu avant la création de l'homme. Alors vous allez m'objecter l'Éden. Oui, l'Éden. Seulement l'Éden, ça n'était pas tout le monde. C'était, si j'ose dire, si je voudrais employer cette image, une réserve. Vous savez, de même que les Indiens ont des réserves aux États-Unis, ça veut dire des endroits protégés. De la même manière, l'Éden était un endroit protégé dans lequel l'homme était placé. Mais, encore une fois, ça n'était pas le monde lui-même. Et nous sentons bien que dans le monde, il y a un combat qui est en cours. Paul l'évoque dans l'Épître aux Romains, chapitre 8, quand il dit « Jusqu'à ce jour, la création tout entière souffre et gémit les douleurs de l'enfantement. » Non pas à cause d'elle-même, mais parce qu'elle a été soumise à la vanité. Parce que le péché est entré dans le monde avant l'homme. Et le péché introduit une division, donc un combat. Deuxième point, il fallait un tentateur à cause de la nature même des anges déchus. Et là, nous entrons en face d'un problème énorme que nous avons déjà évoqué quand nous avons parlé justement des anges déchus. Des anges déchus. Car si nous disons « il fallait un tentateur » et si nous disons « ce tentateur était le principal des anges déchus », alors on repose la question un petit peu plus loin, on dit « mais qui ?» a tenté les anges déchus? Qui a tenté Satan? Satan, nous l'avons vu, n'a pas été créé pécheur. Il a été créé bon, comme toutes les créatures de Dieu. Et le livre du prophète Ézéchiel, chapitre 28, nous dit qu'il s'est corrompu. Pourquoi s'est-il corrompu? Là, bien évidemment, nous touchons à des mystères sur lesquels nous avons peu de données, peu de réponses. Il faut que nous ayons l'humilité de reconnaître qu'il y a des réalités qui nous sont cachées. Néanmoins, nous pouvons avoir, au travers du texte biblique lui-même, un certain nombre d'éléments de réponse, des éléments de réponse seulement. Un de ces éléments de réponse que nous trouvons dans Ézéchiel 28, il nous est dit, tu as porté les yeux sur ta beauté. Il nous est dit cela de Satan. Et nous avons vu, quand nous avons parlé de pneumatologie, que la psychologie des anges est certainement très différente de la psychologie des êtres humains. Les anges, à l'inverse des hommes, sont des purs esprits. Et par conséquent, ils n'ont pas les limites du corps comme nous avons des limites à cause de notre propre corps. Et notre esprit, la capacité de compréhension de notre esprit est limitée justement
par notre corps. Cette limite, les anges ne l'ont pas. Les anges ont une connaissance beaucoup plus grande des mystères que ce que nous pouvons avoir nous. Ils ont notamment une connaissance des réalités spirituelles que nous n'avons pas. Et je crois que nous pourrions dire, avec toute la prudence nécessaire, que de purs esprits comme les anges peuvent être séduits, peuvent être tentés par des pures idées. L'idée du mal. L'idée du mal n'aurait jamais pu tenter l'homme en soi. Mais de purs esprits comme sont les anges, nous pouvons penser qu'une telle réalité, une telle idée pouvait effectivement les tenter. Le mal, c'est-à-dire la négation, le contraire du bien, une idée qui était réalisable hors de Dieu, bien qu'elle était dans la conscience de Dieu. Et cela aussi parce que la liberté des anges est infiniment plus grande que la nôtre, parce que précisément ils ne sont pas limités. Pour l'homme, la tentation doit prendre une forme tangible, sensible, passionnelle. Autre différence avec les anges ne sont pas des êtres de combat. Les anges sont des serviteurs. Et par conséquent, ils n'avaient pas pour vocation d'être des combattants. Et c'est la raison pour laquelle ils peuvent déchoir de leur grandeur. Troisième point, il fallait un tentateur à cause de la psychologie de l'homme et à cause de Dieu. Les anges déchus, nous l'avons vu, ont été précipités sur la terre. Et le principal d'entre eux est devenu le tentateur de l'homme. Les anges déchus ont introduit le péché dans l'univers, dans leur révolte contre Dieu et contre son autorité. Tout règne humain se doit de réprimer toute rébellion, sinon c'est la fin de son autorité, c'est évident. Selon Dieu n'est pas un roi humain, c'est la différence. Dieu aurait pu, dès le départ, réprimer cette rébellion des anges. Il aurait pu éliminer les anges déchus, Satan à leur tête, il ne l'a pas fait. Ça, c'est ce qu'aurait fait un roi humain. Pourquoi ? Parce que Dieu est Dieu. Ça veut dire que Dieu est Dieu, l'ensemble de sa création, l'ensemble des forces de sa création liguées ensemble contre lui, ne peuvent pas remettre d'une manière précise son autorité en cause. Parce qu'il est Dieu. Parce qu'il est illimité et que sa création sera toujours limitée. Donc l'ensemble des créations de Dieu ne peut pas mettre au défi son autorité d'une manière véritable. Et c'est pourquoi Dieu peut se permettre de laisser se développer cette rébellion contre lui, qui ne met pas son trône en danger véritablement. Seulement, bien sûr, Dieu est obligé de limiter, l'extension de cette rébellion. Pourquoi Dieu laisse-t-il se développer la rébellion des anges ? Eh bien, encore une fois, parce qu'il est Dieu, et que son but n'est pas l'autorité. Le but de sa création, ça n'était pas de régner comme un tyran sur cette création. Mais le but de Dieu en créant l'univers, c'était de former des êtres libres, à la fois moralement et spirituellement.
Et précisément, qui dit être libre dit des êtres qui ont la possibilité de s'affranchir de son autorité, qui ont la liberté de le faire en tout cas. Dieu est un père avant d'être un roi, si j'ose dire. Il est un père, ça veut dire que son but c'est l'éducation et non pas l'autorité. Et s'il use d'autorité, c'est comme un père le fait dans un but éducatif. Qui dit éducation implique liberté relative, choix, possibilité de choix, possibilité d'erreur et d'expérience par les erreurs. On apprend par les erreurs. Et Dieu donc va agir de cette manière-là. Il laisse à ses créatures une liberté partielle. À ses créatures, c'est-à-dire d'abord aux anges. Et les anges déchus notamment. Mais les anges déchus ont la liberté de développer leur rébellion contre lui, mais dans certaines limites. Et nous voyons cela très nettement chez Job, dans le livre de Job, où Dieu limite la liberté d'action de Satan en ce qui concerne Job. Liberté aussi géographique, si j'ose dire. La liberté d'action de Satan est limitée, et elle se concentre essentiellement autour de cette petite planète Terre. Deuxièmement, éducation dans le domaine de l'humanité, de l'homme. Et Dieu a fait en quelque sorte de l'homme l'arbitre et le juge de son propre bonheur. Et Dieu a utilisé la chute des anges pour créer une autre créature, plus noble encore que les anges, et qui est destiné à vaincre les anges déchus. Et voilà précisément la nature du combat. Voilà la vocation de l'homme. Dominer sur la terre, assujettissez-la pour Dieu. Et l'homme, au lieu de dominer sur la terre, va s'assujettir au prince des anges déchus, Satan. Et tout le but de Dieu, toute la pédagogie de Dieu, ça va être justement d'affranchir l'homme de cet esclavage et de le rendre à sa vocation première, qui est de dominer. Alors cette doctrine biblique s'oppose à des doctrines philosophiques en vogue. La première doctrine philosophique qui se trouve battue en brèche par la doctrine biblique, c'est ce qu'on appelle le panthéisme. Le panthéisme, c'est une idée grecque, selon laquelle Dieu se confond avec sa création. Les philosophes emploient une expression, Dieu est immanent à sa création. Ça veut dire, Dieu n'est pas séparé de sa création. Un des plus illustres représentants du panthéisme moderne est Jean-Jacques Rousseau, qui pourtant était d'origine protestante. Mais Jean-Jacques Rousseau estimait que la nature était Dieu. Bon, tous les païens ont cette idée au départ. La terre, la déesse terre, la mère nourricière, n'est-ce pas, qui est une véritable divinité. Et par conséquent, Dieu est en tout et tout est Dieu. Nous sommes une parcelle de Dieu. L'homme est une parcelle de Dieu. Vous avez ça dans les philosophies orientales, indiennes, etc. Et par conséquent, tout retourne en fin de compte à Dieu. Un caillou est un morceau de Dieu. La table sur laquelle je suis est un morceau de Dieu. La doctrine biblique s'oppose à cette vision. Une autre forme du panthéisme moderne, c'est le marxisme. Le marxisme est un panthéisme. Or, le marxisme refuse l'idée de Dieu. Le marxisme se veut athée. Mais quand on creuse la doctrine marxiste, on se rend compte qu'en fond,
Dans le fond, c'est un panthéisme. Pourquoi ? Car le marxisme est matérialiste. La doctrine de base du marxisme, c'est le matérialisme dialectique. Qu'est-ce à dire ? C'est-à-dire qu'il y a, de toute éternité, une matière préexistante. Ça n'a rien non plus d'original. Déjà, des philosophes grecs comme Lucrèce avaient déjà dit cela depuis longtemps. Démocrite, Lucrèce était un latin, mais il était héritier de Démocrite, qui était un grec, n'est-ce pas ? La matière est éternelle. Et la matière contient une dynamique propre, qui fait qu'il y a conflit, dialectique, conflit, une thèse qui se heurte à une antithèse, et puis ce conflit, quand il se résout, produit une réalité nouvelle, une synthèse. Et c'est ainsi qu'il y a une évolution. La matière va se transformer par le jeu de la dialectique en une matière vivante. Une matière vivante végétale d'abord, puis une matière vivante animale, et on passe ensuite de l'amibe au poisson, le darwinisme rebouilli, n'est-ce pas ? Le singe, et puis on arrive à l'homme. Et l'homme, il est l'objet aussi du jeu de ce matérialisme dialectique, à son insu. Et l'histoire de l'homme s'explique par le matérialisme dialectique. Ça veut dire que les conflits humains entraînent un progrès de l'humanité qui est passé de l'esclavagisme au féodalisme, puis au capitalisme, puis au socialisme, et enfin il arrivera au communisme. Et quand le communisme sera réalisé, ce sera le paradis sur la terre. Bon, on sait ce qu'il en est. Peu importe. Seulement quand on réfléchit à cela, le marxisme dit qu'il y a un sens à l'histoire. L'histoire a un sens. Ça veut dire qu'elle va vers un progrès permanent. Bon. Alors quand on réfléchit bien, ça veut dire deux choses. Ou bien alors, il y a un être qui est extérieur à la matière et qui conduit l'histoire au travers du jeu de ce matérialisme dialectique vers ce progrès incessant et inéluctable, car l'avènement du communisme est inéluctable, il se fera. On a beau lutter contre, il se fera. Vous allez me dire qu'il faut beaucoup de foi pour le croire en ce moment. Bon, il y a encore quelques attardés qui le croient. Mais ça, c'est la doctrine. Alors, où quelqu'un conduit l'histoire vers ce communisme idéal ? Et à ce moment-là, ce quelqu'un, ça ne peut être que Dieu. Ou bien alors, si l'on nie Dieu, ce qui est le cas des marxistes, alors ça veut dire qu'il y a dans la matière elle-même une puissance spirituelle qui conduit l'histoire vers le communisme. Et c'est ce que les marxistes diront. Alors dans ce cas, la matière est Dieu. Et on retombe dans le panthéisme des Grecs, de Démocrite, de Rousseau et d'autres. N'est-ce pas ? Voyez-vous, on n'échappe pas au dilemme, on n'échappe pas à la question de Dieu. On n'évacue pas la question de Dieu d'une manière aussi simple. Car ou bien Dieu est transcendant, ça veut dire ou bien Dieu est séparé de sa création et il la dirige, ou bien il est immanent à la création, ça veut dire il est dans la matière, il est dans la création elle-même. Bon. Si vous dites Dieu est immanent, alors vous êtes un païen. Que ce soit le païen qui adore la déesse Terre, là-bas en Australie encore, comme ces gens-là étaient venus danser là-bas au Conseil œcuménique des Églises dans la grande Nouba de Canberra,
ou bien vous êtes un païen plus évolué de type marxiste, attardé, car il n'en reste plus beaucoup, ou bien alors vous êtes un matérialiste, ou bien un athée, comment dirais-je, qui n'a pas réfléchi, comme c'est le cas de gens qui se disent athées, et qui se contentent d'un matérialisme pratique et non pas philosophique. Donc ici, la Bible s'inscrit en faux. Si l'on dit Dieu a créé le monde, et c'est pourquoi finalement le premier verset de la Genèse, au commencement Dieu créa le ciel et la terre, et le plus grand verset de la Bible, il y a tout dedans, alors nous disons, eh bien la matière n'est pas Dieu. Il y a un midrash dans le Talmud qui est très intéressant à ce niveau-là. Il nous raconte comment Abraham a eu l'idée de Dieu. Bon, c'est légendaire, ça s'est sûrement pas fait comme ça. Abraham n'était pas un philosophe. Mais les Juifs de l'époque du Talmud se sont posé la question. Il dit, comment Abraham a-t-il eu soudain cette intuition géniale de Dieu? Et alors, il raconte cette légende que Abraham était fabricant d'idoles avec son père. Et tous les matins, il sortait les idoles de son père pour les vendre. Le soir, il les rentrait. Et au bout d'un temps, Abraham, qui réfléchissait, s'est dit, mais enfin quand même, ces idoles qui sont des dieux, elles ne pourraient pas marcher elles-mêmes quand même. Pourquoi c'est moi, un homme, qui suis obligé de les sortir et les rentrer? Et Abraham a commencé à avoir des doutes sur la divinité de ses idoles. Et à partir de ce moment où il a été convaincu que les idoles de bois et de pierre n'étaient pas des dieux, il a cherché Dieu. Il s'est dit, qui est Dieu? Il a regardé dans le ciel, il a vu le soleil. Il a dit, Dieu, c'est sûrement le soleil. Ça ne peut pas être autre chose. Et Abraham s'est disposé à adorer le soleil. Et puis soudain, une question est venue dans son esprit. Mais le soleil, il se lève le matin, il se couche le soir, il disparaît. Donc il ne peut pas être Dieu puisqu'il disparaît. Alors il s'est dit, qui est Dieu? La lune. Même chose. Elle apparaît, elle disparaît. Donc elle n'est pas Dieu. Les étoiles, elles apparaissent, elles disparaissent. Elles ne sont pas Dieu. Et soudain, Abraham a une idée, il me dit, mais ces astres qui apparaissent avec une telle régularité, qui les fait apparaître de cette manière? Alors Abraham s'est dit, il doit y avoir quelqu'un là-haut qui dirige le mouvement de ces astres. Et ce quelqu'un, ça doit être le Dieu que je cherche. Et quand Abraham est arrivé à cette conclusion, il a entendu une voix qui lui a dit, Abraham, Abraham, pars de ton pays, etc. Vous connaissez le texte. Bon. Encore une fois, ça ne s'est sûrement pas fait comme ça. Mais en tout cas, la démarche d'esprit est tout à fait juste. N'est-ce pas? C'est finalement ce que Paul nous dit dans l'Épître aux Romains, les perfections de Dieu se voient à l'œil nu. Et c'est pourquoi Abraham et le judaïsme et la Bible posent cette réalité d'un Dieu qui est extérieur à sa création, ou une création qui est en dehors de lui-même, qui n'est pas séparée de lui, dans ce sens que Dieu continue à veiller sur elle et à la diriger, mais qui est extérieur à lui-même. Deuxième doctrine qui est anti-biblique, à partir de cette réalité, c'est le pessimisme moderne. La foi au destin, ce que les anciens appelaient le fatum, le sort. Finalement, on retrouve cette fausse doctrine dans l'islam. L'idée du déterminisme. Tout est écrit d'avance et on ne peut rien y changer. Vous arrive-t-il un accident, vous cassez-vous une jambe? Inch'Allah, c'était écrit. Mektoub, on ne peut pas échapper à son destin. Tout au plus peut-on lire son destin dans les astres, dans le marc de café,
dans la boule de cristal, que sais-je encore. Mais c'est écrit. On ne peut pas échapper à son destin. La Bible nous montre qu'il n'y a pas de déterminisme de ce type, mais que l'homme a la liberté de faire et de faire lui-même, en quelque sorte, son propre sort. Troisième fausse doctrine philosophique contredicte par la doctrine du péché, c'est le dualisme platonicien, la doctrine de Platon, grec, qu'on trouve aussi dans notre époque moderne, d'une certaine manière. Finalement, le marxisme est un peu cela aussi. C'est l'idée qu'il y a une matière éternelle et préexistante. Par exemple, Démocrite, philosophe grec, enseignait qu'il y avait des atomes au commencement, et vous, les Grecs, étaient allés très loin, ils avaient la notion de l'atome, et que ces atomes tombaient comme ça. Ils ont toujours existé. Puis soudain, il y a une espèce de... Si vous voulez, ça s'est bousculé, quoi. Et puis voilà, ça a commencé à faire un tourbillon, et puis ça a donné des mondes, etc. Le hasard. Et alors, c'est étonnant de voir que des esprits modernes reprennent en gros cette doctrine. Par exemple, un philosophe comme Ono, dans le fameux bouquin qu'il a écrit, qui avait fait fureur en son temps, alors que c'était un truc complètement rebouilli qui venait des Grecs, n'est-ce pas ? Le hasard et la nécessité expliquaient l'origine du monde par cela. Mais la Bible nous enseigne que la matière n'était pas éternelle. Au commencement, Dieu créa la matière, le ciel et la terre. Et puis, à côté de la matière, il y a l'esprit, pour Platon. Et la matière et l'esprit sont en tension dialectique. Ceci aussi est une fausse doctrine. Nous en avons souvent parlé. Nous avons vu comment l'Évangile s'oppose très fort à cette vision erronée des choses. Par conséquent, je ne m'y étendrai pas. Autre doctrine erronée, le polythéisme, ça veut dire la foi en plusieurs dieux, qui finalement n'est qu'une forme du panthéisme. Car le polythéisme pose des dieux qui sont spécialisés. Vous avez un dieu qui est spécialisé pour les eaux, pour les mers, Neptune. Vous en avez un autre qui est spécialisé pour la chasse, un autre qui est spécialisé pour les enfers, vous en avez un autre qui est spécialisé ou une autre pour tout ce qui touche l'amour, pour tout ce qui touche les arts, pour tout ce qui touche l'industrie, etc. Bon. En fait, les dieux ne sont que une personnalisation, si vous le voulez, de l'énergie qu'il y a dans la matière. Car s'il y a un dieu des eaux, c'est donc qu'il y a une force spirituelle dans les eaux. Si vous avez des dieux des sources, des esprits des sources, vous trouvez ça chez les Africains, par exemple, hein, comme chez les Grecs, les Romains, eh bien, c'est donc qu'il y a des puissances spirituelles dans les sources, dans les eaux, dans les montagnes, dans les rivières, dans que sais-je, une foule de réalités. C'est donc, si vous voulez, une forme du panthéisme. Et là, nous revenons à notre première démonstration. La Bible condamne le panthéisme, donc elle condamne aussi le polythéisme. Et puis enfin, la Bible s'oppose aussi à l'idée du libéralisme, tel qu'il est conçu aujourd'hui. Savoir qu'il est possible de transformer le monde par l'intervention de l'homme, par la puissance de l'homme, le cas échéant par la révolution.
Bon, voilà, si vous voulez, très rapidement examiner quelques-unes des doctrines philosophiques que la doctrine du péché condamne. Après cette digression, revenons, si vous le voulez, à Satan lui-même. Donc, nous avons répondu ici à notre premier point. Pourquoi Satan ? Pourquoi un tentateur ? Donc, premièrement, à cause de l'organisation de l'univers, à cause du péché des anges, et à cause de la psychologie de l'homme et de la psychologie de Dieu. Deuxième question, comment Satan agit-il ? Satan, nous l'avons vu quand nous avons fait de la pneumatologie, c'est le diviseur. Celui qui introduit la division. Il est le diviseur de l'individu. Le pécheur est un homme qui est divisé contre lui-même. Paul a montré cela admirablement dans l'Épître aux Romains, chapitre 7, quand il montre la condition de l'homme pécheur. « Je ne fais pas le bien que je veux et je fais le mal que je ne veux pas. Et quand je veux faire ce qui est bien, c'est le mal qui est attaché à moi. » Et cet homme pécheur est malheureux, misérable que je suis, qui me délivrera de ce corps de mort. Il n'y a pas de pécheur heureux. Il y a un pécheur qui fait taire la voix de sa conscience, qui s'accommode de son péché, qui s'étourdit de plaisir et qui s'imagine que cela, c'est le bonheur. Mais au fond lui-même, il est malheureux. Et lorsqu'il est un peu lucide, lorsqu'il s'arrête, et c'est pourquoi il ne veut pas s'arrêter d'ailleurs, c'est pour prendre conscience justement qu'il est malheureux, misérable que je suis. Et c'est pourquoi le péché est cette réalité qui introduit une division au cœur de l'homme lui-même, au cœur de l'individu. La tentation, c'est une division interne. Et par exemple, nombre de maladies mentales, notamment de maladies modernes, dans bien des névroses, n'est-ce pas ? Comme l'a montré admirablement le professeur Henri Baruch, qui est un psychiatre juif croyant, Henri Baruch a montré que dans nombre de névroses et même de psychoses, n'est-ce pas, c'est la conscience morale qui a été blessée, la conscience morale qui a été altérée. Et comme le dit l'apôtre Paul, la conscience qui accuse et qui justifie. L'homme est constamment accusé par sa propre conscience et il passe son temps à se justifier. Il est sous le poids de sa responsabilité, de sa culpabilité, et il ne parvient pas à échapper à ce poids de sa culpabilité. Et cela produit justement la dépression, quand ce n'est pas trop grave, et dans les cas les plus graves, de véritables psychoses. Satan est celui aussi qui divise évidemment les hommes entre eux. La première conséquence de la chute, c'est que le couple est divisé. Adam, qui avait dit de sa femme « Elle est os de mon os et chair de ma chair », se trouve soudain étranger vis-à-vis de sa propre femme. Il l'accuse. « C'est la femme que tu m'as donnée, qui m'a tenté, qui j'ai mangé, etc. » Division entre les frères, Caïn qui tue Abel. Division entre les peuples qui vont se faire la guerre. Et puis, chef-d'œuvre de Satan, pourrait-on dire. Division même des religions. La véritable révélation de Dieu qui aurait dû être ce qui aurait rétabli l'unité. Satan réussit ce tour de force de la diviser. Alors se pose un énorme problème. Et Dieu dans tout cela. Pourquoi Dieu laisse-t-il faire ? Ça, c'est l'énorme problème. Vous avez peut-être lu, certains d'entre vous, cet admirable roman de Dostoïevski, Les frères Karamazov.
Et dans les frères Karamazov, il y a deux frères, j'ai oublié leur nom. L'un est croyant et l'autre est athée. Et il y a une discussion très intéressante entre ces deux frères-là. Et l'athée accuse le croyant. Il lui dit « Comment tu crois, tu peux croire en ce Dieu ?» Quand on voit toute la souffrance, tout le mal qu'il y a sur la terre, alors le croyant explique, comme on le fait dans ces cas-là, nous tous, que l'homme récolte ce qu'il a semé. Que l'homme qui se révolte contre Dieu, eh bien, récolte le mal qu'il a lui-même provoqué. Et je crois que c'est Ivan qui s'appelle. Ivan Karamazov répond à son frère et lui dit « Mais, et les enfants alors ?» Les enfants qui souffrent. Et là, cette parole terrible, Ivan Karamazov, que Dostoïevski lui prête, il lui dit « Je ne veux pas d'un Dieu qui torture les enfants. » Bon, c'est un peu lapidaire, mais cette formule à l'emporte-pièce pose le véritable problème. Pourquoi Dieu laisse-t-il carte blanche à Satan ? Nous savons que ce n'est pas Dieu qui torture les enfants. Mais pourquoi Dieu laisse-t-il quelqu'un torturer les enfants ? Si nous avions, nous, la possibilité de voir soudain un tortionnaire en train, effectivement, de torturer un enfant, est-ce que nous laisserions faire ? Et si nous étions Dieu, est-ce que nous laisserions faire ? Là, c'est un problème. Et la Bible ne nous répond pas à ce problème. Du moins, pas d'une manière satisfaisante. Il faut avoir l'humilité de le reconnaître. Et c'est là justement qu'intervient la foi. La foi que Dieu est bon, malgré le fait qu'il y a le mal, la souffrance injuste sur la terre. Car la souffrance juste, bah après tout, on pourrait encore s'en satisfaire. Quand par exemple Zwingli, dont nous parlerons la semaine prochaine, meurt sur le champ de bataille de Coppel pour avoir lui-même prêché la guerre, bah, que voulez-vous ? C'est triste pour lui. Mais après tout, il ne fait que récolter ce qu'il a semé, le fruit de ses propres erreurs. Mais quand effectivement, comme le dit Ivan Karamazov, un enfant innocent souffre d'une maladie douloureuse ou bien sous les mains d'une brute sans que personne n'intervienne, alors le problème est différent. Or, la Bible nous dit que malgré cela, Dieu est bon. Et qu'un jour nous comprendrons ces choses. Et là, il n'y a pas d'autre réponse, justement, que cette attitude de foi. Alors, les athées nous diront, mais c'est trop facile. Et c'est là, précisément, qu'intervient un autre point. C'est Jésus. C'est l'incarnation. Car dans l'incarnation, que voyons-nous ? L'incarnation du Fils de Dieu. Nous voyons l'innocent par excellence, qui souffre l'injustice par excellence. La croix de Jésus est la réponse à ce scandale de la souffrance, et ce scandale tout particulièrement de la souffrance des innocents. Car Jésus était véritablement l'agneau de Dieu, ça veut dire l'innocence même, et il souffre. Or, ce qui est encore beaucoup plus important, c'est que Jésus n'est pas seulement l'innocent, mais Jésus est le Fils de Dieu. Ça veut dire que, comme le dira l'apôtre Paul, Dieu était en Christ dans son incarnation. Et en Christ, c'est Dieu qui souffre.
Et c'est pourquoi la doctrine de l'incarnation est essentielle. Et dans le judaïsme qui nie la doctrine de l'incarnation, il y a une lacune extrêmement grave. Car, on peut dire, la souffrance intervient mystérieusement dans le plan de Dieu. Et un jour, nous comprendrons le pourquoi de la souffrance. Alors là, l'incroyant répondra « Magnifique ». Seulement pendant ce temps-là, Dieu, il regarde ça du haut de son ciel. Et lui, il n'est pas concerné. Il est un petit peu comme, vous savez, l'expérimentateur, le savant dans son laboratoire, qui est en train de manipuler là, des cobayes, fait des expériences sur les cobayes. C'est très intéressant, mais lui, il n'est pas concerné. Or, le Nouveau Testament nous répond « Dieu était en Christ ». Ça veut dire que Dieu a été concerné. Ça veut dire que Dieu a eu sa part de la souffrance qu'il y a sur la terre. Ça veut dire que là, Dieu a pris sa part de risque dans cette affaire, et plus encore que nous ne pouvons le penser. Et là, nous faisons un pas de plus. Nous arrivons à la troisième question. Jusqu'à quand ? Dieu était en Christ, disions-nous. Et en Christ, Dieu a subi, a souffert les conséquences du péché de l'homme. Et la conséquence du péché de l'homme, c'est aussi la souffrance de l'innocent. Il y a une solidarité de la race humaine dans la souffrance. En sorte que parfois des innocents souffrent avec les coupables, voire à la place des coupables. Et quand on voit aujourd'hui le drame de foyers divisés, par exemple, et comment les enfants innocents sont ceux qui payent le prix, bon, on comprend mieux cette affirmation de l'Écriture, de la solidarité dans la souffrance. Et Dieu est venu en Jésus-Christ. Et il a pris sa part de la souffrance de l'homme. Mais la souffrance est le salaire du péché. Et le péché est la conséquence de la tentation. Jésus apparut comme un simple homme. Il n'a pas péché. Mais a-t-il été tenté ? Que Jésus a été tenté. Oui, c'est écrit. Épître aux Hébreux, il a été tenté en toutes choses comme nous le sommes, mais sans péché, c'est la différence. Mais dans toutes les tentations que nous pouvons connaître, Jésus a été tenté. Et Dostoïevski aussi, dans ce roman que j'évoquais tout à l'heure, a longuement analysé les trois tentations du désert, mais ça c'est un autre problème. Jésus a été tenté. Réfléchissons quelques instants à cette affirmation. Que nous dit l'apôtre Jacques ? Dieu ne tente personne, parce qu'il n'est lui-même tenté par rien. Or, Jésus, le Fils de Dieu, a été tenté. Or, pourtant, Dieu n'est pas tenté. Alors, Jésus a été tenté parce qu'il était non seulement Dieu, mais il était aussi homme. Et quand Jésus a été tenté, il n'a pas été tenté dans sa nature divine. La nature divine ne peut pas être tentée. Mais il a été tenté dans sa nature humaine. Car seule la nature humaine peut être sensible à la tentation. Or, en Jésus, nous l'avons vu, Chalcédoine, Concile de Chalcédoine,
les deux natures sont liées. La nature humaine et la nature divine sont indissolublement liées. Bien, faisons un autre pas plus. Jésus a été tenté dans sa nature humaine. Ça veut dire dans son être entier, Chalcédoine. Nous ne sommes pas ici dans une vision d'ossète. Ah, ce n'est plus ce que c'était le docétisme, Paris. C'était cette doctrine qui a été condamnée à Chalcédoine, justement. Que les deux natures de Jésus, la nature humaine et la nature divine, étaient séparées. Et que quand Jésus a été tenté, il a souffert, c'était simplement dans sa nature humaine, et que sa nature divine était étrangère à cela, et même quand il était sur la croix, la nature divine s'est retirée de lui. Chalcédoine a condamné cette hérésie-là. Jésus a été tenté dans sa nature humaine, mais la nature divine était solidaire de sa tentation. Jésus, donc, tenté dans sa nature humaine, est-ce que Jésus pouvait succomber à la tentation? Ah. Vous allez me dire, peu importe. Le fait est qu'il n'a pas succombé. Très bien. Heureusement. Seulement, quand nous le voyons dans le jardin de Gethsémané, notamment, nous nous disons que c'était pas évident. Nous avons tendance de nous dire « Mais Jésus est le Fils de Dieu. » Et très souvent, quand nous sommes tentés nous-mêmes, et que nous lisons dans l'Épître aux Hébreux « Jésus a été tenté comme nous le sommes », dit « Oui, mais Jésus était le Fils de Dieu. » C'est pas pareil. Jésus ne pouvait pas succomber, parce qu'il était Dieu, parce qu'il était le Fils de Dieu. C'était facile pour lui. Car quand il était tenté dans sa nature humaine, sa nature divine venait immédiatement au secours, et pouf, tout était terminé. Je ne suis pas certain que ce soit si simple. Car s'il en avait été ainsi, le jeu aurait été faussé pour Dieu. Si effectivement Jésus avait eu comme ça une espèce de possibilité de faire appel à une puissance transcendante dont nous ne disposerions pas nous, alors les dés auraient été pipés. Le combat n'aurait pas été loyal. Ça aurait été truqué, le jeu aurait été truqué d'avance. Je ne crois pas que Dieu a truqué le jeu. Je crois que le combat contre Satan, le combat de Jésus, l'homme parfait, ça veut dire l'être de combat parfait. Comme nous disions tout à l'heure, le sort de l'homme est d'être un soldat. Jésus l'a été. Et Jésus, dans sa nature humaine, avait les mêmes tentations que nous. Il avait un point que nous, sur lequel, c'est vrai, nous sommes beaucoup plus faibles. C'est qu'il n'y avait aucune complicité dans sa chair, qui n'était pas touchée par le péché, avec le péché. Il n'y avait aucune complicité avec la tentation. Tandis que nous, lorsque nous rejetons la tentation, il y a en de nous quelque chose qui dit oui à la tentation. Jésus n'avait pas cela. Mais ceci mis à part, Jésus avait les mêmes combats que nous. Et ce n'était pas soudain parce qu'il faisait appel à des réalités que nous n'aurions pas nous, qu'il vainquait Satan. Il a triomphé de Satan par la parole de Dieu, il est écrit, comme nous pouvons le faire nous exactement de la même manière. Il a triomphé de Satan en se soumettant à la volonté du Père, comme nous pouvons le faire nous-mêmes. Il n'y a pas de secret. Et personnellement, je sais qu'éventuellement certains pourraient le discuter, mais personnellement, je pense que potentiellement, je dis potentiellement, et avec toutes sortes de précautions, Jésus aurait pu succomber à la tentation. En tout cas, c'est ce que Satan croyait, et c'est ce que Satan s'était forcé de faire.
Mais voilà, la nature divine et la nature humaine indissolublement liées. Dieu était en Christ. Et là, nous mesurons soudain l'extraordinaire risque que Dieu a pris dans l'incarnation. Dans l'incarnation, Dieu a envoyé son Fils en franc-tireur, directement dans la gueule du loup. Avec une confiance totale en son Fils. C'est mon Fils bien-aimé, j'ai mis toute mon affection, toute ma confiance. Mais potentiellement, la défaite était possible. Et Dieu a risqué cette défaite. Dieu a risqué la défaite face à Satan. Et vous pouvez imaginer quelle joie pour Satan de voir ainsi, en quelque sorte, Dieu descendre dans l'arène, l'affronter à armes égales. Car c'était un combat à armes égales. Dieu n'a pas fait usage de sa divinité pour écraser Satan. Il l'a vaincu avec ses propres armes. En sorte que le combat et la défaite de Satan étaient maintenant visibles, indiscutables. Satan ne pouvait pas dire « Oui, mais tu étais Dieu. Donc, ça t'était facile de m'écraser, moi qui ne suis qu'une créature. » Non. Dieu est venu défier Satan ou Jésus avec armes égales. Sans que l'enjeu du combat soit déterminé d'avance. Et Satan a mis le paquet. Il a fait tout ce qu'il a pu pour vaincre. Alors, évidemment, c'est une chose que nous ne pouvons même pas imaginer. Si Jésus avait succombé. Si Satan avait vaincu, Dieu risquait sur la personne de son Fils sa sainteté, sa gloire, plus son existence. Le triomphe de Satan sur Jésus aurait signifié quoi? Les deux natures liées, encore une fois. Nature humaine, nature divine. Le suicide de Dieu. L'autodestruction de Dieu. Et là, nous voyons justement ce risque énorme que Dieu a pris. En sorte qu'il n'est plus possible de dire que Dieu est resté étranger au drame de l'humanité, au drame du péché. Dieu a assumé le risque du péché, Dieu a assumé le drame du péché jusque dans ses plus ultimes conséquences, jusqu'à risquer sa propre gloire. Sur cette question du péché. Et c'est pourquoi maintenant le triomphe de Dieu en Jésus est total, définitif, absolu. Et que Jésus a pu dire donc sur la croix ses dernières paroles, tout est accompli. C'est sûr. Là, comme disait Corneille, vous savez, dans le Cid, à vaincre sans péril, on triomphe sans gloire. Dieu a triomphé avec péril et par conséquent, il a vaincu avec gloire. Ça, il n'y a pas de problème. Alors, Satan est définitivement vaincu. Et que reste-t-il comme arme à Satan maintenant? Une seule. Finalement, l'attitude qui était celle de Samson. Quand Samson a été vaincu, il savait qu'il était... C'était fini pour lui. Et quel a été son seul but? Entraîner le maximum de Philistins avec lui dans la mort. Et c'est le but de Satan. Il nous est dit que l'enfer est préparé pour le diable et pour ses anges, pas pour les hommes. Mais Satan cherche à en entraîner avec lui le maximum.
Il sait que son sort est scellé. Il sait que son sort est irrémédiable. Mais il cherche à en entraîner le maximum. Il sait que son sort est irrémédiable. Mais il cherche à en entraîner le maximum avec lui.

Dieu, de la sainteté de Dieu. Et il entraîne ainsi les hommes, petit à petit, à prendre son parti contre Dieu. Et c'est la raison pour laquelle, eh bien, la malédiction s'étend sur la terre et le péché fait ses ravages, malgré le fait que le péché soit condamné en Jésus, par la mort et la résurrection de Jésus. Le péché, en hébreu, se dit « chet »,« chata ». Littéralement, cela se dit d'une flèche qui manque sa cible. Et l'image est donc très claire. On a raté le but. On est passé à côté du but. Il y a eu une déviation. Le péché, c'est une déviation, en quelque sorte, du but. Le péché nous est aussi présenté dans le livre de la Genèse comme une bête sauvage qui est couchée devant le pécheur, prête à bondir sur lui. Le péché se couche à ta porte, dit Dieu à Caïn, comme cette bête sauvage. Le péché pervertit la justice. Il pervertit ce qui est juste et ce qui est droit. Il fausse la vision juste. Le péché pervertit non seulement le cœur, mais il pervertit la pensée. Et c'est pourquoi la conversion, c'est d'abord une métanoïa. Ça veut dire, c'est le rétablissement d'une pensée juste. C'est au niveau de la pensée d'abord. Le péché touche à la sphère de la vérité. Le péché est mensonge. Car Satan est menteur, il est le père du mensonge. Le péché contient toujours un élément de tromperie. Le péché amène l'homme à croire que s'il pratique le péché, il sera heureux. Et c'est l'inverse. C'est l'inverse qui se produit. Le péché touche la sphère de la sagesse. Il pervertit la sagesse. Il est folie. C'est une folie que de se livrer au péché. Et pourtant l'homme le fait. Car il est perverti aussi dans son intelligence. Le péché pervertit le jugement saint de l'homme. Il pervertit la simplicité des choses. Dieu a fait les choses simples, disait l'Ecclésiaste, mais l'homme a cherché beaucoup de détours. Le péché rend l'homme insensé, il le rend moqueur, il le rend menteur, loin des choses de Dieu. Le péché est aussi, nous dit le Nouveau Testament, la transgression de la loi de Dieu. Ça ne veut pas dire que le péché n'existe pas sans la loi. Il existe en lui-même, c'est une réalité. Mais précisément, pour mettre en évidence le péché, Dieu donne une loi. Et par conséquent, toute transgression de la loi apparaît comme un péché. C'est un petit peu la même chose, si vous voulez, si on prend l'image du code de la route. On se rend compte soudain que le fait de rouler à, je sais pas moi, 250 à l'heure sur autoroute, ça provoque des accidents graves. Alors, on légifère, on dit limite maximum de vitesse sur autoroute, 130 à l'heure. Jusqu'au décret, vous avez le droit de faire du 260 à l'heure, à vos risques et périls. À partir du moment où le décret est passé, si vous faites du 260 à l'heure, vous êtes condamnable. C'est ce que Paul nous dit dans l'Épître aux Romains. Il dit, avant que la loi ait été donnée, ça ne veut pas dire que le péché ne faisait pas de ravage. Mais on ne pouvait pas imputer à l'homme son péché parce qu'il n'y avait aucun texte qui permettait de le condamner pour cela. Et précisément, quel est le but alors d'une loi? Eh bien, c'est de mettre un peu d'ordre. On va réprimer le pécheur parce que, précisément, un tel comportement est nocif, négatif. Et il en est ainsi, justement, de la pratique du péché. Le péché, c'est aussi le fait de passer les clôtures, passer les barrières, nous dit d'autres textes de l'Ancien Testament. Il y a donc, à ce niveau, deux choses. Les erreurs

volontaires, mais qui ont des conséquences, et les transgressions délibérées, en toute connaissance de cause, qui sont infiniment plus graves, bien sûr, mais qui toutes ont des conséquences. Alors, voilà comment l'ennemi agit. Voilà comment il se comporte jusqu'au moment où bien le Seigneur reviendra, et là, Satan sera lié, et par conséquent, le péché disparaîtra. La prochaine fois, nous verrons les conséquences du péché, et donc tout ce qui en découle. Voilà, est-ce que vous avez des questions à poser là-dessus rapidement ?

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1: Bonjour à tous, je suis Raphaël Mambou, que Jésus vous bénisse, qui que vous soyez, où que vous soyez, le nom de cette émission est Venez à Jésus. C'est une grâce, c'est un privilège de pouvoir vous retrouver encore aujourd'hui autour de la parole de Dieu. Ce n'est pas parce que nous sommes meilleurs, plus spirituels, plus excellents ou quoi que ce soit, c'est simplement que Dieu nous a fait grâce en Jésus-Christ. Et sa grâce est vraiment grande, parce que croyez-moi, nous ne le méritons pas. À partir d'aujourd'hui, au cours de cette émission, nous allons commencer un nouveau thème qui est la seconde venue de Jésus-Christ. La seconde venue de Jésus. Avant d'aller plus loin, je voudrais que nous prions pour que nous puissions rendre gloire à Dieu qui a permis ce jour et à vous et à moi. Prions. Père éternel, merci pour ta grâce, merci pour ton amour, merci pour ta miséricorde, merci pour ton pardon, merci pour le sang de Jésus-Christ qui a coulé à la croix pour chacun d'entre nous. Merci Seigneur parce que tu veux nous préparer à la seconde venue de ton Fils. C'est pour ça que tu as permis que ce jour soit. Merci pour les différents partenaires du ministère Jésus pour tous. Bénis ces hommes, bénis ces femmes qui nous soutiennent, qui croient en ce message, qui croient en ce ministère et qui le soutient, et qui les soutiennent. Père, nous voulons étudier la seconde venue de Jésus-Christ. Partagez quelques versets. Sois au milieu de nous. Parle, Seigneur. Inspire-nous. Guide-nous. Prépare-nous au retour de ton Fils. Car des signes nous montrent que Jésus revient bientôt. Au nom de ton Fils Jésus-Christ, nous avons ainsi prié. Amen. La seconde venue de Jésus, c'est le thème que nous allons commencer à exploiter au cours de ces prochaines émissions. Je vous invite à lire avec moi dans Actes 1, versets 9 à 11. Actes 1, versets 9 à 11. Après avoir dit cela, il fut enlevé pendant qu'il les regardait et une nuée le déroba à leurs yeux. On parle de Jésus qui monte. Et comme ils avaient les regards fixés vers le ciel pendant qu'il s'en allait, pendant que Jésus s'en allait, voici deux hommes vêtus de blanc leur apparurent. Et ils dirent, « Hommes galiléens, pourquoi vous arrêtez-vous à regarder au ciel ce Jésus qui a été enlevé au milieu de vous ne reviendra de la même manière que vous l'avez vu allant au ciel. Ce Jésus qui a été enlevé au milieu de vous reviendra de la même manière que vous l'avez vu allant au ciel. » Les anges affirment au premier disciple de Jésus, de la première génération, le Jésus que vous avez vu monter au ciel reviendra de la même manière. Nous sommes dans le mont des Oliviers. C'est très important que je le dise parce que au courant des prochaines émissions, nous allons voir où exactement Jésus va revenir. Il y a des théories qui prétendent que Jésus ne va pas revenir, d'autres que Jésus est déjà revenu, que d'autres Jésus va revenir dans un pays africain. Il y a tellement de choses. Et c'est très important de savoir que les textes que je viens de lire nous situent au mont des Oliviers. Et c'est là que les anges disent que Jésus, qui est allé au ciel, reviendra de la même manière. Pourquoi ce sujet? Pourquoi est-ce que nous devons étudier ce sujet? Pourquoi est-ce que nous devons comprendre? Pourquoi est-ce que nous devons connaître ce sujet? Premièrement, pour moi, ce sujet est très important. Pourquoi? Parce que cela doit être un des piliers sur lequel est basé l'enseignement dans une église. Une église bâtie sur la personne de Christ doit enseigner à ses fidèles le retour, la seconde venue de Jésus-Christ. On peut enseigner tous les sujets. On peut enseigner sur la prospérité, la guérison, sur la libération des captifs, sur l'évangélisation, sur la délivrance, sur les dons spirituels, sur tout ce que vous voulez. sur l'importance de la sanctification, sur tout ce que vous voulez. Mais si on n'enseigne pas la seconde venue de Jésus, il y a un problème. L'église primitive, les premiers disciples de Jésus, vivaient, enseignaient et attendaient la seconde venue de Jésus comme si elle devait se faire à leur époque. Vous retrouvez même dans le Nouveau Testament des livres entiers, des passages entiers où on enseigne sur la seconde venue de Jésus. J'ai même lu dans un commentaire que le livre des Thessaloniciens a même été écrit parce que les chrétiens de cette époque croyaient tellement à la seconde venue de Jésus, ils étaient sûrs que Jésus reviendrait dans les jours qui viennent, que certains ont même refusé de commencer à travailler. Peut-être même d'autres ont refusé de se marier, disaient ça ne servait à rien. Et les jours passaient, se rendant compte que ça tardait, que le retour de Jésus tardait, certains ont commencé à mendier, certains ont commencé à commander de l'argent pour pouvoir vivre, peut-être pour payer, j'allais dire pour payer les études de leurs enfants, peut-être pour s'acheter des vêtements. Et Paul, ayant appris ça, leur écrit et commence à détailler les différentes étapes du retour de Jésus, de la seconde venue de Jésus. Oui, Jésus-Christ est venu une première fois. Il est mort à la croix, il est ressuscité au bout de 3 jours, il est remonté au ciel, et nous lisons dans le premier passage que nous avons lu dans Actes 1, 9 à 11, où des anges nous disent qu'il reviendra de la même manière qu'il est parti. Il reviendra faire quoi? Il reviendra comment? Il reviendra quand? Nous allons le voir. Mais Jésus revient bientôt. Plus de 300 passages dans le Nouveau Testament nous parlent de la seconde venue de Jésus-Christ. Donc, à mon avis, le retour, la venue, la seconde venue de Jésus-Christ fait partie des doctrines majeures de la Bible. Donc, il faut enseigner cela. Il faut annoncer la seconde venue de Jésus. Nous devons préparer l'Église de Jésus-Christ au retour de son époux. Nous devons préparer les chrétiens à la seconde venue de Jésus-Christ. C'est d'une grande importance, c'est une doctrine majeure que nous ne pouvons pas nous permettre de négliger. Je ne sais pas donner une fréquence précise, dire après 3 enseignements d'un sujet quelconque sur la Bible, enseigner la seconde venue. Je ne sais pas dire ça. Mais je pense que quand même, au moins une fois l'an, il faut enseigner la seconde venue de Jésus-Christ. Il faut donner cet enseignement comme fondement de base, comme enseignement de base à tout nouveau converti. C'est vrai qu'on peut laisser ça à des évangélistes, on peut laisser ça dans des campagnes d'évangélisation, mais je pense que dans l'Église, dans les enseignements de l'Église, nous devons enseigner le retour, la seconde venue de Jésus-Christ. Une autre raison pour laquelle nous devons enseigner la seconde venue de Jésus, c'est que certains passages, rien que dans l'Ancien Testament, n'ont pas d'explication claire si l'on ne le regarde pas au retour de Jésus-Christ, à la seconde venue de Jésus-Christ. Si on refuse de croire à la seconde venue de Jésus-Christ, certains passages ne sont pas clairs. Certains passages n'ont pas de sens. Certains passages dans la Bible sont absurdes. Parce que justement, on ne croit pas à la seconde venue de Jésus. Il y a certaines églises dites chrétiennes qui ne croient pas au retour de Jésus. Dernièrement, je discutais avec un grand responsable, j'avais rencontré un grand responsable d'une communauté dite chrétienne, qui ne croient pas au retour de Jésus, qui ne croient pas à l'enfer, qui ne croient pas à la nouvelle naissance, modèle biblique, responsable d'une communauté chrétienne. Donc, si on refuse ou si on n'accepte pas, si on ne croit pas à la seconde venue de Jésus, certains passages deviennent obscurs, sans raison. Pour eux-mêmes, on pourrait enlever ça de la Bible. Lisons par exemple dans 2 Samuel 7, verset 12, 2 Samuel 7, verset 12 à 16. Dieu dit, « Quand tes jours seront accomplis et que tu seras couché avec tes pères, j'élèverai ta postérité après toi. Celui qui sera sorti des entrailles, je l'affermirai, j'affermirai son règne. Ça sera lui qui bâtira une maison en mon nom, à mon nom. Je l'affermirai pour toujours, le trône de son royaume. Je serai pour lui un père, et il sera pour moi un fils. S'il fait le mal, je le châtierai avec la verge des hommes et avec les coups des enfants des hommes. Mais ma grâce ne se retirera point de lui, comme je l'ai retiré de Saül, que j'ai rejeté devant toi. Ta maison et ton règne seront pour toujours assurés, ton trône sera pour toujours affermi. » Quand nous lisons ce passage, quand nous lisons ces quelques passages, tout de suite nous pensons à Salomon. Et ce n'est pas faux. Mais puisque c'est une prophétie, puisque c'est Dieu qui parle, Dieu parle et voit au-delà de la personne de Salomon. En fait, Dieu parle de la personne de Jésus-Christ. C'est de Jésus-Christ dont il s'agit dans ce verset. Une maison, que Jésus bâtirait une maison en son nom, qui est l'Église. Et lorsque nous acceptons le second retour de Jésus, lorsque nous croyons et nous disons que c'est vrai que le second retour de Jésus est biblique, nous comprenons que Jésus-Christ, qui est mort et ressuscité, semble ne pas encore avoir accompli cette prophétie. Parce que le trône de David, après la mort de Salomon, lorsqu'il y a eu le schisme dans le royaume d'Israël, s'est séparé entre deux grandes tribus, entre deux grands royaumes, le royaume du nord et le royaume du sud. Le royaume du nord, 2 tribus, les royaumes du sud, 10 tribus. Donc, ce verset ne peut pas s'appliquer à la descendance de Salomon. Absalom, à la descendance proche de Salomon. Mais en fait, ce verset s'applique à la personne de Jésus-Christ. Et Jésus-Christ, qui est mort et ressuscité à la croix il y a 2000 ans et qui s'en est allé auprès du Père, comme nous l'avons lu dans Acte 1, 9 à 11, n'a pas encore accompli ce verset parce que c'est au retour de Jésus, c'est lors de sa seconde venue que ce verset va s'appliquer. Que ces versets vont s'appliquer. Donc, la seconde venue de Jésus est non seulement biblique, mais elle est proche. Voilà pourquoi vous et moi, nous devons nous préparer à sa seconde venue. Ce n'est pas parce que je prêche sur la seconde venue de Jésus-Christ que je suis prêt, non. Ce n'est pas parce que j'enseigne sur la seconde venue de Jésus-Christ que Jésus-Christ va me prendre avec moi dans son royaume. Non. Non, mon frère, non, ma sœur. On peut être prédicateur et être désapprouvé de Dieu. On peut être évangéliste, pasteur, docteur et être désapprouvé de Dieu. Nous devons vivre de manière à servir Dieu dans notre vie de tous les jours. Voilà pourquoi réveillons-nous. Si nous sommes endormis. Et si nous sommes réveillés, persévérons dans la marche chrétienne, car Jésus revient bientôt. Il revient bientôt. C'est vrai qu'avant son retour, il y a plusieurs étapes, mais il revient. Et nous devons nous préparer à sa seconde venue. Il revient bientôt. Et ce n'est pas une blague. Dans le psaume 89, versets 4 à 5, psaume 89, psaume 89, 4 à 5, il est dit: « J'ai fait alliance avec mon élu. Voici ce que j'ai juré à David, mon serviteur. J'affermirai ta postérité pour toujours et j'établirai ton trône à perpétuité. » Aujourd'hui, lorsque nous voyons Israël, il n'y a plus de roi. Il y a actuellement un président de la République, un premier ministre, un parlement. Mais Dieu fait la promesse à David que ton trône sera établi pour toujours. Donc, la promesse que Dieu fait à David dans 2 Samuel 7, 12 à 16 que nous avons lu, va au-delà de David, va au-delà de Salomon, va au-delà des différents rois que vous lisez dans la Bible, dans l'Ancien Testament, que ce soit ceux du Nord ou ceux du Sud, mais ces promesses s'accompliront dans la personne de Jésus-Christ. Parce que Jésus-Christ est descendant de David. Et c'est un descendant de David qui doit régner pour toujours. Mais comment est-ce que Jésus va régner pour toujours s'il ne revient pas en Israël, s'il ne revient pas dans le monde, s'asseoir sur le trône de David? La seconde venue de Jésus est biblique. Il revient pour régner éternellement au travers. Ou plutôt, il revient régner éternellement parce que les promesses que Dieu a faites doivent s'accomplir. Le psaume 89, 4 à 5 nous dit: j'affermirai pour toujours le trône de David. Et cette promesse s'accomplira dans la personne de Jésus-Christ. Donc, ce qui veut dire que Jésus doit revenir. Pourquoi revenir? Parce qu'il est déjà venu une première fois. Le monde l'a rejeté. Israël l'a rejeté. Mais cette fois-ci, lorsqu'il reviendra, le monde et Israël reconnaîtront que Jésus est roi des rois et seigneur des seigneurs. Il écrasera ses ennemis et les ennemis d'Israël. Je suis tenté de dire, et ce n'est pas faux, ses ennemis, les ennemis d'Israël et les ennemis des chrétiens. Jésus-Christ écrasera pour toujours, il régnera pour toujours sur le trône de David. Donc, si nous ne croyons pas à la seconde venue de Jésus, ce passage, ou les deux premiers que nous avons lus, ou les précédents passages de 2 Samuel 7, 12 à 14, si on ne croit pas à la seconde venue de Jésus, alors ce passage est non seulement un mensonge, c'est une utopie, c'est une rêverie, c'est absurde, puisqu'aujourd'hui nous voyons qu'en Israël, il n'y a plus de roi. La monarchie a été remplacée par un régime présidentiel. La monarchie en Israël a été remplacée par un président, un premier ministre et un parlement. Donc, si Jésus ne revient pas, s'il n'y a pas de seconde venue de Jésus, alors ce passage n'est pas vrai. Dans 1 Corinthiens 11, verset 26, lisez avec moi 1 Corinthiens 11, verset 26. L'apôtre Paul dit ceci. 11, verset 26. Car toutes les fois que vous mangez ce pain et que vous buvez cette coupe, vous annoncez la mort du Seigneur jusqu'à ce qu'il vienne. Dans les prescriptions que Paul donne aux églises, et plus particulièrement à l'église de Corinthe, sur la Sainte Cène, Paul dit qu'à chaque fois que vous prenez le repas du Seigneur, que vous buvez sa coupe, en fait, vous êtes en train d'annoncer la mort du Seigneur jusqu'à ce qu'il vienne. Donc Paul croit au retour ou à la seconde venue de Jésus. Si il n'y avait pas de seconde venue de Jésus, ce verset 26 de 1 Corinthiens 11 n'a pas de sens. Qu'est-ce que Jésus va venir faire si Jésus lui-même n'a pas l'intention de venir une deuxième fois? S'il n'y a pas de seconde venue de Jésus, ce passage est un mensonge. Donc à chaque fois que nous prenons le pain, le corps de Christ, le sang de Christ, nous annonçons sa mort, mais nous vivons dans l'utopie parce qu'il ne va jamais revenir. Jésus va venir une seconde fois. C'est très important. Nous devons enseigner cette doctrine, nous devons la connaître, nous devons la maîtriser. Parce que si nous ne croyons pas à la seconde venue de Jésus, il y a certaines choses dans notre vie qui vont commencer il y a certaines choses que nous allons commencer à tolérer dans notre vie. Mon frère, ma sœur, Jésus vous aime, Dieu vous aime. Il vient ce matin frapper à votre porte. Il vient ce soir frapper à votre porte pour vous dire « Je viens bientôt ». La seconde venue de Jésus n'est pas une blague, n'est pas une utopie, n'est pas des rêveries. C'est une vérité biblique. Et ma prière est que vous et moi, nous soyons conscients de cela dans notre vie de tous les jours. À notre travail, dans notre ministère, dans notre famille, dans nos églises. Le père, le responsable d'une famille, le père, papa ou maman, quand vous avez des enfants, de temps en temps, il faut les réunir. Lors de vos cultes familiales, lors de vos cultes, et enseigner cela, partager cela. Les enfants, nos enfants doivent grandir avec la pensée, avec l'idée, avec les graines que Jésus vient bientôt, que la seconde venue de Jésus est biblique. Ne laissons pas nos enfants grandir seulement dans la prospérité, dans les enseignements sur la guérison, dans les enseignements sur la sanctification, des enseignements sur je ne sais quoi, sur les dons de l'esprit. Ce sont de très bonnes choses. De ne pas faire du mal à son prochain, d'aimer Dieu de tout son cœur, c'est une très bonne chose. Mais nous devons aussi leur enseigner que Jésus revient bientôt. Il vient prendre son Église. Il vient écraser ses ennemis. Les ennemis d'Israël, les ennemis de l'Église, les ennemis de ceux et celles qui se sont opposés à Jésus-Christ. Ses ennemis spirituels comme physiques. Et voilà pourquoi vous et moi, qui croyons au retour ou à la seconde venue de Jésus, nous devons gagner au maximum d'hommes et de femmes à Jésus-Christ. Parce que son retour est imminent. Il revient bientôt. Jésus vient bientôt. Le psaume 2, verset 22, nous dit ceci. Le psaume 2, verset 22 nous dit « Je m'excuse, ce n'est pas le psaume 2 que je voulais lire, mais nous pouvons rester dans ces quelques versets que nous avons lus pour dire que si la seconde venue de Jésus n'est pas biblique, alors tous ces versets-là n'ont pas de sens. Ça serait même des mensonges de Dieu. Or, Dieu n'est pas un menteur. Dieu est la vérité. Jésus est la vérité. » Dans le psaume 2, verset 12, il est dit « Baisez le Fils de Père qui ne s'irrite, et que vous ne périssiez dans votre voie, car sa colère est prompte à s'enflammer, heureux tous ceux qui se confient en lui. » Embrassez le Fils de peur qui s'irrite. et que vous ne périssiez dans votre voie, car sa colère est prompte à s'enflammer. Heureux tous ceux qui se confient en lui. Si il n'y a pas de seconde venue, ce verset aussi ne peut pas s'expliquer. Parce que Jésus revient pour juger. Nous allons le voir dans les prochaines émissions. Jésus revient pour écarter ses ennemis, car sa colère, oui, Jésus est doux, plein d'amour, mais il est aussi en colère. Et il reviendra exprimer cette colère. Ma prière est que vous et moi, nous ne faisions pas partie de ceux qui irritent Jésus-Christ. Si vous êtes de ceux-là, Dieu vous dit ce matin, Dieu vous dit ce soir, c'est le jour du salut. Et si vous voulez, en d'autres termes, embrasser Jésus-Christ, si vous voulez le recevoir comme Seigneur et Sauveur dans votre vie, c'est très simple. Baissez la tête dans la prière et répétez ces simples mots après moi. Dites, Père éternel, au nom de ton Fils Jésus-Christ, je viens devant toi. Je reconnais la seigneurie de Jésus-Christ. Je reconnais la divinité de Jésus-Christ et je reconnais qu'en dehors de Jésus, il n'y a pas d'autre sauveur. Je reçois Jésus comme mon sauveur et mon Seigneur personnel. Je m'engage aujourd'hui et jusqu'à la fin de mes jours à marcher en nouveauté de vie, à marcher conformément à la volonté de Christ dans ma vie. Je dis non à Satan, je dis non aux œuvres des ténèbres et je dis oui au Saint-Esprit. Je crois et je confesse que maintenant, je suis une nouvelle créature, un enfant de Dieu, un serviteur de Christ, un ambassadeur de Christ dans ce monde des ténèbres. Au nom de ton Fils Jésus-Christ, j'ai ainsi prié. Amen. Si vous avez fait cette prière, croyez que par la foi, vous êtes une nouvelle créature, un serviteur de Christ, un ambassadeur de Christ. 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Le nom de cette émission est Venez à Jésus. Je suis Raphaël Mambou. Nous nous retrouvons la fois prochaine sur le même thème, la seconde venue de Jésus. Que Jésus continue de vous bénir, que Jésus continue de vous garder. Nous nous retrouvons la fois prochaine. Amen.

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1: Bonjour à tous, je suis Raphaël Mambou, que Jésus vous bénisse, qui que vous soyez, où que vous soyez. Le nom de cette émission est Venez à Jésus. C'est une grâce, c'est un honneur, c'est un privilège de pouvoir vous retrouver encore aujourd'hui autour de la parole de Dieu pour partager quelques versets bibliques sur le thème Joseph en Égypte. C'est notre 11e émission et je bénis grandement le Seigneur pour cela. Avant d'aller plus loin dans l'émission, je voudrais vous inviter à baisser la tête dans la prière avec moi pour dédier le reste des 30 minutes entre les mains du Seigneur. Prions. Père éternel, au nom de ton Fils Jésus-Christ, merci pour la vie. Merci pour ton amour, merci pour ta grâce, merci pour ta bonté. Merci pour cette opportunité que tu nous donnes d'entendre ta parole aujourd'hui. Merci parce que tu veux nous rendre meilleurs au travers de ta parole. Merci parce que tu veux nous faire comprendre que nous sommes des Joseph des temps de la fin et que tout n'est pas trop tard, tout n'est pas définitivement tourné vers le mal, que nous pouvons redresser la barre. Père, au nom de ton Fils Jésus-Christ, parle à chacun d'entre nous. Nous avons ainsi prié. Amen. Joseph en Égypte, comme je le disais, c'est notre 11e émission. Je vous invite encore à lire dans Genèse 39, versets 7 à 12. Versets 7 à 12. Genèse 39, 7 à 12. Après ces choses, il arriva que la femme du maître porta les yeux sur Joseph et dit, « Couche avec moi. » Il refusa et il dit à la femme de son maître, « Voici mon maître ne prend avec moi connaissance de rien dans la maison. Il a remis entre mes mains tout ce qui lui appartient. Il n'est pas plus grand que moi dans cette maison. Il ne m'a rien interdit excepté toi, parce que tu es sa femme. Comment ferais-je un aussi grand mal et pécherais-je contre Dieu ?» Quoiqu'elle parlât tous les jours à Joseph, il refusa de coucher auprès d'elle, d'être avec elle. Un jour qu'il était entré dans la maison pour faire son ouvrage et qu'il n'y avait là aucun des gens de la maison, elle le saisit par son vêtement et dit « Couche avec moi ». Il lui laissa son vêtement dans sa main et s'enfuit au dehors. Joseph, nous avons dit, il a 17 ans. Lorsqu'il est vendu par ses frères à des Ismaélites, des Ismaélites à Potiphar, Joseph a 17 ans. Lorsque les promesses de Dieu s'accomplissent dans sa vie, Joseph a aux alentours de 30 ans. Pendant une période de 13 ans, Joseph va être un esclave. Et j'aimerais vraiment insister sur cela, j'aimerais vraiment que vous gardiez ça en tête, j'aimerais vraiment que nous gardions ça en tête. Un esclave n'a pas de volonté propre. Un esclave n'a pas d'avenir. Sa seule solution, son seul moyen de sortir de l'esclavagisme de Monsieur X, c'est soit devenir l'esclave, d'être racheté par quelqu'un d'autre et devenir l'esclave de Monsieur Y, ou bien de mourir. Joseph aurait pu se dire à n'importe quel moment, c'est fini, Dieu m'a abandonné. Je n'ai plus d'espoir. Maintenant que je suis esclave en Égypte, que je me débrouille pour vivre le plus longtemps possible. Lorsque je regarde ces quelques films à la télévision sur l'Empire romain, sur à l'époque de l'esclavagisme, même des pays africains, je me dis que Joseph avait une très grande foi. Parce que dès l'instant où Dieu lui a parlé que deux fois au travers d'un songe, jusqu'à la fin de sa vie, Joseph ne reçoit plus de message de Dieu. Il prophétise, c'est vrai, à la fin de sa vie sur la sortie de l'Égypte, mais nous ne voyons nulle part ou clairement où Dieu parle à Joseph, surtout pendant cette période de 13 ans d'esclavagisme. Mais Joseph a gardé la foi que ce que Dieu avait promis allait s'accomplir. Joseph a gardé la foi en Dieu. Joseph a gardé confiance en Dieu en se disant que si Dieu a parlé, si Dieu a promis, il est capable de le réaliser. Aujourd'hui, nous sommes dans les temps de la fin, nous vivons dans un monde où, lorsqu'on regarde le chrétien, on ne sait plus se dire si celui-là a encore confiance en Dieu. Parce qu'il cherche à vivre comme tous les gens de son époque, à se débrouiller. Aujourd'hui, nous avons des enfants de Dieu, chefs d'entreprise, cadres dans des entreprises, qui se comportent dans la gestion du bien public comme des païens. Ils prennent tous des deuxièmes femmes, des troisièmes femmes, des quatrièmes. Quand ils ne prennent pas des troisièmes, quatrièmes femmes, ils volent, ils mentent, ils tuent. Bref, ils vivent dans le péché comme les gens du monde. Et dimanche, on se retrouve à l'église, on tape des mains, on loue le Seigneur, on bénit le Seigneur. Dernièrement, je discutais avec un frère dans le Seigneur qui voulait commencer une activité. Il voulait commencer une entreprise, il voulait créer une entreprise. Il voulait devenir partenaire d'une très grande société de télécommunications ici en RDC. Alors je lui disais que parmi les étapes, il fallait aller au ministère du commerce, se faire inscrire au registre du commerce. Alors le monsieur a essayé d'exclamer, il a dit « Quoi ? Aller m'inscrire au registre du commerce ? Tu sais combien ça va coûter ? Tu sais combien d'argent ils vont me demander ? » Je lui dis « Mais toi tu es chrétien, tu dois faire les choses dans les normes. » Il dit « Frère, ça c'est les affaires, ça n'a rien à voir avec l'église, vous voyez ? Où sont les Joseph des temps de la fin ? Où sont ces hommes et ces femmes qui sont prêts à dire à Dieu, Seigneur, peu importe ce que je traverse, peu importe ce que je vis, je veux marcher avec toi. » Et c'est pour ce genre de choses que Joseph a été béni grandement. Ce n'est pas simplement le fait que Dieu était avec Joseph. Dieu était avec Joseph parce que Joseph marchait avec l'Éternel des armées. C'est comme ça que Dieu l'a distingué de tous les autres esclaves. Maintenant que Joseph se retrouve béni, parce qu'il a une promotion, parce qu'il est devenu surintendant des biens de Potiphar, voilà que maintenant, la femme de Potiphar a les yeux sur Joseph. Mon frère, ma sœur, si vous n'êtes pas tenté par le diable lorsque vous volez, vous serez tenté par le diable lorsque vous serez arrivé au sommet, si je peux dire, à un point élevé dans votre carrière, vous serez tenté par le diable par la séduction. Parlez-y, vous savez qui je suis. Combien de chrétiens, tant qu'ils sont pauvres, tant qu'ils sont dans des difficultés, ils ont constamment les regards vers Dieu parce qu'ils comprennent que c'est la source des solutions de tous leurs problèmes. Mais dès qu'ils sortent des problèmes, dès qu'ils ont un travail, dès qu'ils ont un mariage, dès qu'ils ont des enfants, dès qu'ils ont des promotions, dès qu'ils ont de l'argent, dès qu'ils ont de l'influence, ils abandonnent Dieu. Joseph dit, « Comment ferais-je et tu te souviens toujours de Dieu ?» Ce Dieu qui, entre guillemets, en apparence, t'a abandonné. Joseph, rappelez-vous, c'est un bel homme. Il n'est pas vilain, selon le monde. C'est un bel homme. Et certainement que la femme de Potiphar est une très belle femme. Je suis sûr que s'il y a des esclaves qui avaient pu comprendre que la femme de Potiphar portait des yeux vers Joseph, je suis sûr que l'Égypte, le monde, disait certainement à Joseph, « Joseph, ne sois pas fou, ne sois pas idiot. Profite de la situation. Profite de ses avantages. Tu es jeune, tu n'as jamais connu de femme. Pour qui tu te réserves? Tu es un esclave. Profite de la situation. Profite de cette situation-là. Tu ne sais pas combien de temps ça va durer. Demain, peut-être qu'il y aura un esclave plus beau que toi. Profite. Peut-être même que d'autres ont dit à Joseph, « Deviens l'amant de la dame et gagne ta liberté. » Deviens l'amant de la dame et gagne ta liberté. Peut-être même que d'autres ont dit à Joseph, mais ça fait partie des cultes des dieux égyptiens, c'est normal. C'est normal ce qu'elle te demande. Joseph ne voulait pas vivre dans la normalité. Joseph ne voulait pas vivre selon la mode de cette époque. Joseph voulait vivre selon la parole de Dieu. J'aime ce que Paul nous dit dans Romains 12. Je voudrais que nous le lisions un peu. Romains 12, verset 2. Ne vous conformez pas au siècle présent, mais soyez transformés par le renouvellement de l'intelligence, afin que vous discerniez quelle est la volonté de Dieu, ce qui est bon, agréable et parfait. Voilà ce que Paul nous recommande. Ne vous conformez pas au siècle présent. Donc, ne vivez pas comme le monde présent vous propose de vivre. Aujourd'hui, le monde trouve que c'est normal d'avoir une deuxième femme, d'avoir une maîtresse. Le monde trouve que c'est normal de vivre dans les orgies sexuelles, dans la liberté sexuelle. Aujourd'hui, le monde trouve que c'est normal d'avorter, de vivre dans l'homosexualité, dans le lesbiennage. Le monde trouve que c'est normal. Mais la Bible nous dit de ne pas vivre selon les normes du monde présent, mais d'être constamment renouvelé par l'intelligence, dans l'intelligence, par la parole de Dieu, afin que nous puissions savoir qu'est-ce que Dieu veut et qu'est-ce que Dieu ne veut pas. Je ne dis pas que la mode est une mauvaise chose, je ne dis pas que bien s'habiller est une mauvaise chose, non. Profitons de la modernité tant qu'elle ne nous pousse pas à dépasser les normes bibliques. C'est bien d'être bien habillé, en costume, d'être propre, d'être parfumé, d'avoir de belles chaussures, d'avoir une belle voiture, d'avoir une belle maison. Si Dieu permet cela, pourquoi pas? Mais n'en faisons pas une maladie. On n'a pas d'argent, on n'a pas de travail, on n'a pas de mariage, on commence à menacer Dieu. Comme l'histoire de cette jeune dame qui est allée voir un pasteur qui dit « Mais moi je comprends pas. » Aujourd'hui vous avez dans l'église des jeunes filles qui se convertissent vendredi, dimanche elles ont un fiancé, et le vendredi prochain, elle se marie. Moi, ça fait 7 ans que je sers le Seigneur, jamais un homme ne se présente à moi. Et elle dira au pasteur, je laisse à votre Dieu 1 mois, si d'ici 1 mois, personne ne vient me demander en mariage, j'abandonne la foi. Mon frère, ma sœur, Joseph, lui, pendant 13 ans, a fait confiance en Dieu. Il ne comprenait pas ce qui se passait. Il ne comprenait pas, mais il savait que le Dieu qui avait dit à Abraham, qu'il est son bouclier, qu'il est sa force, et que les promesses qu'il avait promises à Abraham se sont accomplies. C'était le même qu'il servait. Il se disait certainement, Dieu ne m'abandonnera jamais. Je ne comprends pas, mais je préfère lui faire confiance. Dans Proverbe 1, nous avions lu ceci. Proverbe 1, verset 10. Proverbe 1, verset 10. Nous avions lu. Mon fils, si des pécheurs veulent te séduire, ne te laisse pas gagner. Mon fils a gagné. En d'autres termes, Dieu dit à chacun d'entre nous qui sommes ses enfants, même si dans la maison de Potiphar, on nous propose les sollicitudes du monde se présentent à nous, restons fidèles à Jésus-Christ. Je vous assure, beaucoup de chrétiens, si on nous avait mis à l'époque de Joseph, dans la condition de Joseph, avec les propositions de la femme de Potiphar, beaucoup d'hommes et de femmes seraient tombés. Pourquoi? Parce que Joseph n'a pas d'autre solution. Rappelez-vous, Dieu donnait l'impression d'avoir abandonné Joseph. Et maintenant, la femme de celui qui est son propriétaire propose de devenir... se propose de devenir sa petite amie. Certains auraient dit, mais quelle grâce Dieu est en train de me faire. Quelle chance je vais profiter. Parce que à partir d'elle, si j'arrive à toucher son cœur, je vais m'en sortir. Si des pécheurs veulent te séduire, ne te laisse pas gagner. Aujourd'hui, il y a de ces femmes, pour avoir des promotions, deviennent des maîtresses d'un homme, ou des maîtresses d'autres femmes. Aujourd'hui, pour avoir des promotions, certains, on leur propose l'occultisme. Pour être engagé dans une entreprise, on leur propose l'occultisme, d'abandonner le Dieu de la Bible. La question que je voudrais me poser, et que je voudrais vous poser à vous, si, supposons que Jésus-Christ nous apparaissait à nous individuellement, et il nous disait, c'est vrai tout ce qui est écrit dans la Bible, que je bénis, que je fais prospérer. Mais je voudrais que dans ton cas, toi, te dire que je ne te bénirai ni matériellement, ni financièrement, ni économiquement. Mais je veux que tu continues à me servir. Mais me servir dans la pauvreté, dans la maladie, dans le manque de tout. La question que je me pose, combien accepteraient de servir Christ dans des telles conditions? Combien sont prêts à servir Christ alors que Christ, par exemple, ne leur a encore rien donné? Ou combien seraient prêts à continuer à servir Christ, quoi qu'ils aient tout dans le monde? Mon frère, ma sœur, si aujourd'hui, dans ces temps de la fin, les choses sont devenues difficiles, c'est parce que les hommes sont devenus égocentriques. Paul nous dira dans 1 Timothée, dans 2 Timothée, pardon, 2 Timothée 3, versets 1 à 5. 2 Timothée 3, versets 1 à 5. Sache que dans les derniers jours, il y aura des temps difficiles, car les hommes seront égoïstes, amis de l'argent, fanfarons, hautains, blasphémateurs, rebelles à leurs parents, ingrats, irreligieux, insensibles, déloyaux, calomniateurs, intempérants, cruels, ennemis des gens de bien, traîtres, emportés, enflés d'orgueil, aimant le plaisir plus que Dieu, ayant l'apparence de la piété, mais reniant ceux qui ont fait la force. Éloigne-toi de ces hommes-là. Vous voyez, la même conclusion que Paul fait, éloigne-toi de ces hommes-là, c'est le conseil que nous donne Salomon dans Proverbe 1, verset 10. Si des pécheurs veulent te gagner, en fait, fuis-les, ne te laisse pas. Si on veut t'emporter dans le péché, ne te laisse pas séduire, fuis-les. Aujourd'hui, nous avons dans l'Église de Jésus-Christ, Paul le dit, ayant l'apparence de la piété, mais reniant ceux qui ont fait la force. Ils vont à l'Église. Ils vont à l'Église. Ce n'est pas qu'aujourd'hui le diable nous interdit d'aller à l'Église. Dans beaucoup de pays du monde francophone, aujourd'hui, aller à l'Église, c'est quelque chose de normal. Et même si vous n'allez pas à l'Église, on vous trouve pas normal du tout. C'est devenu à la mode d'aller à l'Église. Mais le cœur n'a pas changé. Et Paul dit, attention, dans les temps de la fin, dans l'Église de Jésus-Christ, on retrouvera quelles caractéristiques? Des hommes qui seront égoïstes. Ils seront amis de l'argent. Vous voyez? Ils aimeront plus les plaisirs que Dieu. Joseph a dit, non, je ne serai pas ami de l'argent. Je ne serai pas rebelle. Je ne serai pas égoïste. Je ne serai pas un traître. Vous voyez? Je ne serai pas un traître. Un traître, c'est qui? C'est quelqu'un qui est avec vous, qui parle, mais dans son cœur, vous êtes son ennemi. Joseph aurait pu dire ça à n'importe quel moment de sa vie sur Potiphar. Mais Potiphar, mais c'est quoi? Après tout ce qu'il a ici, c'est parce que, tout ce qu'il a maintenant ici, c'est parce que je suis là. Je suis là. C'est parce que mon Dieu est en train de me bénir. C'est parce que mon Dieu est en train de m'élever. C'est parce que mon Dieu est en train de m'utiliser. Donc, tout ça est à moi. Je vais profiter de cela. Et en plus, sa femme se présente, sa femme se livre à moi. Je vais saisir cette occasion-là. C'est de la traîtrise. Paul dit, ne soyez pas des traîtres. Ne soyons pas des traîtres. Soyons des hommes et des femmes fidèles. Pas amis de l'argent. On veut avoir l'argent à tout prix, par tous les moyens. L'essentiel est qu'on ait de l'argent. Et même dans l'Église, ce genre d'hommes et de femmes, ils aiment le plaisir plus que Dieu. Supposons que la femme de Potiphar était une chrétienne. La fidélité, elle ne le connaît pas. Elle connaît pas. C'est vrai qu'on va pas tout lui jeter, tous les maux du monde. Mais c'est une femme mariée. Logiquement, elle devait se maîtriser. Logiquement, elle devait dire non, je ne vais pas laisser ces pulsations conduire ma vie. Non, c'est de la traîtrise. Amis de l'argent, fanfarons, hautains, blasphémateurs, rebelles à leurs parents, ingrats, irreligieux, insensibles. Joseph était sensible à la douleur des autres. Joseph savait que prendre la femme de l'autre n'est pas quelque chose de bien. Joseph savait que prendre les biens, prendre la femme de l'autre, n'est pas quelque chose de bien. Joseph savait que prendre les biens de Potiphar

95% des Congolais vont à l'église, sont membres d'une église dite chrétienne. Que ce soit l'église catholique, l'église protestante, que ce soit des églises de réveil, des ministères chrétiens, que ce soit... Ils vont à l'église, ils ont peut-être la Bible sous la main, mais ils renient, ils refusent ce qui en fait la force de la piété, c'est-à-dire Dieu. Ils ne vivent pas avec Dieu. Je me rappelle, j'ai travaillé dans un cybercafé il y a quelques temps en arrière, j'ai travaillé dans un cybercafé. C'était un cybercafé qui était dans une sorte de motel-hôtel. Alors, je discutais avec les vigiles et un des vigiles me disait, tu sais, pendant qu'on parlait un peu de Dieu, il me dit, tu sais, heureusement que dans la vie chrétienne, nous n'avons que comme exemple que Jésus-Christ. Parce que si nous regardions aux hommes, je t'assure, il y aurait longtemps que j'aurais cessé de prier. J'ai dit, qu'est-ce qui se passe? Il me dit, toi, tu commences ton travail de 8h jusqu'à 18h, tu finis, tu pars, tu fermes le cybercafé, tu es parti. Mais nous qui sommes là des fois jusque le lendemain matin, nous voyons des monstruosités ici. Certains des pasteurs que tu connais, qui passent à la télé, nous les voyons ici à 2h, 3h du matin, ils viennent avec d'autres femmes pour coucher avec elles. J'étais un peu choqué, j'étais un peu étonné et j'ai eu peur. Et heureusement que la partie où il avait dit, heureusement que dans la vie chrétienne, c'est Jésus-Christ que nous suivons. Aujourd'hui, dans les temps de la fin, nous retrouvons du désordre dans l'église de Jésus-Christ. Nous retrouvons des pasteurs qui s'entretuent pour avoir le poste le plus élevé dans l'église locale. Des mensonges se font, des tueries se font, des magouilles se font pour que nous puissions être élevés parmi les hommes. C'est Dieu qui élève, c'est Dieu qui élève, c'est Dieu qui a élevé Joseph. Ce Dieu-là n'a pas changé. Il est le même hier, aujourd'hui et éternellement. Ce qu'il a fait avec Joseph, il va le faire avec moi. Ce qu'il a fait avec Abraham, il le fera avec moi. Ce qu'il a fait avec Matthieu, avec Luc, avec Paul, avec David, il le fera aussi avec vous. Mais mettons en place, mettons en pratique la parole de Dieu dans notre vie de tous les jours. Ne soyons pas comme tout le monde. Ne vivons pas dans le monde dit chrétien, non. Soyons des vrais chrétiens, soyons de ces hommes et de ces femmes qui craignent Dieu. Où sont les Joseph aujourd'hui qui vont dire non à la femme de Potiphar? Lorsque Joseph dit non, ne pensez pas que Joseph se disait « Non, écoute, c'est rien du tout, il suffit simplement que je lui dise non et puis elle va me lâcher. » Non, la Bible dit que tous les jours, à chaque occasion, la femme de Potiphar revenait. Joseph devait certainement être conscient que un jour cette situation va se retourner contre moi. Quand elle va passer de cet amour à la haine, elle va me faire tuer. Mais Joseph a préféré mourir que satisfaire la femme de Potiphar. Ou préfère dire non au péché. Je préfère mourir que faire plaisir aux Égyptiens, que faire plaisir à mon patron. Que faire plaisir au président de la République? Que faire plaisir à Satan? Je préfère mourir que de trahir Dieu. Voilà ce que Joseph nous fait comprendre. Je préfère mourir que de trahir Dieu. Je préfère être vendu parce que Joseph va se retrouver non seulement esclave, mais prisonnier. Joseph a dit, je préfère me retrouver encore prisonnier, perdre tous les avantages que Potiphar me donne. Que de faire plaisir à la femme de Potiphar. Mon frère, ma sœur, voilà des Joseph que Jésus-Christ est en train de chercher aujourd'hui. Jésus-Christ est notre modèle. C'est vrai que nous parlons de Joseph. C'est Jésus-Christ qui est notre modèle. Jésus-Christ a préféré mourir à la croix plutôt que de désobéir à la parole de Dieu. Jésus-Christ est notre modèle. Il nous est dit que son obéissance l'a apporté à la croix. Et quel type de mort? La mort à la croix. Une mort honteuse, mais parce qu'il voulait obéir à Dieu. Mais est-ce que Dieu l'a abandonné? Non. Au bout de 3 jours, Dieu l'a ressuscité. Et il est assis à la droite de son Père, parce qu'il a obéi à la parole de Dieu. Mon frère, ma sœur,

0: Jésus-Christ qui est passé par ce chemin-là ne vous abandonnera jamais. Il sait par quoi vous traversez. Il sait les moments difficiles, mais refusez le péché. Dites non au péché. Le péché se couche à notre porte. Nous, à nous de dominer sur le péché. Ce n'est pas facile, je le reconnais, mais le bon berger est là pour nous soutenir. Oh mon frère, oh ma sœur, si ce message vous a touché et que vous voulez dire « Frère, je veux demander pardon à Dieu. » Parce que je me suis rendu compte que j'ai vécu dans la légèreté, dans le péché. Parce que j'ai voulu essayer de m'en sortir seul dans mes problèmes. J'ai voulu trouver des solutions par le monde pour trouver solution à des problèmes. Maintenant, je veux revenir à Jésus-Christ. Je veux devenir un Joseph des temps de la fin. Un modèle, un exemple pour tous mes frères et toutes mes sœurs. Baissez la tête dans la prière et répétez ces simples mots après moi. Dites, Père éternel, au nom de ton Fils Jésus-Christ, je viens devant toi. Je te demande pardon pour mes péchés. Je te demande pardon pour ma légèreté. Je te demande pardon pour ma désobéissance. Je prends l'engagement aujourd'hui et jusqu'à la fin de ma vie. Merci de me purifier avec le sang de Jésus-Christ, de me laver avec le sang de Jésus-Christ, de me donner un nouveau départ. Je dirai désormais non au péché. Je préférerai mourir que suivre Satan. Au nom de ton Fils Jésus-Christ, j'ai ainsi prié. Amen. Si vous avez fait cette prière, croyez que par la foi, Dieu vous a entendu. Je suis Raphaël Mambo. Nous nous retrouvons la fois prochaine, toujours sous le même thème. Que Jésus continue de vous bénir, que Jésus continue de vous garder. À la fois prochaine. Amen.
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1: Bonjour à tous, je suis Raphaël Mambou, que Jésus vous bénisse, qui que vous soyez, où que vous soyez. Le nom de cette émission est Venez à Jésus, c'est une grâce, c'est un honneur, c'est un privilège de pouvoir vous retrouver encore une fois aujourd'hui autour de la parole de Dieu pour partager quelques versets bibliques sur le thème « La parabole du grand souper ». Avant d'aller plus loin, je voudrais vous inviter à baisser la tête dans la prière pour dédier le reste des 30 minutes entre les mains du Seigneur. Prions. Père éternel, au nom de ton Fils Jésus-Christ, nous voici devant toi pour entendre ta parole, pour entendre ton message, pour entendre tes instructions, pour entendre tes directives, tes corrections, ton appel, Seigneur. Jésus revient bientôt. Nous avons besoin d'entendre ta parole. Parle à chacun d'entre nous, parce que je le crois au plus profond de nous, que tu as une parole pour chacun d'entre nous. Bénis les différents auditeurs. Bénis les radios qui nous aident à transmettre ce message. Bénis les partenaires qui nous soutiennent dans cette affaire. Au nom de ton Fils Jésus-Christ, nous avons ainsi prié. Amen. La parabole du grand souper. Je vous invite à lire encore dans Luc 14, versets 15 à 24. Un de ceux qui étaient à table, après avoir entendu ces paroles, dit à Jésus, « Heureux !» Et Jésus lui répondit, « Jean. » À l'heure du souper, il envoya son serviteur dire aux conviés, « Venez car déjà prêt. » Mais tous unanimement se mirent à s'excuser. Le premier lui dit, « J'ai acheté un champ et je suis obligé d'aller le voir. Excuse-moi, je te prie. » Un autre dit, « J'ai acheté 5 paires de bœufs et je vais les essayer. Excuse-moi, je te prie. » Un autre dit, « Je viens de me marier et c'est pourquoi je ne puis y aller. » Le serviteur de retour rapporta ces choses à son maître. Alors le maître de la maison, irrité, dit à son serviteur, « Va promptement dans les places et dans les rues de la ville, et amène ici les pauvres, les estropiés, les aveugles et les boiteux. » Le serviteur dit, « Maître, ce que tu as ordonné a été fait, et il y a encore de la place. » Le maître dit au serviteur, « Va dans les chemins et le long des haies, et ceux que tu trouveras, contrains-les d'entrer, afin que ma maison soit remplie. Car je vous le dis, aucun de ces hommes qui avaient été invités ne goûtera de mon souper. » Très belle histoire, triste à la fois, mais qui nous enseigne beaucoup de vérités spirituelles. Vous savez, je viens de penser que Jésus-Christ est le roi des rois, le Seigneur des seigneurs, qui connaît le passé, le présent et l'avenir de chacun d'entre nous. Christ, lorsqu'il nous parle, le but n'est pas de nous faire mal, le but n'est pas de nous détruire, le but est de nous enseigner afin de prendre les bonnes décisions. Mon frère, si je vous servais un repas dans lequel je mettais du poison, et qu'un homme vous disait « Attention, ne touchez pas ce repas parce qu'il est empoisonné », je pense que cet homme qui vous a averti sera d'une très grande valeur à vos yeux. C'est comme Jésus. Jésus connaît ce qu'il y a après la vie. Jésus connaît comment il faut marcher correctement devant Dieu. Jésus connaît mieux Satan que nous-mêmes. Jésus nous connaît mieux que nous-mêmes. Jésus connaît toutes choses. Et quand il est venu sur cette terre, le but pour lequel il était venu, c'était non seulement sauver les hommes, mais dire la vérité aux hommes sur les grandes questions sur lesquelles ils sont en train de se poser. Non seulement répondre aux questions, mais Jésus est venu nous annoncer des choses qui devaient arriver dans l'avenir. Nous avons défini une parabole comme étant des enseignements spirituels illustrés avec des choses de notre vie de tous les jours. Christ veut nous enseigner les vérités spirituelles, mais en se servant des choses que nous connaissons dans notre vie de tous les jours. Jésus revient bientôt. Et combien, il y a plus de 300 passages, rien que dans le Nouveau Testament, qui nous parle du retour de Jésus. Et lors de son retour, lorsque l'Église va aller à sa rencontre, il y aura une période de 7 ans où il y aura les noces de l'agneau. Et c'est ce repas dont on est en train de parler ici. Jésus va venir prendre son Église et il a envoyé des milliards d'invitations aux hommes de toutes les époques. Dieu vous fait grâce de répondre à son invitation. Vous êtes libre de l'accepter ou de refuser. Jésus, dans sa grande sagesse, nous enseigne qu'il y a des hommes et des femmes qui vont refuser son invitation. Oh, certains ne vont pas dire non avec leur bouche, mais ils vont dire non avec leur cœur, non avec leurs attitudes. Ils vont dire, Jésus, cela ne m'intéresse pas. Sachez, mon frère, ma sœur, que chaque acte que nous posons sur cette terre a des répercussions pour l'éternité. Si nous pouvions recommencer la vie, je pense qu'aujourd'hui, l'enfer serait vide. Mais malheureusement, nous ne savons pas recommencer la vie. Voilà pourquoi Christ est venu frapper à votre porte au travers de cette émission. Venez à Jésus. Ne négligez pas l'invitation de Christ. Au verset 18, il nous est parlé d'un homme qui dit non parce qu'il a acheté un champ et il veut aller voir ce champ-là. Premièrement, je trouve que sa réponse n'a pas de sens parce que quand on achète quelque chose, avant d'acheter quelque chose, on va d'abord le voir. Même aujourd'hui, nous qui sommes arrivés à des périodes où la technologie a fait des avancées, lorsque nous voulons acheter quelque chose sur Internet, nous devons d'abord nous assurer, voir cette image, voir l'image de cet objet, voir un catalogue de cet objet, les photos de cet objet. Donc cet homme ne pouvait pas acheter un champ sans avoir vu ce champ au préalable. Et puisqu'il avait acheté ce champ, c'était sa propriété. Il a dit non au roi du pays par rapport à son invitation. C'est comme si vous disiez à la République, le roi ou un prince, ou peut-être même le maire de votre ville, vous invitez à un dîner, que vous le disiez, ben écoutez, j'ai plus important à faire. J'ai des priorités plus grandes que aller simplement m'asseoir à table avec vous et manger, et discuter de politique ou discuter d'économie, je ne sais pas. C'est vraiment un manque de sagesse. Le champ dont il est parlé ici au verset 18 est l'image des richesses de ce monde. Cet homme dit à Jésus, cet homme dit à Dieu, mes richesses sont plus importantes que ton invitation. Mon frère, ma sœur, c'est une grave erreur que beaucoup d'entre nous commettons, même dans l'Église de Jésus-Christ. Nous disons non à l'invitation de Christ, à cause de chaussures, à cause d'un sac, à cause d'un vêtement, à cause peut-être d'un voyage, à cause peut-être d'une promotion, d'une entreprise, d'un poste, d'un grade. Beaucoup disent non à l'invitation de Jésus-Christ. Ils disent, j'ai plus important à faire. J'ai plus important. D'autres même vont même aller plus loin. Ils disent, écoute, je vais d'abord aller voir mes affaires. Je vais d'abord traiter mes affaires. Quand j'aurai fini, je viendrai à ton invitation. Je sais que tu reviens bientôt. Je vais d'abord finir ce que j'ai à faire, me faire un peu d'argent jusqu'à ma retraite et ensuite je vais me consacrer à l'œuvre de Dieu. C'est une grave erreur. Entre-temps, vous pouvez mourir. Pour un peu parler de ce chemin et avoir un accident. Mon frère, ma sœur, ne soyons pas distraits par les richesses de ce monde. Nous avons commencé à l'émission précédente à parler un peu sur Marc 10, l'histoire d'un monsieur qui est très intéressé par Jésus-Christ, mais qui, à cause de ses richesses, va abandonner Jésus-Christ. C'est Marc 10, verset 17, on va aller jusqu'au verset 25. Comme Jésus se mettait en chemin, un homme accourut et se jetant à genoux devant lui, dit « Bon maître, demanda, que puis-je faire pour hériter la vie éternelle ?» Jésus lui dit « Pourquoi m'appelles-tu bon? Il n'y a de bon que Dieu seul. Tu connais les commandements. Tu ne commettras point d'adultère, tu ne tueras point, tu ne dérobois point, tu ne diras point de faux témoignages, tu ne feras de tort à personne, honore ton père, honore ta mère. » Et il répondit, lui dit, il te manque une chose. Il te manque une chose. Va, vends tout ce que tu as, donne-le aux pauvres et tu auras un trésor dans le ciel, puis viens et suis-moi. Mais affligé de cette parole, cet homme s'en alla tout triste car il avait de grands biens. Jésus regardant autour de lui dit à ses disciples, qu'il sera difficile à ceux qui ont des richesses d'entrer dans le royaume de Dieu. Les disciples furent étonnés de ce que Jésus parlait ainsi, et reprenant, il leur dit, « Mes enfants, qu'il est difficile à ceux qui se confient dans les richesses d'entrer dans le royaume de Dieu. Il est plus facile à un chameau de passer par le trou d'une aiguille qu'à un riche d'entrer dans le royaume de Dieu. » Observez les deux phrases que Jésus a. Qu'il sera difficile à ceux qui ont des richesses d'entrer dans le royaume de Dieu. Verset 24, la deuxième partie. Mes enfants, qu'il est difficile à ceux qui se confient dans les richesses d'entrer dans le royaume de Dieu. Jésus parle de ceux qui ont des richesses et Jésus parle de ceux qui se confient dans les richesses. Tous ceux qui sont riches ne vont pas aller en enfer. Mais tous ceux qui se confient dans les richesses auront du mal à entrer dans le ciel. Mon frère, ma sœur, Dieu n'est pas contre les dollars. Dieu n'est pas contre les euros, les francs congolais. Dieu n'est pas contre que vous possédiez des entreprises, que vous possédiez des voitures, que vous possédiez des hectares de terrain. Dieu n'est pas contre que vous possédiez des industries. Au contraire, il veut que ses enfants deviennent de plus en plus riches. Mais Dieu parle de se confier ou de s'attacher aux richesses de ce monde. Jésus dit à ce monsieur, il te manque une chose. Quelle est cette chose qui te manque? C'est de te détacher des richesses de ce monde et de t'attacher à Dieu et de t'attacher à Christ. Le contexte dans lequel Marc 10, 17 à 25 est écrit, la pauvreté était considérée comme étant une source de malédiction. Ceux qui étaient pauvres étaient considérés comme étant des personnes maudites parce que dans l'Ancien Testament, il disait, si vous obéissez à la parole de Dieu, Dieu s'engage à vous rendre plus riche. Alors pour beaucoup, ils ont mal interprété les choses. Donc, si vous ne marchez pas avec Dieu, il vous est impossible d'être riche. Or, regardez aujourd'hui, il y a beaucoup d'hommes et de femmes qui ne marchent pas avec Dieu, mais qui sont riches. La richesse n'est pas un signe que vous appartenez à Dieu. Jésus dit à cet homme, tu es trop attaché à ton argent, à ton compte bancaire, à tes entreprises, à tes maisons, à tes voitures, à tes vêtements. Regardez le comportement de certains chrétiens. Dès qu'il y a un nouveau téléphone, un nouveau smartphone qui fait succès, on veut absolument l'avoir. Dès qu'il y a la toute nouvelle Mercedes, la toute nouvelle Jeep, qui, je ne sais pas avec quelle option, a calomnié pour avoir cette dernière Jeep. C'est une manière de dire à Jésus, ton invitation, tu le gardes, laisse-moi d'abord m'occuper de mes affaires. Beaucoup d'hommes et de femmes aujourd'hui s'entretuent pour l'argent. Regardez les prostituées, elles le font pour l'argent. Les meurtres, pour l'argent. On veut avoir une promotion, alors on ne veut pas que l'autre prenne notre place, ou on veut prendre la place de l'autre, on veut tuer. Le but c'est quoi? C'est l'honneur, c'est l'argent, c'est la gloire des hommes, les richesses de ce monde. Ils disent non à Jésus, je viens d'acheter un nouveau champ, laisse-moi d'abord m'occuper de mon champ. Combien de chrétiens ont prié devant Dieu, ont dit Seigneur donne-moi un travail? Dieu leur a donné un travail. Maintenant, au lieu de honorer Dieu par leur travail, avec leur travail, ils déshonorent Dieu comment? Parce que le travail est devenu leur Dieu. Le travail est devenu leur maître. Ils n'ont plus le temps pour la parole. Ils n'ont plus le temps pour la prière. Ils n'ont plus le temps pour l'église. Ils n'ont plus de temps pour Dieu. Ils n'ont plus de temps pour le ministère. Ils se préoccupent d'abord des richesses du monde. Combien d'hommes et de femmes disent à Dieu, d'abord je vais travailler. Travailler, c'est pas une mauvaise chose. Mais je travaille comme je le veux, je gère les choses comme je veux. Et quand je serai en retraite, alors je vais me consacrer à Dieu. Et pendant ce temps-là, ils sont en train de mentir, de voler, de faire des fausses factures, des faux bilans, des faux témoignages, des meurtres, des tueries, des vols, de la prostitution. pour gagner le maximum d'argent. Mon frère, ma sœur, Jésus dit à cet homme, c'est vrai que tu as respecté toutes les paroles de l'Ancien Testament, mais il te manque une chose. D'abord, c'est Christ qui te manque, et puis, tu es trop attaché aux richesses de ce monde. Tu ne peux pas imaginer la vie sans ta voiture, sans ta maison. Vous savez même qu'il y a des missionnaires qui refusent d'aller dans certains pays, dans certaines régions du monde, parce qu'ils n'auront pas accès à Internet, parce qu'ils n'auront pas accès à la télévision, ils n'auront pas accès à l'électricité, ils n'auront pas accès aux voitures. Je me rappelle d'une dame que je connais qui me racontait quand elle était en Afrique du Sud dans une école biblique. Alors, un des professeurs posait la question, d'après elle, hein, c'est elle qui me raconte, un des professeurs posait la question, « Dieu vous a appelé à aller où ?» Alors, elle me rapportera que il y avait un couple qui ont répondu, qui ont dit, « Dieu ne peut pas nous envoyer à un endroit où il n'y a pas d'électricité, où il n'y a pas Internet, où il n'y a pas d'eau courante. » Ils servent Dieu, il n'y a pas de problème, mais ils sont trop attachés aux choses de ce monde. Aux choses de ce monde. Combien d'hommes et de femmes sont prêts à lâcher Christ lorsqu'ils n'ont pas ce qu'ils veulent des richesses du monde? S'il n'y a pas de travail et qu'on leur propose du travail à condition de renier Christ, que ce soit dans les sciences occultes, dans la magie ou dans la prostitution, ils sont prêts à le faire. Je ne vous condamne pas, parce que ce n'est pas à moi de vous. Mais laissez-moi vous montrer ce que le Seigneur m'a fait comprendre par rapport à ce verset. Il te manque une chose, dit Jésus à ce monsieur. Tu es trop attaché aux choses du monde. Alors Jésus donne une vérité, il dit qu'il sera difficile à ceux qui ont des richesses d'entrer dans le royaume de Dieu. Il n'a pas dit que c'est impossible, mais il a dit que ça sera difficile. Pourquoi? Parce qu'ils sont à la fois en train de vouloir servir deux maîtres, l'argent et Christ. Qu'il est difficile à ceux qui se confient dans les richesses d'entrer dans le royaume de Dieu. Il n'a pas dit que c'est impossible, mais ça va être difficile parce que les richesses sont en train de conduire leur vie. Attention mon frère, attention ma sœur, que les richesses ne conduisent pas votre vie. J'aimerais vous inviter à lire dans Marc 10, verset, non, allons à Proverbe 8, je m'excuse. Proverbe 8, verset 10. Dieu nous dit ceci, Proverbe 8, c'est un conseil. Proverbe 8, verset 10. Préférez mes instructions à l'argent et la science à l'or le plus précieux. C'est le Saint-Esprit qui parle, qui dit, si vous devez choisir entre les richesses de ce monde et la parole de Dieu, si vous devez choisir entre les richesses du monde et Christ, parce que Christ c'est la parole de Dieu, le Saint-Esprit vous dit, choisissez Christ. Choisissez Christ. Pourquoi? Car la sagesse, elle a plus de valeur que tous les objets de prix. Vous voyez? La sagesse, c'est la crainte, c'est le commencement de la crainte de l'Éternel, c'est le début de la sagesse. Pardon, c'est ça que je voulais dire. Mon frère, ma sœur, par la sagesse, vous allez acquérir de l'argent. Par la sagesse, vous allez acquérir la promotion. Par la sagesse, vous allez acquérir le succès. Mais ne cherchez pas d'abord les richesses de ce monde, au lieu de chercher d'abord Dieu. La parabole que nous avons lue, cet homme qui a reçu l'invitation de Dieu, cherchait d'abord les richesses, au lieu de chercher la présence de Dieu. Au lieu de chercher l'approbation de Dieu. Vous imaginez, le roi des rois, le seigneur des seigneurs, celui qui a créé le ciel et la terre, l'univers visible et invisible, celui qui a créé les champs, les diamants, l'or, l'étain, le cuivre, le zinc, et tous ces minéraux précieux que vous connaissez. Lui qui a donné l'intelligence aux hommes de créer des voitures, d'inventer des voitures, d'inventer des satellites, d'inventer la télévision, d'inventer des ordinateurs, d'inventer la radio. Cet homme vous invite à un repas et vous lui dites, je vais plus me préoccuper des choses que tu as créées que de toi le créateur. C'est de la folie. Vous dites à celui qui a créé toutes ces choses, tes conseils, tu les gardes pour toi. Laisse-moi d'abord chercher ce que tu as créé. Mon frère, ma soeur, c'est un mauvais raisonnement. Nous devons faire très attention. Très, très attention, mon frère. Très, très attention, ma soeur. Mes instructions, verset 10, 8, verset 10, préférez mes instructions à l'argent et la science à l'or le plus précieux. Bien sûr, on parle de la science de Dieu. Car la sagesse vaut mieux que les perles et a plus de valeur que tous les objets de prix. La sagesse de Dieu a plus de valeur que toutes les richesses du monde. L'invitation de Christ a plus de valeur que toutes les richesses du monde. Mon frère, ma sœur, faisons attention. Je suis en train de penser à ce proverbe, dans Proverbe 1, verset 10. Le livre de Proverbes, c'est un livre rempli de conseils. Proverbe 1, verset 10. « Mon fils, si des pécheurs veulent te séduire, ne te laisse pas gagner. Mon fils, si on essaye de corrompre ton cœur, on essaye de te détourner de la voie de Christ, on essaye de te détourner de l'invitation de Jésus, la Bible dit, ne te laisse pas gagner, ne te laisse pas faire, ne te laisse pas séduire, ne te laisse pas tromper, ne te laisse pas détourner, ne te laisse pas distraire par les richesses du monde. » Vous savez, il y a de ces pécheurs, il y a de ces hommes et de ces femmes qui viennent vous dire, « Bon, écoutez, tu es une belle femme, tu es un beau garçon, tu vois ce monsieur, tu vois cette dame, elle s'intéresse à toi, elle peut te donner de l'argent, elle peut te donner des voitures, elle peut te donner des téléphones, elle peut te donner, cette personne peut te donner des maisons, cette personne peut te faire voyager dans le monde entier. » Si on tente de vous séduire de cette manière-là, on est en train de vous détourner de l'invitation de Christ. Un ami m'a parlé cette semaine d'un militaire qui est venu en République démocratique du Congo, marié. Il a laissé sa femme en Europe d'une cinquantaine d'années et il sort avec une jeune fille de moins de 23 ans. Et cette fille, c'est pour de l'argent. Les deux sont en train d'être distraits par rapport à l'invitation de Christ. N'oubliez pas, mon frère, n'oubliez pas, ma sœur, le diable a pour projet de vous détruire, a pour projet de vous détourner de l'invitation de Christ. Matthieu 19, verset 23. Matthieu 19, verset 23 et 24. Matthieu 19, verset 23 et 24. Jésus dit à ses disciples, « Je vous le dis en vérité, un riche entrera difficilement dans le royaume des cieux. Je vous le dis encore, il est plus facile à un chameau de passer par le trou d'une aiguille qu'à un riche d'entrer dans le royaume de Dieu. » La même histoire de cet homme riche. Christ dit, il sera très difficile, pas impossible. Pourquoi? Parce qu'ils ont tendance à s'attacher aux richesses. Tous, non. Voilà pourquoi il permet que vous écoutiez cette émission aujourd'hui. Ne vous attachez pas aux richesses de ce monde. Attachez-vous plutôt à Dieu. Attachez-vous plutôt à l'invitation de Christ. Parce que quand Christ viendra, quand vous allez rater son invitation, vous allez vous rendre compte que ces richesses n'en valaient pas la peine. Ces richesses n'en valaient pas la peine. C'est vrai qu'avec les richesses, on peut s'acheter des maisons, des voitures. Mais tant qu'on le gagne honnêtement, et tant qu'on ne s'attache pas à ces choses, il n'y a pas de problème. Mais si on s'attache, ça veut dire que ces choses sont devenues notre Dieu. Mon frère, ma sœur, au moment où nous sommes en train de finir cette émission, qu'est-ce qui remplit votre cœur? Christ ou les richesses de ce monde? Parce que si ce sont les richesses de ce monde, vous êtes en train de dire à Christ, ton invitation ne m'intéresse pas. Laisse-moi d'abord m'occuper de mes affaires, ensuite on verra. Et ça, c'est une erreur fatale. Mais si vous voulez demander pardon à Christ, c'est très simple. Baissez la tête dans la prière et répétez ces simples mots après moi. Père éternel, au nom de ton Fils Jésus-Christ, je viens à toi. Je te demande pardon. Pardon parce que mon cœur est rempli de richesses de ce monde. Pardon parce que je me suis détourné de toi. Purifie-moi avec le sang de Jésus-Christ. Lave-moi avec le sang de Jésus-Christ. Je prends l'engagement aujourd'hui et jusqu'à la fin de ma vie à remplir mon cœur de l'amour de Christ, de suivre Jésus-Christ dans tous les domaines de ma vie et tous les jours de ma vie. Au nom de ton Fils Jésus-Christ, j'ai ainsi prié. Amen. Si vous avez fait cette prière, croyez que par la foi, Dieu vous a entendu. Nous nous retrouvons dans quelques instants après ce message publicitaire.
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1: Bon retour à l'émission « Venez à Jésus ». Vous savez, c'est une grâce, c'est vraiment un honneur, c'est vraiment un privilège de pouvoir vous retrouver. Mon frère, ma sœur, n'hésitez pas à l'invitation de Christ. Puisque vous avez donné votre vie à Jésus, marchez avec Jésus. Ne vous détournez pas de Jésus à cause des richesses de ce monde, à cause de l'amour d'une personne ou de quoi que ce soit. Jésus revient bientôt. Je suis Raphaël Mambou, nous nous retrouvons la fois prochaine, toujours sur le même thème, la parabole du grand souper. Que Jésus continue de vous bénir, que Jésus continue de vous garder, à la fois prochaine. Amen.
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1: Bonjour à tous, je suis Raphaël Mambou, que Jésus vous bénisse, qui que vous soyez, où que vous soyez. Le nom de cette émission est Venez à Jésus. C'est une grâce, c'est un honneur, c'est un privilège de pouvoir vous retrouver encore une fois aujourd'hui autour de la parole de Dieu pour partager quelques versets bibliques sur le thème « La vocation de Jérémie ». Avant d'aller plus loin, je voudrais vous inviter à baisser la tête dans la prière pour dédier le reste des 30 minutes entre les mains du Seigneur. Prions. Père éternel, au nom de ton Fils Jésus-Christ, nous voici devant toi pour entendre ta parole, pour entendre ton message, pour entendre ton enseignement, Seigneur. Dispose nos cœurs, bénis ces hommes et ces femmes qui nous écoutent de par le monde, sur des radios, sur des supports informatiques, sur des sites internet. Seigneur, bénis ces hommes, bénis ce message. Car lorsque tu parles, tu ne parles pas en vain, mais tu parles pour un but. Et je crois que aujourd'hui, au travers de ce message, tu vas atteindre ton but. Père, merci pour ta présence. Au nom de Jésus-Christ. Amen. La vocation de Jérémie. Dans Jérémie 1, verset 4, à partir du verset 4 jusqu'au verset 19, mais nous allons nous limiter jusqu'au verset 10. Verset 4. La parole de l'Éternel me fut adressée en ces mots. Avant que je t'eusse formé dans le ventre de ta mère, je te connaissais. Et avant que tu fusses sorti de son sein, je t'avais consacré et je t'avais établi prophète des nations. Je répondis, Ah Seigneur, éternel, Seigneur éternel. Je répondis, Ah Seigneur éternel, voici je ne sais point parler car je suis un enfant. Et l'Éternel me dit, Ne dis pas je suis un enfant, car tu iras vers tous ceux auprès de qui je t'enverrai, et tu diras tout ce que je t'ordonnerai. Ne les crains point, car je suis avec toi pour te délivrer, dit l'Éternel. Puis l'Éternel étendit sa main et toucha ma bouche, et l'Éternel me dit, « Voici, je mets mes paroles dans ta bouche. Regarde, je t'établis aujourd'hui sur les nations et sur les royaumes, pour que tu arraches et que tu plantes, pour que tu ruines et que tu détruises, pour que tu bâtisses et que tu plantes. » Alléluia. Vraiment très beau texte. Mon frère, ma sœur, Jérémie était avant la mort de Christ. C'est parmi les prophètes de l'Ancien Testament. À cette époque-là, Dieu choisissait des personnes, prenait des personnes, quelques personnes, car l'Esprit de Dieu n'était pas encore accessible à tout le monde. Mais aujourd'hui, pour nous qui sommes du Nouveau Testament, en Jésus-Christ, Dieu nous choisit tous. Je ne dirais pas que Dieu n'avait pas choisi ceux de l'Ancien Testament, non. Mais il y avait certains qui avaient des privilèges de recevoir l'Esprit de Dieu, de recevoir la parole de Dieu, de recevoir des rémas de Dieu. Aujourd'hui, il n'en est plus ainsi. La Bible nous dit dans Hébreux que Dieu, dans les temps passés, a parlé par ses prophètes, mais aujourd'hui, dans les temps de la fin, il parle par son Fils Jésus-Christ. Oh, qu'est-ce que c'est bon et merveilleux d'entendre Jésus-Christ nous parler. Aujourd'hui, Jésus-Christ parle par toutes sortes de moyens. Il parle à la radio, il parle à la télévision, il parle sur des CD, il parle par des traités bibliques, il parle par des prédicateurs, dans des taxibus. Peut-être dans votre pays, c'est pas comme ça, mais dans notre pays, Dieu nous fait grâce d'entendre des fois de bons messages. C'est vrai qu'il y a aussi de mauvais, de bons messages au travers de prédicateurs dans des bus. Aujourd'hui, on parle de Jésus par toutes sortes de moyens. Et vraiment, nous bénissons le Seigneur. Internet. Merci Seigneur Jésus. Dieu vous a choisi. Dieu vous a élu. Vous n'êtes pas n'importe qui. C'est vrai qu'aux yeux de votre membre de famille, aux yeux de membres de vos familles, vous êtes quelqu'un sans importance. Vous êtes peut-être parmi les derniers. Vous êtes peut-être une femme. Et dans nos sociétés africaines, on minimise la femme. On dit qu'elle n'a aucune espèce d'importance. Jamais la femme n'a construit une nation. Comme si les hommes, eux aussi, avaient construit une nation. Mon frère, ma sœur, vous êtes le choix de Dieu. J'ai une bonne nouvelle pour vous. Dieu vous aime. Dieu vous a choisi. Dieu vous a élu avant la fondation du monde. Et c'est ça qu'il dit à Jérémie. Vous êtes du vieux. Aujourd'hui, nous avons beaucoup de sortes de signes qui nous prouvent que Jésus est à la porte. Et je suis Jérémie des temps de la fin. Oh, peut-être que vous ne serez pas des prédicateurs de l'Évangile. Peut-être simplement des hommes d'affaires, des avocats, des juges, des hommes d'État, des hommes dans l'armée, dans la police. Mais peu importe, vous êtes le choix de Dieu. Dieu dit à Jérémie, avant que tes parents te conçoivent, je te connaissais. Avant que tu sois sorti du ventre de ta mère, je t'avais consacré et je t'avais établi prophète. C'est ce que Dieu dit à Jérémie. Et Dieu vous le dit à vous aussi aujourd'hui. Avant que vos parents se connaissent, Dieu vous connaissait. Avant que vous soyez sorti du ventre de votre mère, Dieu vous avait consacré. Dieu vous avait établi pour une mission. Il faut lui poser à lui la question. Seigneur, quelle est ma mission? À quoi tu m'as appelé? Un détail, une caractéristique pour vous aider à reconnaître votre mission. Supposons qu'on vous donne 10 millions de dollars, 10 millions d'euros chaque mois. Pour rien, vous ne faites rien, mais on vous donne cet argent. À quoi allez consacrer-vous cet argent? Ce à quoi vous allez consacrer cet argent, Dieu vous a appelé à faire ces choses. Bien sûr, je parle de marcher dans la vérité. Parce que d'autres, si on leur donne 10 millions de dollars, ils vont passer chez des femmes. Ce n'est pas ça dont je suis en train de parler. Je parle de causes nobles, de ceux et de celles qui ont donné leur vie à Jésus-Christ, qui veulent marcher avec Jésus-Christ. Par exemple, moi, vous me donnez 10 millions ou 15 millions de dollars chaque mois, ben je vais consacrer cet argent-là à faire connaître le nom de Jésus-Christ dans ce monde. C'est à cela que Dieu m'a appelé, et je le crois au plus profond de mon cœur. Vous aussi, Dieu vous a appelé à faire quelque chose. Il vous connaît. Nous étions en train d'étudier, depuis l'émission précédente, le premier verbe que Dieu utilise, connaître. Il y a trois verbes, hein, connaître, consacrer et établir. Nous étions en train de voir connaître. Dieu nous connaît. Vous êtes blanc, je suis noir, vous êtes asiatique, je suis africain. Ça n'a aucune espèce d'importance parce que Dieu nous connaît individuellement. Il connaît le nombre de cheveux qu'il y a sur notre tête. Il connaît nos pensées. Il connaît nos peurs, il connaît nos craintes, il connaît nos doutes, il connaît nos projets, il connaît nos désirs, il connaît nos attentes. Il connaît tout ce qui se passe dans notre vie et peut-être même mieux que nous-mêmes. Vous savez, des fois je me dis, Seigneur, j'aimerais grandir de manière à t'entendre beaucoup plus. Parce que vous savez, des fois on peut marcher comme ça, il y a quelque chose qui ne va pas dans notre corps. Dieu essaie de nous faire comprendre, mais nous ne le comprenons pas. Nous arrivons chez le médecin, et le médecin nous dit, ah voilà, monsieur, vous avez une carie, monsieur, vous avez un problème, vous avez... Moi, j'aimerais vraiment arriver à un niveau où c'est Dieu qui me parle, j'ai pas besoin de consulter un médecin. Dieu me dit, attention, frère, ne fais pas ça, ne fais pas ça, ne va pas là-bas, ne va pas comme ceci. Attention, frère, il y a tel danger qui se présente dans ta vie. J'aimerais que ça soit davantage plus fréquent. Davantage. Qu'il y a une maladie qui est en train de surgir, je ne sais pas, elle est en train de grandir petit à petit, et Dieu me l'avertit déjà. Prie pour telle chose dans ta vie parce que dans autant d'années, ça va te créer des problèmes. Il faut que nous aspirions à grandir à ce niveau-là. Dieu nous connaît mieux que nous-mêmes. Il nous connaît mieux que nous-mêmes. Dans Jean 2, l'évangile de Jean, verset 2, Jean dans le Nouveau Testament, Jean 2, verset 24, Jean 2, verset 24, il est dit ceci. « Mais Jésus ne se fiait point à eux parce qu'il les connaissait tous. » Jésus ne se confiait pas, Jésus se méfiait, Jésus ne se fiait point à eux parce qu'il les connaissait. Des hommes et des femmes sont venus faire des éloges de Jésus après le premier miracle. Non, Jésus a fait ceci. Jésus est entré dans le temple. Jésus a guéri des malades. Jésus a annoncé des grandes choses. On a fait des éloges de Jésus. Mais la Bible nous dit qu'il se méfiait d'eux parce qu'il les connaissait tous. C'est vrai que ce verset va dans le sens négatif de l'homme. Mais prenons-le dans le sens positif. Vous êtes une brebis du Seigneur Jésus. Jésus vous connaît. Combien d'hommes et de femmes dans ce monde sont inquiets parce qu'ils pensent qu'entre eux et Jésus, il y a un grand fossé. Quand nous voyons ces grands hommes de Dieu qui prient pour des malades, qui ressuscitent des morts au nom de Jésus-Christ, qui font des miracles au nom de Jésus-Christ, qui, même ces grands hommes d'affaires qui possèdent des centaines, peut-être des milliards de dollars entre leurs mains, et nous qui ne possédons que peut-être 1000 euros, 2000 euros, 3000 euros, 4000, 5000, 6000 dollars, on a tendance à croire que Jésus-Christ connaît mieux les autres que nous. La relation entre Jésus et ces personnes-là sont meilleurs que nous. En fait, on veut se minimiser, on veut se dire Dieu ne nous connaît pas. C'est faux. Je voudrais le dire, c'est faux et c'est archi faux. Regardez la vie de ces hommes et de ces femmes au commencement de leur marche chrétienne. Regardez. Et regardez ça. Aujourd'hui, vous allez comprendre qu'il y a un fossé. Qu'est-ce qui s'est passé? Ils ont appris à mieux connaître leur Seigneur. Ne vous découragez pas, mon frère, ne vous découragez pas, ma sœur, lorsque vous faites une prière et que vous avez l'impression qu'il n'y a pas d'exaucement. Ça ne dit pas que Dieu ne vous connaît pas. La Bible nous dit ici, Jésus nous connaît tous. Il connaît l'état de notre cœur. Il connaît les pensées. Voilà pourquoi on ne peut pas être hypocrite devant Christ. Et ça, c'est un avertissement que Dieu nous donne. Ce que nous faisons en secret, en cachette, que personne ne connaît, Jésus-Christ, lui, il voit. Lui, il voit. Il est l'alpha et l'oméga. Il est le début et la fin. Il voit dans l'invisible ce que les hommes ne voient pas. Jésus-Christ, lui, il voit. Voilà pourquoi nous devons faire attention. Mais ceci nous rassure du fait qu'il nous connaît. Jésus connaît mon nom. Jésus prie pour moi auprès du Père. Jésus intercède pour moi auprès du Père. Jésus s'intéresse à mes projets. Parce que mes projets sont ses projets. Dans Jérémie 29, verset 11, il a dit, « Je connais les projets que j'ai sur vous. » Il serait bon et merveilleux de se lever le matin et de dire, « Peu importe ce qui va m'arriver aujourd'hui, Jésus maîtrise, connaît les projets qu'il a sur ma vie. » Oui, mon frère, oui, ma sœur, Jésus connaît les projets qu'il a sur vous. Permettez-moi de dire un truc peut-être assez bizarre. Ça, je l'ai entendu auprès de mon pasteur, qui m'a dit, Dieu peut vous emmener aux États-Unis, mais en passant par la forêt équatoriale. Lorsqu'il vous emmène dans la forêt équatoriale, ça c'est moi maintenant qui parle, lorsqu'il vous emmène dans la forêt équatoriale, vous aurez l'impression que Dieu ne maîtrise pas son projet. Parce qu'au départ, il vous aura dit, je vous emmène aux États-Unis. Mais le chemin par lequel vous passez, il ne vous le dit pas. Il a dit à Joseph que Joseph verrait ses frères et ses parents se prosterner devant lui. Mais il n'avait pas dit à Joseph que tu irais prisonnier, esclave en Égypte. Dieu connaît chacun d'entre nous. Mon frère, ma sœur, ne vous découragez pas. Il connaît les difficultés par lesquelles vous êtes en train de passer. Dieu dit à Jérémie, avant que tu sois, je te connaissais. Je connaissais ce que tu aimes, ce que tu préfères. Il connaissait, Dieu nous a créés. Il connaît nos angoisses, il connaît nos peurs. Voilà pourquoi il dit 365 fois, ne crains point, ne tremble pas, ne panique pas, ne te laisse pas effrayer par quoi que ce soit. Je te connais. Le président de la République peut-être ne me connaît pas. Peut-être qu'il a entendu parler de moi. Mais ça n'a aucune espèce d'importance. Lui, c'est un homme. Il ne peut pas tout maîtriser. Mais le roi des rois, lui, il me connaît. Il s'intéresse à moi. Il s'intéresse à vous. Il vous connaît. Lorsque vous priez, il prête attention à vos prières. La Bible nous dit que l'Éternel prête attention aux prières des justes. Il a ses yeux sur le juste. Donc, si vous avez Jésus-Christ dans votre vie comme Seigneur et Sauveur personnel, ne vous inquiétez pas, parce que Dieu vous connaît. Parce que Jésus-Christ vous connaît. Il s'intéresse à vous. Quand vous vous dormez, lui, il travaille en notre faveur. Alléluia, c'est vraiment merveilleux. Il travaille en notre faveur. Et qu'est-ce qu'il fait? Il accomplit son projet pour chacun d'entre nous. J'aimerais encore qu'on relise un peu Jérémie 29. Qu'on le lise un peu, Jérémie 29, verset 11. Très beau texte. « Je connais les projets que j'ai formés sur vous, dit l'Éternel. Projets de paix et non de malheur, afin de vous donner un avenir et de l'espérance. » Vous voyez, les projets de Dieu nous donnent un avenir. Si Dieu ne s'intéressait pas à moi, si Dieu ne me connaissait pas, il n'aurait pas fait cette promesse. Si Dieu ne vous connaissait pas, si Dieu ne s'intéressait pas à vous, il ne vous aurait pas donné cette promesse. Il a un avenir pour vous. Il a de l'espérance pour vous. Il connaît les projets. Moi, je dirais que l'ensemble de projets, ça forme un plan. Que nous ne connaissons pas toujours tout au départ. Voilà pourquoi nous marchons par la foi et non par la vue. Voilà pourquoi nous lui faisons confiance. Oh Seigneur, je ne comprends pas. Pourquoi tu veux que je traverse cette situation? Seigneur, je ne comprends pas. Faisons-lui confiance. Parce qu'il est Dieu. Lui connaît le passé, le présent et le futur de chaque homme. Moi, j'aime ce que la Bible dit dans le livre des Proverbes. Il dit que quand un homme fait ce que Dieu veut qu'il fasse, il dispose même favorablement ses ennemis à son égard. Pourquoi? Parce que cet homme s'intéresse à faire les projets de Dieu dans sa vie. Alors, les ennemis de cet homme deviennent pour cet homme des portes pour arriver à la finalité du projet de Dieu. Est-ce que vous le croyez? Et cela n'a rien à voir avec les richesses. Ça n'a rien à voir avec les relations. Ça n'a rien à voir avec l'appartenance à une famille. Qu'est-ce que je veux dire? Si Dieu vous connaît, puisque Dieu vous connaît et que vous marchez avec lui, gloire à Dieu si vous marchez avec lui. Si vous ne marchez pas avec lui, revenez à lui. Si vous connaissez Dieu et que Dieu vous connaît, vous n'avez pas besoin d'aller commander, d'aller supplier des hommes et des femmes pour que les projets de Dieu s'accomplissent dans votre vie. Vous n'en avez pas besoin. Pourquoi? Parce que quand il donne la vision, il donne la provision. Si Dieu veut vous emmener, par exemple, aux États-Unis, vous êtes en dehors des États-Unis, il veut vous emmener aux États-Unis parce qu'il sait que vous devez jouer un rôle important là-bas, il va pourvoir. Il serait complètement injuste, il serait complètement, j'allais dire, un Dieu immature de vous dire, bon, allez aux États-Unis, mais débrouillez-vous. Ça n'a pas de sens. Ça n'a pas de sens. Parce que justement, il est Dieu et qu'il pourvoit aux besoins de ses enfants. Lorsqu'il donne une promesse, lorsqu'il donne une vision, il donne aussi la provision. Ça, soyez-en sûrs. Quand Dieu m'avait parlé de ce ministère à la radio et à la télévision, pour l'instant ce n'est que la radio, je me posais la question comment ça allait se faire. Mais aujourd'hui, Dieu a ouvert des portes extraordinaires. Des portes extraordinaires. Parce que j'ai cru. Et cela m'encourage à croire encore plus dans les promesses de Dieu. Je ne sais pas quel est l'impact de ces émissions dans les radios. Je ne sais pas. Mais ce que je sais, c'est que des vies sont changées, des vies sont transformées. À hauteur de combien, je ne saurais pas le dire. Mais je sais. Permettez-moi de vous raconter juste un petit témoignage. Lorsque nous étions en train de diffuser dans la ville de Kinshasa, au moment où je suis en train d'enregistrer cette émission, il n'y a plus de diffusion. Lorsque nous étions en train de diffuser, un an après le début de la diffusion, j'ai reçu un appel de la ville de Brazzaville. Toujours de la ville de Kinshasa. C'était deux jeunes filles qui m'appelaient pour que je prie pour elles parce qu'elles avaient des difficultés dans leur famille, tout ça. Alors, elles m'avaient appelé sur un numéro, j'en utilisais deux à une certaine époque, pour ces émissions radio. Et un ami m'avait conseillé de n'utiliser qu'un seul numéro. Alors, ces jeunes dames m'avaient appelé sur l'autre numéro que je n'utilisais plus depuis un an. Voilà. J'ai parlé avec elles et quand je les ai rencontrées, je leur ai posé la question. Comment avez-vous ce numéro? Elle me racontera que presque un an avant, elles avaient suivi l'émission, elles avaient noté ce numéro et elles avaient dit qu'en cas de besoin, un jour elles m'appelleraient pour que je prie pour elles. Lorsque je faisais ces émissions, tout le monde ne m'appelait pas toujours. On ne m'appelait pas à chaque émission. Et des fois, ça m'inquiétait. Je me disais, mais est-ce que les gens ont suivi? Est-ce que... J'étais un peu inquiet. Et je me rendais compte, le Seigneur m'a enseigné que, en fait, ce n'est pas parce que les gens ne t'appellent pas que les gens ne sont pas en train de suivre ton émission. Ce n'est pas parce que les gens ne me disent pas qu'ils sont sauvés que je ne vais pas croire qu'au travers de ces émissions, des gens ne sont pas sauvés. Si des gens sont sauvés, des gens donnent leur vie. Même s'ils ne m'appellent pas, je sais que Dieu, lui, il est en train de comptabiliser cela. Mon frère, ma sœur, Dieu nous connaît. Dans 2 Timothée 2, verset 19. Néanmoins, le solide fondement de Dieu reste debout, avec ses paroles qui lui servent de sceau. Le Seigneur connaît ceux qui lui appartiennent, et quiconque prononce le nom du Seigneur qui s'éloigne de l'iniquité. La phrase qui m'intéresse, le Seigneur connaît ceux qui lui appartiennent. Dieu connaît ceux qui lui appartiennent. Jésus connaît ses brebis. Il les connaît. Il les maîtrise. Quand je parle maîtriser, ce n'est pas qu'il les domine, non. Mais il sait qui sont ceux qui lui appartiennent. Évidemment, le verset parle de ceux qui marchent avec Christ et de ceux qui ne marchent pas avec Christ. Ils vont tous à l'église, mais il y a des hypocrites et il y a les vrais. Il y a le blé et il y a l'ivraie. Il y a ceux qui sont réellement à Christ et ceux qui appartiennent à l'église, mais pas à Christ. Prenons-le dans le bon, dans l'autre sens. Jésus connaît ceux qui lui appartiennent. Il connaît ses brebis. Il connaît leur nom, il connaît leur taille, il connaît leur couleur de peau. Il les connaît, il connaît leur état d'âme, il connaît leur angoisse, leur peur. Si vous êtes à Jésus-Christ, vous pouvez vous lever chaque matin et dire « J'appartiens à Jésus-Christ, il me connaît ». Je me rappelle, il y a quelques années en arrière, quelqu'un, je ne sais pas s'il le disait pour plaisanter, me dit « Est-ce que toi, Dieu, te connaît ?» En arrière, quelqu'un, je ne sais pas s'il le disait pour plaisanter, me dit « Est-ce que toi, Dieu, te connaît ?» Je dis « Oui, du moins, Dieu me connaît. Il me connaît.

rien qui va surprendre Jésus-Christ. Jamais Jésus-Christ va recevoir une nouvelle et ça sera la panique au ciel. Ah, il est arrivé telle chose à Raph. Je ne sais plus qu'est-ce que je vais faire. En tout cas, non, il connaît. Il connaît, il maîtrise. Lorsque Joseph, on le mettait chez Potiphar, Dieu était au contrôle. Lorsqu'on prenait Joseph, on le jetait dans la prison de Pharaon, il était au contrôle. Les hommes ont servi de marchepied. Les hommes ont servi de route, de chemin pour emmener Joseph à la deuxième position de l'autorité en Égypte. Les hommes qui vous combattent vont servir de chemin pour vous emmener vers votre destinée. Les hommes qui vous soutiennent vont être des soutiens dans votre vie. Les hommes qui vous combattent seront des marchepieds. Ne vous découragez pas. Peut-être que vous êtes en train de me suivre en ce moment dans un lieu où vous êtes prisonnier. Vous êtes esclave. Vous êtes forcé de faire certaines choses parce que vous êtes devenu comme un objet. Ne vous découragez pas. Dieu vous connaît. Dieu vous connaît, mon frère. Dieu vous connaît, ma sœur. Il sait ce que vous êtes en train de traverser. Et je le dis du haut de ce micro, du lieu là où je me suis. Ce n'est pas que je suis en train de prophétiser ou quoi que ce soit. Vos ennemis vont être votre marchepied. Vous persévérez avec Jésus-Christ. Laissez-leur se moquer de vous. Laissez-leur vous minimiser, laissez-leur vous combattre, laissez-leur vous rabaisser. Mais il y aura un jour, ils vont vous reconnaître, ils vont dire, ah celui-là en tout cas, il n'y a rien à faire, son Dieu a combattu pour lui. Potiphar reconnaissait que le Dieu de Joseph travaillait avec Joseph et que ses affaires étaient en train de prospérer. Je suis pleinement convaincu que celui qui croit que Dieu le connaît, à un moment ou à un autre, son patron va se dire, si mes affaires réussissent, c'est parce que ce frère est dans cette entreprise. Parce que tout ce qu'il est en train de faire est en train de réussir. Écoutez, soyons un bon investissement. Je travaille pour vous. Vous vous rendez compte que tout ce que moi je fais réussit. Vous avez tout intérêt à commencer à m'élever, afin que je continue à réussir dans mon travail. Vous vous rendez compte qu'à un moment que non, ah, le Dieu que Raphaël est en train d'invoquer est en train de lui donner du succès. Mais attendez, il est clair qu'on va me prendre, on va me mettre à la tête de l'entreprise. Parce que de toute façon, si vous voulez gagner plus d'argent, vous avez tout intérêt à ce que j'occupe un plus grand poste de responsabilité. Chers chrétiens, Dieu vous connaît. Ne vous découragez pas. Dieu vous connaît. Et s'il vous connaît, ça veut dire qu'il sait ce que vous êtes en train de vivre. Et si ça veut dire qu'il sait ce que vous êtes en train de vivre, ça veut dire qu'il est en train de prévoir des solutions aux problèmes que vous êtes en train de rencontrer. Tout ce qu'on a à faire, c'est de lui dire, Seigneur, moi je te fais confiance. Je sais que tu es en train d'intervenir. Je sais que tu es en train de combattre pour moi. Il me connaît. Avant que tu sois, je te connaissais. Avant que je vienne dans le monde, Dieu me connaissait. Il savait dans quelle famille je venais au monde. Il savait quelles difficultés j'allais rencontrer dans ce monde. Il savait quels problèmes j'allais rencontrer. Il me connaît. Il me connaît. Et puisqu'il sait, ça veut dire qu'il a pourvu. Il a prévu des solutions. Tout ce que moi j'ai à faire, c'est de lui faire confiance et de lui dire, Seigneur, peu importe ce que je traverse, je sais que tu es avec moi. Peu importe ce que je suis en train de vivre, je sais que tu es celui qui combat pour moi. Peu importe ce que les hommes sont en train de dire sur moi, je sais que tu es mon bouclier. Oh mon frère, oh ma sœur, Dieu vous connaît. Mais si vous n'avez plus marché avec Christ, alors Dieu vous connaît, mais son plan est suspendu pour vous. Et il vous donne aujourd'hui l'opportunité de revenir à lui afin de mettre en place un projet, un avenir, une espérance pour votre vie. Il vous aime. Il vous aime. Il ne regarde pas vos péchés. Il regarde seulement à votre décision de venir à lui. Dès que vous changez de camp, Dieu commence son plan pour votre vie. Et ça sera merveilleux. Si c'est cela votre désir, c'est très simple. Baissez la tête dans la prière et répétez ces simples mots après moi. Père éternel, au nom de ton Fils Jésus-Christ, je viens à toi. J'ai entendu ta parole, j'ai entendu ton message d'amour. Je viens humblement à tes pieds te demander pardon. Pardon pour ma rébellion,

0: Pardon pour mon péché. Pardon parce que je me suis débrouillé tout seul. Pardon parce que j'ai cru que tu ne m'aimais pas, que tu ne me connaissais pas. Aujourd'hui, j'ai entendu que tu m'aimes et que tu me connais. Avant que je sois, tu me connaissais et tu m'aimais. Merci. Merci pour ton pardon, ta grâce et ton amour. Au nom de ton Fils Jésus-Christ, j'ai ainsi prié. Amen. Si vous avez fait cette prière, croyez que par la foi, Dieu vous a entendu. Je suis Raphaël Mambou. Le nom de cette émission est venu la vocation de Jérémie. Que Jésus continue de vous bénir. Que Jésus continue de vous garder. À la fois prochaine. Amen.
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1: Et de la des rédactions officielles, si vous voulez. C'est-à-dire, en fin de compte, de la Massora. Ça, c'est un chapitre très très important parce que, finalement, c'est un tournant essentiel dans l'histoire, justement, du texte biblique. Le mot Massora vient du verbe massar, c'est-à-dire transmettre. Transmettre, c'est aussi, si vous voulez, quelque chose qui a à voir avec la tradition, dans le sens justement d'une transmission. On trouve aussi dans le mot Massora la racine du mot Sefer, le livre, n'est-ce pas? Le livre, ce qui est rédigé, ce qui est écrit. En fin de compte, les débuts de la Massora, c'est-à-dire de la transmission traditionnelle du texte, remontent, nous l'avons vu à l'école de Yavné, au début du deuxième siècle, fin du premier siècle, début du deuxième siècle, quand on publie un texte officiel. Et ce texte officiel, il va falloir le conserver, il va falloir le transmettre. Et pour cela, donc, il y a un travail de critique qui va être effectué par les scribes qui vont avoir à leur disposition beaucoup de manuscrits et qui vont trier entre les manuscrits, choisir et retenir ceux qui sont les plus fiables. D'ailleurs, c'est ce qui se passera, c'est le même travail qui se passera au niveau des évangiles. C'est pourquoi là, il y a le même processus finalement. Les massorètes sont des scribes, ça veut dire des gens dont la tâche essentielle est de copier la Torah, de copier les textes sacrés. Et ils vont, conscients du fait que le livre qu'ils ont à copier n'est pas n'importe quel livre, mais la parole même de Dieu, n'est-ce pas ? Il faut donc faire en sorte que ce texte soit transmis le plus fidèlement possible. Et ceci jusqu'au détail près. Car on est bien conscient dans le judaïsme que, comme le dira Jésus, chaque iota, chaque trait de lettre, n'est-ce pas, a son importance. Alors, il faut codifier aussi ce qui peut-être encore n'est pas absolument fixé, par exemple la forme de certaines lettres, les signes particuliers. Autre problème aussi sur lequel les massorètes vont se pencher, c'est celui du matériau sur lequel copier la Torah. On ne peut pas copier la Torah sur n'importe quoi, n'est-ce pas ? Et à la fin de l'époque du Talmud, par exemple, la Torah n'était copiée que sur des rouleaux. Dans le judaïsme, officiellement, il n'y avait pas de codices. Ça veut dire de livres au sens où nous l'entendons aujourd'hui. Ça veut dire avec des pages comme ça, folio, n'est-ce pas ? Il n'y avait que des rouleaux. Et c'est seulement après le début du travail des massorètes qu'on s'est mis à publier des codices, des livres, si vous voulez. Par conséquent, là, il y a tout un ensemble de règles qui ont déjà été codifiées dans le Talmud lui-même quant à la manière justement de copier la Torah. Par exemple, on trouve dans le Talmud la description des matériaux sur lesquels la Bible doit être écrite. Ils sont précisés les travaux de préparation des pots, comment est-ce qu'il faut s'y prendre pour les tanner. On ne fait pas ça n'importe comment, n'est-ce pas ? Ensuite, les formes de l'écriture. Autre élément également, n'est-ce pas ? De quelle dimension doivent être les rouleaux ? Quelle est la dimension, n'est-ce pas, des feuilles ? En fin de compte, on taille des espèces de feuilles dans le parchemin, n'est-ce pas, qui sont cousues ensuite. Alors, là aussi, la dimension des feuilles qui vont permettre, n'est-ce pas ? Il va y avoir, sur une feuille, on va écrire une colonne entière, n'est-ce pas ? Comme ça, et puis alors ensuite on passe à une deuxième feuille, etc., qu'on enroule et qu'on déroule au fur et à mesure, quoi. Donc ça aussi, c'est minutieusement codifié. L'espace entre les feuilles, voyez-vous, Quelle distance doit séparer les deux textes? Quelle distance il doit y avoir entre chaque lettre? Ça aussi, ce n'est pas arbitraire, ce n'est pas laissé au hasard, n'est-ce pas? Bon, comment écrire le nom de Dieu? Ah, ça, c'est que c'est encore autre chose. On n'écrit pas le nom de Dieu comme ça, n'importe comment. D'ailleurs, quand on écrit un texte profane, ou même un texte, si vous voulez, qui n'est pas le texte biblique, on n'a pas le droit d'écrire le nom de Dieu. Alors, en général, ce qu'on fait, c'est qu'on met deux petits yud, n'est-ce pas? On sait que c'est le nom de Dieu. Ou alors, il y a une autre manière de faire aussi, on écrit Yakouk, c'est-à-dire on transforme les quatre lettres du nom de Dieu pour qu'on ne puisse pas reconnaître que c'est le nom de Dieu, quoi. Bon. Alors, quand on écrit la Bible, quand on écrit la Torah, on est obligé d'écrire le nom de Dieu. Alors là, il faut le faire avec d'infinies précautions. On n'écrit pas le nom de Dieu comme ça. N'est-ce pas ? Le scribe qui copie les textes où apparaît le nom de Dieu doit d'abord être dans un état de pureté rituelle totale. Si, pour une raison ou pour une autre, il n'est pas pur entièrement, eh bien, il s'abstient, il attend jusqu'à ce que les problèmes soient réglés. N'est-ce pas ? Bon. Deuxième chose, quand il arrive au passage où il y a le nom de Dieu, à l'endroit où il doit copier le nom de Dieu, il prend un bain rituel avant d'écrire. Bon. Quand il a écrit, il prend un deuxième bain rituel. Et puis il brise sa plume. Et il en prend une autre. Parce que la plume qui a écrit le nom de Dieu n'est plus digne d'écrire quoi que ce soit d'autre. Alors il prend une autre plume. Alors il en fait une certaine consommation quand on écrit l'ensemble de la Bible, bien entendu. Mais c'est comme ça. Alors vous comprenez que quand on fait la commande d'un Sefer Torah, d'un rouleau de la Torah, encore aujourd'hui un scribe, parce que encore aujourd'hui les rouleaux de la Torah qui sont utilisés dans les synagogues sont écrits de cette manière-là, il ne faut pas s'attendre à être livré en 24 heures. Vous comprenez ? C'est évident. Donc ici, le nom de Dieu. Il est absolument interdit de faire des fautes, de copie. Et un excédent de 3 fautes sur l'ensemble de la Bible fait que le manuscrit est impropre à son usage. Et il doit être mis de côté. Non pas détruit, parce qu'on ne détruit jamais un texte sacré, mais il va être mis dans une guénisa, ça veut dire dans un endroit où sont rangés dans la synagogue les livres qui sont absolument inutilisables, qu'on n'a pas le droit d'utiliser. Alors, la Torah, jusqu'à nos jours, est écrite sans ponctuation, sans sous-titres, avec des séparations entre les chapitres qui sont très ténu, si on veut, et sans aucune vocalisation. Évidemment, c'est un grand problème, d'autant que, n'est-ce pas, la lecture publique de la Torah n'est pas une simple lecture, mais c'est une lecture chantée. Il y a un texte dans le Talmud qui dit ceci, « Celui qui lit la Torah sans chanter et qui étudie sans psalmodier, c'est de lui qu'il a été dit, je leur ai donné des lois qui n'étaient pas bonnes et des commandements par lesquels ils ne pouvaient pas vivre. » Donc on chante la Torah. Et on ne la chante pas n'importe comment, c'est pas une improvisation, n'est-ce pas? Il y a des mélodies traditionnelles sur lesquelles on chante la Torah. Alors quand on lit la Torah, il faut non seulement connaître la vocalisation, on fait la lecture publique, n'est-ce pas? Mais il faut encore connaître la cantillation. D'ailleurs, cette cantillation n'est pas entièrement la même selon les communautés. Vous avez des mélodies qui peuvent varier. Les mélodies ashkénazes ne sont pas les mêmes que les mélodies séfarades. Les mélodies séfarades ne sont pas les mêmes que les mélodies yéménites, que les mélodies éthiopiennes, etc. Il y a les communautés ont leur propre manière de chanter la Torah, leur propre système de cantillation. Alors, vous comprenez, quand on voit, par exemple, dans le livre des Actes, l'apôtre Paul qui arrive dans une telle ville, ou Jésus, dans la synagogue de Nazareth, au moment de la lecture de la Torah, on invite quelqu'un que l'on veut honorer spécialement à monter à la Torah pour faire la lecture du jour, la lecture de la paracha. eh bien, on ne s'improvise pas dans ce domaine-là. Vous comprenez ? Il faut avoir étudié, il faut connaître pour pouvoir faire la lecture de la Torah. Et en même temps, c'est quelque chose qui, si vous voulez, qui unifie le monde juif tout entier, parce que Paul peut aller à Thessalonique, ou il peut aller à Corinthe, ou il peut aller à Éphèse, n'est-ce pas ? Il entre dans la synagogue, et là, il est capable de faire la lecture de la Torah exactement comme s'il était de l'endroit, n'est-ce pas ? Parce qu'il connaît justement la vocalisation et la cantillation traditionnelle. Bon. Alors, il y a aussi la pagination. La pagination, c'est quelque chose d'important parce que toutes les pages de la Torah commencent toutes par la lettre Vav. C'est ainsi disposé que ça commence tous, sauf 6 pages de la Torah qui commencent par une autre lettre. Bon. Alors, comment écrire, comment disposer la mise en page, en quelque sorte, ça les Massoret l'étudient. Hein. Et puis aussi, comment écrire, par exemple, les textes poétiques. On ne les écrit pas, on ne les dispose pas de la même manière que les textes en prose. Et il y a là aussi une mise en page, si vous voulez, qui est une mise en page traditionnelle. Par exemple, si vous prenez le livre d'Esther, à la fin du livre d'Esther, il y a le nom des 10 fils d'Aman qui ont été pendus. Eh bien, le nom des 10 fils d'Aman obéit à une disposition, à une mise en page particulière dans tous les rouleaux du texte massorétique jusqu'à aujourd'hui. Ça a été codifié aussi très attentivement par les Massorètes. 15 fois dans la Bible tout entière et 10 fois dans la Torah, il y a des lettres sur lesquelles il y a des points en dessus ou des points en dessous. Et ces points, on les retrouve dans tous les anciens manuscrits, par exemple, on les retrouve aussi dans les manuscrits de la Mer Morte. Alors, pourquoi ? Qu'est-ce que ça veut dire, ces points ? Eh bien, on ne sait pas. C'est ça qui est formidable. On ne sait pas. Mais on les met quand même. Les scribes les mettent quand même. Alors, selon certaines explications, par exemple, on retrouve ces points chez les Samaritains également. Et d'après les Samaritains, pour les Samaritains en tout cas, ce sont des signes justement musicaux. Pourquoi seulement 15 fois ? Est-ce qu'il n'y a que 15 notes, en quelque sorte, sur lesquelles on chante la Bible, bon, c'est pas très clair, finalement. D'autres explications, c'est qu'il s'agit là, justement, de points de repère pour des exégèses, des explications, ce qu'on appelle des midrashim en hébreu. Et puis, finalement, on ne sait pas. Il n'y a pas d'explication véritable. Et puis, enfin, il y a des lettres qui sont particulières. Des lettres qui sont écrites différemment dans certains endroits qu'ailleurs, n'est-ce pas ? Ça aussi, on ne sait pas pourquoi. Mais les scribes le rapportent fidèlement. Bon, est-ce que, selon certaines interprétations, il s'agit de se rappeler, n'est-ce pas, que le peuple d'Israël a s'éloigné de l'idolâtrie ? Quel rapport ? On ne voit pas très bien, mais enfin, c'est comme ça, d'après l'explication traditionnelle, n'est-ce pas ? Enfin, il y a d'autres lettres qui sont écrites plus grandes que les lettres les autres lettres, qui dépassent, par exemple, de la ligne. Pourquoi ? Mystère. Et à l'inverse, vous avez des lettres qui sont en caractère plus petit. Et là aussi, les scribes les ont rapportées fidèlement. Aujourd'hui, les savants israéliens qui ont travaillé sur l'ordinateur ont découvert que certaines de ces lettres, quand on les met ensemble, nous donnent des dates. Par exemple, dans le livre d'Esther, j'évoquais tout à l'heure les 10 noms des fils d'Aman qui ont été pendus. Eh bien, dans ce texte-là, qui est un texte relativement court, il y a 4 lettres dont le nom des fils d'Aman qui sont écrits en caractère plus petit que les autres. Si vous prenez ces 4 lettres et vous les mettez ensemble, ça vous donne une date, 1946, n'est-ce pas ? 20 octobre 1946, la date de la pendaison des 10 chefs nazis condamnés par le tribunal de Nuremberg. Bon, ça, bien entendu, les scribes de l'époque ne pouvaient pas le savoir, mais ils ont gardé fidèlement, n'est-ce pas, cette transmission traditionnelle, cette massora, n'est-ce pas, du texte biblique. Bon, alors, Quelquefois, il y a aussi, n'est-ce pas, des lettres qui sont écrites de manière différente pour préserver la sainteté du nom de Dieu. Ça, c'est dans certains manuscrits seulement, pas dans tous, n'est-ce pas? Et quand les scribes, pour des raisons de ce type, effectuent des transformations, ils le mentionnent en marge, pour qu'on ne s'y trompe pas, pour qu'on ne lise pas d'une manière érodée le texte, mais ils disent c'est pour Hachem Améphoar, n'est-ce pas, le nom sacré, le nom divin, n'est-ce pas? Bon, on sait qu'on a affaire ici au nom de Dieu, et par conséquent qu'on n'a pas à s'y tromper. Ce qui, entre parenthèses, explique aussi les erreurs des témoins de Jéhovah, n'est-ce pas? De ceux qui, avant eux, ont cru pouvoir lire le nom de Dieu par Jéhovah, vocaliser le nom de Dieu par Jéhovah. Bon, on sait aujourd'hui que c'était un artifice des scribes, n'est-ce pas, pour justement empêcher que l'on prononce le nom de Dieu correctement. Donc on est certain d'une chose, on ne sait pas comment se prononce le nom de Dieu, mais on est au moins sûr d'une chose, c'est qu'il ne se prononce pas Jéhovah. Ça, c'est à servir aux témoins de Jéhovah de temps en temps, ça m'amuse. Maintenant plus tellement, parce que j'ai plus tellement de temps ça, mais autrefois, quand je prenais quelques minutes pour parler avec les témoins de Jéhovah, c'était toujours, je les prenais toujours à ce piège-là, je les laissais venir. Ah, Jéhovah, c'est le nom de Dieu, c'est. Hein. Bon, et puis je l'écrivais en disant en hébreu le nom de Dieu, je dis maintenant lisez ça. Alors, 9 fois sur 10, bien entendu, même 99 fois sur 10, le brave témoin de Jéhovah qui était en face de moi, il séchait comme un misérable, puis après je lui expliquais, je lui dis, voyez, ça c'est le nom de Dieu. Hein. Et voyez, cette vocalisation-là, elle est faite exprès justement pour qu'on ne puisse pas lire le nom de Dieu correctement. Ça ne peut pas se lire comme ça, pour ci, pour ça, pour ça et pour ça. Alors évidemment, ça leur mettait un coup au moral en général. Bon, alors voilà, ça ce sont des artifices qui sont faits justement pour préserver la sainteté du nom de Dieu. Et alors, si vous voulez, petit à petit, jusqu'au XIIe siècle après Jésus-Christ, c'est-à-dire à l'époque des Gaonim, on étudie ça justement en histoire d'Israël actuellement, l'époque des Gaonim, c'est-à-dire après la conquête arabe, jusqu'au XIIe siècle, c'est l'époque de la Massora. C'est finalement sous l'influence des Arabes qu'on va commencer à élaborer justement la Massora au sens profond du terme. Ce qu'on a vu maintenant, c'était la pré-Massora, celle qu'on trouve évoquée dans le Talmud, mais ça ne s'appelle pas encore vraiment la Massora, si vous voulez. Mais les massorètes, ça veut dire les scribes massorètes, qui vont faire un travail considérable de préservation du texte biblique, pousser beaucoup plus loin encore que ce que nous avons vu là, n'est-ce pas ? Eh bien, c'est une période qui va donc du 6e siècle jusqu'au 12e siècle, sur une période de 6 siècles, hein, qui va donc être une période extrêmement féconde. Et finalement, la Massora va aboutir alors à la publication, n'est-ce pas, la mise en forme d'une grammaire hébraïque. Finalement, au XIIe siècle, on arrivera non plus à des massorètes, mais à des grammairiens, des gens qui vont codifier, n'est-ce pas, la grammaire hébraïque, qui n'était pas vraiment codifiée jusqu'alors, n'est-ce pas, c'est curieux, n'est-ce pas. Mais par exemple, il y a plusieurs manières, il y a plusieurs syntaxes possibles. Par exemple, si vous prenez différents livres bibliques, les livres bibliques n'obéissent pas toujours aux mêmes règles grammaticales. Par exemple, dans le Deutéronome, c'est typique. Ou bien alors dans les livres poétiques, surtout des livres comme Job ou des livres difficiles comme ça. C'est ce qui fait la difficulté de tels livres, justement, c'est que les règles de grammaire ne sont pas encore fixées. Donc, si vous voulez, chacun fait un peu ce qu'il veut. Alors là, c'est quand on n'a pas des règles qui sont communes, bon, c'est toujours un petit peu difficile. Remarquez, vous avez un peu la même chose avec les poètes latins. Si vous êtes déjà amusé à traduire Virgile ou des choses comme ça, vous avez vu que c'est pas toujours évident. Bon. Alors, en hébreu, ça va durer jusqu'au XIIe siècle. À partir du XIIe siècle, la grammaire hébraïque est fixée définitivement jusqu'à nos jours. Là, maintenant, il y a des règles très strictes. Et c'est pourquoi vous avez une évolution de la langue hébraïque. Si vous voulez, la langue des massorètes, c'est-à-dire la langue de la fin du XIIe siècle, du Moyen-Âge, si vous voulez, n'est plus exactement l'hébreu biblique. Déjà, par rapport à cela, vous avez une évolution. Bon, vous avez l'hébreu biblique, vous avez ensuite l'hébreu mishnaïque, qui est déjà un petit peu différent, hein, l'époque du Talmud, et puis ensuite, vous avez l'hébreu du Moyen-Âge, quoi, hein, qui est aussi quelque chose de beaucoup plus fixé, de beaucoup plus, en même temps, de beaucoup plus clair, de beaucoup plus facile que l'hébreu traditionnel, quoi. Alors, la Massora va être développée par deux grandes familles de scribes, les Ben Asher, qui se trouvent à Tibériade essentiellement, et les Ben Nephtali qui se trouvent en Babylonie. Ce sont des guildes de scribes qui se transmettent cet office de père en fils. Des véritables dynasties de scribes, n'est-ce pas, dont les origines remontent dans la nuit des temps, mais qui vont, trouver leur épanouissement à cette époque justement des Gaonim. Les plus importants sont les Ben Asher, c'est-à-dire que c'est essentiellement la terre d'Israël, le pays d'Israël, qui va effectuer l'essentiel du travail des Massorètes. Les Babyloniens feront aussi ce travail, mais d'une manière beaucoup plus superficielle que ne le feront justement les gens d'Eretz Israël. Alors, c'est pourquoi justement cette période des Massorètes est aussi appelée la période des Massorètes de Tibériade. Parce que quand on parle des Massorètes de Tibériade, ce sont en fin de compte les gens de la famille de Ben Asher. Alors, qu'est-ce qui les amène à entreprendre ce travail? Eh bien, le fait que le peuple juif se trouve maintenant dans une situation de plus en plus difficile. Nous avons vu, c'est en histoire d'Israël la dernière fois, ces vicissitudes qui avaient marqué la fin de la domination byzantine, la conquête perse, reconquête byzantine, puis enfin conquête arabe. Donc automatiquement, grand bouleversement dans le monde juif. Dans le monde juif occidental, les choses ne sont pas meilleures, car l'empire romain d'Occident se désintègre sous les coups des barbares, tant et si bien que le peuple juif n'a plus accès véritable aux sources du savoir, et que la connaissance biblique des juifs occidentaux diminue considérablement par rapport à ceux des orientaux. En Afrique du Nord, c'est la même chose. Les barbares sont arrivés jusqu'en Afrique du Nord, les Vandales. Puis ensuite, n'est-ce pas, l'Afrique du Nord passe entre les mains des Arabes. Donc automatiquement, c'est des grands bouleversements. Et jusqu'alors, n'est-ce pas, cette vocalisation traditionnelle et cette cantillation traditionnelle qui se transmettait de bouche à oreille, de père en fils et de rabbin à disciple, risque de se perdre par les circonstances historiques. Parce que, justement, par exemple, vous avez des communautés qui sont dans le nord de l'Espagne, par exemple, ou bien en Provence, ou bien même plus loin, en Ashkenaz, à Mayence ou ailleurs, n'est-ce pas, qui sont coupées, si vous voulez, des grands centres, qui sont coupées de la Babylonie en particulier, des grandes académies de Soura, de Pumbedita, de Naherdea, etc. Donc automatiquement, si vous voulez, là, il y a un défaut de transmission. La transmission orale ne se fait plus. La transmission orale, qui était la base de la vie juive, ne se fait plus. Alors, c'est l'existence du judaïsme qui est en cause. Car si on prive le juif de sa Torah, il n'y a plus de juif. Le juif de sa simil devient un individu comme les autres. Alors, eh bien, justement, les Massorètes d'Eretz Israël, qui sont les plus dans une situation difficile, se disent, eh bien, il faut réagir. Et comment vont-ils réagir? Eh bien, en prenant exemple sur l'arabe. Nous sommes maintenant sous la domination de l'islam, déjà depuis quelques dizaines d'années. Et l'arabe se trouve être une langue qui est proche de l'hébreu, dans ce sens que c'est aussi une langue qui s'écrit sans voyelle. Et ça pose un problème aussi aux Arabes, dans la mesure où, maintenant, leur empire ne se limite plus à la péninsule arabique, où c'était relativement facile aussi d'avoir une transmission orale, mais nous avons un immense empire qui va de l'Espagne jusqu'en Inde. Et comment faire en sorte, si vous voulez, qu'un arabe qui se trouve à Cordoue et un autre arabe qui se trouve à Bénarès puissent lire le même Coran? Et alors les arabes ont l'idée suivante, c'est d'introduire des voyelles, un système de voyelles. Un système de voyelles qui se fait comment? Qui se fait par des points que l'on place en dessous des lettres, ou en dessus des lettres d'ailleurs, n'est-ce pas? Et qui ont une valeur de voyelle. Ce qui fait que vous pouvez maintenant vous passer d'une tradition orale. Si vous connaissez la valeur de ces points voyelles, vous pouvez lire le texte sans jamais avoir été initié à sa lecture. Et les Massorètes les Massorètes juifs, vont s'inspirer de ce système de vocalisation du Coran pour introduire dans la Bible aussi un système de vocalisation. Et alors, vous avez ici l'apparition de deux systèmes, ce qu'on appelle la petite Massora et la grande Massora. Le but des Massorètes, c'était la conservation du texte biblique dans toutes ses lettres et dans le moindre signe, nous l'avons vu tout à l'heure. Et ensuite, d'établir un système, si vous voulez, qui permette la compréhension de ce texte. Par exemple, les mots qui sont en rapport les uns avec les autres vont être marqués d'une astérix. Il y a aussi des indications en marge. Par exemple, on va indiquer en marge combien de fois ce mot apparaît, dans quel endroit il apparaît, dans quel autre endroit où il devrait apparaître et où il manque. Ce sont, si vous voulez, non plus des aides de lecture, mais des aides de la compréhension. Et là, si vous voulez, nous avons la différence entre la petite Massora et la grande Massora. La petite Massora, c'est ce qui permet de lire le texte. La grande Massora, c'est ce qui permet de le comprendre. Ce sont des systèmes qui, donc, ont ces deux buts-là. Alors, la langue de la Massora, c'est l'araméen. Et les traités massorétiques, les traités de grammaire hébraïque, sont écrits en araméen, aussi étonnant que ça puisse paraître. Alors, la petite Massora va d'abord s'inquiéter de la manière d'écrire les mots. À tel endroit, tel mot doit être écrit de telle et telle manière. Il doit être écrit, par exemple, en écriture pleine ou en écriture qui n'est pas pleine, d'écriture plus restreinte, si vous voulez. Bon, changement d'orthographe, d'un passage à l'autre, on le note soigneusement. Alors, là, on commence à introduire une ponctuation. Bon, expression particulière, etc. Et puis, en fin de compte, on compte, n'est-ce pas, le nombre de lettres dans chaque verset. Et en marge, on met, n'est-ce pas, tel verset doit avoir tant de lettres. Ça, c'est déjà la grande Massora, si vous voulez. C'est plus un problème d'interprétation. On met aussi, à la fin du texte, le nombre de lettres. Il y a toujours, n'est-ce pas, quelques lignes à la fin de chaque livre de la Bible dans lequel il y a un résumé, n'est-ce pas, du nombre de lettres. Bon, vous avez aussi des points de repère pour le copiste. C'est-à-dire que il sait que, par exemple, à tel stade, telle lettre, il est au milieu de ce livre. À telle autre lettre, il est aux trois quarts du livre. À telle autre lettre, il est aux deux tiers du livre. Et il sait qu'arrivé à ce stade-là, au milieu du livre, il doit avoir tant de lettres. Et ça lui est rappelé dans la marge. Qu'arrivé aux trois quarts du livre, il doit avoir tant de lettres. Alors avant de continuer son travail, il commence par compter toutes ses lettres pour être sûr justement qu'il n'en a oublié aucune. Sinon, ce n'est pas la peine qu'il continue. Et ainsi de suite. Voyez-vous, il y a eu tout un système extrêmement sophistiqué qui a été élaboré à Tibériade en particulier. Alors, on peut avoir à la fin d'un livre jusqu'à 10 lignes d'indications massorétiques sur les points de repère, justement, que le scribe, qui sont des repères pour le scribe essentiellement, qui ne sont pas tellement intéressants pour le lecteur. Avec ce système-là, il est aussi facile de retrouver un mot dans un texte. Par exemple, si on veut retrouver le nom de Dieu, je ne sais pas moi, l'histoire de Jacob, ben, en comptant le nombre de lettres, à partir des données massorétiques qui sont mises en marge, on le retrouve extrêmement facilement. Ou des mots rares, bon, le nom de Dieu c'est facile parce qu'il apparaît souvent, mais des mots rares, n'est-ce pas, si on veut trouver un mot rare dans la Bible, eh bien on peut justement, grâce à ces indications massorétiques. Il y a aussi en marge une explication de certains mots difficiles, qui est une explication qui est donnée en araméen. Et pourquoi aussi, à tel endroit, un même mot apparaît sous deux orthographes différentes. Dans d'autres passages également, il y a des paires de mots qui sont indiquées avec la ponctuation, ainsi de suite. Bon, ça c'est la petite Massora israélite. Ensuite, on a la Massora babylonienne, qui est un petit peu plus ancienne que celle de Tibériade d'ailleurs, qui s'inquiète justement des formes d'écriture, aussi des espaces entre les colonnes, nous avons vu tout à l'heure, les plus petites et les plus grandes lettres, donc ça aussi on a la même chose que en ce qui concerne Israël. Et la Massora babylonienne commence à introduire justement des points. C'est la première qui commence à introduire une ponctuation. Jusqu'alors, l'hébreu s'écrivait sans ponctuation. Or, cette ponctuation, elle est de trois types. Premièrement, une ponctuation pour alléger le texte, toujours dans des codices, hein, jamais dans le texte qui est lu dans la synagogue. La synagogue, il est tel qu'il est sorti des mains de Moïse. Hein, on le bouge pas d'un iota. Mais ça, c'est pour l'étude. Hein, on commence à introduire des codices, comme ça. Et alors, là, donc, c'est pour l'étude. Alors, on introduit une ponctuation pour rendre le texte plus léger, plus facile. Deuxième innovation des massorètes de Babylonie, ce qu'on appelle les théamim. Les théamim, c'est ce qu'on appelle les accents massorétiques. Les accents massorétiques sont des accents très ténus, n'est-ce pas, qui se placent à la manière babylonienne au-dessus des lettres et qui servent pour la cantillation. Alors, il y a eu une grande controverse ces derniers temps sur les accents massorétiques avec une chercheuse française juive qui était musicologue en même temps et qui a cru pouvoir attribuer aux accents massorétiques des valeurs musicales, des valeurs de notes, n'est-ce pas ? Et de fait, les théamim, les accents massorétiques, sont des points de repère pour la cantillation. Ça veut dire que quelqu'un qui ne connaît pas la cantillation traditionnelle, eh bien, peut l'apprendre à partir justement d'un texte d'étude. Et quand il passera ensuite au texte officiel de la synagogue, il aura mémorisé, si vous voulez, la cantillation sans l'aide d'un baal massora, comme on appelle, ça veut dire de quelqu'un qui vous initie à la cantillation traditionnelle. Cette interprétation des théamim est très contestée. Je sais que Madame Ventura, elle s'appelle, je crois, Haïk Ventura, vient de recevoir un prix de l'Académie française pour ses travaux, n'est-ce pas ? Je crains malheureusement que l'Académie française soit complètement trompée, car d'après les spécialistes israéliens que j'ai consultés sur ce sujet, ça fait déjà un certain nombre d'années, ils disaient qu'elle s'est complètement trompée, cette dame Ventura, sur la valeur des accents massorétiques. Les accents massorétiques ne sont pas des notes musicales. Jamais. Pour une bonne et simple raison, c'est qu'on ignorait tout de la notation musicale à cette période-là. Ce n'est qu'à partir du grégorien, n'est-ce pas, qu'on commence à avoir une notation musicale. Par contre, les accents massorétiques servent dans la cantillation, mais non pas en tant que note, mais en tant que point de repère. Par exemple, on sait qu'à tel signe indique que sur cette syllabe, on doit élever la voix. Au contraire, que sur telle syllabe, on doit baisser la voix. Qu'à ce stade-là, on doit laisser un silence. Qu'à tel autre endroit, on doit accélérer n'est-ce pas ? Bon, dans un autre endroit, on doit changer de registre. Ce sont des indications musicales, mais qui n'ont pas valeur de note. C'est un autre système de vocalisation. Alors, c'est un système intermédiaire entre notre système, le système de notation musicale moderne, qui nous vient justement du grégorien, n'est-ce pas ? Et si vous voulez, qui n'est pas entièrement, si vous voulez, libéré d'une transmission orale. Et finalement, la musique de la Bible, pour reprendre l'expression de Madame Ventura, reste encore jusqu'à nos jours, n'est-ce pas, une musique qui nous est transmise par une tradition orale. Et finalement, les théamim, les accents massorétiques, sont une aide, mais ne peuvent pas se substituer entièrement à une initiation orale, si vous voulez, par un baal massora, par quelqu'un qui connaît la. Et il est certain que, par exemple, quelqu'un qui ne connaîtrait que les accents massorétiques, sans avoir été initié oralement, eh bien, serait incapable de faire une cantillation correcte. Alors ça, c'est quelque chose que les massorètes de Babylonie ont introduit. Et puis les massorètes de Babylonie ont introduit un troisième système de ponctuation, qui lui alors est un système de voyelles. Ils ont repris, donc, comme je disais tout à l'heure, le système arabe de voyelles qui consistait à placer des points voyelles, des points ayant valeur de voyelle au-dessus des lettres. C'est-à-dire que, si vous voulez, au lieu de lire une syllabe comme nous le faisons nous, ça veut dire de gauche à droite, n'est-ce pas, B et A fait A, n'est-ce pas, on lit, n'est-ce pas, on ajoute, n'est-ce pas, la voyelle parce qu'elle est dans le mot. Les sémites, c'est-à-dire les arabes et les juifs, bon, c'est dans une notation babylonienne, lisent de bas en haut, la syllabe de bas en haut, ça veut dire qu'ils partent de la consonne du bas et puis ils lisent en haut. Hein. Alors c'est ça qui fait la difficulté de la lecture aujourd'hui de l'hébreu aussi, quand on passe, nous qui sommes habitués à une lecture, n'est-ce pas, une lecture horizontale, qu'on passe à une lecture verticale, ça pose un problème mental essentiellement. N'est-ce pas ? Et alors, quand on commence à lire l'hébreu, on annonce lamentablement, tu as fait cette expérience un peu, n'est-ce pas ? Parce qu'on a un problème, si vous voulez, mental de lire de bas en haut, parce qu'on a pris la vocation de Tibériade et pas celle de Babylonie. Alors, ça, c'est un autre système, bien entendu, tout à fait différent d'une autre, qui répond à une autre mentalité, à un autre contexte, à une autre civilisation, à une autre culture. Alors ça, c'est les Babyloniens. Les gens d'Eretz Israël ont repris ce système. Mais alors, eux, ils ont été un petit peu plus intelligents, si j'ose dire. Ils se sont dit, mais ce système babylonien, qui consiste à placer des points voyelles au-dessus des lettres, il a un grave défaut. C'est qu'on peut justement confondre les points voyelles avec les théamim, avec les accents massorétiques, puisque tous les deux se situent au-dessus des lettres. Est-ce que ce ne serait pas plus intelligent, ont dit les gens d'Eretz Israël, de garder les théamim, donc au-dessus des lettres, et de placer les points voyelles en dessous des lettres. Comme ça, ça éviterait la confusion. Et c'est ainsi que la Massora d'Eretz Israël s'est différencié de la Massora de Babylonie par le fait que les points voyelles, au lieu d'être situés au-dessus des lettres, comme c'était le cas en Babylonie, ont été placés en dessous des lettres en ce qui concerne Israël. Alors, la grande Massora consiste à compter combien de fois le même mot revient dans tel texte, sous quelle forme, etc., à quels endroits. Et finalement, là, le travail des Babyloniens comme des gens d'Eretz Israël est à peu près semblable parce qu'il n'y a pas de mystère, il n'y a pas 36 manières de voir les choses. Bon, ce qu'on en fait aussi, c'est que dans ces versions d'études qui vont être publiées, on introduit aussi ce qu'on appelle les targums. Le targum, c'est la version araméenne de la Bible. Targum, ça veut dire en hébreu traduction, sous-entendu traduction araméenne. À l'époque du Talmud, ça veut dire à l'époque de la Gemara, pas à l'époque de la Mishnah. À l'époque de la Gemara, ça veut dire de la deuxième partie de l'époque du Talmud, l'époque des Amoraïm qu'on a vu la dernière fois, la langue d'étude et la langue courante, c'est l'araméen. L'hébreu a été détrôné par l'araméen. Alors ça, c'est très important de le préciser parce que souvent on croit que l'araméen était une langue qui était beaucoup plus ancienne. Et que, par exemple, déjà à l'époque de Jésus, on employait l'araméen. Bon, c'est vrai qu'on employait l'araméen déjà à l'époque de Jésus, mais les deux langues, si vous voulez, étaient utilisées aussi. Et ça, c'est ce que les manuscrits de la Mer Morte nous ont permis de redécouvrir. On ignorait jusqu'à quel point l'hébreu était utilisé à l'époque du Nouveau Testament. Et on a redécouvert, justement, que l'hébreu était une langue parlée encore à l'époque de Jésus. On a fait la confusion, si vous voulez. On a projeté sur l'époque de Jésus une situation qui est celle de l'époque des Amoraïm et des Gaonim, par temps. Voilà. Mais à l'époque de Jésus, on employait pour les choses banales, si vous voulez, l'araméen. Bon, comme le disait le professeur Flusser, quand je l'ai interrogé une fois à Jérusalem, il disait, dans le fond, c'est un petit peu le même problème qu'en Suisse allemande. En Suisse allemande, la langue officielle, c'est l'allemand, le bon allemand, le pur allemand. Dans une école, vous allez à l'école, on enseigne les mathématiques, l'histoire, la géographie et tout ce qui s'ensuit, n'est-ce pas, en bon allemand. Et les enfants qui sortent des écoles doivent être capables de parler et d'écrire l'allemand, l'allemand pur, officiel, correctement. Mais quand les enfants vont dans la cour de récréation, ils parlent dans un patois qu'on appelle le Swiss Deutsch, n'est-ce pas, qui est un patois typique, n'est-ce pas, des Suisses allemands, qui ressemble à l'allemand, mais qui n'est pas exactement l'allemand. Voilà. Mais, par exemple, donc dans tout ce qui est officiel, l'école, les actes officiels, les journaux, la radio, l'église, n'est-ce pas, quand on va dans une église, la prédication, et tout se fait en allemand correct. Mais pour la vie courante, quand ils vont faire leur course dans les magasins ou au marché ou qu'ils se rencontrent dans la rue, eh bien les Suisses allemands se parlent en Suisse Deutsch. Ils passent d'une langue à l'autre comme ça très facilement. Eh bien, si vous voulez, en Israël, à l'époque de Jésus, c'était la même chose. Dans tout ce qui était officiel, c'était l'hébreu, bien entendu dans la synagogue, bien entendu dans les tribunaux, dans les écoles, dans tout ce qui avait un caractère un petit peu officiel. Donc tout ce qui touchait à la parole de Dieu était fait en hébreu. Mais pour demander un kilo de patates, enfin les patates n'existaient pas à cette époque-là, on ne connaissait pas, mais enfin, je sais pas moi, faire son marché, vous demander des nouvelles du petit dernier, on disait ça, ça se faisait en araméen. Et c'est pourquoi vous voyez à la fois dans le Nouveau Testament des traces d'aramaïsme, par exemple, même dans la bouche de Jésus sur la croix, n'est-ce pas ? Et puis vous voyez à la fois, dans un autre évangile, c'est dit en hébreu correct. Hein. Le psaume 22 est cité. Bon. Alors, si vous voulez, c'est l'époque de Jésus, et l'époque où on commence à, malgré tout, si vous voulez, pour ceux qui ont un peu de mal à maîtriser l'hébreu, on commence à un processus de targumisation, on appelle ça. La targumisation, c'est donc, si vous voulez, une traduction de la Bible en araméen. Mais cette traduction, elle ne doit pas, absolument pas, être mise sur le même plan que le texte officiel, n'est-ce pas ? C'est une traduction qui doit être une traduction uniquement orale. Vous trouvez ça, d'ailleurs, ça commence avec Ezra, au retour de l'exil, quand les gens ne parlaient plus très bien l'hébreu. N'est-ce pas ? Les scribes faisaient la lecture publique de la Torah et ils expliquaient ensuite, n'est-ce pas, ce qui venait d'être lu verset par verset. Ça veut dire qu'ils en faisaient une traduction-explication. Je dis bien une traduction-explication. Ce n'est pas une traduction mot à mot, mais c'est en même temps un commentaire, si vous voulez, une traduction-commentaire. Alors, on a pris l'habitude, à partir de l'époque de la fin du Deuxième Temple, et puis pendant toute la période du Talmud, dans le culte de la synagogue, à partir du moment où, justement, après l'époque des Tanaïm, l'hébreu est devenu de moins en moins une langue parlée, on a pris l'habitude de faire une lecture de la Torah qui soit targumisée. C'est-à-dire que on avait le lecteur, n'est-ce pas, qui faisait la lecture de la Torah à partir du texte hébreu, et vous aviez à côté de lui, n'est-ce pas, ce qu'on appelait un meturgeman. Ça veut dire un traducteur, on traduit ça, le grec l'a traduit par le paraclète, n'est-ce pas ? C'est très intéressant d'ailleurs, cette coutume du meturgeman, qui retraduisait, verset par verset, en araméen, avec explication, ce qui venait d'être lu. C'est le rôle du Saint-Esprit, n'est-ce pas ? De nous traduire en quelque sorte les choses de Dieu, le Saint-Esprit, le meturgeman, celui qui va nous rendre explicites, n'est-ce pas ? Pour que ce soit compris, le but du meturgeman, c'est de faire en sorte que ce qui est lu dans la Torah soit compris. Alors, il en donne la traduction, il en donne l'explication. Et c'est le rôle du Saint-Esprit, nous dit Jésus, il vous conduira dans toute la vérité. Hein, il vous expliquera les choses à venir, il vous expliquera les choses cachées, les choses que vous ne pouvez pas comprendre maintenant, mais un jour vous serez capable de les comprendre. Quand le paraclète, alors c'est pour ça qu'on traduit le consolateur, je ne suis pas très heureux avec cette traduction-là, n'est-ce pas ? Parce que là, c'est un terme technique de l'hébreu, n'est-ce pas ? Le paraclète, c'est le meturgeman, c'est celui qui... C'est pas seulement... Bon, le consolateur, c'est un très, très, très beau... ça veut dire beaucoup de choses aussi, mais si vous voulez, c'est plus que ça. C'est quelqu'un qui rend explicite, n'est-ce pas ? Le texte, les paroles de Jésus, en quelque sorte. Hein, comme le meturgeman le fait pour les paroles de la Torah. Donc nous avons ici des targoums, qui sont d'abord libres, n'est-ce pas, selon le génie du meturgeman, il explique à sa manière. Bon. Puis, dans le judaïsme, c'est toujours comme ça que ça se passe, il y a toujours, n'est-ce pas, une standardisation qui se fait au bout d'un temps. Et finalement, le targoum n'est plus laissé à la fantaisie du meturgeman, mais là aussi, il y a une targoumisation traditionnelle qui se transmet de génération en génération par le même chemin de la Massora. Et quand on va avoir, à l'époque des Massorètes, des textes officiels qui vont être publiés, avec les travaux des Massorètes, la petite Massora et la grande Massora, on publie à côté du texte hébreu un targoum araméen. Un targoum par rapport auquel on passe au-dessus du tabou qui faisait que la traduction araméenne, la targumisation araméenne, je n'emploie pas le mot traduction, ce n'est pas exactement une traduction, c'est une traduction-explication. Eh bien, ne devait pas être écrite, devait être orale, transmise oralement. Mais de la même manière, n'est-ce pas, qu'on se sent obligé, à cause des circonstances historiques dans lesquelles on vit, d'introduire ce système de Massora pour rendre le texte explicite à ceux qui ne sont coupés des centres du judaïsme, n'est-ce pas, centre d'Eretz Israël et le centre de Babylonie. De la même manière, n'est-ce pas, pour ne pas perdre la targumisation, eh bien, on se sent obligé d'écrire, de mettre noir sur blanc le targum. Alors nous avons plusieurs targoums qui nous sont parvenus. Le plus célèbre d'entre eux est le targoum d'Onkelos, c'est le plus complet. Mais nous avons d'autres targoums, le targoum de Yohanan ben Uziel. Bon, bref, on aura l'occasion d'y revenir quand on parlera plus précisément justement des targoums. Alors, la Massora va aussi publier, donc les Massorètes vont publier des rédactions officielles de la Bible. Ce processus-là, on le trouve déjà très élaboré, par exemple dans les documents de la Bible qu'on trouve dans la Génisa du Caire, de la synagogue du Vieux Caire, au 9e siècle avant Jésus-Christ. On voit que déjà cette période-là, c'était très avancé. Alors, les Massorètes se transmettent cette tradition de génération en génération, et chaque génération ajoute sa pierre de touche, si vous voulez, à ces travaux, justement-là. Les enrichit, et c'est pourquoi nous avons une tradition massorétique d'une richesse infinie qui s'étend du 6e au 12e siècle, donc sur 6 siècles environ, n'est-ce pas, des travaux qui vont aboutir alors à scruter la langue hébraïque jusque dans les moindres détails, le moindre souffle, n'est-ce pas, avec des grammaires extrêmement élaborées. Quand on arrive, par exemple, aux grammairiens espagnols du 12e siècle, c'est prodigieux, quoi, c'est prodigieux. Alors, il existe différentes écoles qui ont des relations entre elles ou qui n'ont pas de relations entre elles. Hein. Si bien qu'il y a parfois des différences aussi à ce niveau-là. Il n'y a pas finalement une seule Massora, il y a des rédactions officielles. Hein. Alors évidemment, les Massorètes ont entre les mains le texte officiel qui a été publié par Yavné. C'est à partir de ce texte-là qu'ils travaillent. Alors là, nous avons quelque chose qui est semblable. Après le XIIIe siècle, il va y avoir une plus grande liberté, n'est-ce pas ? Les éditeurs vont pouvoir arranger la Bible un petit peu à leur goût, d'autant que maintenant, on va aboutir deux siècles plus tard à l'invention de l'imprimerie, qui a un certain nombre de contraintes aussi, n'est-ce pas ? Bon. Alors là, il y a une certaine latitude qui naît. Ce qui fait que l'étude de la Massora à partir de textes qui datent du XIIIe siècle n'est pas toujours simple. Ça, il y a des travaux extrêmement complexes qui sont effectués essentiellement par des juifs, n'est-ce pas, sur la Massora. Et puis alors, la première édition de la Bible imprimée est l'édition de Jacob Ben Chaim, qui est éditée à Venise au XVIe siècle et qui comprend justement la Massora. Toutes les données de la Massora, Jacob Ben Chaim a essayé de rassembler, n'est-ce pas, dans son édition, qui a voulu un petit peu, si vous voulez, l'équivalent de la Bible de Gutenberg, c'était l'équivalent juif de la Bible de Gutenberg, avec, si vous voulez, toutes les richesses que les Massorètes avaient accumulées pendant l'histoire. Si bien que cette Bible de Jacob Ben Chaim de Venise, n'est-ce pas, c'est un chef-d'œuvre, encore une fois, c'est l'équivalent, au point de vue richesse typographique, de la Bible de Gutenberg. Alors, le but de Jacob Ben Chaim est le même que celui des Massorètes, publier là une Bible qui soit la Bible officielle du judaïsme, avec toutes les richesses accumulées au long des siècles. Alors, bien sûr, il a dû prendre en compte les différentes tendances des différentes écoles des Massorètes, essayer de faire une harmonisation entre ces différentes traditions quand elles étaient un petit peu différentes les unes des autres. Ce qui fait que là, nous avons effectivement, avec la Bible de Yaakov Ben Chaim, une édition dont on peut dire qu'elle est une édition officielle. Et les éditions qui vont être publiées ensuite sont pratiquement toutes basées sur cette édition de Venise, quoi, ce qu'on appelle l'édition de Venise du XVIe siècle. Alors, si vous voulez, quand on prend par exemple un texte biblique comme l'Aquitelle, qui est aujourd'hui l'édition officielle, si vous voulez, de tous les spécialistes, ou alors celles qui en sont dérivées, c'est-à-dire que vous achetez une Bible hébraïque dans une librairie en Israël, vous la commandez à la société biblique, eh bien, finalement, elle est basée sur l'édition de Venise, en gros, quoi. En gros, ça, dans sa présentation, etc. Alors, justement, pour rendre ce texte plus facile, Yaakov Ben Chaim introduit ce que les chrétiens aussi avaient élaboré entre-temps, à savoir la division en chapitres et en versets, ce qui n'existait pas jusqu'alors, et puis aussi alors des titres latins, qui ne sont pas non plus dans les manuscrits originaux. Alors, les titres hébraïques sont toujours le premier mot du livre. Ça, c'est une coutume de tous les livres anciens, aussi bien chez les Grecs que chez les Romains, d'ailleurs, n'est-ce pas ? Par exemple, ce qu'on appelle en Genèse s'appelle Bereshit, parce que c'est le premier mot, Bereshit, bara Elohim et Hashamayim et Haaretz. Le deuxième livre que nous appelons l'Exode s'appelle en hébreu Shmot, les noms, parce que ça commence par Vaïl et Shmot, voici les noms des 12 fils de Jacob qui descendirent en Égypte. Le troisième, Vaïkra. L'Éternel appela Moïse dans l'attente de la rencontre, n'est-ce pas ? Donc il appela, Vaïkra, etc. Alors, en sous-titre, Yaakov Ben Chaim a ajouté les noms latins qui étaient donnés par les chrétiens. Par exemple, vous trouvez, vous prenez par exemple n'importe quelle Bible aujourd'hui hébraïque, comme je disais, vous achetez ça à la société biblique ou dans une librairie en Israël, vous avez donc en hébreu Bereshit et en dessous vous avez Genesis en latin, n'est-ce pas ? Exode, vous avez donc Shmot et vous avez en dessous Exodus. Et ainsi de suite, Leviticus, etc. Hein? Donc, si vous voulez, les noms qui sont donnés par les chrétiens, parce que finalement, le but aussi de Yaakov Ben Chaim, c'était quand même l'époque aussi de la réforme, un petit peu de l'humanisme, de la réforme, de la renaissance, le retour aux sources, n'est-ce pas ? On entendait bien que le judaïsme aussi fasse entendre sa voix dans ce concert de la renaissance et de l'humanisme. D'ailleurs, vous savez que les rabbins joueront un rôle non négligeable dans la réforme, puisque Luther étudiera avec un rabbin pour apprendre l'hébreu, pour pouvoir traduire la Bible en allemand à partir de l'hébreu, et non plus à partir de la Vulgate, à partir du latin, comme on l'avait fait jusqu'alors. N'est-ce pas ? Alors, donc ici, il y a cet extraordinaire chef-d'œuvre que fut l'édition de Venise, n'est-ce pas, de Yaakov Ben Chaim, qui est aujourd'hui la rédaction officielle, si vous voulez, de tous ceux qui étudient la Bible en hébreu, à partir justement de tous les travaux des Massorètes. Voilà, si vous voulez, en gros, ce que je voulais dire ce soir. Est-ce que vous avez des questions là-dessus ?

0: existe encore, ces versions-là?
1: Ah oui. Oui. Non, non, il y a un certain nombre qui sont gardés jalousement, comme la Bible de Gutenberg, quoi. C'est exactement la même chose.
0: Il y a Joseph.
1: Alors, il y a des éditions qui en sont dérivées, quoi. Alors là, nombreuses, quoi, très très nombreuses. Bon, qui ne sont pas exemptes d'erreurs non plus, parce que c'est pas parce qu'une Bible est imprimée qu'elle est plus fidèle obligatoirement qu'une Bible écrite à la main. Les typographes peuvent faire des erreurs de copie aussi. Et c'est pourquoi, justement, écrite à la main. Les typographes peuvent faire des erreurs de copie aussi. Et c'est pourquoi, justement,

0: tout ça, c'est des travaux de spécialistes. Ça veut dire que pour le lecteur moyen, tout ça, bon, les différences entre le Caire et puis Venise, ça ne changerait pas un iota de la signification du texte. Hein. Mais c'est pour vous dire, si vous voulez, j'insiste là-dessus pour montrer le soin avec lequel justement les Juifs ont gardé le texte biblique et l'ont transmis. Quoi. C'est certain qu'il n'y a aucun texte dans l'histoire de l'humanité qui soit un texte aussi sûr que le texte biblique. Ça, c'est absolument indiscutable. Même les athées les plus endurcis sont obligés de reconnaître quoi, que là, le texte biblique est d'une fidélité extraordinaire. Quoi.
1: On a complètement perdu les traces des deux familles,
0: Ben Asher et Ben Neftali. Ah oui. Dans le brassage de l'exil, bien sûr.
1: Ah, oui.
0: Jusqu'à cette époque-là, c'était possible, quoi. Hein. Ah, ouais. Mais, oui, après, ça s'est dilué, quoi.
1: Mais est-ce qu'il pouvait y avoir des... Par exemple, peut-être qu'il y a eu des Arabes encore tout ce qu'ils ont écrit. Est-ce qu'il pouvait y avoir des Juifs qui voyageaient d'une école à une autre?
0: Alors ça, on verra dans l'histoire d'Israël, justement, la prochaine fois. De fait, ça, c'est une très très bonne question. Alors, le problème n'était pas simple, parce que le monde ancien, après la conquête musulmane, était coupé en deux. Il y avait d'un côté le monde musulman, de l'autre côté ce qu'on appelait le monde chrétien. Or, ces deux mondes-là étaient en guerre, constants l'un contre l'autre. Et les Juifs étaient pris en sandwich entre les deux. C'était pas une situation facile, justement. D'où, justement, la raison pour laquelle les massorètes se sont mis au travail. Parce que, justement, il fallait pouvoir faire passer à ceux qui étaient dans les pays chrétiens. Les grands centres de rayonnement du judaïsme étaient dans les pays musulmans. C'était Israël et la Babylonie. Donc, le monde juif qui était du côté chrétien était complètement dans les ténèbres, dans l'obscurité, quoi. Alors, il fallait, justement, pouvoir communiquer avec eux. Or, justement, les Juifs étaient neutres. Ils n'étaient ni pour les uns ni pour les autres, en fin de compte, entre les musulmans et les chrétiens. Ils souffraient aussi bien des uns que des autres. Et en même temps, comme ils étaient neutres, ils étaient des intermédiaires faciles. C'est-à-dire que les musulmans avaient de temps en temps besoin quand même de communiquer avec les chrétiens autrement que sur un champ de bataille. Bon, comme ils étaient en guerre officiellement, ils ne pouvaient pas prendre contact avec les chrétiens. Alors qu'est-ce qu'ils faisaient? Ils utilisaient les Juifs, puisque les Juifs étaient neutres. Et les chrétiens de même. Il y a des moments où les chrétiens devaient communiquer avec les musulmans, pour des raisons commerciales, pour des raisons diplomatiques, pour des échanges de prisonniers, pour des choses comme ça. On utilisait les Juifs. Et c'est comme ça que les Juifs ont pris le monopole, à cette période-là, du commerce entre les deux mondes. Parce qu'ils pouvaient passer pratiquement impunément d'un monde à l'autre. C'était très relatif, d'ailleurs, cette impunité. Parce que de temps en temps, ils tombaient sur des gens mal embouchés qui... Bon. Mais enfin, avec une relative impunité. Donc ils étaient les intermédiaires entre les Juifs, entre les musulmans et les chrétiens. Et alors, s'est développé à ce moment-là tout un système dont on parlera la prochaine fois plus longuement, qu'on appelle le système des responsa. Responsa est au pluriel en latin. C'est-à-dire que, par exemple, on a un cas typique... Dans l'histoire du judaïsme, c'est dans une communauté de France, justement, qui était sous la domination des barbares à cette période-là, n'est-ce pas ? Disons à l'époque de Charlemagne, grosso modo, enfin un petit peu avant, disons. Bon, dans les synagogues d'Occident, bon, il y avait le service traditionnel, l'invocation, la proclamation du nom de Dieu, l'invocation des anges, etc. Et la bénédiction pour la Torah, lecture de la Torah, le drash et les prières finales. Bon, ça c'est la liturgie de la synagogue. Mais pour ces différentes parties de l'office de la synagogue, quelle prière fallait-il lire ? Finalement, ça, chacun faisait un peu ce qu'il voulait. Hein. Et puis, dans quel ordre les lire ? Alors, qu'est-ce qui se faisait ? Quand on recevait comme ça un émissaire qui venait d'Eretz Israël, par exemple, ou de Babylonie, qui venait nous vendre des soieries, ou bien des épices, qui venait d'Inde ou d'ailleurs, n'est-ce pas ? Eh bien, on lui disait, quand tu retourneras là-bas, quand tu retourneras à Soura, par exemple, l'académie de Soura, qui était la grande, parce que Pumbedita est tombé un petit peu en oubli à la période des Gaonim, la grande académie, c'était Soura. Tu demanderas là-bas aux savants. Nous, on a ce problème.

Quelle prière il faut lire, par exemple pour l'invocation du nom de Dieu? Quelle prière il faut lire ensuite pour la sanctification du nom de Dieu, etc. Et dans quel ordre? Nous, on s'y perd, on ne sait pas ce qu'il faut faire. Alors le gars retournait, et puis il allait voir le Gaon de Soura, et puis il disait, voilà, j'ai une question de communauté X là-bas en Provence. Et cette question porte justement sur l'ordre, sur les prières à dire dans l'office synagogale et dans quel ordre. Alors le Gaon mettait ça devant ses étudiants. Il disait, ben, travaillez là-dessus, travaillez la question. Ça prenait un mois, deux mois, trois mois, six mois, un an, deux ans, trois ans. Et puis après, on ramenait ça au Gaon. Alors le Gaon, finalement, prenait la décision finale à partir des travaux qui avaient été faits. Et puis, il envoyait un émissaire à la communauté qui avait demandé ça. Voilà la réponse. Et le Gaon de Soura, à cette période-là, a fait un énorme volume, disant, voilà les prières qu'il faudra dire dans chacune des étapes de l'office de synagogue, pour un Shabbat normal, pour les fêtes, pour Rosh Hashanah, pour Kippour, pour Hanouka, pour Purim, pour Pessah, etc., pour les mariages, pour les décès, pour les Brit Mila, les circoncisions, pour etc., etc. Voilà. Et il a renvoyé ça là-bas, à la communauté provençale. Et les Provençaux ont trouvé ça génial. Puis les autres communautés disent, vous ne pourriez pas nous envoyer une copie aussi de cet ordre qui a été donné? Et ordre en hébreu, ça se dit sidour. Et aujourd'hui, les juifs du monde entier ont les mêmes prières pour l'office synagogal, qu'ils soient en Allemagne, qu'ils soient au Yémen, qu'ils soient en Inde, qu'ils soient en Chine, etc. Ils ont le même. On appelle ça le sidour. Et bien ça vient justement du travail qui a été fait à Soura à l'époque des Gaonim sur une question qui a été posée par une communauté provençale. Voilà comment ça se passait. Et c'est comme ça, par ce système de réponse. Alors ça pouvait être sur des questions beaucoup plus triviales. Hein. Je ne sais pas, moi, par exemple, voilà, on a un bonhomme ici dans notre communauté qui est parti justement comme marchand en Inde, puis ça fait 10 ans qu'il n'est plus revenu, on ne sait pas s'il est vivant, s'il est mort. On n'a plus jamais entendu parler de lui, on n'a plus de nouvelles. Bon, il a une femme ici, avec 3 enfants, crève de faim. Qu'est-ce qu'il faut faire? Est-ce qu'on l'autorise à se remarier, considère que son mari est mort, ou bien quoi? Ou est-ce qu'il faut qu'ad vitam, elle n'ait pas le droit de se remarier parce qu'elle ne sait pas si son mari est mort ou pas? C'est un problème. Et puis si le mari revient après, 20 ans après, et puis qu'il trouve... C'est des problèmes. Mais c'est des problèmes concrets qui se posaient à ces communautés. Alors ils ont envoyé des émissaires aux académies de Babylonie, pour demander justement une législation dans ces domaines-là. Et quand on avait légiféré, ça faisait jurisprudence après, hein, dans toutes les autres communautés du monde entier. Et c'est comme ça que, sans une papauté, en quelque sorte, exactement comme le catholicisme, eh bien, le judaïsme a réussi à être un tout unifié, alors qu'il était dispersé sur toute la surface de la Terre. Mais c'était un système souple, c'était un système où volontairement on demandait donc des directives, quoi, à ceux qui étaient considérés comme les sages, quoi, ceux qui étaient capables de répondre à ça, quoi. Voilà.

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2: Bonjour à tous, je suis Raphaël Mambou, bienvenue à cette émission Venez à Jésus. C'est une grâce, c'est un honneur, c'est un privilège de pouvoir vous retrouver encore aujourd'hui autour de la parole de Dieu pour partager quelques versets bibliques sur la persévérance. Et c'est notre 7e émission, nous recevons encore une fois Jonathan Junior Mambou. Bonjour frère.
3: Bonjour et bonjour à tous nos bien-aimés qui nous suivent.
2: Que Dieu te bénisse et merci encore d'être présent pour cette petite étude. Avant d'aller plus loin, je voudrais vous inviter tous à baisser la tête dans la prière pour dédier le reste des 30 minutes entre les mains du Seigneur. Je t'en prie frère, conduis-nous dans la prière.
3: Prions. Éternel Dieu, nous te disons merci pour ce temps merveilleux que tu nous accordes. Laisse qu'elle soit profitable, bénéfique pour chacun de nous, car ta parole est esprit et vie. Bénis ces temps, Seigneur, au nom de Jésus-Christ, nous avons ainsi prié. Amen.
2: Amen. La persévérance. Lorsque nous parlons de persévérance, nous parlons aussi d'obstacles, de difficultés, de combats, de échecs apparents. Et je voudrais vous inviter à lire dans Marc 10, versets 46 à 53. Ils arrivèrent à Jéricho, et lorsque Jésus en sortit avec ses disciples et une assez grande foule, le fils de Timée, Bartimée, mendiant, aveugle, était assis au bord du chemin. Il entendit que c'était Jésus de Nazareth, et il se mit à crier, « Fils de David, aie pitié de moi !» Plusieurs le reprenaient pour le faire taire, mais il criait beaucoup plus fort, « Fils de David, aie pitié de moi !» Jésus s'arrêta et dit, « Appelez-le !» Et ils appelèrent l'aveugle en lui disant, « Prends courage, lève-toi, il t'appelle !» L'aveugle jeta son manteau et, se levant d'un bond, vint vers Jésus. Jésus prenant la parole lui dit, « Que veux-tu que je te fasse ?»« Rabouni, lui répond l'aveugle, que je recouvre la vue. » Et Jésus lui dit, « Va, ta foi t'a sauvé. » Aussitôt, il recouvra la vue et suivit Jésus dans le chemin. Jonathan, depuis un certain temps, toi et moi, nous sommes en train de partager sur la persévérance. Nous avons dit que lorsqu'on parle de persévérance, nous faisons allusion à des obstacles, à des difficultés, à des problèmes, à des oppositions. Mais la Bible nous dit que celui qui va persévérer jusqu'à la fin sera sauvé. Celui qui va continuer jusqu'à la fin va percer, va réussir. Et là, nous avons un exemple, Bartimée, un aveugle mendiant, rejeté par sa famille, rejeté par la société. Il entend que Jésus-Christ est en train de passer. Et il se dit, voilà l'opportunité que Dieu me donne de changer de statut, de changer de condition. Ceci me fait penser que sans Jésus-Christ, il est impossible d'avoir une vie meilleure. Le monsieur se dit, je ne sais pas, je suis aveugle, je ne sais pas aller exactement là où il est. Mais je vais commencer à crier. Avec ce que j'ai, je vais commencer à invoquer Jésus-Christ. Et pendant qu'il appelle Jésus-Christ, des gens lui disent, tais-toi, ça va pas marcher, laisse tomber, il ne t'écoute pas, laisse tomber, il ne fait pas attention à toi. Et c'est là la différence entre la religion et le christianisme. La religion place Dieu à un niveau où il ne peut pas être atteint. La religion place Dieu à un niveau où Dieu ne s'intéresse pas à nos problèmes. Mais le christianisme nous montre que Dieu s'est rabaissé à notre niveau, que Dieu est venu à notre niveau. C'est pour ça que Emmanuel, qui veut dire Dieu parmi nous, trouve tout son sens à mon avis. Parce que Dieu s'intéresse à nos problèmes. Les mêmes qui disaient à Bartimée, tais-toi, ce sont les mêmes qui ont dit à Bartimée, lève-toi, prends courage, Jésus veut te voir.
3: Amen.
2: Alors qu'ils étaient en train de le décourager. C'est comme pour dire, ce n'est pas parce que les hommes vous encouragent qu'il faut avancer. Ce n'est pas parce que les hommes vous découragent qu'il faut arrêter le combat. Non. Tout dépend de notre relation avec Dieu. Si Dieu me dit « avance en pleine eau », alors on doit avancer. Si Dieu me dit « stop », alors je m'arrête. je ne dois pas baser ma vie sur ce que les hommes disent, sur ce que les hommes font, sur ce que les hommes croient. Non, je dois baser ma vie sur la parole de Dieu, sur ce que Dieu dit. Si Dieu dit que c'est possible, c'est possible. Si Dieu dit que ce n'est pas possible, alors ce n'est pas possible.
3: C'est un avis très important, c'est des éléments importants, parce que là, nous sommes dans une marche, nous avons un objectif, comme nous avons traité dans les autres émissions, nous pensons au royaume, et nous savons que nous serons couronnés, nous persévérons, et paf, il y a des gens qui viennent vous intercaler, ils viennent vous bloquer, vous dire non, arrête, tu perds ton temps, il y a des paroles qui découragent,
2: Et des fois même, ce sont des pasteurs, des hommes de Dieu qu'on respecte. C'est pour dire qu'il ne faut pas s'attacher aux hommes. Maudit soit l'homme qui se confie en l'homme.
3: Prenons l'exemple même d'Élisée. Élisée qui connaissait que Élie allait être enlevé. Et qui, en allant, était en fait, stoppé un peu quelque part par les fils des prophètes qui lui disaient « Non, mais tu sais que le Seigneur, voilà, l'Éternel va enlever ton maître. Oui, je le sais. Taisez-vous. » Et il a continué son chemin. En fait, c'est un exemple qui nous enseigne aussi beaucoup sur la persévérance, un peu à l'image de ces personnes qui reçoivent des prophéties. Tu vois quelqu'un qui te dit ben, « Dieu va faire ceci pour toi, Dieu va manifester des grandes choses pour ta vie. » Il s'est dit, bon, ça va, je ne sers plus à rien de prier parce que la prophétie a dit que Dieu va faire ceci. C'est bien d'avoir des prophéties, ce sont des bonnes choses. Mais une prophétie ne doit pas venir nous emmener à croiser les bras. Non, pas du tout. On est dans 2 Rois chapitre 2, pour ceux qui voudront un peu beaucoup plus de précision. Je commence au premier verset. Lorsque l'Éternel fit monter Élie au tourbillon Élie au ciel dans un tourbillon, Élie partait de Gilgal avec Élisée. Élie dit à Élisée, reste ici, je te prie, car l'Éternel m'envoie jusqu'à Bethel. Élisée répondit, l'Éternel est vivant, ton âme est vivante, je ne te quitterai point. Et ils descendirent à Bethel. En fait, Élisée était sûr que je dois suivre Élie.
2: Peu importe.
3: Oui. Il y a quelque chose de merveilleux que j'aurai d'Élie. Il savait qu'Élie allait partir, mais il ne pouvait pas partir comme ça, le laisser comme ça. Il était sûr. Mm-hmm. C'est pour ça que j'ai dit aussi aux chrétiens, tu dois savoir pourquoi tu es chrétien. Tu dois savoir pourquoi tu suis Christ. Si tu connais pourquoi on est chrétien, alors rien ne devrait t'arrêter. Tu dois avancer malgré tout ce que les gens peuvent dire. Tu dois avancer malgré les circonstances. Parce que imaginons-nous, prenons l'exemple de Job. C'est un homme qui avait des biens. Mais après, Dieu a permis une épreuve telle qu'il a perdu tous ses biens. Alors, regardez l'attitude de Job. Il est resté accroché à Dieu. Sa femme même lui a dit, maudit Dieu. Mais il a dit à cette femme, tu es insensé. Si nous recevons de Dieu des bonnes choses, est-ce qu'on ne peut pas recevoir de lui des mauvaises choses, c'est-à-dire si nous bénissons Dieu quand il permet des choses qui nous réjouissent, pourquoi ne pas le bénir quand il permet aussi certaines situations qui nous troublent? Il est resté accroché à Dieu. C'est-à-dire, il y a aujourd'hui des chrétiens qui peuvent se dire, non, en tout cas, j'abandonne cette histoire-là de la prière. Tu sais, moi, j'ai prêché aux autres, j'ai sauvé beaucoup. En fait, Dieu a sauvé des gens par moi, mais je trouve que c'est le contraire de ce que j'ai dit aux autres, alors je laisse tomber, non. Alors, tu as oublié pourquoi tu servais Dieu. Élisée connaissait son objectif. Les fils des prophètes, je sauve verset 3, les fils des prophètes qui étaient à Bethel sortirent vers Élisée. Et lui dit, sais-tu que l'Éternel enlève aujourd'hui ton maître au-dessus de ta tête? Il répondit, je le sais aussi, taisez-vous. Ça, c'est l'attitude que nous devons avoir. L'attitude de persévérer. Il y a dans la Bible, dans les conseils de Christ, des principes dans lesquels on ne devrait jamais contourner. Par exemple, le Seigneur dit veillez et priez. Ça, ce sont des principes qu'on ne devrait jamais contourner au détriment d'une prophétie. Non, j'ai eu telle prophétie. Oui, c'est bon.
2: Peu importe ce que je vais faire, la chose va s'accomplir.
3: Oui. Tu as une prophétie, c'est vrai. La Bible a dit même, ne méprisez pas les prophéties. C'est bon. Mais ne te relâche pas au détriment d'une prophétie. La Bible même dit quelque part que celui qui se relâche, il est l'ami de celui qui détruit.
2: L'ami de celui qui détruit.
3: Donc, quand tu te relâches, en fait, tu es en train de détruire l'œuvre. Je veux prendre encore un autre exemple d'Ecclésiaste. Ecclésiaste, où on parle aussi du relâchement. Dieu n'est pas content de voir cela. On est dans Ecclésiaste chapitre 10, verset 18. La Bible dit ceci. Quand les mains sont paresseuses, la charpente s'affaisse. Et quand les mains sont lâches, la maison a des gouttières. En fait, ici, ça fait aussi directement allusion à l'église. Dans une église, Dieu n'a pas besoin des paresseux. Dieu a besoin des hommes qui persévèrent, qui avancent. Mais quand on devient paresseux, la charpente s'affaisse. C'est-à-dire qu'il y aura des dégâts dans l'église. Quand les mains sont lâches, il y aura des gouttières. C'est-à-dire après une forte pluie, la maison va suinter. En fait, en quelque sorte, pour dire que même dans l'église où il y a des chrétiens, si les gens se relâchent, si les gens ne persévèrent pas, si le pasteur se relâche, il faut s'attendre à des conséquences dans l'église.
2: Jonathan, laisse-moi te dire que, en fait, beaucoup d'entre nous n'avons pas encore réalisé que lorsque, dès l'instant où nous avons quitté le royaume des ténèbres pour suivre Christ, Satan n'est pas content. Satan ne se réjouit pas. Parce que, premièrement, nous avons été créés à l'image et à la ressemblance de Dieu. Satan sait que, si nous sommes avec Dieu, nous allons faire des exploits. C'est ce que dit la Bible. Avec Dieu, nous ferons des exploits. Alors, il sait que par ses exploits, nous allons changer, transformer la vie des autres. Alors, il veut nous décourager. Il veut faire passer Dieu pour un menteur. Toujours comme il a fait avec Adam et Ève. Parce que tu imagines, s'il a réussi avec un homme parfait et une femme parfaite, il se dit, si cette méthode a réussi avec Adam et Ève, cette même méthode va réussir avec nous. C'est quoi cette méthode? Premièrement, nous faire douter de la parole de Dieu. Si Adam et Ève avaient persévéré dans ce que Dieu leur avait dit, les choses ne seraient pas telles que nous le connaissons aujourd'hui. Et c'est la même ruse qu'il utilise. Écoute, revenons un peu dans Marc 10, dans l'histoire de Bartimée, au verset 47. Bartimée entendit que c'était Jésus de Nazareth et il se mit à crier. Donc en fait, il se met à invoquer Jésus. Jésus, aie pitié de moi. Et autour de Jésus, ceux qui suivaient Jésus, ceux qui marchaient avec Jésus, ceux qui ont vu Jésus faire de grandes choses, ressusciter des morts, purifier des lépreux, multiplier le pain, ce sont les mêmes qui disent à Bartimée, tais-toi. Jésus n'a pas le temps pour toi. Ou ton cas est difficile. Ton cas est impossible. Pour les autres, tu vois? Le diable n'est pas venu directement attaquer Bartimée, j'allais dire en personne physique. Il n'est pas venu lui-même, mais il s'est servi d'autres personnes. Et dans notre marche chrétienne, des fois nous rencontrons l'opposition et nous nous posons la question, mais pourquoi les difficultés ne m'arrivent qu'à moi? Pourquoi, moi qui ai de bonnes intentions avec Dieu, j'habite un quartier où le courant part régulièrement? Pourquoi moi qui ai des bonnes intentions avec Dieu, j'ai du mal à avoir des promotions? Pourquoi moi qui ai des bonnes intentions avec Dieu, c'est à moi qu'arrivent tous ces malheurs, tu vois? En fait, c'est l'ennemi qui s'oppose à ceux et celles qui veulent marcher avec Christ. Parce que le diable ne va jamais se réjouir, le diable ne va pas frapper des mains dès l'instant où quelqu'un se convertit, donne sa vie à Christ. Le diable tape les mains et dit, oh félicitations Jésus, oh voilà, tu as gagné encore une fois, bon... Je vais me contenter de ceux qui sont restés me servir. Non. Il va tenter de récupérer ceux qui appartiennent à Christ. Et comment? va les faire douter de la parole de Dieu. Et la meilleure façon de résister aux doutes de la parole de Dieu, c'est de persévérer dans la parole de Dieu. Tu as dit, prière, persévérance. Ceux qui ne persévèrent pas vont finir par se relâcher. Et c'est ça, le but du diable pour les chrétiens. Il veut d'abord les aider à se relâcher. Une fois qu'ils se relâchent, il va commencer à les détruire petit à petit. Commencer à les ronger. J'aime ce que tu as dit, ce que tu nous as lu dans l'Ecclésiaste. La main qui se relâche, en fait, commence à détruire. Peut-être qu'au début, on peut avoir l'impression qu'il n'y a aucune destruction apparente. Mais en fait, il y a destruction. C'est comme tu prends une pièce d'une maison, quand elle n'est pas nettoyée. Le premier jour, on peut peut-être pas voir la saleté. Le troisième jour, peut-être pas. Mais au fur et à mesure, il y aura de la poussière qui va commencer à s'entasser. Petit à petit, des saletés vont commencer à venir. Et celui qui a vu la pièce un jour après qu'on n'ait plus nettoyé, si cette personne revient un an après, il va pas reconnaître la pièce. Mais pourtant, c'est petit à petit que les saletés ont commencé. Et c'est la même chose avec notre marche chrétienne. Si nous ne persévérons pas, petit à petit, le diable commence à avoir du terrain. Il commence à gagner du terrain. Il vient pas directement, c'est moi le diable, j'ai pris... Non, c'est la même chose avec l'histoire de Bartimée, tu vois. Ce sont des gens de tous les jours qui rencontraient, qui lui disent « Non, je crois pas que ton cas, Jésus s'intéresse à ça, tu vois, il est trop pris, peut-être demain. » Mais le monsieur ne s'est pas découragé. Verset 48. « Plusieurs le reprenaient pour le faire taire, mais il criait beaucoup plus fort. » Tu vois, il a persévéré. En fait, quand on l'a découragé, il a multiplié encore des efforts. Et ce que j'aime dans la suite de l'histoire, ce sont que les mêmes qui l'ont découragé, ce sont les mêmes qui viennent lui dire « Prends courage, il a besoin de toi. » Comme pour dire que la foule est versatile. Voilà. Elle est de notre côté quand tout va bien. Elle est contre nous quand tout va mal. Voilà pourquoi je disais au début, ne marchons pas en fonction de ce que les hommes nous disent. Voilà. J'ai lu une histoire d'un homme de Dieu qui posait la question à une femme qui s'était converti dans son ministère. Il faisait un ministère itinérant aux États-Unis. Alors il pose la question, mais comment vous allez? Alors, la dame lui dit, oui, ça va, mais sauf que, bon, l'église où j'allais, l'église a fermé, le pasteur a rétrogradé. Et bon, je n'ai plus tellement envie de prier parce que. Alors le monsieur lui dit, mais écoutez, vous n'allez pas à l'église parce que vous êtes amoureuse du pasteur. Vous n'allez pas à l'église parce qu'on chante bien. Vous n'allez pas à l'église parce que la tête du pasteur vous plaît. Non. Vous allez à l'église parce que vous avez donné votre vie à Jésus-Christ. C'est Jésus-Christ que vous suivez. Tu vois? Les gens se découragent parce qu'ils ont quelque part placé leur foi et leur confiance dans d'autres hommes. Si Bartimée était de ce style-là, on n'aurait pas parlé de Bartimée dans la Bible. Mais il a crié beaucoup. En fait, il a persévéré. Au moment où on l'a découragé, il a multiplié l'effort.
3: La même chose avec Élisée. Quand Élisée a suivi Élie, il l'a suivi de lieu en lieu, Bethel, Jéricho, le Jourdain, et là de l'autre côté, Élie est monté, l'onction était sur lui, il prend le manteau, il le frappe encore sur le fleuve Jourdain, le fleuve se sépare. La Bible dit ceci au verset 15 du livre de 2 Rois, chapitre 2, verset 15. C'est même fils des prophètes qui, avant que Élie ne puisse monter, le décourager, lui, Élisée, vont changer de langage pour dire ceci. Je lis le verset 15. Les fils des prophètes qui étaient à Jéricho, vis-à-vis, l'ayant vu dire, l'esprit d'Élie repose sur Élisée. Et ils allèrent à sa rencontre et se prosternèrent contre terre devant lui. Donc, en fait, comme tu as dit là, suivre les hommes, c'est difficile. Je dirais même, c'est oublier la vision que Dieu nous a montré de faire. Nous devons croire à la vision à laquelle Dieu nous a montré. C'est comme quand Dieu disait aux apôtres, allons dans l'autre rive. Mais il est survenu que les apôtres montant dans une barque, ils ont croisé la tempête. Mais Dieu avait dit, allons dans l'autre rive, de l'autre côté. Il n'a pas dit que la tempête allait arrêter, non. Dieu a permis aux apôtres il était là à la barque, il dormait, mais il a permis que la tempête y soit. Dieu n'avait pas dit que je serai avec vous, mais la tempête ne sera pas là. Mais ce qui est vrai, la tempête ne pouvait pas les tuer, parce qu'il était là. Et en se réveillant, Jésus leur a fait la remarque. Où est votre foi? C'est ce qu'il a dit. Où est votre foi? Parce qu'il n'en revenait pas. Comment? Vous pouvez manquer de foi. C'est-à-dire que vous devez toujours continuer à croire, continuer à persévérer, continuer à vous attacher à moi malgré les tempêtes, malgré tout ce que vous pouvez voir, malgré toutes les réalités qui peuvent vous survenir. Et avec moi, personne ne vous fera du mal, parce que si Dieu est avec nous, qui sera contre nous? Alors, c'est la même chose qu'on vous dit, bien-aimés, vous qui nous suivez. Moi, quand je constate un peu cette attitude que les chrétiens ont de se relâcher, je comprends un peu que nous sommes des hommes faibles. On a des faiblesses, mais nous devons toujours avoir à l'esprit la vision que Dieu nous a donnée. L'exemple que tu as donné sur le cas d'Adam, sur les tactiques de Satan qui découragent les chrétiens à pouvoir se relâcher, c'est la même chose que ce que Satan a fait pour Jésus de Nazareth. Hein, lui montrant le monde, il dit, ben, je te donnerai tout ça si tu te prosternes devant moi.
4: Et tu m'adores.
3: Mais Jésus connaissait qui il était. Il ne pouvait pas parce qu'il venait d'un royaume glorieux. Regardez Jésus devant Pilate. Ce que Paul a dit à Timothée en lui disant, souviens-toi de Jésus-Christ qui a fait une belle confession devant Pilate. Cette belle confession, c'était quoi? Je lis, c'est 1 Timothée 6, 13. Je te recommande devant Dieu qui donne la vie à toute chose et devant Jésus-Christ qui fit une belle confession devant Ponce Pilate. En fait, ici, ça me fait penser, on dirait, ça c'est une parenthèse, j'ai l'impression que sûrement Paul était aussi là quand on faisait souffrir Jésus, et il s'est souvenu de ça. Il dit, souviens-toi, il avait fait une belle confession. Mais c'était quoi la belle confession? Pilate lui dit, es-tu roi? Il dit, oui, mon royaume n'est pas de ce monde. Si mon royaume était de ce monde, mes soldats auraient combattu pour moi. Jésus ne pouvait pas oublier les réalités célestes. C'est la même chose. C'est ce que Dieu nous demande à avoir comme pensée au-dedans de nous. C'est-à-dire de toujours avoir à l'esprit que les choses spirituelles sont réelles. Et la Bible le dit. Les choses visibles sont passagères, mais les invisibles sont éternelles. Croyons aux choses éternelles. Croyons à ces réalités éternelles, car elles sont capables de nous sauver, capables de nous délivrer, capables de nous apporter les solutions que nous voulons obtenir. C'est très important. Et ne nous décourageons pas à cause des hommes, ne nous décourageons pas à cause des réalités, mais attachons-nous comme Job. Il s'est attaché à Dieu, il a tout perdu, mais il a rendu grâce à Dieu. L'Éternel a donné, l'Éternel a repris. Que le nom de l'Éternel soit béni. Et la Bible dit, en tout cela, Job ne pécha point et n'attribua rien de mauvais à Dieu. C'est très important, c'est-à-dire, il est resté ferme dans sa marche. C'est ce que nous vous demandons. En fait, en lisant ça, c'est vrai que ce n'est pas facile, mais l'Esprit nous aide toujours à pouvoir persévérer et attachons-nous à la parole de Dieu et non à la philosophie des hommes. Ça, c'est quelque chose qui va nous arrêter si on le fait.
4: Dans 2 Corinthiens 4, versets 16 à 17, 2 Corinthiens 4, versets 16 à 17, Paul nous dit ceci. C'est pourquoi nous ne perdons pas courage. Nous ne perdons pas courage. Pourquoi? Parce que nous avons des oppositions.
3: Oui.
4: Parce que nous sommes en train de persévérer. Et même lorsque notre homme extérieur se détruit, notre homme intérieur se renouvelle de jour en jour. Car nos légères afflictions du moment présent produisent pour nous, au-delà de toute mesure, un poids éternel de gloire. Paul, le grand apôtre, Paul qui a évangélisé, qui a fait des miracles, parle de ne pas perdre courage. Paul parle de affliction qu'il est en train de rencontrer. Jonathan, c'est pour dire que le combat, c'est pour tout le monde.
3: C'est ça.
4: Il n'y a aucun chrétien qui doit se dire, je ne comprends pas pourquoi moi, je suis plus combattu que les autres. Non, nous sommes tous combattus. C'est vrai que chacun a sa mesure, mais le combat, il est pour tout le monde. Mon frère, ma sœur, vous qui nous écoutez en ce moment, le message qu'on essaie de vous faire transmettre, de vous faire comprendre, est de ne pas vous décourager dans les difficultés que vous êtes en train de rencontrer. Un mari qui vous abandonne, des enfants qui vous abandonnent, un époux qui vous abandonne, la société qui vous abandonne. Ne vous découragez pas. Persévérez et attachez-vous à Dieu. Paul dit, les afflictions du moment. Tu imagines, Paul a fait des années en prison, mais il appelle ça de légères afflictions. Pour lui, il dit, c'est pas si grave, comparé à ce que nous allons gagner parce que nous avons suivi Jésus-Christ.
3: Il avait un objectif.
4: Tu vois? Il compare, il dit, mais c'est petit. C'est léger. Parce que ce que je vais gagner à cause de ce que je suis en train de vivre pour Christ, mais attends, il appelle un poids éternel de gloire. Voilà. Donc, c'est comme s'il disait, à chaque fois qu'on est en train de me persécuter à cause de Christ, parce que je suis en train de persévérer avec Dieu, on est en train d'ajouter des kilos de gloire pour ma vie. Des kilos de gloire pour ma vie. Et au moment où nous sommes en train de finir l'émission d'aujourd'hui, je voudrais vous inviter à baisser la tête dans la prière, vous qui êtes découragé, vous qui êtes abandonné, vous qui êtes vous qui avez du mal à persévérer, et vous voulez dire, frère, ce message m'a touché et je veux continuer avec Christ, malgré les obstacles. Baissez simplement la tête dans la prière et le frère Jonathan va prier pour vous. Baissons la tête.
3: Prions. Éternel notre Dieu, j'ai écouté ta parole. Ta parole est esprit et vie. Sans toi, je ne peux rien faire. Assiste-moi, Seigneur. Je voudrais persévérer avec toi. Merci, Seigneur Jésus, pour tout ce que tu fais pour moi. Merci, Seigneur Jésus, parce que tu es un Dieu qui écoute les prières. J'ai ainsi prié.
4: Amen. Vous qui avez fait cette prière, croyez que par la foi, Dieu vous a entendu. Je suis Raphaël Mambou et le nom de cette émission est Venez à Jésus. Nous nous retrouverons la fois prochaine, toujours sur le même thème, la persévérance, avec le frère Jonathan Junior Mambou. Frère, merci d'avoir donné ce bon message.
3: Gloire à Dieu.
4: Nous nous retrouvons la fois prochaine. Que Jésus continue de vous bénir, que Jésus continue de vous garder. À la fois prochaine. Amen.
3: Amen. Amen.
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venue prémillénaire de Jésus. Ça, je voudrais insister, j'y reviendrai d'ailleurs quand on parlera du millénium. Mais ça, c'est quelque chose d'essentiel parce que c'est un des points qui est le plus débattu également aujourd'hui, et notamment dans les milieux évangéliques. Les milieux évangéliques ont été parmi les premiers, disons, à redécouvrir, disons pour faire vite, que Jésus revient. Alors vous allez me dire, c'est dans le credo, dans Nicée, hein, nous attendons son retour et la vie du monde à venir, etc. Bon. Mais justement, dans la plupart des églises historiques, ce point était devenu un point de doctrine, mais quelque chose d'extrêmement lointain. Des milliers d'années, des dizaines, des centaines de milliers d'années peut-être, je crois que c'était comme ça. Et finalement, ce n'était pas le genre de problème qui tourmentait ces églises-là. Hein. Jésus revenait, bien sûr, mais enfin, on avait le temps de voir venir. Les églises évangéliques ont été les premières à dire « Jésus revient », ce n'est pas simplement quelque chose de théorique, mais déjà les signes de son retour sont manifestes. Et il y a eu donc, à partir de, notamment du 19e siècle, il faut quand même rendre cette justice à Darby, même si ensuite, sur un certain nombre d'autres points, on peut avoir des réserves, mais Darby a été le premier qui a établi, pourrait-on dire, ou réétabli un système qui était grosso modo cohérent avec les points essentiels de la révélation biblique sur le retour de Jésus. Je dis, il l'a réétabli parce qu'il n'en était pas véritablement l'inventeur. En fin de compte, les grands points de ce système avaient déjà été élaborés par les pères de l'Église dans les tout premiers siècles, jusqu'au 5e siècle. Puis, sous l'influence de deux pères de l'Église, de cette époque-là, justement, 4e et 5e siècle, Origène d'une part et Augustin d'autre part, ce système avait été abandonné. Et ceci de toutes les églises, de l'église, la grande église catholique et l'orthodoxie, qui à cette époque-là formait une seule branche, puis ensuite les églises issues de la réforme, calvinistes, luthériennes, n'avait pas véritablement, anglicane, etc., n'avait pas remis en cause ce système-là, donc le système qui avait hérité de ces deux penseurs, ces deux pères de l'Église, qui étaient Origène et Augustin. Quelle était donc cette redécouverte et quel était son point fort? L'idée que la parousie de Jésus, le retour de Jésus, se faisait sur la terre. Et ceci pour établir son royaume sur la terre. Les autres systèmes, ceux issus justement d'Origène et d'Augustin, avaient une vision spirituelle de ce retour, dans ce sens que Jésus revenait pour mettre fin, en quelque sorte, à l'économie présente, à la terre, et inaugurer la dimension éternelle, céleste. Donc les choses, c'était la fin du monde, et c'était l'expression qui était employée dans la plupart des églises, la fin du monde. Et cette fin du monde coïncidait avec le jugement dernier, la résurrection finale et la vie éternelle. Hein, l'entrée directe dans l'éternité. Darby et les évangéliques ont dit, mais c'est plus complexe que ça. Quand on étudie les textes, avant cette fin du monde, justement, caractérisée par le jugement dernier et l'entrée dans l'éternité, il y a un règne terrestre de Jésus. Et ça, de fait, c'était quelque chose qui, avec le temps, s'était complètement escamoté. Pourtant, il y avait des textes extrêmement clairs. Les textes de l'Ancien Testament d'abord, qui sont tout entiers étendus, notamment chez les grands prophètes, à partir d'Ésaïe, vers un royaume terrestre

eschatologique. Connaissez tous le texte d'Ésaïe 11, le loup habitera avec l'agneau, les textes comme Ésaïe 66, Jérémie 30, 31, Ézéchiel 37, etc. Multitude de textes qui nous parlent d'un renouveau d'Israël d'abord, au temps de la fin, retour d'Israël dans son pays, pour y reconstituer un royaume davidique sous la direction du roi Messie, et lequel régnerait sur les nations, voire aussi psaume 2, psaume 110 et de nombreux autres psaumes. Bien. Nouveau Testament, c'est la même chose. Dans les évangiles, le thème essentiel de la prédication de Jésus qui suit la prédication de Jean-Baptiste, c'est la prédication du royaume. Repentez-vous, car le royaume des cieux est proche. Alors évidemment, les théologiens chrétiens ont fait une subtile différence entre le royaume de Dieu et le royaume des cieux. Royaume des cieux, c'est donc bien la preuve que ce royaume-là n'aura pas lieu dans le monde. Les Juifs l'attendaient pour le monde. Mais nous, les chrétiens, nous basant sur les paroles de Jésus, nous l'attendons pour un royaume qui sera au-delà du monde, au-delà de l'histoire. Pour employer un terme philosophique, un royaume métahistorique. Ça, c'était une ignorance aussi de la langue de l'époque, où dans le judaïsme, on évite d'employer le nom de Dieu. Pour ne pas violer le commandement, tu ne prendras pas le nom de l'Éternel, ton Dieu, en vain. Alors, il y a des moments où Jésus emploie l'expression « le royaume de Dieu », et en d'autres où il emploie « le royaume des cieux », sans qu'il faille y voir la moindre différence, ça veut dire exactement la même chose. N'est-ce pas ? D'autre part, l'expression « royaume des cieux », elle avait aussi, à l'époque de Jésus, une acception un petit peu différente. C'était que c'était un royaume qui venait du ciel, sur la terre, n'est-ce pas ? C'est la Jérusalem céleste qui descend du ciel. Hein ? Et ça, c'était une attitude anti-zélote, pourrait-on dire. Les zélotes qui, eux, voulaient établir le royaume par eux-mêmes, par la force de l'homme, par la force des armes. Et les rabbins anti-zélotes disaient, non, le royaume, comme c'est écrit dans le livre de Daniel, il vient sur les nuées du ciel. Hein? Le Messie vient sur les nuées du ciel. Il ne monte pas de la terre. Il vient d'en haut. C'est le royaume qui descend du ciel, mais qui aura lieu sur la terre. Ça, il n'y a pas de problème. C'était la foi de tous les Juifs du temps de Jésus. Et lorsque nous lisons justement ce que Jésus nous dit du royaume, dans son enseignement, dans ses paraboles, il est clair que Jésus entend par là un royaume qui est un royaume qui vient du ciel, certes, mais qui est un royaume terrestre, qui a bien lieu sur la terre. Prenons par exemple la parabole du semeur. Le champ, c'est le monde, dit Jésus. C'est clair. Pas la parole du semeur, pardon, c'est la parabole du bon grain de l'ivraie. Mais bon, le champ, c'est le monde. Celui qui sème la semence, c'est le fils de l'homme. Le bon grain, ce sont les fils du royaume. Ça veut dire ceux, justement, qui entreront dans ce royaume messianique. Et puis, les autres, le livret, ce sont les fils de Satan. Or, à la fin, c'est dans le champ que tout se passe. Donc, c'est bien sur la terre, et non pas dans un royaume qui est supra-historique ou méta-historique. Bon. Quand Jésus parle des béatitudes, heureux les humbles, car ils posséderont la terre. C'est pas question de je sais pas quelle réalité éthérée au-delà de la terre. Ils posséderont la terre. Bien.
On pourrait trouver dans d'autres textes aussi nombreuses allusions à cette réalité terrestre du royaume. Bien. D'ailleurs, l'expression « royaume de Dieu »,« règne de Dieu », a à faire avec la terre. Prenons encore le « Notre Père ». Que ton royaume vienne, que ton règne, c'est la même chose. Que ta volonté soit faite sur la terre comme au ciel. Qu'est-ce que c'est le royaume ? C'est l'état, c'est la situation où la volonté de Dieu s'accomplit sur la terre, comme pour l'heure elle s'accomplit dans le ciel. Aussi longtemps que la volonté de Dieu ne s'accomplira pas sur la terre, le royaume ne sera pas venu. Et il faudra prier que ton royaume vienne, que ton règne vienne. C'est une réalité terrestre dont il s'agit. Bien. Alors ça, c'était le grand mérite, justement, disais-je, de nos frères évangéliques du siècle dernier, de redécouvrir cette réalité. Alors ils ont dit, s'il en est ainsi, bon, alors je pourrais prendre aussi, bien sûr, les épîtres de Paul, bon, c'est peut-être un peu moins net, mais enfin, ça n'est pas du tout contradictoire. Ce que Paul nous dit n'a rien de contradictoire, justement, quand il nous parle de l'avènement du Seigneur, où il détruira l'impie par le souffle de sa bouche, etc., par l'éclat de son avènement. Et donc, bon, c'est clair que c'est quelque chose qui se passe sur la terre aussi. Alors, il y a le fameux texte de l'Apocalypse, l'Apocalypse qui est un résumé, en quelque sorte, de la prophétie, chapitre 19, où il est manifestement question des 1000 ans. Hein, vous savez, le diable qui y est pendant 1000 ans, je n'ai pas la Bible ce soir parce que j'étais tellement bousculé, j'ai pas les textes sous les yeux, on aurait dû les lire, mais enfin, vous les connaissez, je pense, et on peut les retrouver facilement, un texte d'Apocalypse 19 et 20, où donc il est question de cet avènement du Seigneur, que le voyant voit venir à la tête des armées célestes, monté sur un cheval blanc, l'épée qui sort de sa bouche. Il anéantit donc le faux prophète et la bête, l'antichrist, selon ce qui est écrit dans Ésaïe 11. Du souffle de sa bouche, il fera périr le méchant, donc le méchant c'est l'antichrist, la bête. Et puis un ange saisit Satan, le lie pendant 1000 ans. Et au bout des 1000 ans, eh bien, il faut que Satan soit délié pour un peu de temps. Et là, donc, il va vers toutes les nations de la terre pour les séduire à nouveau. Et il monte contre le camp des saints, un feu descend, les anéantit. Et là, c'est vraiment la fin du monde, au sens où, justement, des gens comme Augustin ou Origène l'envisageaient, c'est-à-dire le ciel et la terre actuelle disparaissent totalement, nous dit le livre d'Apocalypse, et le trône du jugement dernier est dressé, tous les morts ressuscitent, quels qu'ils soient, chacun est jugé selon ses œuvres, et c'est l'état final. C'est l'état final qui s'ensuit. Le diable est jeté définitivement dans le temps de feu de soufre, sont jetés avec lui la bête et le faux prophète, qui sont déjà d'ailleurs, et puis tous ceux dont le nom n'est pas trouvé dans le livre de vie, inscrit dans le livre de vie. Donc c'est un résumé finalement de tout l'enseignement biblique. Tout l'enseignement biblique, l'enseignement qu'on trouve par exemple dans Matthieu 25 aussi, sur le jugement dernier tel que Jésus le décrit lui-même, et puis aussi ce qu'on trouve dans les épîtres de Paul. Donc ici, nous avons affaire à une vision révolutionnaire, parce qu'encore une fois, c'était manifestement la vision de l'Église primitive jusqu'à Origène. Origène est le premier qui, au IVe siècle, a commencé à mettre en doute, justement, cette réalité d'un règne millénaire. Et là, donc, sont apparues deux autres doctrines sur lesquelles nous aurons l'occasion de revenir abondamment. L'une qui s'appelle l'amillénarisme. Ça veut dire qu'il n'y a pas du tout de millénium. Il n'y a pas du tout de règne terrestre. Il y a la venue de Jésus, sa première venue, l'évangélisation du monde, un temps de grâce donné, et puis le jugement dernier, et l'on entre directement dans l'état final.
Et puis, il y a un autre système qui s'inscrit entre les deux, qu'on appelle le post-millénarisme, qui part de l'idée qui était celle d'Augustin, à savoir que le millénium, c'est le temps de l'Église. Depuis la venue de Jésus, ou depuis la Pentecôte, là on fait démarrer le millénium à différents moments, le Christ règne. Il règne sur le monde entier par l'Église. Et par l'empereur d'ailleurs. Parce que, c'est tout à fait intéressant de constater qu'Origène était contemporain de Constantin. Et que c'est au moment où justement où l'Église est devenue dominatrice, a exercé un règne, et que ce règne se confondait avec celui de l'empereur, que soudain on a eu cette idée de dire, tiens, après tout, si le millénium n'était autre que ce temps du règne de l'Église. C'est tellement beaucoup plus facile. Hein. Donc, le Christ règne par l'intermédiaire de l'Église. Et cela pendant un temps, 1000 ans, pourquoi pas. Et c'était la doctrine officielle de l'Église catholique pendant toute la durée du Moyen-Âge. Et c'est la raison pour laquelle, quand l'an 1000 a approché, on a dit c'est la fin du millénium. Le millénium doit durer 1000 ans, donc c'est la fin du millénium. Donc c'est la fin du monde, avec tout ce que ça pouvait impliquer, non plus le renouvellement de toute chose, mais la fin du monde, le jugement dernier, la terre va être détruite, les cieux vont être roulés comme un livre, et puis c'est l'état final. Et c'est les terreurs de l'an 1000. Puis finalement, les choses ne s'étant pas passées comme on l'avait pensé, on est obligé de réinterpréter les choses. D'où justement l'amillénarisme, qui a fleuri à partir de ce moment-là, dire « bon, il n'y a pas du tout de millénium », ou bien alors l'idée que les 1000 ans étaient à prendre au sens symbolique. Bien des chrétiens, y compris maintenant les milieux évangéliques, ont rejoint cette pensée, et disent, c'est tout le temps de l'Église qui peut durer 1000 ans, 2000 ans, 3000 ans, 5000 ans, 50000 ans, 150000 ans, etc. Bon, peu importe. 1000 étant un chiffre symbolique, comme les autres chiffres de l'Apocalypse, qui signifie un grand nombre d'eux, un grand nombre d'années. Donc, le Christ va régner par l'Église, sur le monde, un grand nombre d'années. Et le but de ce millénium, c'est justement l'établissement du règne. L'Église doit instaurer le règne du Christ sur la terre. Et croyez-moi, pendant le Moyen-Âge, elle ne s'est pas privée d'essayer de le faire. Non seulement par les décrets qu'elle faisait prendre au pouvoir politique, mais également par le bras séculier qu'elle essayait de manipuler. Et je vous renvoie à notre cours d'histoire de l'Église sur les querelles des papes et les empereurs à partir de Charlemagne, d'Othon, du Saint-Empire romain germanique, où c'était la bataille entre les papes et les empereurs pour savoir qui contrôlerait qui. Et les papes prétendaient qu'ils avaient donc les deux couronnes, la couronne spirituelle et la couronne temporelle, les deux glaives, la doctrine des deux glaives, il y avait les deux glaives dans les mains du pape, le glaive spirituel et le glaive temporel. Bon. C'est à jusqu'à aujourd'hui la doctrine de l'Église catholique officielle. L'idée que, bien entendu, il n'est plus question du glaive, comme disait Staline, le pape combien de divisions, mais l'idée que, par son influence morale et spirituelle, l'Église doit régner sur le monde, ça reste la doctrine officielle de l'Église catholique. Bon. Certains milieux protestants ont ce point de vue aussi. Vous l'avez par exemple dans certains de nos cantiques. Je pense à un cantique qui dit ceci, soldats, voilà, sainte guerre, etc. Il faut soumettre la terre au roi de paix et d'amour. Nous sommes enfin en plein dans cette vision-là. C'est un appel missionnaire, c'est un champ de mission, autant que je me souvienne. Partout, aller proclamer l'évangile de Jésus-Christ, parce qu'il faut soumettre la terre au roi de paix et d'amour.
Par exemple, le 19e siècle, qui a été le siècle des missions, était tout à fait marqué par cette idéologie. Et nombre de missionnaires partaient précisément animés aussi par cette pensée que, en prêchant l'évangile dans les contrées les plus reculées du monde, eh bien, ils étendaient le règne du Christ. Alors, quand le monde entier aura été christianisé, quand le monde entier aura été pacifié, quand le monde entier aura été civilisé, comme on dit, comme on disait à cette époque-là, je me souviens dans mon enfance, quand on avait les dimanches des missions ou les fêtes des missions, on parlait beaucoup de missions à cette époque-là, eh bien, les missionnaires avaient deux tâches. L'évangélisation, certes, mais aussi civiliser les barbares. Ça, c'était l'autre aspect de leur rôle. Alors, civiliser les barbares, ça voulait dire collaborer avec les pouvoirs publics, les pouvoirs politiques. Dans cela, il y a eu, il faut bien le reconnaître, une certaine collusion d'un certain nombre de missionnaires, en tout cas avec le colonialisme occidental, ça faut le reconnaître. Au nom, justement, de cette doctrine. Cette doctrine qui était d'ailleurs erronée. Soumettre la terre au Seigneur. Alors, dans tous les domaines, pas simplement dans le domaine spirituel, mais dans le domaine de la santé, dans le domaine de tracer des routes, dans le domaine de civiliser les gens, quoi. Ça, quand on parlait de civiliser les indigènes, c'était à ça qu'on faisait allusion. Bon, c'était assez noble, il faut bien le reconnaître. Mais enfin, est-ce que c'était véritablement biblique? Ça, c'est une autre question beaucoup plus discutable. Et quand le monde entier aurait été civilisé par l'influence de l'Évangile, par l'impact de l'Évangile, comme étaient civilisés nos pays occidentaux, qui étaient le modèle, Jésus reviendrait. Et ce serait l'état final aussi. Il reviendrait sur un monde entièrement pacifié, un monde qui lui avait été entièrement soumis. Alors évidemment, cette doctrine, il faut bien le dire, après la Première Guerre mondiale et surtout après la Deuxième, a pris du plomb dans l'aile. Car on s'est bien rendu compte que présenter au peuple du tiers-monde le modèle occidental comme le nec plus ultra de la civilisation, alors qu'on venait de s'entretuer, s'entregorger, avec des moyens ultra-civilisés, certes, notamment des bombes atomiques et des choses comme cela, ça pouvait être éminemment discutable. Mais l'homme est incorrigible, et maintenant, à la fin du siècle, alors que précisément le souvenir de ces deux guerres mondiales s'estompe quelque peu pour les nouvelles générations de théologiens qui sont nés après-guerre, eh bien, on est tenté de revenir à ce vieux mythe du post-millénarisme. Ça veut dire Jésus revient après le millénium. Le point de vue que nous défendons, et qui nous semble éminemment biblique, c'est celui justement du pré-millénarisme. Ça veut dire Jésus revient avant le millénium, précisément pour établir le millénium. Alors bien sûr, on va nous dire, mais le mot millénium ne se trouve pas dans la Bible. Bon, c'est vrai. Le mot Trinité non plus. Ça ne veut pas dire que la Trinité n'est pas une doctrine biblique. Le mot baptême dans le Saint-Esprit non plus n'apparaît pas dans la Bible. Ça ne veut pas dire que la doctrine n'est pas biblique. Parce que s'il n'est pas question de baptême dans le Saint-Esprit, il est question de baptiser dans le Saint-Esprit. Donc vous avouerez que chipoter sur les mots, c'est un petit peu excessif. Or, de la même manière, si le mot millénium n'existe pas, les mille ans s'y trouvent. Alors on dirait, oui, mais il y a un seul texte où il est question du millénium, c'est ce fameux texte de l'Apocalypse. Or, l'Apocalypse est entièrement symbolique. Par conséquent, on ne peut pas prendre à la lettre l'idée d'un règne terrestre, encore moins d'un règne de mille ans. Alors, la réponse que nous faisons est très simple. Le texte sur le millénium, ou sur les mille ans plus exactement, pour respecter les scrupules des gens qui ont des problèmes sémantiques, la question des mille ans
ne fait que résumer l'enseignement biblique que nous évoquions tout à l'heure sur le règne de Dieu dans l'Ancien Testament et le royaume de Dieu dans le Nouveau, dans les évangiles notamment. Il est parfaitement cohérent avec ce qui apparaît comme une des doctrines les plus établies qui soit, au travers de toute la révélation biblique, Ancien et Nouveau Testament confondus. La doctrine biblique qui part depuis le Jardin d'Éden, comme l'a bien vu le peuple d'Israël, c'est l'idée que depuis l'introduction du péché dans le monde est un monde brisé. Un monde où les choses ne sont pas ce qu'elles devraient être. Non seulement en ce qui concerne l'être humain, mais en ce qui concerne le monde lui-même, l'univers, le mal, la souffrance, la mort, qui marque le monde, pas seulement le monde des humains, mais le monde d'une manière générale, le monde animal, voire même à la limite le monde inanimé, avec ces catastrophes extraordinaires, ces tremblements de terre, ces raz-de-marée, que sais-je. L'idée, c'est que ce n'est pas la volonté de Dieu qu'il en soit ainsi. Que ce n'est pas le monde qui est sorti des mains du Créateur dont Dieu a dit qu'il était très bon. Donc il y a une brisure dans le monde. Ça, c'est l'idée qu'on trouve dans le judaïsme. Une brisure, un monde brisé. Or, chaque fois qu'il y a une des marques du mal, c'est une insulte à l'honneur de Dieu, à la gloire de Dieu. Dans ce sens que c'est un démenti à la souveraineté de Dieu. Dieu est bon, ce qu'il fait est bon. Si donc il y a le moindre élément dans l'univers qui est mauvais, ça veut dire que le règne de Dieu n'est pas total. Ça veut dire qu'il y a des éléments dans l'univers qui échappent à la souveraineté de Dieu, au règne de Dieu. Et c'est en cela que le monde est brisé, brisé en deux camps. Le camp de Dieu, du règne de Dieu, du règne, c'est l'affirmation de toute la Bible. Mais il y a un autre règne qui est en révolte contre le règne de Dieu et qui jusqu'à un certain point échappe à sa souveraineté. Et c'est ça le monde brisé. Or, le but ultime de l'histoire, c'est ce que les Juifs appellent le tikkun olam, la réparation de la brisure. Il ne peut pas y avoir de gloire de Dieu s'il n'y a pas une réparation de la brisure. Il ne peut pas y avoir d'honneur de Dieu si la moindre chose échappe à sa souveraineté. Donc il faut une réparation. Et c'est l'idée, le tikkun, c'est la réparation. Et cette réparation, eh bien, elle est le fait de Dieu lui-même. C'est Dieu qui, en son temps, au temps marqué par lui, rétablira l'harmonie générale. Rétablira ce qui était au commencement, guérira cette brisure. Quand on va poursuivre nos études sur la Kabbale, nous verrons que c'est une des idées centrales dans la Kabbale. Tikkun olam. Les sphirotes dont nous avons parlé sont brisées, comme des vases d'argile qui sont brisées. Et la rédemption finale, c'est la réparation de ces brisures, la réparation de ces vases brisés, en quelque sorte. Alors, c'est impossible que ce soit l'homme qui soit l'instrument de cette réparation de la brisure.
Car l'homme a choisi son camp. Il a choisi le camp de la révolte. Et par conséquent, l'homme est incapable par lui-même de réparer cette révolte, puisqu'il en est lui-même l'artisan. Il est un des artisans, avec Satan en tout cas. Mais il a été volontairement, il s'est volontairement mis dans une position d'allié de Satan dans cette révolte contre le règne de Dieu. Et c'est pourquoi la Bible annonce un accroissement du mal et du péché constamment. Non pas une amélioration, non pas un progrès. Et voyez-vous, là, nous touchons à un des dogmes fondamentaux de ce que j'appellerais la religion laïque humaniste. Dogme qu'elle a hérité précisément d'Augustin, de Tertullien, de tous les autres. De la vision post-millénariste de l'histoire. Quelle était la philosophie, justement, du post-millénarisme? C'est de dire, il y a, depuis notamment la venue de Jésus, mais ça, bien entendu, ça disparaît dans la vision humaniste, depuis la venue de Jésus, il y a, comment dirais-je, un accroissement, un progrès constant de l'histoire, de l'humanité. Christ est le point de départ d'une ère nouvelle, et cette ère nouvelle, eh bien, il jette une semence dans le champ du monde, un grain de moutarde, la plus petite de toutes les semences, invisible, etc. Et cette semence va grandir, grandir, grandir, jusqu'à devenir un grand arbre et remplir toute la terre. Et ça se fait donc comme une maturation, ça veut dire ça pousse, d'abord une faible tige, puis ensuite un arbre qui se développe de plus en plus. Et par conséquent, c'est toute l'humanité qui est régénérée, c'est toute l'histoire, jusqu'à ce que finalement le monde soit tout entier transformé et prêt pour l'éternité en quelque sorte. De fait, un certain nombre de paraboles pourraient prêter à penser que les choses sont bien ainsi. Notamment certaines paraboles du royaume, en particulier celles que je viens de citer. Par exemple, dans certains milieux réformés actuels, c'est la doctrine officielle, n'est-ce pas ? L'œuvre du Seigneur commence par des petits commencements, et puis grandit, grandit, grandit, grandit, et c'est le progrès. Or, justement, il faut replacer ces paraboles dans leur contexte. C'est les paraboles du semeur, aussi, où Jésus dit « La semence, c'est la parole de Dieu. » Donc, le grain de senevé, c'est aussi la parole de Dieu. La parole de Dieu est une faible semence, de fait, quelque chose qui semble insignifiant, mais qui va remplir toute la terre. Elle va se répandre dans le monde entier. C'est ça que dit Jésus. Il ne dit pas qu'elle va transformer toute la terre. Elle dit qu'elle va se répandre dans le monde entier. Alors, elle fait lever la pâte du monde. Elle est le levain qui a été semé dans la pâte du monde. Alors, elle va faire lever le monde. Oui, mais comment? Manifestement, elle le fait en trois temps. Jésus dit, celui qui sème la semence, c'est le Fils de l'homme. Il sème la semence. Et il y a un temps particulier qui est le temps de la semaille, des semailles. Et puis, après le temps des semailles, ben, qu'est-ce qui se passe? Ben, il se passe un temps où... Il y a un temps plutôt où il ne se passe rien, justement. Et Jésus dit ça dans justement la parabole de la semence. Le royaume de Dieu est semblable à une semence qu'un homme a semée dans son champ. Qu'il dorme ou qu'il veille, eh bien, quand c'est semé. Il n'a plus à s'en occuper, il n'a plus besoin de s'en occuper. Il y a un travail qui se fait dans les profondeurs, dans le cachet. Et extérieurement, il ne se passe rien. Et puis, soudain, il y a un autre temps, un troisième temps, où il y a la germination, la maturation,
Et quand c'est mûr, on y met la faucille, c'est la moisson. Or, là, justement, ce que Jésus nous dit est très clair. Le temps qui était le sien était le temps des semailles, celui où il a semé la parole. Puis, le temps qui sépare son retour, son ascension de son retour, de sa parousie, c'est le temps où extérieurement il ne se passe rien. Mais la semence continue à pénétrer partout dans le monde entier, semée par les apôtres. Et il y aura un troisième temps, c'est quand il reviendra. Et là, la moisson sera mûre et on la coupera. On engrangera le bon grain dans les greniers et la paille sera brûlée dans un feu qui ne s'éteint pas. D'autres paraboles montrent d'une manière très claire qu'il n'y a pas du tout à attendre ce progrès de l'humanité. Celui, par exemple, que je citais tout à l'heure, du bon grain et l'ivraie. Le bon grain et l'ivraie croissent ensemble. Et si au temps de la moisson, s'il est vrai qu'au temps de la moisson, le bon grain arrive à maturité, l'ivraie aussi arrive à maturité. Donc, il y a une maturation des fils du royaume, une maturation de l'œuvre de Dieu dans le temps, mais il y a aussi une maturation du mystère de l'iniquité. Et au temps de la fin, bien, l'iniquité est à son comble. Le mystère de l'iniquité est totalement dévoilé, nous dit l'apôtre Paul. De Thessaloniciens 2, le texte que nous avons souvent étudié, il faut qu'on ait vu d'abord l'apostasie, la manifestation de l'homme du péché, la révélation, le dévoilement, l'apocalypse du mystère de l'iniquité qui était resté caché jusqu'alors. Et Jésus laisse entendre dans la fameuse prophétie de Luc 20, 21, qu'il ne reviendra que lorsque le péché des nations aura atteint son comble, son paroxysme. Cite le texte de Genèse 15, l'iniquité des Amoréens n'est pas encore à son comble, n'est pas encore à son paroxysme. Donc ici, nous sommes loin du tikkun olam, du progrès ininterrompu. Or, justement, cette idée du progrès sous l'influence de l'Évangile a été reprise par l'humanisme laïque, on pourrait même dire l'humanisme athée. C'est devenu le dogme fondamental du XVIIIe siècle. Et les philosophes du XVIIIe siècle, des Lumières, ont repris cette idée d'un progrès incessant de l'humanité. Progrès qui avait non plus pour moteur le christianisme qu'ils rejetaient, mais pour moteur ce qui le remplaçait, c'est-à-dire la science. Sous l'influence de la science, l'humanité va aller de progrès en progrès, va s'élever, non seulement dans ce sens que, grâce à la science et à la technique, la vie va devenir plus facile, mais aussi parce que science et technique vont modifier l'homme, transformer l'homme, le faire passer justement de sa sauvagerie primitive à l'état d'homme civilisé. On reprend ce concept de civilisation qui était celui du XVIIIe et du XIXe siècle par rapport aux sauvages, et l'amener à un progrès incessant. Ça, c'était l'idée qui était derrière le scientisme, par exemple, de gens comme Auguste Comte, au début du XIXe siècle. Vous aviez ça, bien entendu, aussi chez des gens comme Diderot, comme Voltaire, comme les philosophes allemands du XIXe. Vous avez ça chez un Bergson, vous avez ça chez tout le monde, pratiquement. C'est presque un axiome. Et c'est l'idée dans tout ce qui est, on respire ça avec l'air ambiant. Le progrès grâce aux ordinateurs, voilà, ça a transformé notre vie. Bon. Au début de ce siècle, vous avez
un autre philosophe chrétien qui a repris cette idée, d'ailleurs, à partir de Darwin. C'était l'idée de Darwin aussi. Les espèces, l'idée du progrès incessant, depuis le faible commencement qui était la soupe protéinique primordiale, et puis qui évolue de l'amibe en passant par la grenouille, le poisson, l'oiseau, etc., pour arriver au singe et ensuite arriver à l'homme. Alors, pourquoi l'évolution s'arrêterait-elle ? Relisez Bergson, par exemple, l'évolution créatrice. Bien. Il y a un dynamisme de la vie qui fait que ça va toujours vers un mieux, vers un progrès. Bon. Vous avez ça chez Marx. Le marxisme est basé sur cette idée du progrès. Seulement, il y a une petite différence, si vous voulez, c'est que ce n'est pas un progrès linéaire pour Marx. D'ailleurs, ce n'est pas Marx qui avait inventé ça, c'était Hegel. Il avait repris ça justement d'un philosophe qui l'avait précédé, qui s'appelait Hegel. Il y avait bien effectivement une évolution, mais pas une évolution linéaire. Il pouvait y avoir des régressions, etc. Et il y avait conflit, ce que Hegel appelait la dialectique. Alors, il y avait une action, chaque action provoquait une réaction contre. Et par conséquent, une situation conflictuelle. Et à un moment, évidemment, ce conflit se résolvait d'une manière ou d'une autre. Il se résolvait parce qu'un des deux adversaires était à terre. Mais même quand un adversaire était vaincu, il laissait quelque chose à la situation nouvelle. Si vous voulez, il y avait une rupture quand le conflit était résolu qui faisait qu'on était monté d'une marche, en quelque sorte. C'est ce qu'il appelle la synthèse. L'action, c'est la thèse, la réaction, c'est la synthèse, et la résolution de ce conflit, c'est l'antithèse. La thèse, l'antithèse et la synthèse. Et la synthèse, c'est toujours un progrès par rapport à la synthèse précédente. Et l'état nouveau qui est acquis par la synthèse ne va pas rester non plus statique, mais à nouveau, il va y avoir une action qui va provoquer une nouvelle réaction, donc une thèse qui va provoquer à nouveau une antithèse, lequel va se résoudre en une nouvelle synthèse qui sera un nouveau progrès. Et ce faisant, dit Marx, il y a un sens à l'histoire. L'histoire va vers un but, vers un progrès incessant qui aboutira à un monde magnifique, un monde merveilleux, qui aboutira à une sorte de millénium, quoi, un paradis terrestre, paradis retrouvé. Et là, vous voyez, une réinterprétation laïque, voire athée, de l'idée du post-millénarisme. Alors, un certain nombre de chrétiens ont repris aussi cette idée. Et il y avait un abbé célèbre, qui est devenu également philosophe, excommunié ou du moins très suspect de son temps par ses autorités hiérarchiques, Teilhard de Chardin. Teilhard de Chardin, reprenant la thèse marxiste, finalement, c'est pour ça qu'il y a eu pendant toutes ces années-là, pendant tout le XXe siècle, une véritable séduction marxiste sur une partie très importante du christianisme, à cause justement, parce qu'on retrouvait là, avec raison d'ailleurs, la vieille idée chrétienne, entre guillemets, du post-millénarisme. Et Teilhard de Chardin reprenait à son compte le système hegelien de thèse-antithèse-synthèse. Et il expliquait comme cela l'évolution animale. Et maintenant, il dit, nous sommes arrivés à un stade de l'homo sapiens, mais ça n'a pas s'arrêté là. Et de l'homo sapiens, des conflits qui agitent notre planète actuellement, qui sont justement ce mécanisme de thèse-antithèse, va sortir une nouvelle synthèse de laquelle va sortir un homme nouveau. Le surhomme. Ça, l'idée du surhomme, c'est une idée qui est celle de la fin du 19e et du début du 20e. Vous trouvez ça chez Nietzsche aussi. C'est pas... Le surhomme. Le surhomme qui va venir obligatoirement, c'est inévitable, comme disait Marx. Le triomphe du prolétariat est inévitable. On aura beau faire,
Et vous retrouvez la parole de Jésus, qu'il dorme ou qu'il veille. Hein? Le triomphe du prolétariat arrivera. Parce que c'est écrit dans les lois de l'histoire. C'est un déterminisme. Les capitalistes ont pour faire ce qu'ils veulent, ils n'empêcheront pas la marche victorieuse du prolétariat, du socialisme, qui ensuite aboutira au communisme. Le communisme, ce sera le point ultime, n'est-ce pas? Le communisme n'a jamais été instauré. Les communistes eux-mêmes le reconnaissent. C'était le but vers lequel ils tendaient. Hein? Le communisme, ben, ce sera le paradis terrestre. Alors, Théa de Chardin nous dit bien, il y a un surhomme qui va naître. Quand précisément, justement, le point oméga, c'est le Christ. Finalement, le Christ est le prototype du surhomme, pour Théa de Chardin. Et l'évolution de l'humanité, indépendamment du christianisme d'ailleurs, par le jeu justement des lois de l'histoire, tels que Hegel et Marx les ont analysés, aboutira à une humanité qui sera composée de gens qui sont entièrement semblables au Christ. Voilà ce qu'est pour Théa de Chardin le but de l'histoire. Et voyez-vous, ce mythe du progrès, c'est le poison, ça a été le poison du christianisme pendant tous les deux siècles derniers, finalement. Et ça continue à l'être. Et alors même que, précisément, notre siècle sanglant est un démenti total à ce mythe, finalement, les plus lucides ont dit, bon, il y a un progrès scientifique et technique indéniable, et ça c'est Jacques Ellul, qui nous dit... Le seul domaine dans lequel il y a un progrès, c'est le domaine de la technique. Là, c'est vrai. Indéniablement, il y a un progrès. Mais c'est le seul domaine dans lequel il y a un progrès. Il n'y a absolument aucun progrès de l'homme en lui-même. L'homme en lui-même est le même que celui de l'homme des cavernes. Et finalement, il n'y a aucune différence entre le civilisé, entre guillemets, comme on disait au début du siècle, et le sauvage, entre guillemets également sauvage. Bien au contraire, nous dit Jacques Ellul, le progrès technique fait perdre à l'homme un certain nombre de possibilités, de capacités qui étaient les siennes. Et finalement, ce que l'on gagne d'un côté par le progrès technique, on le perd d'un autre. Et il y a toujours donc un espèce d'échange, et finalement, on est obligé de constater que l'un dans l'autre, il n'y a pas de progrès. Pas de progrès moral, il n'y a pas de progrès spirituel, et il n'y a donc aucune évolution à attendre en direction du point oméga et du surhomme. Au contraire, dit Jacques Ellul, viendra un temps où le progrès lui-même entraînera ses propres effets pervers, et il y aura un blocage du système dans son ensemble. Et automatiquement, obligatoirement, une régression formidable, même sur le plan technique. Eh bien, malgré tout, on continue à croire à ce mythe du progrès. Et c'est la raison pour laquelle, lorsque précisément nous parlons de millénium, nous prenons de plein fouet ce qui est une des pensées fondamentales de ce temps. Et somme toute, malgré justement le démenti des deux guerres mondiales, de la bombe atomique, des 120 millions de morts du marxisme, des massacres de l'Ouganda et de tout ce qu'on voudra, de la Shoah et d'Hitler et tout ce qu'on voudra, eh bien, on continue à croire que le progrès va être possible et que le progrès est possible grâce à la science et à la technique. Le vieux mythe continue à vivre parce que les hommes n'ont plus que ça à se mettre sous la dent. Parce que si on abandonne cette foi au progrès, il ne reste plus que le désespoir. Et c'est une des raisons pour lesquelles nous avons aussi du mal à prêcher l'Évangile dans cette et de rendre témoignage dans ce temps. Parce que nous sommes obligés de dire, eh bien, non, c'est pas comme ça.
Alors évidemment, c'est beaucoup plus facile. Et c'est extrêmement tentant de dire, après tout, pourquoi pas ? Dire comme a dit Teilhard de Chardin, dire comme dit un homme comme Courtial, et si, effectivement, il n'y avait pas déjà un règne du Christ, le Christ régnait, et si, malgré les apparences, il n'y avait pas quand même un moment où bien, le Christ allait reprendre les choses en main, où le christianisme allait reparaître. Et si nous n'étions pas à la veille d'un grand réveil mondial qui va faire que la terre entière va se tourner vers Jésus-Christ. D'ailleurs, nous avons maintenant les moyens qu'aucune autre époque n'a eu pour évangéliser. Nous avons la télévision, nous avons les satellites artificiels, nous avons Internet. Il n'y a pas de doute à avoir. C'est le 21e siècle va être le siècle du triomphe de l'Évangile. Et dans bien des milieux évangéliques, c'est ce qu'on croit, notamment aux États-Unis. Nous allons, dans ce siècle qui commence, nous allons convertir la terre entière à Jésus-Christ. Et quand ce sera fait, Jésus pourra revenir. Ce sera la fin. Nous vivons la fin du millénium grâce à la technique et à la science. Bibliquement, ça ne tient pas. C'est très séduisant, mais ça ne tient pas. Au contraire, de nombreux textes, et je citais tout à l'heure, bon, de Thessaloniciens 20, verset 8, Apocalypse 19, verset 20, nous parle justement de cet accroissement du mal, accroissement du péché, déclin de la foi. Relisons aussi les textes de Paul dans les pastorales. Dans le dernier jour, il y aura des temps difficiles, les hommes seront comme ci, comme ça. Judas, les hommes avanceront toujours plus, les hommes impies avanceront toujours plus dans le mal, égarés eux-mêmes et égarant les autres, ainsi de suite. Par conséquent, ici, c'est une séduction, une vue de l'esprit, que cette idée, justement, du post-millénarisme. Et ce, on a beau quand même dire l'Apocalypse est à prendre avec précaution, peut-être, c'est vrai, mais on ne peut pas non plus faire l'impasse sur l'Apocalypse. Surtout quand l'Apocalypse confirme ce que Paul écrit, par exemple, de l'Antichrist. Dans les deuxièmes aux Thessaloniciens, ce que Jean écrit de l'Antichrist dans ses épîtres. Or, l'Antichrist, qu'est-ce que c'est ? Sinon, justement, la manifestation ultime du mystère du péché, du mystère du mal, du mystère de l'iniquité. Qu'est-ce que le règne de l'Antichrist ? Sinon, la conséquence ultime de l'ultime révolte de l'homme contre Dieu et de Satan contre Dieu. Qu'est-ce que l'Antichrist, sinon le chef-d'œuvre de Satan, son arme absolue, la dernière carte qu'il ait à jouer dans l'opposition, la guerre qui l'oppose depuis le commencement au Seigneur assis sur son trône. Alors il faut avoir une bonne dose d'optimisme, et je dirais une bonne dose d'aveuglement, et drôlement triturer les textes pour vouloir croire et nous faire croire que nous allons vers un progrès indéfini et que le 21e siècle va être celui du triomphe de l'Évangile dans l'humanité tout entière. Alors, l'idée du prémillénarisme, de la venue prémillénaire de Christ, c'est quelque chose que nous trouvons chez des pères d'Église, par exemple, on trouve ça chez Papias, Tertullien, qui était d'ailleurs un homme baptisé dans le Saint-Esprit, Hippolyte, pour ne citer qu'un certain nombre de principaux. Et c'est donc sous Constantin qu'on change de vue. Quand on lit l'Apocalypse, il est clair que
ce n'est pas du tout le récit de la conquête du monde par l'Église. Et puis, il y a un autre point aussi, très important. C'est le rôle d'Israël. Le post-millénarisme et l'allimillénarisme niaient complètement le rôle d'Israël. Israël, c'est l'Église. Les privilèges d'Israël sont transférés à l'Église. Israël continue à exister dans un état de dispersion, de diaspora et en même temps d'humiliation pour montrer la vérité du christianisme. Et le seul avenir qu'a Israël, c'est de se joindre à l'Église, de se fondre dans l'Église, de s'assimiler dans l'Église. Certains avaient la miséricorde, je pourrais dire, d'envisager qu'un certain nombre de Juifs, au temps de la fin, puissent se convertir, entre guillemets, à l'Église. Pas tous. Et c'est remarquable de voir jusqu'à aujourd'hui les savantes exégèses qui sont faites sur le texte de Romains 11, où Paul dit que tout Israël sera sauvé. Pour expliquer que tout Israël, ça ne veut pas dire tout Israël. Ça, c'est magnifique. Vous avez des bouquins gros comme ça, que j'ai chez moi, qui sont écrits uniquement pour montrer que tout Israël, ça ne veut pas dire tout Israël. C'est sublime. Bon. Ça montre justement à quel point, justement, il y a un antisémitisme ancré dans le cœur du christianisme. Or, le mérite, justement, de gens comme Darby et autres, c'est d'avoir rendu à Israël sa place. C'était de dire, mais dans le plan de Dieu, Israël a encore un avenir. Israël a encore un rôle à jouer. Et par conséquent, il ne faut pas spiritualiser les textes qui s'appliquent à Israël et les attribuer à l'Église. Il faut les lire tels qu'ils sont. Israël veut dire Israël et pas l'Église. Quand la parole de Dieu nous parle de l'Église, elle dit l'Église, elle ne dit pas Israël. Et quand la parole de Dieu dit Israël, elle ne parle pas de l'Église. Ce sont deux réalités différentes qui ont chacune leur place dans le plan de Dieu. Or, ça c'était une évidence, disais-je, à partir de Darby dans tous les milieux évangéliques. Absolument tous. Depuis un certain nombre de décennies maintenant, et notamment depuis qu'Israël a commencé à avoir mauvaise presse, et puis en plus depuis la chute du mur de Berlin, c'est-à-dire depuis la chute du communisme et du système qui pouvait incarner l'Antichrist, le mauvais, dans les milieux évangéliques, on en remet de plus en plus en question l'idée qu'Israël puisse avoir un avenir. L'idée qu'Israël puisse être l'accomplissement des prophéties et du plan de Dieu. Et on revient donc à la vieille vision justement du post-millénarisme ou de l'amillénarisme. Et chez les partisans modernes de l'amillénarisme ou du post-millénarisme en milieu évangélique, un des gros arguments c'est que le millénium et l'idée d'un royaume terrestre est une doctrine juive. Rendez compte. Quelle horreur! Or, pour nous, précisément, l'aveu que font ces gens-là, que la doctrine du millénium est une doctrine juive, et nous aurons l'occasion de voir qu'elle est fermement établie dans le Talmud, par exemple, eh bien, est au contraire un argument en faveur de l'authenticité de la vision millénaire, pré-millénariste. Parce que, d'abord, c'était celle de l'Église primitive jusqu'au IIIe siècle, toutes tendances confondues. Et cette Église chrétienne était issue d'Israël, et par conséquent, il était tout à fait évident qu'on se nourrisse de ce qui était justement la sève d'Israël, puisque Jésus était juif, puisque Paul était juif, puisque les apôtres étaient juifs. C'était normal.
On était au bénéfice des promesses qui avaient été faites à Israël. Ça ne posait aucun problème. Mais quand l'Église est devenue antisémite, c'est-à-dire justement essentiellement avec Constantin, c'est quand même là aussi quel grand tournant, eh bien, continuer à être nourri de doctrines qui venaient

Alors, ça, c'est le débat actuellement. On est au cœur ici du débat. Or, pour nous, et je terminerai là-dessus, le millénium, le règne terrestre de Jésus, est une des doctrines bibliques les plus établies qui soient. Encore une fois, elle traverse toute la révélation biblique, Ancien, Nouveau Testament. Elle n'est pas seulement contenue dans le chapitre 19 du livre de l'Apocalypse, mais le livre de l'Apocalypse ne fait que résumer, récapituler l'ensemble justement de cet enseignement que nous trouvons dans la totalité de la parole de Dieu. Et le fait que l'exégèse qui est la nôtre de l'Ancien Testament et du Nouveau Testament nous conduise aux mêmes conclusions que l'exégèse des rabbins, telle qu'on la trouve contenue dans le Talmud, montre que nous sommes sur la bonne piste et que nous sommes sur la bonne voie. Voilà ce que je voulais dire ce soir à ce sujet-là.

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1: Bonjour à tous, je suis Raphaël Mambou, que Jésus vous bénisse, qui que vous soyez, où que vous soyez. Le nom de cette émission est Venez à Jésus. C'est une grâce, c'est un honneur, c'est un privilège de pouvoir vous retrouver encore une fois autour de la parole de Dieu pour partager quelques versets bibliques sur le thème Jésus dans le temple. Avant d'aller plus loin, je voudrais vous inviter à baisser la tête dans la prière pour dédier le reste des 30 minutes entre les mains du Seigneur. Prions. Père éternel, au nom de ton Fils Jésus-Christ, nous voici devant toi pour entendre ta parole, pour entendre ton message, pour entendre ton appel. Bénis ce message, Seigneur. Bénis ces hommes, bénis ces femmes qui nous écoutent de par le monde, sur des radios FM, sur des radios sur Internet, sur des supports informatiques, sur le site Internet. Qui sait, Seigneur? Bénis ces hommes, bénis ces femmes. Permets que ce message atteigne son but, car tu attires des hommes à toi au travers de la prédication. Merci, Père. Au nom de ton Fils Jésus-Christ, nous avons ainsi prié. Amen. Jésus dans le temple. Matthieu 21, à partir du verset 10 jusqu'au verset 17. Matthieu 21, 10 à 17. Lorsqu'il entra dans Jérusalem, toute la ville fut émue et l'on disait, « Qui est celui-ci ? » La foule répondait, « C'est Jésus, le prophète de Nazareth, le Dieu. » Il chassa tous ceux qui vendaient et qui achetaient dans le temple. Il renversa les tables des échangeurs et les sièges des vendeurs de pigeons. Et il leur dit, « Il est écrit, ma maison sera appelée une maison de prière, mais vous vous en faites une caverne de voleurs. » Des boiteux et des aveugles et des boiteux s'approchèrent de lui dans le temple et il les guérit. Mais les principaux sacrificateurs et les scribes furent indignés à la vue des choses merveilleuses qu'il avait faites et des enfants qui criaient dans le temple, « Hosanna au fils de David !» Ils lui dirent, « Entends-tu ce qu'ils disent ?»« Oui, leur répondit Jésus. » N'avez-vous jamais lu ces paroles? Tu as tiré des louanges de la bouche des enfants et de ceux qui sont à la mamelle. Et les ayant laissés, il sortit de la ville pour passer la nuit, pour aller à Béthanie où il passa la nuit. Jésus dans le temple de Dieu. Nous avons dit qu'il est biblique de recevoir Jésus comme sauveur et Seigneur personnel. La Bible nous dit, puisque vous avez reçu Jésus, marchez en lui. Apocalypse 3, verset 20, dit que Jésus se tient à la porte et frappe, et si quelqu'un entend sa voix, ouvre la porte, il entrera et il aura communion avec lui. C'est biblique de recevoir dans sa vie Jésus comme sauveur et comme Seigneur personnel. Mais malheureusement, s'il est biblique de recevoir Jésus, ça veut dire que Jésus est à l'extérieur de la vie de beaucoup d'hommes et de beaucoup de femmes. Lorsque Adam et Ève ont péché dans le jardin d'Éden, il y a eu un mur de séparation entre Dieu et l'homme, entre Dieu et l'homme et la femme. Mon frère, ma sœur, ce message est pour vous aider à votre vie. Ne dites pas « Depuis toujours, personne ne s'est jamais intéressé à moi ». Si, il y a toujours eu quelqu'un qui s'est intéressé à vous, c'est le Dieu de la Bible. Et s'il a permis que vous écoutiez ce message aujourd'hui, c'est parce qu'il s'intéresse à vous, c'est parce qu'il vous aime. La Bible ne dit-elle pas, Dieu a tant aimé le monde qu'il a donné son Fils unique. Il a donné qui? Jésus. Pour que vous soyez sauvés, pour que vous soyez restaurés. Lorsque l'homme a perdu sa relation avec Dieu dans le jardin d'Éden, tout a commencé à se détériorer. Je vais même dire, Dieu s'est retrouvé à l'extérieur de la vie de l'homme. Dieu a été mis à la porte par la désobéissance de l'homme dans la vie de l'homme. Et Dieu maintenant, on va dire un peu comme dans la parabole du Samaritain, Dieu parcourt les rues, les villes, les pays, les continents, à la recherche d'hommes et de femmes qui ont besoin de son aide. Si vous avez besoin de l'aide de Dieu, aujourd'hui est l'opportunité que Dieu vous donne de le recevoir comme sauveur et Seigneur personnel. Combien d'hommes et de femmes se cachent derrière la religion, se cachent derrière la drogue, se cachent derrière le mensonge, se cachent derrière les fausses distractions pour dire « je n'ai pas besoin de Dieu ». Vous avez besoin de Dieu. Si Jésus frappe à votre porte, c'est parce qu'il sait que vous, sans lui, vous ne pouvez pas réussir votre vie. Ah, vous allez me dire, mais je n'ai pas besoin de Jésus, j'ai des voitures, j'ai des maisons. Et puis même si je n'ai pas ça, comment font les autres? C'est vrai que physiquement, avec nos yeux physiques, ils semblent réussir leur vie. Mais regardez, regardez leur vie privée. D'hommes et de femmes ayant des grandes richesses de ce monde se suicident. Mon frère, ma sœur, Jésus se tient à la porte de votre cœur et il frappe. C'est lui seul qui peut vous donner la vie de Dieu. Lorsque Jésus entre dans le temple de Jérusalem, ce qui veut dire, premièrement, il est à l'extérieur. Lorsqu'il entre, qu'est-ce qu'il voit à l'intérieur? Il voit des choses qui le choquent. Il dit, « Ma maison sera appelée une maison de prière, mais vous, vous en faites une caverne de voleurs. Ma maison n'est plus une maison où l'on prie, où l'on adore Dieu, où l'on sert Dieu. Mais c'est maintenant un refuge de pécheurs, de brigands, d'impudiques, d'impudicité, de vol, de sexe illicite. La Bible nous dit que nous sommes le temple du Saint-Esprit. Une autre version dit que nous sommes un temple du Saint-Esprit. Individuellement parlant, vous qui êtes en train de m'écouter aujourd'hui, que ce soit à Bunia, que ce soit à Kinshasa, que ce soit au Katanga, que ce soit en France, en Belgique, en Amérique latine, que ce soit en Asie du Nord, du Sud ou je ne sais quoi, si vous écoutez ce message, sachez que vous êtes un temple de Dieu dans lequel doit y habiter le Saint-Esprit. Mais Jésus, lorsqu'il entre dans le temple de Jérusalem, au lieu de trouver le Saint-Esprit, il trouve des voleurs, il trouve des escrocs, il trouve de l'escroquerie, il trouve des pratiques horribles. Mon frère, ma sœur, vous êtes le temple du Saint-Esprit. Le Saint-Esprit doit y habiter avec vous. Lorsque nous avons lu Ézéchiel 8, j'aimerais que nous revenions un tout petit peu. Ézéchiel 8, nous n'allons pas tout lire, mais juste quelques versets. Dieu montre à Ézéchiel les choses horribles qui se passent dans le temple de Dieu. Écoutez, par exemple, prenons Ézéchiel 10. Ézéchiel 8, verset 10. J'entrais et je regardais, et voici, il y avait toutes sortes de figures, maisons d'Israël, peintes sur la muraille tout autour. Voilà ce que Dieu voit dans la maison de Dieu, dans le temple. Quand Jésus entre, il ne voit pas une différence entre ce verset et ce qu'il déclare que nous avons lu dans Matthieu 21. Une maison de voleurs, une caverne de voleurs, où les démons sont venus se cacher. Combien d'hommes et de femmes que nous croisons dans nos vies de tous les jours sont une caverne, sont un lieu d'habitation où des démons ont pris place. Certains, nous les voyons se manifester dans leur vie. C'est-à-dire peut-être que certains vivent dans un péché, donc ils vivent un péché ou dans le péché, et puis ils vont de, si je puis dire, de succès en succès dans cette vie de péché. Et quand on regarde avec les yeux spirituels, on comprend que dans cette personne, il habite un esprit d'adultère, un esprit d'impudicité, un esprit de vol. Comment vous pouvez expliquer, vous allez peut-être me dire, oui, c'est un traumatisme. Comment vous pouvez m'expliquer un homme ou une femme qui possède de l'argent, qui travaille, qui peut s'acheter certains objets, mais il prend plaisir, par exemple, à voler des stylos. Il travaille. Il peut s'acheter toutes sortes de stylos, mais il a du plaisir que lorsqu'il vole le stylo. Comment vous expliquez un homme ou une femme qui est amoureux de son mari, de son épouse, mais qui ne peut pas s'empêcher d'avoir des relations sexuelles en dehors du mariage, si ce n'est que un esprit de péché pousse cette personne-là à faire ces choses. Je me rappelle, quand j'ai commencé à marcher avec le Seigneur, j'avais entendu ces témoignages parmi les encadreurs que je connaissais de cette époque-là, qui m'aidaient à grandir dans la foi. Un des encadreurs avait raconté l'histoire d'une jeune fille qui est venue la voir, qui lui a dit, je ne comprends pas, il faut prier pour moi, il faut qu'on me trouve une solution, parce que je ne peux pas comprendre que dès qu'il est 21h, ou 9h du soir, j'ai envie d'avoir des relations sexuelles avec un homme. Je sors, et le premier homme que je rencontre, je dois le draguer. Je dois lui proposer de coucher avec. Peu importe son âge, le premier homme. Et c'est chaque jour comme ça. Écoutez mon frère, écoutez ma sœur. Ça, c'est un esprit démoniaque, un esprit des ténèbres qui pousse ces personnes à faire ces choses-là. Ézéchiel, Dieu montre à Ézéchiel que dans le temple de Dieu, on a mis à l'intérieur des démons. On a mis à l'intérieur des idolâtries. On a mis à l'intérieur le péché. Dans Ézéchiel 8, verset 14, Dieu dit, la Bible dit, « Il me conduisit à l'entrée de la porte de la maison de l'Éternel du côté du septentrion. Et voici, il y avait des femmes assises qui pleuraient Tammuz. » Tammuz, une divinité païenne qui était censée donner des faveurs dans le domaine de l'élevage et de l'agriculture. Permettez-moi de vous rappeler que Israël, à cette époque-là, était un pays qui vivait de l'élevage et de l'agriculture. Donc c'était des femmes qui suppliaient une idolâtrie, un faux dieu, pour qu'elles possèdent les faveurs de ce dieu. Alors que le seul dieu qui devait être servi, c'était le seul dieu qui devait être adoré, qui devait être loué, qui devait être supplié, était le dieu d'Abraham, d'Isaac et de Jacob. Et ça, Ézéchiel voit ça au travers des visions dans la maison de Dieu, dans le cœur. On va dire que c'était même prophétique. Dans le cœur de l'homme, mon frère, ma sœur, la Bible nous dit « gardez votre cœur plus que toute autre chose ». Le cœur, je suis tenté de dire que c'est la porte du temple que vous êtes. Nous ne sommes pas appelés à tout recevoir dans notre vie. Tout n'est pas utile. Paul dit, je peux tout faire, mais tout ne me sert à rien. Je dois prendre ce qui m'est utile. Je dois vivre selon la parole de Dieu. Mon frère, ma sœur, réfléchissez sur votre vie. Oui, vous pouvez aller à l'église. L'église ne sauve personne. Vous pouvez prendre les eaux du baptême. Les eaux du baptême ne sauvent personne. Nous avons fait une petite étude sur le baptême d'eau. Vous pouvez commander ou aller sur notre site internet et télécharger toutes ces émissions. Le baptême d'eau ne sauve personne. La prédication ne sauve pas le prédicateur. Au contraire, ça nous rend encore plus responsables parce que nous savions, nous avons annoncé ça aux autres, mais nous ne nous sommes pas comportés conformément à ces choses. Mon frère, ma sœur, on peut être fils de pasteur, époux de pasteur, femme de pasteur. On peut même avoir engendré des pasteurs, mis au monde des pasteurs, des grands pasteurs. Cela ne nous sauve pas. Qu'est-ce qu'il y a dans notre cœur? Qu'est-ce qu'il y a dans notre cœur? Dieu montre à Ézéchiel qu'il y a des choses horribles dans le cœur de beaucoup d'hommes et de beaucoup de femmes. Mon frère, ma sœur, attention. Mettons ces choses dehors. J'aime ce que Paul dit dans Philippiens 4. Allons un peu dans Philippiens 4, verset 8. Philippiens 4, verset 8. Paul dit quelque chose de très très intéressant que j'ai beaucoup apprécié. Philippiens 4, verset 8. Vous y êtes? Paul dit ceci. Au reste, frères, que tout ce qui est vrai, que tout ce qui est honorable, tout ce qui est juste, tout ce qui est pur, tout ce qui est aimable, tout ce qui mérite l'approbation, ce qui est vertueux, et digne de louange, soit l'objet de vos pensées. Dans le cœur de l'homme, dans l'âme de l'homme, se trouve, les pensées trouvent place dans l'âme de l'homme. Certaines versions vont m'en parler. Qu'est-ce qu'il y a dans votre cœur lorsque vous allez travailler, lorsque vous allez dans des études, lorsque vous fréquentez des hommes ou des femmes? Qu'est-ce qu'il y a dans votre cœur? Paul nous recommande que tout doit être pur, aimable, juste. Que ces choses qui sont dans notre cœur doivent avoir l'approbation. Combien dans le cœur des hommes on peut retrouver le meurtre? On peut retrouver l'adultère. On peut retrouver la fornication. On peut retrouver l'impudicité. Du reste, Jésus le disait à ses disciples. Il disait, ce n'est pas ce que vous mangez qui vous rend impur. C'est ce qui sort de votre cœur qui vous rend impur. Car du cœur de l'homme viennent l'impudicité, le mensonge, le vol, le meurtre, la convoitise, l'idolâtrie, le mensonge. Bref, c'est dans le cœur de l'homme que sortent ces choses qui souillent l'homme. Alors mon frère, ma sœur, laissez Jésus entrer dans votre vie et purifiez votre cœur. Lorsque Jésus est entré dans le temple de Jérusalem, il a mis de l'ordre. Il a chassé, il a renversé les porcs, il a chassé toutes ces choses. Il a chassé ces reptiles abominables qu'il a retrouvés dans le temple de Jérusalem. Mais malheureusement, les responsables du temple n'ont pas apprécié. Comme pour dire, si Jésus entre dans votre vie, Jésus ne pourra pas faire des choses que vous l'interdisez de faire. Si vous dites, Seigneur, n'entre pas dans la cuisine de ma vie, il ne va pas entrer dans la cuisine de votre vie. Si vous dites à Jésus, Seigneur, Jésus, n'entre pas dans ma vie sexuelle, laisse-moi mener ma vie sexuelle comme je veux, Jésus ne va pas vous forcer. Mais comprenez bien que si Jésus n'est pas maître dans votre vie sexuelle, alors quelqu'un d'autre est maître. Parce que vous le vouliez ou pas, le temple de Dieu doit être habité par minimum 2 personnes. Vous et minimum 1 esprit. Soit c'est l'esprit de Dieu, le Saint-Esprit, soit c'est un esprit des ténèbres. C'est soit un esprit des ténèbres. Et ne nous trompons pas, un esprit des ténèbres va forcément ouvrir la porte à un autre esprit des ténèbres. Jamais Satan ne va pousser quelqu'un à la sanctification. Jamais Satan ne va encourager quelqu'un à s'améliorer, mieux connaître Dieu. Non, il ne va peut-être pas vous empêcher d'aller à l'église. Parce qu'aujourd'hui, dans beaucoup de pays, il y a la liberté de culte. Il ne va pas vous empêcher. Il va peut-être essayer, mais s'il voit que vous résistez et que vous voulez aller, il va vous laisser partir. Il va vous dire, allez à l'église, prêchez l'évangile, écoutez le message de Dieu. Mais il va vous dire, non, ces choses-là ne sont pas vraies pour votre cas. Il va introduire d'autres esprits démoniaques dans votre vie. Attention, mon frère. Attention, ma sœur. On ne se moque pas de Dieu. Ce qu'un homme sème, il le moissonne. Paul recommande aux chrétiens de Philippe, des Philippiens, que tout ce qui est juste, que tout ce qui est honorable, que tout ce qui est pur et aimable et qui mérite l'acclamation des hommes, et de Dieu, que ce qui est vertueux et digne de louange soit l'objet de vos pensées. Attention à ce que vous pensez, mon frère. Attention à ce que vous pensez, ma sœur, parce que ce sont des portes que vous ouvrez au monde des ténèbres. Attention, combien de chrétiens aujourd'hui, lorsque Jésus examine leur vie, Jésus peut dire, comme il montre à Ézéchiel, son prophète, « Regarde ce qu'il y a dans ma maison. Regarde, c'est ma maison, mais regarde ce qu'il y a à l'intérieur. Il y a le péché. Il y a l'impudicité. » L'impudicité n'est pas différente du péché. Mais je suis en train de détailler. Il y a l'impudicité. Il y a l'homosexualité. Il y a la haine. Il y a le meurtre. Il y a la convoitise. Il y a l'orgueil. Il y a l'idolâtrie. Il y a la cupidité, il y a le sexe illicite. Attention mon frère, attention ma sœur, que notre cœur ne soit pas dirigé par le diable, mais que notre cœur soit rempli de la présence de Dieu et des pensées et des choses qui sont dignes des actes de l'acclamation de Dieu. Attention! Dans la Bible, il nous est parlé d'une purification du temple. Lisons un peu dans Chroniques. Chronique 2, le livre de Chronique, Chronique 2, je m'excuse, chapitre 29, de 1 à 7. C'est au temps de Ézéchias, roi de Juda. Écoutez ce qu'il est dit. 2, Chronique 29. Ézéchias devient roi à l'âge de 25 ans. Devint roi à l'âge de 25 ans. Il régna 29 ans à Jérusalem. Sa mère s'appelait Abija, fils de Zacharie. Il fit ce qui est droit aux yeux de l'Éternel entièrement comme avait fait David son père. La première année de son règne, au premier mois, il ouvrit les portes de la maison de l'Éternel et il les répara. Il fit venir les sacrificateurs et les lévites qu'il assembla dans la place orientale. Et il leur dit, écoutez-moi, Lévites, Maintenant, sanctifiez-vous, sanctifiez la maison de l'Éternel, Dieu de vos pères, et mettez ce qui est impur hors du sanctuaire. Car nos pères ont péché. Ils ont fait ce qui est mal aux yeux de l'Éternel, notre Dieu. Ils l'ont abandonné. Ils ont détourné leur regard du tabernacle de l'Éternel et ils lui ont tourné le dos. Ils ont même fermé les portes du portique et éteint les lampes. Ils n'ont offert au Dieu d'Israël ni parfum, ni holocauste dans le sanctuaire. Écoutez, le monsieur, à l'âge de 25 ans, devient roi. Mais est-ce qu'il constate que le temple de Dieu est abandonné à l'âge de 25 ans lorsqu'il devient roi? Non, il a grandi à Jérusalem. Il voit Jérusalem. Il connaît le temple. Et il voit que dans la maison de Dieu, il y a des choses qui se passent qui ne sont pas normales. Jésus aussi le voyait. Simplement que quand il est arrivé à cette époque-là, il les a tous mis dehors. Attention mon frère, attention ma sœur. Nous sommes individuellement un temple de Dieu. Nous sommes responsables du culte qui se fond dans nos vies. Attention à qui nous sommes en train de dédier des cultes. N'oubliez pas qu'un temple est un lieu dans lequel on pratique un culte. C'est pour ça que je disais, le temple doit être habité minimum par deux personnes, vous et un esprit. L'esprit qui habite en vous va vous pousser à pratiquer un culte par rapport à son influence. Donc si c'est un esprit d'impudicité, votre vie, on va retrouver l'impudicité. Comment est-ce qu'on peut caractériser? Vous savez, on peut rencontrer des gens dans la vie, une fois qu'on les côtoie, on commence à les fréquenter, on peut dire quel est l'esprit qui anime cette personne. On peut dire sa caractéristique, là, c'est un impudique. C'est un esprit d'impudicité qui est en lui. On peut trouver une personne qui dit c'est un esprit de ivrognerie. Et tout de suite, on comprend que cet homme est dans l'ivrognerie. Un esprit de colère, un esprit de vengeance, un esprit de haine, un esprit de convoitise. Ézéchias, devenant roi, va mettre de l'ordre dans le temple de Jérusalem. Vous êtes un roi. La Bible ne dit-elle pas que Jésus est le roi des rois, le seigneur des seigneurs? Qui sont ces rois sur lesquels Jésus est roi? C'est vous, c'est moi. Nous sommes rois. Nous ne sommes pas n'importe qui. La Bible dit que Jésus a fait de nous un royaume et des sacrificateurs pour Dieu. Des sacrificateurs et un royaume pour Dieu. Vous êtes des rois. Et soyons le type de roi qui, comme Ézéchias, met de l'ordre. Il appelle les responsables du temple. Il appelle les responsables du temple. Ézéchias leur dit, maintenant sanctifiez-vous et sanctifiez la maison de l'Éternel. Ça veut dire qu'il a fait l'inventaire de la maison de l'Éternel et s'est dit non, ce n'est pas ce que Dieu veut pour cette maison. La Bible nous dit exactement ce que Dieu veut que nous pratiquions et que nous faisions pour lui. La Bible condamne l'impudicité. La Bible condamne l'homosexualité. La Bible condamne le vol. La Bible condamne l'impudicité. La Bible condamne le mensonge, le meurtre, des pratiques voué à d'autres dieux, la Bible le condamne. Tu n'auras qu'un seul Dieu, que tu aimeras de tout ton cœur, de toute ton âme, de toute ta force et de toute ta pensée. La Bible condamne l'infidélité à sa femme, l'infidélité face à ses responsabilités. La Bible condamne ces choses. Ézéchias dit, non, je veux mettre de l'ordre dans le temple de Dieu. Je suis le roi et je décide que dans mon temple, je vais mettre de l'ordre. Il appelle les responsables. Vous allez peut-être me dire, mais qui sont les responsables de ma vie? C'est vous-même. C'est vous-même. Je suis même tenté de dire, peut-être même vos amis, leur dire, non, c'est fini. La vie d'alcoolisme, la vie d'homosexualité, c'est pour cela qu'il faut préférer entre Dieu et le monde. Et ce n'est pas facile hein, de se séparer des choses du monde. Il y aura des larmes, il y aura des pleurs. Dire à des amis, c'est terminé, écoutez, moi je vais me consacrer à Jésus-Christ. On va t'être insulté, la Bible le dit, on va t'être humilié. Mais qu'est-ce que vous choisissez? Qu'est-ce que vous préférez? Suivre le monde ou bien suivre Jésus? Et s'il a été rejeté, pourquoi est-ce que nous ne serions pas? Si cela devait arriver, tant mieux. Bien sûr, dans un lieu de travail, dans un lieu professionnel, on reste professionnel. Mais vous ne pouvez pas m'obliger à participer à des choses qui ne sont pas conformes à la parole de Dieu. Je me rappelle, dans une des sociétés que j'avais travaillé, on me demandait de paramétrer des téléphones pour que certains clients aient accès à des sites pornographiques. J'ai dit, je suis désolé. Cela va à l'encontre de mes convictions religieuses. On ne m'a pas obligé à faire cela. Mon frère, ma sœur, soyons comme Ézéchias. Mettons de l'ordre dans le temple de l'Éternel. Mettons de l'ordre dans le temple de Dieu. Ézéchias dit, écoutez, fils de Lévite, écoutez, Lévite, maintenant sanctifiez-vous, sanctifiez la maison de l'Éternel, le Dieu de vos pères, et mettez ce qui est impur hors du sanctuaire. Car nos pères ont péché, ils ont fait ce qui est mal aux yeux de l'Éternel, notre Dieu, ils l'ont abandonné. Ils ont détourné leur regard du tabernacle de l'Éternel, et ils lui ont tourné le dos. Ils ont même fermé les portiques, ils ont même fermé les portes du portique, et ils ont éteint les lumières. Ils ont éteint l'action du Saint-Esprit dans leur vie. Le péché éteint l'action du Saint-Esprit dans nos vies. Mon frère, ma sœur, au moment où vous êtes en train d'écouter ce message, Dieu vous dit, laissez Jésus-Christ mettre de l'ordre dans votre vie. Recevez-le et qu'il mette de l'ordre dans votre vie. Séparez-vous du péché, si c'est cela votre cas. Baissez la tête dans la prière et je vais prier pour vous. Père éternel, je viens te présenter cet homme, cette femme qui a écouté ce message et qui est touché par ce message, en fait qui est touché par toi. Bénis-le Seigneur. Parle à son cœur encore une fois. Donne-lui la force de mettre dehors tout ce qui n'est pas conforme à ta parole. Dehors de sa vie tout ce qui n'est pas conforme à ta parole. Le péché. Purifie sa vie avec le sang de Jésus-Christ. Lave-le avec le sang de Jésus-Christ. Donne-lui la force de suivre Jésus-Christ tous les jours de sa vie et dans tous les domaines. Au nom de ton Fils Jésus-Christ, nous avons ainsi prié. Amen. Si vous avez fait cette prière, croyez que par la foi, Dieu vous a entendu. Je suis Raphaël Mambou et le nom de cette émission est Venez à Jésus. Nous nous retrouvons la fois prochaine, toujours sur le même thème. Jésus dans le temple. Que Jésus continue de vous bénir, que Jésus continue de vous garder. À la fois prochaine. Amen.
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2: Bonjour à tous, je suis Raphaël Mambou, que Jésus vous bénisse, qui que vous soyez, où que vous soyez. Le nom de cette émission est Venez à Jésus. C'est une grâce, c'est un honneur, c'est un privilège de pouvoir vous retrouver encore une fois autour de la parole de Dieu pour partager quelques versets bibliques sur le thème « Le disciple et la souffrance ». Toujours avec notre invitée, Marie Perpétue Moukoulou. Bonjour sœur.
3: Bonjour Raphaël.
2: Merci pour ta disponibilité, merci pour ce riche enseignement, que le Seigneur te bénisse, te rende au centuple.
3: Oh, merci beaucoup.
2: Avant d'aller plus loin, je voudrais vous inviter à baisser la tête dans la prière pour dédier le reste des 30 minutes entre les mains du Seigneur. Prions. Père éternel, au nom de ton Fils Jésus-Christ, nous voici devant toi encore une fois pour entendre ta parole, pour entendre ton message, pour entendre ton cri venant du ciel. Père, dispose nos cœurs. Bénis ces hommes et ces femmes qui nous écoutent de par le monde sur la radio FM, sur des radios, sur Internet, sur des supports informatiques. Seigneur, bénis chacun d'entre eux et permets que ce message leur fasse du bien. Que ce message relève quelqu'un qui souffre. Que ce message encourage quelqu'un qui est en train de souffrir. Car sans toi, nous ne pouvons rien faire. Au nom de ton Fils Jésus-Christ, nous avons ainsi prié. Amen.
3: Amen.
2: Sœur Perpétue, merci d'avoir répondu encore à cette invitation. Nous sommes toujours en train de parler sur le livre que tu as écrit avec le révérend pasteur Sita Luemba, « La formation des disciples ». C'est juste un chapitre que nous avons pris, « Le disciple et la souffrance ». Nous avons défini la souffrance comme ceci. Nous avons défini la souffrance, c'est ce que ressent une personne soumise à la douleur ou à l'affliction. Elle peut être d'ordre physique, moral, émotionnel ou spirituel. Nous avons dit dans l'émission précédente que la Bible répertorie plusieurs sortes de souffrances et met en valeur leurs conséquences possibles, bénéfiques et constructives. Nous avons dit que la souffrance a pour but aussi de former. Tu as dit, particulièrement dans le livre, les souffrances qui ont un but formateur. Le deuxième point, nous avons dit que les souffrances nous permettent de nous éprouver, de nous tester. Tu as intitulé comme ceci, les souffrances destinées à nous éprouver et à nous tester. Marie Perpétue, qu'est-ce que tu peux nous dire aujourd'hui qu'est-ce que le Seigneur t'a mis à cœur sur ce thème que tu peux encore partager avec nous aujourd'hui?
3: Dans nos émissions précédentes, si je me souviens bien, nous avons parlé de cas de souffrance qui avaient un but formateur, mais aussi des cas de souffrance qui étaient destinés à nous éprouver.
2: D'accord.
3: Nous avons parlé de cas de souffrance de Joseph, de David, de Daniel, qui étaient formés à travers de souffrances, envie d'exercer de plus grandes responsabilités. Nous avons aussi parlé des enfants d'Israël,
2: responsabilité.
3: Nous avons aussi parlé des enfants d'Israël auprès de qui les

0: souci, mais Dieu sauve le malheureux dans sa misère et c'est par la souffrance qu'il l'avertit. Dieu sauve le malheureux dans sa misère et c'est par la souffrance qu'il l'avertit. C'est par la souffrance que Dieu avertit le malheureux qu'il est dans la misère. Et quand le malheureux se rend compte de sa misère et crie au Seigneur, Dieu lui en délivre.
1: En fait, ce que tu dis, c'est que la misère ou la souffrance de la misère, c'est comme une alerte pour nous dire qu'en fait, Yann, ça ne va pas.
0: C'est un feu rouge, très bien.
1: Tu sais qu'est-ce que ça me fait penser? Notre pays devrait comprendre ce signal d'alerte. En fait, c'est pour dire que certaines choses qui sont en train de se faire dans notre pays ne sont pas normales. Et c'est quelque chose qui me pousse à dire que nous devons revenir au Seigneur pour nous dire, Yann, ça ne va pas. Nous avons tout, le potentiel, l'intelligence, les matériaux. Nous avons tout, mais nous n'arrivons pas à aller de l'avant. C'est un signal d'alerte. Et on peut le prendre même individuellement sur une personne. Vous êtes intelligent, vous avez fini vos études, mais vous êtes dans la misère. Alors il faut commencer, non pas, j'allais dire, à commencer à chercher les démons et les sorciers de famille, mais plutôt commencer à se poser des questions. Est-ce que je suis en train de faire ce que Dieu voudrait que je fasse maintenant?
0: Exactement. Je donne le cas d'un étudiant reconnu intelligent depuis sa prime enfance. Tout le monde sait qu'il est intelligent. Alors, il est tellement sûr de sa capacité intellectuelle que quelquefois,
1: il est négligent,
0: il n'étudie pas. Alors, à la fin de l'année, il se rend compte que déjà la première session, il a très mal travaillé, il a de mauvais points, il en souffre. Et ça l'avertit du danger. Si tu ne fais pas attention à la deuxième session, tu vas reprendre la classe.
1: D'accord.
0: Alors
1: d'accord.
0: Là, il devient éveillé.
1: Tout à fait.
0: Et il remet les choses en place et puis
1: Ceci me fait penser à ceux qui ont l'habitude, par exemple, il est marié, mais il vit dans l'adultère.
0: Voilà.
1: On l'attrape une première fois dans l'adultère, tu vois le problème que ça crée. La femme n'est pas contente, peut-être même il y a des conseils de famille. Mm-hmm. En fait, c'est une alerte que ce que tu as fait là n'est pas correct. Mais malheureusement, on peut retrouver des gens qui ne saisissent pas cette opportunité pour dire non, ce que je suis en train de faire n'est pas bien, mais qui continue à vivre dans ce genre de vie. Et puis, ça va créer une multiplicité de problèmes qui vont devenir difficiles à gérer.
0: Oui. Bon, tu vois aussi, la nature elle-même nous fait voir que le Seigneur nous avertit par la souffrance. Nous voyons par exemple, quand il y a la saleté dans un quartier ou dans une maison, on voit des moustiques qui nous piquent. Ça nous crée le paludisme. Nous en souffrons.
1: D'accord.
0: C'est une façon de nous avertir qu'il y a un « ça ne va pas ». Nous mettons de l'ordre, nous mettons la propriété et puis le moustique disparaît. S'il y a des cafards, il y a des souris dans une maison, ce sont des alertes. Déjà, dans la nature, le Seigneur a préparé des signes de feu rouge, de souffrance pour nous avertir d'un danger beaucoup plus grand. Si tu ne fais pas attention, déjà, avec ces petits signes, en tout cas, le sort de ta négligence sera très grand et vraiment pas bon.
1: Proverbe 6, verset 23. Proverbe 6, verset 23. Mm-hmm. Le précepte est une lampe et l'enseignement une lumière. Mm-hmm. Et les avertissements de la correction sont le chemin de la vie. En fait, on doit comprendre qu'en tant qu'enfant de Dieu, en tant que disciple de Christ, parce que nous devons faire la différence entre le disciple de Christ, le disciple de la religion et le disciple de toute autre chose qui n'a rien à voir avec Christ. Le disciple de Christ doit comprendre que le chemin de la vie passe par l'obéissance à la parole de Dieu.
0: Exactement.
1: On ne fait pas ce qu'on veut, quand on veut, comme on le veut, avec qui on le veut. On ne fait pas ce qu'on veut. On marche selon les principes. Et il peut nous arriver qu'on brûle un feu rouge. Alors, une souffrance peut arriver pour nous faire comprendre que ce chemin-là n'est pas bon. Et tu sais aussi, Perpétue, si on est assez sage en tant qu'enfant de Dieu, l'expérience de la vie des autres peuvent nous enseigner.
0: Oui.
1: On sait que, bon, vous vivez une vie de débauche, une vie de vol,

0: Bon, c'est vrai que peut-être dans ma ville, dans mon quartier, on n'arrête personne. Mais dans les autres pays, vous voyez comment on arrête les gens. Ça vous enseigne que, attention, si peut-être on ne m'arrête pas aujourd'hui, on va peut-être m'arrêter plus
1: Un
0: tard.
1: jour.
0: Et même si les hommes ne m'arrêtaient pas, il y a une vie après la mort. Il y a un jugement devant Dieu. Celui-là, on ne peut pas le tromper, on ne peut pas le
1: Non, non,
0: corrompre,
1: il
0: on ne peut
1: voit
0: pas
1: même dans le
0: l'acheter.
1: secret.
0: Il voit même dans le secret. Donc, comme le dit le livre des Proverbes, le précepte est une lampe. Le précepte est une forme d'enseignement. Et l'enseignement est une lampe, est une lumière. Et les avertissements de la correction sont le
1: Le
0: chemin
1: chemin
0: de
1: de
0: la
1: la
0: vie.
1: vie. Le précepte, la parole de Dieu est un précepte. Elle est une lampe. La Bible l'appelle une lampe. La parole de Dieu est une lampe. Mais on peut avoir une lampe qu'on n'a pas allumée. Cette lampe non allumée ne va pas émettre la
0: Donc, on
1: lumière.
0: se promène dans les ténèbres
1: Voilà.
0: avec une lampe, mais en fait, elle ne fonctionne pas, elle n'est pas
1: Alors, c'est
0: allumée.
1: pourquoi la Bible insiste sur le fait que nous devons enseigner la parole de Dieu. Nous devons faire en sorte que cette lampe du Seigneur puisse émettre la lumière. Alors, on peut avoir une lampe qui illumine, mais si on ne connaît pas le bon chemin, on peut, avec sa lampe bien allumée, prendre un mauvais chemin.
0: Tout à fait.
1: Alors, la souffrance, la correction, ces avertissements, c'est comme un bâton, c'est comme une houlette qui nous dit attention,
0: Attention,
1: à gauche,
0: attention.
1: à droite.
0: Tout à
1: C'est
0: fait.
1: comme un volant tenu par un maître pour dire aux disciples, pas à droite, juste devant, à gauche, à droite. Nous avons tout intérêt à voir la Bible comme parole de Dieu, mais nous devons aimer les enseignements bibliques. Nous devons chercher à bien comprendre cette parole de Dieu qui est une lampe pour nous. Mais en sus de cela, nous devons faire très attention aux avertissements du Seigneur. Nous devons être à l'écoute du Seigneur. Donc nous devons développer une vie de prière, une intimité personnelle avec le Seigneur afin de mieux utiliser la parole de Dieu et les enseignements que nous bénéficions à l'église, tout comme à travers des livres ou des émissions comme celle-ci.
0: J'aime comment tu écris dans le livre, à la page 28. Avertir, c'est informer, signaler, faire savoir, attirer l'attention, appeler à la prudence, remontrant une réprimande dans ce but. En fait, la souffrance, on va dire, c'est tout simplement, c'est un panneau de signalisation qui dit attention, ici, on ne va pas à 80 km à l'heure, ici, c'est 60. Attention, ici, c'est sens unique, ici, ce n'est pas un sens unique, attention, ici, c'est une route pour piétons, attention. Et quand on ne fait pas attention à ce panneau de signalisation, même si aujourd'hui on échappe, mais il n'est pas dit que demain on va échapper.
1: Non, non.
0: Il n'est pas dit que demain on va échapper. Le précepte est une lampe et l'enseignement est une lumière. Tu as raison. On peut avoir le précepte, mais on n'a pas allumé. Mais quand on y met l'enseignement, quand on pratique, en fait, c'est ce que Dieu veut nous faire comprendre. Quand on le met en pratique, la lumière s'allume et ça nous permet de distinguer le vrai du faux, le trou. Ça nous permet de distinguer les pièges de la vie parce que n'oublions pas, nous avons un ennemi qui est bien vivant et qui cherche à nous tuer, qui est le diable. Aujourd'hui, il est arrivé à faire croire au monde entier qu'il n'existe pas, que tous les malheurs, toutes les souffrances, c'est la faute de Dieu. Mais il est aussi derrière et il manipule les gens. Attention, j'aime ce que Dieu dira à Josué. Dans Josué, lisons un peu le premier chapitre de Josué. C'est un truc qui est vraiment merveilleux. Josué 1er. Verset, si je ne me trompe pas, c'est le verset 8. Josué 1, verset 8. Dieu dit à Josué ceci. Que ce livre de la loi, il ne lui dit pas Josué, le livre des Égyptiens, le livre des Babyloniens, le livre des Assyriens, le livre des Japonais, le livre des sorciers d'Afrique. Non, il dit que ce livre de la loi ne s'éloigne point de ta bouche, Médite-le jour et nuit pour agir fidèlement selon tout ce qui est écrit, car c'est alors que tu auras du succès dans tes entreprises, c'est alors que tu réussiras. Mmh. Méditer veut dire réfléchir sur quelque chose en vue de l'appliquer.
1: Voilà.
0: Dieu dit, c'est bon de méditer, mais ne te limite pas à méditer. Applique-le dans ta vie. Agis fidèlement selon tout ce qui est écrit. Ne t'en écarte ni à gauche ni à droite. Ne sois pas un extrémiste. Ne sois pas léger. Applique-le. Le jour, ça veut dire quand tout va bien. La nuit, ça veut dire quand tout va mal. La nuit, c'est la période de souffrance. C'est la période de difficulté. C'est la période c'est la période où on vous paye pas pendant 5 ans, 6 mois. Mais on vous demande de gérer 1 million. Comment ça veut dire, mais soyons réalistes. C'est la période où madame est dans l'incapacité de concevoir. Et c'est en ce moment-là que nous, on vous fait des propositions en famille. Non, mais tu connais. C'est le moment d'appliquer la parole de Dieu et de lui faire confiance, malgré la souffrance. Parce que, en fait, Dieu nous dit que quand on vit dans le péché, le salaire du péché, c'est pas la vie, c'est la mort. Il y a même un verset, je viens de penser à ça, dans l'Ancien Testament, où il dit « Ton péché va t'atteindre. » Ton péché. Et comment on arrive au péché? C'est parce qu'on a désobéi à la parole de Dieu. C'est un peu l'image d'une flèche. Attends, tu évites à la flèche d'aujourd'hui, mais tu n'éviteras pas forcément les flèches tous les jours. Elle va t'atteindre forcément parce que c'est la promesse de Dieu.
1: La promesse de Dieu, certaine. Personne ne peut s'en passer. Tu sais, Dieu dit à Josué de ne pas se laisser, en fait, de faire en sorte que le livre, que la Bible ne s'éloigne pas de sa bouche, que ses préceptes soient proches, que ça soit même dans sa bouche. En méditant, on s'enseigne soi-même. Et puis, il demande qu'on s'enseigne, il demande que ça soit pratiqué. Mais vers le verset 9, il dit, ne t'effraie point et ne t'épouvante point, car l'Éternel ton Dieu est avec toi dans tout ce que tu entreprendras. Le Seigneur est toujours avec nous. C'est pourquoi, tout en étant avec nous, quand il remarque un « ça ne va pas », il nous avertit. C'est par amour que Dieu nous avertit, qui nous prévient du danger.
0: D'accord.
1: En tant que père, en tant que berger, il ne peut pas nous laisser faire de n'importe quoi. Ça serait bizarre pour un papa de laisser son enfant se couper les doigts avec un couteau. Il va dire, faites attention, tu vas te blesser. Il avertit l'enfant. Alors, le Seigneur, en bon père, nous avertit. Les souffrances ne sont pas totalement mauvaises. Ce qui peut être mauvais ou bon, c'est la façon dont
0: nous prenons la chose.
1: Comment nous réagissons face aux souffrances. Si nous réagissons aux souffrances en utilisant la sagesse de Dieu, nous allons nous rendre compte que les souffrances sont humour, que le Seigneur aimerait que nous puissions passer par des moments de souffrance.
0: Vas-y, je t'en prie, tu peux continuer.
1: Alors, nous voyons que les enfants de Dieu, les enfants d'Israël sont passés par des temps de souffrance pour qu'aujourd'hui nous ayons la parole de Dieu. Nous voyons que Paul est passé par de durs moments pour être façonné, pour être l'apôtre qui, si vous l'acceptez,
0: on va appeler l'apôtre par excellence après Jésus.
1: Écrivain d'une bonne partie du Nouveau Testament.
0: On parle du 2/3, si je ne me trompe pas.
1: Alors, vous voyez qu'avant d'avoir expérimenté soi-même ce qu'enduraient les chrétiens, quand lui le persécutait, il ne comprenait pas ce qu'était la souffrance. Hein. Mais après avoir expérimenté la souffrance, je crois, bon, ça ne pouvait pas arriver, que s'il arrivait à Paul de redevenir anti-chrétien, franchement, il ne ferait pas aux autres ce que...
0: Tout en ayant la connaissance de ceux qu'il a vécu, il se dirait non.
1: Quelqu'un qui a passé de moments de famine, je ne parle pas de la faim, mais de famine.
0: De famine, la nudité.
1: Aura difficile à priver du pain
0: à quelqu'un d'autre.
1: À quelqu'un qui souffre, qui a faim. Quelqu'un qui a vécu un moment pendant, alors qu'il faisait froid, l'hiver ou même ici chez nous en Afrique, pendant la saison sèche, qui n'a pas eu la grâce d'avoir de bons habits ou qui n'avait pas la grâce d'avoir un bon logement, aura difficile sur la rue. Donc, la souffrance nous permet de comprendre le monde qui est au-delà de celui où nous vivons.
0: Ça nous permet de nous identifier aux autres.
1: De nous identifier.
0: De comprendre ce que l'autre est en train de vivre.
1: Voilà. De comprendre. Nous n'arriverons jamais à comprendre le monde dans son ensemble, mais d'étendre le cercle de la connaissance que nous avons du monde et des circonstances de la vie. Parce que, au fait, Dieu a le monde entier entre ses mains. Nous disons que nous tendons vers la ressemblance au Christ. Nous, au ciel, nous serons avec le Seigneur. Nous serons un avec le Seigneur. Mais c'est aussi normal que nous puissions déjà sur terre expérimenter d'autres. Parce que la Bible dit que Jésus a été tenté de toutes les façons possibles.
0: Sans tomber.
1: Alors, je crois que c'est un bénéfice pour nous aussi d'être tentés à travers ces multiples sortes de souffrances. Ça nous permet de découvrir d'autres aspects du monde que nous n'avons pas encore jusque-là.
0: Psaume 81, verset 8. La Bible dit ceci, verset 8. Tu as crié dans la détresse et je t'ai délivré. Je t'ai répondu dans la retraite du tonnerre. Je t'ai éprouvé près des eaux de Mériba. Pause. Je vais. Tu sais, Perpétue, moi, je suis de plus en plus convaincu que l'épreuve doit être considérée, comme un peu tu l'as dit, comme quelque chose de bénéfique. Tu sais, je crois que la mentalité d'un gagnant dans la vie. C'est quelqu'un qui se dit, ce qui m'arrive, m'arrive dans mon intérêt. C'est un peu comme Dieu a dit, tout concourt au bien de ceux qui aiment Dieu. Bien sûr, il va pas rester passif, il va se dire, bon, ça arrive, c'est tout. Non, c'est-à-dire qu'il va s'asseoir, réfléchir, il va méditer sur ça, il va trouver des pistes de solution, mais dans chaque piste de solution, il va y ajouter Dieu. Dans chaque méditation, il va y ajouter Dieu. Il va mettre Dieu dans le centre. J'ai pas d'argent pour payer le Minerva. J'ai pas d'argent pour payer ma garantie. J'ai pas d'argent, mais j'ai Dieu. J'ai pas de diplôme, mais j'ai Dieu. J'ai pas de maison, mais j'ai Dieu. J'ai pas de travail, mais j'ai Dieu. Il verra dans la souffrance l'opportunité de faire connaître Dieu. Il verra dans la souffrance l'opportunité de davantage se rapprocher de Dieu. Et non pas se dire, Dieu est devenu mon ennemi. Tu vois, des fois, quand on lit le livre de Job, c'est vrai que Dieu lui fait une reproche, mais il y a quelque chose que Dieu dit de Job à ses trois compagnons, aux trois compagnons de Job, que Job est resté quand même intègre, que Job est resté quand même proche de lui comparé aux autres. Il s'est posé des questions. Il s'est remis en question. Il a cherché Dieu. Il a dit, mais Dieu est loin de moi. Ça, on est tout à fait d'accord. Mais il voulait rester attaché à Dieu. En fait, son souci était, si Dieu, j'aime ce verset, il dit dans ce sens, si Dieu avait une maison, je serais allé frapper, tu vois. Je frappe à sa porte. Qui m'explique ce qui est en train de m'arriver. Tu vois. Qui m'explique pourquoi. Pourquoi tu t'acharnes sur moi?
1: Il était très sûr qu'il n'en était pas la cause. Hein?
0: Oui, il a dit ça même assez. Il a même dit ça à sa femme. Il dit, mais attends, nous recevons le bien de Dieu et quand le mal vient, nous devons le maudire. Non. Son souci était qu'il voulait exprimer une certaine douleur. Ouais. C'est pour ça que moi, je suis tenté de dire aussi, devant Dieu, ne soyez pas un hypocrite. Ça fait mal, Seigneur, j'ai mal. J'ai perdu mon frère, j'ai perdu ma mère, j'ai perdu... Pourquoi tu as permis cela? Mais je te fais confiance. Je te fais confiance.
1: Voilà. C'est vrai que la souffrance nous permet de nous découvrir, mais la souffrance nous permet aussi de découvrir Dieu. C'est à travers la douleur d'Abraham de voir qu'il devrait offrir son enfant que quand le Seigneur a répondu à ses cris, il appelle Jéhovah Jiré. C'est à travers de moments de douleur que les enfants d'Israël ont nommé le Seigneur de multiples façons. Jéhovah Rapha, Jéhovah Jiré. Les souffrances nous permettent de nous découvrir, de nous connaître nous-mêmes, mais aussi de découvrir Dieu dans la richesse de sa providence pour nous. Que nous pouvons réellement jouir de ce qu'il est réellement.
0: Ça c'est un très bon thème, je pense que, enfin un très beau sous-thème que je pense que nous allons exploiter la fois prochaine, dans la prochaine émission, parce que là malheureusement nous sommes en train de terminer. Mon frère, ma soeur, vous qui êtes en train de nous écouter en ce moment, la souffrance doit être considérée aussi comme étant un avertissement. Mon frère, j'aimerais que vous examiniez votre vie. S'il n'y a pas de problème dans votre vie, les souffrances pour lesquelles vous êtes en train de vivre sont d'ordre parce que vous êtes en train de croître avec le Seigneur, il n'y a pas de problème. Mais si cette souffrance est liée au péché, Dieu vous donne aujourd'hui l'opportunité de vous repentir. Jésus a dit, venez à moi vous tous qui êtes fatigués et chargés, je vous donnerai du repos. Fatigués de quoi? De la drogue, du sexe illicite, de l'homosexualité, du vol, du mensonge, de la cupidité, de la tricherie, du mensonge, de l'occultisme. Tu sais, Perpétue, qu'il y a des gens qui ne dorment plus dans un lit normalement à cause des pratiques occultes. Dieu vous donne l'opportunité d'avoir son repos, sa paix, son amour, sa grâce. Dieu vous donne cette opportunité de lui demander pardon. Si c'est cela votre cas, je voudrais simplement vous inviter à baisser la tête dans la prière et de répéter ces simples mots après moi. Père éternel, au nom de ton Fils Jésus-Christ, nous voici devant toi. Nous avons entendu ton appel, nous avons entendu ton message, et nous venons humblement à tes pieds te demander pardon. Pardon parce que nous avons mené une vie de désordre, mené une vie de péché. Purifie-nous avec le sang de Jésus-Christ. Lave-nous pour les avertissements. À partir d'aujourd'hui, nous prenons l'engagement de suivre Jésus-Christ tous les jours de ma vie, tous les jours de notre vie et dans tous les domaines de notre vie. Merci pour ton amour, ta grâce. Au nom de Jésus-Christ, nous avons ainsi prié. Amen. Si vous avez fait cette prière, croyez que par la foi, Dieu vous a entendu. Je suis Raphaël Mambou, le nom de cette émission est Venez à Jésus. Nous nous retrouvons la fois prochaine, toujours sur le même thème, toujours avec le même invité, Marie Perpétue Mukulu, sur le disciple et la souffrance. Que Jésus vous bénisse. À la fois prochaine. Amen. Amen.
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1: Bonjour à tous, je suis Raphaël Mambou, que Jésus vous bénisse, qui que vous soyez, où que vous soyez. Le nom de cette émission est Venez à Jésus. C'est une grâce, c'est un honneur, c'est un privilège de pouvoir vous retrouver encore une fois aujourd'hui autour de la parole de Dieu pour partager quelques versets bibliques sur le thème « L'homme riche et Lazare ». Avant d'aller plus loin, je voudrais vous inviter à baisser la tête dans la prière pour dédier le reste des 30 minutes entre les mains du Seigneur. Prions. Père éternel, au nom de ton Fils Jésus-Christ, nous voici devant toi pour entendre ta parole, pour entendre ton message, pour entendre ton appel. Bénis les différents auditeurs qui nous écoutent de par le monde, que ce soit en France, que ce soit en Belgique, que ce soit en Amérique latine, que ce soit en Amérique du Nord, en Afrique, à Kinshasa, à Brazzaville, à Arou, à Réti, à Kananga. Bénis ces hommes, bénis ces femmes, Seigneur. Père, ils ne sont pas là pour écouter un homme, mais pour écouter le Dieu vivant, d'écouter toi. Parle, fais-nous connaître ces grandes richesses que ce texte sur l'homme riche et Lazare nous enseigne. Parce que quand l'homme meurt, la vie ne s'arrête pas, la vie continue. Et notre prière est que, lorsque nous allons partir de l'autre côté, que nous soyons du bon côté, si je puis dire. Au nom de ton Fils Jésus-Christ, nous avons ainsi prié. Amen. Luc 16, versets 19 à 31, nous lisons ceci. Il y avait un homme riche qui était vêtu de pourpre et de fin lin, et qui chaque jour menait joyeuse et brillante vie. Un pauvre, nommé Lazare, était couché à sa porte couvert d'ulcères, et désireux de se rassasier des miettes qui tombaient de la table du riche. Et même les chiens venaient encore lécher ses ulcères. Le pauvre mourut, et il fut porté par les anges dans le sein d'Abraham. Le riche mourut aussi, et il fut enseveli. Dans le séjour des morts, il leva les yeux, et tandis qu'il était en proie au tourment, il vit de loin Abraham et Lazare dans son sein. Il s'écria, « Père Abraham, aie pitié de moi, et envoie Lazare pour qu'il trempe le bout de son doigt dans l'eau, et me rafraîchisse la langue, car je souffre cruellement dans cette flamme. » Abraham répondit, « Mon enfant, souviens-toi que tu as reçu tes biens pendant ta vie, et que Lazare a eu les maux pendant la sienne. Maintenant il est ici consolé, et toi tu souffres. D'ailleurs, il y a entre nous et vous un grand abîme, afin que ceux qui voudraient passer d'ici vers vous, ou de là vers nous, ne puissent le faire. » Le riche dit, « Je te prie donc, père Abraham, d'envoyer Lazare dans la maison de mon père, car j'ai 5 frères. C'est pour qu'il leur atteste ces choses, afin qu'ils ne viennent pas aussi dans ce lieu de tourment. » Abraham répondit, « Ils ont Moïse et les prophètes, qu'ils les écoutent. » Et il dit, « Non, père Abraham, mais si quelqu'un des morts va vers eux, ils se repentiront. » Et Abraham lui dit, « S'ils n'écoutent pas Moïse et les prophètes, ils ne se laisseront pas persuader quand même quelqu'un des morts ressusciterait. » C'est une triste histoire, mais qui nous enseigne beaucoup de vérités sur la vie après la mort, sur ce que je peux appeler l'autre côté de la vie. Parce que lorsque nous mourons, mon frère, lorsque nous mourons, ma sœur, nous ne devons pas nous tromper par les philosophies, par les rêveries, par même par des fausses enseignements, religieux. Jésus parle de l'histoire de deux hommes qu'il connaît. Pour moi, cette histoire n'est pas l'histoire. Jésus ne cite jamais le nom d'une personne. Vous allez peut-être me dire, mais pourquoi il n'a pas cité le nom de l'homme riche? C'est certainement pour préserver, si je puis dire, la personnalité ou la fierté de la famille qui est restée. Parce que cet homme riche est réellement allé en enfer, en train de souffrir jusqu'aujourd'hui, au moment où vous écoutez ce message, cet homme est en train de souffrir. Jésus nous enseigne que, premièrement, la vie continue après la mort. Votre religion n'influence pas Dieu. Votre religion ne fait pas peur à Dieu. Votre croyance ne changera pas Dieu. Au contraire, c'est vous qui devez changer et non Dieu. Je pense à une histoire qu'un pasteur avait racontée une fois. Il disait, pour ceux qui sont fans de football et qui aiment le football, on peut marquer un but contre son propre camp en ayant de bonnes intentions. Mais c'est quand même un but contre votre propre camp. Ce n'est pas parce que vous ne savez pas que c'est votre camp que l'arbitre va dire que ce but ne compte pas. C'est pour dire ceci. ce n'est pas parce que vous ignorez qu'il y a une vie après la mort, ou que vous refusiez qu'il y ait une vie après la mort, ou qu'on vous a menti qu'il n'y a pas de vie après la mort, que lorsque vous allez mourir, vous n'allez pas rencontrer ces deux situations. Si vous allez les rencontrer, mon frère, si vous allez les rencontrer, ma sœur, voilà pourquoi Dieu a permis que ce message vous parvienne aujourd'hui. Je ne sais pas d'où vous nous écoutez, et cela n'a aucune espèce d'importance. Ce qui est important, c'est qu'est-ce que vous allez faire de ce message? Parce que Jésus est venu frapper à votre porte. Jésus est venu frapper à la porte de votre cœur pour vous dire « Attention, mon enfant. Attention, ma fille. Tu n'as pas à vivre de n'importe quelle manière parce que lorsque tu vas mourir, la Bible dit dans Hébreux 9, verset 27, « Après la mort vient le jugement. » Après la mort vient le jugement. La mort frappe les riches comme les pauvres, les hommes comme les femmes, les enfants comme les adolescents. Les adolescents comme les adultes comme les personnes âgées. Il suffit simplement d'aller dans un cimetière et vous allez voir toutes sortes d'hommes, de toutes les couleurs, de toutes les races, de toutes les formes, de tous les âges. Il n'y a pas un âge où personne échappe à la mort. Vous allez même trouver des gens même du même âge, mais ils sont morts à des époques différentes, à des moments différents de leur vie. Ils avaient tous 9 ans, par exemple, mais celui-ci est mort 9 et 3 mois après. Il est mort 9 ans et 3 mois après qu'il soit venu au monde. Un autre est mort 9 ans et 6 mois après. La mort frappe tous les hommes. Ça n'a pitié de personne. Il y a même un verset dans la Bible, je crois, si je ne me trompe pas, dans le livre des Proverbes, qui dit que le séjour des morts est insatiable. Il ne se rassasie pas. Donc, il ne va jamais dire « Stop, je suis comblé, stop, j'en ai assez. » Non, mon frère, non, ma sœur. Jésus nous enseigne que le riche et le pauvre ne sont pas exemptés de la mort. Avec l'argent, on n'achète pas la mort. Et avec la pauvreté, la mort n'a pas pitié de nous. Attention. Mais Jésus veut nous enseigner une autre vérité. Qu'est-ce qui se passe de l'autre côté? C'est ça qui est très important, mon frère. Parce que il vaut mieux connaître et éviter d'aller du mauvais côté. Il n'y a qu'une seule personne qui puisse vous éviter l'enfer, le lieu de tourment, le lieu de souffrance, c'est Jésus. Vous n'avez pas besoin de suivre tout cet enseignement en entièreté pour comprendre que c'est Jésus qui va vous éviter cela. Non, déjà maintenant, là, sachez-le. Et à la fin de l'émission, si vous n'avez pas encore reçu Jésus dans votre cœur, ça sera l'opportunité que Dieu vous donne. À vous de la saisir ou de la rejeter. Jésus nous dit que lorsque les deux hommes sont morts, l'un s'est retrouvé dans le sein d'Abraham, l'autre s'est retrouvé dans un lieu de souffrance. Jésus nous enseigne aussi que, quoique mort, l'homme riche a gardé ses facultés. Il parlait, il voyait, il entendait, il reconnaissait Lazare. Par un miracle, il a reconnu Abraham. Il se souvenait même qu'il avait 5 frères qu'il avait laissés sur la terre. Donc, il avait toutes ses facultés. Et même lorsqu'on parle de la flamme, on dit que La flamme, au verset 24, lui faisait mal. Donc, il avait des sensations. Il avait gardé tous ses sens. Il avait pris un autre corps. Oui, mon frère, oui, ma sœur. Lorsqu'on va dans l'autre monde, la vie après la mort, on va avoir un autre corps. On va avoir un autre corps. Ne nous trompons pas, mon frère. Ne nous trompons pas, ma sœur. Parce que si c'était faux, Jésus nous aurait enseigné cela. S'il n'y avait rien après la mort, Jésus l'aurait dit. Puis des fois, moi-même, je rigole un peu moi-même parce que je me dis, mais pourquoi des religions ou des communautés dépensent des millions de dollars, des centaines de millions de dollars, pour que des hommes et des femmes viennent dans leur communauté pour leur enseigner que si vous ne marchez pas avec Jésus-Christ, quand vous allez mourir, vous allez disparaître. Ou que lorsque vous marchez avec Jésus-Christ, lorsque vous allez mourir, vous allez près de lui. Mais si vous ne marchez pas avec lui, vous n'irez pas en enfer parce que l'enfer n'est pas public. Il y a des gens qui dépensent des millions de dollars, des centaines de millions de dollars pour enseigner ce genre de fausseté. Alors, où est l'utilité de venir dans votre religion? Parce que de toute façon, si je meurs, je vais disparaître. Je n'aurai aucune souffrance. Je n'aurai aucune sensation. Alors que la Bible nous enseigne le contraire. J'aimerais aujourd'hui que nous regardions un peu la conversation entre Abraham et cet homme riche. Dans beaucoup de versions, lorsqu'on parle de cette conversation, on parle de prière. C'est très important. Aujourd'hui, il y a des gens qui croient, qui sont même prêts à mourir, qui sont même prêts à tuer, parce qu'ils veulent garder un enseignement qui leur est dit que, de l'autre côté, les prières peuvent être exaucées. Écoutez ce que Abraham dit à cet homme. Verset 24, c'est le monsieur qui fait la prière. C'est le monsieur qui s'adresse à Abraham. Parce qu'une prière, c'est s'adresser. Il adresse une prière à Abraham. Il dit, « Père Abraham, aie pitié de moi et envoie Lazare pour qu'il trempe le bout de son doigt dans l'eau et me rafraîchisse la langue car je souffre cruellement dans cette flamme. » Abraham répondit, « Mon enfant, souviens-toi que tu as reçu tes biens pendant ta vie et que Lazare a eu les maux pendant la sienne. Maintenant, il est ici consolé et toi, tu souffres. D'ailleurs, il y a entre nous et vous un grand abîme, afin que ceux qui voudraient passer d'ici vers vous ou de là vers nous ne puissent le faire. » Deuxième prière. Le riche dit, « Je te prie donc, Père Abraham, d'envoyer Lazare dans la maison de mon père, car j'ai 5 frères. C'est pour qu'il atteste ces choses, afin qu'ils ne viennent pas aussi dans ce lieu de tourment. » Abraham répondit, « Ils ont Moïse et les prophètes qui les écoutent. » Troisième, si je puis dire, intercession. Envers ses frères, il dit, « Non, Père Abraham. Et si quelqu'un des morts va vers eux, ils se repentiront. » Abraham répond, « S'ils n'écoutent pas Moïse et les prophètes, ils ne se laisseront pas persuader même s'ils voyaient quelqu'un qui est ressuscité. Mon frère, ma sœur, dans certaines communautés, on adresse des prières aux morts pour que ces morts interviennent en notre faveur. Il y a beaucoup de religions comme ça. Il y a beaucoup de philosophies religieuses de ce style. D'autres même, font des prières vers des morts pour que ces morts-là deviennent des intermédiaires entre Dieu et nous. Alors que la Bible dit qu'il n'y a qu'un seul intermédiaire, Jésus-Christ. Ce n'est pas le pape qui est intermédiaire. Ce n'est pas Paul. Ce n'est pas Luc. Ce n'est pas Jean. Ce n'est pas Matthieu. Ce n'est pas Marie. Ce n'est pas Jacques. Ce n'est pas Jude. Ce n'est pas Raphaël. Ce n'est pas Moïse. Ce n'est pas Abraham, Isaac et Jacob. L'intermédiaire entre Dieu et les hommes, il n'y en a qu'un seul, il s'appelle Jésus-Christ. La religion n'est pas l'intermédiaire entre Dieu et les hommes. Cet homme intercède pour ses frères. Vous voyez, il dit, j'ai 5 frères. Je ne veux pas qu'ils viennent ici. Moi, je suis perdu. Moi, c'est terminé. Mais eux, je ne veux pas qu'ils viennent ici. Écoutez, si cet homme pouvait changer de condition, je ne vois pas où est le problème si ses frères viennent, parce qu'après, ils vont changer de condition. Le monsieur a compris que c'était trop tard, que c'était fini pour lui, qu'il allait passer l'éternité dans ce lieu de souffrance. Alors, il a commencé à intercéder en faveur de ses 5 frères. Qu'on leur envoie un messager, quelqu'un qui connaît Lazare, quelqu'un qui va attester que ces choses qu'ils avaient entendues étaient vraies. La réponse à la prière est non. Ils ont Moïse et les prophètes. Comme pour dire qu'ils ont sur terre tout ce dont ils ont besoin pour comprendre, pour réaliser, pour accepter ce qui se passe de l'autre côté. Mon frère, ma sœur, laissez-moi vous dire, Dieu vous donne une très grande opportunité aujourd'hui, au moment où vous êtes en train d'écouter ce message. Combien d'églises aujourd'hui ne veulent plus prêcher des messages sur l'enfer, ne veulent plus enseigner sur ces vérités, mais ils vont, entre guillemets, distraire leurs fidèles sur la prospérité. Je ne dis pas que la prospérité est mauvaise, non. Mais une église équilibrée, je pense que c'est une église qui doit tout enseigner tout le conseil de Dieu. Dans le domaine de l'argent, oui. Dans le domaine du mariage, oui. Dans le domaine du Saint-Esprit, dans le domaine des bénédictions, tant financières, matérielles, spirituelles. Mais elle doit aussi enseigner sur ce que la Bible enseigne sur la vie après la mort. Et il y a de ces communautés aujourd'hui qui cachent ça. D'autres même leur disent que non, ne vous inquiétez pas, Dieu est amour, Dieu ne permettra pas que vous alliez en enfer. D'accord? Allons du principe que Dieu est amour. Pourquoi ce monsieur se retrouve en enfer? Attention mon frère, attention ma sœur, il y a des doctrines de démons qui sont enseignées aujourd'hui dans beaucoup de communautés. Revenons à la Bible, revenons au message de la Bible. Je tiens encore à insister, je ne suis pas contre le message de la prospérité, je ne suis pas contre le message de la guérison, je ne suis pas contre le message de la bénédiction. Je ne suis pas contre le message de la repentance, mais nous devons être équilibrés et enseigner tout le conseil de Dieu. Tout le conseil de Dieu. Aujourd'hui, nous avons des chrétiens qui ont du mal à refuter, à rejeter certains enseignements sur la vie après la mort, parce que justement, ils n'ont jamais été enseignés sur ces choses, ou bien qu'eux-mêmes n'ont jamais fait des recherches sur ces choses. Jusqu'à aujourd'hui, les hommes se posent toujours la question, qu'est-ce qu'il y a après la mort? Et Jésus répond à la question. Après la mort, c'est soit un lieu de souffrance, soit c'est le paradis. Jésus nous dit que les prières envers les morts ne changent rien du tout. Au contraire, vous vous attirez une malédiction. Il y a des hommes et des femmes qui prient. Et puis ça m'étonne même. Vous allez chaque dimanche, chaque vendredi à un lieu de culte et chaque fois que vous allez dans ce lieu de culte, vous faites la même prière. Seigneur, souviens-toi de nos parents qui sont morts, accueille-les. Mais finalement, combien de fois il faudra faire cette prière pour que Jésus les accueille? Donc en fait, vous-même, vous ne croyez pas que Dieu les a accueillis. Que Dieu les a accueillis. Qu'est-ce que la Bible nous enseigne sur la prière en faveur des morts ou la prière adressée aux morts? Lisez avec moi dans Deutéronome 18. Deutéronome 18. Verset 11, à partir du verset, c'est le verset 11, mais on va commencer à partir du verset 9. Lorsque tu seras entré dans le pays que l'Éternel ton Dieu te donne, tu n'apprendras point à imiter les abominations de ces nations-là. Qu'on ne trouve chez toi personne qui fasse passer son fils ou sa fille par le feu, personne qui exerce le métier de devin, d'astrologue, d'augure, de magicien, d'enchanteur, personne qui consulte ceux qui évoquent les esprits, ou disent la bonne aventure, personne qui interroge les morts. Car quiconque fait ces choses est en abomination à l'Éternel. Et c'est à cause de ces abominations que l'Éternel, ton Dieu, va chasser ces nations devant toi. Tu seras entièrement à l'Éternel, ton Dieu. Car ces nations que tu chasseras écoutent les astrologues et les devins. Mais toi, l'Éternel, ton Dieu, ne le permet pas. Revenons au verset 11. Personne qui interroge les morts ou une personne qui adresse des prières aux morts ou une personne qui pose des questions aux morts, qui lance des paroles, qui demande, qui pose des questions ou qui supplie les morts d'intervenir en faveur des vivants. Mon frère, ma sœur, la Bible nous dit que c'est une abomination. Vous voyez, Dieu n'a pas changé. Cet homme riche qui s'est retrouvé en enfer. Cet homme riche qui s'est retrouvé en enfer. Lui-même faisait des prières pour ses frères. Ça ne passait pas. Alors imaginez maintenant ses frères en train de faire des prières pour lui. Ou en train de lui adresser des prières. Parce qu'il y a des gens pour qui on adresse des prières qui sont en enfer. Ils ne peuvent rien faire pour vous. Ils ne vont rien changer. Ils ne vont rien apporter de bénéfique dans votre vie. Alors pourquoi prier ces personnes-là? Attention mon frère. Attention, ma sœur, c'est de l'abomination, c'est de la sorcellerie. Et j'aime comme la Bible le dit. C'est à cause de ces choses que Dieu les chasse devant Israël. Que Dieu va les chasser de ce pays. Vous imaginez? Aujourd'hui, nous sommes dans une période de grâce et les gens pensent que Dieu a changé. Dieu s'est converti. Non! Ce qu'il a refusé hier, il refuse encore aujourd'hui. Ces abominations-là, il ne veut pas de cela. Ésaïe 8, verset 19. Ésaïe 8, verset 19 nous dit ceci. Si l'on vous dit consultez ceux qui évoquent les morts et qui prédisent l'avenir, qui poussent des sifflements et des soupirs, répondez, un peuple ne consultera-t-il pas son Dieu? S'adressera-t-il aux morts en faveur des vivants? Comme pour dire, est-ce que quand on s'adresse aux morts, est-ce que les morts peuvent faire quelque chose de bénéfique pour nous? Vous savez, ces apparitions que l'on voit à la télé, dans certains documentaires, une telle dame, un tel monsieur qui a vécu à telle époque est apparu à certaines personnes et leur a donné des messages. Ce sont des apparitions de démons. Il n'y a qu'un seul qui est Dieu. Et lui, quand il nous apparaît, il n'y a pas de démon. Oh, c'est sa mère, c'est son frère, c'est son grand-père, c'est mon oncle, c'est mon cousin décédé qui m'est apparu et m'a donné des instructions. Ce sont des esprits de démons. La Bible dit, s'adressera-t-il aux morts en faveur des vivants? Comme pour dire, Dieu va parler avec les morts pour que les morts interviennent pour les vivants. Non! Non, ce sont des mensonges du diable, mon frère. Ce sont des mensonges du diable, ma sœur. Les morts ne peuvent plus rien faire pour nous. Les morts ne peuvent plus rien faire pour nous. Dans l'histoire de Saül, lorsqu'il va consulter cette magicienne, cette nécromancienne, pour que Samuel apparaisse, écoutez le message que Samuel donne à Saül. Pourquoi tu m'as dérangé? Il est dit que la Bible nous dit que Dieu avait permis cela. Il dit, demain, là, tu seras avec moi ici. Tu vas mourir. Comme pour dire qu'il confirmait la parole de Moïse sur ce genre de pratique. Ceux qui s'adressent aux morts, ceux qui réveillent les morts, ceux qui consultent les morts doivent mourir. Mon frère, ma sœur, faisons attention. Le diable aujourd'hui ne va prendre que la parole de Dieu, la falsifier pour que vous puissiez l'enfreindre, afin que vous deveniez une source d'abomination, une source de malédiction pour les membres de votre famille. Des fois, on les voit à la télé. Monsieur X, Monsieur Y est mort il y a quelques années en arrière. On prend sa photo et on commence à lui adresser des prières. Une certaine communauté l'a déclaré saint. Et maintenant, on commence à adresser des prières à cette photo, à cette personne. On ne sait même pas là où il est parti, mais on suppose qu'il est allé au ciel. Et ensuite, on pense que non, lui, il va maintenant intercéder pour nous auprès de Dieu. Non, non. Les morts ne peuvent pas s'adresser en faveur des vivants. C'est la Bible qui parle. C'est la Bible qui parle. Attention, mon frère. Un autre détail que je voulais partager avec vous, toujours sur l'histoire de ce monsieur, c'est dans Matthieu 16, verset 26. Matthieu 16, verset 26. Vous êtes avec moi? Matthieu 16, verset 26. Jésus dit ceci. Et que servirait-il à un homme de gagner tout le monde s'il perdait son âme? Ou que donnerait un homme en échange de son âme? Voici la scène. L'homme riche est mort, il se retrouve dans ce lieu de souffrance. Jésus pose la question. Cet homme-là, qui se trouve dans le lieu de souffrance, qu'est-ce qu'il pourrait donner pour que sa condition change? Rien du tout, mon frère. Il n'y a rien à donner, parce que c'est déjà trop tard. Relisons le texte de Luc 16, verset 26. Qu'est-ce qu'il est dit? C'est Abraham qui parle. Il dit ceci. Il y a entre nous et vous un grand abîme, afin que ceux qui voudraient passer d'ici vers vous ou de là vers nous ne puissent le faire. En d'autres termes, Abraham dit clairement que c'est la conversion dans ce lieu n'est pas possible. Si vous étiez perdu, vous êtes perdu pour l'éternité. Si vous êtes sauvé, vous êtes sauvé pour l'éternité. Il n'y a plus de conversion possible. La conversion, c'est le changement d'attitude, le changement de pensée, le changement de comportement. Bref, le monsieur se rend compte que, j'ai commis une erreur. J'aurais dû accepter le message de Christ. J'aurais dû accepter le message de Jésus. J'aurais dû accepter le message de Dieu. Alors il demande, est-ce que Lazare peut venir me secourir? En fait, il avait besoin d'aide. Abraham lui dit, mon enfant, ici, on ne change plus de condition. Le seul endroit où vous avez la possibilité de changer de comportement, de condition, c'est quand vous êtes sur terre. Le païen ne peut devenir que chrétien. Le chrétien, s'il ne persévère pas dans la marche chrétienne, il redevient païen. Leur religion n'impressionne pas Dieu. Leur religion n'impressionne pas Dieu. Il est impossible de changer d'attitude, de changer de, comment je peux dire, de se convertir. Non, c'est pour l'éternité. Nous avons vu dans les émissions précédentes, la souffrance dans les temps de feu va de siècle en siècle et ça ne va jamais s'arrêter. Ce n'est pas ce que Dieu veut pour votre vie. La Bible nous dit que lorsque Dieu a créé l'enfer, Dieu a créé l'enfer pour Satan et ses démons. Les hommes qui y vont, c'est parce qu'ils ont voulu suivre Satan. Vous n'êtes pas obligé d'aller dans ce lieu, mon frère. Vous n'êtes pas obligé d'aller dans ce lieu, ma sœur. Mais l'occasion vous est donnée aujourd'hui de changer d'attitude, de changer de comportement, de changer de royaume, passer au royaume de la lumière. Paul dit, nous sommes passés des ténèbres à la lumière, le royaume des ténèbres au royaume de la lumière. Et nous ne passons que par un seul chemin, Jésus-Christ, pas la religion. Et c'est gratuit, c'est par grâce. Si c'est cela votre désir, répétez ces simples mots après moi dans cette prière de repentance et d'acceptation. Père éternel, au nom de ton Fils Jésus-Christ, je viens à toi. J'ai entendu ton message, j'ai entendu ton appel, et je te demande pardon. Pardon parce que j'ai été pécheur, parce que j'ai été un voleur, parce que j'ai été un meurtrier. Père, purifie-moi avec le sang de Jésus-Christ. Lave-moi avec le sang de Jésus-Christ. Je prends l'engagement aujourd'hui et jusqu'à la fin de ma vie à suivre Jésus-Christ tous les jours de ma vie et dans tous les domaines de ma vie. Fais-moi grâce que si Christ vient, que je sois pris avec l'Église. Que si la mort vient me prendre, que je sois pris par les anges et emmené dans le royaume de Christ. Au nom de ton Fils Jésus-Christ, nous avons ainsi prié. Amen. Si vous avez fait cette prière, croyez que par la foi, Dieu vous a entendu. Je suis Raphaël Mambou, le nom de cette émission est Venez à Jésus. Nous nous retrouvons la fois prochaine, toujours sur le même thème, l'homme riche et Lazare. Que Jésus continue de vous bénir, que Jésus continue de vous garder. À la fois prochaine. Amen.
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1: Nous devrions nous inspirer de la façon dont Dieu donne, afin de devenir nous-mêmes de vrais donateurs. J'ai relevé trois choses essentielles qui caractérisent la façon. J'ai relevé trois choses essentielles qui caractérisent la façon dont Dieu.

0: réparation, sachez qu'il n'est jamais trop tard pour faire réparation et changer de mentalité. Mais peut-être que finalement, vous vous dites que vous avez toujours donné selon les trois principes divins que je viens d'énoncer et vous êtes triste parce que les gens à qui vous avez fait du bien ne vous l'ont jamais rendu. Si c'est le cas, j'ai une bonne nouvelle pour vous. Il est préférable que le ciel se souvienne de vous pour ce que vous avez fait plutôt que ce soit les hommes, car le ciel a bien plus à vous donner que le monde. Dans Matthieu, au chapitre 16 et verset 27, il est dit que Jésus reviendra bientôt et qu'alors il rendra à chacun selon ses œuvres. Que Dieu vous bénisse.
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3: Bonjour à tous, je suis Raphaël Mambou, que Jésus vous bénisse, qui que vous soyez, où que vous soyez. Le nom de cette émission est Venez à Jésus. C'est une grâce, c'est un honneur, c'est un privilège de pouvoir vous retrouver encore aujourd'hui autour de la parole de Dieu pour partager quelques versets bibliques sur le thème « Les bénédictions de Dieu en Jésus-Christ ». C'est notre 9e émission. Avant d'aller plus loin, comme toujours, je voudrais vous inviter à baisser la tête dans la prière pour dédier le reste des 30 minutes entre les mains du Seigneur. Car sans lui, nous ne pouvons rien faire et nous avons besoin de lui. Prions. Père éternel, au nom de ton Fils Jésus-Christ, nous voici devant toi pour te dire merci. Merci pour le souffle de vie, merci pour l'amour, merci pour le salut qui se trouve en Jésus-Christ. Merci pour tes bontés, merci pour cette opportunité que tu nous donnes aujourd'hui d'entendre ta parole, de comprendre ta parole. Père, combien d'hommes et de femmes auraient voulu être à notre place? Combien d'hommes et de femmes n'ont pas encore entendu l'Évangile? Seigneur, mais toi tu nous donnes l'opportunité aujourd'hui d'entendre, afin de nous améliorer, afin de devenir meilleurs en Jésus-Christ. Dispose nos cœurs, au nom de ton Fils Jésus-Christ. Nous avons ainsi prié. Amen. Les bénédictions de Dieu en Jésus-Christ. Éphésiens 1, verset 3 nous dit « Béni soit Dieu, le Père de notre Seigneur Jésus-Christ, qui nous a bénis de toutes sortes de bénédictions spirituelles dans les lieux célestes en Christ ». En Jésus-Christ, Dieu nous a bénis de toutes sortes de bénédictions. En Jésus-Christ, Dieu n'a pas béni les Noirs d'une partie des bénédictions spirituelles et les Européens de toutes les bénédictions spirituelles. Non. En Jésus-Christ, que l'on soit noir, que l'on soit blanc, que l'on soit un Américain, un Sud-Américain, un Africain, un Européen, un Asiatique, un Arabe, nous avons tous été bénis en Jésus-Christ de la même manière. Il n'y a pas quelqu'un en Jésus-Christ qui est plus béni que l'autre. Non. Pourquoi? Pourquoi alors certaines personnes semblent plus épanouies, plus utilisées par Dieu? C'est simplement parce que ces personnes ont compris, ont découvert, ont maîtrisé les lois spirituelles que Dieu a établies pour chacun d'entre nous. En d'autres termes, ils ont découvert qu'en Jésus-Christ, ils sont bénis de toutes sortes de bénédictions. Écoutez, prenons un homme ou une femme qui est en prison. On lui présente un document où il est écrit qu'il est libre de partir. Le monsieur s'approche de la porte, bouge la porte un tout petit peu, voit que la porte résiste, ne s'ouvre pas, et il dit « le document n'est pas vrai ». Alors que le document est peut-être signé par l'autorité la plus légale de son pays, par exemple le président de la République, qui signe une remise de peine, qui signe un document où on autorise cette personne à être libre. Il dira « je sais que ce document est vrai, mais je n'arrive pas à sortir de prison ». Beaucoup de chrétiens sont comme ça. Ils lisent dans la Bible qu'ils sont bénis, mais ils comparent ce que la Bible dit à leur vie de tous les jours et ils disent « c'est vrai, la Bible est la parole de Dieu, mais ces choses ne sont pas vraies pour mon cas. » Et ça, c'est vraiment une ruse que le Satan a réussi à introduire. J'ai

0: même entendu, j'ai même entendu de la bouche de certains amis proches qui me disaient, moi je ne peux pas lire la Bible comme toi, Raphaël, tu es en train de lire. J'attends une révélation, j'attends un moment précis, j'attends que Dieu me parle pour que je lise la Bible. C'est faux. C'est pas ce que la Bible nous dit. La Bible nous dit de méditer ce livre de la loi le jour comme la nuit. Méditer, c'est quoi? C'est réfléchir en vue de mettre en pratique ses commandements, ses principes, ses lois. Vous êtes obligé, mon frère, vous êtes obligé, ma sœur, qui que vous soyez, vous êtes obligé de lire la Bible d'un bout à l'autre. Vous allez me dire, ah, mais je suis aveugle. Alors, si vous ne savez pas utiliser l'écriture des aveugles, achetez des fichiers audio de la musique, des fichiers audio de la Bible, pour écouter la Bible. Parce que la foi vient de ce qu'on entend, et ce qu'on entend vient de la parole de Christ. Ouais. Pour avoir la foi, il faut entendre ce que Dieu dit. Et la Bible est la parole de Dieu. Et aujourd'hui, Dieu nous dit encore qu'en Jésus-Christ, nous sommes bénis de toutes sortes de bénédictions dans les lieux célestes en Jésus-Christ. Il n'y a pas une partie des chrétiens qui sont bénis, une autre partie des chrétiens qui doivent se battre pour avoir les bénédictions spirituelles. Une autre chose qui est très importante, qui fait que les autres chrétiens ont une vie plus épanouie, que Dieu est en train de les utiliser plus facilement que d'autres, c'est parce que ils ont compris que les bénédictions spirituelles priment sur les bénédictions matérielles. Le plus important, c'est d'abord qui je suis en Jésus-Christ, et non pas ce que le monde dit que je suis. Si le monde dit que je suis béni, tant mieux. Mais si Dieu dit que je suis maudit, alors ce n'est pas ce que le monde dit qui est plus important. Si Dieu dit que je suis béni, même si le monde dit que je suis une source de problèmes, je suis une source de malheur, même si le monde me rejette, je suis plus que vainqueur, je suis béni parce que Dieu me déclare béni. Rappelez-vous un peu l'histoire de David dans l'Ancien Testament. David était rejeté par ses frères, rejeté par son père. Mais David était celui que Dieu avait choisi. La Bible nous dit dans Éphésiens 1, verset 4, que nous sommes le choix de Dieu. Ça, c'est une des bénédictions. Nous sommes le choix de Dieu. Même si le monde nous rejette, même si le monde nous abandonne, même si le monde ne veut pas nous reconnaître, nous sommes le choix de Dieu. Et si nous sommes le choix de Dieu, ça veut dire qu'il y a l'onction de Dieu sur nous. Et s'il y a l'onction de Dieu sur nous, ça veut dire que Dieu va nous utiliser. La deuxième bénédiction que Paul nous fait connaître dans le livre d'Éphésiens est que en Jésus-Christ, nous avons la rédemption par le sang. Nous avons défini la rédemption comme étant le paiement, si je peux me retrouver, permettez que je relise correctement. La délivrance par le paiement d'un prix, voilà. La délivrance par le paiement d'un prix. Mais ce prix, c'est seulement Jésus-Christ qui l'a payé. Et observez avec moi encore une fois qu'il n'est dit que en Jésus-Christ. Il n'est pas parlé de la communauté catholique, de la communauté protestante, kimbanguiste, témoin de Jéhovah, foi mormon ou bahaï ou je ne sais pas quoi, non. En Jésus-Christ et en Jésus-Christ seul, nous avons la rédemption par son sang. Ce n'est pas la communauté qui sauve, ce n'est pas l'église qui sauve, ce n'est pas le pasteur qui sauve, ce n'est pas le pape qui sauve, ce n'est pas l'évêque qui sauve, ce n'est pas l'évangéliste qui sauve. Celui qui sauve, c'est Jésus-Christ. Et il ne sauve pas parce que vous êtes dans une église. Non, il sauve et vous faites partie de l'église. Corps de Christ, je veux dire. Parce que beaucoup font partie des églises locales mais n'appartiennent pas à Jésus-Christ. C'est à mon sens que le diable, des fois même nous avons des pasteurs, nous avons des évangélistes qui ne sont plus connus de Dieu. La Bible nous dit, en ce jour-là, beaucoup me diront, n'avons-nous pas fait des miracles en ton nom? N'avons-nous pas chassé des démons en ton nom? N'avons-nous pas prophétisé en ton nom? Je leur dirai ouvertement, je ne vous connais pas. Retirez-vous de moi, vous qui viviez dans l'iniquité. Vous voyez? Donc, examinons-nous si nous sommes réellement à Christ. Notre vie, est-ce qu'elle reflète Jésus-Christ? La troisième bénédiction que nous étions en train de partager était la rémission des péchés. En Jésus-Christ, nous avons la rémission des péchés. Et nous avons défini la rémission comme étant l'action de remettre une faute, de faire grâce. Vous voyez? Personne ne mérite d'être sauvé. Personne n'est trop bon pour être, pour plaire à Dieu. Mais Dieu a décidé dans sa souveraineté, dans son amour infini pour nous, de nous faire grâce en Jésus-Christ pour recevoir le pardon de nos péchés. C'est parce qu'il nous aime que Dieu a sacrifié son unique Fils, Jésus-Christ, pour le salut de l'humanité. Jésus-Christ est Dieu, il est venu mourir pour nos péchés. Voilà pourquoi Paul dit que c'est en Jésus-Christ que nous avons toutes les bénédictions spirituelles, que c'est en Jésus-Christ que Dieu nous a choisis, que c'est en Jésus-Christ que nous avons la rédemption, que c'est en Jésus-Christ que nous avons la rémission des péchés. Les bénédictions spirituelles, mon frère, ma sœur, vous qui m'écoutez en ce moment, sont plus importantes que les bénédictions matérielles. Le spirituel contrôle le matériel. Le spirituel contrôle le physique. Le spirituel contrôle le visible. Le monde invisible contrôle le monde visible. Ne nous trompons pas. Arrêtons de regarder d'abord à ce qui est visible, mais regardons par la foi aux choses qui sont invisibles. En Jésus-Christ, je suis béni. Je ne suis pas plus béni que vous. Vous n'êtes pas plus moins béni que moi. Vous n'êtes pas plus béni que moi. Je ne suis pas moins béni que le chrétien européen. Je ne suis pas moins béni que le chrétien américain. Je ne suis pas moins béni que le chrétien sud-africain parce que je suis en République démocratique du Congo. Non! Quand on est en Jésus-Christ, les frontières n'existent plus. Dieu ne regarde pas est-ce que je suis un blanc, est-ce que je suis un noir. Dieu ne regarde pas mes origines. Dieu, tout ce qu'il voit, c'est que en Jésus-Christ, tout ce que j'ai donné à Jésus-Christ doit revenir à mon Fils. C'est ça que, c'est tout ce que Dieu voit. Lorsqu'il me voit, le Père, il me voit avec Jésus-Christ. Et lorsqu'il me bénit, il ne bénit pas parce que c'est moi. Il me bénit parce que Christ est en moi. Vous voyez? Et il me bénit par grâce. Ce n'est pas que moi, Raphaël, je le mérite. C'est parce que Christ le mérite. Christ mérite tout. Alors il me donne tout ce qui est à Christ en moi parce que j'ai reçu Jésus-Christ. La grâce, c'est une faveur qui ne se mérite pas. C'est un don que, pour lequel on n'en est pas digne. Mais par amour pour nous, Dieu nous a fait grâce en Jésus-Christ d'être élus, d'avoir la rédemption et la rémission des péchés. Qui que vous soyez, vous avez aujourd'hui l'opportunité d'avoir le pardon de Dieu. Qui que vous soyez une prostituée, que vous soyez un homosexuel, que vous soyez un drogué, que vous soyez, je ne sais pas, un génocidaire, que vous soyez une lesbienne, que vous soyez un occultiste. Parce qu'aujourd'hui, Satan arrive à faire croire à d'autres personnes que leur vie ne peut pas être intéressée par Dieu, qu'à cause de leur vie, Dieu ne peut pas les accepter. Aujourd'hui, on a tendance à croire que ceux qu'on appelle saints dans la Bible, c'était des hommes extraordinaires. Non, c'était des hommes de même nature que nous. Mais si Dieu les a appelés saints, c'est parce qu'ils ont accepté Jésus-Christ comme Seigneur et Sauveur. Ils ont accepté Jésus-Christ dans leur vie. Et cette opportunité vous est donnée aujourd'hui aussi d'accepter Jésus-Christ comme Seigneur et Sauveur personnel dans votre vie. Ne croyons pas à autre chose qui est écrit dans la Bible. N'allons pas au-delà de la Bible, mais restons dans le cadre de la Bible. Si la Bible dit que je suis béni en Jésus-Christ, je suis béni en Jésus-Christ. Si la Bible dit que en Jésus-Christ, Dieu m'a racheté de la malédiction de la loi, c'est-à-dire la malédiction, les malédictions qui pèsent sur ma famille, qui pèsent sur la nation, qui pèsent sur mon pays, qui pèsent sur le continent, qui pèsent sur le genre humain, qui pèse sur la race noire. Si Dieu dit que je suis racheté, je le suis. Ce n'est pas parce que je traverse des tempêtes, ce n'est pas parce que je traverse des moments difficiles que je ne suis pas ce que Dieu dit que je suis en Jésus-Christ. Permettez-moi encore de rappeler ceci. Le Nouveau Testament, dans le Nouveau Testament, nous avons entre 113 et 114 versets, selon les versions de la Bible, qui nous disent ce que nous sommes en Jésus-Christ, ce que nous possédons en Jésus-Christ et ce que nous pouvons faire en Jésus-Christ. Mon frère, ma sœur, découvrons qui nous sommes en Jésus-Christ. Les bénédictions spirituelles passent d'abord, sont supérieures aux bénédictions matérielles, c'est ça que je veux dire, sont supérieures aux bénédictions physiques. Nous sommes ce que Dieu dit que nous sommes. Si Dieu dit que Raph, tu es maudit parce que tu ne marches pas avec Dieu, tu ne marches pas avec Jésus-Christ, j'ai tout intérêt à revenir à Christ rapidement. Parce que Dieu ne veut pas mon malheur. Il n'y a qu'une seule personne qui veut ma mort, ma destruction et la damnation éternelle, c'est Satan. Dieu, lui, il veut que je vive éternellement. Il m'a créé pour que je puisse jouir du bonheur. Mais certains chrétiens ont du mal à vivre dans le bonheur, à s'épanouir parce qu'ils n'ont pas découvert qui ils sont en Jésus-Christ. Alors je me pose la question, si le diable arrive à tromper encore des chrétiens, et quand je parle de chrétiens, ce sont ceux et celles qui sont nés de nouveau, s'il arrive à les tromper aussi facilement, qu'est-ce qu'il en est de ceux et de celles qui n'ont pas donné leur vie à Jésus-Christ? Il est carrément en train de les massacrer. Voilà pourquoi je crie fort au nom de Jésus-Christ. Venez à Jésus-Christ. Ne restez pas dans le péché. Nous sommes libres du péché en Jésus-Christ et en Jésus-Christ seul. Je ne vous parle pas de mon église, je ne vous parle pas de ma communauté, mais je suis là pour vous parler de Jésus-Christ et de Jésus-Christ seul. En Jésus-Christ, nous avons la rédemption. En Jésus-Christ, nous avons la rémission des péchés. C'est l'action de remettre une faute, de faire grâce. Dans Acte 26, verset 18, dans le discours de Paul, commençons au verset 17. Acte 26, verset 17. « Je t'ai choisi du milieu de ce peuple et du milieu des païens vers qui je t'envoie, afin que tu leur ouvres les yeux, pour qu'ils passent des ténèbres à la lumière, de la puissance de Satan à Dieu, pour qu'ils reçoivent par la foi en moi le pardon des péchés et l'héritage avec les sanctifiés. » Paul fait un résumé des paroles que Jésus-Christ lui avait données quand ils se sont rencontrés. Pour qu'ils reçoivent en moi, Jésus-Christ, le pardon des péchés. Vous voyez? Paul aurait pu dire, ou si la religion avait une certaine importance, Jésus-Christ aurait pu dire à Paul, va prêche l'évangile et demande aux gens de devenir soit catholiques, soit protestants, soit kimbanguistes, soit témoins de Jéhovah, mormons, baraïs, dans la communauté de Wé, pour recevoir le pardon des péchés. Non, ce n'est pas ça que Paul dit. Ce n'est pas ça que le message que Jésus-Christ a donné à Paul. Pour que tu leur enseignes, pour que tu leur dises que le pardon des péchés s'obtient auprès de ma personne, qui est Jésus-Christ. Vous voulez recevoir le pardon de vos péchés? Vous voulez recevoir la rémission des péchés? Venez à Jésus-Christ. Donnez votre vie à Jésus-Christ. C'est le seul qui puisse vous accorder le péché, parce que c'est le seul qui soit mort pour les péchés de l'humanité. Jean 3, donnez Jésus-Christ, afin que quiconque croit en lui reçoive le pardon des péchés. Relisons-le au verset 17. Je l'ai cité de mémoire. Verset 17. Dieu, en effet, n'a pas envoyé son Fils dans le monde pour qu'il juge le monde, mais pour que le monde soit sauvé par lui. Verset 18. Celui qui croit en lui n'est point jugé. Celui qui croit en lui n'est point jugé. Mais celui qui ne croit pas est déjà jugé. Parce qu'il n'a pas cru au nom du Fils unique de Dieu. Vous voyez, si vous avez Jésus-Christ comme Seigneur et Sauveur, vous êtes sauvé. Mais si vous n'avez pas Jésus-Christ comme Seigneur et Sauveur, vous n'êtes pas sauvé. Parce que vous avez refusé de croire au Sauveur que Dieu a envoyé pour l'humanité. Aujourd'hui, des hommes et des femmes croient, beaucoup d'hommes et de femmes croient à d'autres personnes que Christ. Il y a certains qui croient qu'ils peuvent obtenir le pardon de leurs péchés en faisant des prières à Marie, en faisant des prières à Joseph, en faisant des prières à Paul, à Pierre, qui peuvent recevoir le pardon des péchés en s'adressant à des statues, en allant vers d'autres divinités. D'autres ont même prétendu que Jésus-Christ est un des chemins pour atteindre Dieu. Et pourtant, la Bible dit, Dieu a tant aimé le monde qu'il a donné son Fils unique. Ça veut dire que le chemin pour être sauvé est unique. Afin que quiconque croit en lui ne périsse point, mais ait la vie éternelle. Verset 18. Croit en Jésus-Christ n'est point jugé, mais celui qui ne croit pas est déjà jugé. Pourquoi? Parce qu'il n'a pas cru au nom du Fils unique de Dieu. Et Dieu sauve en Jésus-Christ par grâce. Voyez la définition de la rémission des péchés. Action de remettre une faute, de faire grâce à quelqu'un lorsque cette personne a accepté Jésus-Christ comme Seigneur et Sauveur personnel. Alors, certains maintenant, en ayant accepté Jésus-Christ comme Seigneur et Sauveur, ont commencé à continuer à vivre dans le péché, sous prétexte que nous sommes sauvés. Non! Si je suis allé en prison parce que j'ai tué quelqu'un, et que le président de la République me fasse grâce, me dit, c'est vrai, je reconnais que vous avez tué. Vous faites grâce, après quelques années par exemple de prison, je vous fais grâce pour que vous retrouviez votre liberté. Je devrais être complètement fou, vraiment être un insensé, vraiment manquer de sagesse, pour sortir de prison et reprendre ma vie de criminel d'avant. Sous prétexte que, même si je retourne en prison, il va encore me faire grâce. Non, une grâce, c'est une opportunité qu'on nous donne de saisir pour changer de vie. Et si Dieu nous a fait grâce en Jésus-Christ, parce que c'est ça la rémission des péchés, le but est que nous ne puissions plus retourner au péché, mais que nous puissions maintenant vivre pour Dieu. Vous voyez, nous devons vivre pour Dieu en Jésus-Christ, dans notre nouvelle vie. Nous arrêtons l'impudicité, nous arrêtons le mensonge, nous arrêtons la fornication, fortement l'impudicité, l'adultère, parce que Dieu nous a fait grâce en Jésus-Christ pour que nous commencions une nouvelle vie en Jésus-Christ. Vous voyez, c'est très important. Le pardon est possible pour vous, madame. Le pardon est possible pour vous, mon frère qui m'écoutez. Le pardon est possible pour vous, ma sœur. Acceptez Jésus-Christ et prenez un nouveau départ avec Jésus-Christ. C'est possible, le pardon. Colossiens 1, verset 14. Colossiens 1, verset 14 nous dit, vous y êtes, j'y suis presque. Colossiens 1, verset 14. Commençons au verset 12. Rendez grâce au Père qui vous a rendu capable d'avoir part à l'héritage des saints dans la lumière, qui nous a délivrés de la puissance des ténèbres et nous a transportés dans le royaume du Fils de son amour, en qui nous avons la rédemption, la rémission des péchés. Vous voyez, Paul revient encore pour dire qu'en Jésus-Christ, nous avons la rémission des péchés. C'est vraiment merveilleux, je trouve. Moi, je trouve que c'est vraiment très beau. Dans Actes 26, 18 que nous avons lu, j'aimerais qu'on revienne encore un tout petit peu, Actes 26, verset 18, Paul dit ceci, que Jésus lui dit qu'en lui, en Jésus-Christ, l'homme passe des ténèbres à la lumière, de la puissance de Satan à Dieu. Vous voyez, Paul ne dit pas que nous quittons Satan pour le royaume, pour l'église catholique, pour l'église protestante, pour l'église kimbanguiste, pour l'église témoin de Jéhovah, mormon et compagnie. Non. En Jésus-Christ, nous quittons les ténèbres, le royaume des ténèbres, pour le royaume de la lumière. En Jésus-Christ, nous quittons le nom de fils de diable, fils du diable, à fils de Dieu, à enfant de Dieu. Vous voyez? Nous quittons la puissance de Satan. Parce que nous avons été vendus à Satan par Adam et Ève. Nous avons vu ça dans la partie sur la rédemption. Nous passons de Satan à Dieu en Jésus-Christ. Vous voyez, Jésus-Christ n'est pas venu sur la terre introduire une religion. Mais Jésus-Christ est venu sur la terre introduire le royaume de Dieu. Nous passons du royaume de Satan au royaume de Dieu. Jésus-Christ n'est pas venu pour nous dire « quittez le judaïsme pour devenir catholique, quittez le catholicisme pour devenir protestant, quittez le protestantisme pour devenir témoin de Jéhovah, quittez le tel pour... » Non ! Jésus-Christ est venu nous appeler à quitter le royaume des ténèbres, le royaume des satans, le royaume du péché, le royaume de la mort, pour le royaume de Dieu, qui est la lumière, qui est la vie, qui est la joie, qui est le bonheur, le pont entre ces deux royaumes, c'est Jésus-Christ. Le pont entre le royaume des ténèbres et le royaume de Dieu, c'est Jésus-Christ. Le sceau du visa sur nos passeports pour passer du royaume des ténèbres au royaume de Jésus-Christ, c'est le sang de Jésus-Christ. Ce n'est pas le baptême d'eau. Ce n'est pas le fait d'être né dans une famille chrétienne. Ce n'est pas le fait d'appartenir à un pays dit chrétien à 98%. Non! Nous ne venons pas au monde chrétien. Nous choisissons de devenir chrétiens au travers de l'acceptation de Jésus-Christ comme Seigneur et Sauveur personnel. Jésus-Christ n'est pas le Dieu de ma famille. Jésus-Christ est mon Dieu. Jésus-Christ n'est pas le Dieu de ma nation. Jésus-Christ est mon Dieu personnel. Ça veut dire que même si j'étais le seul chrétien en République démocratique du Congo, je suivrais Jésus-Christ. Même si j'étais le seul chrétien dans ma famille, je suivrais Jésus-Christ. Alléluia. Gloire à Dieu pour son amour, pour sa grâce. Afin que tu leur ouvres les yeux. Ça veut dire que quelqu'un qui n'a pas Jésus-Christ est aveugle. Il ne sait pas où il va. Et forcément, un aveugle va tomber dans un trou. Il faut qu'on le guide. Mais Jésus-Christ n'est pas venu pour guider les aveugles. Jésus-Christ est venu ouvrir les yeux des aveugles. Jésus-Christ veut ouvrir les yeux afin que nous puissions distinguer ce qui est bien et ce qui n'est pas bien, afin que nous puissions passer des ténèbres à la lumière, de Satan à Dieu, mais au travers seulement de Jésus-Christ. Et l'opportunité qui vous est donnée aujourd'hui est de donner votre vie à Jésus-Christ, afin de bénéficier de toutes les bénédictions spirituelles que Dieu a placées pour vous, mais en Jésus-Christ seulement. C'est très simple, baissez la tête dans la prière et répétez ces simples mots après moi. Dites, Père éternel, au nom de ton Fils Jésus-Christ, j'ai entendu ta voix, j'ai entendu ton message. Je viens devant toi et j'accepte Jésus-Christ comme Sauveur et Seigneur personnel dans ma vie. Je renonce au péché, je renonce au mensonge, je renonce à Satan et j'accepte de devenir ton enfant, ton serviteur, ton esclave, ton fils au travers de Jésus-Christ. Merci pour ton sang qui a coulé pour moi. Merci pour le sang de l'agneau qui a coulé pour moi à la croix à Golgotha. Merci pour la rémission des péchés. Merci parce que tu me fais grâce en Jésus-Christ. Au nom de ton fils Jésus-Christ, j'ai ainsi prié. Amen. Si vous avez fait cette prière, croyez que par la foi, Dieu vous a entendu. Je suis Raphaël Mambou. Et le nom de cette émission est « Venez à Jésus ». Nous nous retrouvons la fois prochaine, toujours sur le même thème, les bénédictions de Dieu en Jésus-Christ. Que Jésus continue de vous bénir, que Jésus continue de vous garder. À la fois prochaine. Amen.
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1: Bonjour à tous, je suis Raphaël Mambou, que Jésus vous bénisse, qui que vous soyez, où que vous soyez. Le nom de cette émission est Venez à Jésus. C'est une grâce, c'est un honneur, c'est un privilège de pouvoir vous retrouver encore aujourd'hui autour de la parole de Dieu pour partager quelques versets bibliques sur la persévérance. C'est notre 4e émission et aujourd'hui nous recevons encore Jonathan Junior Mambou. Que Jésus te bénisse, frère.
2: Que Dieu vous bénisse, vous également qui nous suivez où que vous puissiez être.
1: Avant d'aller plus loin, je voudrais vous inviter à baisser la tête dans la prière pour dédier le reste des 30 minutes entre les mains du Seigneur. Prions. Père éternel, au nom de ton Fils Jésus-Christ, nous venons devant toi pour te dire merci. Merci pour le souffle de vie, le salut qui se trouve en Jésus-Christ, l'opportunité que tu nous donnes d'entendre ta parole, de nous améliorer, de nous faire grâce, Seigneur, car sans ta parole, sans ton amour, sans ton soutien, nous ne pourrons pas aller plus loin. Père, dispose nos cœurs à entendre ta parole. Oins ton serviteur Jonathan, Seigneur, afin qu'il nous transmette ton message. Pas le message de l'homme, pas le fruit de ses réflexions, mais ton message. Au nom de ton Fils Jésus-Christ, nous avons ainsi prié. Amen.
2: Amen.
1: Hébreux 12, versets 1 à 3. Hébreux 12, 1 à 3. Nous donc aussi, puisque nous sommes environnés d'une si grande nuée de témoins, rejetons tout fardeau et le péché qui nous enveloppe si facilement, et courons avec persévérance dans la carrière qui nous est ouverte, ayant les regards sur Jésus, le chef et le consommateur de la foi, qui, en vue de la joie qui lui était réservée, a souffert la croix, méprisé l'ignominie, et s'est assis à la droite du trône de Dieu. Considérez donc en effet celui qui a supporté contre sa personne une telle opposition de la part des pécheurs, afin que vous ne vous lâchiez point l'âme découragée. Ces trois versets parlent d'une même chose, la persévérance. J'aime ça. Rejetons le fardeau, donc les soucis, les inquiétudes, les problèmes qui peuvent nous empêcher de marcher avec Christ. Oh, j'ai pas encore payé mes factures. J'ai du mal à aller à l'université. J'ai du mal à étudier. J'ai du mal à me marier. J'ai du mal à avoir des enfants. J'ai du mal à avoir des promotions parce que j'ai donné ma vie à Jésus-Christ. Bref, les soucis. D'autres ne persévèrent pas avec Christ parce que le péché et leur style de vie, ils prennent encore plaisir au mensonge, à l'impudicité, à la pornographie, à l'adultère, à la fornication, au vol, à l'occultisme, aux insultes, à la colère, au mensonge. Bref, le péché ne s'est pas encore détaché de lui. Et il dit, courons. Il ne suffit pas simplement de ne pas se soucier. Il ne suffit pas simplement de ne plus vivre dans le péché, mais il faut aussi courir.
2: Amen.
1: C'est un peu comme on l'a lu, l'histoire de la femme de Lot. Mm-hmm. Elle devait marcher. Elle est sortie de la ville de péché. Elle s'est détachée du péché. Elle s'est détachée du monde. Mais il fallait encore continuer à marcher jusqu'au lieu où on les avait demandé d'aller. Voilà. Mais elle s'est arrêtée. Elle n'est plus dans le monde, mais elle n'est pas encore arrivée au ciel. Mm-hmm. Elle s'est arrêtée. Donc, la persévérance. Et l'auteur aux Hébreux, maintenant, nous donne l'image de Jésus-Christ. Il dit, regardez Jésus-Christ. Dieu lui a fait la promesse. Son Père lui a fait la promesse. Voilà ce que je vais faire avec ton nom. Notre Seigneur vient sur terre. Il accepte d'être calomnié. Il accepte de souffrir. L'ignominie. L'auteur dit, méprisé, donc l'ignominie s'en foutait. C'est pas son problème, ce que les gens allaient dire de lui. Et, comme résultat, il s'est assis à la droite du trône de Dieu. Il dit, nous devons le considérer, nous devons prêter attention à ce qu'il a fait, à ce qu'il a vécu, la manière dont il a vécu. En fait, l'auteur aux Hébreux nous dit que Jésus-Christ est notre modèle.
2: Amen.
1: Il ne s'est pas découragé, il ne s'est pas relâché. mais il a persévéré. Il a accepté de mourir sur la croix. En fait, c'est pour nous donner le salut. Mais nous, toi et moi, Jonathan, est-ce que nous acceptons de suivre Jésus-Christ jusqu'à la croix? Est-ce que nous acceptons de marcher aussi en dépend? Il n'y a pas que nous. Et au travers de nous, Jésus-Christ va toucher d'autres personnes. Mais si nous nous arrêtons en chemin, si nous persévérons pas, en fait, nous nous décourageons.
2: Et c'est cet insistant, je suis au verset 3, toujours de Rodos. Considérez, en effet, celui qui a supporté contre sa personne une telle opposition de la part des pécheurs. Il a supporté une opposition. Et c'est ce qu'on a dit en définissant la persévérance, que c'est une attitude ténace d'une personne qui, face à l'opposition, persévère.
1: Face aux difficultés, continue.
2: Voilà.
1: Il continue, il progresse, voilà.
2: L'opposition que Christ a rencontrée devant ses ennemis qui disaient beaucoup de choses, qui l'insultaient, qui crachèrent sur lui, qui l'ont flagellé, pouvait l'amener à renoncer. Regardez devant Caïphe, on lui a posé des questions, je pourrais même dire qu'on a cherché à le traumatiser pour l'amener à changer de décision, à dire autre chose que ce qu'il a prêché depuis qu'il était sur terre. Mais il a toujours continué à persévérer, à dire, à montrer que ce qu'il avait dit était vrai. Et j'aime bien ce que Paul dit, parlant de cette belle confession que Christ a fait devant Pilate. Il a demandé, es-tu le roi des Juifs? On va le lire. Et Jésus l'a dit. Il n'a pas reculé. Jean chapitre 18, verset 33. Je voudrais mieux le lire pour ne pas sortir dire des autres choses. Voilà, Jean chapitre 18, regardez Jésus. Pilate rentra dans le prétoire, appela Jésus et lui dit, « Es-tu le roi des Juifs ?» Jésus répondit, « Est-ce de toi-même que tu dis cela, ou d'autres te l'ont-ils dit de moi ?» On est au verset 34. Et déjà ici, Jésus est flagellé, on l'a déjà battu, il était déjà blessé, à l'image des films que nous voyons, il était déjà torturé, mais il continue toujours que ce qu'il fait est bon, et qu'il était dans le bon. Le verset 35, Pilate répondit, « Moi, je suis juif, ta nation et les principaux sacrificateurs t'ont livré à moi. Qu'as-tu fait ?» Regardez Jésus, dans la souffrance, devant l'opposition, au verset 36, « Mon royaume n'est pas de ce monde. » répondit Jésus. Si mon royaume était de ce monde, mes serviteurs auraient combattu pour moi, afin que je ne fusse pas livré aux Juifs, mais maintenant mon royaume n'est pas d'ici. En fait, c'était une belle confession, comme a dit Paul dans le livre de 1 Timothée chapitre 6, verset 13. Regardez ce que Paul dit par rapport à cette confession de Jésus.
1: 1 Timothée 6,
2: verset 13. Nous lisons la parole de Dieu. Je suis là. Je te recommande devant Dieu, qui donne la vie à toutes choses, et devant Jésus-Christ, qui fit une belle confession devant Ponce Pilate, de garder les commandements, et de vivre sans tâche, sans reproche, jusqu'à l'apparition de notre Seigneur Jésus-Christ, que manifestera en son temps le bienheureux et seul souverain, le roi des rois et seigneur des seigneurs, qui possède l'immortalité, qui habite une lumière inaccessible que nul homme n'a vu ni ne peut voir, et à qui appartient l'honneur et la puissance éternelle. Amen. En fait, Paul ici, s'adressant à Timothée, lui dit, tu vois Jésus, il fit une belle confession. En fait, même devant une autorité qui pouvait, selon les hommes, l'écraser, il n'a pas eu peur, il a persévéré. Parce que il n'était pas de ce monde. Il était d'en haut. Et là d'où il venait, il savait que ce que je dis sur terre est une réalité. Mais nous n'avons jamais été au ciel, c'est vrai. Mais les paroles du Seigneur nous renseignent sur des réalités invisibles, des réalités spirituelles qui sont vraies. et qui doivent nous amener à marcher comme lui. Voilà pourquoi il dit à Timothée, je te recommande à faire comme Christ, à croire en lui. Ne recule pas devant l'opposition qui peut venir des autorités de ce monde, qui peut venir des hommes de ce monde. Les parents peuvent s'opposer à toi parce que tu t'attaches à Dieu. Non, avec Dieu, nous ferons des exploits. Et Dieu a toujours raison. Moi, je dis toujours, Dieu a toujours raison et je dois persévérer.
1: Vous n'avez pas encore résisté jusqu'au sang en luttant contre le péché.
2: Amen.
1: Extraordinaire. Nous n'avons pas encore résisté au péché. Résistance, c'est le contraire. Je peux dire l'opposition, la persévérance. Ceux qui persévèrent doivent faire face à des oppositions, à des résistances. Mais non, l'écrivain aux Hébreux dit ceci. Vous n'avez pas encore persévéré au point de verser de votre propre sang. Vous n'avez pas encore lutté avec le péché au point où certains doivent mourir. Tu sais, Jonathan, il y a des gens, toi et moi, nous sommes dans un pays où l'évangile est prêché, l'évangile est annoncé facilement, c'est même dans la constitution de notre pays et dans la constitution de beaucoup de pays francophones où on a la liberté de culte. Mais il y a de ces pays où le fait seulement d'apprendre que vous possédez une lecture dite chrétienne, on peut vous tuer.
2: Mmh.
1: Ces hommes et ces femmes sont en train de lutter contre le péché avec leur propre sang. Ce n'est pas qu'ils sont devenus, je vais dire que leur sang leur sauve. Non, ils ont accepté Jésus-Christ par la foi et ils sont sauvés. Mais seulement le fait de vivre dans ces sociétés où l'évangile est interdit, ils luttent face au péché. Et dès qu'on apprend que non, ils sont chrétiens, certains font de la prison. Et que nos difficultés à nous que nous rencontrons, toi et moi, sont des fois minimes par rapport aux autres. Il suffit de lire un peu ces quelques histoires que les hommes de Dieu ont écrites sur l'histoire de l'Église, sur les persécutions des chrétiens dans l'histoire de l'Église. À Rome, dans les pays de l'ex-Union soviétique, dans ces pays arabes, et même dans certains pays d'Amérique latine. Je connais l'histoire, je ne sais pas si ça va te faire, je connais l'histoire d'un homme de Dieu dans une ville en Europe. Il allait implanter une église. Et Dieu l'a tellement utilisé que maintenant, les anciens trafiquants de drogue se sont convertis. Alors, tu imagines, les responsables de ces cartels sont venus kidnapper ce pasteur. Ils l'ont torturé parce qu'ils disaient, c'est pas possible. Tu es en train de vider notre réseau. C'était l'évangile qui était en train d'être.
2: Voilà.
1: Ce pasteur a été tabassé, ce pasteur a été torturé. Donc, c'est sans exagérer si je puis dire que les difficultés que toi et moi nous rencontrons dans notre vie de tous les jours, comparées aux difficultés des autres, les gens, dès qu'ils ont simplement la Bible sous la main, on les surprend, on les fouette, on les lapide. Ceux-là luttent contre le péché et leur sang est versé. Mais Paul nous dit à toi et à moi, nous n'avons pas encore lutté jusqu'au péché, nous n'avons pas encore résisté au sang en luttant contre le péché. Donc malgré cela, peu importe les difficultés que nous rencontrons, nous devons persévérer parce qu'il y a quelqu'un dans ce monde qui vit des difficultés pires que nous.
2: Voilà. Ce sont des réalités vraies qu'on ne devrait pas négliger. Et ceci me fait penser aux apôtres. Ils ont été persécutés, mais ils partaient joyeux. Très joyeux, parce qu'ils savaient qu'on vient de faire un travail extraordinaire.
1: Lisons un peu Acte.
2: Et nous le récolterons. Ils sortaient prêts, joyeux, régaillardi, si je peux le dire, ayant souffert pour le Seigneur. Acte chapitre 4, par exemple, le verset 23. Après avoir été relâché, ici, il s'agit d'un relâchement après torture.
1: Mm-hmm.
2: Ils allèrent vers les leurs et racontèrent tout ce que les principaux sacrificateurs et les anciens leur avait dit. Lorsqu'ils eurent entendu, ils élevèrent à Dieu la voix, tous ensemble et dirent, « Seigneur, toi qui as fait le ciel et la terre, la mer et tout ce qui s'y trouve, c'est toi qui as dit, par le Saint-Esprit, par la bouche de notre Père, ton serviteur David, pourquoi ce tumulte parmi les nations et ces vaines pensées parmi les peuples ?» Je peux sauter, j'arrive au verset 31, ça c'est toute une prière qu'ils ont faite, je saute au verset 21. « Quand ils eurent prié, le lieu où ils étaient assemblés trembla. Ils furent tous remplis du Saint-Esprit et ils annonçaient la parole de Dieu avec assurance. »
1: Acte 5, verset 41.
2: Voilà.
1: Acte 5, verset 40. Oui. « Ils se rangèrent à son avis, ayant appelé les apôtres, il les fit battre de verges et leur défendirent de parler au nom de Jésus et ils les relâchèrent. » 41. Les apôtres se retirèrent de devant le Sanhédrin, joyeux d'avoir été jugés dignes de subir des outrages pour le nom de Jésus.
2: Voilà.
1: Contents parce que à cause du nom de Jésus-Christ, on les a fouettés.
2: Voilà.
1: Mais aujourd'hui, on aurait des cas. Oh non, c'est terminé. Si c'est comme ça la marche chrétienne, je ne vais plus jamais entendre parler de ce Jésus. Nous devons être armés de l'idée de souffrir pour Christ.
2: Voilà.
1: Tant mieux si nous ne souffrons pas dans notre chair. Tant mieux si tout va bien. Tant mieux s'il n'y a pas de problème. Mais s'il y a des difficultés à cause de Christ, nous devons nous estimer heureux. Lisons un peu, attends, sans te couper la parole. Je viens de penser à Matthieu. Matthieu 5, verset 11, sur les béatitudes. Jésus dit, heureux serez-vous lorsqu'on vous outragera, qu'on vous persécutera et qu'on dira faussement de vous toutes sortes de mal à cause de moi. La version anglaise dit blessing, qui est l'équivalent de béni soit. Béni soyez-vous lorsqu'on vous outragera, lorsqu'on va vous persécuter et qu'on dira faussement des choses de vous à cause de moi. Ah, vous les prédicateurs, vous êtes des voleurs, vous êtes des menteurs, vous êtes des escrocs. Je connais même un pasteur dont on a dit qu'il avait des femmes et des enfants dans toute la vie. Mais le jour où il est mort, on n'a pas découvert ses femmes et ses enfants. Ses enfants là dont on prétendait qu'il avait des choses fausses. Dieu dit, heureux êtes-vous. Donc, il faut quand même qu'on se prépare à l'idée aussi de souffrir. Et celui qui est préparé à l'idée de souffrir, c'est persévérer sur la marche avec Christ.
2: Et lorsque nous le faisons, nous sommes en train de s'aimer dans le royaume céleste. Nous investissons en travaillant pour le Seigneur. Ici, on nous persécute. Et là, devant le Seigneur, il dira, bon et fidèle serviteur, tu as été fidèle dans l'étendue. Tu as été fidèle. En fait, Jésus a pris le temps de dire beaucoup de choses.
1: Et tu imagines, on n'a même pas encore entamé la parabole des terrains.
2: Oui.
1: Qui viendra? Je t'en prie, continue. Oui.
2: Donc, il a dit beaucoup de choses pour encourager les chrétiens sur terre. Parce qu'en fait, les chrétiens sur terre, nous avons deux yeux physiques. Mais le Seigneur nous amène plus loin, à avoir les yeux du cœur. Je voudrais lire ce texte. Les yeux du cœur, c'est les yeux de la foi. C'est ces yeux qui nous aident à persévérer malgré tout ce que nous pouvons voir avec les yeux physiques. Je suis dans Éphésiens chapitre 1er. Tu vois, je commence au verset 16. Regardez la prière de Paul. Je ne cesse de rendre grâce pour vous, faisant mention de vous dans mes prières. Verset 17. Afin que le Dieu de notre Seigneur Jésus-Christ, le Père de gloire, vous donne un esprit de sagesse et de révélation dans sa connaissance. Regardez le verset 18. Et qu'il illumine les yeux de votre cœur. Qu'il illumine les yeux de votre cœur. Quelqu'un peut se dire, le cœur a des yeux? Mais c'est écrit ici. Qu'est-ce que Paul voulait dire? Pour que vous sachiez quelle est l'espérance qui s'attache à son appel. Quelle est la richesse de la gloire de son héritage qu'il réserve aux saints. En fait, les yeux du cœur, c'est la foi. C'est la foi, c'est-à-dire la parole dans notre cœur nous amène à croire aux choses qu'on ne voit pas. Tout cela, il est dit, mon juste vivra par sa foi. La foi dans le cœur nous amène à persévérer, à avancer toujours, malgré tout ce que nous pouvons voir. On peut te dire, mais tu vois bien qu'on te tabasse à cause de ça, et tu continues toujours. Tu dis, oui, c'est vrai, selon tes yeux, tu vois que je ne fais rien. Mais dans mon cœur, je sais que Dieu est vrai. Dans mon cœur, je sais que je suis en train de s'aimer grandement dans le royaume céleste. Et dans mon cœur, je sais que le Seigneur me dira ce jour-là, bon et fidèle serviteur, tu as été fidèle dans peu de choses. Voilà, je te donne beaucoup de choses maintenant. Ce sont des réalités vraies. Et lorsque nous venons à Christ, le Seigneur nous appelle à la persévérance. Regardez cette parabole de Luc chapitre 8. La parabole du semeur, une parabole que vous connaissez. On dit que une semence était tombée le long du chemin, une autre semence était tombée sur des endroits pierreux, rocailleux, une autre semence est tombée parmi les épines, mais regardez la semence qui est tombée sur la bonne terre. Luc chapitre 8, verset 15. Regardez ce que Jésus-Christ dit en expliquant. Il dit, ce qui est tombé dans la bonne terre, ce sont ceux qui, ayant entendu la parole avec un cœur honnête et bon, la retiennent et portent du fruit avec persévérance. Voilà. C'est-à-dire, ils reçoivent la parole avec un cœur honnête, un cœur bon, ils ne rejettent pas la parole, mais ils retiennent la parole, ils portent du fruit avec persévérance. Sans la persévérance, un chrétien ne peut pas porter du fruit. Il peut pas, c'est impossible. Mais lorsqu'on persévère, il y a les fruits qui naissent, qui apparaissent. C'est comme Christ a dit, vous les reconnaîtrez à leurs fruits. C'est-à-dire, quand il parle des faux prophètes, gardez-vous des faux prophètes, ils viennent à vous en vêtements de brebis, mais au-dedans, ce sont des loups ravisseurs. Vous les reconnaîtrez à leurs fruits. Quels sont les fruits? Un faux pasteur, un faux prophète. C'est quelqu'un qui ne persévère pas dans le bon. Vous allez reconnaître. Sinon, ça, c'est le fruit de quelqu'un.
1: Il marche même pas dans le bon. Il marche même pas dans le vrai.
2: Voilà.
1: Peut-être qu'au début, il donne l'impression, mais en parlant de fruits, ceci m'a fait penser à, tu vois, on prend une graine, on la sème. C'est une graine. Mais pour qu'elle porte du fruit, il faut qu'elle résiste aux intempéries. Une fois qu'on l'a plantée, il faut qu'elle pousse. C'est une forme de persévérance. Il faut qu'elle persévère dans la vie. Il faut qu'elle persévère dans le chemin de la vie. Elle pousse, il y a une croissance pour résister au froid, à la chaleur, pour résister à la pluie, pour résister à plusieurs intempéries. Et une fois qu'elle prend de la croissance, qu'elle atteint une certaine maturité, elle va donner du fruit. C'est la même chose, toi et moi. Nous sommes venus au monde, nous n'étions pas tels que nous sommes. Des enfants, des bébés, nous avons grandi jusqu'à arriver à la stature à laquelle nous sommes. Et d'après ce que je sais, certains médecins affirment que les enfants garçons résistent moins que les bébés filles entre l'âge de 0 et 3 ans, je crois. Donc, il faut une persévérance. Si nous persévérons sur le chemin de la vie, nous grandissons jusqu'à atteindre une certaine stature. C'est la même chose dans la marche chrétienne. En fait, nous n'allons même jamais arrêter de grandir dans notre marche chrétienne. Mais si nous ne persévérons pas dans la croissance spirituelle, dans la lecture de la parole de Dieu, dans la pratique de la parole de Dieu, la méditation de la parole de Dieu, dans la vie de sanctification, en fait, nous allons mourir petit à petit. Peut-être, ça va pas se voir aujourd'hui, demain ou après-demain, mais ça va se voir au fur et à mesure. Tu sais, la plupart des gens qu'on appelle des fois des faux prophètes, en fait, des faux pasteurs, en fait, ce sont toujours des hommes et des femmes qui ont bien commencé avec Christ. Mais ils ont commencé à mourir à Christ dans certains domaines. Mourir à Christ, c'est quoi? Ils ont commencé à ne plus persévérer, à commencer à tolérer certaines choses dans leur vie. Et ils ont commencé à s'égarer petit à petit, jusqu'à devenir ce qu'on va qualifier aujourd'hui de faux prophètes, de faux serviteurs de Dieu. Ils ont commencé à servir les dieux du ventre.
2: Voilà.
1: Au lieu de servir
2: le véritable Dieu. La parabole de Luc chapitre 11, nous la lirons mieux dans l'émission qui va suivre, mais c'est une parabole qui enseigne beaucoup. Regardez le verset 5. Il leur dit encore, « Si l'un de vous a un ami, et qu'il aille le trouver au milieu de la nuit, pour lui dire, « Ami, prête-moi 3 pains, car un de mes amis est arrivé de voyage chez moi, et je n'ai rien à lui offrir. » Et si de l'intérieur de sa maison, cet ami lui répond, « Ne m'importune pas, la porte est déjà fermée, mes enfants et moi sont au lit, je ne puis me lever pour te donner. » Je vous l'ai dit, même s'il ne se levait pas pour les lui donner parce que c'est son ami, il se lèverait à cause de son importunité et lui donnerait tout ce dont il a besoin. Importuner le Seigneur.
1: Persévérer dans la prière. Persévérer à frapper à la porte du Seigneur.
2: Voilà.
1: Mon frère, ma sœur, au moment où nous sommes en train de finir cette émission aujourd'hui, est-ce que vous persévérez avec Jésus-Christ dans votre marche de tous les jours? Si c'est oui, tant mieux. Si c'est non, c'est l'opportunité que Dieu vous donne aujourd'hui de prendre un nouveau départ avec lui. Et c'est très simple. Laissez la tête dans la prière et dites Amen à la prière que je vais faire. Père éternel, au nom de ton Fils Jésus-Christ, je viens te présenter mon frère et ma sœur, Seigneur. Ils n'ont pas persévéré avec Dieu. Ils n'ont pas persévéré avec Jésus-Christ. Ils n'ont pas persévéré avec le Saint-Esprit. Mais tu les aimes et c'est pour ça que tu as permis ce message aujourd'hui. Tu as permis que ce message leur parvienne aujourd'hui. Sanctifie-les, Seigneur. Que ton sang couvre leur vie. Purifie et efface toute forme de transgression. Soutiens-les face à leur faiblesse, face à leur combat de tous les jours. Seigneur, soutiens-les. Relève-les, qu'ils persévèrent jusqu'au retour de Jésus-Christ. Au nom de ton Fils Jésus-Christ, nous avons ainsi prié. Amen.
2: Amen.
1: Si vous avez fait cette prière, croyez que par la foi, Dieu vous a entendu. Je suis Raphaël Mambou et le nom de cette émission est Venez à Jésus. Nous nous retrouvons toujours la fois prochaine, toujours sur le même thème, je voulais dire, la persévérance. Que Jésus continue de vous bénir, que Jésus continue de vous garder. À la fois prochaine.
2: À la fois prochaine, que Dieu vous aide à persévérer.
1: Amen.
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0: Je regardais et j'entendis la voix de beaucoup d'anges autour du trône, des êtres vivants et des vieillards. Et leur nombre était des myriades de myriades et des milliers de milliers. Ils disaient d'une voix forte, « L'agneau qui a été immolé est digne de recevoir la puissance, la richesse, la sagesse, la force, l'honneur, la gloire et la louange. Et toutes les créatures qui sont dans le ciel, sur la terre, sous la terre, sur la mer et tout ce qui s'y trouve, je les entendis qui disaient, « À celui qui est assis sur le trône et à l'agneau, soit la louange, l'honneur, la gloire et la force, au siècle des siècles. Amen.
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1: Bonjour à tous, je suis Raphaël Mambou, que Jésus vous bénisse, qui que vous soyez, où que vous soyez. Le nom de cette émission est Venez à Jésus, c'est une grâce, c'est un honneur, c'est un privilège de pouvoir vous retrouver encore aujourd'hui autour de la parole de Dieu pour partager quelques versets bibliques sur le thème Joseph en Égypte. C'est notre 10e émission. Avant d'aller plus loin, je voudrais vous inviter à baisser la tête dans la prière pour dédier le reste des 30 minutes entre les mains du Seigneur. Priez avec moi. Père éternel, au nom de ton Fils Jésus-Christ, nous voici devant toi pour te dire premièrement merci. Merci pour le souffle de vie. Merci pour la grâce, merci pour la bonté, merci de nous avoir envoyé un sauveur, Jésus-Christ. Merci pour le salut qui se trouve en Jésus-Christ. Père, nous sommes là devant toi pour entendre ta parole. Nous voulons que tu nous parles, que tu nous instruises, que tu nous montres des choses sur le Joseph en Égypte, afin que nous aussi nous devenions en Christ des Josephs des temps de la fin, des modèles, des exemples pour cette génération qui est perdue. Des lumières pour ce monde qui vit dans les ténèbres, Père éternel. Aide-nous, au nom de ton Fils Jésus-Christ, nous avons ainsi prié. Amen. Joseph en Égypte, 10e émission. Je vous invite à lire dans Genèse 37, versets 7 à 12. Lisons. Après ces choses, il arriva que la femme de son maître porta les yeux sur Joseph et dit, « Couche avec moi ». Il refusa et dit à la femme de son maître, « Voici, mon maître ne prend avec moi connaissance de rien dans la maison, et il a remis entre mes mains tout ce qui lui appartient. Il n'est pas plus grand que moi dans cette maison, mais il ne m'a rien interdit, et il ne m'a rien interdit, excepté toi, parce que tu es sa femme. Comment ferais-je un aussi grand mal et pécherais-je contre Dieu ? Quoiqu'elle parlât tous les jours à Joseph, il refusa de coucher auprès d'elle, d'être avec elle. Un jour qu'il était entré dans la maison pour faire son ouvrage, et qu'il n'y avait là aucun des gens de la maison, elle le saisit par son vêtement en disant, « Couche avec moi !» Et lui laissa son vêtement dans la main et s'enfuit au dehors. Joseph, nous l'avons dit, est un type de croyant dans l'Ancien Testament qui craignait Dieu de tout son cœur, de toute son âme et de toute sa force. Joseph, nous l'avons dit aussi, est un type de croyant à qui Dieu a donné une mission. Dieu a fait des promesses. Mais Joseph, à cause de la haine de ses frères et par maladresse aussi de sa part, se retrouve à l'âge de 17 ans vendu comme esclave à des Ismaélites qui à leur tour le vendent comme esclave à des Égyptiens, et plus particulièrement à Potiphar, chef de la sécurité de Pharaon, responsable numéro un de la sécurité du roi d'Égypte. C'est l'équivalent du numéro un de la sécurité de la Maison Blanche, de l'Élysée, du palais présidentiel. C'est celui qui a la vie du président, d'un roi entre ses mains. C'est à celui-là qu'on a vendu Joseph esclave. Joseph, avec la grâce de Dieu, avec la bénédiction de Dieu, avec la droiture qu'il avait dans son cœur, a gravi les échelons. Dieu le fait monter de promotion en promotion jusqu'au point où, juste après Potiphar, c'est lui le responsable de la gestion de tous les biens de cet homme d'État. C'est lui. Et Joseph nous le dit. Au verset 9, « Il n'est pas plus grand que moi dans cette maison. Il ne m'a rien interdit. » Joseph est arrivé à un niveau de confiance auprès de son maître. Je suis sûr que dans toute l'histoire de l'Égypte, il n'y a pas eu un esclave comme Joseph. Et permettez-moi de vous rappeler que nous sommes appelés à devenir des modèles, à arriver à un niveau de confiance auprès de nos employeurs, auprès de notre femme, auprès de notre mari, auprès de nos enfants, à un tel niveau de confiance qu'ils n'auront même plus besoin de vérifier parce qu'ils sont convaincus que le plus important pour nous est de servir Christ, peu importe la situation, peu importe les difficultés, peu importe les opportunités qui se présentent devant nous, nous chercherons toujours d'abord l'intérêt de Dieu. Mon frère, ma sœur, si le monde va mal aujourd'hui, ce n'est pas parce qu'il n'y a pas d'évangélisation. Non, il y a l'évangélisation. Mais combien parmi nous qui craignons Dieu, il y a de la consécration pour Christ? Joseph est un type de croyant. Si nous devions le contextualiser dans le Nouveau Testament, nous dirions que Joseph est le modèle du chrétien. Donc juste après Christ, bien sûr, Joseph n'est pas parfait. Mais regardez le niveau de consécration, au point que son maître, son employeur, ne vérifie pas ce que Joseph fait dans sa maison, parce qu'il a confiance. Et il lui dit simplement, tu ne touches pas à ma femme. Tu peux tout prendre dans ma maison, tu peux tout gérer, tu peux tout fouiller, mais ne touche pas à ma femme. Et Potiphar était convaincu que Joseph allait respecter ses règles, parce que le plus important pour Joseph était de faire la volonté de Dieu dans sa vie. Et nous avons lu, par exemple, dans je crois que c'est Tite 2, 9 à 10, verset 9 à 10, où Paul recommande à Tite d'informer les serviteurs, de plaire à leur maître en toute chose, bien sûr selon la parole de Dieu, de plaire à leur maître en toute chose, de ne pas être contredisant, de ne pas voler, de ne pas mentir, de ne pas escroquer leur maître, d'être des modèles, d'être la lumière dans ce monde des ténèbres. Et c'est ce que était Joseph à son époque. Vous imaginez le niveau de confiance de ce monsieur? À quel niveau de confiance il a atteint? La question que je voudrais vous poser, est-ce que vous et moi, nous sommes arrivés à ce niveau-là, à ce stade-là, que votre patron peut vous remettre $1 milliard entre les mains et dormir sans problème? Moi, je veux que mon patron ait confiance en moi. Je veux que mon chef ait confiance en moi en disant, quand je demande à Raph de faire un rapport, il le fait objectivement, il le fait avec la crainte de son Dieu. Quand je lui donne de l'argent, je sais que Raph ne va pas m'inventer une histoire. Je sais que Raph ne va pas me détourner de l'argent. Il faut que nous arrivions à ce niveau de confiance. Je veux arriver au niveau de confiance où vous, quand vous m'écoutez, vous me dites, écoutez, je vais soutenir votre ministère, je vais travailler avec votre ministère, je vais devenir partenaire avec votre ministère et Vous avez pleinement confiance que l'argent que vous allez nous donner vont servir que à l'évangélisation. Il faut que nous arrivions à ce niveau de confiance. C'est à cela que Joseph est arrivé. Est-ce que je dois dire malheureusement? Non. Mais il est arrivé une situation, le monsieur était beau de taille, il nous est dit au verset 6, et il était beau de figure. Et la femme de Potiphar a commencé à porter les yeux sur lui. Elle a commencé à porter les yeux sur lui. Elle a commencé à le désirer. Peut-être qu'elle ne comprenait pas qu'elle était simplement un instrument du diable pour faire que Joseph ne puisse pas atteindre son but. Et elle a commencé à proposer, elle a commencé à faire des avances à Joseph. Écoutez, Joseph a 17 ans. Certainement qu'il n'a jamais connu de femme de sa vie. Il est en prison. Et tant qu'on lui tend une femme, il ne connaîtra jamais de femme. Certains diraient, mais Joseph, c'est une opportunité que ton Dieu te donne. Deviens l'amant de la femme de ton maître, comme ça tu auras davantage, des avantages dans la maison de ton maître. Après tout, si ton maître est arrivé à ce niveau de prospérité, c'est parce que toi tu es là. On a certainement dit ça à Joseph. On lui a certainement dit, hey, monsieur, tu es jeune, tu n'as encore jamais connu de femme, profites-en, car tu ne sais pas si demain tu auras l'opportunité de te marier. Mon frère, ma sœur, le monde est rempli de convoitises. Le monde est rempli de désirs charnels qui vont à l'encontre de la parole de Dieu. Permettez-moi d'abord d'ouvrir une parenthèse. Joseph, désiré par la femme de Potiphar, c'est le Joseph qui est établi. C'est le Joseph qui est à l'aise. C'est le Joseph qui, socialement parlant, commence à voir clair dans sa vie. Mais le Joseph, avant le verset 7, c'est le Joseph qui met des principes et des choses dans sa vie pour arriver à l'ascension. Mais le Joseph, à partir du verset 7, qui est désiré par la femme de Potiphar, c'est le Joseph qui a réussi. En tant que chrétien, en tant qu'enfant de Dieu, il nous arrive ces deux moments dans notre vie. Un moment où nous cherchons à monter, Et à un moment où, quand nous pensons que nous sommes arrivés, le diable vient avec des séductions. Il vient avec des distractions. Que ce soit l'un ou que ce soit l'autre, nous devons comprendre que dans notre vie, tant que nous sommes sur cette terre, nous ne serons jamais arrivés à un niveau de spiritualité le plus avancé possible. Si un jour vous vous dites, oh, je suis arrivé, je peux me reposer, en fait, vous commencez la marche en arrière. J'ai vu de mes propres yeux des hommes, des femmes, tant qu'ils n'avaient pas d'argent, tant qu'ils cherchaient du travail, tant qu'ils passaient par des moments difficiles, ils craignaient Dieu, ils respectaient Dieu, ils aimaient Dieu, ils louaient leur Dieu. Mais quand ils ont commencé à devenir prospères, si je puis dire, ils ont un véhicule, ils ont un travail, des promotions, alors ils commencent à se refroidir pour Dieu. Avant, c'était tous les lundis, on va à la cellule pour prier. Tous les mercredis, on est à l'étude biblique à l'église. Tous les vendredis, on est à l'intercession. Tous les samedis, on est dans le comité de la jeunesse de l'église. Tous les dimanches, on est au culte. Et des fois même, on assiste aux deux cultes tellement on est enthousiaste, tellement on aime le Seigneur, tellement on est convaincu qu'il n'y a que Dieu qui peut nous aider socialement à réussir. On s'accroche à Dieu. Mais dès que Dieu a commencé à ouvrir les portes, dès que Dieu a commencé à vous sourire financièrement, économiquement parlant, on a commencé à refroidir ses activités au niveau de l'église. Oh, j'ai plus le temps pour la cellule. Oh, j'ai plus le temps pour l'étude biblique. On rentre le soir, on n'a plus le temps de lire sa Bible. On n'a plus le temps de prier, même 5 à 10 minutes. On n'a plus le temps pour Dieu. Le dimanche, on va faire du tennis, on va faire du football, on va faire du basket pour entretenir son corps. Et quand on dit, frère, mais pourquoi tu n'es pas venu à l'église? Mais spirituellement, j'étais avec vous. Attention, mon frère. Attention, ma sœur. Parce qu'il existe des femmes de Potiphar qui vont venir nous séduire. Peut-être que la femme de Potiphar, c'est une femme mariée. Mais peut-être dans votre cas, ça sera la jolie secrétaire. La jolie secrétaire qui n'est pas mariée, qui va commencer à vous faire des beaux yeux, à vous faire des petites choses. Et vous allez commencer petit à petit à vous rendre compte que vous êtes en train de vous détourner de Dieu. Ceux qui tombent aujourd'hui dans l'adultère, dans l'impudicité, dans le mensonge, dans le vol, dans l'idolâtrie, dans le meurtre, dans la fornication, arrivés à des degrés élevés d'élévation par Dieu, ne tombent pas tout de suite. Ça n'a pas commencé tout de suite. Ça a commencé petit à petit. Petit à petit. Est-ce que vous pensez que quand la femme de Potiphar faisait des avances à Joseph, Joseph, ça ne lui faisait rien? Que dans son corps, il ne ressentait rien? Si, il ressentait. Mais qu'est-ce que Joseph dit? Comment ferais-je un aussi grand mal et pécherais-je contre Dieu? Ce n'est pas que la femme de Potiphar ne plaisait pas à Joseph. Non, c'était certainement une belle femme. Peut-être même que la femme de Potiphar le faisait avec d'autres esclaves. Et Joseph peut-être le voyait. Bon, ça je suppose. Peut-être que même Joseph voyait que la femme de Potiphar était malheureuse dans la maison de Potiphar. Le monsieur, il sort le matin, il revient que peut-être vers 1h, 2h du matin, au plus tard 6h, 7h du matin, le monsieur est reparti au travail. Joseph peut-être voyait ça. Et peut-être que la femme de Potiphar, elle lui faisait comprendre, sexuellement parlant, j'ai pas d'activité, je n'ai personne. Tu me plais, je sais que je te plais. Mais pourquoi tu refuses? Joseph a dit, non, tu es une femme mariée, tu appartiens à Dieu. Où sont les Joseph aujourd'hui qui sont capables de dire non au péché? Peut-être que c'est vrai dans le cas de Joseph, c'est le péché sexuel dans cette histoire. Mais peut-être que pour vous, c'est par rapport à l'argent. C'est par rapport, je ne sais pas, aux voitures, aux vêtements. Satan vous propose des compromissions. Il vous dit, faites ceci et je vous donne cela. Joseph aurait pu commencer à négocier sa liberté à partir de la femme de Potiphar. À partir de la femme de Potiphar, Joseph aurait pu commencer à négocier sa liberté. Vous imaginez si la femme de Potiphar était tombée amoureuse de Joseph, comme nous le voyons souvent dans certains films. La femme, une femme mariée qui tombe amoureuse du chauffeur, du cuisinier, du secrétaire de son patron, d'un des employés de son patron. Alors à un moment, elle commence à décider, écoute, il faut qu'on tue ce monsieur. Comme ça, tu deviens veuve et puis on se marie. Peut-être que la femme de Potiphar lui a proposé ces choses-là. Mais Joseph a dit non, non, je préfère continuer à être un esclave que de trahir Dieu. Proverbe 1, verset 10, Salomon, dans sa grande sagesse, nous fait savoir ceci dans Proverbe 1, verset 10. Mon fils, si des pécheurs veulent te séduire, ne te laisse pas gagner. Vous voyez, mon fils, je dirais même que au-delà de la personne de Salomon, c'est le Saint-Esprit qui nous parle. Mon enfant, mon fils, mon disciple en Jésus-Christ, si des pécheurs veulent te séduire, ne te laisse pas gagner. S'ils disent, viens avec nous, dressons des embûches, versons du sang, tendons des pièges à celui qui se repose en vain sur son innocence. Viens, on va pécher. Viens, on va tuer des gens. Viens, on va voler l'argent des autres. Oh, c'est vrai que tu ne gagnes que 50 euros. C'est vrai que tu ne gagnes que 50 dollars. Mais je viens te proposer un circuit qui va te permettre de gagner 1000 dollars, 1200, 10 000, 100 000 euros, 1 million de dollars, 1 milliard d'euros. Mais ce chemin n'est pas quelque chose d'honnête. Si des hommes veulent te proposer cela, refuse. Refuse, pourquoi? Parce que Dieu ne permettra pas que tu vives dans le péché. Que les années par lesquelles tu passes dans le désert ne te trompent pas. Vous savez, si ce que la femme de Potiphar avait proposé quelque chose de légal, pourquoi, dans le verset 11, il est dit, un jour qu'il était entré dans la maison pour faire son ouvrage et qu'il n'y avait là aucun des gens de la maison. Donc quand elle faisait les avances, ce n'était pas en public. Elle aurait dû faire ces avances-là en public, si c'était quelque chose de légal. Et puis même si c'était légal en Égypte, parce qu'en Égypte, à cette époque-là, il y avait de tout. Mais parce que Potiphar avait dit à Joseph, « Je ne veux pas que tu touches ma femme. » Et même si Potiphar avait autorisé à Joseph de toucher sa femme, ce n'est pas pour cela que Joseph aurait couché avec la femme de Potiphar. Puisque son souci, c'est de servir le Dieu d'Abraham, d'Isaac et de Jacob. Même si votre patron vous autorise à voler dans la caisse de l'État, il vole et il vous autorise vous aussi à voler. Vous savez que la Bible dit « tu ne voleras pas ton prochain ». Peu importe ce que votre patron vous autorise. Peu importe si la société trouve que c'est normal. Aujourd'hui, on trouve que c'est normal d'avorter. On trouve que c'est normal d'avoir des relations sexuelles avec plusieurs partenaires. Le monde a légalisé cela. Mais la Bible dit « non, c'est un péché ». Si des pécheurs veulent te gagner, te demandent de suivre leur voie, tu ne feras pas ainsi. Pourquoi? Parce que au-delà du monde, nous avons un Dieu vivant qui va nous juger tous. Paul dira dans 1 Corinthiens 6, 9 à 10, Paul dira ceci, 1 Corinthiens 6, vous y êtes, moi j'y suis presque, 1 Corinthiens 6, 9 à 10. Paul dit ceci, « Ne savez-vous pas que les injustes n'hériteront point le royaume de Dieu ? Ne vous y trompez pas, ni les impudiques, ni les idolâtres, ni les adultères, ni les voleurs, ni les cupides, ni les efféminés, ni les infâmes, ni les voleurs, ni les cupides, ni les ivrognes, ni les outrageux, ni les ravisseurs n'hériteront le royaume de Dieu. » Vous voyez, à l'époque de Paul, dans la ville de Corinthe, il y avait des temples qui étaient réservés à des orgies sexuelles. C'était peut-être normal à leur époque, comme aujourd'hui on essaie de légaliser cela. Mais aux yeux de Dieu, ce n'est pas normal. Posez-vous toujours la question, ce que je fais, est-ce que cela plaît à Dieu? Joseph avait compris cela. Il s'est dit, non, je ne vais pas profiter de la situation parce que je suis élevé aujourd'hui. Dieu m'a béni financièrement, Dieu m'a béni matériellement. C'est vrai que je suis toujours un esclave, mais je ne suis pas un esclave comme tous les autres esclaves. Alors je vais me comporter différemment de celui que j'étais lorsque je cherchais à monter. Non ! Je suis même tenté de dire que Joseph, esclave travaillant pour devenir le surintendant de la maison de Potiphar, est le même Joseph refusant les compromissions de la femme de Potiphar. C'est le même Joseph. Il n'a pas changé, il est resté constant dans sa marche avec Dieu. Je suis sûr que ce que la femme de Potiphar avait proposé, c'était quelque chose pour le faire descendre spirituellement. Peut-être qu'elle ne se rendait pas compte de cela. Mais Joseph savait que c'est péché contre Dieu de prendre la femme d'un autre. Ce qui nous est interdit, tu ne prendras pas l'argent d'un autre. Tu ne convoiteras pas la femme de ton prochain. Tu ne convoiteras pas la voiture, le travail, le poste. Ce sont des péchés, ces choses-là. Mais aujourd'hui, notre société, dans l'Église de Jésus-Christ, nous retrouvons ces types de compromissions. Pourquoi il y a des guerres aujourd'hui? Pourquoi il y a des batailles? Pourquoi il y a des procès au tribunal? Parce que dans le cœur de l'homme, il y a le péché et ces hommes ont laissé ce péché s'exprimer librement. Ils ont convoité le bien d'un autre. Ils ont convoité la femme d'un autre. Ils ont convoité l'entreprise d'un autre. La Bible appelle cela péché. C'est un péché. Ne vous y trompez pas, mon frère. Ne vous y trompez pas, ma sœur. Aujourd'hui, pour avoir de l'ascension, il y a des hommes et des femmes qui acceptent des compromissions. Vous savez que c'est un homme marié, mais parce qu'il a de l'argent, parce qu'il a de l'influence, vous devenez sa maîtresse. Vous savez que c'est une femme mariée, parce qu'elle peut vous ouvrir des portes, parce qu'elle peut vous recommander, vous devenez son amant. Je ne suis pas venu pour vous condamner, mais pour vous réveiller de prendre conscience que vous êtes un type de Joseph des temps de la fin et que Dieu a beaucoup plus grand pour vous. Si Joseph avait couché avec la femme de Potiphar, Joseph ne serait pas devenu surintendant de l'Égypte. Si Joseph avait pensé d'abord à son avenir, si Joseph avait pensé d'abord à ses intérêts au lieu de chercher les intérêts de Dieu, Joseph ne serait pas sorti de la maison de Potiphar. Ils auraient trouvé une solution du genre, ils auraient tué Potiphar, ou alors Potiphar aurait découvert cette tromperie et aurait fait tuer Joseph sur le coup. Même quand la femme de Potiphar va accuser Joseph auprès de son mari, c'est la main de Dieu toujours qui a protégé Potiphar, qui a protégé Joseph, parce que Potiphar aurait pu faire le tuer. Il aurait pu le faire tuer. Mais comme il était innocent aux yeux de Dieu, Dieu a protégé sa vie. Mon frère, ma sœur, si nous ne sommes pas innocents devant Dieu, Dieu ne peut pas nous protéger. Voilà pourquoi nous devons revenir à Jésus-Christ et demander pardon. Pardon si nous avons péché. Et prendre des décisions maintenant de marcher droitement, peu importe ce qui va arriver. Peu importe les compromissions du diable. Le diable sait que vous êtes un héros dans la foi. Il sait que vous êtes dangereux pour lui. Il sait que vous êtes dangereux pour ce monde. Il le sait. Alors s'il n'arrive pas à vous faire tomber dans le désert, il va essayer de vous faire tomber avec les plaisirs de ce monde. Faisons attention. C'est vrai, je suis tout à fait d'accord, que si nous avons du travail aujourd'hui, nous n'avons plus le même temps que quand nous étions chômeurs à la recherche d'un emploi. Mais cela ne peut pas nous empêcher de continuer à avoir une vie de prière personnelle. C'est vrai que vous pouvez travailler de 8 heures du matin à 8 heures du soir. Vous n'aurez peut-être pas le temps d'aller au culte, au temple, à l'église, vous rassembler avec d'autres personnes. Mais pendant ces de 8 heures à 20 heures du soir, vous allez quand même prendre une pause au travail. Vous pouvez consacrer cette pause-là à la prière, à la méditation de la parole de Dieu. Pas tout en forcément en criant. Vous pouvez prendre 15 minutes, 20 minutes sur une heure de pause à lire votre Bible, à prier, peut-être à le partager avec votre voisin. Tant que nous ne nous entretenons pas spirituellement, nous allons tomber. Je suis sûr que Joseph n'avait pas changé son temps de prière. C'est arrivé aussi dans la vie de Daniel. Mon frère, ma sœur, fuyons le péché. Joseph avait compris, il a dit « Non, comment ferais-je un si grand mal et pécherais-je contre Dieu ?» Ce n'est pas bien de voler la femme de l'autre. Ce n'est pas bien de prendre le bien de l'autre tant que nous savons que cela est interdit. C'est un péché. Aujourd'hui, où sont les Joseph en République démocratique du Congo qui sont capables de dire non au péché, de dire non aux sollicitudes de la femme de Pharaon, de dire non à Satan sur le péché, dire « même si je suis très mal payé, je travaillerai de sorte que mon patron ait toujours confiance en moi ». Et même s'il n'a plus confiance en moi, l'essentiel pour moi est que, aux yeux de Dieu, je sois innocent. Mon frère, ma sœur, c'est Dieu qui vous parle aujourd'hui. Regardez par exemple la République démocratique du Congo, scandaleusement riche, mais nous sommes les plus pauvres. Pourquoi alors que 95% des Congolais se disent chrétiens? Mais c'est nous qui sommes les plus grands des magouilleurs. Aujourd'hui, lorsque nous allons dans le monde, on n'a plus confiance en nous, dans quoi que ce soit. Un pasteur me racontait une histoire. Il se retrouvait aux États-Unis avec d'autres hommes de Dieu et d'autres hommes d'affaires, parlant de la République démocratique du Congo. Et puis à un moment, ils ont commencé à se demander de quelle nationalité ils étaient. Alors on lui a posé 2-3 fois la question, il a avoué qu'il était du Congo démocratique. Il a été surpris de voir un monsieur retirer son portefeuille de la table et mettre en poche. Parce qu'il sait que la plupart des Congolais, pas tous, gloire à Dieu, que la plupart des Congolais ont un mauvais témoignage. Mon frère, ma sœur, nous devons changer cela. Nous sommes des Joseph des temps de la fin. Et même vous qui n'êtes pas Congolais, examinez votre vie au travers de l'Écriture. Est-ce que les hommes peuvent nous faire confiance à tous les niveaux? Est-ce que nous disons non au plaisir de ce monde du moment que Dieu est content de nous voir? Est-ce que nous refusons les compromis de ce monde? Et où est-ce que nous cédons aux compromis de ce monde dans notre intérêt? Mon frère, ma sœur, si vous voulez demander pardon à Dieu, baissez la tête dans la prière et répétez ces simples mots après moi. Dites, Père éternel, au nom de ton Fils Jésus-Christ, je viens devant toi. Je te demande pardon. Pardon parce que j'ai été léger. Pardon parce que je me suis compromis avec Pharaon. Pardon parce que je me suis compromis avec la femme de Potiphar. Pardon parce que je t'ai fait honte devant l'Église et devant les anges. Purifie-moi avec le sang de Jésus-Christ. Lave-moi avec le sang de Jésus-Christ. Je prends l'engagement aujourd'hui et jusqu'à la fin de ma vie à suivre Jésus-Christ tous les jours de ma vie et dans tous les domaines de ma vie. Au nom de Jésus-Christ, j'ai ainsi prié. Amen. Si vous avez fait cette prière, croyez que par la foi, Dieu vous a entendu. Je suis Raphaël Mambou. Le nom de cette émission est « Venez à Jésus ». Nous nous retrouvons la fois prochaine, toujours sur le même thème, Joseph en Égypte. Que Jésus continue de vous bénir, que Jésus continue de vous garder. À la fois prochaine. Amen.
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3: Alors, on étudie ce soir le protestantisme et toujours dans le même style de réflexion, nous allons envisager un chapitre qui pourrait s'appeler « La situation et la vocation du protestantisme dans la société française contemporaine ». Situation et vocation du protestantisme dans la société française contemporaine. Alors on commencera par une citation de Michel Rocard, qui est un bon protestant, comme chacun sait, et qui disait ceci, « Le protestantisme n'a d'avenir que s'il manifeste des convictions dans le domaine de la foi. » Tout à fait curieux de l'entendre dire ça, mais enfin, il paraît qu'il aurait dit ça. Et, bon, alors ça c'est... S'il manifeste des convictions dans le domaine de la foi. Je crois que Rocard disait ça, lui qui a été l'ancien président des éclaireurs unionistes, c'est parce qu'il était bien conscient que la situation du protestantisme dans la société française contemporaine aujourd'hui, c'est essentiellement une situation de crise. L'âge d'or de l'influence protestante est passé. Cet âge d'or se situe entre 1870 et 1920 environ. Après cela, comment ? Ah, ça c'est l'étendant. 1920. Et à partir de cette date-là, la situation a commencé à se dégrader pour arriver aujourd'hui à cette situation de crise que tous les gens un peu avertis à l'intérieur du protestantisme reconnaissent. Alors, voyons tout d'abord, si vous le voulez, la situation, et dans un deuxième temps, nous verrons la vocation. La situation, tout d'abord. Bon, la situation, nous l'avons déjà passablement évoquée dans les études précédentes, lorsque nous avons envisagé tout particulièrement les sondages, la situation démographique en ce qui concernait le protestantisme. Maintenant, nous ne reviendrons pas donc sur ce statut de micro-minorité, mais nous verrons plutôt la dimension du dynamisme interne, ou plutôt du manque de dynamisme interne. Du manque de dynamisme qui n'est pas évident quand on voit notamment la surabondance d'initiatives, d'entreprises, de pensées qui sont issues du protestantisme. Et ceci d'une manière quasi quotidienne. Le doyen Mel, qui est professeur à la faculté de théologie protestante de Strasbourg et qui centralise un petit peu toutes les informations dans ce domaine, disait que lui-même était absolument effaré de voir le nombre sans cesse croissant d'initiatives diverses qui sont prises par différents mouvements d'origine ou d'inspiration protestante. Alors, ce foisonnement peut s'interpréter de deux manières. D'abord, comme des signes de vie, ou aussi, et plutôt, je dirais, comme signes d'incohérence et d'incertitude. Et finalement, le gros problème est celui-là. Le protestantisme vit dans une espèce d'incohérence interne parce qu'il n'a plus de certitude. Et là, nous parlons essentiellement, bien entendu, du protestantisme historique, c'est-à-dire luthéro-réformé en général et réformé en particulier. Il y a une perte des racines, d'une part, des racines de la foi, à cause de la théologie, une théologie intellectualiste sur laquelle nous aurons l'occasion de revenir dans une étude ultérieure, qui va de pair avec un sens des réalités ecclésiales, c'est-à-dire avec un détachement, comme on dirait en milieu catholique, de la pratique religieuse. C'est ainsi que on se trouve avec des paroisses gigantesques dans les grandes villes, par exemple, qui comptent des centaines, voire des milliers de membres inscrits, et qui se retrouvent quelques dizaines, tout au plus, au culte le dimanche, en temps normal. Et ces gens-là, ou ces églises, où vous trouverez parfois une douzaine, une quinzaine de personnes le dimanche au culte, pour les grandes fêtes de Pâques ou de Noël, vous pouvez se retrouver à 300-400 facilement. Enfin, de moins en moins d'ailleurs, même ça aussi. Mais il y a quelques années encore, c'était le cas. Il y a donc une perte du sens des réalités ecclésiales, de plus en plus la conviction qu'on peut être chrétien en dehors de l'Église. Cette perte du sens des réalités ecclésiales et de l'idée fausse qu'on peut être chrétien en dehors de l'Église vient de la perte des certitudes que nous évoquions il y a un instant, mais également de la situation de diaspora. D'abord parce que les communautés protestantes étaient souvent des communautés rurales qui se dépeuplent par un phénomène qui est un petit peu un phénomène sociologique, c'est-à-dire l'exode rural. L'exode rural qui a frappé la plupart des grands terroirs protestants tels que les Cévennes, le Poitou, la Normandie, etc. Et on a constaté que des gens qui étaient, entre guillemets, pratiquants quand ils étaient dans les campagnes ne le deviennent plus quand ils arrivent dans les villes, même si par ailleurs, dans ces villes, il y a une paroisse réformée, par exemple. On ne retrouve pas au niveau des villes ce qui est perdu au niveau des campagnes. Si bien qu'il y a une dilution la masse protestante dans la nature. Bon, il y a aussi, souvent, les protestants sont des gens qui travaillent dans le secteur tertiaire, donc en tant que fonctionnaires, etc., et sont sujets à des mutations diverses, ce qui fait qu'ils se retrouveront très facilement dans des endroits où il n'y a absolument pas de communauté. Ce qui les amènera à s'installer dans une vie chrétienne hors de l'Église. Et puis après, quand ils se trouveront dans un lieu où il y a une Église, ayant pris l'habitude de vivre leur foi isolée, eh bien, ils n'éprouveront plus le besoin d'aller au culte. Et c'est ainsi qu'il y a un affaiblissement du tissu protestant à une vitesse extrêmement importante. Si bien qu'on peut dire que la situation est sombre aujourd'hui, elle n'est pas encore franchement catastrophique, mais elle pourrait rapidement le devenir. Elle le pourrait tout particulièrement avec l'évolution du monde extérieur, la sécularisation. Elle le pourrait également à cause de l'influence du catholicisme et de l'œcuménisme dont nous avons parlé ensemble la dernière fois avec le doyen Carbonnier, qui se présente face au protestantisme dans une situation qui le met mal à l'aise. Le protestantisme n'est plus vraiment lui-même face au catholicisme aujourd'hui. D'abord, parce que le catholicisme lui déclare qu'il n'est plus seul à avoir le monopole de la réforme. Que l'Église catholique, elle aussi, a vécu sa réforme, et que par conséquent, la réforme protestante du XVIe siècle est désormais inutile. C'est un raccourci un peu rapide que je fais, mais finalement, les protestants se demandent encore aujourd'hui de plus en plus si l'existence d'un protestantisme, d'une Église séparée de Rome, est encore nécessaire. Et notamment dans les foyers mixtes qui sont de plus en plus nombreux, il y a une attraction qui se fait en général au détriment de la partie protestante et à l'avantage de la partie catholique. À cause de ce phénomène notamment, où le conjoint protestant, n'ayant plus de certitude, et finalement constatant superficiellement qu'il y a eu au sein de l'Église catholique, après Vatican II en particulier, un mouvement de réforme, eh bien, se dit qu'il est temps de fermer la parenthèse du XVIe siècle et finalement de revenir au sein de l'Église catholique. Il y a également une autre interpellation très forte que le catholicisme adresse au protestantisme, c'est que l'œcuménisme, au stade où il en est arrivé, est un stade qui doit être dépassé. Quel est le stade auquel on est arrivé? Eh bien, on est arrivé à une coexistence pacifique de l'état de guerre qui marquait encore le début du siècle jusqu'aux années 20, justement, et c'est tout à fait intéressant de voir que ça coïncide avec le déclin du protestantisme. Une coexistence pacifique s'est instaurée entre catholicisme et protestantisme en France, où on a fait en quelque sorte ensemble, dans un dialogue très franc, le bilan de ce qui était point de convergence et point de divergence sur le plan doctrinal. Et on a pris acte des points de convergence et des points de divergence. Le catholicisme, notamment, dit « ceci n'était qu'une première étape, nous ne pouvons pas en rester là. Il faut maintenant, coûte que coûte, tendre vers l'unité organique. » L'unité organique est une conception catholique. Et très souvent, comme nous l'avons vu avec le doyen Carbonnier, le protestantisme entre dans cette vision-là, dans cette problématique. Oubliant que précisément, il n'a de sens que comme contestation de cette Église lieutenante de Dieu, en quelque sorte, qu'est l'Église catholique. Ensuite, il y a deux autres points sur lesquels le catholicisme interpelle fortement les églises réformées notamment. C'est la question des ministères, et plus particulièrement la question des ministères d'unité, ou du ministère d'unité, c'est-à-dire, comprenez, le ministère du pape, et deuxièmement sur celui de la Vierge. Et tout récemment, il y avait un document qui circule actuellement dans la plupart des groupes charismatiques catholiques de France au sujet des apparitions de la Vierge à, je ne sais pas où, là, en Yougoslavie, un truc comme ça. Où la Vierge aurait fait des déclarations extraordinaires sur le réveil charismatique, disant que le réveil charismatique était vraiment de Dieu, etc. Enfin, cautionnant à fond le réveil charismatique, disant qu'il fallait... Alors, elle prophétisait un brillant avenir pour le réveil charismatique, et que, dans le fond, il fallait maintenant que tout le monde se regroupe dans ce réveil charismatique autour, évidemment, d'elle-même, la reine du ciel, etc. Et que l'on fasse des prières en son nom, que l'on prophétise en son nom, etc. Alors, voilà, quand on connaît, quand on a suivi comme nous l'avons fait les choses depuis déjà un certain nombre d'années, on se souviendra qu'il y a presque 10 ans maintenant, le cardinal Suenens avait écrit un livre sur le réveil charismatique, alors que ce dernier n'était encore dans le milieu catholique qu'à ses débuts, où il disait que l'unité visible se ferait autour de la mère du Christ, puisque dans une famille désunie, c'est toujours autour de la mère qu'on se réconcilie, vous voyez, comme la théologie voléo. Alors, voilà, il y a de plus en plus de gens aujourd'hui dans le protestantisme qui se tournent vers la Vierge, aussi étrange que ça paraisse, qui découvrent la piété mariale, y compris des enfants de pasteurs. Oui. Et certains vont jusqu'au bout du cheminement, c'est-à-dire passent au catholicisme avec armes et bagages. Alors, je crois qu'ici, nous nous trouvons dans une situation difficile, où la question essentielle qui se pose, c'est la question de l'existence des communautés protestantes, la survie des églises. Le protestantisme a-t-il encore un avenir ? Si l'on fait une courbe prospective, on peut se dire que cet avenir est très compromis. Bien entendu, nous ne sommes pas seulement, nous n'avons pas ici affaire, heureusement, à un phénomène sociologique, mais si l'Église est aussi une réalité sociologique, elle est d'abord une réalité spirituelle, même si dans beaucoup d'églises protestantes, il ne reste plus grand-chose de spirituel. On peut toujours s'attendre à ce que les choses n'évoluent pas d'une manière linéaire, mais à ce qu'il y ait une intervention de l'Esprit de Dieu et qu'il y ait un réveil. Mais il est clair, comme le disait Carbonnier, que s'il n'y a pas un réveil, s'il n'y a pas au sein du peuple protestant un retour à la parole, eh bien, l'avenir du protestantisme est extrêmement compromis. Troisième point qui entraîne précisément cette crise et qui risque de la précipiter en catastrophe, c'est ce qu'on appelle la sécularisation. Ou si vous voulez parler autrement, la privatisation du religieux. Nous trouvons aujourd'hui dans une situation, en France en particulier, en Europe de manière générale, où le religieux, tant catholique que protestant, n'est plus au centre de la vie collective, mais est relégué dans le domaine du privé. Je crois que c'est un phénomène

que la guerre antireligieuse, dans la mesure où elle réduisait réellement tout ce qui était religieux, nous disons il y a un instant, dans le domaine du privé. Où non seulement les liens entre Église et société étaient distendus, mais étaient tout simplement rompus. Et il n'était plus question maintenant, il est de moins en moins question, sauf encore dans notre région ou dans d'autres régions semblables, d'un conformisme social, sauf pour ce qui est des chrétiens sociologiques, mais d'une intériorité, en ce sens que ce qui était religieux passait du domaine du public au domaine privé. Alors on répondra que le protestantisme a toujours milité pour ce genre de choses. Le protestantisme a milité pour la séparation de l'Église et de l'État, car il estimait que cette séparation était quelque chose qui était conforme à l'essence même de l'Évangile. Il avait raison de le faire. Et les protestants, au siècle dernier et au début de ce siècle, ont été à la pointe du combat laïque. D'ailleurs, on constate qu'il n'y a de véritable laïcité que dans les pays chrétiens. Tout à fait intéressant de voir, par exemple, que dans les pays musulmans, la notion même de laïcité, ça n'existe pas. Par exemple, quand le brave Yasser Arafat proclame son désir de créer un État démocratique et laïque en Palestine, il suffit de connaître un petit peu l'islam pour savoir ce que ça veut dire. La laïcité, la notion même de laïcité, ça n'existe pas. La notion de laïcité est une notion chrétienne, et uniquement chrétienne. Au vrai sens du terme, c'est-à-dire dans le respect de la liberté mutuelle de l'Église et de l'État. C'est-à-dire que l'Église s'interdit d'interférer dans ce qui est propre à l'État, ce qui est du domaine de l'État, et en échange de quoi, l'État se refuse, lui à son tour, d'intervenir dans les affaires intérieures de l'Église. Voilà ce qu'est la véritable laïcité. Et il est encore une fois évident que les protestants ont été à la pointe de ce combat-là. Que ce soit au moment des lois laïques sous la Troisième République avec Jules Ferry, etc., que ce soit en 1905, les lois de séparation de l'Église et de l'État, il y avait une influence protestante très profonde dans la promulgation de ces lois-là. Cette laïcité protestante se trouvait définie sur le plan théologique par ce qu'on appelle, en théologie protestante, la doctrine des deux règnes. À savoir que le chrétien appartient à un royaume qui n'est pas de ce monde. Et par conséquent, à une réalité qui n'est pas assimilable avec le train de ce monde, les choses de ce monde, et par conséquent ne veut pas, en tant que chrétien, interférer en tant que tel dans les affaires du monde. Mais par contre, le chrétien, s'il n'est pas du monde, est aussi dans le monde. Et il est dans le monde cette fois-ci, non pas seulement en tant que chrétien, non pas en tant que chrétien, mais en tant que citoyen. En tant que citoyen de l'État français en particulier. D'un État qui est souvent d'ailleurs dans sa culture anti-protestant, nous l'avons vu ensemble la dernière fois. Mais en tant que Français, le protestant sera un bon Français. Il sera d'autant meilleur Français qu'il est chrétien. Et il se fera en tant que chrétien un devoir d'être un bon Français. Un bon citoyen, d'agir dans les affaires de l'État, dans les affaires de la société civile, du mieux qu'il pourra, de servir cette société, c'est-à-dire de servir son prochain, le mieux qu'il pourra, mais il le fera à cause de sa foi chrétienne, mais sans mettre celle-ci en avant. Sans agir en tant que membre d'un parti chrétien ou d'un parti protestant. C'est ce qu'on appelle la doctrine des deux règles. Qui évidemment, comme vous vous rendez compte très facilement,

finalement la doctrine biblique des rapports de l'Église et de l'État, en fin de compte. Et cette doctrine des deux règnes a certes abouti aujourd'hui en ceci que les catholiques se trouvent plus ou moins dans une situation qui se rapproche de celle-là, même si souvent pour eux ils l'acceptent à contre-cœur, et on le voit justement avec les événements actuels qui montrent que l'Église catholique se résigne mal à cette privatisation de la foi. Seulement, il y a un autre phénomène qui découle de ce qui peut être positif, qui est une chance pour l'Église, une chance extraordinaire que cette séparation de l'Église et de l'État, parce que l'Église retrouve sa liberté. L'Église a la possibilité maintenant d'écouter sans compromis l'appel du Seigneur et de répondre à cette vocation qui lui est adressée, sans arrière-pensée, sans crainte de déplaire au pouvoir dont elle aurait pu attendre une manne quelconque, comme c'était le cas autrefois. Donc c'est une chance. Mais si c'est une chance, et c'est aussi une menace. C'est une menace pour l'avenir, parce que l'Église ayant cessé d'influencer la société, cette dernière redevient païenne. Et, encore une fois, il y a marginalisation de la foi, de toute foi, catholique ou protestante, moins pour ce qui est du catholicisme, à cause de la masse du catholicisme d'une part, et d'autre part parce que dans les esprits, sinon dans les faits, le catholicisme reste religion d'État, dans les esprits, je dis bien, même si ce n'est plus dans la Constitution, dans les faits, c'est la religion d'État. Il suffit de voir, par exemple, l'Église de France. On parlera à la radio de l'Église de France. Qu'est-ce que c'est l'Église de France? Ben, sous-entendez, c'est l'Église catholique. Il n'y a même pas besoin de préciser. Par contre, on vous parlera des protestants de France. Quelqu'un me parlait l'autre jour d'un article ou d'un sondage. Les Français aiment-ils leurs évêques? Parce qu'il est bien évident que tout Français est catholique et par conséquent, il a un évêque. Le catholicisme reste religion nationale dans les esprits. Alors il est moins touché par ce phénomène de privatisation que le protestantisme qui, lui, est vraiment aux abois à cause de cette affaire. Parce que la foi protestante en particulier est réduite à une espèce de dimension quasi folklorique. Les associations cultuelles sont des associations au même type que les associations de folklore breton ou d'associations culturelles quelconques, associations sportives, associations artistiques, etc. C'est exactement la même chose. Hein. Deuxièmement, il y a l'environnement avec les comportements de plus en plus anti-chrétiens, anti-bibliques, les mœurs, etc. Si bien que, quand on voit la conjonction de ces trois réalités, c'est-à-dire d'une part la perte de ses racines, la perte des certitudes, la pénétration du catholicisme et la privatisation de la foi, eh bien on peut se demander si, à terme, l'aboutissement n'est pas l'élimination totale. Et la question qui se pose au protestantisme est celle de son témoignage dans une société sécularisée. Et il y a, pour répondre à ce défi, un certain nombre d'évidences que le protestantisme doit redécouvrir, mais qui pour lui ne sont plus du tout évidentes. La première, c'est que la foi ne se vit pas seule, mais à l'intérieur d'une communauté. Et qu'il s'agit de retrouver, pour le protestantisme, le sens de l'Église. Sens qui ne lui est pas naturel parce que, déjà dans son essence, le protestantisme est une contestation de l'Église. Contestation de l'Église catholique, au travers de l'Église catholique, une contestation de l'Église. Et c'est pourquoi le protestant, sans beaucoup de difficultés, vivra sa foi dans le privé. Lisant sa Bible tout seul, priant, etc., au besoin avec ses enfants, ça n'ira pas en général beaucoup plus loin, tandis qu'il ne reste plus grand-chose.
Et c'est pourquoi, si le protestantisme doit avoir un avenir, il est indispensable qu'il redécouvre cette dimension ecclésiale. Et une dimension communautaire qui ne peut plus seulement exister au travers de communautés de type paroissial classique, mais qui implique réellement des communautés de partage où se retrouvent des individus motivés par les mêmes préoccupations, par les mêmes centres d'intérêt, pour ce qui concerne les choses de Dieu notamment. Et finalement, vous l'avez compris, c'est ce que nous essayons de faire en ce qui nous concerne. Deuxième réalité, c'est que la foi, c'est quelque chose qui se transmet. Et ça va encore une fois contre cette tendance à la privatisation de la foi. On assiste de plus en plus à cette évolution où beaucoup de protestants diront qu'ils ont une foi pour eux-mêmes, une foi qu'ils auront d'ailleurs presque une véritable pudeur à partager, à discuter. Certains vous diront que c'est comment dirais-je, j'entendais parler de ça dernièrement, je trouvais ça remarquable, c'est impoli de parler des choses de Dieu avec quelqu'un d'autre. Ça ne se fait pas, c'est déplacé de parler des choses de Dieu. Vous pouvez parler de n'importe quoi, de pornographie, des choses de vos... des cochonneries les plus énormes, bon, ça, c'est pas déplacé. Mais parler des choses de Dieu, c'est déplacé. Ça se fait pas. Avec des gens qui sont bien éduqués, bien polis, bien, c'est pas, bien policés, ça, c'est pas possible. Parle pas des choses de Dieu, c'est une question privée. Et ça va tellement loin que même le partager avec les enfants, le transmettre aux enfants, en milieu protestant, ça se fait de moins en moins. Avant, il y avait au moins cela, en ce sens que on confiait les enfants à l'école du dimanche, puis au catéchisme, jusqu'à la communion qui se faisait en général à 14 ans. Et à 14 ans, eh bien alors là, quand on avait communié pour la première fois, on avait aussi communié pour la dernière fois, on était tranquille, c'était fini. On avait... Les protestants. Ah oui. Ah oui. Oui, c'était la même chose, les catholiques en général. C'était fini, c'était terminé. Mais maintenant, on assiste à ce phénomène où même cela, ça ne se fait plus. Ça se fait de moins en moins. Les groupes de catéchisme dans les églises réformées fondent comme beurre au soleil parce que le raisonnement que l'on tient est celui-ci. Je ne veux pas conditionner mes enfants. C'est eux qui choisiront plus tard, quand ils seront grands, s'ils veulent croire ou ne pas croire. Alors on va se garder de leur dire quoi que ce soit qui pourrait les influencer dans le sens de la foi. Comme ça, on est à peu près sûr qu'ils vont choisir contre la foi. Ça peut être à peu près sûr à 100%. Si bien qu'il n'y a plus cette transmission de génération en génération de la foi, qui est une des bases, finalement, de l'évangélisation. Il est bien évident que bibliquement parlant, les premières personnes à évangéliser sont les enfants des chrétiens. Et si on ne reprend pas conscience de cette nécessité essentielle et vitale, alors il est bien évident que d'ici deux ou trois générations, c'est fini du protestantisme, on n'en parle plus. Troisième réalité, c'est que non seulement il s'agit de transmettre la foi de génération en génération, mais il faut également communiquer et diffuser la foi, c'est-à-dire évangéliser. Peut-être pas évangéliser au sens pentecôtiste du terme, mission saluée, guérison, le grand missionnaire, envoûtement et tout, non. Mais justement, partager l'évangile, en parler, l'affirmer. Je pense que c'est un phénomène. Ce sont des phénomènes qu'on retrouve aussi à différents niveaux dans le catholicisme. Je lisais un article dernièrement d'un catholique qui se plaignait que dans le débat de l'école libre, il citait le discours de Nutziger, je crois, si ma mémoire est bonne, ou d'un autre, ce dernier n'aurait pas fait une seule fois allusion
à Dieu, n'aurait pas cité le nom de Dieu dans son discours. Il en était profondément choqué, avec raison, je crois. Disons que dans le fond, l'Église est prête à parler de n'importe quoi, de quelques, tous les problèmes sociaux, etc. Mais quand elle parle de Dieu, ce qui est quand même, après tout, sa mission essentielle, elle en parle du bout des lèvres en s'excusant d'en parler. Et c'est tout à fait exact. Alors, c'est vrai dans le catholicisme, mais c'est encore plus vrai dans le protestantisme. Vous avez des gens qui se vantent, n'est-ce pas, de ce que leur entourage ne savent pas qu'ils sont protestants. Ils en sont fiers. Alors, je crois que là, il y a un problème. Il y a un problème pour l'avenir du protestantisme à partir du moment où on en est là. Parce qu'il faut, sur un plan purement sociologique, ici, en dehors de toute référence biblique même, rien ne peut aboutir si ce n'est pas repris en compte par une collectivité. Aucune idée ne peut aboutir si elle n'est pas reprise en compte à ce niveau-là. Il faut qu'il y ait quelque chose de visible où s'incarne cette idée. Il faut qu'il y ait une présence, un lieu, une parole entendue, une parole partagée, une parole reçue. Autrement dit, encore une fois, il faut qu'il y ait un lieu d'église. C'est ça l'église. C'est un lieu où la parole retentit. Un lieu que l'on peut situer avec précision. Et ceci implique précisément, encore une fois, cette redécouverte de la réalité de l'église. Enfin, le protestantisme se trouve, je dirais, coincé dans une contradiction. Cette contradiction, c'est sa situation de minorité, et puis finalement, ce qui fait l'essence de l'Évangile, c'est-à-dire la vocation à l'universalité. Aujourd'hui, le christianisme, en général, et le protestantisme en particulier, se trouve privatisé, marginalisé, c'est-à-dire réduit à n'être professé que par une minorité de gens dans la société moderne. Mais en même temps, la vocation du chrétien, c'est d'appeler tous les hommes, c'est-à-dire toute la société qui l'entoure, à devenir chrétienne. C'est exactement le sens du message de Paul dans l'Épître aux Romains en particulier. Alors il y a ce conflit, cette contradiction entre la situation de minorité, dans lequel le protestantisme aurait tendance à se complaire, et il y a une espèce de culte, je dirais, de la faiblesse actuellement, une glorification de la faiblesse qui peut être biblique, et c'est vrai, Paul dit « je me glorifie de mes faiblesses », etc., mais qui est plutôt une glorification de la médiocrité, ce qui n'est pas évidemment, le cas chez Paul. La faiblesse est là pour ne pas faire obstacle à la manifestation de la puissance de Dieu. Or, si la faiblesse est là dans le protestantisme, ça, n'en doutons pas, la puissance de Dieu, elle est beaucoup moins manifeste. Alors, il est certain que ce culte, n'est-ce pas, cette situation de minorité dans laquelle se complaît, se heurte à cette vocation à l'universalité, que rappelait vigoureusement Carbonnier dans notre dernière étude. Et finalement, nous retombons à la question qu'il posait, en paraphrasant Hamlet de Shakespeare, n'est-ce pas ? To be or not to be, être ou ne pas être. Le protestantisme a-t-il la volonté d'être ? A-t-il la volonté de vivre ? Or, le message qu'il a annoncé, c'est le message de Jésus-Christ ressuscité. Et par conséquent, il faut qu'il vive pour annoncer ce message. Ce n'est pas un protestantisme mort ou un christianisme mort qui annoncera Jésus ressuscité. Ce n'est qu'une réalité vivante qui peut rendre témoignage d'un Seigneur vivant. Alors, voilà en gros, si vous voulez, comment se présente la situation. Elle peut se résumer en un mot, le protestantisme va-t-il consentir ou non à sa propre mort ? Va-t-il être ou non son propre fossoyeur ? Il y a dans la situation deux réalités,
Bon, il y a des choses que l'on subit, qu'on ne peut pas changer, la situation de minorité, l'histoire, etc. Et puis, il y a ensuite, à partir de ces données que l'on a, ce qu'on en fait. La situation, c'est ce que l'on subit, mais c'est aussi ce que l'on fait soi-même. Et si le protestantisme se trouve dans cette situation de crise, c'est aussi parce qu'il a lui-même précipité cette crise et parce qu'il ne cesse de la précipiter. Alors là, je voudrais peut-être, avant de voir rapidement la vocation, faire référence à une interpellation catholique, celle qui avait été donnée dans l'Assemblée du protestantisme en 1976 par l'évêque Le Bourgeois, qui est évêque d'Autun et responsable des relations œcuméniques pour le compte de la conférence épiscopale. Ce dernier avait été invité à l'Assemblée de 1976 pour adresser une interpellation catholique aux délégués de l'Assemblée générale. Et cette interpellation me semble très intéressante parce que, d'ailleurs, elle est aussi au centre du débat œcuménique actuel. Parce que aussi, elle éclaire un peu cette situation. C'est bon parfois de voir comment les autres nous voient. C'était le sens de la démarche des responsables de la Fédération protestante quand ils avaient demandé cette interpellation à l'évêque Le Bourgeois. Alors, d'abord, Le Bourgeois a commencé à caresser les gens dans le sens du poil. En rappelant que le protestantisme, pour lui, c'était un chrétien, il était heureux de le savoir, mais d'abord un chrétien responsable. Faut-il sous-entendre que le catholique n'est pas un chrétien responsable dans l'esprit de l'évêque Le Bourgeois? Je n'irai pas jusque-là, mais enfin, ceci rappelait, vous voyez, un chrétien responsable, et ensuite, un chrétien libre. Même remarque pour le terme précédent, faut-il donc conclure que les catholiques ne sont pas libres? Mais, après avoir dit ces bonnes paroles, qui ont fait tout le monde se pâmer d'aise, il est arrivé aux épines, après avoir lancé les roses. Et les épines les ont fait mal. Alors, voici quelques questions qu'il a posées. Il dit voilà, quelle est la consistance de la doctrine des églises de la Réforme? Quelles sont les convictions doctrinales de ces églises? Finalement, ce qui était sous-jacent derrière cette question, c'est que vous ne savez pas ce que vous croyez. Alors, comment pouvons-nous, nous, catholiques, dialoguer avec vous si nous n'arrivons pas à savoir ce que vous croyez? Et nous n'arrivons pas à savoir ce que vous croyez parce que vous-même, vous ne savez pas ce que vous croyez. Alors, commencez par mettre un petit peu d'ordre dans votre pagaille, commencer à mettre un peu d'ordre dans cette espèce d'incohérence qui est la vôtre sur le plan doctrinal, et dites-nous ce que vous croyez pour qu'on puisse commencer à discuter quand même. Et là, nous voyons justement, au travers de cette question, que la crise, y compris la crise d'identité ecclésiale, vient d'une crise de la foi au milieu protestant. C'est vrai aussi au milieu catholique, moi. Dans ce sens que une des bases essentielles de la Réforme, le sola scriptura, l'écriture seule, a totalement disparu. L'écriture n'est plus la référence. L'écriture n'est plus l'autorité. On n'a plus de foi dans la Bible. Je citais tout à l'heure les conclusions du dernier synode, enfin pas les conclusions, mais les débats plutôt du dernier synode de l'Église réformée de France qui s'est tenu à Dourdan ces jours derniers et qui discutait de la question du mariage, où on entendait par exemple dire que la polygamie était tout à fait biblique, parce que Salomon avait eu 1000 femmes, alors qui dit mieux quoi, qu'il fallait une nouvelle Pentecôte, et la nouvelle Pentecôte était là pour faire craquer le carcan du mariage, pour que ensuite la liberté de l'esprit puisse être redonnée dans ce domaine-là, la liberté de l'esprit, dans l'esprit de celui qui rapportait l'affaire, c'est-à-dire le pasteur Grimm, c'était la liberté d'exprimer ses instincts les plus bas et les plus pervers, c'était ça. Alors, c'est blasphématoire. Assimiler ça avec la Pentecôte, avec l'action de l'esprit de Dieu, ce qui n'est finalement qu'une sexualité débridée comme les païens les plus abominables,
comme Sodome et Gomorre. Je dis, mais comment on peut en arriver là? Parce qu'il n'y a plus de base. Parce qu'il n'y a plus de foi dans la Bible. Parce qu'il n'y a plus de foi dans l'Écriture sainte. Et le corollaire, c'est celui que notait l'évêque Le Bourgeois, il n'y a plus de doctrine. On ne sait plus ce qu'on croit. Et croit-on encore? Dans la dernière Assemblée générale, celle qui s'est tenue à La Rochelle en novembre, est intervenu un romancier bien connu, d'origine protestante, Jean-Pierre Chabrol, Sévenol. Et Chabrol, en son style un peu truculent, d'ailleurs pas toujours très, d'un très haut niveau, loin s'en faut, c'est parfois un peu honteux qu'un gars comme ça intervienne dans une assemblée du protestantisme, mais Chabrol a évoqué une petite anecdote. Je dis carrément protestant, mais ne croyant en rien. Tout à fait normal. On peut être protestant et être athée, quoi. C'est pas très bien. Tout à fait compatible. Alors, il racontait quand même un jour qu'il se promenait avec un pasteur dans son village natal des Cévennes. Et puis, justement, ce soir-là, il était un petit peu découragé. Alors, il se tourne vers cet ami pasteur. Il lui dit, écoute, toi qui es pasteur, là, tu pourrais pas me refiler un peu de foi? Tu sais, ce soir, j'en aurais un peu besoin. Alors, l'autre lui dit, écoute, mon vieux, je voudrais bien pouvoir t'en refiler de la foi, mais j'en ai plus moi-même. Alors, il dit, j'ai lui été vraiment reconnaissant de sa sincérité. Mais nous, on était beaucoup moins à l'aise. Quelle doctrine, hein. L'évêque continuait en disant, quelles sont vos convictions doctrinales, notamment sur les ministères? Et là, nous voyons que la question des ministères est au centre du débat œcuménique à l'heure actuelle. Troisième question, où sont vos églises? Quelle est votre ecclésiologie, c'est-à-dire votre doctrine de l'Église? Et Le Bourgeois avait mis le doigt sur la plaie, sur les deux mots essentiels dont souffre actuellement le protestantisme, la perte des certitudes, et partant la perte de la vision de l'Église. Où sont vos églises? Et c'est sûr. Et sa conclusion, comment dialoguer avec des frères dont l'Église est incapable de dire ce qu'elle croit ou ce qu'elle professe? Et là, je crois qu'on est exactement au cœur du débat. L'Église, les églises protestantes, l'Église réformée notamment, est incapable de dire une parole cohérente, est incapable de dire quoi que ce soit. Et c'est aussi la raison pour laquelle, comme le notait Jacques Ellul, on entre aujourd'hui dans une église de la monstration. C'est pour ça que les braves diaconais se mettent à danser, elles aussi. Parce qu'il n'y a plus rien à dire. Qu'est-ce que vous voulez, quand ce brave Chabrol demandait à son pasteur une parole de foi, l'autre lui dit non. J'entendais parler encore dernièrement d'un pasteur qui pleurait avant de faire un enterrement parce qu'il ne savait pas quoi dire, il n'avait rien à dire. Rien à dire. Alors on se lance dans tous les spectacles pour ce qui est des églises plutôt, enfin, qui sont encore dans une certaine ligne, autrement c'est l'action politique qui prime. L'action politique et sociale, parce que autrement on ne croit plus à rien. Alors, l'évêque Le Bourgeois a posé deux questions. Il dit, quelles sont vos convictions aussi sur le plan de l'éthique? Et là aussi le bas blesse durement. Et je vais vous dire que ces questions-là, elles ont fait mal. Mais on s'est empressé de tourner la page rapidement au milieu protestant. Seulement les catholiques n'ont pas tourné la page. Et l'an dernier à Chantilly, dans la rencontre au plus haut niveau de l'œcuménisme, les questions sont sorties. Depuis 1976, nous attendons toujours, on dit les catholiques, une réponse protestante aux questions que l'évêque Le Bourgeois a posées en 1976. Et alors là, la confusion des autorités protestantes faisait peine à voir, y compris de Jacques Maury, qui passait par toutes les couleurs de l'arc-en-ciel. Il dit non, il n'y a rien à dire. C'est contre ça qu'il a voulu réagir dans la parole humiliée. N'est-ce pas? Alors, revenons quelques instants justement sur ces questions d'éthique. Il y a plusieurs années de cela, la Fédération protestante de France
a publié un document qui a fait grand bruit, qui était intitulé « Église et pouvoir ». C'était dans la mouvance de mai 68. Tout le monde, les esprits étaient un peu échauffés. Et en gros, « Église et pouvoir » était un document qui disait le protestantisme, enfin le christianisme plutôt, ne peut plus pactiser avec les pouvoirs oppresseurs et il doit militer pour l'instauration d'un monde meilleur qui ne pourra être établi que par la révolution violente. Voilà. Église et pouvoir. Alors là, le catholicisme a réagi. A réagi en disant ben, c'est inacceptable. Quelques temps plus tard, le même organisme publiait un document sur l'éthique sexuelle et familiale. On y lisait, entre autres choses, non seulement que le divorce et le remariage de divorcés étaient des choses possibles, non seulement, et là évidemment il y avait une pierre dans le jardin catholique, que la contraception et le contrôle des naissances étaient une chose tout à fait normale, mais également que l'avortement était une chose aussi acceptable. Et les réformés, notamment, ont milité pour la loi Veil, pour la libéralisation de l'avortement. Nous arrivons maintenant à un nouveau stade, avec justement la question du mariage. Dernièrement, et c'était la dernière assemblée de La Rochelle, cette assemblée est aussi intervenue sur les armements nucléaires. Là où les évêques avaient fait une déclaration tout à fait équilibrée, d'une manière vraiment utopique, l'Assemblée générale a demandé à la France un désarmement inconditionnel et unilatéral. Il ne reste plus qu'à mettre des panneaux aux frontières. Bienvenue à nos envahisseurs russes bien-aimés. Des chambres vous attendent avec le petit déjeuner qui vous sera servi au lit dès demain matin. Il ne reste plus que ça. Alors, il est certain que là, en face de prise de position de ce type, le catholicisme réagit en général durement. Parce qu'il y voit évidemment un accompagnement de la sécularisation. Et le catholicisme, à l'inverse du protestantisme, a compris le danger qu'il y avait dans le processus de sécularisation de la société moderne. Alors que le protestantisme accompagne cette sécularisation et n'est pas du tout conscient du danger, au contraire, appuie dans ce sens-là. Et c'est pourquoi ce qui est le poison, si j'ose dire, des réformés, c'est essentiellement les réformés qui sont en pointe là-dedans, s'inocule aussi aux évangéliques, par osmose, à un degré moindre. Les évangéliques suivent avec un temps de retard cette évolution-là, mais ils la suivent quand même. Et ça, on le voit de plus en plus. Revenons quelques instants justement sur cette question du mariage qui était au centre des débats du dernier synode, notamment à la suite de la question qui était posée par deux jeunes pasteurs qui demandaient leur ordination ou leur consécration, comme on préfère dire en milieu réformé, tout en précisant qu'ils étaient des cohabitants. Qu'en termes délicats, ces choses-là sont dites. Ça veut dire qu'ils vivaient en concubinage. Et ils n'avaient pas du tout envie de se marier, ils le précisaient. Et pas question pour nous de nous marier. Alors, la question posée au synode était la suivante. Peut-on ordonner des pasteurs cohabitants? Peut-on ordonner des pasteurs qui vivent en concubinage et qui refusent de se marier? Alors voilà la réponse qui a été donnée par le synode. Je vous la lis. Alors, la signification de la cérémonie civile et religieuse du mariage. Le synode national de Dourdan, appelé à se prononcer sur la signification et l'importance des cérémonies civiles et religieuses du mariage, la question étant posée par le nombre croissant de cohabitants parmi lesquels de nombreux chrétiens, c'est beau tout ça, voire quelques candidats au ministère, pense pouvoir exprimer les convictions suivantes à l'issue de ses travaux. Premièrement, nous affirmons que le respect, l'amour et la fidélité sont constitutifs de tout couple qui s'engage dans un projet commun. Cela, alors jusque maintenant rien à redire, tout à fait bien, cela vaut tant pour les couples de cohabitants que pour les couples mariés civilement. Donc, le mariage,
tout à fait relativisée, c'est la nouvelle Pentecôte, comme disait l'autre. Cette conviction doit être partagée dans l'Église par une parole libératrice pour tous. Et voilà, la libération, c'est de vivre dans le péché maintenant. C'est plus la libération du péché, c'est la liberté de vivre dans le péché. Voilà. Deuxièmement, au sein du couple, les enfants sont signes d'ouverture et d'espérance. Les accueillir et les éduquer est une des vocations privilégiées du couple. C'est aussi une responsabilité de longue durée qui requiert la stabilité de cette union. Ces réalités peuvent être vécues, alors voilà, jusqu'ici c'est très bien, ces réalités peuvent être vécues aussi bien dans la cohabitation que dans le mariage. Conclusion, le synode réformé accepte le concubinage. Voilà. Légalise le concubinage. Hein. Il est question d'une durée, alors ça peut durer 20 ans, 10 ans, 5 ans, 6 mois. C'est la durée aussi, tout ça. Bon, troisièmement, nous affirmons que même l'Église réformée de France ne marie pas, mais lorsqu'elle intervient, c'est pour répondre à la demande du couple de vivre son amour devant Dieu. Bon, rien à redire à ça. La cérémonie religieuse est de l'ordre du témoignage, non celui de la formation du couple, tout à fait normal. Elle est action de grâce pour le don de Dieu qui précède et appelle l'engagement du couple. Alors, quatrièmement, ce projet commun d'amour appelle sa visibilité. Déclaré devant un tiers, il reçoit confirmation de son identité. Nous exhortons les couples à une telle publication. Jusqu'à aujourd'hui, le lieu où cette publication se fait est le mariage civil. Nous n'avons pas pu arriver au synode à avancer au-delà de ces affirmations. Pour la majorité d'entre nous, la seule cérémonie religieuse ne nous semble pas actuellement pouvoir être un lieu de reconnaissance publique du couple. Nous pensons que les communautés doivent reprendre la réflexion sur cette question pour permettre à court terme une solution que nous devons aux couples de cohabitants. Alors, c'est un petit peu du chinois, mais les réalités qui sont là-dessus sont celles-ci. C'est-à-dire que vous avez des couples de cohabitants, comme ils disent, qui demandent une bénédiction à l'Église pour pouvoir vivre dans le péché, comme après tout, puisque les gens qui se marient officiellement reçoivent une bénédiction de la part de l'Église, pourquoi est-ce que ceux qui ne se marient pas ne recevraient pas une bénédiction de la part de l'Église? C'est ça le problème. Alors on dit que là quand même ça a un peu tiraillé quoi dans le synode, il y a des gens, la plupart des gens disaient quand même qu'on ne peut donner qu'une bénédiction qu'à ceux qui sont mariés, même si on peut tolérer qu'il y ait des gens qui vivent sans être mariés, mais que dans le fond c'est pas normal, il faudrait qu'on prenne la question, et donc nous pensons que les communautés doivent reprendre la réflexion sur cette question pour permettre à court terme une solution que nous devons aux couples de cohabitants, quelle que soit la responsabilité ou le service qu'ils exercent ou souhaitent exercer dans l'Église. Ce qui veut dire que on devrait laisser la porte ouverte à ces braves pasteurs cohabitants. Voilà. Cinquièmement, nous demandons à la Fédération protestante de France ou à défaut au Conseil national de l'Église réformée de France d'engager, écoutez bien ça, avec les pouvoirs publics, des contacts en vue de faire évoluer la législation actuelle sur le mariage. Donc de supprimer le mariage. Quoi. C'est beau le progrès, quoi. Hein. On ne l'arrête pas. Seulement, on est dans une situation là extrêmement grave, parce que nous avons vu la dernière fois, ou une des dernières fois, que si le protestantisme était populaire dans l'esprit des gens, encore une fois, c'est parce que les pasteurs se mariaient. Et comme notait un journaliste catholique dans Ouest France, relatant cela, avec un certain humour caustique, les prêtres veulent se marier et les pasteurs veulent devenir célibataires. Ce qui est tout de même un peu incomple. Alors, ils sont en train vraiment de scier la dernière branche sur laquelle ils sont assis et de précipiter un peu plus leur propre déclin, leur propre mort dont nous parlions tout à l'heure. Alors, je crois qu'on pourrait très rapidement maintenant parler de la vocation, parce que le temps est presque passé. La vocation, bien, je crois qu'elle est simple. Comme le disait Courvoisier, la vocation du protestantisme, c'est de vivre l'Évangile plus authentiquement que le catholicisme. C'est de fournir un cadre spirituel qui permette de vivre d'une manière plus authentique l'Évangile que le cadre spirituel qui est offert par le catholicisme. Et cette réalité implique, plutôt pour répondre à cette vocation, cela implique, encore une fois, une restructuration totale. D'abord au niveau de la théologie.